Attention, c'est sportif, c'est PSGOM tous les soirs, attention. C'est la Coupe du Monde tous les soirs. Tiens, je vous le fais. Allez. Eh bien, nous pénétrons dans l'appartement de Chantal et Michel alors que les hostilités ont démarré depuis environ 5 minutes. Coup de tête de Chantal sur les Michel. Michel en difficulté. Jusqu'ici, le dîner avait été assez terne, beaucoup de maladresse de part et d'autre. Quand ça a démarré sur un ensemble d'injures, t'es devant la télé, pousse-toi, t'es pas transparente, toi non plus ta gueule. Hein. Michel se recule en tirant un hop. Chantal est surprise. Il balance un petit suisse. Chantal l'esquive très joliment une rotation du tronc. Yaourt de Michel. Peau de fraise de Chantal. Tabouret de Michel. Oh là là là là là là. Chantal, Chantal, une occasion en or. Michel était battu. Chantal seul face à lui. Il le rate complètement. Oh là là là là. Hein, Chantal se tient la tête à deux mains. Michel contre-attaque. Un coup de pied dans le bide et le baffin crachant s'observe. Deux adversaires sont derrière eux. Chantal se dégage très souplement d'une rotation. Oh là là là. Lui dans un coup de pied derrière Robignol. Oh là là. Oh, Michel a très mal. Oh là là. Il est par terre. Il est assis par terre. On dirait un vieux Yoda ronchon. Quelle horreur. Hein. Ah non, non, non, c'est pas possible. Il se relève très difficilement en s'appuyant sur le piano. Chantal tourne autour de lui. Mon Dieu, quel jeu de genre. Hein. Oh là là. Que c'est beau. Oh, un ciseau. Un très beau ciseau carpe de Michel qui s'est rejeté en arrière pour effectuer une strangulation marocaine. Les deux mollets autour du cou de sa femme. Mais il est blessé. Il s'est blessé. Ah, c'est lui qui s'est blessé, oui, oui. Ah, oui, oui, il s'est blessé en retombant sur les patins à roulettes de son petit-fils Georges, qui maintenant est sorti de sa chambre et applaudit follement sa grand-mère Chantal. Eh oui, c'est la joie dans le camp de Chantal, c'est bien normal, les voisins envahissent l'appartement. Ah là là, bravo, Michel est toujours par terre, ronchon, il fait de la gueule comme d'habitude. Oh là là, que c'est beau! Très joli geste de Chantal qui va ramasser le dentier de son mari, qui était tombé dans l'écuelle du chien. Et qui le rapporte elle-même en personne à son mari. Un très beau geste comme on aimerait voir tous les dimanches. À vous les studios.

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1: Et il n'y a pas de féminin pour beauf, ça n'existe pas. Comme il n'y a pas de masculin pour cougar. Hein, vous savez, une femme qui aime les hommes plus jeunes, on dit que c'est une cougar. Alors qu'un homme qui préfère les femmes plus jeunes, bon bah c'est un homme. Hein? Et un homme qui préfère les femmes encore plus jeunes, bon bah c'est un prêtre. Voilà. Mais vous savez, c'est vrai que selon qu'on soit un homme ou une femme, moi je trouve qu'il existe beaucoup de différences de vocabulaire en fait. C'est vrai, par exemple pour nous les filles, tout est petit. Un petit haut. Je me suis acheté un petit haut. Bon, attention parce qu'un petit haut ça veut rien dire. Hein. Un petit haut pour un mec c'est un pull de Barbie. Et pareil, quand une fille dit « Je mangerais bien une petite glace !» Bien sûr, ce qu'elle visualise, c'est un pour le kilo d'Agendas ou Kiss & Cream. Et une pelle. Alors, pour le vocabulaire des garçons, pas du tout comme nous, les garçons. Beaucoup plus poétique. Oui, alors souvent, les garçons, ils utilisent des métaphores, des comparaisons. Hein. Souvent, en utilisant le mot « comme ». Par exemple, « Elle était chaude comme une baraque à frites. » Ou « Elle m'a sucé comme un Mr. Freeze. » Ce genre d'informations, hein. Mais c'est vrai, attention, parce qu'à un moment donné, je dis ça, à un moment donné, les deux manières de parler des filles et des garçons, à un moment, peuvent décrire la même chose. Et oui, par exemple, là où un mec dira « Putain, j'ai niqué comme une bête !» Une fille dira « On a fait un petit câlin. » Après, il y a aussi quand il fait froid. Quand il fait froid, une fille dira « Ouh, j'ai froid. Je t'ai dit j'ai froid. Comment j'ai trop froid? Mais je vous l'ai dit, j'ai hyper froid. Mais tout à l'heure, j'ai hyper froid. Froid. » Alors qu'un garçon, quand il a froid, bon bah, il va chercher un pull. Voilà. Attention, ça marche aussi avec « j'ai soif ». J'ai soif, hein. Je t'ai dit j'ai soif, mais comment j'ai trop soif? Ah bah, depuis tout à l'heure, j'ai hyper soif. J'en peux plus, j'ai soif. Et c'est vrai, c'est comme ça. C'est vrai que les filles, on a tendance à verbaliser beaucoup plus que les garçons. D'ailleurs, quand elles se sont désaltérées, les filles diront « Ah, ben j'avais soif, hein !» Je sais pas pourquoi on fait ça. On a besoin de dire à voix haute les choses comme ça, c'est marrant, hein. Mais c'est pour ça que nous, les filles, on dit tout le temps « Tu penses à quoi ? Tu penses à quoi ? Et là, à quoi tu penses ?» Alors que les garçons, bah eux, ils pensent pas. Donc, toujours dans le vocabulaire, il y a aussi un secret. C'est un secret pour un homme et une femme, c'est pas du tout pareil. Ah non, parce qu'un secret pour un homme, c'est un truc que tu dis qu'à une personne. Et un secret pour une femme, c'est un truc que tu dis qu'à une personne à la fois. Une sorte de nuance. Et d'ailleurs, j'ai remarqué qu'il existait des différences de façon de parler entre copines. Moi je vois par exemple avec ma copine Salomé, écoutez, on parle pas du tout pareil. Et alors Salomé, je l'ai croisée la semaine dernière, j'arrive, je lui dis « Salut Salomé, tu vas bien ?»« Non, ça va pas, ok ?»« Non mais attends Béran, je suis vénère là. »« Non mais je suis révoltée. Je sors de chez Zadig et Voltaire, je sais pas qui c'est qui pète les plombs, c'est Zadig ou si c'est Voltaire. » Non mais attends, sérieux, c'est abusé quoi. C'est abusé grave quoi. Non mais attends, 290€ le pull. Non mais en plus c'est de la merde. Mais tu les portes deux fois au pressing, sont tout déformés, merci beaucoup. Mais merci beaucoup, j'en ai pris 6. Mais attends Salomé, tu sais combien on peut nourrir d'enfants maliens avec un de tes pulls? Ah bah s'ils mangent des pulls les petits malins. Première nouvelle. Salomé, 300€, c'est hyper cher. Ah mais carrément quoi. Et tu vois, ce serait pas si cher, ça vaudrait carrément moins quoi. Mais un peu comme en province. Moi, j'adore la province. J'adore la province, quoi. Ah bah attends, hier encore, j'étais dans le 18e arrondissement. Mais t'es paysan à mort. Mais attends, y'a pas un sushi box, pas un Starbucks, pas un Costa, rien, quoi. Ah bah je sais pas ce qu'ils mangent. Je ne sais pas ce qu'ils mangent. Et à mon avis, si on dit 18e, c'est pour le siècle dans lequel ils vivent, quoi. Oh, Salomé, ça veut dire que les gens qui vivent dans le 7e, ils vivent au 7e siècle. Oui, bah ça va. De toute façon, moi, les deux choses que je sais le moins bien faire, c'est compter. Donc...

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2: 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Vous verrez quand vous serez vieille, vous verrez. Vous serez toutes comme moi. Vous n'y échapperez pas. Quoi, qu'est-ce qu'il y a? Je suis pas grosse. Je suis dilatée. Oui, dilatée, oui. C'est normal quand on a eu 12 enfants comme moi. Oui, monsieur, 12. Et je les ai bien élevés. Et je les ai tous mariés, barakallah. Il reste plus que ma petite fille. Fortunée. Elle a 34 ans, elle n'est pas mariée. Où ça s'est vu qu'on n'est pas mariée à 34 ans? Où ça s'est vu? Moi, je me suis mariée, j'avais 16 ans. On m'a pas demandé mon avis, on m'a dit, voilà, c'est celui-là ton mari. Je cut. Est-ce qu'on avait le droit à la parole? Maintenant, va, viens, chou, j'éclate-toi. J'ai dit, y a pas de gratates qui tiennent. Pourtant, elle est belle. Elle mesure 1m20 de hauteur sur 1m20 de largeur. Une fois, le directeur de vacances, il est venu, m'a dit, Madame Sarfati, vous voulez pas qu'on prenne la petite? On l'envoie au kibbutz. Elle va travailler un peu. Elle va s'amuser beaucoup. Et si Dieu veut, on la marie. Je dis, mais oui, bien sûr, pourquoi vous n'êtes pas venu la chercher avant? On dit, seulement le billet, c'est 500 000. Achakoum smallah. 500 000 pour aller travailler dans un kibbutz? On dit, c'est les tarifs aériens. Je dis, ça fait rien. Les tarifs aériens, vous l'inscrivez. Oui, on fait la ceinture, on l'envoie. Qu'est-ce qu'on n'a pas fait de l'envoyer? Qu'est-ce qu'on n'a pas fait? Le premier jour qu'elle est arrivée au kibbutz, ils les ont mis toutes en file indienne, les petites jeunes filles, pour leur demander leur nom, leur prénom, la profession des parents, etc. Devant elle, il y avait une petite blonde. Ils ont dit, mademoiselle, venez par ici, s'il vous plaît. La blonde, elle est arrivée. Ils ont dit, comment vous vous appelez? Elle dit, moi je m'appelle Katia Rosenblum. Je dis, Katia Rosenblum? Mais vous êtes polonaise? Elle dit, oui, je suis polonaise. Je dis, ben, c'est très bien. Vous allez travailler dans les bureaux. Vous vous levez à l'heure que vous voulez. Vous faites ce que vous pouvez. Vous partez quand vous voulez. Elle a dit, d'accord, elle a pris la place, elle est partie. Katra. Viens autour de ma petite fille fortunée. Ils m'ont dit, toi là-bas, viens, c'est tout de suite. Elle a dit, Shkoun, elle est. Elle a dit, oui, toi, la frisée, la poilue, la mat de peau, la dos du vieil, c'est tout de suite avant qu'on te donne une treha. Voilà, je suis là. Qu'est-ce que vous me voulez? Elle dit, comment tu t'appelles? Elle a dit, moi je m'appelle Fortuné Sarfati. Moi j'ai Fortuné Sarfati, ton compte est bon. Tu vas nettoyer tous les chiottes du kibbutz. Et t'as intérêt que ça brille. Elle a dit, mais je commence quand? Elle a dit, tout de suite, tout de suite. Tu prends tes clics, tes claques et tu y vas, y'a pas une minute à perdre. Yalla, yalla. La pauvre chérie, pas contrariante, elle est autre, vas-y qu'elle nettoie, vas-y qu'elle nettoie. Dès qu'elle terminait une tâche, il faisait une autre tâche. Ils l'ont pompée jusqu'à la moelle. C'est bien simple. Le jour où je suis allée la chercher à l'aéroport, je ne l'ai même pas reconnue, alors. Je vois l'avion, il arrive sur la piste d'atterrissage. Je vois tout le monde descend, les stewards, les stewardesses, Baba, Sidi, tout le monde descend. Je ne vois pas Fortuné. J'ai beau allié, ils ont dû l'oublier là-bas, celle-là. Je vais vers une maigrichonne, je dis, pardon mademoiselle, vous n'étiez pas dans l'avion avec ma petite fille Fortuné Sarfati? Elle se retourne et me dit, c'est moi! J'ai commenté toi! Oui, le directeur, je lui crève les yeux, oui! Je l'avais envoyé, elle pesait 120 kilos sur la balance. Ils me l'ont ramené Pour mon petit doigt. Maintenant, ça fait 6 mois qu'on l'engraisse pour qu'elle retrouve ses formes. Qu'est-ce qui va la vouloir, une rachitique? Comment on va faire des bébés si elle n'a pas la graisse autour pour les nourrir? Oui, tu manges ton couscous. Et tu te tais. Dis-moi. T'as trouvé un mari ou... Oh là là. J'ai pas trouvé de mari à ramener. Allez, allez, allez. Monte dans la voiture, il y a ton père qui t'attend à la maison, tu vas recevoir une frère. Allez, monte, dépêche-toi. Que tu nous as fait dépenser 500 000. Allez, allez, monte, monte, monte dans la voiture.

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2: Eh bien, nous sommes heureux aujourd'hui de recevoir monsieur...
3: Monsieur Grimpoir.
2: Monsieur Grimpoir, de Paris.
3: Oui, de Paris.
2: De Paris même.
3: De Paris.
2: Oui.
3: Dixième.
2: Alors, monsieur Grimpoir, vous allez jouer avec nous au qui perd père.
3: Oui.
2: Monsieur Grimpoir, vous connaissez la règle du jeu. Quatre questions. 10 000 francs, 1 000 francs, 100 francs, rien du tout.
3: Oui.
2: Alors, attention, monsieur, première question. Vous êtes prêts? Quelle est la différence entre un pigeon?
3: Un pigeon,
2: c'est facile. Top chronomètre, eh bien monsieur, alors vous dormiez?
3: Non, je suis...
2: C'était pourtant facile, alors maintenant je vais passer à la deuxième question. Vous pouvez encore gagner 1000 francs, je vous le signale, alors attention. Quel âge avait Rimbaud?
3: 16 ans.
2: Ah non, 27.
3: Ah, 27.
2: Oui, il a 27 ans, oui, ça dépend quand, mais il a 27 ans. Ah oui. Attention, alors monsieur, attention, troisième question, vous pouvez encore gagner 100 francs.
3: Oui.
2: Troisième question, monsieur, attention, cette question contient un piège. Monsieur, le russe Ishlakov a sauté 2,31 m. Pouvez-vous dire mieux?
3: Non.
2: Attention, monsieur, c'est un piège. Je vous demande, est-ce que vous pouvez dire mieux?
3: Non, je ne vois pas. Malheureusement, je ne m'intéresse pas au sport et...
2: Je ne peux pas vous dire mieux, hein.
3: 2,31 m, non, je ne vois pas, non.
2: Monsieur, attention, top chronomètre, monsieur, le mot mieux. Est-ce que vous pouvez dire mieux, le mot mieux? Dites-le.
3: Mieux.
2: Redites-le, monsieur.
3: Mieux.
2: Trop tard. Ah oui, fallait le dire avant.
3: Je savais.
2: Ah ben, fallait le dire, alors. Quand on ne sait pas, je comprends qu'on ne le dise pas, mais si vous le savez, fallait le dire. Oh, con, hein, hein. Monsieur, quatrième question du qui perd père. À partir de maintenant, vous jouez avec votre argent. Alors, après l'augmentation des salaires, l'entreprise tombe à l'eau. Qu'est-ce qui reste?
3: Passe-moi.
2: Eh non, monsieur, des chômeurs. Eh oui, monsieur, vous avez perdu. Alors vous perdez 100 francs, ça nous a fait plaisir. Vous venez quand vous voulez. Merci et à demain si vous voulez bien.

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2: Bonsoir. Moi, je m'appelle Laurie Perret. Voilà. Et j'écris des chansons pour ma fille parce que c'est ma source d'inspiration. Il y a des gens dans la salle qui ont des enfants et qui regrettent. Alors, c'est une chanson positive qui s'intitule « Prends la vie du bon côté ».

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2: Mais là, je vous dis, officiellement, le monde est en train de partir en couille. Sur le fond, je sens que c'est en train de partir en couille. Je sens l'odeur de la merde. Tu sais pourquoi on est dans la merde maintenant et pourquoi ça part en couille? C'est pourquoi, viens, je vais vous le dire. C'est parce que nous sommes officiellement, messieurs, dames, je sais pas si vous avez noté, nous sommes officiellement rentrés dans le monde de la tolérance. Sur le principe, tu me diras, c'est bien la tolérance. Mais le piège est là. Faut pas être tolérant, il faut être tolérant. C'est un autre niveau. Là, il y a un nouveau style d'être humain qui me fait mourir de rire. Là. Je vais vous en parler, mais avant, je dois vous prévenir. Là, on rentre officiellement dans une zone rouge. Vous me connaissez, il y en aura 628 000 ce soir. Mais là, c'est une grosse zone rouge. Je vous le dis. Alors, les gens... les gens, en tout cas, ceux... Peut-être quelqu'un filme, donc on doit rester discret. Ce dont je veux qu'on parle, et c'est pas les transgenres. Tu vois, je t'avais des jaunes rouges, non. Les transgenres, non, j'ai rien, pas de... Nickel. Alors, moi, je veux qu'on parle de la version premium. Oui, il y a un niveau après, ce sont les xénogenres. Je blague pas, hein. Eux, ils se considèrent comme autre chose que nous. Genre, renard. C'est une proposition artistique. Renard. Écoutez-moi bien, ce que je vais dire, ça va être un peu blessant. Mais soyons honnêtes, il n'y a que chez vous, les Blancs, qu'il y a des trucs comme ça. C'est la vérité. Pardonnez-moi. C'est super. C'est top. C'est top. Top. Les Blancs, soyez bénis. Écoutez-moi bien, ceux qui chient sur les Blancs, je les maudis. Parce que s'il n'y avait pas les Blancs dans les humains, il n'y aurait pas d'ambiance. Que vous transformez en elfe pour amuser tout le monde, c'est ça qui... C'est que vous êtes le sel dans la soupe de l'humanité, les Blancs, c'est super. Y'a que chez vous, c'est des renards, c'est super, hein. C'est génial. Ah, mais quand il y avait deux renards au Congo, on les a bouffés, hein, tout de suite. Ah, ça allait vite. Ah, alors, en même temps, imagine, t'arrives en Côte d'Ivoire, dessus un poulet. Oh. Hey, ce sera le coming out le plus rapide de l'histoire. Le mec qui fait l'annonce à midi, barbecue à midi 2. Arrêtez, vous avez bien compris, arrêtez. Tu as dit poulet, non? Hein, voilà, marinade. Donc là, il y a des renards. Et on va rien dire, quoi. C'est là. Ah, c'est super. Vous allez vous niquer bêtement avec cette histoire de tolérance-là, je vous le dis. Les renards, c'est génial, cette histoire. Et donc là, on va rien dire. Comment on devient renard? C'est pour ça, c'est des gens, c'est sûr, ils font pas les 8 heures de sommeil. Non! Moi, je pense qu'eux, ils dorment 4h30 max. C'est bon, je suis prêt. Recouche-toi, Michel. T'es en train de te greffer une moustache de lapin. Je pense qu'il faut que tu souffles. Et au réveil, tu prends ton guranzon, OK? J'ai fait ce sketch à Palam à l'époque pour le rodé. Il y a un mec qui s'est levé qui m'a dit « T'es transforme !» D'ailleurs, je connaissais même pas ce mot. Je me suis levé ce matin, j'étais un noir en surcharge pondérale, ça j'ai. Mais alors, transport, ça passe par le wifi, comment on attrape ce truc? Je trouve que ça veut dire quoi, transport? Que je suis contre? Mais comment ça? J'en ai strictement. Bien sûr, qu'est-ce que tu veux que ça me foute, un mec qui dit que c'est un renard? C'est même plutôt marrant. Tant que tu viens pas bouffer mon fromage. T'es ce que tu veux, j'ai aucun problème. On dit que t'es ce que tu veux, je suis... Bien sûr. C'est important de respecter la... Donc on dit que tu es ce que tu veux. On peut dire que tu es un lion même. Après, je pense que si on te fout dans une savane avec de vrais lions, eux, ils vont être transphobes. Attention. Faut se concentrer, attention, hein, ça va. Je pense que Mufasa, il va aller vite. Hein. Il va dire un seul mot. Ketchup, voilà, ça va. Pour mariner son repas, ça va aller vite. Hein. Mais on dit que tu es ce que tu veux, parce que moi, je suis... Absolument. On dit que t'es ce que tu veux. On peut même dire que t'es un poisson. Après, je pense que si on te fout sous l'eau pendant 15 minutes, il se peut que la vérité surgisse au visage. Mais qu'est-ce qu'il y a, les mots? On n'arrive pas à respirer sous l'eau. T'as vu, ça marche pas en tatouage, les branchies, hein? Mais non, mais attends. Surtout que c'est quoi cette histoire-là? Pourquoi est-ce que dès qu'on se fout de la gueule de quelqu'un, maintenant il y a des grands mots comme ça qui arrivent? C'est quoi cette histoire? Moi, je suis humoriste. Vous me payez pour me foutre de la gueule de tout et de tout le monde, c'est vrai ou pas? Donc moi, je le fais. Je me fous de la gueule des Noirs, des Blancs, des Arabes. Les Juifs, ça arrive. J'ai pas encore fait, mais c'est sûr. Ça arrive. Donc s'il y a un nouveau style d'être humain, il y a un nouveau style de blague. Surtout que nous, on se connaît. Les humains, on se connaît. Si t'arrives devant un groupe d'humains qui n'avaient jamais entendu ça avant, et que tu fais, en tous les cas, je voulais dire que je suis une huître, on peut se foutre de toi 2 heures quand même, hein? Comment ça, on devrait pas se moquer? Regarde-moi faire. Moi, je pense que les renards, c'est des gens, ils doivent beaucoup d'argent. Et ils se sont dit, le dernier moyen de plus payer, c'est de nous quitter. Tu vois le truc ou pas? Hein? Paye ton loyer! Les oiseaux n'ont pas de dette. Envoie-le-toi, envoie-le-toi. Tu me dois 6 mois de retard. Coucou!

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2: Je suis née insomniaque. Toute mon enfance, j'ai entendu « Tu sais, Doudou, ce sont les heures avant minuit qui comptent pour former les neurones dans le cerveau, pour grandir, pour la peau. L'avenir appartient à ceux qui se lèvent tôt. » Voilà, toute mon enfance, j'ai cru que j'allais être une personne sans aucune perspective d'avenir. Débile, naine, avec une peau pourrie. Eh ben, j'ai une peau nickel. Alors, 24 heures dans la vie d'une insomniaque, alors voilà, tu commences à t'endormir, enfin tu fais genre, et là tu sais pas pourquoi, tu penses au mec qui t'a fait un coup de pute il y a 12 ans. Pourquoi? Et là tu te dis, mais ça y est, je sais ce que j'aurais dû lui dire à ce gros con. Résultat, 2 paquets de clopes y passent, tu te remets dans le même état de stress qu'il y a 12 ans, et tu pourrais lui péter la gueule à ce connard de CM2. Hein? Oui, il y a 12 ans, j'étais en CM2. Pourquoi pas? Bon, donc tu dors pas, tu aimerais éventuellement relire l'intégrale de Zola, mais au lieu de ça, tu deviens très rapidement un expert du téléachat. Ah mon Dieu, j'ai besoin de ce découpe légumes à 120 balles. Il me le faut! Non mais sérieux, qu'est-ce que j'en ai à foutre de découper des radis en forme d'étoiles et des pommes en spirale, hein? Ou mieux, démincer 40 oignons en 2 minutes. Enfin, je ne travaille pas dans une cantine, je vis seule. Et alors, la nuit, tu vas aussi chercher n'importe quoi sur Internet, hein? Alors, au hasard, tu commences par les aliments à éviter pour la cellulite. Tu passes par Doctissimo et les risques sur la méningite foudroyante. Et tu finis par mater un sosie de Mimi Mati gangbangé par une tribu Maasai. Je fais des découvertes fantastiques la nuit. J'ai appris récemment qu'il existait des régimes astro. C'est quoi le concept d'un horoscope alimentaire, hein? Deuxième décan, attention, le gouda mettra votre couple à l'épreuve. Transit en Uranus, prudence, mollo sur le sucre. D'ailleurs, ça fait fureur en ce moment le régime sans sucre. Tout le monde est accro au sucre. Mais on est tellement accro qu'on a inventé le faux sucre. Il n'y a qu'avec les drogues que tu cherches des substituts. Hein? Le faux PQ n'a jamais intéressé personne, par exemple. Non, moi, j'ai dû devenir végane. Oui, je sais, c'est moche. Eh ben, je continue à manger des saucisses. Mais de tofu. Voilà. C'est dégueu, mais c'est une saucisse. Ben, essayez de vous faire kiffer avec des pousses de soja et du radis noir, ça n'existe pas. En plus, ça te colle une chiasse du Moyen-Âge. C'est un désastre. Mais alors, pour m'approvisionner en saucisses de tofu, je suis condamnée à errer dans les magasins bio. Ça pue le chiant. Pour moi, c'est l'odeur du désespoir. En plus, tout a la couleur de Derrick. C'est comme si tu mettais des lunettes 3D, mais 3 Derrick. Voilà. Et honnêtement, quand tu lis « chou rouge lacto-fermenté aux algues » sur une boîte, tu ne peux pas ressentir la joie.

0: Bonsoir à la Réunion, bienvenue à Saint-Gilles. Ah, Manu. Espèce de déconneur.
1: Qu'est-ce que je suis content d'être à la maison. Qu'est-ce qui fait chaude. Je suis trop content d'être à la Réunion. Du Brer Austral. Côté petit Sega dans l'avion. Trop bien. Les stewards, c'est des gars qui étaient à l'école avec moi au collège Bourbon.
2: Manu, vous rappelle les gars, hein? Parce que Midano Lutitia fait chaud, mais mes connais aussi où sortent, moi. Pas sous de figure toujours.
1: J'ai déjà revu la famille. Ils étaient là. Regarde à vous.
2: Dis-moi, tonton va te demander quelque chose. Par contre, Manu, on veut pas de tonton. Tonton demande, il essaye. Mais quand tu fais l'émission Berger Quiz, hein?
1: Quelle émission, tonton?
2: Berger. Vous faites gagner des jeeps Cherokee, vous? Tu vois où ça, tonton, et ça va là? Regarde un petit jeep pour tonton.
1: Quand je dis des conneries comme ça, à chaque fois je pense à ma mère, parce que quand j'étais petit, je disais des conneries. Ma mère, elle supportait pas que je dise des conneries, ça l'énervait. Elle détestait ça. Elle allait voir mon père pour lui dire que je disais des conneries. À chaque fois, elle allait voir.
3: Il est encore en train de dire des conneries, Gérard, j'en peux plus, cet enfant. Mais fatigué avec lui, Gérard.
1: Et mon père demandait toujours de répéter les conneries que je disais, parce qu'un papa assez bien connu, ça n'écoute pas.
3: Il dit, qu'est-ce qu'il a encore dit comme conneries? Mais peux même pas dire où, Gérard, t'es moi les cons. Il peut même pas répéter. Son cerveau est en pointe des chemins de couillonnis encore jamais inexplorés. Quelqu'un a dû prendre son pied dans le câble de la couveuse à la clinique Lamarck. Elle n'a pas été irriguée en oxygène pendant un moment. Son cerveau a dû s'atrophier. Lui est complètement débile. Rien que des couillonnis. Putain de bordel. Tant d'espoir à placer dans ce premier enfant. Voilà, c'est un baisement plutôt qu'autre chose. Il ravage, il fait que ravager, Gérard. On l'a appelé Emmanuel, on lui a donné le prénom du Christ et c'est le diable qui vit à la maison, Gérard.
1: Oui, vous avez pu constater que je suis revenu à Emmanuel. Je pense que c'est assez clair sur l'affiche. J'arrête Manu, je reprends Emmanuel parce que ça fait plus la France. C'est joli, ça fait la France, c'est plus digne. Alors que Manu, c'était cool quand j'avais 15 ans de s'appeler Manu. Bonsoir, monsieur. C'était cool. Vous avez essayé de passer discret avec son petit binouze. Donne toujours un petit gueule. Merci. C'était cool quand j'avais 15 ans de s'appeler Manu, c'était vraiment cool. J'étais le mec cool de la bande télé, les gars, mais c'est des alcooliques. C'est un alcoolique, quoi. Aujourd'hui, Manu, ça fait un peu... Ouais, ça fait Manu, ça fait... Quand tu vas dans une soirée, tu sais qu'il y a un mec qui va arriver qui s'appelle Manu. Tu l'as jamais vu de ta vie. Tu vois quand même à peu près la gueule qu'il a, le gars. Il n'y a plus de mystère autour du Manu. C'est un gars, en général, il a une petite dent d'une autre couleur ici, sur le côté, là, comme ça. Ça y est, on est vieux. Tu connais les gars qui ont une petite dent rose, là? Je dis, ouais, bah, je voulais changer, et puis, ouais, je sais pas, je l'ai pas fait, j'avais une mutuelle de merde, et... Fallait mettre un pivot, et puis j'ai eu la flemme, fallait monter à Saint-Denis, J'ai largué comme un... Ça se voit que quand je souris, tu vois? Ça dérange pas Nathalie? Manu, c'est ça, aujourd'hui, tu vois? C'est des gars qui ont 40 ans, c'est des gars qui se font consoler par les chansons de Renaud quand ils se font larguer par leur femme. Allez, déconne pas, Manu. Va pas te tailler les veines, gonzesse de perdu. C'est dit, copains qui reviennent. C'est ça, Manu, aujourd'hui. Aujourd'hui, Manu, en gros, c'est un mec qui essaie d'arrêter de fumer, quoi. Alors que Emmanuel, c'est joli, ça fait la France, ça veut dire Dieu avec nous. En plus, mon prénom a repris des maïs depuis les dernières présidentielles. Donc moi, je surfe un peu sur les affaires. Puis je préfère être moi que lui aujourd'hui. Donc, on est mieux là. Alors que je pensais que mon prénom allait être enterré au cimetière des prénoms avec les autres prénoms de ma génération, j'ai réussi à prendre la petite bifurcation et à sauver l'Emmanuel. Alors qu'il y a des prénoms de ma génération qui sont en ce moment même en train d'être enterrés au cimetière des prénoms, et pour eux, il n'y aura pas de comeback. J'ai une pensée très émue pour les Thierry. Fini. Thierry, c'est fini, c'est baisé. C'est mort. Ça va pas revenir demain en force, tu vois ce que je veux dire? Si aujourd'hui tu appelles un petit marmin qui vient d'être, s'appelle Thierry, tu te dis, gars, on a pas fait ça, t'es quand même attité. On n'appelle pas un enfant Thierry. Le plus fou, c'est d'imaginer que les Thierry qu'on connaît aujourd'hui, qui sont là, qui sont nos oncles, nos amis, ont été des bébés. On s'imagine pas bercer un petit nourrisson de quelques kilos qui s'appelle Thierry. Tu imagines, pleure pas, mon petit Thierry. Elle ouvre sa totote. Regarde un coup la totote de Thierry, va. La totote de Thierry, ça marche pas, tu vois. T'imagines bercer un gars qui pleure, il fait 85 kilos, tu vois. C'est ça, Thierry, aujourd'hui, tu vois. Thierry, c'est fou, je sais, mais Thierry, c'est fou. Thierry, c'est pas un prénom qui se dit, c'est un prénom qui se gueule. Thierry! Thierry! Thierry, dedans, il entend pas qu'il y a un gars dehors qui veut rentrer, mais il a pas la clé, il faudrait que Thierry arrête d'écouter la musique pour venir ouvrir au gars. C'est ça, en général, la journée d'un Thierry, il faut qu'il aille ouvrir au gars. Ah, Thierry! Tous ces prénoms-là de ma génération, ça dégage. Jean et Louis refont aujourd'hui une petite carrière, mais solo. Tous les prénoms que tu peux mettre mon devant, ça dégage. Ça, mon Jean-Louis? Bah alors, qu'est-ce que t'as été? Nous, on t'attend depuis tout à l'heure. Il y a mon Manu qui est là, il y a mon Thierry qui est arrivé. Manque plus que notre patoche, on va être bonnard. Moi, je passe ma soirée avec des gars qui s'appellent comme ça, c'est normal que je récupère Emmanuel. Chez les filles, je vais le dire, j'ai une pensée très émue pour les Véro. Tu vas pas rencontrer demain matin à la maternité du coin une gamine qui va naître, qui va s'appeler Véronique. Ça, je peux vous le signer sur le papier que vous voulez, ça n'arrivera pas. Si t'es dans la même pièce qu'une personne qui s'appelle Véro, tu peux être sûr que c'est pas un bébé. Tu peux lui taxer une cigarette. Ça, ouais. Ouais, bah je sais pas ce que j'en ai foutu, j'en avais tout à l'heure. Allez-y, les gars, servez-vous, hein. Ah, merci, Véro. Bah, c'est des clopes. C'est des clopes, les gars, on va pas se faire chier pour deux clopes. J'ai acheté les cartouches au Duty Free, allez-y. Servez-vous, les quatre paquets, hein. Merci, Véro. Dans la haine. C'est normal que je récupère Emmanuel. Attention, aujourd'hui, j'assume, j'adore m'appeler Emmanuel, je trouve ça joli, etc. Mais quand j'étais petit, que j'entendais mon prénom dit en entier par mes parents... Quand tes parents t'appellent pas Titi, Lili, Boubou, Chouchou, mais Emmanuel, c'est que tu vas t'en prendre une. Donc moi, j'étais pas con quand ils m'appelaient Emmanuel, je venais pas. En plus, le rapport à la tarte dans la gueule à mon époque ici à La Réunion, il est infime, on y va beaucoup plus vite qu'en France. On n'a pas de problème à y aller. On te prévient pas que tu vas en prendre une, y a pas de bande-annonce de tu vas en prendre une, le film sort directement sur ta gueule en HD. Ça, c'était mon époque. Moi, j'ai grandi dans une époque où on n'y avait pas l'école Montessori, tout ça, on n'expliquait pas ça aux enfants. Moi, à mon époque, on me fumait dessus, je prenais une tarte dans la gueule, j'allais me coucher, et j'étais pas malheureux. Au contraire, quand j'en avais pris qu'une, c'était la bonne journée, j'ai dit, putain, plutôt cool aujourd'hui, les gars. Je sais pas ce qu'ils ont, ils m'inquiètent. C'était à la dure, ça rigolait pas. Ils étaient pas là pour déconner. C'était l'éducation stricte, stricte, stricte, stricte. C'est en métropole, ils regardent des tutos sur YouTube. Ouais, je sais pas ce que je dois faire, je te jure, j'ai envie de lui en coller une dans sa gueule. Mais je sais que je peux pas. Je sais qu'on frappe pas un enfant, mais là, putain, je te jure. Et mon père avait à l'époque proposé un système où lui, il prenait l'avion depuis la Réunion, il allait là-bas, il mettait un masque, tapin, pam, et hop, il reprenait l'avion, il revenait pour toi, il faisait ça. Gratuit. C'est aujourd'hui, tu vois, en France, ils mangent du boulgour, du quinoa, 5 fruits et légumes par jour, c'est la loi, carrément. Ils font l'école Montessori, ouais, on l'a mis chez Montessori. La maîtresse a dit que c'était bien pour son éveil personnel et que s'il voulait nous pisser dans les pompes le matin, il fallait le laisser terminer. On lui dit rien du tout, alors on laisse finir et puis après on part travailler avec son papa. Moi, à l'époque, j'avais pissé dans les pompes de mon père, j'avais pissé aux pompes funèbres. Général, à Brimard.

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2: Depuis que je me suis fait installer Internet à ma maison, ben je me sens plus du tout seul. Non, au contraire, grâce à Internet, je suis en contact permanent avec toute la planète. Quand t'as Internet, tu connais toute la planète. Bon, ça coûte cher. Faites gaffe, ça coûte cher. Mon ordinateur, il était trop vieux. Mon dieu, magasin, il est trop vieux, il a plus de 2 ans, c'est trop vieux. Il est pas en USB, il faut du USB maintenant. Il est trop vieux. L'imprimante aussi était trop vieille, pas en USB, mais je l'ai pas changé, c'était trop cher. Il est branché quand même, elle imprime plus rien, fait des cocottes à papier. Mais bon, il aime bien. C'est extraordinaire, Internet, surtout que maintenant, ça marche sans fil, grâce à Bluetooth. C'est pas moi. Non, c'est pas moi, c'est Bluetooth. Ben, t'as qu'à pas te mettre là. T'as pas ramené ton kawaii? T'en aurais besoin. Mais parce que je mets le rené. Hein. Parce que dans ce cas extraordinaire avec... Avec Bouffsouf. Ben dis merci. C'est que ça marche sans fil.
3: Du coup, il y a n'importe quel endroit chez moi, là, même dans le jardin.
2: Eh ben je surf.
3: Même dans le jardin.
2: Je surf. De plus en plus dans le monde entier. Tout instant, de plus en plus chez moi, tout seul.
3: Heureusement que j'ai une fiancée, hein.
2: Irina, elle s'appelle ma fiancée sur wsalope.com. Elle a un site avec ses photos de famille. Oh, oh, oh. J'ai un peu peur de la rencontrer pour de vrai, ma belle famille, parce que dans leur maison, ils vivent tout le temps tout nus. J'ai un peu peur de les choquer avec tous mes habits.
3: Non, ce qui est...
2: Quoi? T'en as jamais, c'est ça? Je vais le mettre là. Je l'ai séché, après je gratte et ça se voit plus. Tu vois, tu l'as déjà fait.
3: L'aspect extraordinaire, c'est que depuis hier, j'ai le haut débit. Au début, le vendeur, quand il m'en a parlé, je l'ai tapé, je crois qu'il m'a traité de haut débile. En fait, non, au débit, c'est Internet, mais encore plus vite. Ça va vite, hein?
2: Mon débit va vite comme ça. Et moi, juste, je bouge comme ça. Ce qui est extraordinaire avec Internet, c'est là que tu vois qu'on est 21e siècle. C'est qu'à n'importe quel endroit de la planète, à n'importe quel moment du jour ou de la nuit, mais en un seul clic, oh, t'achètes n'importe quoi. Et au même moment, de l'autre côté de la Terre, il y a un type comme moi qui, en un seul clic, y a vidé tout mon compte en banque. J'ai compris, Internet, c'est le haut débit bancaire.

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2: Hé, hey, chérie, où c'est que t'as acheté tes choses? Sur quoi? Zolanda.com, bien sûr, je connais Zolanda.com. Nancy m'a pro l'ivoire, il arrive devant ta porte pour qu'on rouvre la boîte, t'as fini comment est l'assassin. Ah! Zolanda. Et toi, chérie, où c'est que t'as acheté tes choses? Comment il appelle le site? Coque-ton-l'argent-coque-pas-ton-pâte.com. C'est canon ton affaire là! Et toi, Catherine, où c'est que t'as acheté tes choses? Quelle ouf, ça m'a acheté mon chose? M'a acheté mon sous-lui en Bille-Saint-Denis? La rue Maréchal Leclerc? On dirait que la rue Maréchal Leclerc.com, ça ou bien magasin-sarab.net? C'est pas aussi mal. Et dire comme ça, pour être un femme moderne, il faut qu'on achète tout linge dessus Internet. Sauf que le problème, du coup, tout le monde est habillé pareil que vous. Alors qu'on passe devant lycée, le bonne jeune fille en chalet de cette forme-là, elle est habillée comme moi, quoi. Alors qu'elle a 30 ans de plus que moi. Et puis, ben, le bonne jeune garçon, il regarde la bouche ou grand comme ça. Et là, on retrouve un petit peu comme une femme cougar dans une bergerie de moutons puceaux. Et là, on retrouve à voir râle de ce petit jupe, coûté pensé pâté aussi couette, et à refaire mot de chemisier, coûté trouve, t'es juste sexy quand la sort toute case, mais tout compte fait, tombe vulgaire. Hein? Il faut qu'on l'informe branché moderne. Donc, c'est quoi, il faut? Eh bien, il faut y faire le manger-boire. Qui connaissait quoi le manger-boire? Madame, vous connaissez quoi le manger-boire? Le manger-boire, c'est qu'au boire ou te manger, comme est là. Ou boire le chou en jus, ou mange le chou pressé. Un petit salade de chou avec vinaigrette, mais il veut bien comprendre, mais le chou en jus, le chou pressé. Mais ça a des contenations, ça. Si mon moi, il connaît, il boit mon manger. Mais imagine tout de suite ta figure. Alice, vous boit de manger? Un manger, c'est un manger, un boire, c'est un boire. D'accord, mais là, on boit de manger, on boit, on boit, on boit. Alice, on boit, on boit de manger, Alice, on boit, Alice, on boit, Alice, on boit. Alice, ma quitte le papa parce que t'es boit. Elle a pas mon fils, boit. Mais non, maman. Mes boire radis, betterave, carotte, mes purges, mon, mes détox, mes nettoyages, mon canal intestinal, mon, mes purges, mes purges. Au purge. Si on a pêché ou ça fait un demande de la messe, ça va être un purgatoire, ma crêle. Là, au bord de manger. Ah, où, madame? On traîne garde, même putain là, là, là. Ah, où mangeons encore de riz, car riz dans nos assiettes? En voilà, où, madame? Où, bonne copine, ça fâche quoi? Où les pains forment modernes, madame? Ah, où aussi? Ah, où, là? Où mangeons encore de pain que la graisse carie? En voilà, où de pain que la graisse carie? En voilà, où? Où est-ce où manger et boire, pas comme elle a là? Où les pas forment modernes? Où les comme un grain dans les caleçons, madame? Où les languer? Où voit le caleçon? Vous voyez l'intérieur? Tire à côté. Imagine un seul largué. Vous voulez comme ça, madame? Ah, où là-bas, on traîne rire, là, on mange encore de pain avec d'acatine, ou ben, ça, ou de pain avec d'acatine, hein? Avec la graisse carrée, avec d'acatine, on va y aller, où mettre piment tout dedans, on mange, où est-ce, là où il y a assise, là? Où est-ce, autre ceinture de gras, ou de ventre, comme ça, là? Ça, c'est comme un ceinture d'explosif, ça, madame. Dans 3 secondes, tu vas péter. 1, 2, 3, pam, tu vas péter, tu as vu? C'est ce qu'on appelle péter de la graisse, madame, hein? Mange, ou de pain avec d'acatine, mange avec la graisse carrée, hein? Mange à ou de riz carré avec de riz, ou allez, envoyez-vous, envoyez-vous. Ou culpabilise. Ah, ou culpabilise? Ou culpabilise, là, oui, c'est que culpabilise, pas. Et ça, ça va être le dernier article de mon magazine. Culpabilité occupant. Alors, par rapport à ça, elle a eu l'envie de faire une cure. Une cure pour déculpabiliser, une cure du temps longtemps. Parce que vous dites, regarde, maman, ma tante, une bonne grand-mère, tout ça. Manat, t'es casse pas la tête, hein? Manat, t'as envoyé bien tes secs, toutes secs n'avaient dedans. Et t'es en fou de la cellulite, le VHT, elle était quitte sans d'autres, elle était pas là avec ça, t'as envoyé bien tes secs. Ça, c'était le bon temps, la cure du temps longtemps. Parce que tu connais comment elle commence mon cure, manger, boire, là. Ouh là là, mon moral, t'es plate comme elle mangeait sans sel. Elle dit, il faut lui trouver une solution. Du coup, elle a parti sur Internet. Et elle a parti regarder sur YouTube. Bonne vidéo d'insouciance, bonne vidéo libertine, mai 68, bah là t'es pas née en 69 dans le diable tout. Ah oui, bah ma la regarde bonne. Ah oui, mais jure. Mais oui, ça tu connais, mais la regarde bonne tube là dessus YouTube, tout ça, le bon clip, tout ça, ma tête trouve ça trop gaillard. On avait Stone et Chandelle, Sacha Distel, Karen Cheryl, elle était gaillard, elle était gaillard. Mais dis en fait, c'est ça, il faut m'y faire, c'est ça, il faut m'y faire. Hein, ça tu connais, quand bonne femme t'arrive, j'ai fait comme ça. SLC, salut les copains. Pour moi là, ça c'était ça le bon temps, la cure du temps longtemps. Alors moi, mesdames, toutes celles qui sont en oppressées, plus libres dans votre corps, demain matin, envoyez votre bouc travail, envoyez votre maman à l'école. Et après, vous mettez devant la glace avec un petit jupe, ça a un trait dessus, un petit chemisier à carreaux. Et après là, vous balancez votre corps, vous balancez votre corps un peu comme un couleuvre, avec un coup de l'eau chaude, vous envoyez.

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2: Moi, j'ai toujours rêvé d'être top modèle. Vous m'imaginez en top modèle? J'ai dit imaginer. Non, mais après tout, mais qu'est-ce qui me manque pour être top modèle? En hauteur, une vingtaine de centimètres. Et en largeur, la même chose. Vous m'imaginez en top modèle, Anna Roumani. Je donnerai des tas d'interviews. Anna Roumani, la nouvelle top qui monte, et la gentillesse de nous recevoir entre deux défilés. Alors Anna, dites-nous, il n'y a pas trop de compétition entre les top modèles? Oh. Oui, je crois, mais j'ai la chance que je suis très amie avec Claudia, Carla, Cindy, Karen, Naomi, même si elles sont toutes jalouses de ma beauté. Alors Anna, on dit de vous que vous êtes une intellectuelle. Oh. Oui, je crois, c'est pas parce que j'ai un corps magnifique que j'ai le cerveau de vide. Je lis beaucoup. Je lis Hugo, Kundera, par Hitmatch. Alors Anna, quel est le secret de votre beauté? Oh. Le secret de ma beauté, je dors beaucoup. J'ai la chance que je peux manger ce que je veux et je grossis de pâtes. À midi, j'ai mangé des œufs durs et des carottes rapettes, mais c'était une orgie. Sinon, j'ai fait beaucoup de sport, que je monte dans ma vidéo de Soyez Belle avec Anna Roumani, où je monte comment n'importe quelle femme avec un physique banal comme toi. Elle peut espérer devenir aussi belle que moi. Si elle achète ma vidéo, t'as 358 francs. Ou sinon, moi, j'aurais rêvé d'être Lady Diana. Non, c'est vrai, parce qu'elle est princesse. Bon, elle a dû aller avec le prince Charles. Mais maintenant, c'est terminé. Oh, j'aimerais bien être Lady Diana. Je ferais des visites de charité dans les hôpitaux du monde entier. La journée avec les déshérités, la nuit dans les 5 étoiles. J'aime beaucoup visiter les hôpitaux parce que donner de la joie aux autres, ça me rend heureuse.

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2: Cette semaine, j'ai un nouveau tic. Et, enfin non, c'est pas comme ça qu'il faut que je vous le dise, non. Cette semaine, j'ai un ami qui a un tic. Parce qu'en fait, j'ai des trous dans mes... Enfin, j'ai un... mon ami, il a un trou... Il a un trou dans la poche de son jean, la poche droite. Et donc là, ça fait quelques temps voilà, qu'il joue clairement de manière effrénée et efficace avec la couture de la poche. Et en fait, il savait pas que ça se voyait. Tu vois ce que tu jouais. Alors le problème, c'est que ça fait donc une semaine que mon ami, il prend le métro. Et que dans le métro, il joue avec sa poche comme ça. Et ben voilà, peut-être s'il y a des gens qui ont croisé mon ami cette semaine. C'est un malentendu. D'accord, c'est, voilà, la poche est recousue. Je préfère le dire, voilà, c'était pas volontaire. C'est important de le préciser maintenant, parce que c'est vrai qu'il y a un mec qui s'est fait choper il y a pas longtemps. En fait, il a harcelé sexuellement quelqu'un dans un tram. Enfin, je dis qu'il a harcelé sexuellement, on n'est pas sur un mec qui avait un trou dans sa poche et qui jouait avec les fermetures, tu vois. On est sur un mec qui s'est masturbé sur un autre homme. Et il s'avère que l'autre homme en question était un policier en civil. Ah. Dommage. Un policier en civil responsable de surveiller le harcèlement dans les transports en commun. Oh. On est sur un double dommage là, vraiment. Après, je pense qu'il est descendu du métro, il est vendu du shit à un mec de la BAC. Vraiment. Je comprends pas les frotteurs dans le métro, c'est un truc qui me dépasse totalement. Après, je pense qu'il y a des gens qui aiment bien avoir du contact comme ça, mais je pense que ces gens-là, après, ils vont à la piscine et ils se baignent dans le pédiluve. Voilà. Je pense que c'est ce genre de personne. Il a pas fait exprès, évidemment. Enfin, il a fait exprès de se mettre. Enfin, je veux dire, il savait qu'il allait se frotter contre quelqu'un, mais son objectif n'était pas de se frotter contre un flic en civil. J'espère. Enfin, que si c'est ça ton fantasme, c'est quand même un fantasme très très précis, quoi. C'est, tu vois, c'est toute une organisation. Bah, même mon truc à moi, c'est vraiment les flics en civil. J'adore les mecs chauves, en jean, en bombers. Voilà. C'est le truc. C'est mon petit trip à moi. Voilà. Si tu me les mets dans un tram, je pars en fusée. Et après, je vais me baigner dans un pédiluve. J'adore. Oh. Enfin, je pense que c'est juste. Hein, parce que juste pas de bol, quoi. Il s'est frotté contre la mauvaise personne. Pas de bol, en même temps, c'est peut-être pas exactement le mot. Mais il s'est quand même frotté contre quelqu'un, à la base. Enfin, peut-être c'est une astuce que je peux donner à tous les frotteurs qui regardent mes vidéos. Voilà, le meilleur moyen de ne pas se frotter contre un flic en civil, ça reste quand même de ne pas se frotter du tout contre des gens que tu connais pas. Voilà, j'aimerais bien voir dans quel état il était le flic après. Ah non, mais faut se mettre à sa place psychologiquement, c'est de ça que je parlais. Parce que j'ai senti qu'il y a un wow, wow, wow. Il en est partout. D'habitude, on se plaint de recevoir des caillasses, ça change. Oh, pardon, j'ai trouvé cette blague. Dans quel état psychologique il était, le policier? C'est ça qui m'intéresse. Mets-toi à sa place. Ça fait 3 jours. Qu'il est en planque, il trouve rien. 3 jours, il a fait 40 fois Paris dans tous les sens, en transport en commun, et là il se retrouve, et tout à coup, il sent dans son dos un sexe en érection. Mets-toi à sa place et dis-toi, est-ce que c'est pas un peu une bonne nouvelle quand même? Est-ce que t'es pas un peu content? Tu vois, c'est pour ça que tu travaillais depuis le début. Oh. Ça fait 3 jours, bon ça, tu sais, faut profiter. Limite, faut pas le dire tout de suite, tu vois, faut prendre le temps de kiffer. Le tramway, l'heure de pointe, un mec la bite à la main. Le sentiment du travail bien fait. En vrai, je vais vous dire un truc sur cette histoire qui me pose problème. C'est que je peux pas m'empêcher de me dire, quand même, c'est un tram, c'est grand, quoi. C'est bizarre que le mec, il soit tombé pile sur le seul flic en civil. Moi, ma théorie, c'est que le flic, il l'a un peu chauffé. Voilà. Je pense qu'au bout de 3 jours de planque, il en avait marre. Il s'est dit, il va falloir que je passe à la vitesse supérieure. Il a commencé à chauffer les mecs. C'est ma théorie. Voilà, je pense que soit c'est ça, soit, bon, peut-être effectivement, je vois les choses en noir. C'est pas impossible que je sois négatif dans la vie. Enfin, tu vois, Macron, il avait peut-être raison, hein. Peut-être que les Français sont trop négatifs. Hein. Il a dit ça ce matin. Il a dit, je trouve que la France est trop négative. C'est une belle observation. C'est peut-être un peu cliché, voilà. Enfin, tu vois, j'aurais pas été surpris qu'il y ait le président portugais derrière qui arrive. Ben, nous, on fait de la maçonnerie. Voilà. En termes de clichés, ce serait pas surprenant. Macron, tu sens qu'il, dans sa période, voilà, il en a marre que les gens y râlouillent. Non, tu sens, c'est non. Il est pas content. Il a envie d'être dans la positive attitude. C'est son truc en ce moment. Il a vu le défi sur Facebook 30 jours sans se plaindre et s'est dit, bah voilà, c'est ça, voilà. C'est notre nouvelle politique intérieure. Voilà. À partir de maintenant, on fait les défis Facebook. 30 jours sans se plaindre. Je suis le seul à avoir vu ça, vous avez vu aussi. Je trouve que c'est dur. Hein. 30 jours quoi, rien que tu vois le truc, c'est 30 jours. Voilà, t'as perdu. Hein.

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2: 16 septembre à l'aube, dans le pays du Bouchonnois, c'est l'ouverture de la chasse. Mais pas n'importe quelle chasse, celle de la galinette cendrée, une véritable passion pour ces hommes que nous avons suivis pendant 24 heures.
3: Moi, j'ai sûr que la chasse, c'est un art. Pour d'autres, ça peut être la peinture, la musique, tout ça, mais pour nous, c'est la chasse. C'est un art.
4: Bah oui,
3: c'est tout. Bon, pire, faut quand même bien dire que la chasse à la galinette cendrée, c'est typique du Bouchonnois.
4: Ouais, c'est vrai.
3: Le Bouchonnois, c'est pas grand, mais c'est le Bouchonnois. Bon, c'est... Bouchonnois, c'est quoi? C'est Petitbon-sur-Saône, c'est Ariège et puis Corville, quoi.
4: Ah ben c'est sûr, faut dire que quelque part, la chasse, c'est une communion avec la nature, quoi. C'est un contact avec Dame Nature dès que l'aurore darde ses rayons d'argent à travers des écharpes de brume.
5: Il faut avoir une âme de poète pour être chasseur?
4: Oh putain, c'est essentiel. Moi, je dirais que la chasse, c'est l'esprit de camaraderie, quoi. C'est la fraternité dans l'effort contre la rudesse de Dame Nature.
3: Exactement.
4: Un peu ça, quoi.
3: C'est les copains, quoi. C'est la camaraderie.
4: Ouais, voilà, c'est les potes.
2: 11h, ils sont toujours bredouilles. Ou plutôt broucouilles, comme on dit dans le Bouchonnois.
6: Faut dire si on envoie une, cette salope, moi, j'ai pas ça fait.
5: Et les risques? Vous m'aviez parlé de votre chienne, Lolita.
3: L'accident bête, quoi. Je croyais que c'était une galinette cendrée. C'était ma chienne.
5: Oui, mais sur des individus.
3: Quoi, il y a 4-5 mois, j'étais avec mon gosse, je croyais que c'était une galinette cendrée, c'était lui, c'est l'accident bête. Enfin, c'est sûr que une chienne comme Lolita, j'en trouverais pas deux, quoi.
5: Mais au fond, quelle différence y a-t-il entre le bon et le mauvais chasseur?
7: Je l'attendais celle-là. Non, mais le mauvais chasseur, c'est le gars qui a un fusil, il voit un truc qui bouge, il tire.
3: Ouais, bien sûr.
7: Il tire.
5: Et le bon chasseur?
7: Le bon chasseur, c'est un gars, il a un fusil, il voit un truc qui bouge, il tire, mais...
3: Ben oui, bien sûr.
7: C'est ça, voilà, c'est la différence, bien sûr, on peut pas les confondre les deux camps.
3: Il y a le mauvais chasseur, c'est un mec qui voit un truc, il tire.
7: Voilà.
3: C'est sûr. Alors on le reconnaît à la ronde.
6: Qui loupe pas, là.
3: Et le bon chasseur, il voit un truc, il tire.
7: Il tire, mais bon.
3: Mais bon, c'est un bon chasseur, quoi, je veux dire, c'est pour...
2: 13h. Nos amis poètes de la chasse sont toujours broucouilles. Ils n'ont pas vu un seul oiseau.
5: Où est-ce qu'on les trouve, les coins à galinettes?
6: Ça arrive du Bouchonnois, il vous dira jamais où se trouve le coin à galinettes.
2: 15h, ils décident d'organiser un lâcher de galinettes cendrées.
6: C'est bon.
8: Elle est belle.
9: Putain, on l'a eu.
6: Bon, allez, on y va.
2: Le Bouchonnois s'endort peu à peu. Au loin, résonnent les voix mélodieuses des chasseurs reconnaissants.
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2: Moi j'ai peur en avion, je sais pas vous, moi j'ai super peur. Hein. J'ai pas peur de dire que j'ai peur. Franchement, j'ai super peur, même si on a tous dans notre entourage un copain qui a des théories comme quoi l'avion c'est pas dangereux et tout ça, tu sais. Les copains qui te disent « Ah bon, t'as peur en avion ?» Ah bon, mais dis donc, t'as peur l'avion, ah oui. Tu sais qu'il y a bien plus d'accidents de voiture que d'accidents d'avion. Il y a bien plus de gens qui meurent dans des accidents de bagnole que d'accidents d'avion. L'avion reste le moyen de transport le plus sûr aujourd'hui. Ah ouais, non, je vais te dire.
3: C'est ça, ouais.
4: Et pourquoi un aéroport, on appelle ça un terminal?
3: Attends, moi j'ai peur.
4: En plus, les douaniers, ils sont pas là pour arranger les choses, parce qu'avec la psychose du terrorisme, les mecs, ils sont parano, ils deviennent fous, ils sont à deux doigts de te faire une radio des poumons quand tu prends l'avion, hein, je te jure. Ils ont une question très bien, les douaniers aussi, je l'adore, cette question, c'est quand ils te disent « Bonjour, est-ce que quelqu'un que vous ne connaissez pas vous a donné quelque chose ?» Moi, je leur dis « Monsieur, même les gens que je connais très bien, ils me donnent rien du tout, si, c'est pas ça. » Moi, j'arrêterai d'avoir peur en avion le jour où on arrêtera d'applaudir les pilotes parce qu'ils ont réussi l'atterrissage. Le mec, il a fait 10 ans d'études, il est payé une fortune, il atterrit, t'as 200 passagers qui font « Ouah, c'est trop fort !» Bientôt, ils vont lui faire « Oh, oh, oh !» L'autre, il va se chauffer, il va redécoller, tu vas voir. Et il y a un truc qui m'énerve quand tu prends l'avion, c'est que l'hôtesse, elle prend à chaque fois ton carton d'embarquement. Pourquoi faire ? Pour te dire par où il faut marcher dans l'avion. Elle le regarde et dit « Allez-y, c'est par là ». Vas-y, ça va, je sais, il n'y a pas de feinte, il n'y a pas de... Tu crois quoi? Je vais y aller tout seul au bout de 5 minutes, je vais dire « J'aurais dû demander, oh là là !» Mais c'est un vrai labyrinthe alors, hein. Et la même nana, après, elle te fait les démonstrations de sécurité avec les gestes approximatifs. Non, je sais pas, la fin du mot, elle voulait pas venir, mon cerveau, il disait... Mais quand on fait une erreur, il faut toujours se reprendre quand on fait un spectacle, parce que si tu le dis pas, tout le public... T'as vu la diaproxymatique? On peut faire les meilleures vannes du monde, il y a 2000 personnes qui sont encore sur axoprimatique. Cette hôtesse de l'air, elle te fait des gestes, donc... flou. Tu sais les gestes? Mesures de sécurité, en cas de problème, c'est... Elle-même, elle sait pas de quoi il s'agit, tu sais, genre... quel problème, toi, tu vas galérer, toi aussi, moi aussi... Peut-être tu vas mourir, l'autre aussi, moi je vais rester, je sais pas. Ça veut dire quoi ces gestes? Tu te vois en plein crachat aérien dire « S'il vous plaît, c'est quoi les trucs comme ça, il faut faire quelque chose ?»

0: Merci, merci beaucoup. Il y a un truc que j'adore, c'est aller en boîte. Mais il y a un truc que je préfère quand même, c'est rentrer en boîte. Non, je trouve qu'à l'intérieur, c'est plus cool. Et non, parce que c'est vrai que les boîtes, c'est souvent VIP, VIP. Vraiment impossible de pénétrer. C'est... Ouais, mais si tu pénètres... Wow.
1: Merci pour la soirée, hein, je m'éclate! Et puis, comme on dit, la jante féminine est venue en nombre! Il y a beaucoup de meufs!
2: C'est ça que. C'est...
1: Ben, comment tu dis, toi? Même chez Léon de Bruxelles, t'as jamais vu autant de moules? Mais dis-moi un secret, Fred, t'as déjà conclu avec une fille? Non, mais sans payer. Ben, c'est parce qu'il faut être classe! Parce que les boîtes de nuit, c'est quand même l'endroit idéal pour faire des rencontres. Faut savoir en profiter. Exemple tout simple. Bonsoir, mademoiselle. Je m'appelle Rico, et toi? Vanessa. Valérie. Va chier. Oui, c'était tout ce que je voulais savoir. Merci. Ta gueule, Fred. Bonsoir, mademoiselle. Je m'appelle Rico, et toi?
0: Gina. Waouh, c'est hyper mignon, c'est de quelle origine?
1: Sicilienne.
0: Ah, la Sicilie.
1: Et dis-moi, qu'est-ce qu'une jolie fille comme toi fait toute seule?
0: Elle attend ses frères.
1: Bonne soirée. Alors ne pas se décourager, hein, être inventif.
0: Excuse-moi, je suis désolé de t'aborder comme ça, mais alors depuis tout à l'heure, je te regarde, j'ai l'impression qu'on se connaît, non?
1: Non? Et tu trouves pas ça dommage?
0: Je m'appelle Rico, et toi?
1: France.
0: Waouh, c'est hyper mignon, c'est de quelle origine?
1: Ah ouais? Et alors dis-moi, qu'est-ce qu'une une fille toute seule comme toi fait jolie?
0: Ouais.
1: Et c'est laquelle, ta copine?
0: Mais parle-moi de toi plutôt.
1: Qu'est-ce que tu fais dans la vie?
0: Étudiante.
1: Ouais, ça me dit quelque chose, ouais.
0: En histoire de l'art.
1: Histoire de l'art, mais de l'art fumé.
0: Tu vas déjà là?
1: Non, c'était pour plaisanter.
0: Non, c'était de l'humour. Mais c'est vrai que l'humour et les femmes, ça fait deux. Hein. La preuve. Non, en fait, ce que je voulais dire, c'est que vous, vous êtes vraiment... Enfin, vous êtes beaucoup plus fine d'esprit, en tout cas. Enfin, je veux dire... Ce que je veux dire, en fait, par exemple, là, tu fais semblant de faire la gueule, c'est marrant, quoi.
1: Mais sinon, ça consiste en quoi, ton CAP?
0: Ta maîtrise, ouais.
1: Ouais.
0: Mais dis-moi, tu me parles d'art, là, j'avoue que je suis un petit peu interpellé. T'intéresses-tu un peu à celui que l'on appelle le 7e, à savoir le cinéma?
1: Ouais.
0: Tu l'as vu, le dernier Van Damme?
1: Bah, c'est con, il carton.
0: Tu sais, à un moment donné, il y a des bandits. Faut le voir chez soi, de toute façon. Hein?
1: Excuse-moi, tu sais que je craque complètement sur ton parfum. Tu permets que je te hume? Pardon, excuse-moi. Non, attends, ne me dis rien parce que moi, je suis incollable. Attends, je peux te rhumer?
0: Oh, bah, oh.
1: Chanel, voilà. Je les confonds toujours, c'est là, ils ont...
0: Non, moi, je mets rien, non.
1: Ah bon?
0: Bref, tu sais, France, je vais te dire un truc que je dis pas souvent, mais la première chose que je remarque chez une femme, c'est la lumière qui émane de son regard. Et quand je t'ai vu tout à l'heure, je me suis dit, mais putain, le cul qu'elle a, celle-là, c'est...
1: Non, mais parce que je t'ai vu de dos au départ, c'est pour ça. Non, après tu t'es retourné. Non, ce que je veux dire, je te trouve très, très empoté, en beauté.
0: On parle d'autre chose, ok. Eh ben dis donc, ça s'arrange pas en Irak, hein.
1: Ah, t'y vas déjà, là?
0: D'accord, ok.
1: Attends, ouais, t'as un numéro perso?
0: Ouais?
1: Mais il est perso. Ouais.
0: Bon, bah, je vais y aller, moi.
1: Fred, t'as pas envie de rentrer? Alors, on se fait une cassette. Tu l'as vu, le dernier Van Damme?

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1: Tu vois ce que c'est les agneaux, les véganes? C'est les gens qui ne consomment rien, qui n'utilisent rien, qui proviennent de l'animal. Nous, on a une nourrice végane pour mon fils et ma maman, elle usait que les fruits et les légumes écrasés. Un jour, je dis, c'est sympa, mais il faudrait des yaourts aussi. Elle me fait, non, moi, rien qui provient de la vache. Puis, vous peut-être, mais mon fils, si. Elle me fait, bah, votre femme a qu'à faire des yaourts avec son lait. Je fais, oui, moi, je fais des petits Suisses. C'est-à-dire, le concept des véganes, c'est tous les êtres vivants se valent. En gros, un végan, il est au bord d'une rivière, il y a un castor et un petit garçon en train de se noyer, il hésite, il est là, me dis pas, non mais il y a là une huître, tu vois. Tu crois que t'as des huîtres pendant le réveillon qui font semblant d'être mortes pour pas être mangées? Surtout quand ils te mettent le citron dans la gueule, tu ne te rétractes pas. Je sais pas si je vais y arriver. Arrête de chialer, on dirait une moule, bordel. Alors après, évidemment que t'as de la maltraitance sur certains animaux. On a encore vu récemment les élevages de lapins en batterie. C'est une honte. Mais une fois de plus, comparons ce qui est comparable. T'as un vegan qui disait à la télé, oui, les élevages de lapins en batterie, c'est pire que les camps de concentration. Moi, mon fils, je vais jamais offrir un juif en plus. Hein. Il y a eu une corrida l'été dernier. T'as une vegan qui a sauté dans l'arène avec une pancarte. Halte à la boucherie. Le taureau l'a chargé. Et un des grands combats des véganes, c'est le foie gras. Tiens, qui a mangé du foie gras pendant les fêtes? Dénoncez-vous, hein. C'est bon, cette merde. Moi, j'étais avec mon petit toast comme ça, j'ai ma petite nièce qui est végane, elle arrive, elle me fait « ça te dérange pas de manger du foie gras alors que les oies sont gavées de force toute la journée ?» Oh, je lui dis, moi, j'ai l'habitude, je vais sur YouPorn tous les soirs. Non, mais c'est bon, le foie gras, tu sais que le petit toast, tu sais ce qu'il faudrait faire? Faudrait faire goûter le foie gras aux oies. C'est pas des blagues. En Suisse, les véganes ont obtenu que les restaurateurs n'ont le droit de jeter les homards directement vivants dans l'eau mouillante. Faut les mettre petit à petit. Faut leur mouiller la nuque. Moi, un jour, j'étais invité à un barbecue vegan. Au départ, je suis pas au courant que c'est vegan. Je commence à avoir des doutes au moment où le mec me dit « Fabrice, tes courgettes, bien cuites ou saignantes ?» Je dis « Il n'y a pas de viande dans votre barbecue, mais si. Tu vois, j'ai un délicieux saucisson de fenouil. » Je dis « Vas-y, laisse tomber. Je prends un jus de carotte, je vais m'asseoir sur un canapé en cuir. Là, il y a une végane arrière, elle me fait « Ça, je te dérange pas ?» Je dis « Quoi ? Ça te dérange pas d'être assis sur une vache morte ?» Oh, je lui dis « Moi, tant que je suis pas assis sur la corne, tu sais... » Un moment, je commence à avoir la dalle, je vais chez l'épicier du coin, j'achète des œufs, je reviens en douce me faire des œufs au plat. T'as l'autre, elle revient, elle me fait « Ça, je te dérange pas ?» Je dis « Quoi encore ? Ça te dérange pas de manger des fœtus ?» Je dis « C'est pas des fœtus, c'est des œufs. » Elle me dit « C'est pareil. » Je dis « Non, c'est pas pareil. Je pense pas qu'un médecin, quand il fait un avortement, il attend que son jus d'orange s'émouillette. » Elle me dit mais tu ne comprends rien, Fabrice. C'est prouvé scientifiquement. Nous ne sommes pas des chasseurs, nous sommes des cueilleurs. » Je dis « Comment ça, nous sommes des cueilleurs ? Tu crois vraiment qu'à la préhistoire, t'as le papa qui rentrait de la chasse le soir, avec maman qui allait devant la grotte. Alors qu'est-ce que tu ramènes à dîner, chérie ? Oh, regarde, j'ai cueilli 3 framboises. Mais on veut du mammouth, connard. Mais j'ai des violettes aussi, mais dégage, espèce de fiotte. Puis il y a du prosélytisme maintenant. Va juste acheter un paquet de pâtes au supermarché, tu rentres là-dedans, t'as un grand rayon pâtes sans gluten, un grand rayon pâtes vegan, et t'as un tout petit rayon pour les gens qui mangent encore des pâtes normales. C'est devenu le rayon de la honte, c'est le rayon du sex shop nain obèse et zoophile. C'est pas des blagues, ils viennent d'ouvrir à Paris le premier restaurant vegan naturiste. C'est-à-dire qu'ils te disent, ah nous la viande on peut pas, manger mieux le tas de graisse qui se balade, ça les dérange pas. Avec Nadine, 72 ans, qui doit être là, ah bah ils m'ont mis de la viande dans mon assiette. Ah bah non, c'est mon sein. Ah. T'imagines la vie du serveur? Madame, vous avez fait tomber votre serviette. Bah non, pas celle-là. Ah oui, pardon. Oh.
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12: Moi, comme beaucoup d'entre vous, les amis, je suis originaire de province, je suis originaire de Lyon. Et c'est vrai qu'avant de m'installer sur Paris, j'avais des petites appréhensions sur cette ville, tu vois. Des appréhensions qui se sont confirmées. Tu sais, j'avais un pote à moi de Paris qui arrêtait pas de m'appeler pour essayer de me convaincre de venir m'installer ici. On a tous des potes à nous qui essayent de nous convaincre de faire des choses dans la vie. Et lui, il m'appelait sans cesse pour me dire « Nassim, il faut que tu viennes sur Paris, tu verras pour ta carrière. Paris, c'est le futur. Paris, c'est la Champions League. Paris, c'est la Champions League. » Il compare ça à la plus belle compétition footballistique, la Ligue des Champions, d'accord? Moi, je me suis baladé à Barbès et Porte de la Chapelle, les copains, d'accord? Ah bah, je peux te dire que c'est pas la Ligue des Champions, hein, la Coupe d'Afrique des Nations, à la limite. Je me suis installé sur Paris et ensuite j'ai eu du mal. J'ai eu du mal avec le dédain que certains Parisiens peuvent avoir envers les provinciaux. Alors les Parisiens, vous le faites pas exprès, certes, mais souvent vous nous faites ressentir à nous, les gueux, qu'on est une version différente du français. C'est une version wish du français. Ouais, ça m'est arrivé récemment. J'étais à une soirée, tout se passait bien, je parlais à une très charmante Parisienne. Tiens, bien un moment, elle me pose la question, elle me dit « Nassim, t'es d'où, t'es de Paname ?» Je dis « Non, je suis de Lyon. » Et là, d'un coup, elle me fait « Ah, t'es de province, ouais. Ouais, ouais, Lyon, ouais. Paul Bocuse. Les petits bouchons lyonnais. Oh, oh, non, mais je vois pas. Non, déjà, j'avais envie de lui mettre un coup de ventoline, moi, cette connasse, là. Et ça fait peur, les amis. Il faut que vous en rendiez compte, mes amis parisiens. Ça peut nous vexer, nous, les provinciaux, ce genre de phrase, d'accord? Ah, les Parisiens, regardez-les. De si grands égaux pour de si petits appartements, putain. Celle-là ne fait rire que les provinciaux, généralement, hein. Une fois installé sur Paris, j'ai rappelé mon pote, le Parisien, pour lui demander des petits conseils, faire un peu le touriste. Il m'a recommandé Montmartre. Il m'a dit, c'est le quartier des artistes. Il m'a dit, frérot, là-bas, sur Montmartre, tu pourras avoir des dessinateurs qui font bouger leurs poignets sur une ambiance musicale. Moi, sur le chemin de Montmartre, j'ai rencontré Louloudja, une vieille Rome, hein, qui faisait bouger son moignon sur une ambiance de métro. Ça tient sur deux stations. Après, tu prends un Doliprane, frère, hein, vraiment. Hein. En plus, moi, depuis que je suis installé sur Paris, je vous jure, les amis, il m'a dit que des galères. Je suis un vrai poissard. C'est-à-dire que je rencontre tout le temps les mauvaises personnes, au mauvais endroit et au mauvais moment. Comme vous savez, le genre d'individu qu'on peut rencontrer aux alentours d'une gare, hein, ou près d'un abribus très tard la nuit quand tu veux rester tranquille. Hein, ce genre d'individu qui t'intercepte en te disant « Excuse-moi, frère !» Ouais, toi, la famille, toi, mon toit, les papillons en l'air. Et je le vois qu'il est pas normal, le monsieur, hein. Bien sûr qu'il est pas normal, il joue de la musique avec son zizi. Il est pas normal. Et le mec il poursuit en plus, hein. Ouais, toi, excuse-moi, ça te dérangerait pas de me dépanner d'un cutter, s'il te plaît, la famille? Non, t'as pas. Et il part en rampant, tu sais, à mi-chemin entre Gollum et un ver de terre. Il m'a demandé un cutter à 3h du matin, c'est pas rassurant parce qu'il a pas de tapisserie à découper, Valérie D'Amido, d'accord? Un cutter à 3h du matin, les amis. Il s'attendait à ce que je lui réponde quoi? Non, désolé, il me reste plus que deux, comme pour des clopes. Alors vous savez très bien de qui je parle, hein. Certains les appellent les toxicos, d'autres les crackheads, d'autres les schlags. Et la première émotion par laquelle on passe quand on les croise, généralement c'est la peur. Et c'est normal, c'est humain, les amis. Tard dans la nuit, un mec qui surgit d'un buisson, pff, très peu vêtu et qui te fait manivelle, manivelle, manivelle, sans te regarder, qui se touche le pubis, qui renifle sa teub et qui part en courant, pff, bienvenue dans le Jumanji. Lance les dés, Alan, lance les dés, vas-y. Ah bah ouais, là, il se peut qu'il y ait quelques pépites de chocolat qui s'émancipent de ton autorité anale. Je dis pas, tu te chies dessus, oui, c'est une manière poétique de le dire, madame, oui, effectivement. Et je vais vous laisser sur une dernière phrase que mon ami m'a dit lorsqu'il me parlait de Paris au téléphone. Écoutez bien, les amis, ce qu'il m'a dit. Il m'a dit, Nassim, ne t'inquiète pas, tu vas vite t'habituer à cette ville, tu vas vite devenir un Parisien. Et je comprenais pas cette phrase, tu vois. Le temps passait, je comprenais pas, le temps passait. Jusqu'au jour où j'ai vu un mec chier au pied d'un escalator à Châtelet. Et ça m'a rien fait. Je me suis dit là, je suis un putain de Parisien. Merci de m'avoir écouté, les amis.
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2: Allô.
3: Bonjour madame, c'est bien la boucherie?
2: Oui, vous êtes à la boucherie.
3: Monsieur Martin, à l'appareil, comité pour le biodéchetage alimentaire.
2: Oui.
3: C'est juste pour vous prévenir, je vous ai mis point collecte pour les déchets de viande et de charcuterie.
2: Bah moi mes déchets et des cochons, des bœufs, ça va dans une poubelle.
3: Ah oui mais pardon, là vous me parlez de vos déchets, de vos bœufs à vous.
2: Oui.
3: Voilà, mais moi je vous parle des particuliers qui habitent dans votre quartier et qui peuvent maintenant déposer leurs restes de viande directement à la boucherie.
2: Oh c'est quoi ces conneries? Moi je vais pas récupérer la viande des particuliers quand même.
3: Si, c'est ça l'idée.
2: Ouais, non mais je vois pas pourquoi ça viendrait chez moi.
3: Parce que vous êtes boucher, donc vous récupérez les restes de viande et après vous refaites d'autres viandes avec.
2: Quoi, récupérer les déchets des gens et faire des fabrications avec?
3: Exactement.
2: Bah bien sûr que non hein.
3: Bah bien sûr que si.
2: Non mais arrêtez les conneries là, c'est quoi de ce délire là?
3: Eh, par exemple, vous faites des pâtés.
2: Non mais je peux pas faire venir des déchets d'extérieur et refaire des fabrications avec. Non mais il y a sacrément que d'hygiène là.
3: Oh, si vous les recuisez, en principe ça craint rien non?
2: Bah non mais récupérer les déchets des gens pour faire des pâtés, non mais...
3: Oui bah vous mixez les restes de viande et de charcuterie, hop, vous tassez dans une terrine.
4: Non mais mixer des déchets, non mais vous êtes pas bien pour faire des pâtés.
3: Ah bah bonjour monsieur.
4: Donc en fait les gens vont nous rapporter leurs morceaux de viande qu'ils ont pas mangé. Non mais vous êtes pas bien ou quoi?
3: Eh, en même temps y a rien de compliqué.
4: Vous avez déjà fait des pâtés?
3: Bon pas besoin, je sais comment on fait, il suffit de mélanger des restes.
4: Mais on fait pas des pâtés avec des restes. Hors de question qu'on fait du brun avec n'importe quoi.
3: Non mais par exemple, on vous rapporte un reste de steak, hop, vous faites un pâté de steak, zéro gâchis.
4: Donc en fait nous on va vendre de la merde pour faire moins de gâchis.
3: Alors un petit conseil, sur les pâtés vous marquez recette maison.
4: Recette maison?
3: Voilà, comme ça c'est pas vraiment ce qu'il y a dedans.
4: Non mais n'importe quoi.
3: Ou aussi vous pouvez mettre spécialité du patron, ça marche bien.
4: Vous allez manger vous ça?
3: Bon, oui, si je le sais pas et qui a écrit spécialité du patron.
4: Ah ouais, si vous le savez pas.
3: Eh oui, et en plus tout ce que vous revendez c'est que du bénéf.
4: Mais non, mais on va pas revendre des déchets alors.
3: Non mais vous dites pas déchets, à la limite vous mettez pâté de reste de viande.
2: Bah ouais. Bah non, mais vous avez vu ça où?
3: Eh allez, bonjour madame.
2: Moi, je veux pas ça chez moi.
3: Eh, entre nous, ça vous fait quand même de la matière première livrée gratos à la boucherie.
2: Ah non, mais là, la matière première pour faire quoi? Vous n'êtes pas bien vous là.
3: Bah pardon, les gens vous rapportent leur reste de viande, vous avez plus qu'à les revendre.
2: Les gens vont nous ramener. Non mais.
3: Bah oui, me remerciez pas surtout.
2: Ah non, bah. Oh, mais là, c'est pas possible.
3: Non. Oh si, c'est possible.
2: Ah non, c'est impossible.
3: Ah, c'est super possible.
2: Non, certainement pas.
3: Vous fourrez tout dans une terrine, vous faites bouillir.
2: C'est interdit de faire ça, monsieur. Vous avez vu ça ou vous? On n'est pas en Égypte ou en.
3: Ah bah en Égypte, je sais pas, mais au Martinland, on a toujours fait comme ça.
2: Eh, vous avez des normes à respecter, mon.
3: Non mais si vous voulez pas faire des pâtés, vous pouvez aussi faire des saucisses.
2: Non, vous avez pas de soucis. Non mais n'importe quoi, là.
3: Bon, je vais déjà vous apporter les bacs de récupérage de restes de viande.
2: Non, j'ai pas besoin de vos bacs.
3: Ok, dans ce cas, faites un peu de place dans la vitrine, comme ça on déposera directement les restes à côté de vos viandes.
2: Non mais là vous marchez sur la tête, là.
3: Oula non, alors ça j'en suis complètement incapable.
2: Non mais vous marchez sur la tête.
3: Non, moi non, en revanche, je peux demander à mon beau-frère, il est à côté de moi.
2: Non.
3: Non mais parce que lui, il arrive carrément à tourner sur la tête, il fait de la breakdance de jeune.
2: D'accord, bah là je pense que je pars pas, je truc, bon je vous laisse et...
3: Voilà, comme vous dites, et puis moi je vous passe mon beau-frère, il va vous faire une démo.
2: Bah certainement pas.
3: Ah bah certainement que si, un gars qui appelle la boucherie pour faire écouter par téléphone comment il tourne sur la tête, à mon avis vous en avez pas tous les jours.
2: Bon, attendez, là c'est là où vous foutez de ma gueule.
3: Ah oui, ça c'est possible.
2: Non, n'importe quoi là.
3: Ah, je dirais même c'est super possible.

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2: La tauromachie, voilà un art qui fait l'unanimité. Alors rassurez-vous, on va pas faire de grands débats sur le bien fondé. D'ailleurs, je vous dirais simplement que je me fous complètement de la souffrance animale. Pour moi, la souffrance animale, il n'y a pas de quoi fouetter un chat. Pourtant, j'aime bien ça. Cela dit, il y a tout de même un animal avec lequel je compatis énormément, c'est le phoque. Ça, je trouve ça dégueulasse. Pas les bains de sang pour prendre la peau, ça je m'en fous complètement. Ce qui m'ennuie, c'est que tout le monde doute de sa sexualité. Tout le monde pense que le phoque est homo, c'est faux. D'ailleurs, sur la banquise, s'il fallait vraiment soupçonner quelqu'un... Évidemment, la marche de l'empereur, ils se couraient tous derrière, les mecs. Voilà pour ma réhabilitation du phoque. Revenons-en à la corrida. La semaine dernière, je suis allé à Séville. Pour y aller, bon, j'ai dû prendre l'avion. Et ça m'ennuie parce que j'ai peur. J'ai peur au point que quand on atterrit... Ouais, je sais, ça fait plouc. Mais moi, mon métier à moi, c'est comédien. Alors quand quelqu'un fait bien son travail...
3: Eh ben, j'applaudis. Moi, je vais à la boulangerie, je demande une baguette, moi, si elle me l'emballe bien... Et même quand je vais au bordel...
2: Une petite blague de cul de temps en temps pour récupérer tout le monde. Ça fait plaisir. Et puis bon, à Séville, j'ai été voir ma corrida et là-bas, j'ai vu les plus belles corridas du monde. J'ai même vu les adieux d'El Cordobés, le torero du siècle. Je peux vous le dire, celui qui remplacera El Cordobés n'est pas encore né. C'est la blague la plus dure du spectacle. Hein. En fait, j'aime tellement la corrida que je pousse mon fils à en faire. J'ai un fils, je me suis séparé de sa maman et malheureusement le procès a mal tourné. J'ai été condamné à la garde du petit. Alors pour l'entraîner, je lui cours derrière dans le jardin pour lui planter les pics à brochettes dans le dos. Mais non, c'est pour rire là. Oui, je suis pédophobe, mais j'ai mes limites. Oui, je sais, un belge pédophobe, ça surprend toujours un peu. Non. Pour que mon gamin débute tranquillement la corrida, je lui ai acheté une grande boîte de cure-dents et un chien. Un teckel. Comme les petits et débutants, c'est mieux le teckel, un chien bien long. Pour planter les cure-dents, il y a moins de chances de le rater. Le chien, on l'a appelé Pavlov. Mon fils est tellement bon que la semaine dernière, il est revenu avec les oreilles et la queue du teckel. Pavlov a beaucoup moins de réflexes depuis. Mais on ne l'a pas jeté. On a fait de la récup. On l'a roulé devant la porte d'entrée. Toutes les grands-mères l'ont, le boudin de porte. L'horrible faux teckel. Et nous, on a un vrai, voilà. Pour terminer avec ce sujet, je dirais que qu'on aime ou qu'on déteste la corrida, il faut tout de même admettre qu'il y a une règle qui est extrêmement noble et qu'on devrait adapter à d'autres jeux. C'est que quand le taureau gagne, on le tue quand même. Quand on pense qu'à l'école des fans, tous les enfants ont gagné.
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7: T'arrêtes dans une station service, c'est bon, prends un peu l'air, tout ça. Et alors, il faut s'arrêter à midi, c'est là que c'est mieux, parce que tu vois des trucs fantastiques. Tu vois, il y a des mecs, c'est pas des pique-niques qu'ils organisent, c'est des banquets. Les mecs, ils ont tout, ils ont les tables pliantes, les chaises pliantes, les glacières électriques, les pompes à bière, les machines à hot dog, à pop-corn. Une fois, c'est la maison de retraite qui organisait des événements. La directrice, elle se cassait la tête, cette femme. Elle organisait souvent des speed dating. Ouais, si. Et donc, ces speed dating étaient destinés à ce que les anciens se fassent des potes. Donc, mon grand-père et ma belle disaient « Viens, il y a un speed dentier !» Aujourd'hui, les voyages scolaires, c'est d'un triste. Les gamins, t'es obligé de leur mettre des bracelets anti-nausées pour pas qu'ils vomissent. Oh. Bichette.
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11: Bonsoir, m'appelle Ticoc. Mais vous devez remercier l'association Soubat ensemble à Paloco. Avec l'association Les Hommes et puis Les Hommes Coués. Que l'invite à moi aujourd'hui pour parler les hommes battus. Faut les hommes battus qu'on pense, elle n'est pas tout seul. Hein. C'est autres des victimes. Maintenant, t'as qu'on en battu comme ça, tu vois. Non, mais il faut nous tenir bon ensemble et nous mettre la main pour retrouver notre dignité et briser les chaînes de la violence, quoi. À moi, il fait 6 ans, mais beaucoup battu, déjà 6 ans. Ah, comme il dit, battu, là. Battu, hein. Un zèvre battu. Ah oui, là c'est l'omelette, hein. Le blanc fait mélange avec le jaune. Tiens, moi, mon enfant m'y connaît chez moi pour rien. Il manque de sel dans le carré, il couniche à moi. Il vient coiffer la pluie tombe, il couniche à moi. Boucan est trop salé, il couniche à moi. Il drague un camarade à moi, il envoie les chiens, il couniche à moi. Tout le monde est taxé pour couniche à moi. Ah, t'es midi, non, t'es pas possible. Quatre mois ménage, t'as pas moi comme ça. Ah, ma rentrée, dis ensemble, moi, t'es. Moitié, c'est bien. Coussame la partie fait. Fin bataille avec le diable, ou Rio, madame. Moi, ma bataille avec le diable. T'as tout mon temps devant. Elle dit, tiens, moi comme le ciel. Mon à un moment donné, la route pèse à moi un coup de danse, ce que tu connais là. Écoutez, reste mon maman, recule un peu en avant. Sinon, je vois du là, t'appelles plus moi petit coq, hein. T'appelles à moi petit poule. Ah, mais tu dis non, t'es pas possible, là, t'es marrant, tout le monde, hein, marrant, tout le monde, t'es marrant, tout le monde. Aïe, aïe, aïe, aïe, aïe. cette marinette, Diego va la faire. Ote. Femme la débarque la case, maman. La fou, maman, mon égonissement. Mon papa est deuxième connissement. Mon défunt est rincement. La trappe à moi avec mon petit pélin, la fout dans le coffre le dos, la case. Ah, moi, Dieu Seigneur, mon garçon. Mie ma ou bien. Mais ça, ta femme, ça fait bête, nanana. Voilà, diamoué. Viens, puis la case, viens, puis la case. Sinon, vous êtes causé la corde de chemin, marche forêt, mais viens, puis la case. On a au compte. J'appelle à moi son steak. Ciao. J'appelle à moi bouc son steak. Au moins, bout de la viande, quoi. Oui, il est comme ça. Chic bâton, n'est-ce pas le capitaine? Allez l'homme! Allez, ramène dans un daga, ma voulant trop travailler, moi! Mais ma dia, lui, moi, mais si c'est où l'homme, là? Mais ce qu'il le font? J'oublie, j'en me mets tri! Toute qualité coulée! Où rio, madame? Bah, ni témoigne, n'a pas oublié comme moi. Après, il t'aime dans la lumière. Il dit, nous, ça, c'est ta raison hygiène. Il met à moi ça, les couleurs fluo, veille, là. Les autres devinent, c'est qui gêne, c'est qui ta raison. Ah, mais tiens, on n'est pas facile, hein. Il a dit, le vin, non, mais vrai. Comme les sportifs, attention, il ne fait pas un boucle dans un abdolien. Il fait 4 chocolats. Parce que là, pas facile. Tu ne me connais pas, il faut des autres, ça. Il oublie jamais d'être avec sa bonne copine. On a la chance, monsieur. Le plus jeune a 70 ans. La semaine passée, t'es obligé d'hospitaliser. Moi, son ratier avec lui de mon gosier. Quand il y a une fille de sa bonne copine, elle s'est m'a mis fait honte, elle est sorte devant lui. Dans moins de coco de pain comme ça, avec un coq de chocolat, elle s'est devenue traiteur. Il dit, mais il dort dans la niche le chien. Avec mon vieux roquet, il dort. Du coup, tout le monde l'a vu, la porte pleine, elle a dit, mais les roquets filent. Toi, tu ris, ça. Ah oui, toi. Ah, mais ça, c'est pas facile, hein. Il pèse à moi tous les fins de semaine. Oui. S'il me fait plus de 52 kilos, la semaine qui suit, c'est la semaine light. De l'eau, légumes, de l'eau, légumes, de l'eau, légumes, de l'eau, légumes. Après, il pèse à moi le samedi. Mais c'est pas le dimanche. Ah, me dit elle, pas facile. Arrêtez. Ah, je ne pouvais plus, moi, me dit elle, non, t'es là. Mais après, pas un bon zilo, puis moi, quand la nuit, le soir, on est au airport, là, t'es mal baisé, puis moi, dans Dieu, moi, femme, dans la sorte, en l'air. T'es gris comme un mail. Ah, depuis ce jour-là, là, délire, chacun nous a fait notre route. Ah, il a compris, hein. Ah, mais des fois, il voit elle, des fois, il entend parler aussi. Il a dit, il a trouvé un autre monde sur Chaleur Tropicale. Oui. Il a trouvé un fond plus bouffe que moi. Oui. Et qu'on dit, elle s'adomaso, qu'on dit, ben, il tape à ça, tu tapes à ça, tu tapes à ça, chacun saute, tu vois, quoi. Et je vais pour rendre. Mais des fois, il croise ça, même loger les belles comme ça, l'autre. L'autre est plâtré, comment je l'ai pas nuit, je l'ai pas nuit, je l'ai pas nuit. Merci, Freedom.

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2: Je viens du Sud, j'ai grandi dans le Gard. Le Gard, vous connaissez ? Disneyland pour les chasseurs ? Les chasseurs, faut qu'on en parle. Vous avez tous le concept du camouflage ou pas ? Tu sais, ils sont là, pull, camouflage, pantalon, camouflage, lunettes, camouflage, casquette, camouflage. Et par-dessus, un gilet fluo. T'as envie de dire, fais un choix, Gérard. La dernière fois, je vais voir Gérard, je lui dis, pourquoi le gilet fluo ? Il m'a dit comme ça, les collègues, ils me voient. Ouais, mais la biche aussi, là, Gérard. Hein. Heureusement qu'ils sont pas aussi cons dans l'armée, on aurait perdu toutes nos guerres. Hein. Vous savez ce qu'ils font, les chasseurs, à côté de chez moi, pour attirer les biches, là ? Ils mettent du parfum d'urine de chevreuil. Je vais répéter parce que vous avez pas assez réagi à ce que je viens de vous dire. Pour attirer les biches, ils mettent de la pisse de chevreuil. Ah, voilà une réaction spontanée, j'aime bien. Ça veut dire que là, pendant que je vous parle, en ce moment, dans une bichetière, il y a deux biches qui parlent et il y en a une qui dit à l'autre « Tu vois Gérard hein ?» Tu veux dire Gérard gilet fluo ? Ouais, ce Gérard-là, ouais. Et ben alors, qu'est-ce qu'il a ce Gérard hein ? Ben j'ai envie de le sucer. Tu vois ce que je veux dire ? C'est terrible. Moi j'adore le Gard, j'adore courir dans la forêt, mais c'est vrai que j'ai peur des chasseurs. Et à titre de comparaison, moi aujourd'hui j'habite dans le quartier de Stalingrad à Paris. Vous connaissez ? Disneyland pour les drogués. Et moi j'ai remarqué un truc, c'est qu'à cause des chasseurs, des fois je me sentais beaucoup plus en danger dans la forêt, dans le Gard, quand j'allais faire mon footing, que quand j'allais courir à Stalingrad de nuit, déguisé en seringue. La dernière fois, je pars courir dans la forêt avec mon père, il sait que j'ai peur des chasseurs, donc avant de partir, il me dit cette phrase, il me dit « Hugo, t'inquiète pas, si jamais il y a des chasseurs, j'ai un plan. » Ok papa, on part dans la forêt, au bout de 5 minutes j'entends un coup de fusil. Là je vois mon père qui s'arrête en plein milieu du chemin et qui crie « Je suis pas un dindon !» C'est ça le plan ? Et je vous jure que c'est vrai, de derrière un buisson il y a un mec qui sort avec un fusil et qui fait
3: « Ah ouais c'est bon, c'est pas un dindon ça !»
2: Ça veut dire quoi, si tu l'avais pas dit, nous aurait confondu le monsieur là ? Le soir, je rentre à la maison, mon père me prend à part, il me dit « Ouais Hugo, avec ta mère, on se fait du souci, parce que tu vis à Paris, à Stalingrad, et c'est dangereux. » Je lui dis « Écoute papa, c'est pas le quartier le plus tranquille, mais pour sauver ma peau, j'ai jamais crié que j'étais plein d'endos, hein. » Moi, je vois un mec à Stalingrad, à Paris, à 2h du matin, qui me fixe droit dans une ruelle et qui me fait « Je suis pas un dindon. » Ah, c'est lui le danger, hein. Là, pour aller courir, mon père, il s'est acheté une clochette. Encore une fois, je vais répéter parce que vous avez pas assez réagi. Il court avec une clochette, ce con. Et il est là, guiling, guiling, guiling, guiling. C'est un troupeau ? Non, c'est ton père qui s'échauffe. D'accord, maman, tout va bien. Je lui dis, papa, pourquoi la clochette ? Mais je t'explique. Les clochettes, c'est pour les chèvres. Et les chasseurs, ils ont pas le droit de tirer sur les chèvres. Papa, sur les humains non plus. Non, moi j'adore me moquer de mon père parce que je m'identifie beaucoup à lui en tant qu'homme. Mon père, c'est ce que j'appelle un viril sensible. Vous l'avez, le viril sensible ? C'est quelqu'un qui d'apparence est très... alors qu'au fond... Moi, mon père, il a travaillé toute sa vie à l'armée, mais comme coiffeur. C'est comme faire videur chez Yves Rocher. Tu vois ce que je veux dire ? Mais j'aurais aimé qu'on puisse parler de nos émotions avec mon père, que ce soit un peu plus facile. Par exemple, moi, j'ai jamais vu mon père pleurer. Ah si, pardon, une fois. Quand on a regardé Bambi, oh là là.
3: Pourquoi elle a pas fait le dindon ?

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2: C'est un escargot qui se fait agresser par deux tortues.
3: Ah, alors, c'est une histoire vraie.
2: Bah, c'est une histoire vraie. Hein.
4: J'adore les enfants.
2: Donc un escargot qui se fait agresser par deux tortues. Il va déposer plainte au commissariat et là le policier demande alors comment ça s'est passé et lui répond je sais pas, ça s'est passé tellement vite.
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Slam Team. Alors, je ne sais pas chez vous comment ça se passe, mais chez nous, dans notre famille, le repas de Noël, écoute-moi bien, il est minuté comme un braquage de banque. Début des hostilités, 19h, fin du bal, 2 du mat. Tu repars de chez eux, engorgé comme un égout après l'orage. Plein de nausées, de brûlures d'estomac. Et tu jures, une main sur la Bible, que tu mangeras plus jamais de ta vie. Et entre chaque plat, trou normand. Ah bah tu verrais les vieux tontons soifards de la famille, au bout du troisième pas, c'est pas des trous normands qu'ils font, c'est des crevasses savoyardes. Les anciens, ils avalent l'agneau comme des siphons de baignoire. Ils sont raides comme des planches de surf. Ils racontent que des blagues malaisantes, super. Toi, t'es comme ça, tu dis oh là là là là là là là là. Ça là, ça mord jusqu'à ce que ma soeur elle tape dans le verre, elle dit oh, on va freiner un peu sur les blagues là. Là, pendant 10 minutes, t'entends que les couverts. Ding, ding, ding, ding. Je sais pas vous, hein, mais nous, on mange le même plat depuis 50 générations et toujours dans le même ordre. Hein. Et t'as pas intérêt de demander autre chose. Hein. Une fois, avant de partir à Carrefour, Bernard a dit à ma soeur, ouais, tu sais, Minou, pour Noël cette année, on avait pensé avec Célic. J'ai dit, non, toi, t'as pensé, moi, j'ai rien dit. Non, non, non, non, non, non. Je dis, oh. Il me dit, on avait pensé, peut-être, on mangerait du poisson. Oh là, elle nous a maté au moins 5 minutes sans cligner des yeux, comme ça. Ça fait flipper, hein. Elle a dit, vous mangerez ce qu'on vous donnera, d'accord? Et si vous continuez à comploter dans mon dos, c'est ma main dans vos gueules que vous allez manger. C'est clair? J'ai dit, bah c'est clair, on mangera pas de poisson. Et après le repas, ouverture des cadeaux. Et là, c'est bonnard. Parce que l'ouverture des cadeaux, tu sais qu'après tu t'en vas, c'est la fin. Mais attention, l'ouverture des cadeaux, c'est un peu comme les derniers kilomètres d'un long voyage en voiture. C'est là où arrive l'accident. Parce que quand ma sœur, elle t'offre un cadeau, elle te scrute, elle te scanne, elle t'analyse. Et quand elle t'offre, crois-moi, un cendrier qu'elle a fabriqué dans un rétroviseur de 104, t'as intérêt de montrer autant d'enthousiasme que si t'ouvrais un iPhone 15. Hein. Une fois, elle m'a offert un attrape-rêve qu'elle avait fabriqué avec des volants de CX. Et 2m40 le bordel. J'ai dit, c'est quoi cette merde? Elle me dit, c'est un attrape-rêve, t'aimes pas? Je dis, j'adore. Tu vas le mettre dans ta chambre? Je dis, bah bien sûr, dès que je rentre, à 2 du mat, je fais des trous dans les murs. Tu parles, le machin, je l'ai vendu à un collectionneur le 2 janvier. On avait rendez-vous sur le parking de Carrefour pour que je lui donne. Le mec, il sort de la bagnole. Oh, c'était ma sœur. Je dis, oh putain. Elle me dit, j'étais sûr que t'allais faire ça. Je dis, oh. Tu rentres chez toi, tu l'accroches. Je dis, d'accord, d'accord. Je suis rentré comme ça, ma femme a dit, t'as pas vendu cette merde, je laisse tomber, il vaut mieux qu'on le mette, on va faire des cauchemars. Et alors après, tu rentres chez toi et t'as une semaine pour te reposer, parce qu'une semaine après, vous le savez, c'est le 31 décembre chez ma sœur, évidemment. 31 décembre que je vous ai déjà raconté, mesdames et messieurs, dans l'épisode 5, que tu ne peux pas rater, bien évidemment, parce que quand tu dis à ma sœur, dis donc, c'est vrai, pour le 31 décembre, peut-être on fera pas avec vous. Et elle te dit, ah ouais, on peut savoir pourquoi? Eh bien là, mesdames et messieurs, j'ai la phrase contre laquelle elle ne peut absolument rien. Je lui dis, eh bien tout simplement, parce que j'ai un spectacle.

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2: Vous savez, mesdames et messieurs, quelquefois on dit qu'un mime peut tout faire, un mime sait tout faire. Moi, je suis très obsédé par le mime, parce que le mime, c'est paradoxal. Par exemple, un mime qui mime quelqu'un qui se cache derrière un mur. Si c'est un bon mime, on voit le mur et on voit plus le type qui se cache derrière. Et moi, un jour, comme ça, je devais mimer sur scène un personnage qui n'a rien à faire. Eh bien, j'ai rien pu faire. Parce que ne rien faire, ça peut se dire, mais ça ne peut pas se faire. Et de plus, je ne pouvais pas le dire, je ne pouvais pas le faire, parce que le personnage qui n'avait rien à faire, en plus, n'avait rien à dire. Et le directeur m'avait bien spécifié, il m'avait dit, surtout, pensez bien à ce que vous avez à faire. C'est-à-dire, en fait, pensez à rien. Et en plus, il m'avait dit, et surtout ne le dites pas. Bon, et moi, je lui avais donné ma parole de mime, que je ne dirai rien. Alors, je suis entré sur scène, comme ça, et puis j'ai commencé à ne rien faire. Sans rien dire. Ça a l'air de rien, mais... faut le faire. Il suffit pas de le dire, hein. Et paradoxalement, plus je ne faisais rien, plus les gens disaient, qu'est-ce qu'il fait? Parce que le public n'est pas fou. Ils voyaient bien que je faisais quelque chose, mais comme c'était rien, ils se demandaient ce que j'étais venu faire. Et les critiques dans la salle voyaient bien que je ne faisais rien, et que je le faisais bien. Hein. Mais ils s'attendaient à plus. Et moi qui déjà ne faisais rien, je ne pouvais pas faire moins. Les gens dans la salle, qui ne voyaient rien, ont commencé à trouver à redire. Il pourrait au moins faire un geste, avoir un bon mouvement. Ce que voyant, j'ai fait le seul geste que pouvait se permettre quelqu'un qui n'a rien à faire sans qu'on dise il en fait trop. J'ai fait un geste d'impuissance. Alors les gens dans la salle, qu'est-ce qu'il dit? Alors là, j'ai rompu le silence, j'ai dit, mesdames et messieurs, mais je n'ai rien dit. Qu'est-ce que j'avais dit là? Le directeur, Rideau, non seulement je paye un mime à ne rien faire et il le fait pas, mais de plus, il ne tient pas sa parole, il parle. M'a dit, monsieur, vous n'êtes même pas bon à rien. Alors le lendemain dans la presse, quand on dit les critiques, eh bien comme j'avais rien fait, ils n'ont rien dit, mais en bien.
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12: Ça fait 16 ans qu'on est ensemble avec Sophie. Et souvent on fait ce truc, on regarde la télé en amoureux, tout va bien. Et t'as coup, on se dit, ah, on est bien là. On est même un petit peu trop bien. Et si je posais une question de merde? Alors je précise, hein, pas de cliché, hein, c'est pas vous les filles vous faites ça, nous les mecs on fait ça. C'est juste que des fois Sophie arrive avec cette question et me dit « Est-ce que tu trouves que ta copine Pauline, elle est plus belle que moi ?» Et on est d'accord, toi à ce moment-là, mec ou fille, hein, dans ta tête, c'est l'alerte générale. T'as 50 bonhommes qui courent de partout, il y a un tableau de bord qui clignote, il y a un steward qui court dans l'allée, et derrière lui, il y a une petite voix qui te fait « Attention, ceci n'est pas un exercice !» Parce que tu sais là, hein, que quoi que tu répondes, les toboggans ils s'ouvriront pas. Hein. Et vous imaginez là, lui répondre la vérité ? Ben oui, Pauline elle est plus belle que toi, oui. Ah, elle est plus belle que moi ? Mais qu'est-ce que tu fais encore là ? Mais bah vas-y, bah va la rejoindre ta pute là. J'exagère un tout petit peu. Hein. Je vois les têtes, non, pas tant que ça. Alors moi, dans ces cas-là, je sors le manuel de survie, je la rassure tout de suite. Je dis, mais ma petite chérie, mais si je suis encore là, c'est parce que Pauline, elle veut pas de moi. Et la pire des questions pièges que j'ai, c'est « Est-ce que tu trouves que j'ai grossi ?» J'ai dit « Mais on était bien, là. On passait une bonne journée, c'était sympa. » Surtout qu'en plus, moi, je trouve qu'on a marre du diktat sur le poids des femmes. Et je me dis, est-ce qu'on peut pas laisser les femmes être libres d'être belles dans leur corps telles qu'elles sont ? Voilà, point barre. Non, mais c'est vrai, je le pense très sincèrement. Du coup, j'ai répondu « Ah, bah merci, c'est gentil. Merci beaucoup. » Voilà, il n'y a pas de vanne, hein, c'est vraiment ce que je pense. Mais du coup, j'ai répondu « Oui. » Ben, j'ai passé la semaine chez ma mère. À une semaine chez ma mère, j'ai cru que c'était un stage de récupération de points. Alors je suis revenu de ce stage avec une petite technique pour plus perdre mes points, le « ça se voit pas ». Ça consiste à lui dire « Ah bah écoute ma chérie, en tout cas si t'as grossi, ça se voit pas du tout. » Et ça marche avec tout. Dans la salle de bain, elle me dit « Est-ce que tu trouves que j'ai pris des rides ?» Moi direct. Je dis « En tout cas si t'as pris des rides, ça se voit pas du tout. » Oh, trop mignon. Arrête. Et elle m'enchaîne, deuxième question piège. Elle me dit « Est-ce que tu trouves que je suis intelligente ?» Moi, direct. Bah oui, bah t'as une technique, tu la déroules, hein. En tout cas, si t'es intelligente, ça se voit pas du tout, hein. Voilà, bah là, un mois chez ma mère. Donc après ça, j'ai dit « Allez, Manu, fais un truc romantique pour te rattraper. » J'ai fait le ménage. Ouais mais bien, hein, j'ai pas fait comme les Mongols qui passent l'aspirateur et ils font les poussières après, du coup ça retombe alors que t'as fait... Oh, on est d'accord, j'ai été bien éduqué. Hein. Et elle rentre du boulot, elle me voit, moi j'étais trop fier. Elle me dit mais qu'est-ce qui t'arrive ? J'étais bah surprise, va voir partout, dans la chambre, la cuisine, le salon. Elle revient vers moi 2 minutes après, elle me dit je sais pas ce que tu m'as acheté, mais tu l'as bien caché. Hein. Et elle me dit et surtout, il est temps que tu rétablisses une ou deux vérités dans tes sketchs. Alors 99% de ce que je vous raconte est vrai. Il y a un point qu'il faut que je corrige avec vous, c'est est-ce que tu trouves que Paul il est plus beau que moi ? C'est ça la vérité. C'est Sophie qui me dit ben si je suis encore là, c'est parce que Paul il veut pas de moi. Hein. En tout cas, si t'es plus beau que Paul, ça se voit pas du tout. Hein.
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2: Oui.
3: Bonjour madame, c'est bien la société de chauffeurs routiers?
2: Oui.
3: Monsieur Martin à l'appareil, établissement Les Radiateuristes Martin.
2: Comment?
3: Les Radiateuristes Martin, on fabrique des radiateurs et des chauffages.
2: Vous êtes de où?
3: Bah de Martinville, capitale mondiale du radiateurisme.
2: Ouais.
3: Et justement, j'ai des radiateurs qui vont arriver chez vous.
2: Des radiateurs? Mais j'ai pas commandé de radiateurs.
3: Je sais, mais nous on en a fabriqué plein à cause de la vague de froid au début du mois, et maintenant qu'il fait trop chaud, plus personne en veut. Donc c'est vous qui allez les récupérer.
2: Mais je vais en faire quoi, moi, des radiateurs?
3: Eh bah vous les revendez, vu que c'est votre métier.
2: Nous n'est pas vendeurs de radiateurs, on est dans le transport.
3: Ouais, mais vous employez des chauffeurs.
2: Ah oui, j'ai des chauffeurs, ouais, bah ouais.
3: Chauffeur, on est d'accord, c'est celui qui installe les chauffages.
2: Ah non, chauffeur routier, ils conduisent un camion. Moi, je fais des transports,
3: Des transports de radiateurs, ouais, j'ai bien compris.
2: Non, de marchandises, du papier, du carton, des engrais.
3: Des engrais? Mais pourquoi vous me parlez des engrais?
2: De l'engrais.
3: Oula, en plus, moi, je parle pas un mot de britanniste.
2: Ah non, je parle pas anglais.
3: Attendez, je vous passe un collègue qui parle anglais. Mister Martin.
2: Des engrais, de l'engrais pour mettre dans les champs.
3: Je vous passe la dame parce qu'elle parle anglais.
2: Ah non, mais je veux pas d'anglais ni tout ça.
3: Yes, hello?
2: Allô?
3: Yes, it's Mr. Martin, donc you speak English.
2: You speak English? Non, Francis.
3: You Francis?
2: Hein, alors, au revoir, et j'ai pas commandé de radiateur.
3: Ah mais pardon, vous parlez aussi français?
2: Ah oui, je parle français.
3: Ok, parce que mon collègue, Monsieur Martin, me dit que vous voulez commander les radiateurs en anglais.
2: Je vous ai dit, j'y ai dit, ne fais pas de radiateur, j'ai pas commandé de radiateur, j'ai rien commandé. Il se trompe qu'il regarde sur son téléphone, moi j'ai rien à voir là-dedans, monsieur transporteur. J'ai rien à voir avec vos radiateurs. Qu'est-ce que j'en ai à foutre d'être des radiateurs, moi?
3: Ça, il m'a expliqué, vous êtes chauffeur routier, ça veut dire que vous transportez des chauffages sur la route.
2: Ah non, je transporte même pas de chauffage, j'en fais jamais, c'est pas vrai. J'ai qu'il raconte des conneries.
3: Oui, alors c'est vrai que ça lui arrive de raconter des conneries, mais enfin, vous inquiétez pas, l'essentiel c'est qu'on vous a attribué l'intégralité de notre stock de radiateurs.
2: J'ai pas de radiateur, mais que j'ai... on n'attribue pas des choses à des... qu'on n'a pas commandé quand même. J'ai jamais commandé de radiateur, j'en ai rien à foutre de vos radiateurs.
3: Bah, c'est quand même votre métier, pardon.
2: Mais non, c'est pas mon métier, je suis transporteur. Mais vas-y, vous êtes sûr? C'est pas possible quand même.
3: Je m'excuse, mais à quoi ça sert que vous employiez des chauffeurs si c'est pas pour les faire chauffager?
2: Non, transporteur. Vous savez ce que c'est qu'un transporteur? Un transporteur, il transporte de tout, des cailloux, des pommes de terre, de l'engrais, du sable.
3: Ah bah vous me ressortez les anglais maintenant.
2: De l'engrais.
3: You don't have to crier, I am not sourd.
2: Ah, Dieu, vous êtes

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2: Non, mais je suis content là, t'es fou, c'est la première fois de ma vie que je joue ici dans un vrai beau théâtre, avec une vraie scène, des vrais rideaux, parce qu'avant d'être ici, moi je joue au Comedy Club. Théâtre de Jamel Debbouze là, et maintenant que je suis ici, je peux le dire, c'est de la connerie son théâtre là-bas. Je peux le dire, c'est vrai. Il y a des fuites d'eau partout, il fait chaud, on dirait un hammam, ça quand même son truc. Là. Et bon, non, mais en même temps, je vais pas trop cracher dans la soupe. En plus, grâce à lui, il m'est arrivé plein de belles choses et j'ai été me reposer là cet été dans son pays d'origine, au Maroc. Maroc. Quoi vous criez? Vous avez gagné la Coupe du Monde? Qu'est-ce qu'il y a? Non, mais le Maroc, j'aime bien le pays de l'huile d'olive. Ils aiment l'huile d'olive là-bas, c'est abusé. Ils en mettent partout, dans la bouffe, sur le corps. Une fois, il y a même un mec, il a une fracture ouverte. Le médecin lui a dit, mets de l'huile d'olive, mets. Il faut pas aromatiser, monsieur, il faut désinfecter, là, qu'est-ce que vous avez... C'est extraordinaire, c'était ma première fois dans le Maghreb. J'étais à Agadir, en fait, au Maroc, et une fois, je marchais dans les rues d'Agadir, tu vois, tranquille, je me promenais, et il y a un petit qui m'a vu, il a fait une roue, il m'a dit, l'argent. Il dit, mais je t'ai rien demandé, moi, t'es malade ou quoi? En plus, il a fait une roue toute dégueulasse, hein, tu sais. Tu sais, les roues qu'on faisait en primaire, là, l'argent, dégage, va te laver les mains déjà, qu'est-ce que c'est que ces conneries? Malheureusement, j'ai pas pu aller dans mon pays d'origine, au Cameroun. Non, c'est compliqué pour moi d'aller au Cameroun. Vous allez vite comprendre pourquoi. J'ai ramené avec moi ce soir à la Cigale, en fait, une lettre d'un de mes cousins du Cameroun. Et c'est vrai qu'en lisant cette lettre, je me suis dit, mais pourquoi je me prends la tête à écrire des sketchs? Alors qu'il suffit juste de lire des lettres, quoi. Parce que vraiment, les mecs, c'est des génies, hein. Vraiment, c'est... Ah non, la tête de ma mère, ils sont bons. C'est pour ça que j'ai ramené cette lettre. C'est une lettre de mon cousin Diakité. Et... Non, ne rigolez pas, elle a le droit de s'appeler Diakité. Et je vais vous la lire, comme ça vous allez comprendre. Je vous la lis à la locale, hein. Comme ça vous allez être vraiment dans l'ambiance. Bonjour, grand frère Thomas Guidjol, Paris, France. Vous avez vu le vislard déjà, il me rappelle bien que je suis en France et lui au Cameroun, hein, tu sais, genre dans la merde. Je t'ai encore regardé hier dans ton DVD du Jamel Show. Non, je suis fier. C'est-à-dire que quand je te vois, j'ai...

0: scooter. Le mec crève la dalle, mais quand même faire des roues arrière. Hein. Ainsi qu'un rasoir Gillette Sensor. C'est trop doux et ça glisse. Bon, il faut que je te laisse là parce qu'il y a un guépard qui me regarde fixement. Et je crois qu'il a faim tout comme moi d'ailleurs. Envoie-moi des pépitos. À bientôt, ton cousin Diakité. Voilà, messieurs, dames. Ouais, cet enfoiré est un génie, c'est vrai, je te jure. Vraiment le meilleur auteur de Yaoundé. Et ça manque de pas aller en Afrique, sans déconner. Mais c'est compliqué d'aller au Cameroun. C'est un des pays les plus corrompus au monde. Moi, la dernière fois que j'étais au Cameroun, c'était en 2005. Et j'étais même pas encore rentré dans le territoire. J'étais à l'aéroport. Il y a un douanier qui m'a vu, m'a dit « Arrête-toi là, vite ! Ouvre tes bagages !» Tu sais, avec ce genre de personne, faut pas parler. Hein. Tu t'exécutes, tu vois. Il m'a dit « C'est quoi là, les cartons là dans ton sac ?» J'ai dit « Ça, les cartons, c'est des cornflakes. » Il m'a dit, hein, cornflakes. C'est genre, il m'a mis la pression. Bien sûr, cornflakes, bien sûr. Kellogg's. Ouais, ouais, Kellogg's. Bien sûr, Kellogg's, cornflakes, bien sûr. Bon, on va vérifier. Gilbert, mène-moi un bol et du lait. Il m'a défoncé toutes mes provisions.
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6: La semaine dernière, par exemple, je suis allé à la boulangerie et je suis arrivé comme ça d'un air très méchant. Et... Hey, un pain au chocolat. Sans merci, sans rien. Ma petite sœur est venue comme ça un jour devant mon père et lui a dit « Papa, je suis enceinte. » Sur quoi mon père a eu une réaction tout à fait diplomatique. Alors, les aboiements que vous entendez, c'est pas un chien, c'est mon père. Donc je vais vous faire la traduction de ce que vient de dire mon papa. Ami Tesset, ça veut dire dans le langage énervé de mon papa, Aminata, es-tu réellement enceinte? Mais pourtant, bizarrement, moi ce que je préférais le plus, qui me faisait vraiment kiffer, c'était la rentrée des classes. Ah ouais, ce fameux jour de la rentrée où les profs passent la journée à te dire deux phrases. Eh oh, monsieur Silla, c'est fini les vacances.
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10: Alors vous le savez peut-être, mais avant de devenir humoriste, j'avais une autre vie, un vrai métier, j'étais avocate et à Paris, et je travaillais dans un gros cabinet d'avocats, un cabinet d'affaires, qui s'appelle le cabinet P&P, Pacemaker and Parkinson, qui est spécialisé en M&A, Merger and Acquisition, c'est de l'anglais. Vous savez ce que veut dire fusion, acquisition, oula d'accord, where is Brian? Mais gros niveau d'anglais ce soir au point virgule. Alors, M&A pour tous les moldus. En fait, ça veut dire quoi? Ça veut dire qu'on devait travailler, mais alors comme des esclaves pour la patronne du cabinet, notre big boss à nous, Françoise Profond. Maître Profond. Bien!

Bien, c'est bon, tout le monde est là, tout le monde est arrivé, on peut commencer la réunion quickly, quickly. Je vous rappelle, j'ai un peu short timing, j'ai un conf call à 4 p.m. Alors, look at me, look at me, look at me, guys. I got a fucking big news for you, guys. Dans l'affaire Cyclotron, le deal est dans le track, problème, je suis conflicté. Donc, Morel, tu me shootes à Zappa Markup. Vinet, tu me check la clause de Bad Liver, que tous les keymen soient bindés jusqu'à l'exit. Ça va, monsieur, vous comprenez, c'est bon? Planchard, toi, tu me prépares une note d'honoraire pour ce nouveau client. Eh ben, je sais qu'on n'a pas commencé à travailler, et alors, où est le problème? C'est pas une raison pour pas facturer. Eh ben, tu leur fais une facture de bienvenue, voilà. Et moi, Planchard, tu joues au golf? Non? Dommage, avec un tel handicap. Eh oh, on rigole à mes blagues, hein? Bon, deuxième fucking big news. J'ai fait installer ce matin dans tous les toilettes des tests de grossesse automatique. Eh ben, ça fonctionne. La grande gagnante est Brenda. Bravo, Brenda, bravo. Toutes mes félicitations. Un pot de départ t'attend au troisième étage. C'est ça, tu dégages. Eh ben, t'avais qu'à pas me faire un enfant dans le dos. T'étais pas au courant. Oh, eh ben, je te l'apprends. Vous avez un chimpanzé dans la brousse, Brenda. Et il est bien accroché à la branche. Oui, entrez. Bob, sors. Non, non, je rigole. Rentre, rentre, rentre, rentre, rentre. Non, sors. Non, rentre. Sors. Rentre. Sors. Rentre. Sors. Rentre. Sors. Un homme qui rentre et qui sort, Brenda, ça vous rappelle rien? Eh ben c'est ça, vas-y, chiale, tu pisseras moins. Qui a dit oh non? Vigno? Mais qu'est-ce que vous faites là, Vigno? Vous êtes pas souffrante? Ah ben je croyais, hein, comme vous êtes pas venue bosser dimanche. Et pourquoi je pourrais pas la virer, l'autre, là? Parce que c'est une femme enceinte. Oh, what the fucking big news! Mais vous, Vigneault, vous êtes pas enceinte? Alors non, c'est pas une question, j'ai vu tes résultats. Donc t'es viré dehors avec la pondeuse. Allez, tic et tac les deux connasses, là, hop là! Ça dégage! Oui, Brenda, tu dégages. Oh, mais je te rassure, je sais très bien que je n'ai pas le droit de te virer pour tes mauvais résultats aux toilettes. Donc je vais te virer pour mauvais résultats au cabinet. Merci.

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2: Tenez-vous bien, aujourd'hui en 2025, on peut acheter des préservatifs connectés. Non, monsieur, il rigole, Bernard, il me fait « donne le site ». Non, mais des préservatifs connectés, allez, sur le principe, pourquoi pas? Mais moi, je me disais, allez, que va m'apprendre un préservatif sur ma sexualité à moi? Eh bien, apparemment, tout. Elle compte les va-et-vient. Elle en mesure la vitesse. Elle me dit combien de kilomètres... Combien de mètres j'ai parcouru? Et là où ça devient plus intéressant pour moi, elle me dit même dans quelle position je perds le plus de calories. Depuis peu, elle me donne même le taux d'humidité de la pièce visitée. Pas de haut, hein, madame, y a pas de mal à penser au plaisir de sa partenaire, hein, on est en 2025. Mais franchement, vous imaginez l'évolution. Allez, comment vous expliquer cet objet? Voyez les bracelets pour compter les pas? Les Fitbit. Ah, c'est con que le nom soit déjà pris, hein. Mais ça se présente comme ça. C'est un anneau. Moi, j'enfile l'objet. La première sensation est assez agréable. Et après quelques secondes, je ressens une petite vibration. Qui n'est pas dérangeante non plus, hein. Et je reçois une notification. Notification qui me demande si je veux jumeler mon préservatif connecté à l'application qui fera de moi la bête de sexe que je pensais déjà être. Alors bien sûr, j'accepte. Et là, je me rends compte que tous mes contacts Facebook ont reçu mes mensurations complètes. Ainsi que le message « Kostia vient de rejoindre la communauté iFuck. Abonne-toi et suis-le dans ses ébats. » Ma mère a reçu ce message. C'est gênant. Mais je vais pas vous mentir, la gêne passe très très vite. Et quand la gêne passe, tu te prends en jeu. Tu te prends en jeu, tu gagnes tes premiers badges. Bon, mon premier badge, c'était Quick Quick the Rabbit. Bon, après, il y a le côté compétition qui prend le dessus, tu sais. Je me sens obligé de poster mes performances sur les réseaux sociaux. Kostia est épuisé après 5 minutes de sexe intense. Et l'autre jour, tu sais, je fais l'amour à ma copine, tu sais, et elle me regarde droit dans les yeux, elle me dit « Oh, viens, je vais jouir. » J'ai dit « Non, non, non, non, pas maintenant !» Ah ben non, hey, il me restait 22 coups, je gagnais un James. Bon, elle a joui. J'ai trouvé ça bizarre, j'ai été la voir, j'ai fait « Mais hey, là, il s'est passé quelque chose. Hein. » Et là, elle m'a regardé, elle fait « Ah ouais, ah mais Kostia, mais je ne sais pas ce qui t'a pris. » Mais franchement, je sais pas si je peux te le dire, mais on aurait dit que vous étiez plusieurs, hein. Ça vous fait rire? Moi, je venais de me faire pirater ma capote.

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2: Ah, l'autre jour, ma femme, elle me dit... Et si on faisait un petit régime? Alors, il y a des trucs pour t'aider. Il y a la cure de thalasso, avec les bains bouillonnants. J'adore les bains bouillonnants. Tu pètes dans l'eau une butte de plus ou moins, personne ne voit rien. Et le régime diététique. Alors, le régime diététique, pourquoi ça marche? On est arrivé avec ma femme, déjà, ils nous ont appris la loi des 5 P. Les 5 P qu'il ne faut pas bouffer. Pain, pâte, patate, pâtisserie, péritif. Mais, et pourquoi ça marche? Mais il te donne à bouffer 500 calories dans la journée. Attends, mais moi, je suis monté dans ma chambre le soir, mais j'aurais bouffé la couette. Attends, à un moment donné, il y avait une pub à la télévision pour une pizza. J'étais à genoux devant le poste, je léchais l'écran. Après le film télé, une putain de faim. Là, j'ai appelé la réception, j'ai dit, dis donc, cette chaleur, le petit déjeuner demain matin. Hein, 8h du matin, mais je tiendrai jamais jusque-là. Je vous préviens, je vais bouffer la moquette. Écoute, à 6h du matin, j'étais lavé, douché, j'attendais. Putain, quand le mec il est rentré avec le petit déj, je l'ai embrassé sur la bouche. Le problème, c'est quand j'ai vu ce qu'il y avait sur le plateau. Une tasse de thé, une biscotte. Une tasse de thé, une biscotte. Attends, il y avait un bouquet de fleurs sur le plateau, je l'ai bouffé. Ah, sans déconner. C'était des marguerites. Elles étaient bonnes. J'ai jamais autant apprécié les marguerites. Oh, le lendemain matin, le mec, il arrive avec sa tasse de thé. Il arrive avec son plateau de petit-déj. Je vois la tasse de thé. Je vois plus la biscotte. Je dis, vous avez oublié la biscotte. Elle a dû tomber dans le couloir. Il va falloir aller la chercher. Parce que c'est important pour moi. Parce que j'ai faim. Sinon, je vais vous manger. Il n'y a plus de biscotte. C'est normal qu'il n'y ait plus de biscotte. Le mec, il me dit, oui, c'est normal. Le deuxième jour, on attaque le régime. Voilà, j'ai appelé la réception, j'ai dit, dites donc, vous auriez pu mettre un petit bouquet de fleurs quand même, hein. Non, mais non. Non, mais sans déconner, non, mais... Il y avait une serviette en papier, je l'ai bouffée. Puis ça m'a ouvert l'appétit, à un moment donné, je suis rentré dans les toilettes, j'ai vu le lotus double épaisseur. Feuille par feuille, j'ai bouffé le rouleau entier. Mais ça m'a calé pour la journée. Et j'ai donné la combine à tout le monde, puis je vais te dire, tout le monde a bien dû en profiter, parce que le soir, il y avait pénurie de PQ dans tout l'hôtel, hein. Putain, mais c'est le genre d'établissement, tout le monde crève de faim. Mais même les fourmis, on leur voit les côtes. Ah ça, un soir, je monte un bol de céréales dans ma chambre, j'avais toutes les fourmis qui me suivaient. On a faim, on a faim. Putain, faites comme moi, bouffez du papier. Non mais merde, oh là là. J'ai dit à ma femme, si je laisse mon bol de céréales sur la table de nuit, elle va tout me bouffer. Il y avait un petit coffre-fort, j'ai foutu mes céréales dedans, j'ai dit à ma femme, le temps que la fourmi trouve le code, on est peinard. 6h du matin, ma femme me secoue dans le lit. La fourmi a trouvé le code, elle a trouvé le code. Elle t'a bouffé tes céréales. J'ai dit, non, c'est moi, je me suis levé cette nuit, j'avais faim. Non, mais franchement, non, non, non. Mais tu vois la fourmi en train de faire le code, là. Non, mais c'est... Non, mais ça va pas, hein. C'est 500 calories, t'as le cerveau qui part en couille, toi. Hein. Et tu verras. J'ai même mangé la savonnette. Ah, une bonne savonnette à la lavande, ça fait du bien quand t'as faim, je te le dis. Hein. Attends, à midi, là, non, on a une cuisse de poulet. On aurait dit une cuisse de grenouille, là. Et le docteur avait dit, faut pas manger la peau. Moi, j'ai mangé la peau et les os. Sans déconner. J'ai roulé les os dans la peau. Et je me suis fait des nems. Écoute, j'ai tout bouffé. Quand le mec, il est venu m'ébarrasser, il n'en revenait pas. Mais il m'a dit, mais ils sont où les os? Mais il m'a dit, vous allez vous foutre l'estomac en l'air. Je dis, vous inquiétez pas, avec tout le papier que j'ai bouffé, ils sont déjà emballés. Mais il me dit, le transit intestinal. J'ai dit, vous inquiétez pas. Demain matin, il y a peut-être des os qui vont coincer. Mais de l'autre côté, il y a la savonnette qui va aider.

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2: C'est un homme, la soixantaine passée, qui va chez son médecin. Il dit, voilà, docteur, écoutez, je n'ai plus la vigueur de mes 20 ans, mais quand même, le premier, ça va, hein, j'y arrive régulièrement, je n'ai pas trop de mal. Alors le deuxième, ça c'est plus du tout comme avant, je suis essoufflé, je mets un certain temps avant d'y arriver. Quant au troisième, n'en parlons pas, j'ai besoin de récupérer longtemps avant de m'y mettre. Alors le docteur le regarde et je lui dis, mais attendez, c'est dangereux à votre âge, faut faire attention, vous devriez vous arrêter au premier. Ah oui, mais c'est que j'habite au troisième, docteur.
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La misère, il paraît, c'est un truc terrible. La misère augmente énormément dans le monde. Tout augmente, c'est normal. C'est bizarre, moi je me fous de tout ça, j'arrive pas à m'intéresser. Et il y a pire, j'ai pas honte. J'ai lu dans les journaux, les mecs ils disaient, hein, ceux qui s'intéressent pas, c'est des cons. Moi je suis con. Déjà vous, vous avez pas l'air, mais alors moi... Il y a la guerre au Vietnam, il y a la guerre au Cambodge, il y a la guerre en Iran, il y a la guerre en Afrique. Ça se rapproche, hein. Et moi, je m'en fous. Je préférais la guerre au Vietnam à la guerre en Iran parce que elle était plus loin. Je trouvais ça plus sympathique. Regardez les morts en Afrique à la télé, en direct. Poivre d'abord, avec une petite chemisette. Une petite crotonne, très mignonne. Eh bien, cher docteur, ce petit enfant a donc la famine et vous ne pourrez rien pour lui, il va mourir malgré tout ce que vous lui avez donné comme médicament. Ben oui, vous voyez, l'œil ne réagit plus, vous voyez, je le pince, il ne bouge pas. Ah, ça y est, il est mort. Bon, ben coupez, elle est bonne. Vraiment, arrêtez là. Arrêtez là. Il vient de mourir dans le poste maintenant. Non. Il y a des mecs qui meurent de la famine pendant qu'on est à table. Arrêtez, là! Les mecs qui meurent dans la famine, on leur passe pas des images de mecs qui sont en train de bouffer, alors! C'est marrant, moi, je m'en fous complètement. Hein. Je me fous de tout. Tiens, les Cambodgiens, il paraît qu'il y en a plus. Il paraît qu'il y a moins de Cambodgiens vivants que d'éléphants d'Afrique. Et pourtant, les éléphants, il n'y en avait pas lourd. Hein. C'était une race déjà en voie de disparition, le Cambodgien, c'est pire. Le mec qui en a adopté un couple l'année dernière, il a fait une affaire, on n'en trouve plus. Simplement, on ne sait pas s'ils vont se reproduire en captivité, mais... Eh ben, c'est marrant, moi, j'arrive pas à m'intéresser. Je m'en fous de tout ça. La pollution, c'est pareil, mon vieux. Maintenant, les pétroliers viennent chier en Bretagne. Ils arrivent là, paf, la Bretagne, oh, les cormorants, pff. De toute façon, je vais pas y aller en Bretagne. Hein? Et puis même, mettons, je vais être franc, je vais être honnête. Mettons que j'irai en vacances en Bretagne, ça m'intéresserait quand la pollution? Juin, juillet, août, peut-être septembre. Et puis le reste, on va pas s'amuser à s'occuper, ça va pas, non? Mais mon vieux, les animaux, c'est pareil. On te dit protéger les animaux, protéger les animaux. Bon. En France, on élève des poulets, mais on les mange. En Afrique, ils élèvent des crocodiles, c'est les crocodiles qui les mangent. Il faudrait savoir s'il faut protéger les crocodiles ou les Africains en Afrique. Brigitte Bardot qui nous gonfle là, avec ses bébés phoques. J'ai dit, moi, je fais 41, bébé phoque, si t'en trouves deux pareils. Je ferai scier les pattes, je me ferai installer des fermetures éclair. On va pas se geler les arpions pour que ces deux connards qu'on connaît même pas se glissent sur la banquise. Y'a rien pour danser là-bas, ils font banquise tout le temps. La misère du monde n'est pas de dimension humaine. Il y en a trop de misère. Alors on s'occupe de la nôtre, et puis quand on en a pas, tout va bien qu'on va pas s'en occuper. Hein? Un mec qui aurait pas de misère, qui s'occuperait de misère, serait vraiment un con. Ça s'appellerait utiliser son intelligence à ses dépens. Mais franchement. Alors Dieu, il a qu'à s'occuper dans ce cas-là. Moi je crois en Dieu, si on m'emmerde avec la guerre, je crois en Dieu. C'est Dieu qui s'occupe de tout. Hein, moi, je sais pas, il est pas là en ce moment, Dieu. Excuse, hein, ça m'aurait fait plaisir. Hein. Il aurait pu vous défendre, il aurait dit deux mots, il vous aurait répondu lui-même, mais il est pas là. Les mecs qui gueulent après la guerre, il y en a partout. Hein. La guerre, ça existe pas tout seul. Faut bien trouver des mecs pour la faire. Hein. Les gens, ils gueulent après Hitler, mais on l'a surtout connu pendant la guerre, cet homme-là. Puis De Gaulle lui doit tout. Mais oui! Maintenant, ils enferment des intellectuels dans des goulages, avec des haricots rouges, là. Le monde entier gueule pour avoir du boulot, on leur met dans les camps de travail, ils gueulent. Alors? Eh oui, mon vieux, les Russes, ils auraient pas fait les Jeux Olympiques en Afghanistan. J'aurais même pas su où c'était, moi, l'Afghanistan. L'Afghanistan, le Turkistan, le Turc qui se détend, est-ce que je sais où c'est, moi? Moi, je suis con, hein, mais putain, j'aime ça. Hein. Oh là là là là.
Je sais que c'est mal de pas s'occuper de la misère du monde, je le sens, je me dis, t'es bête, t'es vraiment con, bon t'es con, allez. Alors je me dis, la prochaine fois qu'il y a une nouvelle guerre, c'est-à-dire la prochaine fois, je m'occupe de tout. Je saurai où c'est, qui a des frontières avec, qui a commencé, qui c'est qui a envahi, si John Baze y allait chanter. Je saurai tout. Et puis je m'intéresse, 3 semaines, tout ça. Je m'intéressais à la guerre au Cambodge là, l'autre jour, puis je me suis aperçu que c'était les Vietnamiens qui la faisaient. Pendant 30 ans, moi j'avais été pour les Vietnamiens qu'on allait faire chier. Dès qu'ils ont été libérés, ils ont envahi le Cambodge. J'avais pas l'air con, tiens. Ah ben j'avais pas l'air con, moi, tiens. Ah ben t'es pour les Vietnamiens, ils ont envahi le Cambodge. Alors la prochaine fois, je me dis, je m'occuperai de tout. Je m'occupe 3 semaines, je laisse tomber. Oh, je suis con. Heureusement que tout le monde fait pas comme moi. Ça serait un de ces bordels, le monde. D'ailleurs, c'est un beau bordel. Hein. Je me demande si tout le monde fait pas comme moi, finalement.

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2: Je comprends pas ce que vous dites, monsieur.
3: Bon, essayez d'être un petit peu cohérent. Qu'est-ce qui s'est passé exactement, monsieur, s'il vous plaît?
2: Ma maison a été sinistrée.
3: Oui, mais alors quel type de sinistre, monsieur? Un incendie? Qu'est-ce qui s'est passé?
2: Non, mais foutez de ma gueule, vous voyez pas l'état de mes fringues, là?
3: Oh, j'avais pas vu vos fringues. Le chômage.
2: Mais vous déconnez, ma... Ma maison a été inondée, vous comprenez ça?
3: Oui, j'ai compris. Bah écoutez, on va peut-être faire un petit inventaire rapide, un petit peu de ce que vous avez éventuellement perdu.
2: Ah bah déjà, j'étais assuré à 100%, hein, donc...
3: Oui, alors attendez. Parce que, n'oubliez pas que nous sommes avant tout assureurs. Hein. Donc on va quand même, dès le départ, essayer de vous niquer, hein, c'est normal.
2: Ouais.
3: Voilà, vous êtes au courant. Ouais. On passe à ce petit inventaire.
2: Je sais plus, je suis parti comme ça.
3: Qu'est-ce que vous avez perdu?
2: La télé, le frigo, les meubles, tout, même mon jeu de boules, tout neuf, putain, avec la peau de chamois pour nettoyer les boules, la petite ficelle est mordue, tout.
3: Oui, un jeu de boules, quoi, d'accord. Vous avez des enfants, monsieur?
2: Ah ouais, il y a ça aussi, j'ai oublié, j'en ai perdu aussi.
3: J'imagine que ça doit être dur de...
2: Ben ouais, il était super fort au boule en plus, putain.
3: Le deuxième enfant, on va bien?
2: Non, le deuxième, ça va, ouais, ça va.
3: D'accord, vous êtes sûr?
2: Ouais, ça va.
3: Je vous dis ça parce que, regardez, monsieur, on a des barèmes, là. Vous voyez, ça, c'est pour un enfant décédé. Ça, c'est deux enfants décédés.
2: Ah, bah, je vous dis, ça va, c'est vrai que... Ouais. Je suis parti, il était un peu ballon, quand même.
3: Bah, vérifiez. Votre femme, ça va?
2: Ma femme, ouais, elle a eu de la chance, elle est morte sur le coup, ouais, c'est vrai. Elle a pris le frigo en pleine gueule, ouais.
3: Alors, et ça doit être dur aussi, remarquez.
2: Bah, tu m'étonnes, un frigo tout neuf, putain.
3: Et tout était d'origine, je veux dire.
2: D'origine? Ah ouais, le frigo, il était neuf, ouais.
3: Non, votre femme, je veux dire, votre femme.
2: Non, on a changé deux, trois trucs.
3: Ouais, alors, on va voir avec l'expert, parce que si tout n'est pas d'origine, je suis pas sûr qu'on puisse indemniser la mort de votre femme, monsieur. On va jeter un œil sur vos factures après le compteur.
2: C'est bien, ça. Elles sont là.
3: Ah voilà, très bien. C'est votre adresse, ça, monsieur?
2: Ça, c'est mon adresse, ouais.
3: Ah oui, d'accord. Et alors, attendez, parce que ça, c'est des factures.
2: Ah oui.
3: Et c'était dans votre appartement, ça?
2: Ça, ouais, c'est un travail.
3: À l'intérieur de votre appartement?
2: Tout, ouais. C'est combien, alors, je peux toucher normalement?
3: On va... Martine, vous m'appelez maître Guchon, s'il vous plaît?
2: Maître avocat, Guchon. Carrément, pour...
3: Oui, ah ben, quand les dossiers sont aussi significatifs, on appelle un avocat, monsieur. Hein. Monsieur Guchon, bonjour. Ouais. Voilà, je vous appelle, j'ai un client, là, qui a subi une inondation dans son appartement. Voilà, alors, vous allez comprendre. Monsieur habite dans les Alpes. Au 17e étage d'un immeuble.
2: C'est pas de plafond, hein,
3: oui, oui, on s'en doute. Alors, apparemment, à l'intérieur de son appartement, à l'intérieur, un 4x4 Mercedes.
2: J'ai galéré pour le monter dans l'escalier.
3: Oui, on s'en doute. Très chanifi, acheté le même jour dans le même magasin.
2: Envie de musique, là, ouais.
3: 14 écrans plats, pareil.
2: Cinéma, ma passion, quoi.
3: Bon, sinon, il a perdu également sa femme, un de ses enfants, un jeu de boules. Donc combien ça chiffrerait, ça? 30-40. Ah ben écoutez, je transmets, je vous remercie.
2: 30-40 000
3: euros. Pardon,
2: 30-40 000 euros? 30-40 millions?
3: Année, 40 ans de prison pour fraude à l'assurance avec le meurtre, etc. 30-40 ans de prison, à peu près.
2: Je suis peut-être un peu exagéré sur les factures, c'est ça? Ouais, bon, chipotons pas, ça me fait chier, mais comptez pas le jeu de boules.
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13: Il y a un truc quand t'as un gosse, c'est que t'as peur pour lui tout le temps. On n'est pas du tout sur la même longueur d'onde avec la mère en fait. On n'a pas les mêmes peurs. Et la peur numéro un de la maman, c'est la pédophilie. Voilà. C'est une peur très répandue chez la plupart des parents. Hein. Sauf chez les parents pédophiles, j'imagine. Qui eux, pour le coup, doivent être assez rassurés. Oh, on peut l'envoyer en colonie, risque moins qu'à la maison. Réfléchissez, hein. Ils sont tranquilles quand ils voient partir l'autocar. Vraiment, il n'y a pas de... Alors que moi, ma peur, évidemment j'ai peur de ça aussi, mais ma peur numéro un, c'est plutôt que la petite se fasse renverser par une voiture. Peut-être conduite par un pédophile pressé, au volant de sa camionnette blanche en retard pour la sortie de l'école, je sais pas. On est différents aussi spirituellement, on n'a pas la même foi. Mais c'est ok, franchement on s'est mis d'accord, on a décidé d'élever la petite dans nos croyances respectives. Moi, dans le judaïsme, et elle, dans l'homéopathie. Et... Ce qui se vaut au niveau des délires, hein. Franchement, croire en un mec qui peut ouvrir la mer en deux, ou au pouvoir des petites boules de sucre, vraiment au niveau délire, ça se vaut. Hein. Je plaisante, évidemment, je crois pas en Dieu. Mais attention, si vous croyez, c'est marrant. Hein. Franchement, les religions, big respect, oh là là, c'est tellement bien, ça marche tellement bien. Non, il y a des bons trucs, le paradis par exemple. Après, ça va un petit peu loin les histoires de paradis et d'enfer des fois. Hein. Parce que j'ai vu l'autre fois, quand ils ont mis l'IVG, l'avortement, dans la Constitution, sur CNews, ils ont dit qu'en fait, l'avortement était la première cause de mortalité dans le monde. Ouais, devant le tabac, les maladies, Xavier Dupont de Ligonnès, et en fait, ils sont persuadés que les fœtus, après l'avortement, ils vont directement en enfer. Non mais c'est du délire quand même. Pour moi, c'est aussi délirant que ces mecs qui se font exploser dans un attentat et qui pensent qu'ils vont avoir 72 vierges derrière. C'est pareil. D'ailleurs, je sais pas si vous pensez comme moi, mais t'imagines, les mecs, ils arrivent dans l'au-delà, on leur fait, bah voilà, 72 fœtus. Ah ben on avait dit vierge, on n'avait pas dit l'âge, hein. Ah c'est leur délire, hein, c'est pas le mien, hein. Moi j'extrapole. Mais le paradis, vraiment super concept, ouais, vraiment super concept. T'as une vie de merde, mais on dit, mais la prochaine, elle va être super. C'est, au niveau marketing, c'est brillant, quoi. C'est... Vraiment, vraiment. Sauf qu'on peut pas avoir tous le même paradis, tu vois. Ok, il y a que des gens bien qui vont au paradis, mais les gens bien, ils sont différents. On n'a pas les mêmes centres d'intérêt, les mêmes passions, on est différents. Moi je pense qu'on devrait avoir un paradis sur mesure. Peut-être en fonction du métier qu'on a fait. Par exemple, les pompiers. Paradis des pompiers, et ben, ce serait tous les jours le 14 juillet. Il y aurait le bal des pompiers, ils pourraient baiser des meufs bourrées, ben voilà. Paradis des pompiers. Paradis des professeurs qui étaient tout le temps en burn-out, et ben, ce serait un endroit où il n'y aurait que des écoles vides. Sans élèves, sans bruit, les petits oiseaux, quoi. C'est... Alors vous allez dire, oui, mais du coup, il faudrait aussi un enfer sur mesure. C'est pas faux, ouais. Par exemple, tiens, l'enfer des pédophiles, eh ben, ils y attendraient pour l'éternité devant des écoles vides. Du coup, oui, ce serait aussi le paradis des professeurs. Ouais. C'est gênant. Bon, tout ça pour vous dire que voilà, moi, vieillir, je suis ok avec ça, mourir aussi, finalement. De toute façon, je veux dire, j'aimerais pas être jeune en ce moment. Parce que j'ai vu une étude il y a pas longtemps, un sondage, comme quoi les 18-24 ans en France, c'est ceux qui sont les plus sujets à des pensées suicidaires. Et j'ai vu un autre sondage sorti la même semaine, comme quoi les 18-24 ans sont aussi ceux qui sont le plus abstinents sexuellement. Il y a peut-être un rapport entre les deux, non ? J'ai envie de dire baiser les enfants. Ah, baiser, virgule, les enfants, vous m'avez compris, hein. Je veux pas aller au paradis des professeurs. Allez, merci beaucoup, l'Apollo !
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1: Bonjour.
2: Bonjour monsieur, c'est bien le café ?
1: Oui.
2: Monsieur Martin à l'appareil, les désencombrants Martin ?
1: Oui.
2: On nous a signalé qu'il y avait des détritus à enlever devant chez vous ?
1: Bah non, j'ai rien, non.
2: Ah si, on nous a dit qu'il y a des tables et des chaises qui traînent devant, il faut les embarquer.
1: Bah non, y a rien du tout, j'y suis là.
2: Ah, parce que le problème c'est que moi j'ai déjà calé une intervention chez vous pour des encombrages.
1: Bah après vous pouvez passer, hein, mais y a rien à prendre en fait.
2: Oui, mais si je viens et que j'embarque rien, ça me valide pas ma mission de désencombrage.
1: Bah mais qu'est-ce que vous voulez que je vous donne ? Y a rien à jeter.
2: Bah vous devez avoir des chaises et des tables à l'intérieur du café, non ?
1: Oui.
2: Et bah celles-là, vous me les sortez sur le trottoir, comme ça je passe et je les embarque.
1: Ouais, mais vous allez pas embarquer mes tables et mes chaises.
2: Si vous avez aussi un peu de vaisselle, enfin des trucs qui traînent.
3: Oui, bonjour.
2: Ah, bonjour mais monsieur.
3: De toute façon, je n'ai rien à sortir de mon bar. Je vois pas pourquoi.
2: Non, mais juste vos tables et vos chaises, ce sera déjà bien.
3: Mais oui, puis bien sûr. Et puis moi, je me sers de quoi dans le bar ? Si vous les embarquez, moi, je fais quoi dans mon bar ?
2: Bah, vous pouvez toujours servir au comptoir.
3: Non, je vous sors rien du tout. Hein.
2: Ouais, mais pardon, mais moi, si je repars à vide, je suis pas payé.
3: Ah oui, non, mais alors là, je suis entièrement d'accord avec vous.
2: Super. Donc on fait comme on a dit. Vous me sortez vos chaises, vos tables.
3: Mais non, mais moi, c'est hors de question que je sorte des tables et des chaises.
2: Non mais si ça vous arrange, je peux vous les rendre après.
3: Non mais non, ça c'est hors de question.
2: Ah si, quand même. Après, je garantis pas qu'on vous rendra exactement les mêmes.
3: Non mais attendez, vous êtes en plein délire là. Il se passe quoi alors ?
2: Il se passe que comme moi je fais pas mal de désencombrage, j'ai d'autres chaises et d'autres tables que je peux vous rapporter.
4: Oui, allô.
2: Ah, bonjour madame.
4: Bah, vous annulez, c'est tout, nous y a rien.
2: Non mais vous compliquez pas, je vais sortir moi-même les chaises et les tables.
4: Comment ? Mais vous allez quoi ?
2: Si vous voulez, on fait ça ensemble, on balance tout sur le trottoir, il y en aura pour 2 minutes.
4: Non mais vous venez du monde des bisounours ou quoi monsieur là ?
2: Pas du tout, je suis originaire du Martinland.
4: Vous venez du monde des bisounours là, mais c'est les tables, c'est mes tables et mes chaises d'établissement du bar. Je vais pas sortir des tables et des chaises de mon bar alors qu'il y a pas ça.
2: D'accord, donc je le fais tout seul, OK, j'ai compris.
4: Non mais écoutez, voyez.
2: Dès qu'on demande un petit coup de main, de toute façon, il y a plus personne.
4: Bah écoutez, moi ça fait 4 jours que j'ai pas aux toilettes, donc je ferai un gros cancan et une forme de table et de chaise.
2: Alors,
4: voilà.
2: C'est très gentil, mais j'ai quand même un doute.
4: Non, mais attendez, arrêtez la connerie, là, parce que là, vous commencez à me pomper l'air.
2: Bon, moi, j'essaye juste de trouver une solution qui arrange tout le monde.
5: Oui, allô.
2: Ah, bah, c'est une autre dame.
5: Non, mais c'est pas grave, on est associé.
2: Ah, parfait, donc c'est réglé avec votre associé. Je vais passer, je pense, en début d'après-midi demain.
5: Non, mais de toute façon, vous n'avez pas passé en début d'après-midi, on en a pas, c'est pas nous. Ah, je vois pas pourquoi vous nous dites que c'est nous, c'est pas nous. Alors, vous cherchez ailleurs et puis c'est tout.
2: Oh là là là là là là.
5: Voilà. Allez, bonne journée, salut.
2: Bon, dans ce cas.
5: Ouais, salut.
2: Non, mais j'ai pas fini.
5: Non, mais vous commencez à me faire chier, monsieur.
2: Ah, bah, décidément, vous avez le même problème que votre associé.
5: Vous voulez que je sois poli ?
2: Non, mais, moi, j'ai fait un ordre de mission.
5: Non, mais, moi, votre ordre de mission, vous le mettez où je pense.
2: Ah oui, donc on reste vraiment sur un thème.
5: Alors, moi, j'en ai rien à foutre, monsieur. Ok ?
2: Ok, donc on dit que c'est bon pour vous ?
5: Non, mais, t'es qu'à paumer ou quoi, là ?
2: Ah, on se tutoie. Bah, t'as raison, c'est plus sympa.
5: Non, mais, vous êtes à paumer ou quoi, là ?
2: Ah, donc on se revouvoie.
5: Non, mais, moi, si vous voulez, vous venez me voir tout de suite, là. Ça va être vite réglé.
2: Ah, bah, voilà, on est d'accord. Je vous embarque le matos en 2 minutes.
5: Moi, je vais vous les claquer dans la tronche, mes chaises.
2: Non, alors, faudrait juste les empiler, ce serait déjà super.
5: Non, mais, monsieur, n'insistez pas.
2: C'est pas mon genre. Mais si on dit que je prends que les tables.
5: Moi, je n'ai rien à foutre.
2: Puis je reviens et je prends que les chaises.
5: Bah non, mais venez me voir.
2: Oh, mais j'arrive.
5: Non, mais attendez.
2: En revanche, désolé, j'aurais pas le temps de rester.
5: J'en ai rien à foutre.
2: Non, parce que si vous voulez m'inviter boire un coup, je préfère prévenir.
5: Allez vous faire voir.

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2: Ouais, Béné, c'est Kevina, tu m'as bipé. Ouais, il est 18h, je te rappelle, avec mon forfait Néo illimité. Par contre, je peux plus t'envoyer de SMS, je suis bloquée à 50 textos par jour. Bon, sinon, je vais mettre sur MSN. Sinon, laisse-moi un message sur mon MySpace, sur mon blog. De toute façon, on se voit dans un quart d'heure. Bon, je te laisse, j'ai rendez-vous avec mon mec, Dylan. Ça fait 2 jours qu'on sort ensemble sur Facebook. Il habite à New York. Avec les décalages, je suis crevée. J-S-T-E, je suis toute excitée. Lala. Cher beau gosse 69, c'est top modèle 93. Est-ce que tu es en ligne? Smiley d'interrogation.
3: Hello, it is beau gosse 69. How do you do?
2: Yes, it is. Why not?
3: I am in the kitchen with Mr. and Mrs. Smith.
2: Je préfère qu'on s'écrive en français si ça te dérange pas. Ouais, Béné, t'as eu mon message? Ouais, je suis en ligne avec lui. J'ai fait croire que j'étais mannequin. Vas-y, donne-moi des conseils. Ah, comment ça se voit trop que tu t'y connais en mec? J'aimerais trop avoir 15 ans et demi comme toi. Excuse-moi, j'ai eu un appel de l'étranger. En plus, je suis actuellement en train de desserrer mon soutien-gorge. En effet, il est beaucoup trop petit. Donc mes seins doivent être trop gros.
3: C'est pas grave, je suis en train de faire mes exercices de muscu. Il fait très chaud à New York. Ouais, c'est ça la Californie.
2: Cet été des F, comment ça le fait trop pas? Moi, je rentre d'une séance photo pour une marque très très classe de string ficelle.
3: Moi, mon boulot de directeur de chez Coca-Cola Monde me prend la teuté. Mais ce qui est cool, c'est que j'ai des canettes gratuites.
2: Comment c'est trop cool d'être aux États-Unis. Tu connais Britney?
3: Pas personnellement, mais j'ai vu son chien.
2: J'adore les chihuahuas. Ma mère veut pas m'en acheter un, je suis allergique aux poils.
3: Tu vis encore chez ta mère? Smiley de gros doute.
2: Bien sûr que non, la honte. Je vis seule depuis l'âge de 10 ans. Et toi?
3: Moi, je suis divorcée, mais mon ex a la garde de mes 3 enfants. C'était une mannequin, elle aussi.
4: Salut, Kevina 14, c'est Jérôme 56, t'es en ligne?
2: Ouais, je suis en ligne avec Dylan, mon mec de New York.
4: Comment ça le fait trop pas? T'es qu'une mytho. Lol, PTDR.
2: Comment ça le fait trop pas non plus de critiquer? Au moins, je suis sûre que c'est pas un puceau, lui. Attends, il y a Béné qui vient de se connecter. Béné, je suis en ligne avec Jérôme 56 et Bogos 69.
3: Top modèle 93, je viens de recevoir tes photos. C'est ouf, on dirait trop Carla Bruni.
2: Je sais, on me le dit souvent, mais je trouve que c'est elle qui me ressemble.
5: Salut, c'est Adolescent 19. Je viens de finir mes cours. C'est dur, la troisième. J'espère que je vais avoir mon certificat d'études. Ce serait trop fun et trop cool si tu m'envoyais une photo de toi en mini maillot de bain. En plus, je viens de me faire installer mon système Wi-Fi. EDR, éclat de rire.
4: Kevina, c'est Jérôme 56. Je voudrais savoir si Béné a reçu mon texto. J'aimerais grave sortir avec elle. Mais surtout, tu lui dis pas.
2: Bien sûr, compte sur moi. Béné,

0: Jérôme me demande si tu veux baiser avec lui. Ok, t'as raison, c'est mieux d'en prendre un plus vieux. À 16 ans, ils ont plus d'expérience. En plus, ça tronche, on dirait trop le clavier de mon PC.
1: Jérôme, c'est Julien. Je suis en train de monter un mytho à une meuf. Elle est trop bonne, on dirait trop Carla Bruni. LOL, PTDR, PCK, CGT, PTT, RATP. TDLC. Attends, ça veut dire quoi, TDLC? Tu l'as dans le cul?
2: Hola, soy Pablo, soy de España. Comment te llamas?
0: Bogos 69, c'est top modèle 93. J'aimerais en savoir un peu plus sur toi d'une manière un peu intimiste. T'es SFR ou Bouygues?
1: Ouais, j'arrive, maman! Je suis obligé de te laisser, j'ai une réunion avec Paris Hilton.
2: Salut, c'est toujours un adolescent 19. Je n'ai toujours pas reçu ta photo. Ou sinon, branche ta skateboard, enfin ton webcam.
0: Bene, ça y est, c'est décidé. J'ai décidé de partir vivre avec Dylan à New York. Il est hors de...
3: Oh merde, j'ai été déconnecté. Thomas, c'est toi qui as shooté dans la livebox?
4: Oh non, j'ai plus d'électricité. J'ai plus d'amis.
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14: Il y a des gens qui ont vu mon premier spectacle? D'accord. C'est normal que vous l'ayez pas vu, l'entrée elle était trop chère, elle était à 80 euros. Même moi je voulais pas y aller, hein. Je sais pas si vous connaissez Roubaix. Ah, c'est un public extraordinaire, mais ils ont des têtes à Roubaix. Comment je me sentais beau gosse, moi, à Roubaix? Je marchais dans les rues de Roubaix, c'était Georges Clooney. Non mais sérieux, on vit dans un monde très violent. Tout est violent pour nos enfants. Même les jeux avec lesquels ils jouent, c'est violent, hein. Moi, il y a un mois, j'étais chez mon pote Michael. Il y avait son fils David de 5 ans. Il jouait à GTA. Vous connaissez GTA? Ah ben, je vous jure que je connaissais pas. Je me suis derrière le petit, je dis, David, conduis doucement, t'es dans la ville.
15: Ben, je peux pas, Boudère, je suis en mission.
14: J'ai m'arrêté au feu, au moins. Il m'a dit, je peux pas, j'ai de la coke dans le coffre. Oh!
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18: Vous demandez à Dieu ou au saint?
19: Ben, au saint.
18: Et vous demandez toujours au même saint?
19: Mais non! Chaque saint a sa spécialité. C'est un peu comme les pages jaunes.
18: Ah oui! Ben oui, je me souviens d'ailleurs une fois, j'avais perdu mes lunettes. Ben j'avais brûlé un cierge à Saint-Antoine de Pompadour et ben je t'ai retrouvé.
19: Voilà, c'est tout, vous savez.
18: Oh oui, puis Mme Gouret, elle avait mal au dos. Mmh. Elle a prié Saint-Paul de Compostelle et ben depuis, elle va beaucoup mieux.
19: Compostelle, c'est pas plutôt Saint-Jacques?
18: Mais non, Saint-Jacques, c'est les coquilles. Ah. Dis, Gisèle.
19: Quoi encore?
18: Pour mes pieds, par exemple, je pourrais prier Saint-Pierre des Côtes.
19: Avec toute la corne que vous avez, vaudrait mieux prier Saint-Jean-Pied-de-Port.
18: mes problèmes de cheveux, eh ben, je pourrais demander à Saint-Algue.
19: C'est ça, oui, vous pourriez.
18: Mais le mieux, finalement, ce serait de faire un pèlerinage pour tout, par exemple à Sainte-Thérèse de Fatima.
19: Elle est plus religieuse, ils ont déménagé.
18: Là, là, Gisèle, j'ai le vin de midi qui me gargouille dans l'estomac.
19: Mais vous avez qu'à prier Saint-Nicolas.
18: Ben, je savais pas que c'était lui qui...
19: S'il vous plaît, maintenant, ça suffit. Je voudrais encore plein demander de choses et demander pour mon lino, là, merci.
18: Et vous demandez à qui?
19: Bestidée, à Saint-Maclou.

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2: Il y a des parents par applaudissement ou pas? Oh là là, tout est compliqué, laisse tomber, élever des gamins, la grossesse. Le seul truc bien quand t'es enceinte, c'est que tu peux enfin arrêter la contraception. Moi, la contraception, c'est catastrophique chez moi. Là, j'ai un stérilé, d'accord? On se parle quand même d'un harpon en fer forgé, hein? Non mais, bah oui, non mais attends, les quelques fois où tu fais encore l'amour avec ton mari, l'autre il est là, je l'ai senti. Ah, mais attendez, j'étais la première surprise. J'étais là, attends, mais c'est une excellente nouvelle, mon amour. Au moins, il y en a un de nous deux qui sent quelque chose, quoi. La pilule? Qui a inventé la pilule? Moi, la dernière fois que j'ai pris la pilule, c'est simple, j'ai pris 10 kilos et de la moustache. Mais je vous promets, il y avait écrit Jasmine sur la plaquette. Je ressemblais à Jafar. Ah bah, 99% d'efficacité, si plus personne veut te baiser, c'est sûr. Hein. Ah bah une belle invention encore. Je sais pas si vous en avez entendu parler, mais ils sont en train de plancher sur la pilule contraceptive pour hommes. Mesdames, est-ce qu'on va faire confiance? Non mais je pose la question aussi. Moi, la seule fois où mon mari a dû penser à un truc à heure fixe, ma fille est restée enfermée à l'école. Voilà. Non mais il ne faut pas donner autant de responsabilités aux hommes. Ce n'est pas, ils ne connaissent rien au corps humain. Le corps des femmes, je t'en parle même pas. La dernière fois, mon mari vient me voir et il me dit « Mais mon cœur, quand tu fais pipi, le tampon il sort. » J'étais là « Oui, oui, oui, mon amour, oui. » Et on le suce et on le remet. Voilà, c'est ça. J'adore observer les têtes des mecs à ce moment-là. Ils sont là. Excellente vanne, ouais. Mais du coup, quelle est la réponse? Non, ne vous inquiétez pas, messieurs. Je vous adore. J'adore mon mari. Pas d'inquiétude. Mon mari qui m'a quand même donné deux belles princesses. Hein. Ouais. On a eu la première assez facilement, pour tout vous dire. On a juste changé de trou et la magie a opéré. Et ça marche, ça marche. Mais pour la deuxième, ça a été plus compliqué. Et les gens s'impatientaient. Vous avez capté ça? Les gens, ils aiment bien avoir ton planning de procréation. C'est très important pour eux. Ils étaient là, bah Marine, Joséphine a 4 ans. Il serait temps de lui donner un petit frère ou une petite sœur. Franchement, ne dites jamais ça. Mais parce qu'on ne peut pas vous dire la vérité, tu vois. Je ne pouvais pas répondre, bah Brigitte, j'aimerais bien, mais mes ovaires sont pourris, et ton fils ne bande que quand il dort. Hein. Et puis dès que ça met du temps à venir, il y a une phrase qu'on entend systématiquement, nous les femmes, c'est « arrête d'y penser ». Hein les filles, c'est vrai ou pas? Hein, c'est dans ta tête, ce genre de conneries. Là, j'ai quand même une copine proche qui m'a dit « Ça t'arrivera quand tu t'y attendras le mois. » J'étais là « Ah d'accord. » Mais on se parle d'une grossesse ou d'une faciale? Je ne sais plus. Oui. Non, moi je parle de tout ça hyper librement, de la baisse de libido et tout, parce que je ne suis pas du tout frustrée. J'ai bien profité étant plus jeune. Ah bah j'ai fait une école de commerce. Alors écoutez, c'est un peu cher, hein. Mais c'est 30 000 euros bien investis. Hein. Vraiment, je... ouais, ouais. Même encore aujourd'hui, quand je rembourse l'emprunt, je suis là, à mes souvenirs. Et maintenant, j'ai mis le RIB du compte commun, donc mon mari rembourse la moitié. Enfin, c'est un régal, vraiment, un régal. Alors là, je vois les visages des mecs qui se crispent. Hein. Vous n'aimez pas trop entendre ça de la bouche d'une femme. C'est vrai ou pas? Nous, on le sait, les femmes, parce que quand vous datez Nana pour la première fois, vous lui posez toujours cette question. Et toi, t'as couché avec combien de gars, hein? Et on sent, à ce moment-là, que 122 n'est pas la bonne réponse. Hein, les filles? On est là... Ah bah moi, je me suis beaucoup cherchée. On m'a beaucoup trouvée. Hein. Mon mari, c'est différent. Hein. Mon mari, j'ai compris qu'il s'en était enfilé une paire au moment où il a fallu trouver un prénom à notre première fille. Ouais, ah bah... les prénoms lui évoquaient quelque chose, hein, vraiment. Moi, j'ai une théorie, hein. Je pense que c'est pour ça qu'en 2025, les petites filles s'appellent Colette, Simone. C'est les seules qu'ils n'ont pas encore baisées, voilà. Mais maintenant, le sexe, ça m'intéresse plus du tout. Je trouve ça trop compliqué, voyez ou pas? Faut faire pipi avant, pipi après. La douche avant, la douche après. Faut s'épiler, t'es là-haut. Je suis venue pour me faire sauter ou pour l'appendicite. c'est bon. Eh, mon mari, ça le rend dingue. Il est là. T'as plus envie de moi. Ça t'arrivera quand tu t'y attendras le moins.

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2: Une femme qui va dans une animalerie pour acheter un perroquet pour son mari pour son anniversaire. Donc, elle voit plusieurs perroquets. Donc, il y en a à 300 euros, 200 euros, 100 euros. Ça fait un petit peu cher par rapport à son budget. Et elle envoie à 25 euros. Donc, elle va voir le vendeur et dire, mais celui-là, 25 euros, il est pas mal. Il dit, oui, il est bien, mais il y a juste un souci, c'est qu'on l'a récupéré dans un bordel. Et en fait, il parle un petit peu de façon injurieuse. Quoi. Il dit, oh, écoutez, c'est pas grave, j'ai des enfants, j'ai deux filles. Vous savez, les enfants, il faut les éduquer, les perroquets, on fera pareil. Hein. Elle ramène le perroquet à la maison et elle installe dans le salon. Le perroquet dans le salon et puis il regarde un petit peu autour de lui. Il dit, Coco, nouvelle maison, nouveau bordel. Ben, Coco, t'inquiète pas, je te corrigerai un petit peu tes propos. Et puis l'après-midi, il y a les filles qui arrivent, les deux filles de la maison qui arrivent, du lycée, comme ça. Elles arrivent, elles voient le perroquet le regarde et il dit, oh, Coco, nouvelle maison, nouveau bordel, nouvelle pute. Oh, la fille, elle dit, oh, quand même. La mère, elle dit, vous inquiétez pas, les filles, on va corriger ça, ça ira. Et le soir, il y a le mari Robert qui arrive, tu vois, il arrive et il regarde le perroquet le regarde, il dit, nouvelle maison, nouveau bordel, nouvelle pute, mais toujours ce vieux Robert.
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1: Mars, on refait l'info. On commence avec cette proposition de la députée Sandrine Rousseau. Elle propose de faire passer une loi pour renommer les steaks en cadavres d'animaux, cadavres de vaches pour entrecôtes. Le but étant de limiter la consommation de viande.
2: Bonjour Bruno.
1: Bonjour Cyril Lignac.
2: Du coup, pour vraiment dégoûter de la viande, est-ce qu'on peut rebaptiser la nouillette la Sandrine Rousseau?
1: Ouais.
2: Non. Donc ça, on est sûr.
1: Voilà, comme ça, on a bouclé la boucle.
2: Ouais. Je plaisante évidemment, même si on peut dire que sa proposition, on s'en bat les cadavres d'animaux.
1: Complètement. Salut Nikos.
3: Salut Lelou. C'est fou ce qu'on peut faire avec l'IA. On prend des gens connus pour leur faire dire des énormités et ça passe. On me fait signe que pour Sandrine Rousseau, ce n'était pas une IA. D'accord. Alors Bruno trouve que c'est une excellente idée, mais il a d'autres propositions. C'est vrai, Bruno veut rebaptiser les merguez les préliminaires.
4: Oui.
3: Ça ira bien.
1: L'apéro.
3: Et il propose également l'autre côte, le paradis. Oui. Et remplacer la côte de bœuf par l'orgasme. Là voilà, comme ça on est.
1: On va passer d'accord. On va passer aux annonces du Premier ministre Sébastien Lecornu qui a détaillé toute une série d'aides pour faire face à la flambée des prix du pétrole pour un coût estimé à 710 millions d'euros. Bonjour Jean-Pierre.
5: Bonjour. Et bienvenue à qui va donner des millions.
1: Allez-y Jean-Pierre.
5: Je rappelle que nous jouons comme à chaque fois pour une association.
1: Oui.
5: Cette fois-ci, nous allons tenter de venir en aide à l'association Pompe à Chaleur Sans Frontières qui œuvre pour que partout dans le monde, les piscines et les jacuzzis soient à 28 degrés. Oui. Pas trop chaud et pas trop froid. Organisation ô combien essentielle d'utilité publique, je dirais même. N'hésitez pas à donner.
1: Bien sûr.
5: Pour l'association Pompe à Chaleur Sans Frontières. Voici la question.
1: Oui, allez-y Jean-Pierre.
5: Qui va donner des millions? Sébastien Lecornu pour les aides au carburant, réponse A. Patrick Bruel pour ses frais d'avocat, réponse B. Oui, il y a plusieurs réponses possibles.
1: Oui, c'est clair.
5: Aurélie pour les frais de révision de sa 208 Pertec. Réponse C. Vincent Bolloré pour financer les films des signataires de la pétition, réponse D.
1: Ah bah, celle-là, on peut l'éliminer.
5: Oui, ça,
1: on est d'accord. On va passer à présent à la météo avec ce changement soudain sur toute la France. Du soleil de 10 à 15 degrés supplémentaires sans transition. Phénomène appelé blocage en oméga. Des records de chaleur devraient même être battus. Patrick Bruel, oui.
6: Bonjour Bruno, effectivement, ça s'est monté d'un coup.
1: Ouais.
6: Très vite.
4: Oh non.
1: Oui, oui.
6: Bah, très haut.
1: Bah oui, mais ça, c'est le problème.
6: C'est très chaud.
1: Bah oui, c'est le problème.
6: C'est une chaleur incroyable. Ouais. Alors donc, bon, pensez à bien hydrater.
1: Ouais.
6: J'espère qu'il n'y aura pas trop de sécheresse. Mon cher Bruno, excusez-moi, je ne sais pas comment enchaîner.
1: Ouais, c'est compliqué, moi aussi. Alors oui, Nelson,
6: dites-nous tout. C'est tout simplement exceptionnel, c'est même incroyable ce soleil. Rendez-vous compte, les prévisionnistes de Météo France prévoient du temps tout à fait magnifique estival durant une dizaine de jours, ce qui signifie que le tournoi de Roland-Garros ne devrait pas être interrompu par la pluie.
1: Tout à fait.
6: C'est du jamais vu, mon cher Bruno.
1: Tiens, d'ailleurs, Nelson, le tirage au sort a eu lieu hier. Le numéro 1 français, Arthur Fist, débutera face au Suisse Stan Wawrinka, ancien vainqueur du tournoi.
6: Ouais, Bruno, ça c'est terrible. Le tirage au sort est malheureusement très défavorable pour les Français. Le hasard, on peut le dire, n'a pas vraiment bien fait les choses, puisqu'au premier tour de ce Roland-Garros, les Français vont devoir affronter des joueurs. C'est vraiment pas de chance.
1: Pas de bol. Bon courage, bien sûr. On va terminer avec du cinéma et avec la sortie discrète cette semaine d'un nouveau Star Wars, The Mandalorian, un Grogu, avec notamment à l'affiche le comédien Pedro Pascal. Patrick Sébastien, t'es fan des Star Wars?
3: Ouais, j'adore Star Wars.
1: Ah ouais.
3: Le côté obscur de la fesse.
4: Oh là là.
3: Attends, là, tu vois, là, j'ai une
1: série.
3: J'en ai une tripotée.
1: Ça va avoir une bonne série.
3: J'ai une tripotée. Alors, avec mes personnages préférés de Star Wars, le robot R2-B2, qui est vachement bien. Zobi-Wan
4: Kenobi.
3: Oh. Vachement bien.
1: Zobi-Wan Kenobi,
3: j'ai l'empereur Pape Lapine, qui est vachement bien. La princesse Leshla, tu la connais, la princesse
4: Leshla? Non. Pas la princesse.
3: Mon préféré, Bruno, le personnage qui était joué par Harrison Ford, Han Solo. C'est un personnage hyper profond.
1: Bien sûr, c'est sûr.
3: Je t'ai parlé d'Anakin Skywalker.
1: Non, je t'aimais pas celui-là.
3: Oh putain, si tu sais que l'été au Cap d'Agde, des fois je sors mon sabre laser.
1: Bon allez, on va s'arrêter. C'est bon, merci. Allez.
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2: Mais c'est une manie dans notre pays d'opposer les gens les uns aux autres. Moi, j'habite un quartier chic à Paris et au moment des gilets jaunes, j'avais une voisine qui était favorable. Elle m'a dit, quand j'ai découvert sur BFM TV ces hommes burinés, au physique un peu massif, et ces femmes bien en chair au brushing approximatif, j'ai dit à Pierre-Edouard, je savais qu'il y avait des gens qui gagnaient moins que nous, mais je pensais pas à ce point-là. Il y a vraiment des gens qui souffrent, on doit être solidaires. On a mis un gilet jaune sur le tableau de bord de la Bentley. Ils nous l'ont brûlé quand même. Alors les gens sont inquiets pour les retraites, mais en plus, depuis le mois de janvier, on a l'impôt à la source. Vous savez que la source, normalement, c'est quelque chose qui jaillit. En France, on a inventé la source qui aspire. Normalement, au début du mois, vous aviez l'argent jamais assez, mais il y avait une partie pour les impôts, vous l'oubliez, vous le dépensiez, vous enchaîniez avec le mois d'après. Là, non. Là, dès le début du mois, c'est à la source. Le 5, t'as l'impression d'être le 15. Les enfants, ils disent, maman, tu peux acheter ça? Non, c'est parti à la source. Il y avait Manon des sources, il y a Macron à la source. A beaucoup plu au début parce qu'il était jeune et beau, et notre époque a le culte de la jeunesse et de la beauté, et c'est un tort parce que la jeunesse ça passe, la beauté ça passe aussi, enfin pas pour tout le monde d'ailleurs, parce que quand t'es moche au départ tu deviens rarement beau vieux, hein. Un jeune boudin va pas devenir un vieux canon. Non mais les gens aussi se sont beaucoup moqués parce que Brigitte Macron est plus âgée, excusez-moi, mais une différence d'âge dans ce sens-là, en tant que femme de plus de 50 ans, je trouve ça formidable, ça nous donne à toutes de l'espoir. Moi maintenant, quand je suis avec un amoureux qui me prend la tête, je dis attention, sinon je fais une macronade. La mode étant un éternel balancier, peut-être que dans quelques années, les rides deviendront la mode. Peut-être que dans quelques années, les femmes se précipiteront chez le médecin en disant « Docteur, je vous en prie, faites quelque chose, je me supporte plus, j'ai l'air trop jeune. Vous pourriez pas m'injecter des petites rides au coin des yeux, puis des taches sur les mains, et un double menton de dindon, je vous en prie. J'ai tellement peur que mon mari me quitte pour une plus vieille. » Peut-être que dans quelques années, dans les soirées mondaines, on dira « Mais c'est incroyable! Elle est magnifique, hein! Elle a pris un coup de vieux, c'est... Elle a dû faire quelque chose, je l'ai croyé il y a 3 semaines, elle était beaucoup plus jeune, hein! Elle a dû aller voir un vieillologue réputé, c'est très bien fait, regarde, de dos, le lycée, de face, le musée. » Alors pour en revenir aux riches et aux pauvres, il y a des riches qui sont pauvres de cœur, il y a des pauvres qui sont riches de générosité, il y en a qui donnent sans compter, il y en a sur qui on peut compter pour rien donner, il y en a qui donnent uniquement si c'est défiscalisé. Et moi je crois que le plus important finalement c'est la richesse du cœur. Et vous savez pourquoi? Parce que sans richesse du cœur, on est forcément pauvre d'esprit.
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10: Y'a des gens qui regardent du porno? Les hommes mentent, pas les chiffres. Hein, bon. C'est un vrai sujet qui m'intéresse parce qu'il y a une étude qui est sortie il n'y a pas longtemps, comme quoi les jeunes, les mineurs, regardent trop de porno. Okay. Donc ça inquiète les autorités, tout ça là-haut, qui ont commencé à durcir les conditions d'accès. Parce que, souviens-toi, avant tu voulais regarder du porno, tu allais sur un site, ils disaient t'as 18 ans, tu étais là genre, évidemment, hein, et régalade. Okay. Là, c'est plus pareil. Hein. Là, ils ont fermé Pornhub, tu vois, je le sais, parce que bah, je lis la presse, hein, je suis pas con. Hein, okay. Si, c'était marqué, abusez pas, oh. Première page, tout ça, hein, bon. Là, il y a des sites, tu peux y accéder, mais d'abord, faut faire un selfie. La base de données de détraqué. Oh. Que les mecs torse nu dans leur lit sont comme ça. Allez, envoie une vidéo, s'il te plaît, envoie une petite vidéo, hein, oh. Et pour le peu de sites qui fonctionnent encore, là, ils sont en train de réfléchir à passer tout ça en France Connect. La panique s'installe, et oui, ça veut dire que tu veux te mettre bien, mais d'abord, numéro de sécu, les gars, hein. T'es devant l'ordi, t'es chaud bouillant, t'es en sueur, et là d'un coup, merde, ma carte vitale. Elle est passée où, ma carte vitale? T'imagines, numéro de sécu. Ça laisse des traces, le numéro de sécu, vous le savez très bien. Si tu donnes ton numéro de sécu à quelqu'un, il y a des gens qui vont le savoir. Un jour, tu vas arriver chez le médecin. Docteur, je sais pas ce que j'ai aujourd'hui, je suis un peu patraque. Ouais, t'es un peu patraque, mais ça t'a pas empêché de te branler ce matin, petit enfoiré, hein. Comme ça, les grosses mexicaines par ici, je le savais, ça, hein. Et ce sujet, il m'intéresse aussi parce que, alors, pour vous dire la vérité, j'ai découvert il y a quelques mois maintenant que j'ai une ex qui est devenue actrice porno. Okay. Alors, on s'entend sur le terme actrice, évidemment, on n'est pas sur de la grosse prod américaine, on est sur de la petite auto-entreprise du cul. Voilà, tranquillement, tu vois, c'est de l'artisanat. Et c'est pas moi qui ai découvert le premier. Un jour, mon pote, il m'envoie un message. Il me dit, waouh, j'ai vu ton ex. Et la suite de la phrase aurait dû être, aux Galeries Lafayette, un truc un peu sympa, tu vois. Pas du tout, il m'envoie un lien. Je reconnais l'URL. Je dis, qu'est-ce qu'il m'envoie ce con là, hein? Et là, stupeur. Là, je suis sur le cul, hein, c'est le cas de le dire, hein, évidemment, mais. Ah là là, j'étais choqué. Bon, évidemment, je like la vidéo parce qu'on soutient les artistes entre nous, c'est normal, hein. C'est la grande famille des intermittents. Bon, je me la refais une dernière fois pour la route, hein, parce qu'on sait jamais que ce soit supprimé aussi, quand même, hein. Et je suis un peu taquin, donc j'ai envoyé un petit message, je lui dis, bah salut, j'espère que tu vas bien. J'ai cru comprendre que tu étais en reconversion professionnelle. Que t'avais dépensé ton compte CPF, tout ça, quoi, hein. Écoutez, pas de réponse pour le moment, mais on désespère pas, hein. En tout cas, c'est devenu l'anecdote préférée de mes potes, hein. Ils sont toujours là, genre, alors, est-ce que ton regard a changé sur les actrices porno? Je dis non, parce que j'avais pas de regard particulier, mais mon regard a changé sur mes ex. Par contre, là, ouais, des fois, je tape leur nom dans Google pour voir s'il n'y en a pas d'autres qui jouent de la flûte, quand même. Des fois que j'ai créé un élevage et je suis pas au courant, on sait jamais, hein. Merci de m'avoir écouté la chanson, merci beaucoup.
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2: Oui, allô.
3: Bonjour madame, c'est bien le pressing?
2: Oui.
3: Monsieur Martin à l'appareil, comité de défense des barbecues domestiques.
2: Oui.
3: Je vais venir pour vous installer le point grilladiste dans le pressing.
2: Pour le point?
3: Le point grilladiste.
2: Ah mais c'est quoi ça?
3: Eh ben c'est parce que le maire a interdit les barbecues sauvages en extérieur.
2: Oui.
3: Donc à la place, j'installe des barbecues domestiques dans les commerces pour qu'on puisse continuer à grillader tranquillement.
2: Bah, dans un magasin de vêtements.
3: Bah non, dans un pressing.
2: Ah bah oui, dans un pressing, oui.
3: Voilà, donc moi je peux vous installer le point grilladiste demain matin.
2: Oui, mais vous allez pas mettre un barbecue dans le magasin?
3: Bah si, je me suis dit, c'est un endroit chaud et sec, c'est idéal pour les braises.
2: Dans un pressing, c'est frais et humide.
3: Eh, et puis en plus, ça vous rapporte des nouveaux clients.
2: Mais non.
3: Bah si, les gens qui viennent se faire des grillades chez vous, ça vous ouvre un nouveau business.
2: Mais ça va pas m'ouvrir un business que des gens se fassent des grillades, là.
3: Bien sûr que si, parce que vous allez pouvoir leur vendre des chipots, des merguez.
2: J'ai pas envie de vendre des chipots.
3: Alors sinon, on a des petites côtelettes d'agneau en ce moment qui sont très bien.
4: Attendez, vous êtes dans un pressing.
3: Bonjour, donc c'est monsieur.
4: Je suis la gérante du pressing, vous n'allez pas me foutre de la grillade chez moi.
3: Si, c'est ce que je disais, moi je vous installe un frigo à chipots en plus.
4: Mais j'en ai rien à cirer, monsieur, vous ne venez pas chez moi pour m'amener des saucisses dans un frigo.
3: Ah oui, mais alors ça veut dire que tout le monde doit venir avec sa propre saucisse?
4: Non, il n'en est pas question, monsieur. Pas de saucisse dans mon pressing.
3: Oh, vous, je sens que vous hésitez, non?
4: Ah mais non, mais moi j'en suis certaine, hein. Vous mettez vos saucisses où vous voulez.
3: Bah c'est ça, oui. Moi je mets mes saucisses dans votre pressing. En tout bien tout honneur, bien sûr. Comme ça, vous avez déjà les saucisses pour les grilladeurs qui viennent.
4: Non, monsieur, m'en fous du point grilladiste. Là, vous voyez, avec la mairie, oui, ils peuvent les mettre leurs saucisses.
3: Bah, les saucisses, de toute façon, on les met sur le barbecue qu'on installe dans le pressing.
4: Il y a le barbecue avec, mais dans le pressing, monsieur. Mais vous êtes en plein délire, vous êtes fumé ou quoi, sans déconner.
3: Oh, à propos de fumée, il faut aussi que je vous dépose le charbon.
4: Mais je n'en veux pas. Eh, vous comprenez le français ou pas? Vous êtes dans un pressing, j'en veux pas de votre charbon.
3: Mais juste par sécurité, je vous stocke quelques sacs à côté du frigo à chipots.
4: Écoutez,
3: ouais.
4: Vos sacs de charbon, vous les mettez...
3: Ah non, pas là, non.
4: Vous les mettez où vous voulez, mais vous ne les amenez pas au magasin. Je ne veux pas de grillade chez moi. vous me faites la journée, hein.
3: Ah bah, échange de bons procédés, merci à vous.
4: Écoutez, j'ai du boulot, hein. Bonne fin de journée, au revoir.
3: Ah zut, c'est dommage, parce que si vous raccrochez, je pourrais même pas vous dire que c'était un canular. Ouais, non, mais je vais pas vous embêter avec ça.
4: Non, mais c'est la blague.
3: Ah, mais c'est complètement la blague.
4: Et c'est une connerie de chez qui?
3: Bonne question, à votre avis.
4: Oh, bah, ça me fait penser à une radio.
3: Bien, on avance. Laquelle?
4: Rire et Chanson.
3: Eh bah oui, bienvenue.
4: Je vous jure, mais j'ai dit, mais ils sont dingues.
3: Oh, bah, ils sont surtout complètement cons.
4: Bon,
3: donc, je vous parle pas du point apéro que je devais rajouter.
4: Ah, bah là, c'est... Ah, bah, quoi, apéro, on veut bien, par contre.
3: Ah, tiens, c'est marrant, ça m'étonne pas trop. En tout cas, merci pour ce moment.
4: Mais je vous en prie.
3: Et au revoir, monsieur.
4: Bah, au revoir, madame.

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2: Il y a pas longtemps, je marchais dans Paris, il y a une jeune fille qui est venue avec son petit truc comme ça, genre « Monsieur, monsieur, vous avez 2 minutes pour la maltraitance des animaux ?» Je dis « Ouais. » Ils sont où ? Oh là là, ce qui m'énerve, moi, chez les animaux, je le dis, franchement, c'est leur racisme, ok ? Leur repli communautaire, leur xénophobie, à l'heure où nous, les êtres humains, on essaye d'abolir les barrières de merde qui nous séparent. Les animaux, eux, se reproduisent entre eux, se marient entre eux, restent entre eux. Le pingouin épouse la pingouine à qui il fait des pingouines. Il n'y a aucun pingouin qui a dit un jour à un autre pingouin, dis-moi, la mouette là-bas, elle est pas mal, vas-y, présent. Et l'autre lui a dit, non, c'est la meuf d'un serpent que je connais, ça se fait pas. Ah, l'ex du singe, ouais, non, il ne faut pas rentrer là-dedans. Donc je m'en fous des animaux. Encore le chien, ça va, un peu de respect depuis que j'ai vu dans la rue il y a quelques jours un monsieur non-voyant avec son chien qui le guidait. Ça m'a ému, je me suis dit, la communion entre l'homme et l'animal, c'est beau, c'est émouvant. C'est pas un chat qui ferait ça. Le chat ne sert à rien, quoi. Il n'y a pas de chat d'aveugle. Il n'y a pas de chat d'avalanche. Ils sont tellement pervers et vicieux, ils sont capables de trouver des gens dans les avalanches et de leur dire « On vous avait dit qu'il fallait pas skier ici !» Je crois que l'espèce, chez les animaux, qui me fascine par sa bêtise, naïveté, vraie connerie, stupidité totale, les poissons. Depuis le temps que la pêche existe, il n'y a pas un seul poisson au monde

0: C'est comme si un chasseur il tirait un oiseau, pas. Et il disait, allez, retourne dans le ciel. Ce que je veux dire par là, les amis, c'est que le poisson qui s'est fait pêcher puis relâché, c'est à lui que revient la responsabilité d'aller voir les autres poissons et de les avertir et de leur dire, les gars. Ils m'ont défoncé la gueule. Ah, ils m'ont massacré, je sais pas comment ils ont fait. Non, j'étais en train de nager, tranquille. J'ai vu un verre de fou furieux, j'avais faim, j'ai rien mangé de la journée, putain. C'est quoi, j'ai mordu dedans. Mon frère, je suis monté avec de ses vitesses. J'ai rien compris. Je montais, les autres, ils me regardaient. Qu'est-ce que tu fais là? Je suis sorti de l'eau. Moi, je suis jamais sorti de l'eau, truc de malade. Je suis pas un dauphin, putain. J'ai atterri sur un bateau. Les nanas en string, le champagne, la musique, vas-y. Je me retourne sur le bateau, qui je vois? Ton cousin. Allongé sur un plateau avec des légumes sur la gueule et de la mayonnaise comme ça sur le corps. C'est quoi ce délire? Je me retourne, je vois ta belle-sœur. Panée. Et deux saumons que je connaissais très très bien dans un état lamentable. C'est une horreur, des saumons que je connaissais, des mecs comme ça quoi. Un était en tartare, l'autre ils l'ont mis mariné, on sait pas quoi, fracassé. C'est... Et nous ça fait bizarre en tant que poisson de voir un saumon dans cet état-là, parce que pour nous les saumons, c'est les blonds des poissons. Tiens, il y en a un qui arrive. Saumon hein, qui passe, avertis-le. Saumon. Saumon. Fais gaffe, ils vont t'attraper, ils vont te fumer.
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6: Il fait que des conneries l'autre fois. Il rentre au bloc avec son portable. Blablabla, blablabla. Bla. Oh, je lui ai dit, professeur, le téléphone portable est interdit au bloc. Avec les ondes, ça perturbe tous les appareils. Il m'a dit, j'emmerde les ondes. C'est vous le patron, ça a pas raté, il vient me voir après l'OP. Il me dit, Lucon, viens voir, je trouve plus le portable. Je crois que je l'ai tombé dans la malade. Je lui dis, mais quel, on en a opéré 12. Et il me dit, va en salle de réveil, je vais le faire sonner.
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8: Je te le dis, c'est la ville principale. Tu sais, regarde, c'est un tatouage, c'est ma devise, je l'ai fait tatouer, regarde, sur mon épaule. Vas-y, li. La vie ne vaut rien, mais rien ne vaut la vitre. Voilà.
6: Bah, tu déconnes, ils ont quand même pas mis la vitre, merde!
8: Mais ils ont mis la vitre! Putain, j'aurais dû me méfier de cette pancarte, un kebab acheté, un tatouage offert, merde!
9: Bonjour.
10: Bonjour monsieur, c'est bien le salon de coiffage?
9: Oui.
10: Oui, tu es moi, monsieur Martin, à l'appareil, je vous appelle parce que j'ai un petit souci.
9: Oui.
10: J'ai acheté du gel chez vous et il est totalement défectueux.
9: Le produit est totalement défectueux.
10: Oui, bah votre gel pour les cheveux, il désinfecte pas du tout les mains.
9: Bah pas du tout, bah non.
10: Ah.
9: Vous allez pas vous désinfecter les mains avec du gel pour les cheveux, monsieur, quand même?
10: Monsieur, moi j'ai essayé, ça ne fonctionne pas, donc effectivement c'est bien qu'il y a un problème.
9: Mais non, mais vous vous gourrez, hein. Vous êtes complètement barré.
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16: La mode. Je suis pas vraiment familier de la mode. J'essaie de m'habiller pour qu'on me laisse tranquille.

Je suis assez bien habillé pour pas qu'on m'en parle et assez mal habillé pour pas qu'on m'en parle. Parce que si t'es trop bien habillé, tu risques d'entrer en contact avec des gens qui sont bien habillés aussi, ils vont te parler de mode et je panique à l'idée d'avoir une conversation sur la mode avec quelqu'un. Moi je serais là, j'aime bien cette chemise parce qu'il y a des manches. Voilà, c'est mon maximum, c'est le maximum que je puisse donner sur la mode. En plus à Paris, la mode est impitoyable, il y a un classement impitoyable à Paris, il y a les gens qui sont très à la mode, les gens bien habillés, les gens mal habillés, les gens très mal habillés, et là il y a les gens très très très très à la mode. Hein ? C'est impressionnant ça, hein ? Ah ouais ! Moi je vous dis, à Paris, entre un SDF qui a pris une douche et quelqu'un qui sort de la Fashion Week, je vois pas, voilà. Pour moi, c'était un vrai histoire, ne t'assois jamais par terre, le SAMU social va passer, ils vont t'embarquer, ils vont t'emmener dans un foyer, tu vas être là, oh, une nouvelle friperie. En plus, la mode est très cyclique, apparemment, ça revient souvent, ça se renouvelle souvent, enfin, ça se renouvelle, ça reprend les anciennes modes, tu passes très vite de ringard à vintage et l'inverse, tu vois. Donc maintenant, quand on me dit t'es mal habillé, je fais bah attends un peu. Tu vas voir. C'est comme ça que j'ai appris que Hugo Boss s'était fait connaître en dessinant les uniformes nazis. Et c'est vrai que si t'enlèves les écussons, la coupe est pas mal quand même. Hein. Non mais, non, c'est vrai que ça taille un peu large, parce que SS, je sais jamais si c'est avant ou après XS. Tout le monde s'en fout cette information, parce que les gens continuent quand même à consommer du Hugo Boss. Tout le monde s'en fout cette information. C'est sûr qu'un jour il y a quelqu'un qui allait dans une bar mitzvah avec un costume Hugo Boss, c'est sûr. C'est sûr. C'est sûr, avec le père qui était là, mais t'es sérieux là? Tu viens à la bar mitzvah de mon fils, tu t'es acheté un costume Hugo Boss alors que j'en ai plein à la boutique. Je suis déjà allé dans les soirées où les gens sont très à la mode, ce qu'on appelle les soirées hype, où les gens sont très bien habillés, et beaucoup d'amour dans ces soirées, que chacun pour soi-même, ça c'est fou. Il y a des couples aussi dans ces soirées, des couples comme ça, ils sont élancés, ils sont beaux, ils sont bien habillés, et paradoxalement ça fait pas forcément un beau couple. T'as pas l'impression qu'ils sont amoureux, t'as l'impression qu'ils se sont accessoirisés avec un humain. Le mec était là, eh bien cette veste, ça irait bien qu'une Libanaise. Bon, maintenant que je suis un peu connu, mais pas trop quand même, je me suis dit qu'il fallait que je fasse un effort vestimentaire, donc j'ai voulu me renseigner sur la mode. Je suis allé sur Google, j'ai tapé « faire un effort vestimentaire quand on est un peu connu, mais pas trop quand même ». Bon, j'ai rien trouvé forcément, donc j'ai tapé « mode ». Je suis tombé sur des articles de mode, dont un qui disait « une erreur de style, ça pardonne pas, ça vaut aussi pour la jante masculine ». On va s'arrêter 2 secondes sur ce titre. Déjà, une erreur de style, ça pardonne pas. Qu'est-ce que tu vas faire? Qu'est-ce que tu vas faire si je mets une doudoune sans manche avec un pull jacquard? Qu'est-ce que tu vas faire? Tu vas intervenir? Tu vas me courir après avec ton gang d'anorexiques là? Et moi, je me réfugierai dans un kebab et je vous lancerai du gras de viande et vous serez là, oh non, non, des lipides! Qu'est-ce que tu vas faire? Et la personne précise, ça vaut aussi pour la jante masculine. Sous-entendu, pour les femmes, c'est mort. Vous, c'est mort. Parce qu'apparemment, il y a des hommes et des femmes qui se permettent de ne pas te pardonner si tu fais une erreur de style. Qui sont ces gens? Tu vois, l'avantage d'un harceleur, c'est qu'il ne te juge pas sur ton style, tu vois. Il n'y a jamais un harceleur qui a bloqué une fille dans une ruelle qui a fait « Hey, je vais te harceler », mais là, les rayures, ça va pas du tout. Hein. Oh là là. Mais ce qui me choque le plus sur la mode, c'est le luxe. Le luxe, cet espace d'arnaque organisé, apparemment, c'est officiel, on peut arnaquer les gens. C'est cher parce que c'est du luxe. Bah, je vais en prendre 2, alors. Alors, il y a plusieurs manières de consommer du luxe. Il y a ceux qui ont trop d'argent. Ils ont trop d'argent, donc il faut vite qu'ils s'en débarrassent, parce qu'il y en a encore qui arrivent. Donc, il faut vite qu'ils trouvent des trucs chers à acheter. C'est combien les chaussures? 3 000, c'est pas assez. C'est pas assez. Oh, Notre-Dame qui brûle. 200 millions. Parfait. 200 millions. L'autre manière de consommer du luxe, c'est quand tu te craques pour acheter du luxe. Et en général, ça se voit. Hein, t'es habillé en Zara, t'as des Louboutins. On se dit pas, elle est riche. On se dit, ah, la pauvre. Elle a dû manger beaucoup de pâtes pour essayer d'avoir ses chaussures. Comme ce mec qui va en soirée avec sa Mercedes flambant neuve immatriculée dans le 60. Tu l'as loué. Hmm? T'es riche samedi seulement. Dimanche, c'est retour aux biscottes. Comme ce rappeur aussi dans son clip qui te parle de ses problèmes de ghetto, qui a une Lamborghini derrière. Soit tu l'as loué, soit si c'est la tienne, vends-la et achète-toi un appart autre part. C'est pas un problème de ghetto, c'est un problème de gestion, mais d'accord.

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2: Merci à tous d'être réunis aujourd'hui, si nombreux autour de moi, pour dire un dernier adieu à Croquette. Croquette, tu nous as quittés à l'âge de 3 ans et demi seulement pour rejoindre le paradis des chats pour avoir fait un gros excès de croquettes. 48 kilos 4 pour un chat d'appartement. C'était vraiment beaucoup trop pour toi, Croquette. Après 2 lavages d'estomac, 3 occlusions intestinales, la pose d'un anneau gastrique et plus de 40 000 euros de frais vétérinaires. Je peux lire dans le regard de papa et maman le soulagement de te savoir enfin en paix, Croquette. Avec toi, tellement d'après-midi d'amusement et de joie simple. Nous avions mis au point ensemble une arme à air comprimé, primée au concours Lépine, le fameux lance-croquette. Ton absence va cruellement se faire sentir, Croquette, ne serait-ce que par la place que tu libères enfin dans le lit de papa et maman, ou du moins dans ce qu'il en reste. Tes miaulements, tes hurlements stridents qui nous vrillaient les oreilles ne déchireront plus la nuit, ne nous feront plus saigner du nez. Et l'idée de maman de ne pas t'avoir fait stériliser, qui fait que tu avais donné naissance à plusieurs portées de chatons que tu avais immédiatement dévorés à la naissance. Tout comme les mâles avec lesquels tu t'accouplais frénétiquement dans le quartier. Aujourd'hui, Croquette, le doute m'habite. Étais-tu véritablement un chat? Nous t'avions trouvé aux abords du zoo de Beauval, à l'issue de la visite d'un laboratoire de recherche médicale Pfizer. Immédiatement, j'avais été attirée par ton regard borgne à travers les fourrés et malgré les protestations de papa et maman. À mon invitation, tu étais immédiatement montée dans la voiture dont tu avais tout de suite commencé à manger la banquette arrière. Ainsi qu'une jambe de Timothée, mon petit frère. Nous comprenions, toi et moi, Croquette. Serais-tu remplaçable? Je ne crois pas. Même si je place de grands espoirs dans Bouillotte, qui m'a été envoyée ce matin pour me consoler par mon correspondant chinois à Wuhan.

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2: La police d'aujourd'hui présente un nouveau visage. Une équipe des Fers 3 Île-de-France a suivi 24 heures de la vie d'un commissariat de quartier. Les policiers, des hommes comme les autres.
3: Je m'appelle Robert Robichet, je suis gardien de la paix.
4: Je m'appelle Jean-Pierre Avidol, je suis gardien de la paix.
5: Je m'appelle Marcel Patulacci, brigadier chef et agent de la paix avant tout.
2: Mais qui sont-ils, ces hommes ?
5: Non, ce n'est pas qu'on est des surhommes. Nous sommes a fortiori des hommes comme les autres. A fortiori, nous sommes donc des hommes avant tout. Comment allez-vous ?
2: 8h13. Bonjour, la journée commence très tôt.
5: Bonjour Robert.
6: Un peu froid.
5: Ouais, faut soigner ça.
7: Je vois surtout que le policier aujourd'hui doit être conscient de la tâche, de la responsabilité et surtout de la tâche morale qui lui décombe.
8: Qui lui incombe.
7: Et qui lui décombe et surtout qui lui incombe.
6: Vous êtes du même avis que vos subordonnés ?
5: A fortiori, tout à fait. Je crois qu'aujourd'hui, le policier doit être conscient de la responsabilité et surtout de la tâche morale qui lui incombe.
8: Qui lui décombe.
6: Décombe.
9: Je suis désolé, hein.
5: Mais non.
2: 9h16, premier appel.
5: Oui, allô, bonjour madame. Oui, tentative de viol. D'accord, trouvez tous les subterfuges adéquats. Nous arrivons immédiatement, madame. Voilà, donc... Là, on nous a appelé pour un viol. Nous y allons donc immédiatement.
6: Quelle adresse ?
9: Bah, attendez, chef, je vais la rappeler.
5: Ouais, ben, t'as le numéro ?
2: Au deuxième appel, l'équipe a eu la présence d'esprit de noter l'adresse.
10: Bonjour, monsieur, excusez-nous de vous déranger, ici la police. On vous appelle comme quoi il serait question, a fortiori, l'occurrence d'un viol envers votre femme. Allô ?
11: Mais salope, t'as appelé les flics !
10: Arrêtez ! Arrêtez ! Excusez-nous, monsieur, ne vous fâchez pas, on n'a pas voulu vous vexer.
2: 11h13, un voisin a ouvert la porte.
5: C'est au premier étage. Je crois qu'à tous les coups, il est en panne.
8: Ouais, un problème.
5: À tous les coups, il est en panne.
2: 11h33, nos hommes se décident à prendre l'escalier.
6: Police !
12: C'est la police, madame.
5: S'il vous plaît.
12: Ouais.
2: Une heure plus tard, mission accomplie. La femme devra se justifier de son viol au commissariat. À moins que le mari ne retire sa plainte.
6: Vous êtes fier de votre métier ?
9: Oui, effectivement. À fortiori, on peut dire que c'est, disons que c'est un métier où, effectivement, on a des possibilités. Et quoi, je pense que c'est un métier, quoi. Enfin,
5: non, je crois qu'à fortiori, on est du même avis que Jean-Pierre. Je veux dire,
9: ouais,
13: c'est... 5 sur 5.
14: Il y a une petite vieille qui s'est fait attaquer au témoignage.
13: Ah, une petite vieille qui s'est fait attaquer.
14: Ils sont au moins 3 ou 4, hein.
13: 3 ou 4 ? 3 ou 4, c'est dégueulasse.
10: Ouais, on l'a entendu. Bon, là, il est 5h, là, on rentre au commissariat, hein, c'est la fin de journée. Hein. Salut.
13: Là, c'est Paris, hein.
10: Ouais, c'est sûr.
6: Il arrive souvent ce genre de choses, hein.
10: Ouais, souvent. Plus souvent qu'à l'accoutumée, hein.
13: Ouais. Encore là, on a eu la chance, bon, c'est à 5h, mais un quart d'heure avant, on était obligé d'y aller. Ouais.
2: Alors, au revoir, c'est... messieurs. Mais au fait, les bavures.
5: Les pistolets que nous avons ont deux sécurités.
13: Deux.
5: Déjà, bon, alors, il y a la première, et même quand la première est enclenchée, il reste toujours la deuxième sécurité. Alors, vous voyez, il n'y a aucune...
9: Oh, merde, la caméra, mince.
5: A fortiori, faudrait couper, là.
13: Oui, faut couper, là.
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15: Ça se passe dans un hôpital où on fait des expérimentations sur le cerveau humain. Et on a choisi un cobaye parfaitement normal et on commence à lui enlever une petite partie du cerveau pour voir comment il va continuer à fonctionner. On enlève la partie arrière droite et puis il y a des médecins qui commencent à demander au patient 45 plus 45 et le patient fait 90. Bon, alors ils décident d'en enlever encore un peu, ils enlèvent toute la partie gauche. Ils font alors 45 plus 45. Allez, fait 90. Oui, c'est toujours bon. Alors ils en enlèvent encore un énorme bout, ils enlèvent plein, il reste vraiment plus rien. Et là, ils font 45 plus 45. Et là, il fait 90.
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0: sagesse.
1: Vous savez, la sagesse, c'est qu'en vieillissant, tu deviens plus modéré, plus calme, plus tolérant. Tu relativises les choses, tu es plus ouvert. T'es qu'une merde. Parce qu'à 20 ans, je veux dire, t'as des convictions, t'es sûr de toi. À 20 ans, tu dis des choses radicales, genre « Ah non, mais lui, mais c'est bon, mais c'est trop un connard !» Bah, à 36 ans, tu vas dire « Bah écoute, je pense qu'il doit être très malheureux, il a dû avoir une enfance difficile. » C'est ça, la sagesse. Puis à 20 ans, t'as des rêves, évidemment, plein la tête, plein le cœur. « Ah non, mais lui, mais c'est bon, c'est l'homme de ma vie, quoi, laisse tomber. » Alors qu'à 36 ans, bah, je pense qu'avec lui, je suis dans un processus de réassurance narcissique, classique. Puis à 20 ans, t'as la rage aussi, tu sais. T'es jalouse. Oh, regarde comment elle est belle, elle m'énerve, cette pute. Alors qu'à 36 ans, oh, regarde comment elle est belle, elle m'énerve, cette pute. Merde. Non, c'est pas pareil. N'importe quoi. Certes. Bon, je me suis trahie, c'est vrai qu'il y a quand même un domaine, c'est vrai, où la femme ne vieillit pas. C'est-à-dire qu'elle ne gagne pas en maturité, c'est bien l'amour, évidemment, parce qu'une femme en amour, ça a 12 ans à vie. Des couettes, en permanence, comme ça. Ah bah une femme amoureuse, c'est très simple à comprendre, c'est basique. Quel que soit son âge, une femme en amour, elle passe par trois phases. C'est comme ça. La première, c'est évidemment la phase de la rencontre, c'est les débuts, c'est le moment où elle tombe amoureuse. C'est la phase que j'appelle la phase du craquage. C'est-à-dire qu'elle va craquer pour un mec. Il est pas pareil, il est différent. Il a un petit truc en plus, en fait, que j'adore. Un petit truc qui me fait craquer, voilà, et qu'elle va détester 6 mois plus tard. Le petit truc en question. Exemple. Il joue de la guitare, hein, je t'ai dit ou pas? Je t'ai déjà dit. Ah ouais, bah je te redis. Ah, comme un dieu, je te jure. Ah non, mais le mec, c'est un artiste, il s'en rend même pas compte, quoi. Ça me fait mourir, quoi. Je te promets, je pourrais l'écouter pendant des heures. C'est. Oh, 6 mois plus tard, mais ferme ta gueule avec ce banjo, je te fous dans le fion. Arrête, tu nous saoules avec tes chansons de merde, là, on n'en peut plus, là. Ça, c'est typiquement féminin. Et évidemment, ça marche avec tout. La guitare, c'est qu'un exemple, mais ça marche avec tout. Ça peut être n'importe quoi. Au début, ça peut être, je sais pas, il est vachement sportif. Hein. Je t'ai déjà dit? Ah, bah, je te redis. Ouais, il est très sportif, c'est ça que j'adore. Il est vachement sain, quoi. Tu vois, de corps et d'esprit. Ouais, j'adore. Il est, comment te dire, il a une hygiène de vie vachement stricte. Il boit jamais une goutte d'alcool. Ça me chante, ça me sécurise. Je me fais chier avec toi. Putain, mais bois un coup, fume un joint, fais quelque chose. J'en ai marre de vivre avec un balisto, là. Là, vous avez compris le principe, évidemment, déclinable à l'infini. Oh, j'adore cette petite poignée d'amour, mais t'es gros. Oh, il est vachement drôle, on n'arrête pas de déconner. On peut parler sérieusement de ce qu'on veut, la vie n'est pas un gag. En fait, la femme finit par détester ce pourquoi elle vous a choisi. Enfin, ça n'a pas de sens, c'est ridicule. C'est comme si, je sais pas, c'est comme si t'achetais une mousse au chocolat parce qu'elle est au chocolat et que t'adores ça. Et le soir, première cuillère. Oh non, c'est chocolat. Quoi? Oui, je le savais, mais quand même. C'est pas une raison, ils auraient pu faire des petits efforts. Ils auraient pu essayer de me surprendre. Du coup, la femme va rentrer en phase 2, évidemment, elle est énervée, donc elle va se venger. Elle va rentrer dans la phase que j'appelle la phase du soulage. C'est-à-dire qu'elle va vous saouler. Mais vous saouler... Je suis en plein dedans, moi je saoule mon mec, c'est magique. Ah, moi je me supporte pas, je me vois faire, je me déteste, on dirait une mère juive avec mon mec. Sauf que je suis pas sa mère et que je suis pas juive, donc il y a un problème.
0: Qu'est-ce que tu fais là, on peut savoir? Dis-moi, qu'est-ce que tu es en train de faire là maintenant, je te parle. Qu'est-ce que tu fais? Tu regardes la télé? 10h du matin, tu regardes la télé? Ah, bah oui, bien sûr, tu es levé depuis un quart d'heure, alors il faut reposer les jambes, ou que je suis bête? Va pas te faire une luxation, je ne sais quoi. Et qui c'est qui va faire les courses, on peut savoir? C'est William Lémergie, va aller au Franprix avec son petit panier, dis-moi. Et Romesco, il charge la bagnole, comment ça... Non, t'as raison, c'est pas grave, on s'en fout. On n'a plus rien à manger, mais si ta fille à la fin elle mangera ses mains, mange tes mains, chérie, papa il regarde la télé. Et puis nous, bah qu'est-ce que tu veux? C'est pas grave, on mangera les restes, on mangera ses ongles. Je te garde l'auricule. Où tu vas? Pourquoi tu te lèves? Tu vas où? Tu vas faire les courses? Tais-toi, tu sais pas faire, tu vas ramener n'importe quoi. Donne-moi ça, c'est moi qui y vais, va. Comme d'habitude. Voilà, une phase 2 bien agréable. Vous l'aurez compris. Et alors, la phase 2, c'est une phase qui dure longtemps. Ah bah je vous cache pas que la phase 2 elle dure le temps qu'il faut pour faire de vous messieurs des hommes parfaits, des hommes doux, attentionnés, forts et fragiles à la fois, des hommes ménènes. Et là la femme, arrivée à son but, oh, je m'ennuie. Elle va donc entrer en phase 3 tout logiquement, craquage, soulage, dégage.

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3: Pour moi, la femme est supérieure à l'homme. Pourquoi? Qu'est-ce que c'est la chose la plus difficile qu'on puisse faire sur cette terre?
4: Accoucher.
3: Donner naissance à un enfant! Bon, pour les hommes, c'est la vaisselle. Ouais. Accoucher, les hommes ne sauront jamais ce que c'est! Heureusement. Des heures et des heures de souffrance dans une position inconfortable. Tu veux mourir. Ça veut pas sortir. Ça vient pas. T'as hâte que ça se termine. Ça dégoûte. Et là, je parle juste de la conception. Et il y a de plus en plus de jeunes couples qui veulent connaître le sexe de leur enfant à l'avance. Hein? Alors, ils vont passer des échographies. Moi, je ne veux rien savoir. Si je vais à l'hôpital et le médecin me dit « Monsieur Cavana, d'après ce que je vois sur l'écran, non, je ne veux pas savoir, non. Là, mais franchement, il est à peu près temps que vous le sachiez, il est en maternelle, le pauvre. Ensuite, ils vont suivre des cours d'accouchement sans douleur. Ça, c'est génial. C'est là où les femmes apprennent toutes sortes de techniques de respiration de ninja. Et c'est là où les hommes apprennent qu'ils ne servent absolument à rien à ce statut de la grossesse. Et durant les 9 mois qui suivent, le couple se rapproche jusqu'au but ultime, l'accouchement. Chérie, je suis si fier d'être le père de ton enfant. Je t'aimerai pour la vie. Moi aussi, je t'aime. Je veux que ça soit un accouchement naturel. Parce que je veux être consciente de tout ce qui se passe. Pour tout vivre pleinement. Et laissez-moi vous dire que le jour de l'accouchement, elle est très consciente. Hein? Souris, chérie, je t'aime. Souris. Ah! Va-t'en avec ta caméra, tu me dégoûtes. Ça fait mal, ma mère me l'avait dit, c'est de ta faute. Tu ne me toucheras plus jamais. Chérie, dis quelque chose à la caméra, souris. Donne-moi ça. Ta mère suce des bites en enfer. Mais ma cocotte, on va avoir un bébé. Non, non, lis sur mes lèvres. Je vais avoir un bébé. Toi, tu vas avoir une cassette vidéo. Et là, Mais chérie, on l'a fait ensemble dans l'amour. Ne viens pas me parler de ta petite contribution. J'ai eu plus de plaisir la dernière fois que j'ai changé de tampon. Et au moins, je me sentais fraîche. Et là, le médecin vietnamien s'en mêle. Ok, madame, ok, bonjour. Monsieur, bonjour, madame. Maintenant, vous poussez le bébé dans la main. Poussez dans la main le bébé. Docteur, ça fait mal, docteur. C'est normal. Docteur, donnez-moi quelque chose pour la douleur. Donnez-moi quelque chose pour m'endormir. N'importe quoi. De l'héroïne. La morphine, un épisode de l'inspecteur Derrick. C'est normal. Ouh, ça fait mal le bébé. Maintenant, pour pousser dans la main, pousser le bébé. Toi, arrête de me dire de pousser, va le chercher. Il est où? Appelle-le sur son portable. Docteur, c'est pas possible, qu'est-ce qui se passe? Est-ce qu'il sort avec son siège auto ou quoi? C'est normal. Comment vous sentez-vous maintenant, madame? Toi, espèce de sale jaune de merde, incompétente. Oh, elle m'insulte. C'est normal. Excusez-la, docteur. Hein? Elle n'est pas comme ça d'habitude. Non, parce que d'habitude, j'ai pas Obélix qui me sort dans tes deux jambes. Je souffre. Je souffre avec toi, mon amour. Je suis là. Non. J'attouffe. Tu veux souffrir, toi? Mais j'ai couché avec ton frère! Là, tu souffres! Qui l'a porté pendant 9 mois? Qui pourra pas s'asseoir pendant 2 semaines? Qui a l'air de sauver Willy? Et ouais. Il sort de mon ventre. C'est normal. Boutez bébé, madame, boutez bébé. Oh. Oh, regarde, il vient avec le câble. Oh. Et là, le père est dépassé par les événements et le médecin lui demande de couper le cordon ombilical. Félicitations, monsieur Picard, vous avez un beau petit garçon. Félicitations, vous avez une belle petite fille. C'est normal, c'est normal.
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17: Je suis très content d'être à Paris, en tout cas très content. Je trouve que c'est une belle ville, il y a des spectacles d'humour. Moi j'ai grandi dans un village du nord de la France, le concept est assez différent. En gros on se met autour d'une table, on boit tout l'alcool disponible. Et c'est ça le spectacle quoi. C'est... Chez nous un bon spectacle c'est qu'il y en a un qui avoue qu'il a baisé sa cousine au réveillon de Noël quoi. Là c'est un très bon spectacle qui démarre quoi. J'ai grandi à Maubeuge, c'est la 7e ville la plus pauvre de France. Voilà, parce qu'ils ont fait un classement, les bâtards. Il y a un mec qui s'est dit, tiens, si on notait les gens qui mangent des cailloux pour voir ce que ça donne, là, un peu. Après, avec mes parents, on a déménagé à Aumont, 2e ville la plus pauvre de France, parce qu'on vise le sommet, on s'arrête pas. Il y a rien à faire chez moi. Aller à Auchan, c'est une activité, par exemple. On va au champ, on prend l'alcool et on sort, quoi. C'est un escape game, faut pas croiser les flics sur la route. Parce qu'on y va pas sobre à Auchan, on n'est pas fou non plus. Moi, j'ai grandi avec mes parents, en plus, ma mère, je l'aime, mais elle est trop maniaque. J'ai l'impression, moi, toute ma vie, j'ai attendu que le sol sèche. J'étais en gainage, dans le fauteuil, les pieds en l'air. On m'appelait, tu fais quoi? Bah, j'attends que ça sèche, là. Mon père, il dit pas grand chose. Vraiment, il boit, il mange, il bricole, quoi. Des fois, t'arrives, il y a une nouvelle salle de bain, t'es là, je crois, papa essaye de communiquer avec nous, là, il se passe un truc. Ça doit vouloir dire je t'aime dans son langage de l'amour. Et c'est vrai que Paris, ambiance assez différente. Quand moi, je suis arrivé, j'ai halluciné. Déjà, chez nous, il n'y a pas les manifestations féministes. Parce qu'en fait, les femmes, elles se battent aussi bien que nous. Donc, si tu forces, tu te prends une tarte dans la gueule et c'est terminé, quoi. Nous, il y avait une femme, Nora, respectée de ouf, Nora. Elle nous disait, je vais te sortir ma grosse bite. On dit, oh, non, t'inquiète, Nora, vraiment, on a tous confiance en ton énorme sexe. Et là, Paris est différent, avec tous ces mecs déconstruits, à couper les moustaches. Pff. C'est la déconstruction, ils ont accepté leur part de féminité, très bien. Mais là, on va peut-être partir en guerre contre les Russes. Va falloir se reconstruire, les gars, parce que... Sur le front, j'ai plus confiance en Nora qu'en Hippolyte qui a besoin d'ASMR pour s'endormir, quoi. On va envoyer des... Non, mais applaudis pas, t'inquiète. On va envoyer des intolérants au gluten sur le front, c'est ça qui va se passer. Pas besoin d'armes, ils vont faire des crêpes et tout le monde va crever dans cette ville. Et les femmes qui se plaignent de gagner moins 20%, bon bah c'est une prime de risque, hein, les filles, parce que on va se retrouver dans un avion qui tremble, tu vas te retourner, tu as 15 drag queens, 12 non-binaires, un asthmatique, Venez, on fait un loup-garou, je le sens pas du tout là ce qui va se passer. On va arriver sur le front, crop top, moule beach, cheveux bleus. Les Russes, ils vont nous voir, enfin putain, ils ont envoyé les Avengers, c'est terminé. À Paris, tu dis à ton pote, t'as un peu grossi, ressaisis-toi, et te regarde, fais, ouais, t'es grossophobe. Ok, mais sur le terrain, le sniper, il va pas te rater, mon grand. T'auras beau te cacher derrière un char, les poignées d'amour, ça dépasse, on se ressaisit. Moi, si tu trébuches, je te porte pas sur mes épaules. Il y a un moment, fallait bouffer de la salade. Il y avait écrit, manger, bouger, t'as fait que manger, c'est ton problème. Fallait réfléchir avant qu'il y ait les Russes, quoi. Après, on est sauvés, il y a les masculinistes, des mecs qui se rejoignent dans la forêt torse nu pour crier, je suis un mâle alpha. T'es pédé, gros, hein. J'aurais préféré que t'achètes un petit chien et que tu suces Nora, ça aurait été cohérent avec le reste, parce que là, non mais on va partir en guerre, on est tous dépressifs dans ce pays. Il y a 11% de dépressifs en France. J'ai regardé en Ukraine, ils sont 5%. Et ils sont déjà en guerre. Mais ils vont mieux que nous, quoi. Ils se font bombarder, ils sont là, ça va, ça va. Pendant ce temps-là, nous on est chez le psy, je crois que mon père m'a jamais dit je t'aime et ça influence mes relations au quotidien, docteur, je... Bon, toi, première ligne, la lumière elle va s'éteindre et c'est pas plus mal, j'ai l'impression. Il était temps qu'elle arrive, cette guerre. Putain, c'est fou. Hein. Et les femmes qui continuent de vous plaindre, quoi. Combien il va falloir de guerre pour que vous nous lâchiez la crape, quoi. J'ai l'impression que même mort sur le front, vous êtes là. Et t'as pensé à ma charge mentale? J'ai une balle dans la tête. Qu'est-ce que je peux faire de plus pour que tu me foutes la paix? C'est incroyable, ce truc. Hein. Non, mais là, le taux de natalité a jamais été aussi bas. Peut-être faut vous remettre en question, les filles. Peut-être y a... Non, mais là, vous savez plus faire à manger. C'est un délire, ça, quand même. Mais vous voulez quand même qu'on vous achète des fleurs? Bah non, faut savoir faire des lasagnes pour avoir des fleurs. Si tu fais des pâtes au miel, bah c'est mort. Hein. Bah falloir. Là, notre sperme, il a baissé de qualité, là, parce qu'on mange de la merde. Là. Avec tous les régimes protéinés, tu couches avec une fille, elle a plus de chances d'avoir des biceps qu'un gosse. C'est très grave. D'aller comme ça, tu vas à la salle? Non, non, j'avale, c'est tout.
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1: Oui, bonjour.
2: Bonjour monsieur, c'est bien la société comptable ?
1: Oui.
2: Monsieur Martin à l'appareil, commission pour la déplastification gouvernementale.
1: Oui.
2: Est-ce que je peux passer demain ? Il faut que je change votre téléphone.
1: Non mais alors attendez, vous êtes notre fournisseur d'accès ? Vous êtes qui ?
2: Comment ça taxer ? Ah non non, je veux pas vous taxer.
1: Non, vous êtes notre fournisseur.
2: Non non non, il y a aucune taxe, c'est gratos.
1: Non, vous êtes notre...
2: Oui, non mais je sais, je vous ai dit déplastification gouvernementale, donc tout de suite gouvernement, vous vous dites taxe.
1: Non non non, c'est pas ce que
2: vous vous dites, ça y est, il va me demander de l'argent.
1: Vous êtes... Non.
2: Il va me coller des impôts.
1: Non non, c'est pas ce que je vous... Non.
2: Oh, non mais rassurez-vous. Pas de ça chez moi.
1: Non, pas du tout. C'est pas ce que...
2: Ah, je vous garantis zéro taxe.
1: Non, mais c'est pas ce que je vous ai demandé.
2: Pas de TVA. Ah, elle a raccroché. Bah, je la rappelle tout de suite.
1: Allô?
2: Oui, rebonjour, c'est monsieur Martin. Vous inquiétez pas, il y a rien
1: non,
2: à payer.
1: C'est parce que... Non, c'est pas ce que je vous ai demandé. Qui vous êtes, vous?
2: Moi, je m'occupe de la déplastification parce que le gouvernement s'est engagé à ce qu'on utilise moins de plastique dans les entreprises.
1: D'accord.
2: Donc, à la place de votre matériel téléphoniste en plastique, je vous mets la même chose mais en éco-recyclagé.
1: Vous mettez quoi à la place de mon matériel?
2: Ce sont des téléphones mais fabriqués avec des métaux lourds recyclagés.
1: Qu'est-ce qui fait votre téléphone?
2: Bah, il téléphone quand on fait un numéro.
1: Oui, non mais moi j'ai un gros téléphone fixe avec plein de programmes.
2: Bon, alors là, il y a pas les programmes. En revanche, vous allez contente parce que c'est aussi un très gros téléphone. D'ailleurs, il faut l'installer directement au sol.
1: Donc je pose mon téléphone au sol, c'est ça ?
2: Ouais, parce qu'il est à base de plomb et d'amiante, donc il pèse dans les 60 kilos. Si vous le mettez sur le bureau, ça va tout vous péter.
1: Et je réponds comment alors ? Je réponds de par terre.
2: Voilà, avec le haut-parleur.
1: Avec le haut-parleur ?
2: Bah oui, vous décrochez avec le pied et vous parlez un peu fort.
1: Pardon ?
2: Bah c'est ce qu'on appelle le mode pied libre. C'est comme main libre, mais avec les pieds.
1: Non monsieur, je peux pas.
2: Ah, et puis il faudra aussi qu'on voit pour les ordinateurs après.
1: Les ordinateurs ?
2: Oui, vous savez les grosses machines à écrire électroniques.
1: Il faut changer les ordinateurs aussi ?
2: Non, ça je me permettrai pas, je vais juste récupérer les touches en plastique sur les claviers.
1: Alors attendez, mais c'est une obligation?
2: Ah non, pas du tout, c'est surtout que ça m'arrange, donc je mets que vous êtes ok, comme ça je passe.
1: Je suis pas ok, faut que je voie avec le responsable.
2: Ah.
1: Attendez.
0: Votre correspondant vous a mis en attente.
3: Monsieur, bonjour.
2: Madame, bonjour.
3: Non, c'est pas madame, c'est monsieur, directement. Qu'est-ce qui vous...
2: Bah, je voulais parler au responsable.
3: Eh bien, vous êtes avec lui, monsieur.
2: Absolument pas, non, je suis tout seul dans mon bureau, je peux vous garantir que votre responsable n'est pas avec moi.
3: Non, non, mais vous êtes pas avec mon responsable, c'est vous qui m'appelez, monsieur.
2: Oui, alors ça je sais.
3: Voilà, vous êtes avec monsieur...
2: Non, pardon, mais comment voulez-vous que je sois avec votre patron, puisque je suis actuellement seul?
3: Mais non, vous êtes avec moi en ligne, monsieur.
2: Oula, ouais, pas clair.
3: Bon, alors, essayez de vous réveiller et vous me rappelez, hein.
2: Non, mais de toute façon, je vais passer, il faut que je récupère vos téléphones.
3: Bon, mais alors, écoutez-moi, je vous donne aucun téléphone.
2: Non, mais juste ceux qui contiennent du plastique.
3: Bon, mais monsieur, ils sont tous en plastique, qu'est-ce que vous nous chauffez, là?
2: Bon, bah écoutez, je vais tous les prendre, c'est pas grave.
3: Non, non, vous prenez rien du tout.
2: Bah si.
3: Et moi, je vous dis non, essayez de venir et de les prendre quand je suis là, vous allez voir, ça va être tout drôle.
2: Ah, bah si on peut rigoler en plus, avec plaisir.
3: Mais pour moment, il n'est pas question que vous me preniez mes téléphones, monsieur. Je sais pas d'où vous avez sorti ça.
2: Bah c'est vous m'avez demandé de venir les chercher et qu'en plus on allait rigoler.
3: Non, non, moi je viens de rien de vous demander, monsieur.
2: Oh, oh l'autre,
3: C'est à moi que tu dis l'autre? Dis-moi, Pedro.
2: Bah je ne suis pas Pedro, mais...
3: À qui t'as dit l'autre?
2: Bah c'est un collègue, il passait justement là.
3: Ah ouais, un collègue qui passait, il vaut mieux, ouais. Parce que moi, je suis pas l'autre, hein.
2: Ah bah je sais, l'autre, c'est mon collègue, c'est son nom. Il s'appelle monsieur l'autre.
3: Ouais, arrêtez de me prendre pour un con.
2: Ah non, ça c'est moi.
3: Arrêtez de me prendre pour un con.
2: Ah bah attendez, je vous le passe.
3: Non, non, moi je...
2: Monsieur l'autre, je vous passe la dame. Oui, allô?
3: Oui.
2: Bonjour madame, monsieur l'autre à l'appareil, que se passe-t-il?
3: J'ai un charlot là qui est au téléphone,
2: ouais.
3: Qui veut venir m'enlever les téléphones parce qu'ils sont en plastique.
2: Ah ouais, vous avez encore des téléphones en plastique, vous?
3: Allez, c'est bon, merci.
2: Je vous repasse, monsieur Martin.
3: J'ai autre chose à faire, monsieur.

Pour me détendre, je regarde cette série américaine, mondialement connue, et qui aborde des sujets sociétaux extrêmement modernes. J'ai nommé La petite maison dans la prairie. Je vous inculte à La petite maison dans la prairie. 2457 heures de niaise béatitude. 201 épisodes rediffusés chaque année dans le monde entier depuis 1987. 200 messes célébrées par le révérend Alden. Série la plus regardée de tous les temps devant Game of Thrones et Desperate Housewives, dont elle est un savoureux mélange. Quand le monde va mal, une solution, La petite maison dans la prairie. Pour moi, le monde se divise en deux catégories. D'un côté, ceux qui n'ont jamais regardé un épisode, et de l'autre côté, l'élite. Dont je fais partie, et qui connaît par cœur chaque épisode. Je suis incollable. Je peux vous dire de quel épisode il s'agit rien qu'aux toutes premières images. Je peux vous dire de quel épisode il s'agit rien qu'à la façon dont Carrie se ramasse la gueule sur la colline. Carrie, la petite troisième de la famille Ingalls. Alors, la famille Ingalls, on les aime, hein, on les aime globalement, on les aime individuellement, mais, et ça c'est très bizarre, pour rien au monde, on voudrait être l'un des membres de cette famille. No, no, no. Quoi ? Le père, Charles, t'as envie, toi, de te lever tous les matins à 4h du matin, tous les matins de ta vie pour aller couper du bois ? Traire les vaches, soigner les taureaux, ne jamais se tromper entre ces deux activités ? Caroline, il n'y aura pas beaucoup de lait aujourd'hui, oui. Hein, repeindre les clôtures, réparer le toit, tout ça c'est avant midi, manger un pauvre sandwich au pain, filer travailler au champ, rentrer à 18h30 pour bouffer un ragoût proprement dégueulasse, et le dimanche matin, le seul jour où tu pourrais te reposer, penses-tu, il faut que tu te lèves encore plus tôt que les autres matins pour amener tout le monde à la messe et chanter avec le révérend Alden. Non merci, la mère Caroline, mariée à 14 ans, mère à 14 ans et 9 mois, se lever encore plus tôt que tout le monde pour préparer le petit-déj, torcher les mômes, les envoyer à l'école, débarrasser la table, faire la vaisselle, dépoussiérer le désert culturel dans lequel elle évolue. Parce qu'il n'y a rien à Walnut Grove. Il n'y a rien, il n'y a pas un théâtre, il n'y a pas une bibliothèque. Si, il y a une bibliothèque, elle est en bois, c'est Charles qui l'a fabriquée. Il n'y a qu'une étagère, il n'y a qu'un livre. La Bible. Mais Caroline n'a pas le temps de la lire, elle doit faire la lessive directement à la rivière. Rentrer préparer le ragoût avant que tout le monde rentre à 18h30, prière, devoir conjugal, dodo et la messe le dimanche pour remercier le Seigneur de cette belle vie de merde. Non merci. Après il y a les gosses, leur première fille, Marie. Marie finit aveugle. Marie est aveugle en 1880. Aveugle en 1880, t'es non essentiel. Aveugle en 1880, on te pousse pas du haut de la falaise, mais on te dit pas qu'il y en a une. On te dit, dis donc, tu connais pas être tard. C'est vachement beau à cette saison. Tu feras gaffe, il y a une marche. Faut quand même, elle se marie, Marie, elle a un môme qui finit en merguez dans l'incendie de l'école pour aveugle alors qu'il l'est pas. C'est quand même sacrément con d'être le seul à pas trouver la sortie quand t'es le seul à voir clair. Que con, celui-là aussi. Leur deuxième fille, Laura, se marie à 16 ans. Ha ! La vieille fille ! Elle parvient à avoir une belle maison, bim, tornade, ça s'est fait, c'est rangé, c'est plié. Quant à la petite Carrie, elle a deux pieds gauches et je te raconte pas le bordel pour y trouver dégueulasse. Toute façon... Bon, allez-y. Toute façon... De toute façon, les mômes à l'époque, c'est pas la bamboche. À 7 ans, ils sont vieux. Ils sont déjà contents d'être arrivés à 7 ans. C'est pas le cas de 70% des mômes de l'époque. Merci les maladies infantiles. Ah, c'est pas la bamboche. L'école à pied, 18 km. Ton cartable, c'est un saut en inox. T'arrives en retard à l'école, tu te fais frapper. Tu connais pas tes leçons par cœur, tu te fais frapper. Tu dis à ta mère que t'as été frappé. Oh, suspense, tu te fais frapper. C'est bien, ça change. De toute façon, tes parents l'auraient su. L'instit et ta tante, ils sont 12 dans le village. 12 dans le village, au niveau des mariages, tu fais comme Thomas Pesquet, t'essayes toutes les combinaisons. Peut-être là. Mais bon, au bout d'un moment, ça tourne en rond, hein. C'est un Rubik's Cube de consanguinité. Personne ne tombe des nues quand un môme naît avec les neurones en sorbet. Hé hey ! Mon oncle, c'est ma tante. Bah oui. Au bout d'un moment, oui. Et dimanche, il fait beau, on ira être tard, c'est tout. Ah, écoute. Mon Dieu, oui, là-bas. Oh.
Pauvre gamin. L'école la semaine, l'école du dimanche le dimanche, les devoirs, les corvées, pas de smartphone pour mettre des photos de la prairie sur Insta, et la messe le dimanche pour finir en bonne.

0: Non, merci.
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16: Moi, je pense qu'il y a des gens dans la vie qui sont pas faits pour être en couple. Moi, je pense que j'en fais partie. Je vais vous donner des exemples qui prouvent que je suis pas fait pour être en couple, ok? Premier exemple, parfois on allait au resto, elle et moi, on dînait tous les deux, ça se passait super bien, rigolade. Arrive le moment du dessert, ok? Le serveur, il arrive.
17: Vous désirez un dessert?
16: Excusez-moi. Je sais pas pourquoi je voulais faire cette voix au serveur. C'est le père Fouras qui est venu nous servir, j'ai pas compris ça.
17: Vous désirez un dessert? La clé se cache dans l'île flottante.
16: Bref, moi j'ai dit oui, je vais prendre un gâteau au chocolat, s'il vous plaît.
17: Un gâteau au chocolat, mademoiselle?
16: Non, pas de dessert.
17: Pas de dessert?
16: Pas de dessert, pas de dessert, pas de dessert, pas de dessert. Serveur, il s'en va, le gâteau au chocolat, il arrive. Regarde les filles, elles rigolent déjà, regarde. Parce qu'elles savent de quoi je vais parler. À partir du moment où le gâteau y est là, ça se passe en trois étapes. Première étape. T'as pris quoi? Ben, j'ai pris un gâteau au chocolat, chérie, t'as entendu? J'ai dit au serveur, j'ai dit gâteau au chocolat. C'est bon? Écoute, c'est un gâteau avec un goût de chocolat. Franchement, c'est pas mal. Je peux goûter. Et puis bouffe ton gâteau. Et c'est nous les mecs qu'on se retrouve en face à dire, c'est bon? Même le serveur, il est passé, il a dit «
17: Elle avait dit pas de dessert !»
16: Je suis pas fait pour être en couple, je vous le dis, non, je suis pas fait, je sais pas faire ça. C'est comme parfois, ok, un autre exemple, parfois, elle rentrait à la maison, et elle faisait ce truc que vous adorez faire les femmes en couple, elle commençait à se brosser les dents. Non, ça j'espère que même les femmes pas en couple, elles se brossaient les dents. Elle commençait à se brosser, et pendant qu'elle se brossait les dents, elle me racontait l'intégralité de sa journée. Sauf que moi, j'avais que des petits morceaux d'informations, tu vois. Parce qu'il y avait le brossage de dents en même temps. Tu sais, elle était là. En fait, ça m'a saoulé parce que c'était comme. Après, je lui ai dit, mais t'as pas l'impression que. Du coup, je lui ai dit, t'en penses quoi? Je me moque des filles, mais c'est vrai que nous, les hommes, quand on se brosse les dents, on est des gros dégueulasses quand même. T'as vu, les femmes, elles arrivent à rester à peu près classe. Nous, les mecs, on dirait qu'on a fait une crise d'épilepsie, on est éclatés. Je suis pas fait pour être en couple, je sais pas faire ça. J'ai plein d'exemples. C'est comme parfois, j'étais dans le lit, j'étais bien, j'étais au chaud. J'étais sur le point de m'endormir, j'étais au top. Et elle, elle rentrait dans le lit. Regarde, les filles, elles rigolent, c'est quand même fou. Elles savent de quoi je parle. Elle rentrait dans le lit et elle mettait ses mains gelées sur moi. Et elle me disait, t'as vu comment je suis gelée? Pourquoi vous faites ça, les filles, sans déconner? Et mes pieds aussi, regarde. Mes pieds sont gelés, mes pieds. C'est comme si vous, vous êtes dans la chaleur de la couette, vous êtes au top, vous êtes bien, ok? Votre mec, il rentre de boîte, déchiré, mort! Il arrive dans la chambre, il rentre dans le lit, il vomit. T'as vu comment je suis bourré au bas? Bah alors, je suis déchiré, là. Même mes pieds sont bourrés, regarde! Regarde, chérie, mes pieds sont bourrés. Chérie! Chérie, regarde. Oh merde, c'est pas ma femme.

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1: Est-ce qu'il y a des parents par applaudissement? Les autres, continuez comme ça. Qu'est-ce que c'est cette activité non rémunérée, parents? Je suis papa depuis presque 2 ans, là. C'est intéressant, parents. T'as dit, quand tu vas avoir un enfant, tes parents te disent, tu verras, ça ne suffit pas comme explication. Mon fils, je l'aime énormément. Je l'aime beaucoup. Mais je suis très lucide. Pour l'instant, c'est pas réciproque. Savez, je vous jure, je l'aime et lui, il me tolère. Vous voyez ce que je veux dire un peu? J'ai l'impression que je suis sur la sellette, un petit peu. Dès que je sors dans la rue, dès qu'il voit un monsieur noir, il fait « Papa, papa, papa ». Je suis en compétition tout le temps. Dès qu'on fait les courses, je suis en compétition. On va à Lidl, je suis en compétition. Parce qu'il y a beaucoup de noirs là-bas, sachez-le. Donc je fais mes courses chez Biocop maintenant. Pas de même. On est tous les deux, c'est le moment. J'ai envie d'être un bon père, ça veut pourtant pour moi d'être un bon père. Pas facile d'être un bon père. Ouais, j'ai envie d'être un bon père parce que mon père était pas ouf comme père. Mon père, je l'aime, mon père, je l'aime, d'accord? Mais ça aurait été un colis, je l'aurais renvoyé. En fait, il est dysfonctionnel dans l'activité de père, il ne marche pas. Je l'aime, mais il est pas fort. En fait, j'ai un père à l'ancienne qui est toujours un peu énervé, toujours comme... Je vous jure, j'ai des souvenirs avec mon père, je regardais des dessins animés, je vais avoir 5-6 ans, dessins animés, mon père à côté de moi, il est comme ça. Papa, c'est les Teletubbies, souris quand même, vraiment. Hein. Toujours énervé. Et ma mère est l'inverse de mon père. Ma mère est une personne gentille. Ma mère m'a toujours dit, mon fils, qui compte le plus dans la vie, c'est d'être gentil. Tu me promets d'être gentil, faut que tu sois gentil. Quand tu deviendras grand, deviens gentil. Maintenant, on est adulte. Faut d'autres compétences pour survivre quand même, hein. Gentil, c'est même pas dans le top 3 des compétences à avoir. Hein. Je pense que maîtriser le pack office, c'est plus utile que gentil, sachez-le. Gentil, dans le monde qu'on a créé, gentil, c'est pas mal comme truc, c'est bien. Mais soyons honnêtes un petit instant. C'est presque devenu un défaut aujourd'hui d'être gentil. Quelqu'un qui est trop gentil, on trouve ça suspect. Alors pourquoi il est gentil, lui, comme ça, là? Avec sa tête, il doit cacher un truc, c'est sûr. Non, t'es un connard et lui, il est sympa, c'est tout. Gentil, c'est dangereux. Genre, trop gentil, c'est dangereux. Tout le monde voit qui est Jésus. Sandalette, cheveux mi-longs. Il est né en fin d'année. Vous voyez quel monsieur? Le J, quoi. Le J originel, pas le Marseillais en claquettes chaussettes, là. Le vrai J. Après, ces deux hommes-là portent des claquettes. Est-ce que c'est pas eux qui ont raison? Bon, bref, discussion suivante. Jésus, quand il pense à l'instant, c'est l'exemple ultime qui montre que l'espèce humaine, on peut pas lui faire confiance. Que gentil, c'est dangereux. Imaginez un instant, ce monsieur, il y a à peu près 2000 ans, il arrive sur Terre. Il arrive sur Terre souriant, bienveillant, gentil. Il va voir les gens en leur disant « Bonjour à tous ». Il avait la voix de Paul Mirabel, je sais pas pourquoi. J'imagine Jésus avec cette voix-là, je sais pas pourquoi. « Je suis le fils de Dieu, je suis là pour prêcher l'amour et aider mon prochain. » Ils l'ont attrapé. Voilà. Voilà. Vous vous rendez compte ou pas? Ce monsieur, il est venu en paix, ils l'ont cloué. Je trouve ça incroyable. Jésus était tellement gentil, sa dernière phrase avant de mourir, c'était « Mon père, pardonnez-leur, ils ne savent pas ce qu'ils font. » Ce niveau de gentillesse-là, il sera plus jamais atteint. Oubliez. Et eux, ils devaient être comme ça. Frérot, on sait très bien ce qu'on fait. Il bougera plus. Allez, avançons. J'ai envie d'être un bon père. J'ai envie d'être un parent lucide. Il y a un truc qu'on peut plus faire aujourd'hui. Mes parents mentaient. Les parents avant mentaient aux enfants pour les élever. Pourquoi? Il n'y avait pas Internet. Ils nous mentaient, on leur faisait confiance, on y croyait. Aujourd'hui, tu peux plus mentir à un enfant. Il peut vérifier tout ce que tu dis. Je vous jure, j'ai découvert des trucs de mon enfance qui sont pas vrais. Ça fait 2 semaines que j'ai découvert. Quand tu louches et qu'il y a du vent, tes œufs vont pas rester bloqués. Vous avez ce mensonge, vous aussi? Il est faux, c'est faux cette histoire. La carotte, ça rend pas aimable. C'est pas vrai, c'est pas vrai. Et branler, ça rend pas sourd.

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2: C'est une petite fille qui est
3: menteur,
2: qui est en train de feuilleter l'album de famille. Et tout d'un coup, elle demande à sa mère : Maman, c'est qui le beau brun en maillot de bain avec des pectoraux comme ça, ça comme, qui est à côté de toi sur la plage ? Et la maman dit : c'est ton papa quand je l'ai connu. Et la petite fille, elle fait : Ah bon, c'est mon papa ? Mais alors, c'est qui le gros type chauve qui vit à la maison ?
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1: Un journaliste de Paris Match prétend dans un livre que la célèbre gifle de Brigitte à Emmanuel Macron ferait suite à des textos envoyés entre le président et une célèbre actrice iranienne. Une scène donc de jalousie. Pascal Pro, on en parle ici chez vous.
2: Cette information, si elle est véridique, et si elle est vraie, je ne sais pas ce qui me surprend le plus. D'apprendre que le président de la République est finalement hétérosexuel.
3: Non.
2: Ou qu'il drague une iranienne.
1: Oui, bien sûr.
2: Enfin, je pose la question. Oui, bien sûr.
1: Président Macron,
2: bonjour.
1: Justement.
2: Bonjour, Bruno Robles. Oui, oui, je dragouze.
1: Bah oui, je vois
2: mais
1: ça.
2: Oui, je texte tout. Je ne suis qu'un homme avec ses faiblesses. Voilà. Tout le monde peut me comprendre, hein, Brigitte, tu me comprends. Alors, comme cela est indiqué, c'était une relation tout à fait platonique. Heureusement, hein, parce que je me suis pris une tarte, parce que je lui ai dit qu'elle était jolie.
1: Ah oui.
2: Si j'avais couché avec elle, je serais plus en vie pour témoigner, c'est sûr.
1: C'est probable.
4: Franchement, monsieur Robles.
1: Oui, président Sarkozy.
4: Non, mais franchement, écrire un livre sur une histoire de chiffres, franchement, hein, ça doit être écrit gros, je sais pas, c'est pas possible, une histoire qui dure 10 secondes.
1: Oui.
4: C'est pas une histoire de 3 semaines que les gens suivent en direct sur les chaînes d'info avec un président de la République hyper populaire.
1: Cette annonce du parquet de Nanterre, une seconde enquête visant Patrick Bruel pour des faits commis en 2015 a été ouverte. Rappelons que le chanteur a pris la parole pour nier tous les faits qui lui sont reprochés. Bonjour Nagui.
5: Bonjour et surtout bienvenue, mais aussi bienvenue. Alors par contre, désolé, pour parler de Patrick Bruel, on n'est pas sur une émission musicale, on va changer le générique de l'émission. Voilà. Parce que là, désormais, on est très très éloigné de la musique. Là, c'est un peu plus cohérent. Je me demande même s'il faudrait pas le générique du multiplex. On me fait signe, ça vient de tomber en Nanterre. Une seconde enquête ouverte pour Patrick. Côté des réseaux sociaux, Flavie Flamand annonce porter plainte. On part en Belgique puisque de nouvelles accusations viennent d'être révélées. Ça ne s'arrête plus du côté des coulisses du concert des Enfoirés. C'est étonnant. La chanteuse Zaz déclare ne pas avoir été agressée par Patrick Bruel. Finalement, c'est peut-être l'indicatif sonore qui correspond le mieux, sachant que l'action se passe sur les pelouses.
3: Oh.
1: Ou pas, j'avoue, on sait pas.
5: J'étais pas sûr à cette vanne, j'hésitais. Oui.
1: Bon, Patrick Bruel.
6: Bonjour Bruno. Oui, j'ai pris la parole sur Instagram. Je voulais le faire sur Twitter, mais maintenant que l'application s'appelle X, ça aurait été mal interprété. J'avais pensé aussi à Snapchat.
1: Ouais, non plus.
6: Là aussi, on se serait moqué. Mais après, je m'en fous. Je continue le théâtre. Je continue à tourner. Je crois que, clairement, il faut séparer l'homme de l'artiste. Il faut séparer le zboub de l'artiste.
1: On va terminer avec le ministre de l'Éducation, Édouard Geffray, qui a annoncé vouloir un âge plancher pour se présenter au baccalauréat, alors que le plus jeune candidat cette année a moins de 10 ans. Jean-Michel Apathy, bonjour.
7: Bonjour Bruno Robles. Le ministre de l'Éducation qui s'appelle Geffray, comme Epstein.
1: Non.
7: On parle d'âge de personnes mineures. Je ne sais pas si c'est une bonne idée. Après, ceci dit, c'est vrai qu'avec tous les problèmes qu'on rencontre actuellement dans l'éducation nationale, c'est une mesure indispensable. On en a besoin. Ouais. Un âge plancher pour passer son baccalauréat. C'est vrai, tout le monde le demande.
1: Oui, bien sûr.
7: C'est un véritable fléau. Chaque jeune qui va la passer le bac, là, ne se rend pas compte, c'est terrible. Faut faire quelque chose.
8: Bonjour, c'est François
1: Bayrou. Monsieur Bayrou.
8: Laissez-moi parler.
1: Oui, je vous en prie.
8: Juste vous dire que cette mesure proposée par le ministre existe déjà à Notre-Dame de Betterave.
1: Oh.
8: L'âge penché.
1: Non.
8: Ah, c'est l'âge planché.
1: Planché, oh. Cet appel du maire de Paris, Emmanuel Grégoire, il demande à Patrick Bruel de suspendre de lui-même sa tournée et notamment les dates prévues dans la capitale, le temps que la justice soit rendue. Madame Hidalgo, bonjour.
9: Bonjour, c'est pas moi qui me serais permis de demander ça parce que moi j'ai rien contre Patrick Bruel. Vous connaissez mon amour pour les marteaux-piqueurs.
1: Ça démarre fort.
9: Cher Arthur, je comprends qu'Emmanuel Grégoire demande l'annulation des concerts de Patrick Bruel. Par contre, lui proposer de postuler pour devenir animateur périscolaire. Je trouvais ça moyen. En tout cas, cette affaire, ça a donné une idée à un producteur de spectacle. Hein.
10: La tournée des accusés. Tous les bénéfices seront reversés au resto du cul. Une place achetée, c'est participer au paiement des dommages et intérêts et autres frais d'avocat. Avec sur scène Patrick Bruel, Jean-Luc Lahaye, Gérard Depardieu, Harry Habitant, le livret du spectacle est signé Gérard Miller, un show présenté par Patrick Poivre d'Arbor. La tournée des accusés.
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2: Je voudrais faire un petit sondage. Bon, pour mieux vous connaître déjà, savoir qui vous êtes, mieux connaître vos désirs, pour mieux pouvoir les satisfaire éventuellement. Désirs en tant que spectacle, hein, attention. Et voir aussi si vous faites bien partie de mon public, hein. Et si c'est pas le cas, bon ben je vais vous demander de sortir, hein. Alors attention, il faut répondre sincèrement, hein. Ah oui, bah tiens, je peux vous raconter une anecdote d'ailleurs à ce sujet. C'était il y a un an à peu près, j'étais dans la rue et brusquement il y a une fille qui vient vers moi, première de la classe, qui me fait « Oh bonjour, nous faisons une enquête d'opinion, comme ça, oui. » Alors elle me dit « Votre profil m'intéresse. » Je dis « Ah bon ?» Et en fait c'était pour goûter des yaourts. Et alors, elle m'emmène dans un petit bureau, et puis alors, il y avait des yaourts à goûter, il y avait tout un aéropage de type vachement sérieux, et des cravates comme ça, qui... et alors, ils notaient tout ce que je disais, alors, vraiment, j'étais le type le plus important du monde, hein. Alors, ils notaient tout, alors, couleur, goût, sapidité, onctuosité, crémosité, saveur, texture, et tout, et tout. Alors, moi, pour faire le con, j'ai n'importe quoi, je dis, ouais, celui-là, il sent la merde, celui-là, il y a des grumeaux, celui-là, il pue des pieds, enfin, n'importe quoi. Et qu'est-ce que je vois dans le journal, une semaine plus tard, 200 suppressions d'emplois chez Danone. À cause de moi. Eh oui. Donc vous voyez, comme quoi, il faut répondre sincèrement au sondage. Hein. Alors, première question, oui, qu'est-ce que vous faites comme métier? Pas de métier? Personne? Ah bon? Chômeur, d'accord, mais chômeur. Alors... Est-ce que vous préférez, pour vos loisirs, aller chez des amis ou les inviter chez vous?
3: Aller chez des amis.
2: Et les autres, pas d'amis, donc. Bon, bah, j'ai la majorité qui compte, hein, je suis désolé, donc pas d'amis. Alors, est-ce que vous avez déjà acheté des préservatifs? Alors, petit A, en pharmacie? Non. Petit B, dans un distributeur? Non plus. Oui. Ah, c'est celle qui va chez des amis, là-bas, non? Bon, une personne dans un distributeur. Et les autres, alors est-ce que vous avez déjà acheté des préservatifs?
3: Non.
2: Non. Ah, très bien. Ça, c'est clair et net, hein. Alors, enfant, est-ce que vous avez déjà pratiqué la masturbation? Non. Bon, d'accord. Je veux dire non. Et adulte? Oh, là, c'est déjà un peu plus... Ça veut dire quoi? Bon, ne se prononce pas, alors non, je mets non, d'accord. Alors, est-ce que vous avez déjà eu des rapports homosexuels? Ça veut dire quoi, ça veut dire? Bon, non. Hétérosexuel? Non plus. Sexuel? Et alors, les préservatifs, c'est pourquoi alors? Pour regarder, ça. Bon, alors, donc, si je récapitule, alors... Donc, pas de boulot, pas d'amis, pas d'activité sexuelle. Je comprends que vous ayez envie de rigoler, hein.
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12: Bon, déjà, je vais vous rassurer tout de suite, je ne suis pas Caris, voilà.
3: moi j'ai le bac, quoi, donc voilà. Pour ceux qui ne connaissent pas Carrie, je vous explique vite fait ce que c'est, d'accord? C'est un rappeur français, il est noir, chauve, barbu, trapu, il y a un truc. Et son style musical, c'est Jack Brel s'il avait la tourette, voilà. C'est « Ne me quitte pas, pute !» En plus, c'est un mec qui aime la bagarre. Il dit souvent, c'est une nuit, je vais te casser le dos, je vais boire ton sang. Et moi, je préfère le lait d'avoine, donc on n'est pas les mêmes gars, quoi. En plus, j'ai une tête de gentil, si je me battais, mon nom de combat serait « Peluche de combat ». Ça fait peur à personne, d'accord? Mais je vous promets, dès qu'il sort un son, quelqu'un me fait la blague dans la rue en mode « Hey, Caris, chouin !» Des fois, c'est drôle, des fois, c'est relou, hein. La dernière fois, je marchais tranquillement avec ma fille, une femme nous arrête. « Caris, chouin, pute, quand il y a ma fille, on est à l'école, t'es sa maîtresse. » Je te paye pas pour ça, quoi, je veux dire. Donc moi, je suis pas Caris, je m'appelle Maoulé, et d'où je viens, ça veut dire « Dieu existe ». Donc il y en avait deux, trois qui se posaient la question, la réponse est là, quoi, je veux dire. Merci. Les gens sont battus pendant des siècles pour savoir si Dieu existait, mon père il a réglé le débat en un coup de rein. Merci papa. Bien ouais, je le daron, tu vois. Mais en vrai, j'ai plusieurs prénoms et j'utilise le prénom qui m'arrange selon la situation. Voilà. Je m'appelle Fabrice Alain Maoulé. À Pôle emploi, c'est Fabrice.
12: Voilà, je.
3: Sur scène, c'est Maoulé. Et à Alain, c'est pour les grosses partouzes. Donc du coup, si à la fin du show, quelqu'un veut m'appeler Alain, j'ai 10 minutes. Voilà, c'est mon. C'est mon jingle, quoi. Je suis venu en France à mes 20 ans, je suis venu légalement, ok? C'est pas la peine d'appeler ton oncle à la préfecture ou quoi. J'ai mes papiers, Dieu merci. Parce que j'ai pas le physique pour sauver un enfant accroché à un balcon, voilà. Je sais pas si vous rappelez cette histoire ou pas.
13: Ouais.
3: Mamoudou Gassama, sans papier, il voit un enfant accroché, il le sauve, il a ses papiers. De mon temps, fallait remplir un formulaire, c'est tout, d'accord? Et après, quand j'ai vu le truc se passer, j'ai dit, bah, heureusement que l'enfant qu'il a sauvé était français. Parce que si l'enfant était sans papier, hein? Sans papier, qui sont sans papier, bon. Ça annule l'effort, quoi, c'est pas rentable, c'est pas...
12: Ah non.
3: Mais sans l'action, on a un peu redruit l'image qu'on avait des sans-papiers, donc plus c'est ça la solution, faudrait remplacer tous les sapeurs-pompiers par des sans-papiers. Je vois que tout le monde n'est pas chaud, je vois que... Mais c'est vrai, ça marcherait pas. Il y aurait des gens qui seraient trop racistes pour la peine des sapeurs-pompiers sans papier. En mode, venez vite, il y a le feu chez moi. Ne bougez pas, on envoie Mohamed et Idriss. Mohamed ? Non, le feu, ça va. Franchement, le feu, ça va. Le feu, ça réchauffe. En plus, il faut qu'on apprenne à s'aimer parce que j'ai appris récemment que l'amour et l'addiction étaient liés. En gros, si t'as pas assez d'amour autour de toi, ça crée un vide en toi et tu le combles avec de l'alcool ou en likant des gros culs sur Instagram. Chacun fait ce qu'il peut. Mais ça veut dire que pour être un humain en bonne santé, on a tous besoin d'une dose d'amour correcte. Moi, quand j'étais petit, mes parents me disaient pas « je t'aime », ils le montraient par des actions, du genre « ils me nourrissaient je... ». Ils me disaient « bonjour, bonsoir je... ». Je pense qu'ils m'aimaient bien, je pense qu'ils m'aimaient bien. Depuis que j'ai vu que l'amour et l'addiction sont liés, une fois par mois, je vais à Stalingrad. Je sais pas si vous connaissez. C'est un endroit où il y a plus de seringues que d'habitants, voilà, c'est ça. Je vais là-bas, je vais voir un mec en train de se piquer, et je lui dis « je t'aime ». Toi aussi je t'aime, toi aussi je t'aime, toi aussi je t'aime. Et je cours quand même, je cours, d'accord? Oui, ça reste à Stalingrad, les gars. L'amour c'est bien, la vie c'est mieux, j'ai calculé. Je préfère, hein. Et j'ai un fils de 4 ans et mon fils, je lui dis tout le temps je t'aime. Sans raison, je le vois, je lui dis je t'aime. Je dis mais pourquoi tu dis autant je t'aime à ce petit con? Parce que je le trouve mignon, tout simplement. Ce qui veut dire que mes parents me trouvaient dégueulasse, en fait, c'est ça? Et je sais pas ce que ça fera à mon fils de recevoir autant de « je t'aime ». Moi, ce que ça m'a fait de ne pas recevoir assez, ça fait un mec qui mange trop, tu vois. Moi, j'ai pas des kilos en trop, j'ai des « je t'aime » en moins. C'est ça qui se passe là, d'accord? Bon, le message des amis, c'est qu'il faut aimer ses proches, ok? Et si vous avez plus trop comment donner de l'amour à vos proches, j'ai une solution pour vous. Alain, 06, 19, 18. Merci beaucoup.
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3: Bonjour madame, c'est bien la boucherie?
4: Oui, c'est à la boucherie.
3: Monsieur Martin à l'appareil, comité pour le biodéchetage alimentaire.
4: Oui.
3: C'est juste pour vous prévenir, je vous ai mis point collecte pour les déchets de viande et de charcuterie.
4: Bah moi mes déchets, des cochons, des bœufs, ça va dans une poubelle.
3: Ah oui mais pardon, là vous me parlez de vos déchets, de vos bœufs à vous.
4: Oui.
3: Voilà, mais moi je vous parle des particuliers qui habitent dans votre quartier et qui peuvent maintenant déposer leurs restes de viande directement à la boucherie.
4: Oh c'est quoi ces conneries? Moi je vais pas récupérer la viande des particuliers quand même.
3: Si, c'est ça l'idée.
4: Ouais, non mais je vois pas pourquoi ça viendrait chez moi.
3: Parce que vous êtes boucher, donc vous récupérez les restes de viande et après vous refaites d'autres viandes avec.
4: Quoi, je vais récupérer les déchets des gens et faire des fabrications avec?
3: Exactement.
4: Bah bien sûr que non. Hein.
3: Bah bien sûr que si.
4: Non mais arrêtez les conneries, là, c'est quoi de ce délire là?
3: Eh, par exemple, vous faites des pâtés.
4: Non mais je peux pas faire venir des déchets d'extérieur et refaire des fabrications avec. Non mais il y a un sacré manque d'hygiène là.
3: Oh, si vous les recuisez, en principe, ça craint rien, non?
4: Bah non mais récupérer les déchets des gens pour faire des pâtés, non mais...
3: Oui, bah vous mixez les restes de viande et de charcuterie, hop, vous tassez dans une terrine.
5: Non mais mixer des déchets, non mais vous êtes pas bien pour faire des pâtés.
3: Ah bah bonjour monsieur.
5: Donc en fait les gens vont nous rapporter leurs morceaux de viande qu'ils ont pas mangé. Non mais vous êtes pas bien ou quoi?
3: Eh, en même temps y a rien de compliqué.
5: Vous avez déjà fait des pâtés?
3: Bon pas besoin, je sais comment on fait, il suffit de mélanger des restes.
5: Mais on fait pas des pâtés avec des restes, hein. Hors de question qu'on fait du brun avec n'importe quoi.
3: Non mais par exemple, on vous rapporte un reste de steak, hop, vous faites un pâté de steak, zéro gâchis.
5: Donc en fait nous on va vendre de la merde pour faire moins de gâchis.
3: Alors un petit conseil, sur les pâtés vous marquez recette maison.
5: Recette maison?
3: Voilà, comme ça c'est pas vraiment ce qu'il y a dedans.
5: Non mais n'importe quoi.
3: Ou aussi vous pouvez mettre spécialité du patron, ça marche bien.
5: Vous allez manger vous ça?
3: Bah oui, si je le sais pas et qui a écrit spécialité du patron.
5: Ah ouais, si vous le savez pas.
3: Eh oui, et en plus tout ce que vous revendez, c'est que du bénéfice.
5: Mais non, mais on va pas revendre des déchets, allons.
3: Non mais vous dites pas déchets, à la limite vous mettez pâté de reste de viande.
6: Bah ouais. Bah non, mais vous avez vu ça où?
3: Et allez, bonjour madame.
6: Moi, je passe ça chez moi.
3: Eh, entre nous, ça vous fait quand même de la matière première livrée gratos à la boucherie.
6: Ah non, mais là, vous... la matière première pour faire quoi? Vous n'êtes pas bien, vous là?
3: Bah pardon, les gens vous rapportent leur reste de viande, vous avez plus qu'à les revendre.
6: Les gens vont nous ramener. Non mais.
3: Bah oui, me remerciez pas surtout.
6: Ah non, bah. Mais là, c'est pas possible. Non.
3: Oh si, c'est possible.
6: Ah non, c'est impossible.
3: Ah, c'est super possible.
6: Bah, certainement pas.
3: Vous fourrez tout dans une terrine, vous faites bouillir.
6: Bah, c'est interdit de faire ça, monsieur. Vous avez vu ça où vous? On n'est pas en Égypte ou en.
3: Ah bah en Égypte, je sais pas, mais au Martinland, on a toujours fait comme ça.
6: Eh, vous avez des normes à respecter, mon.
3: Non mais si vous voulez pas faire des pâtés, vous pouvez aussi faire des saucisses.
6: Non, vous avez fait pas de soucis. Non mais n'importe quoi, là.
3: Bon, je vais déjà vous apporter les bacs de récupérage de restes de viande.
6: Non, j'ai pas besoin de vos bacs.
3: Ok, dans ce cas, faites un peu de place dans la vitrine, comme ça on déposera directement les restes à côté de vos viandes.
6: Non mais là vous marchez sur la tête là.
3: Oula non, alors ça j'en suis complètement incapable.
6: Non mais vous marchez sur la tête.
3: Non, moi non, en revanche je peux demander à mon beau-frère, il est à côté de moi.
6: Non.
3: Non mais parce que lui il arrive carrément à tourner sur la tête, il fait de la breakdance de jeune.
6: D'accord, bah là je pense que je pars pas, je truc, bon je vous laisse.
3: Et... Voilà, comme vous dites, et puis moi je vous passe mon beau-frère, il va vous faire une démo.
6: Bah certainement pas.
3: Ah bah certainement que si, un gars qui appelle la boucherie pour faire écouter par téléphone comment il tourne sur la tête, à mon avis vous en avez pas tous les jours.
6: Bon, attendez là. C'est là où vous foutez de ma gueule. Là.
3: Ah oui, ça c'est possible.
6: Non, n'importe quoi. Là.
3: Ah, je dirais même c'est super possible.

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2: Je sais ce que vous êtes en train de vous dire maintenant, là. Vous êtes en train de vous dire, putain, mais... Là, il a l'air heureux, le gros. Je suis heureux. Mais je suis pas gros. Pas encore. T'as raison. Non, je suis vraiment dans la zone mixte. Hein. Tu sais, il y en a plusieurs, hein, ce que les diététiciens appellent un mi-gros. Voilà, vraiment, c'est-à-dire que j'ai le choix, encore maintenant, entre deux destins opposés. La sveltitude, avec des efforts, et la grossitude, point. Voilà. Et c'est très dur d'être gros en ce moment, tu vois, voilà, parce que ben, on nous juge, vous nous jugez. Hein, tous, si, vous, là-dedans, bien sûr. T'es assis dans un avion. Il y a un gros qui monte. Tu te dis, pourvu qu'il soit pas à côté de moi. Tu te dis même pire, pourvu que ce soit pas le pilote. Tu lui fais pas confiance, au gros. Si t'es en haut, qu'il y a une secousse, tu vas dire, putain, mais il pilote l'autre ou il bouffe, hein. Alors nous, les migros, tu vois, c'est chaud, quand on a du mal à trouver notre place dans la société. Mes copains, ils me disent tous, Yann, faudrait que tu fasses du sport. Et quand je vais à la salle, les mecs disent, c'est trop tard, tu vois. Hein. Putain, du coup, on triche. Moi, quand je me balade dans la rue, que je me regarde dans la vitrine, tu vois, je serre le vent, je me dis ça, hein, je suis gaulé, tu vois. C'est comme les femmes quand elles se regardent les fesses dans le miroir, tu vois. Quand elles regardent les fesses, clac, elles contractent. Et quand elle relâche, elle ferme les yeux, tu vois. Ça, on va pas se mentir. Hein. Regarde où j'en suis. Quand je vais chercher le pain pour bouffer à midi à la boulangerie, en plus, je prends une quiche. Pour le trajet. Pour manger moins à la fin du repas. Parce que le gros, c'est toujours celui à qui on dit « Yann, t'en veux un peu ?» Eh ben non, merci, tu vois. Voilà d'où j'en suis, je suppose qu'il y en a. Hein. Vous allez vous reconnaître, quand moi je fais un apéro de 2 heures, tu vois, qui est assez long sur un canapé, j'ai toujours une veste sur moi ou un coussin, tu vois. C'est pas pour que mon ventre soit bien, c'est parce qu'au bout de 2 heures, tu peux pas concentrer l'ensemble. Donc au bout d'un moment, ton ventre, il se relâche. Et toi, t'es en train de parler, de faire merde, merde, merde, merde, c'est trop tard. Donc si vous voyez quelqu'un avec un coussin, c'est un migros dessous. Le pire pour un migros, c'est quand t'es en terrasse avec ta femme, en train de manger un cheeseburger, tu vois. Un double même, parce que c'est le dernier avant ton régime du lundi, bon. T'es là, t'es bien, tu transpires, comme là, vraiment. Et là, au moment-là, vient le syndrome, vraiment, du migros. Arrive et déboule des danseurs de capoeira. Enfin, torse nu, les bâtards, hein. Ta femme te regarde, elle regarde, bon. Elle a le choix entre des dieux du stade, tu vois, gaulés comme ça, abdos, petits culs qui savent se battre, et moi, tu vois. En train d'essayer de battre la bouchée la plus grosse du monde, quoi, vraiment. On se regarde avec le danseur, hein. On le sait tous les deux qu'il y en a un des deux qui a fait plus d'efforts, tu vois. Même le burger, il me regarde, il fait « Sorry !» En plus, ces enfoirés, à la fin, ils viennent faire le chapeau. Donc si tu lui mets pas un petit billet, tu passes pour un radin jaloux. Tu vois. Moi, la dernière fois, je me suis pas emmerdé. Je suis descendu aux toilettes, j'ai appelé les flics. La mendicité, c'est illégal. Être un migros n'empêche pas d'être un mi-con.
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5: Aujourd'hui, parfois, je lis la presse People pour savoir comment je vais. Je te jure, c'est vrai. Ils font des titres avec n'importe quoi. Je suis content de pouvoir le dire ce soir devant tout le monde. Il n'y a pas longtemps, ils m'ont pris en photo dans la rue, ok? J'étais en train de me moucher, ok? Je me mouchais. Ils ont pris en photo, ils ont écrit « Kev Adams, seul face à la maladie. » Ah non, je me mouche, hein, c'est tout, ça va, hein. Un peu de stérimar et c'est réglé, il n'y a pas de...
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7: Moi ça va, hein. Ça va, moi. Les autres, je sais pas, mais moi ça va. Puis les autres, je sais pas, puis je m'en fous. Chacun se démerde. Chacun s'occupe que de toi, on sera bon copain. Moi, je demande rien aux autres, tout ce que je demande, c'est qu'on me demande rien. En blague. Non, parce que je vois l'autre jour, là, devant le magasin, il y a un mec qui est en panne avec sa bagnole. Et en temps, il m'a dit, tiens, monsieur, vous voulez pas me donner un coup de main, ma bagnole est en panne, mon gosse est malade, ma femme s'est barrée, j'ai pas payé mon loyer, eh oh. Faut pas l'ennuyer avec la police, moi, hein. En blague. Et je lui demande pas de venir me tenir la caisse quand j'ai du monde à la charcuterie, moi. Parce que j'ai un copain l'autre jour, il y avait un vélo qui était tombé, il a ramassé le vélo, et le mec qui est sorti, il a cru chez lui, il avait fait tomber, il a cassé la gueule, comme ça, hein. En service. Ah non, moi, c'est un peinard, hein. Là, je vois avec ma femme, on vient de s'acheter une Simca neuve, peinard. On a mis un grillage derrière pour le chien, hein. Parce qu'on n'a pas d'enfant. Mais par contre, on aime beaucoup les bêtes. On s'est acheté un gros chien roux, Rex. Eh bien, chien policier. T'es intelligent et très affectueux, surtout avec Madeleine. Et puis, dans le commerce, on a toujours affaire un peu à tout le monde. Alors tout ça, les émigrés, tout ça. Alors lui, il a refait. Fait des stages avec le chien à la gendarmerie. Fait des stages. Alors, si vous voulez, c'est bien parce qu'en même temps, on apprend les langues. On apprend l'allemand pour le chien, puis l'arabe pour le mec. Non, parce que moi, j'entends tout le temps dire français, c'est un gros con raciste. D'abord, ceux qui disent ça, c'est pas tous des Français. Et puis d'autre part, je suis allé en vacances en Belgique et en Suisse, et ben on n'est pas plus con que certains. Et pour ce qui est le racisme, moi je suis pas raciste, hein. J'ai même des disques de ciné Béchette. Mais il faut quand même savoir que dans le monde, il y a 58 millions de Français, il y a presque 3 milliards d'étrangers. Il n'y a qu'à aller voir aux Jeux Olympiques, hein. Aux Jeux Olympiques, on y va pour jouer, ils viennent pour gagner. Et ils gagnent. Quand il y a le 110 mètres haies, c'était nous les plus forts, ils ont viré les haies, on a perdu. Je ne m'énerve pas, Madeleine, j'explique. Je cause avec les gens. Ah non, moi, ça va, hein. Changez rien pour moi, hein. Je suis content d'être français, moi, hein. D'abord parce que je suis français, et puis d'autre part, j'aime bien être content. Hein. Non, moi, je dis ça va parce que je vois tout le temps les gens qui se plaignent. Tout ça, que la vie augmente. On a doublé le prix de l'essence. Est-ce qu'il y a deux fois moins de bagnoles qui roulent? Non. Et puis pourtant, on se demande où ils vont, ces cons-là, le dimanche. On se demande où ils vont, ces cons-là. On se le demande avec ma femme, parce que nous, on va chez sa mère. Alors, on les voit, hein. Bon, on n'y va pas tous les dimanches chez sa mère, parce qu'en période électorale, on donne un coup de main aux affiches. Avec René Le Boucher, un ancien d'Algérie aussi. On n'est pas emmerdé, hein, il fait 110 kilos, lui, hein. Puis ça fait prendre l'air aux chiens. Parce que je vois l'autre jour, en collège, il y avait des jeunes, et ils passaient, ils disaient « Hey, salaud, hey, pourri de droit, tout ça !» Je sais pas comment les gens élèvent leurs gosses, mais nous, on fait pas de politique, hein. Avec René, on fait pas de politique, hein. On donne un coup de main aux affiches, on fait pas de politique, on n'est pas de droite. C'est pas vrai, on n'est pas de droite. Alors, hé, encore moins de gauche, hein. Faut pas déconner non plus. On fait pas de politique parce qu'on trouve que la France, c'est un pays libéral. C'est un pays libéral parce que, par exemple, s'il y a un truc, les ouvriers qui sont pour, qui veulent le dire contre au gouvernement, qui sont pas d'accord, eh ben, ils font une demande de manifestation et ils l'obtiennent. Voilà. C'est un pays, la France, libérale, on peut être en colère, il faut demander gentiment. C'est tout. Alors, évidemment, bon, les manifestations, c'est entre la nation et la République, hein. Ils vont pas vous la donner entre l'étoile et la meute, c'est là qu'ils habitent, hein. Je m'énerve pas, Madeleine, j'explique aux gens. Merde! Alors, mais pareil, contre la République et la nation, ils ont le droit très très souvent. Et alors à Créteil, entre la gare et la poste, tous les jours s'ils veulent.

Et puis je vois la mauvaise foi des gens, je vois bien, tout le monde critique le président de la République tout le temps, tout le temps, tout le temps, et pourtant c'est pas tout le temps le même. C'est bien de la mauvaise foi, ça. Et puis je veux dire autre chose, il est très gentil le président de la République, il est très gentil, parce qu'il nous laisse des libertés, et tout le monde sait très bien que s'il nous les retirait, personne dirait rien. Voilà. Et puis moi, s'il était à sa place, eh ben je tricherais tous les dimanches pour toucher le café, et il le fait pas. Ah, il est très gentil, hein. Et puis ceux qui croient que ça serait mieux avec les communistes, ceci, cela, eh ben ils ont qu'à essayer. Ailleurs, il y a de la place. Et puis moi, je vais vous dire, la France, comme elle est là, eh ben c'est pas plus mal que si c'était pire.

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2: Récemment, j'ai fêté mes 2 ans de relation avec ma copine et je suis très content, vraiment, c'est cool. Et je sais pas si vous faites ça les couples, mais nous on a regardé les photos, début de relation jusqu'à maintenant, pour voir un petit peu ce qu'on a partagé, les événements, tout ça. Et on a fait un constat. En fait, ça fait 2 ans qu'on grossit sa mère. Il y en a qui se reconnaissent, on dirait, il y en a qui se reconnaissent. Je grossis, elle grossit, 2 otaries, ça rend fou. Je vais vous dire comment je sais qu'on a pris du poids. C'est parce que lorsqu'on se fait un bisou, c'est le ventre qui se touche en premier. On fait des bisous avec le ventre, qu'on frotte, Je dis à chaque fois, je lui dis, j'ai envie de t'embrasser, mais t'es trop loin, t'es trop loin. Relation à distance, ça rend fou. On est bien ensemble, on est sexy. Ok, il y a du doute dans la salle, il y a du doute. On est sexy, je veux dire à quel point on est sexy, ok. Tu sais, des fois, je suis chez moi, je suis affalé sur le canapé, gros vent à l'air. Et elle, elle arrive comme ça. Elle fait « Il est à qui le bidou, là ?» Après, elle s'approche, elle fait « Ah !» Il faut me voir, moi, je suis là « Il est à toi, il est à toi !» On est trop à l'aise, on a un vrai couple, genre Jay-Z, Beyoncé, quoi. Sauf que c'est elle, Jay-Z, quoi. Je passe devant, elle met des fessées. Tu dis « Oh, tu fais quoi, là ? Fais ça à moi, je fais ça à toi, ouais. » Après, vraiment, honnêtement, cette prise de poids, ça me contrarie au quotidien. Par exemple, il y a un truc que j'aime plus trop. J'aime plus trop qu'on me prenne en photo. Parce qu'à chaque fois, je suis déçu du résultat. Chaque fois. Tu sais, je suis là comme ça, je tape la pose, je rentre le ventre, je regarde la photo, il y a mon ventre. Putain. Contrarié. Je vous raconte un truc qui m'est arrivé en comédie club, ok? Je suis sur scène, je fais mes blagues, les gens, ils sont morts de rire. Ils sont morts de rire. Ils se plient en 4, ils pleurent, ils envoient des strings, bref. C'est vraiment... Je jure, tous les soirs, c'est chiant. Bon. Et quand je sors du comédie club, il y a un mec qui vient me voir, il me dit, hey mec, c'est trop fort ce que tu fais. Vas-y, s'il te plaît, viens, on fait une photo. Je dis, vas-y, il n'y a pas de souci. Il tape la pose, je tape la pose. Il me dit, rentre le ventre, je vois le bâtard. Parce que j'avais déjà rentré le ventre, en fait. J'avais déjà rentré le ventre. Quoi, ça? Lui, il avait une calvitie, je lui ai pas dit, mets ta capuche. Je l'ai laissé tranquille, Autre chose, il n'y a pas longtemps, je me suis embrouillé avec un nourrisson. Je vais expliquer. Le nourrisson, il est mignon, ok? Vraiment, il est beau. Et là, devant moi, je le prends dans mes bras. Je lui dis, toi, t'es beau, toi, t'es beau. Et il a essayé de me téter. Et tu vois? Ça, c'est un manque de respect, ça. Il est né hier, il essaie de me téter. Là, c'est quoi, ça? J'avais trop l'NC, j'avais dans les bras. Il était là, gazou, gazou. J'ai fait, y a pas de gazou, Michael. Y a pas de gazou. En plus, sa mère, elle est blanche. Pourquoi il essaie de me téter? Ça n'a pas de sens. Daltonien, va, c'est quoi, ça? Je l'ai rendu à sa mère. Elle m'a dit, alors, il est comment? J'ai dit, il est bizarre. Il est pas sevré, là, sa tête, là. Il est pas sevré. Vous avez déjà vu que vous êtes trop lourd dans les yeux d'un animal? On dirait que non. Ok. En fait, l'été dernier, j'étais faire du cheval. Ok. C'était pas la blague. C'était qu'un contexte, en fait. C'était... Vous êtes pas cool ce soir, hein? Vous êtes pas cool, hein? Je vous raconte. Moi, j'ai jamais fait de cheval de ma vie, d'accord? Ça fait que je suis content, j'arrive dans le centre équestre, je m'approche du cheval, et quand je m'approche du cheval, lui, il fait 3 pas en arrière, en mode brrr, nah. J'ai fait, tu reviens là, caramel. Les gars, le cheval, c'est cher, hein? 1 heure, 50 euros, j'ai fait sur la vie de ma mère, je vais t'attraper caramel, sur la tête de ma mère. J'ai attrapé caramel, je suis monté, et j'ai mis tout mon poids. Ouh. Vous avez déjà entendu une bête souffrir? Je suis monté, il a fait... Ah! Et moi, je lui dis, t'inquiète, c'est dans la tête. Et lui, il est en mode, non, c'est sur mon dos, là, Au départ, c'était un cheval, je suis monté, c'était un poney. J'ai fait, wow, j'ai cassé la bête, quoi, Caramel tout mou, c'est dommage.

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1: Toute ta famille a un peu tout casse. Ma mère est pas normale non plus. Quand elle achète du jambon chez Boucher, tu sais. Quand le boucher lui dit « Combien de tranches ?» Elle lui dit « Allez-y, je vous arrêterai !» Et l'autre, il coupe. Au bout de 50 tranches, elle lui fait « Stop, c'est celle-là que je veux !» Avec une mère comme ça, faut pas s'étonner si j'ai un pète au casque. Hein. En plus, moi, je suis pas normal depuis tout petit. À 5 ans, je voulais toujours savoir comment on faisait les bébés. Bon, un jour, ma mère, elle m'a dit « Écoute, ta soeur, on l'a trouvée dans une rose, toi, on t'a trouvée dans un chou-fleur. » Le soir même, je rentre par inadvertance dans la chambre de mes parents, je les trouve en pleine action. Putain, j'ai regardé mon père, je lui dis « Alors, on jardine ?» Et ce qui devait arriver est arrivé, j'ai rencontré une femme qui n'est pas normale non plus. Mais le fait qu'on soit pas normaux, ça nous a vachement rapprochés. Pour notre voyage de noces, par exemple, on a tout de suite été d'accord. On a été en Amazonie, 15 jours dans la forêt amazonienne, chez l'habitant. Oui, on est tombé dans une tribu, tous les mecs étaient en jupe, avec des franges qui descendaient juste aux genoux, et ils avaient le sexe qui dépassait des franges. Là, ma femme, elle m'a dit, si tu veux mettre la même jupe que... Et si tu veux que ça dépasse, il va falloir couper les franges. Le seul truc que j'ai pas supporté là-bas, c'est les toilettes en plein air. Putain, avec les mouches qui tournent autour. Voilà, bah, dès que tu t'accroupis, hop, t'as toute ta patrouille de France au cul. Le deuxième problème là-bas, c'est la nourriture. Purée de manioc, et le dimanche, purée de manioc. Le problème de la purée, c'est que ça facilite pas le transit intestinal. Hein, je vous en ai pas plus de détails, parce que je veux que ce spectacle garde un peu de tenue. Hein, mais c'est que la nourriture, là-bas, tout ce que je peux te dire, c'est que ça rentre en purée, ça sort en chouquette. En même temps, c'est un voyage qui nous a porté bonheur. Avec ma femme, ça fait 20 ans qu'on est mariés. 20 ans. Oh putain. L'autre jour, je me disais, si je l'avais tué la première fois que j'en ai eu envie, je serais déjà sorti de prison, dis donc. Avec Tobira, j'y serais même peut-être pas rentré. En fait, moi, j'ai la chance d'avoir la femme idéale, je te jure. Enfin, c'est ce que ma femme me dit. Elle me dit toujours, je voudrais bien te voir avec une autre femme. J'ai dit, putain, moi aussi. Non, je déconne. Avec ma femme, on t'entend super bien. Sexuellement, on est au top. Bon, c'est sûr que sexuellement, 20 ans après, on fait plus de sauts périlleux non plus. Mais enfin, bon, non. La dernière fois qu'on a voulu faire des sauts périlleux, on s'est retrouvés tous les deux à l'hôpital. Ma femme, cheveux intégralement brûlés. 7 points de suture, et moi, sexe transpercé. Pourtant, la soirée a bien commencé, je faisais des crêpes flambées. Et pendant que je tenais la queue de la poêle, ma femme s'amusait avec la mienne. Et c'est vrai que j'étais pas bien concentré. Ah, mon Dieu, j'ai fait une crêpe en l'air, putain, j'ai jamais vu retomber. Et elle est retombée en flammes sur les cheveux de ma femme. Et là, quand le feu est parti, je n'ai rien dit parce que je voulais pas la déranger. À un moment donné, sous l'effet de la douleur, elle a serré les dents. Ah, j'ai senti les dents qui passaient au travers. Ah. À un moment donné, elle a crié « Éteins-moi ce feu ! Éteins-moi ce feu !» 7 coups de poil, 7 points de suture.

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2: C'est un homme, la soixantaine passée, qui va chez son médecin. Il dit, voilà, docteur, écoutez, je n'ai plus la vigueur de mes 20 ans, mais quand même, le premier, ça va, hein, j'y arrive régulièrement, j'ai pas trop de mal. Ah, le deuxième, ça c'est plus du tout comme avant, je suis essoufflé, je mets un certain temps avant d'y arriver. Quant au troisième, n'en parlons pas, j'ai besoin de récupérer longtemps avant de m'y mettre. Alors le docteur le regarde et je lui dis, mais attendez, c'est dangereux à votre âge, faut faire attention, vous devriez vous arrêter au premier. Ah oui, mais c'est que j'habite au troisième, docteur.
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2: Oui, je vais vous parler quand même de racisme anti-vieux, même si à cette heure-ci, ils sont couchés. Racisme anti-vieux, on appelle ça gérontophobie, voilà. Pas confondre avec gérontophilie, voilà, qui est l'attirance sexuelle pour les vieux, voilà, il y a deux mondes, hein, c'est-à-dire, soit tu craches sur les vieilles, soit tu craches dans les vieilles, donc moi, voilà, plutôt gérontophobie. Et moi, ce que j'aime bien, les vieux, c'est les observer dans leur milieu naturel, en thalassothérapie. C'est là qu'ils vivent, c'est là qu'ils, bon, ils se reproduisent plus, mais c'est là qu'ils... Tout le monde voit ce que c'est, un vieux, déjà. Vous voyez, c'est chauve, en couche, ça bave, ça parle pas très bien, mais c'est pas un bébé, c'est l'inverse. Et donc, en thalassothérapie, t'en croises plein. C'est les premiers dans le jacuzzi, ça adore l'eau, les vieux. Les thalassothérapies, c'est Aqualand pour les vieux, d'accord? Les vieux adorent les thalassothérapies, c'est les premiers dans le jacuzzi parce que ça se lève très tôt, un vieux. Ça pense toujours que dans la nuit, ça va claquer. Du coup, 6 heures du mat, vivant! Et ils profitent. Ils profitent. Ils se battent, hein, pour aller dans les jacuzzi et ils squattent. Une fois qu'ils sont dans les jacuzzi, ils ne bougent plus. C'est-à-dire que de dos, c'est des chauves dans de l'eau qui bout, on dirait un pot-au-feu, c'est magique, ça a la même odeur. C'est magique. Thalasso, c'est magique parce que t'as plein d'activités pour te justifier le prix de ta semaine à bouffer des radis le cul dans l'eau de mer. Donc t'as des activités gratuites, genre sauna, hammam. Moi j'aimais pas trop cette ambiance parce que les seniors aiment bien faire des siestes là-dedans et ça faisait un petit peu ambiance préparation à la crémation. Donc j'évitais ce truc-là. Et puis t'as les trucs payants. Alors quand c'est payant, c'est payant. En thalasso, c'est payant. Pour 68 euros à 1 euro de la tête à queue, Muriel me propose un bain debout. Je dis mais Muriel, je vais pas payer 70 balles pour une douche. Elle me dit mais c'est pas une douche. Je dis bah, un bain debout, c'est une douche. Elle me dit mais non, abruti, c'est un bain avec de la boue. Je dis mais quel intérêt, je suis pas une truie, tu m'as pris pour qui, Peppa Pig? Et en fait non. Elle m'a expliqué, les vieux adorent les bains debout, ça les habitue à la terre. Oh, ça va, je suis taquin, oui. Je les aime bien les vieux, je vous jure, je les aime. Je les aime, je les admire même parce que je sais par quoi ils passent dans les thalassos. Notamment par la douche âgée. Alors douche âgée, c'est pas une vieille douche, c'est en trois mots. Douche âgée, je t'explique ce truc. T'es dans une pièce très bizarre, carrelée. Elle fait 1 mètre de large sur 6 mètres de long. C'est comme un abattoir pour les vaches. Il n'y a qu'un sens, la mort.
3: Non.
2: Donc elles sont là. Tu te retournes et là, il y a Monique. Donc tu choisis la mort. Parce que Monique, elle est vénère. Monique, elle est vénère. Elle est présente, ok. Monique, elle est vénère. Elle a les yeux injectés de sang. Elle tremble un peu. Elle a dans ses mains un karcher. Elle a sur le front la veine que t'as sur la teub. D'accord? Elle est vénère. Tu peux pas l'emmerder, Monique. Monique, c'est une sorte de maîtresse SM aquatique. Tu peux pas lui poser de questions. Elle est là. Mettez-vous au fond de la pièce. Pourquoi? Pas de questions! Elle allume le bazar. Et là, c'est puissant. C'est-à-dire que moi, elle m'a collé au mur de carrelage. J'étais en slip, à 6 mètres d'elle, dos à Monique. Elle est passée dans ma raie, j'ai vomi de l'eau. Non, après, il fallait que je me détende, forcément. Donc j'ai fait un autre truc, massage de pieds, sauf que c'est des pieds de vieux. Je ne sais pas si vous avez déjà vu des pieds de vieux. C'est très bizarre. En fait, il arrive un moment dans ta vie où sous la douche, tu vas te dire « Oh, c'est loin !» Et donc tu laisses. Tu laisses le bordel et les ongles de pieds n'ont qu'une seule devise, c'est « Toujours de l'avant !» Donc... T'as des personnes griffues, c'est-à-dire que quand tu rentres dans cette salle, tu vois pas la personne, mais tu l'entends. Ça fait vraiment des bruits de pas de caniche sur le carrelage. Ça fait... J'ouvre la porte. C'est pas de la porte qui grince, hein, c'est le vieux. À l'intérieur, il me regarde, il était extrêmement vieux. Très très vieux. Il était bronzé tellement ça fait longtemps qu'il voit la lumière au bout du tunnel. Donc il est très vieux. Et vraiment, il m'a fait peur. J'ai regardé ses ongles, ils s'en battaient les couilles. Hein. De toute façon, les vieux, ils s'en battent les couilles. C'est pour ça, ils ont les testicules en dessous des tibias. Donc, c'est pour ça. C'est pour ça que les vieux s'en battent les couilles. Ah ouais, ils sont là, tic, tic, tic. Ah, pourquoi à 75 ans, tu te mets aux claquettes?
4: Oh, bah ça chatouille.
2: Il est très vieux. Il avait pas des ongles. Il avait des serres, d'accord? Il y avait un mulot coincé dedans. J'entendais ce qui, en mulot, veut dire...
4: Oh, je suis père de famille!
2: Voilà, vous allez me dire. Déjà, il parle très bien le mulot, le mec, c'est cool. Par contre, il va fort sur les vieux. Alors que c'est censé être un sketch sur le racisme anti-vieux. Bon, bah, alors, de deux choses l'une. Bon, déjà, il dort, je l'ai déjà dit. Mais qui aime bien châtie bien, ça c'est important de le savoir. Et surtout, surtout, vaut mieux en rire que de s'en foutre. Merci.
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5: Nathalie, est-ce que je pourrais m'exprimer auprès de toi, s'il te plaît? Est-ce que tu aurais 5 minutes à accorder à ton mari, s'il te plaît? Je vais te demander de mettre sur pause ton film à caractère pornographique, hein, Ah bah, quand tu mets sur pause, les acteurs, ils attendent. Enfin, les acteurs, ils passent leur temps à baiser, ça leur fera du bien. Ah, puis je vais te demander d'éteindre ton sextoy, ça fait un bruit de perceuse, on ne s'entend plus. Voilà, Nathalie, ça fait un petit moment que je l'ai en travers de la gueule, il faut que je te le dise, pour moi, tu aimes trop le cul. Voilà, c'est un rythme trop élevé pour moi, je n'arrive pas à suivre le rythme, Nathalie. Certes, j'aime la bagatelle, mais d'un commun accord avec mon thérapeute, c'est un panneau de stop que je t'oppose. Qu'est-ce qu'il va falloir que je me foute dans le fion samedi prochain pour exciter madame et ses amis échangistes? J'ai dit oui à tout, à 5, à 12, à 14, à 16, à 24. Samedi dernier, je t'ai cherché partout, Nathalie. Je t'ai retrouvé sous Fernand, Didier, Raymond, Karim, Bertrand. J'ai même reconnu le pédiatre de Nicolas. Non, mais ne dis pas le contraire, je l'ai reconnu. Mais t'as pas de frontières à tes limites, Nathalie, mais c'est de la folie. Alors lui, pour avoir un rendez-vous avec lui, il faut se mettre à genoux. Par contre, pour baiser ma femme, il n'y a pas besoin de carte vitale ni d'ordonnance. Mais c'est de la folie, Nathalie, mais je veux bien être open beat, comme vous dites, dans votre milieu échangiste. On peut pas enculer tout et n'importe quoi, Nathalie. Il y a une décence, il y a une bienséance. Enfin, tous les week-ends, c'est le salon de l'agriculture dans cette baraque. Enfin, on n'est pas porte de Versailles, Nathalie. Enfin, la semaine prochaine, il y a quoi? Il y a un semi-remorque qui dépose un taureau dans la cuisine. On déménage dans le Val d'Oise parce que madame a baisé tout le Cotentin. Mais moi, je ne peux pas suivre le rythme, Nathalie. Moi, c'est pas un marteau-piqueur que j'ai dans ce lit. Merde. Le week-end dernier, j'espérais qu'on allait respirer l'air pur avec mon épousée, en forêt, apercevoir une biche. Résultat, je reviens des champignons, je vois 15 types en train de se branler autour de la Renault Capture. Enfin, s'ils avaient su chez Renault que 15 types allaient se palucher sur la peinture métallisée, heureusement qu'on n'a pas acheté une décapotable, Nathalie. Mais c'est de la folie. Enfin, on s'est dit oui à la mairie, je te rappelle cet engagement civique. Enfin, un anniversaire de mariage, ça se fête à deux, Nathalie. Trouve ça normal d'inviter le maire et ses conseillers municipaux? Enfin, moi, je te rappelle que j'y travaille à la mairie, moi. Moi, je lui dis quoi lundi prochain à mon patron? Alors, monsieur le maire, ça va? Vous avez passé un bon week-end? Vous avez bien mis votre bulletin dans l'urne? C'est ça que tu veux, Nathalie? Si encore tu débarrassais après, bah non, madame est fatiguée, bah oui, bah dérouler du cap toute la semaine, ça fatigue, c'est sûr. Le salon, c'est plus un salon, c'est une scène de crime. Bah si les gendarmes s'amusent à passer ça au luminol, il y a l'ADN de tout le quartier là-dedans. Bah, je te préviens, Nathalie, tu sais, je veux pas t'alarmer. Enfin, on se pose la question avec le thérapeute, on se demande si t'es pas un infomane. Alors samedi prochain, si ces messieurs mettent pas leurs patins avant de rentrer à la maison, qu'ils soient garagistes, fermiers, boulangers, moi je te préviens, je me les fais. Non, c'est une expression, Nathalie. Alors je te le demande, les yeux dans les yeux, nom d'une pipe. Ça aussi, c'est une expression. Je te le demande au nom de Cupidon, au nom de la Reine des Neiges, au nom de Sephora, au nom des bougies parfumées, je te demande. Un missionnaire, voilà, une position classique, sans vidéo, que nous deux, Mais je m'en fous que t'aies pas mis de culotte, Nathalie, je suis en train de te parler d'amour, merde! Mais qu'est-ce qui sonne à cette heure-ci? Ben pourquoi t'as invité le 15 de France?
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3: J'en ai marre d'avoir 4 enfants, et du coup j'ai des pensées improbables. Alors ça va me libérer de vous en parler. Tiens, par exemple, l'autre jour, mon aîné, il m'a demandé ce que c'était un Kinder. Ben, j'ai dit un Kinder, c'est comme maman qui est enceinte, sauf le Kinder, le cadeau à l'intérieur, il fait plaisir. Et ça me libère, vous voyez, ça me libère, vous en parlez. Tiens, l'autre jour, j'ai perdu mes enfants dans un supermarché pendant une heure. Ben, je me suis dit, les enfants, c'est comme les clés. Quand tu les perds, t'es embêté, puis après tu te dis, oh, c'est pas grave, j'en ferai d'autres. Bon, en tout cas, voilà. Allez, je voudrais simplement ce soir, en fait, vous faire un test. Pour ceux qui ont des enfants, si c'était à refaire, est-ce que vous auriez, si on enlève l'affect, est-ce que vous auriez eu des enfants?
6: Non.
3: Attends. c'est chaud. Alors, point positif, point négatif. Alors, on commence par les points positifs pour avoir des enfants. Bon, on en reviendra tout à l'heure, d'accord? On commence par les points négatifs. Quoi?
6: Cher.
3: Cher, cher, exactement, cher. Allez, je mets cher, exactement. Cher, il y a quoi d'autre encore? Il y a pas écolo. Un enfant, ça pollue. 100 tonnes de CO2 dans l'atmosphère par an. Moi, j'ai 4 enfants, ça fait 400 tonnes. Alors, parfois, quand mes enfants me saoulent, je dis, tiens, je ferais bien un petit geste pour la planète. Il y a le temps. Le temps. Est-ce que vous savez, en moyenne, une femme consacre 119 minutes par jour à s'occuper des enfants et un homme 49 minutes. Qu'est-ce que vous en déduisez? C'est que les hommes sont plus efficaces. Allez, on y va, point positif. Allez, un petit point positif. L'amour. Ah oui, ça c'est avant, ça. Il y a la baby-sitteuse. D'ailleurs, une fois, une anecdote, une fois, j'avais booké une jeune fille au père suédoise pour venir dormir à la maison. Ma femme a pété un plomb, tout ça parce qu'en ce moment-là, on n'avait pas encore d'enfant. Il y a quoi d'autre encore? Les pleurs du bébé, les pleurs du bébé. Ah, vous savez pourquoi les pleurs du bébé? Ça, ça peut être intéressant. Parce que l'autre jour, ma belle-mère m'a dit que si mes enfants pleuraient encore une fois, elle ne remettrait plus les pieds à la maison. Du coup, j'ai mordu l'aîné. Il y a quoi d'autre dans les points négatifs? Il y a le sommeil. Il se réveille la nuit, le bébé. Tiens, l'autre jour, le bébé, notre bébé, il a fait une colère. Tout ça parce que je l'ai réveillé en pleine nuit. Je lui ai juste crié, « Alors tu vois que c'est chiant !» Je crois qu'on a tout, là, non? Alors, maintenant, pour ceux qui n'ont pas d'enfants, peut-être que ça vous a convaincu. Sinon, imaginez, est-ce qu'il ne faudrait pas mieux, par exemple, avoir un animal de compagnie plutôt qu'un enfant? Quels sont les avantages du chien, par exemple, par rapport à l'enfant? Par exemple, un chien, ça vit moins longtemps. Un chien, au bout de 6 mois, c'est propre. Un enfant, même à 15 ans, tu sens que les bases sont fragiles. Un chien, c'est génial, t'es pas obligé de passer toute ta vie avec la mère. Et enfin, on m'a dit la dernière fois, l'avantage du chien, c'est que lui, au moins, il remange son vomi. Alors, pour ceux qui ont des enfants, que faire? Les vendre? Il paraît qu'on vend les enfants pour quelques centaines d'euros dans certains pays. C'est dingue. Ça a tué le marché. Ou alors, dernière solution, fantasmer comme moi qu'un jour on puisse faire un plan social. C'est-à-dire, au même titre qu'on se sépare de salariés dans une entreprise, se séparer de ses enfants. Vous imaginez? Je convoque mon fils de 8 ans. On va pas pouvoir te garder. Tu nous coûtes trop cher. On va se concentrer sur ce projet de véranda qui nous tient tant à cœur. Voilà ton solde de tout compte, on a tenu compte de tes 8 ans d'ancienneté. Ça fait 8 ans que tu nous coûtes un pognon de dingue et tu rapportes rien. J'ai l'impression d'être l'émir du Qatar avec le PSG, moi. Je propose qu'on se remémore maintenant les bons moments qu'on a passés ensemble. Voilà, c'est fait. Non, en fait, tout le problème, quand on a des enfants aussi, c'est que c'est cher. Je l'ai mis, c'est cher. Un enfant, élever un enfant de 0 à 18 ans, ça coûte 50 000 euros. Ben, j'ai dit à mes enfants, je vous file les 50 000 tout de suite et vous partez.
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17: Bonjour, je viens pour l'entretien d'embauche.
18: Oui, vous êtes ?
17: Monsieur Verrier.
18: Monsieur Verrier, Monsieur Verrier, oui. Je ne vous trouve pas sur ma liste.
17: Oui.
18: Vous avez rendez-vous à quelle heure ?
17: À 9h.
18: Et il est ?
17: 17h. 17h.
18: Vous avez rendez-vous quel jour ?
17: Lundi.
18: Et nous sommes ?
17: Vendredi. Le temps passe vite.
18: Mais vous avez eu un problème ?
17: En fait, c'est-à-dire que l'autre jour, j'ai été chez le dentiste, il y a un monsieur qui est passé devant moi, du coup, ça a tout décalé.
18: Vous vous foutez de moi ?
17: Pardon ?
18: Vous vous foutez de moi ?
17: Oui.
18: Vous vous foutez de moi ?
17: Non.
18: Bah, vous foutez de moi, oui ou non ?
17: Bah, je sais pas, c'est quoi le mieux ?
18: Bon, bah écoutez, monsieur Verrier, on va essayer de trouver quelque chose de bien chez vous, hein.
17: Oui.
18: Alors, tout d'abord, est-ce que vous avez un moyen de locomotion ?
17: Tout à fait.
18: Ah.
17: Oui.
18: Vous avez quoi ?
17: J'ai une voiture.
18: Ah, bon, oui. Bah, très bien. Ouais. Donc, vous avez déjà le permis ?
17: Non. Ça, j'ai...
18: Vous conduisez sans permis ?
17: Oui.
18: Mais vous savez qu'il n'y a pas le droit ?
17: Et figurez-vous que les gendarmes ont dit la même chose l'autre jour.
18: Au moins, c'est rassurant, vous êtes fait arrêter par les gendarmes.
17: Oui. Enfin, d'abord par le platane et après par les gendarmes.
18: Par le platane ?
17: Oui.
18: Et vous n'avez plus de voiture ?
17: Non.
18: N'importe quoi. Bon, monsieur Verrier.
17: Oui.
18: Est-ce que vous pratiquez une langue étrangère ?
17: Tout à fait, oui.
18: Ah, tout à fait. L'espagnol, l'anglais, l'allemand ?
17: Le premier ?
18: L'espagnol. ¿Cuál es el nombre de tu madre ?
17: Non, le deuxième. C'est le deuxième.
18: L'anglais.
17: Voilà, le l'anglais. Oui.
18: Where do you come from? Where do you come from?
17: When I find myself in times of trouble, North America comes to me.
18: Okay. What time is it?
17: Speaking words of wisdom, let it be.
18: Vous parlez pas anglais en fait. Alors pourquoi vous me dites oui ?
17: Eh ben, je voudrais pas passer pour un con non plus.
18: Ce serait dommage, hein.
17: Oui.
18: Monsieur Verrier, pourriez-vous me donner votre qualité première ?
17: Alors ma qualité première est évidemment la ponctualité. Dans la mesure du possible.
18: Oui, bien sûr. D'autres qualités peut-être, je sais pas moi, le sens de l'équipe, l'organisation, la rigueur.
17: Oui, c'est bien ça.
18: C'est bien quoi ?
17: Le sens de l'équipe, l'organisation, la rigueur.
18: Je suppose que vous n'avez pas de défauts.
17: Oh, il faut rester lucide, évidemment que si. Je pense que vous avez pu constater depuis le début de l'entretien que je suis quelqu'un de perfectionniste. J'aime bien quand les choses sont bien, bien carrées comme ça.
18: Oui, d'accord. Yeah.
17: Ouais.
18: Vous n'avez aucune expérience dans le métier ?
17: Ah bien sûr que si. J'ai travaillé chez votre concurrent en direct au service clientèle pendant plus de 10 ans, ce qui m'a valu d'être élu meilleur vendeur de France ces 5 dernières années.
18: Ah oui, quand même.
17: Oui,
18: ah
17: ouais. Oui.
18: Bah écoutez,
17: oui.
18: On va vérifier ça tout de suite, on va faire une petite simulation.
17: Avec plaisir. Oh oui. Vous auriez une cigarette. Oh.
18: Écoutez, je parlais pas d'une simulation comme ça, là. Je parlais d'une simulation par rapport au service du métier, du service clientèle.
17: D'accord, oui.
18: D'accord.
17: C'est bon, oui.
18: Une mise en situation.
17: J'ai compris.
18: Ok, donc moi, je joue le client et je vous appelle parce que j'ai un problème de connexion Internet.
17: D'accord, très bien.
18: Ok,
17: allez-y.
18: Oui. Bon, alors, allô.
17: Allô, Christophe Verrier, vous avez un problème de connexion Internet, apparemment.
18: Exactement.
17: D'accord, dans ces cas-là, je vous conseille de changer directement d'opérateur. Il faut aller chez de la concurrence, ils sont très sympas, ils ont des bons prix. Il a raccroché le monsieur.
18: Mais évidemment qu'il a raccroché, c'est moi qui ai raccroché. Ça veut dire quoi d'envoyer les clients chez le concurrent? Les clients, c'est des pigeons, ok?
17: Oui. Oui.
18: Bon, alors les pigeons, on les appâte comme ça, avec des petites graines. On sème les petites graines comme ça.
17: D'accord.
18: Le pigeon, il s'approche.
17: Oui.
18: Il mange les graines.
17: Et, oui.
18: Hein, et ensuite...
17: Il nous chie dessus.
18: Mais non, bordel! Le client, c'est un pigeon, je vous dis. Ok? On veut appâter le client, le pigeon, comme ça, d'accord?
17: Oui. Oui.
18: Ok? On sème une petite graine comme ça. Après, le pigeon, il fait quoi? Il se rapproche. Après, il mange les petites graines. Et le client, qu'est-ce qu'on fait? On prend son fric. Ok? Vous avez compris?
17: Bah, expliquer comme ça, oui, je comprends mieux. Oui, c'est sûr que là...
18: Alors, trouvez une solution.
17: D'accord, je rappelle. D'accord, je rappelle. Allô, Christophe Verrier, service clientèle. Vous m'entendez? Vous avez un problème de connexion Internet, visiblement. Pouvez-vous me dire si la lumière clignote sur le modem?
18: Ah, ça, c'est une bonne question.
17: Je suis en ligne. Ça clignote. D'accord, donc vous avez un problème de connexion Internet. Dans ces cas-là, je vous propose, on vous envoie un dépanneur dans l'heure qui suit. On ne vous facture pas le dépannage ni la main-d'œuvre. Nous vous offrons également eh bien, tout le bouquet des chaînes de télévision ainsi que le service MMS SMS illimité à condition de signer le contrat renouvelable tous les 2 ans.
18: Eh ben voilà! Mais c'est très bien ça, moi, si je suis client et que j'entends ça, mais oui. Je signe tout de suite.
17: Eh ben alors, ne perdons pas de temps, faut signer. Voilà. Voilà.
18: Attendez, qu'est-ce que j'ai signé là?
17: Et hop, un pigeon de plus.
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19: Vous voulez que je vous dise, messieurs, dames, en ce moment, tout m'emmerde. Tout, ouais, tout m'emmerde. Je sais, je suis pessimiste, mais bon, qu'est-ce que vous voulez, que c'est comme ça. Et j'aime ça en plus, j'aime être pessimiste. Les optimistes m'emmerdent aussi. Non, mais c'est vrai, quoi. Moi, je me complais. Quand ça va mal, je suis bien. Quand ça va mal, je suis très bien. Bon, en même temps, de ce côté-là, j'ai un gouvernement qui me suit, ça rassure. Mais. Non, mais quand je dis je suis pessimiste, on s'entend, les gars. Je suis pas le pessimiste de base à 2 balles, là. Moi, je suis un vrai pessimiste. Non, le faux pessimiste, lui, quand il prend l'avion en famille, il se dit que bah, peut-être ils vont s'écraser, tous mourir ensemble. L'optimiste. Ah, non, non, non, moi, je me dis que peut-être on s'en sortira vivant, mais paralysé. Tous aveugles. Sauf un qui pourra encore pousser les chaises des autres avec le bras qui lui reste. De toute façon, je prends plus l'avion. L'avion m'emmerde. Les toilettes d'avion me stressent. Ouais, je vous jure, j'ai toujours peur d'être aspiré en tirant la chasse d'eau, là. Regardez, t'imagines les mecs qui te retrouvent en bas, ils te prennent pour la boîte noire. Et... Ouais, les toilettes de train, c'est pareil. Hein. Puis attends, c'est les vieux trains, là, qui ont encore. Tu sais, dans les chiottes, là, les grosses boîtes en fer avec l'énorme rouleau de PQ, là. Tu sais, tu tournes comme ça, là, tu tournes, puis tu trouves pas le début. À un moment donné, tu dis, il y a bien une petite feuille qui va balancer, non, rien. Alors, bon, bah, qu'est-ce que tu fais? Bah, t'arraches où? Tu fais ton début toi-même, tu te retrouves avec assez de PQ pour torcher tout le wagon. Mais comme t'es timide et tu connais personne, tu jettes le paquet, tu bouches les chiottes. C'est pas écologique, hein, je vous le dis. Hein. Oh, bah, l'écologie remarque pareil, hein, même topo, ça aussi, ça m'emmerde. Attends, et il paraît que la planète se réchauffe. Eh ben moi, je dis tant mieux. Eh ben on va tous mourir, mais bronzés, beaux gosses. C'est vrai, quoi. Pareil, attends, le tri sélectif à la maison, j'ai ça. J'ai 3 poubelles selon ce que je jette. Bientôt, il me faudra 3 chiottes selon ce que je mange. En plus, c'est moi qui trie. Les poubelles, hein. Je voulais que je vous fasse une confidence. Parfois, le succès m'emmerde. Ouais. Ah, mais c'est pas le succès en soi, c'est que j'ai peur que ça s'arrête trop vite. Mais non, c'est vrai, c'est comme le sexe. Tu voudrais que ça dure toute la nuit, puis bah, au bout de 5, 6 heures. Parfois 7, quand j'arrive à penser à quelqu'un d'autre. Ça s'arrête, faut laisser la place aux autres, c'est injuste, l'injustice m'emmerde, vous voulez que je vous dise? Même devant la maladie, on n'est pas égaux, alors de toute façon, je sais de quoi je parle, je suis hypochondriaque, moi, attends, quand les médecins vont arriver, ils flippent, je m'autodiagnostique, moi. Cette année, j'ai fait 13 crises cardiaques, 6 cancers de la jambe et une irritation de l'utérus. Tu vois le travail? Je me suis inquiété, j'avais plus mes règles, oula. J'ai toujours un truc, moi, en ce moment, j'ai des ballonnements, par exemple, voilà. C'est terrible, les ballonnements, tu souffres en silence. Puis finalement, tu guéris dans le bruit, quoi. Puis alors, les visites médicales, alors là, ça, moi, c'est mon grand stress. Les visites, oh, l'horreur. Ah, les analyses, là, d'urine. Oh, on n'a pas trop l'air con en face de l'infirmière avec notre flacon d'urine, là. T'essaies de faire décontracter, genre, oh, dis donc, il y a de la mousse, on sent la pression, hein. Limite cappuccino. What else? Je peux te dire que si la fille est jolie, pas mal, le speed dating. Hein. Oh là là là. Ah oh, non, non, je vous jure, je suis au bout, quoi. J'ai tout m'agace. Et les filles, même l'amour. Je vous jure. Ah ouais, mais attends, on approche de février, je sais plus quoi lui offrir comme cadeau à la Saint-Valentin, moi. Oh là là, la dernière fois, j'ai fait couler un bain moussant dans l'évier de la cuisine. Faut qu'elle fasse la vaisselle. Quoi, attends, j'attends nos noces de caoutchouc pour lui payer les gants qui vont avec. Attends, non, je vous jure, hein, je suis vénère. Hein. J'en ai remas. Tout est relou. J'ai pas envie de rester Keblo. Je laisse un petit temps pour que tout le monde comprenne. Hein. Je vois qu'il y a des yeufs dans la salle. Ça m'emmerde, le verlan. Attends, ça va commencer un mot par la fin. C'est quoi l'histoire, là? C'est comme si tu crachais avant d'ouvrir la bouche. Tu pues avant de péter. Enfin, je sais pas, mais c'est... Oh non, je suis vénère, j'en ai ras-luc. Parler jeune pour pas faire vieux, c'est quoi l'histoire? Non, mais franchement, hein? Et la chirurgie esthétique, dans le même cas... Oh là là, la chirurgie, les pauvres filles. Ces pauvres femmes qui se retrouvent avec des bouches de canard et des nez de koala. C'est plus des visages, c'est 30 millions d'amis. Et personne n'est dupe, hein, s'il y en a... Je suis désolé, quand tu vois une frite, tu te doutes bien qu'avant, c'était une patate. C'est vrai, quoi. Là, c'est plus des lèvres, c'est des boudins de Zodiac, là, tu sais, là, le... T'as qu'une envie, c'est d'y poser l'équipe du commandant Cousteau pour qu'ils aillent pêcher la baleine, là. Arrête. Oh là, ça leur fait des bouches... Des bouches à... À pas avoir des enfants tout de suite, en tout cas. Oh non, je vous jure, je suis au bout du rouleau, tout, ma gars. Je suis fatigué, je suis au bout. Il faudrait que je reprenne le sport, quoi. C'est tout. Je m'as dit que j'avais complètement arrêté, hein. Et le sport m'emmerde, t'as tout m'emmerde aussi, toi. C'est pas la gym en soi qui m'agace, c'est les vestiaires, je suis mal, j'ai toujours peur de rendre les autres jaloux. Ah ouais, je suis pudique, j'aime pas faire du mal. C'est... Alors en général, ce que je fais, c'est que... Non, je prends toujours un petit casier isolé, loin des autres, tu vois, tranquille. Et ben je vous jure, ça loupe pas. Chaque fois que je reviens de mes 5 heures d'abdos fessiers, il y a forcément un mec... qui a pris le casier juste à côté de moi. Collé, celui-là. Tous les autres sont vides. Hein. Non, non, lui, il a pris celui-là. Là. Le collé à moi, là. Et forcément, il est à poil en train de s'essuyer, le gars. Hein? Moi, je suis assis, comme ça, avec ma serviette sur le sexe, pudique, en train de remettre mes chaussettes. Et l'autre, il a son petit cul à 3 cm de mon visage, prêt à me faire une confidence. Oh. Je crois que Flipper veut nous dire quelque chose. Et moi, j'ai qu'une envie, c'est de prendre ma carte bleue et de lui passer entre les fesses pour voir s'il y a un ticket de caisse qui sort. Ah, je vous jure, je suis fatigué, tout m'emmerde. Les piercings, les filles, les piercings, non, non, non, non, non. Enfin, si, le piercing dans la langue, ça va, c'est joli. Non, ça va, c'est joli, quand la fille ouvre la bouche, on dirait une huître, ça va. C'est vrai, avec la perle à l'intérieur, t'as qu'une envie, c'est de l'enfiler. La perle! Pour en faire un beau collier, quoi. Remarque les tatouages, pareil, hein, les mecs, il y a les tatouages. Vous ne me verrez jamais avec un tatouage. Vous avez déjà vu une Ferrari avec des autocollants, les gars? Je suis vénère, vraiment. Les serveurs qui te disent « j'arrive » quand ils s'en vont. Oh, je vous jure, hein, je suis au bout du rouleau, au bout, au bout, au bout. Je sais ce que vous vous dites. Hein. Si tout t'emmerde, t'as qu'à partir. Partir m'emmerde.
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20: Je me souviens, mesdames et messieurs, quand j'allais voir mon grand-père dans sa maison de retraite, mon grand-père, qui était un sacré déconneur, hein, c'est grâce à lui, si je fais du one-man show aujourd'hui, eh bien, on ratait jamais un spectacle. Il y avait toujours des gens qui venaient leur faire des spectacles, et alors, franchement, c'était des barres de rire. Une fois, il y a un couple de mentalistes qui étaient venus à la maison de retraite. Bon, on sentait bien qu'ils étaient sur la fin, les deux, quand même. Hein. Ouais, que la dernière fois qu'ils avaient dû jouer à Las Vegas, c'était du temps d'Elvis, tu vois. Et qu'ils n'allaient pas tarder à rejoindre mon grand-père et ses potes à la maison de retraite. Et alors, il présentait le spectacle, sa femme était moulée dans une robe à paillettes qu'elle avait dû avoir pour ses 15 ans. Ça débordait de partout, hein. On aurait dit une méduse dans un filet de pêche. Quand elle arrivait, succès, hein, les anciens... Et son mari, donc le mentaliste, il était moulé dans un costard en velours rouge super épais, il pouvait pas bouger les bras, le mec, comme ça. On aurait dit un rideau de scène, le mec, tu vois. Et donc, c'est sa femme qui présentait le spectacle. Attention, elle faisait ça bien. Mesdames et messieurs, dans quelques instants, sous vos yeux ébahis, nous allons accueillir l'insondable Boris. Boris, venu des lointaines steppes orientales. Et là, dans la salle, t'entendais... Ah, ça la démontait pas, elle était rodée, la gonzesse, hein. Mesdames et messieurs, j'ai l'honneur d'accueillir, comme il se doit, le grand, le célèbre, Boris! Boris! Et Boris, il venait pas, et tous les anciens, ils gueulaient, Maurice, Maurice! Elle, elle s'énerve et dit non, c'est Boris, allez jamais. Donc moi j'allais voir et Boris en fait derrière il ronquait comme ça. Quand je le réveille, il dit oh Boris, c'est à vous. Il arrivait sur scène, la tête dans le pâté. Hey! Et là il faisait ses tours. Oh, c'était mauvais. Le mec il se rappelait plus les cartes qu'il nous demandait de choisir. Mentaliste. En même temps, c'était pas grave, hein. La moitié de la salle perdait la boule, alors. Il chopait un ancien devant et lui disait « C'est celle-là, votre carte ?» L'ancien, il avait bouillé depuis une demi-heure, puis il s'en foutait, tu vois. « Ouais !» Tous les autres derrière gueulaient « Bravo, Boris !» Non, c'est Boris! Elle s'énervait! Oh là là là là là là! Et après, elle faisait de l'hypnose dans une maison de retraite, t'as raison! Voilà. Moi aussi, j'en fais, dors, je veux! Voilà, sérieux! En général, ça finissait, t'avais la moitié de la salle qui dormait, l'autre qui allait pisser, tu vois un peu l'ambiance? Et des fois, il y a des chanteurs qui venaient à la maison de retraite. Ah bah eux, tu peux leur filer une médaille, hein, je te le dis. Hein. Les mecs, ils débarquaient le matin à l'aube pour installer le matos, il y avait un ampli, une prise à brancher. Et toute la journée, t'entendais la la la la la la la la la la la la la la la la. Les mecs, ils chantaient après le repas. La boucherie. Puis ça m'énervait parce qu'ils leur parlaient comme à des débiles, aux anciens. Ils disaient, eh bien, mon grand... Dis-moi, tu te souviens de cette belle chanson ? Ta gueule ! Eh bien, chère tête blanche, je vais vous interpréter une magnifique chanson qui, je pense, vous rappellera de très beaux souvenirs. Le mec, pendant qu'il chantait, t'entendais « Ta gueule ! Ça va durer encore longtemps ? C'est quand le goûter ?» Le mec, il finissait comme ça. Je chante une dernière. Non. Ah bah lui, 30 phytos éoliens, terminé. Hein. Oh là là là là. Puis des fois, c'est la maison de retraite qui organisait des événements, la directrice.

0: tonnes de lac sur la tête. Ah bah fallait pas fumer dans les couloirs.
1: Hein. Je me souviens.
0: Ah bah là. Hey, j'ai plus de sourcils, j'ai plus de sourcils. Ils attendaient tous le garde à vous. La directrice, elle devenait folle. Elle s'arrachait les cheveux. Alors ils disaient, bon, écoutez-moi bien. Trois choses importantes avant de commencer le speed dating. La première, je rappelle que dans speed dating, il y a speed. Et que speed en anglais, ça veut dire vite. Hein, parce que 20 minutes pour changer de table, c'est trop long, trop long. L'année dernière, le speed dating a duré 17 heures. Hein? Alors, j'aime bien les vieux, mais à un moment donné, on se bloque la perruque et on se mangue la charentaise. Deuxième chose, je rappelle que quand la cloche sonne, les déambulateurs sont prioritaires sur les fauteuils roulants. Fauteuils roulants qui peuvent emporter 3 personnes. Une sur chaque accoudoir. Et mollo dans les virages, on n'est pas à 24 heures du Mans. L'année dernière, on a eu une sortie de route avec deux cols du fémur brisés. Mollo. Dernière chose, je rappelle que le repas sera servi à 11h30 dans le grand restaurant. Ceux qui ont oublié leurs dentiers dans leur chambre. Inutile d'aller les chercher. Des dentiers de presse sont disponibles à l'entrée du restaurant. Attention, un dentier pour trois, regroupez-vous par taille de bouche. Tout le monde est prêt? 3, 2, 1, partez! Et là, mesdames et messieurs, j'ai assisté à des conversations. Écoutez-moi bien, parce qu'une résidence, en général, une maison de retraite, c'est à peu près 100 résidents. Sur 100 résidents, t'as 80 mamies chaudes comme des culs de fusée qui décollent. Mais chaudes comme des culs de fusée qui décollent. Pour 20 papis obsédés qui pensent qu'il y a ça. Imagine les conversations que j'ai entendues. Bonjour madame, je m'appelle Lucien, est-ce que je peux vous toucher les seins? Évidemment, petit Lucien, je suis là pour quoi, à votre avis? Allez-y, allez-y, franchement, Lucien! Oui, oui, mais je les trouve pas. Plus bas, plus bas! Oui, je les trouve pas. Je les ai mis sur mes genoux! Moi, j'entendais ça. Mais c'est fou parce qu'un jour, je serai à leur place à eux. Hein? C'est peut-être moi qui ferai le spectacle, vous imaginez? Célig, dans l'épisode 68. Bonsoir, c'est l'enterrement de ma sœur et de mon beau-frère Bernard. Attendez, je reviens, je vais faire pipi. C'est fou. Oh, mais c'est pas ça le plus fou. Vous savez ce qui est le plus fou? C'est que le public qui sera en face de moi. Ah, bah ce sera vous.

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2: Oui.
3: Bonjour madame, c'est bien la société de chauffeurs routiers?
2: Oui.
3: Monsieur Martin à l'appareil, établissement Les Radiateuristes Martin.
2: Comment?
3: Les Radiateuristes Martin, on fabrique des radiateurs et des chauffages.
2: Vous êtes de où?
3: Bah de Martinville, capitale mondiale du radiateurisme.
2: Ouais.
3: Et justement, j'ai des radiateurs qui vont arriver chez vous.
2: Des radiateurs? Mais j'ai pas commandé de radiateurs.
3: Je sais, mais nous on en a fabriqué plein à cause de la vague de froid au début du mois, et maintenant qu'il fait trop chaud, plus personne en veut. Donc c'est vous qui allez les récupérer.
2: Mais je vais en faire quoi, moi, des radiateurs?
3: Eh bah vous les revendez, vu que c'est votre métier.
2: Nous n'est pas vendeurs de radiateurs, on est dans le transport.
3: Ouais, mais vous employez des chauffeurs.
2: Ah oui, j'ai des chauffeurs, ouais, bah ouais.
3: Chauffeur, on est d'accord, c'est celui qui installe les chauffages.
2: Ah non, chauffeur routier, il conduit un camion. Moi je fais des transports,
3: Des transports de radiateurs, ouais, j'ai bien compris.
2: Non, de marchandises, du papier, du carton, des engrais.
3: Des anglais? Mais pourquoi vous me parlez des anglais?
2: De l'anglais.
3: Oula, en plus moi je parle pas un mot de britanniste.
2: Ah non, je parle pas anglais.
3: Attendez, je vous passe un collègue qui parle.

0: parle anglais, Mister Martin.
1: Des engrais, de l'engrais pour mettre dans les champs.
0: Je vous passe la dame parce qu'elle parle anglais.
1: Ah non, mais je veux pas d'anglais ni tout ça.
0: Yes, hello.
1: Allô.
0: Yes, it's Mister Martin. Donc you speak English.
1: You speak English. Moi, Francis.
0: You Francis.
1: Hein, alors au revoir et j'ai pas commandé de radiateur.
0: Ah mais pardon, vous parlez aussi français?
1: Ah oui, je parle français.
0: Ok, parce que mon collègue Monsieur Martin me dit que vous voulez commander les radiateurs en anglais.
1: Je vous ai dit, j'y ai dit, ne fais pas de radiateur, j'ai pas commandé de radiateur, j'ai rien commandé. Il se trompe qu'il regarde sur son téléphone, moi j'ai rien à voir là-dedans, monsieur transporteur. J'ai rien à voir avec vos radiateurs. Qu'est-ce que j'en ai à foutre d'être des radiateurs, moi?
0: Ça, il m'a expliqué, vous êtes chauffeur routier, ça veut dire que vous transportez des chauffages sur la route.
1: Ah non, je transporte même pas de chauffage, j'en fais jamais, c'est pas vrai. J'ai qui raconte des conneries.
0: Oui, alors c'est vrai que ça lui arrive de raconter des conneries, mais enfin, vous inquiétez pas, l'essentiel c'est qu'on vous a attribué l'intégralité de notre stock de radiateurs.
1: J'ai pas de radiateur, mais que on n'attribue pas des choses à qu'on n'a pas commandé quand même. J'ai jamais commandé de radiateur, j'en ai rien à foutre de vos radiateurs.
0: Bah, c'est quand même votre métier, pardon.
1: Mais non, c'est pas mon métier, je suis transporteur. Mais vas-y, vous êtes sûr? C'est pas possible quand même.
0: Je m'excuse, mais à quoi ça sert que vous employiez des chauffeurs si c'est pas pour les faire chauffager?
1: Non, transporteur. Vous savez ce que c'est qu'un transporteur? Un transporteur, il transporte de tout, des cailloux, des pommes de terre, de l'engrais, du sable.
0: Ah bah vous me ressortez les anglais maintenant.
1: De l'engrais.
0: You don't have to crier, I am not sourd.
1: Ah, Dieu, vous êtes

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7: Les grands-mères sont jeunes, sportives, musclées, bronzées, randonneuses, attrayantes, attirantes, incontinentes. Parce que moi, je ne sais pas pourquoi, je plais énormément aux jeunes. La jeunesse m'adore. Attention, moi aussi, j'adore les jeunes. À condition qu'ils fassent pas le même métier que moi, vous voyez. Surtout les filles, d'accord. Bon. Non, parce que dans ma génération, franchement, on était pas si nombreux sur scène toutes seules. Bon, il y avait quoi? Anne Romanoff, Valérie Lemercier, Muriel Robin, moi. On était deux. Au bout d'un certain nombre de mariage, il faut être un peu patient, on n'a plus beaucoup d'engueulades devant nous, on va mieux tenir le coup, non? C'est triste de divorcer comme ça, franchement. Franchement, hein. C'est comme quand on change sa vieille machine à laver le linge, vous voyez? Hein? On est habitué à son vieux truc.
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11: Bah, je suis inquiète de ce qui se passe avec l'euro. Avec Jean-Claude, pour aider l'Irlande, on avait acheté du whisky. Pour aider la Grèce, on a acheté de l'huile d'olive. Enfin, j'ai dit à Jean-Claude, si les prochains, c'est le Portugal, moi, par solidarité, je refuse d'arrêter de m'épiler. En plus, ça m'étonne à moitié que ça aille pas bien en Grèce, parce qu'avec Jean-Claude, on y avait été il y a 3 ans en vacances, on avait remarqué des trucs bizarres. Leurs monuments, bah, ils sont pas terminés. Ben ça m'inquiète quand même, parce que la France, elle doit quand même 1800 milliards d'euros. Je dis à Jean-Claude, je comprends pas à qui qu'on doit cet argent, puis quand qu'on doit le payer. C'est pour ça, l'autre coup, j'étais à la boucherie, ça me turlupinait, tout ça. Je dis à Jean-Claude, j'appelle la banque, je veux savoir où en est notre argent.
12: Bonjour et bienvenue à votre banque. Cet appel sera facturé 3,48 euros la minute. Vous serez mis en relation avec votre correspondant d'ici 43 minutes. Bonjour madame, Karine Dubreuil, comment puis-je vous aider?
13: Ah madame Dubreuil, bonjour, c'est madame Le Monsu, la bouchère. Je vous situe pas bien, vous êtes la petite blonde qui est toujours fatiguée dans le hall ou la dame brune un peu forte qui est dans le fond qui bouge pas?
12: Non madame, je ne suis pas présente physiquement à la banque, je suis sur une plateforme téléphonique au Maroc. Ma banque a déménagé au Maroc, je sais pas quoi.
13: Non madame, uniquement la téléphonie, comment puis-je vous aider?
12: Bah j'aurais voulu parler à mon banquier, monsieur Benkaoud.
13: Ne quittez pas madame, je vais voir s'il est disponible.
12: Vous allez appeler du Maroc pour savoir si Benkaoud, qui est à 800 mètres de chez moi, peut me parler?
13: Malheureusement, madame, monsieur Benkaoud n'est pas disponible, mais je ne manquerai pas de lui faire part de votre appel et il vous rappellera dès que possible.
12: Dès que possible, 8 jours se passent. Pas un coup de fil de la Karine Dubreuil ou du Benkaoud.
13: C'était un jour, j'étais à la boucherie, j'étais comme ça. En plus, j'avais pas pris mes médicaments de la thyroïde. J'ai dit à Jean-Claude, tu me regardes bien, là, je suis au taquet. Je me refais la banque.
12: Cet appel sera facturé 22 euros la minute. Bonjour madame, Monique Lambert, comment puis-je vous aider?
13: Ah, Mme Lambert, bonjour, c'est Mme Le Monsu, la bouchère. J'aurais voulu parler à la petite Karine Dubreuil de la dernière fois, que ça fait 8 jours que j'attends qu'elle me rappelle.
12: Malheureusement, madame, je ne peux pas vous passer Mme Dubreuil. Mme Dubreuil est au Maroc et là vous êtes en Tunisie.
13: Ah là, je suis partie en cacahuète. Hein. J'ai dit à Jean-Claude, tu m'excuses, là je te laisse la boucherie, je vais à la banque, je vais me choper le Benkaoud en live. Oh, je suis arrivée à la banque, j'étais comme ça, je tombe sur la petite blonde, toujours aussi dynamique.
12: C'est pour un dépôt.
13: Non, c'est pas pour un dépôt, ce serait pour voir monsieur Benkaoud.
12: Vous aviez rendez-vous?
13: Ben non, j'ai pas rendez-vous, j'ai appelé au Maroc, j'ai appelé en Tunisie, y a pas eu moyen.
12: Mais sans rendez-vous, vous ne pourrez pas le voir.
13: Bon, ben alors, donnez-moi un rendez-vous.
12: Ah, non, faut téléphoner.
13: J'ai fait un truc que je vous recommande, je me suis mis dans le hall puis j'ai fait Benkaoud! Benkaoud! Sors de là si t'es un homme! Le banquier est arrivé, Mme Le Monsu, mais je vous en prie, il faut mettre dans des états pareils. J'ai dit oui, ben c'est pas la peine de me faire du cinéma, monsieur Benkaoud. Moi j'ai juste une question. Je voudrais savoir si par hasard mon plan épargne-logement serait en Grèce. Ben j'ai dit comment ça, moi vous me prêtez un vélo, je le range dans mon garage, je sais où c'est que je le stocke, hein. Moi si c'est ça le prochain coup que je mets de l'argent chez vous, je fais des croix sur les billets, je veux récupérer les mêmes. Parce que Jean-Claude, il le dit souvent, il dit les banques elles prennent plus facilement de l'argent aux états endettés qu'à des particuliers. Non, parce que nous, la dernière fois qu'on a voulu faire un prêt, on a plus de 45 ans, questionnaire médical approfondi, avez-vous eu des mycoses, des varices, des ulcères? J'ai dit, puis vous, vous avez des hémorroïdes? Mais Jean-Claude, ça l'a énervé, toutes ces questions, ils ont pris sa tension, 19,5, on n'a pas eu le prêt. J'ai dit, monsieur Benkaoud, ah bah alors, permettez qu'on retire notre plan d'épargne avant terme.
14: Mais c'est votre droit le plus strict.
13: Puis au bout de 10 minutes, il me fait, écoutez, voilà, je dois juste vous informer que si vous retirez cette somme avant la date prévue, il y aura une pénalité de 2048 euros. C'est vraiment n'importe quoi. Va falloir faire un geste commercial, sinon je change de banque. Bon, là, il a eu peur. C'est là qu'il m'a offert l'agenda en plastique. Jean-Claude, il m'a dit, t'aurais dû gueuler plus fort, t'aurais eu le calendrier mural.
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16: Je pense que vous êtes au courant, le monde va mal. Mais c'est pas la crise économique le vrai problème. Non, c'est la montée de la connerie. Ça, c'est une vraie valeur à la hausse. Bah, surtout avec Internet qui te permet de bien la propager. Je voudrais pas vous faire peur, mais je crois qu'on va tous devenir cons. Peut-être que chez certains, le processus est déjà engagé. Mais de toute façon, on va tous devenir cons, c'est une fatalité. C'est une épidémie. Voilà, c'est une épidémie. C'est comme les zombies. Tu te crois à l'abri, tu fais pas gaffe, tu te fais mordre par un con, tu deviens con. Je vois pas d'autre explication à cette prolifération. Parce que vous avez qu'à lire les journaux. Moi j'en trouve tous les jours. Par exemple, je vous assure que c'est une histoire vraie. Il y a un type qui a essayé de détourner un avion en menaçant le personnel de bord avec une barre de Toblerone. Alors, pour savoir si c'est con, il y a une règle très simple. Je l'ai appelée la règle pyramide. Vous savez, comme le jeu télévisé, qui vous permet de découvrir des mots à partir d'autres mots. Avion, aile, Toblerone. Détournement. Non, ça marche pas, ça marche pas. Ou sinon, faut être très optimiste. Il y a très peu de gens qui sont terrorisés par une barre de Toblerone. Ou sinon, il faut être très chanceux et tomber sur tout un équipage diabétique. Bon, le mec a tenté le coup. Mais c'est comme dit qu'il y avait un risque que ça foire. Donc, pour rester discret, il s'était caché le visage sous une couverture. Ah ouais, on est tombé sur un champion du monde. Hein. En même temps, c'est vrai que c'est malin. Bah si, c'est malin. Tu rates ton détournement, tu vas dans les toilettes, tu enlèves ta couverture, tu manges ton arme... Personne ne peut te retrouver, le personnel de bord est battu. Non, c'est un plan béton armé, ça. Bon, le mec s'est quand même fait gauler. C'est le seul type qui dormait sans couverture, avec du chocolat autour de la bouche. On l'a placé dans un hôpital psychiatrique. C'est bien, mais on va pas pouvoir tous les enfermer. Parce que c'est planétaire, cette connerie. Ça encore, je l'ai lu. Un Malaisien a commandé sur Internet un kit pour agrandir son sexe. Et ça a marché. 15 jours plus tard, il a reçu une loupe. Et le pire, c'est que c'est légal. Et ça, c'est la vraie bonne nouvelle. Pour l'humanité, je sais pas, mais pour le commerce, la connerie va nous faire beaucoup de bien. Non mais sérieusement, je pense que tout est mis en œuvre pour qu'on soit de plus en plus cons. Même les publicités. Les publicités, je sais pas, moi, quand j'étais gamin, ils se donnaient de la peine. Ils essayaient de te faire rêver. Par exemple, ils t'expliquaient qu'avec tel produit, ta vaisselle toute dégueu allait ressortir nickel. Que ça avait été testé par des ingénieurs de la NASA. Ça, c'était le grand argument à l'époque. Les ingénieurs de la NASA. Comme s'ils avaient que ça à foutre. Dis, qu'est-ce qu'on fait pour la navette qui vient d'exploser? Je sais pas, j'ai du produit vaisselle à tester, je peux pas tout faire. Hein. Bon, c'était n'importe quoi, mais au moins il y avait de la recherche, du respect pour les pigeons. Maintenant, ils se font plus chier. Ils y vont direct. T'es en voiture, t'entends à la radio.
17: Tu veux savoir si ta femme te trompe? Appelle Cocu au 8-12-12.
16: Prends-toi dans le doute, t'appelles? Bah si, ça t'intrigue. Tu dis, c'est bizarre quand même. Mais c'est possible. Il y a peut-être quelqu'un perdu dans un centre d'appel en Hongrie ou au Maroc qui connaît mieux ta femme que toi. Bah parce que ta femme, quand elle te trompe, elle appelle le service Cocu pour les prévenir. Bah au cas où tu voudrais savoir. On dira ce qu'on voudra, mais elle a une éthique, ta femme. Non, c'est terrible. C'est contagieux, la connerie. Moi, je dis que si tous les cons du monde voulaient bien se donner la main, bah ça serait beaucoup plus facile pour les électrocuter.
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18: Je suis marié. Je me suis marié, ma femme était enceinte au bout d'un mois. On m'appelle Fertiligène dans le milieu du sexe. C'est vrai, pendant 9 mois, elle était enceinte, elle voulait pas faire l'amour avec moi. Tous les soirs, j'arrivais, je disais, vas-y chérie, j'ai envie, vas-y, j'ai envie. Elle me disait, non, je sais pas pourquoi. Elle me dit, c'est pas moi, c'est la petite. Je sais quel rapport, la petite, elle est même pas née encore. Moi, j'ai dit, ah, quand même, elle veut pas que tu niques sa mère. Je fais, putain, mais elle est malade, c'est vrai. C'est trop fou. J'ai fait une gender reveal pour découvrir le sexe de mes enfants. Pour ceux qui savent pas ce que c'est les Américains qui ont créé ça. En fait, tu perces un ballon. Si t'as de la fumée bleue, c'est un qui sort, c'est un petit garçon. Si t'as de la fumée rose qui sort, c'est une petite fille. Tu vois. Et moi, je voulais à tout prix un garçon et je me voyais pas crier devant ma famille, ma belle famille. Super, c'est un garçon, c'est un garçon, c'est un garçon. Je me voyais pas faire ça. Parce que la dernière fois que j'avais couru en criant, c'est un garçon, c'est un garçon, c'est un garçon. Je sortais d'une chambre d'hôtel en Thaïlande et ça avait mal tourné pour ma gueule. Mais c'est dur, ça. Je suis marié, des fois, ça va pas. Je vous raconte. Je suis avec ma femme, il y a 2 semaines de ça. On est en bagnole. C'est elle qui conduit. Elle fait une queue de poisson à un monsieur dans un rond-point. Elle est fautive à 4 milliards de pourcents. Mais comme je suis à côté, elle se sent pousser des ailes. Elle me regarde, elle regarde le type. Elle me regarde, elle lui fait un doigt d'honneur, cette connasse. Moi, premier réflexe, je regarde le gabarit du monsieur du doigt d'honneur. Je vois le mien, je vois le sien, je vais vite, prends la 5e sortie, chérie, prends la 5e sortie. Elle me dit, on n'habite pas là, je t'inquiète pas, à droite, il y a un McDonald's, on va s'arrêter 2 minutes. Elle me dit, mais quel rapport, on est juif, on mange cachère. Je fais, t'inquiète pas, je pardonne toujours le Big Mac, ferme ta gueule, s'il te plaît, chérie. Et je vois le type, il me suit, moi je commence à être pas bien, donc il arrive, il me dépasse, il arrive à ma hauteur, il ouvre sa fenêtre, et j'ouvre la mienne, et il m'insulte, ouais, espèce d'enfoiré, sors si t'es un homme, et toi sors si t'es une femme. Je dis, moi je vous arrête tout de suite, mais je suis avec vous depuis le début de cette histoire. Faut pas me mêler, c'est entre vous et la conductrice que je connais à peine. Pour tout vous dire, elle m'a récupéré à la porte de la chapelle, c'est un blabla car, je connais même pas son prénom à la dame, moi, monsieur. Et comme je suis une petite merde, ma femme me dégage de sa bagnole et je me retrouve nez à nez avec le mec qui a insulté ma femme. Vous savez quoi? Le mec m'insulte pendant 5 minutes, 10 minutes, et au bout de 20 minutes, vous savez qui m'a ramené chez moi? Le mec qui a insulté ma femme. C'était génial, sur le chemin du retour, on avait trouvé un compromis, on faisait qu'insulter ma femme, lui et moi, c'était impressionnant.
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2: L'histoire d'un VRP parisien qui traverse la France pour son boulot et qui s'arrête en pleine campagne pour se dégourdir un peu les jambes. Alors il respire un peu et puis il y a un champ comme ça avec un paysan. Il va le voir, il dit bonjour mon brave, alors c'est quoi ces grosses bêtes là? Il dit ah, ça c'est des vaches, hein, c'est des vaches. Il dit ah bon, et ça fait beaucoup de lait les vaches? Ah bah oui, ah, bah, les blanches donnent 10 litres de lait par jour et bah, les noires aussi d'ailleurs. Hein. Ah bon, et ça ces bêtes là au fond c'est quoi? Bon, ça c'est les moutons, hein, ça c'est les moutons. Ah très bien. Et ça donne beaucoup de lait les moutons? Ah oh, ben les blancs ils donnent 20 kilos de lait par an et ah oh, ben les noirs aussi d'ailleurs. Hein. Il dit et ces petites bêtes qui courent là comme ça c'est quoi? Bon ça c'est les poules. Hein. Ah ça c'est les poules. Ah bon, et ça donne beaucoup d'œufs les poules? Ah ben les blanches elles m'en font 2 par jour et ah ben les noirs aussi d'ailleurs. Hein. Ah, pardon, il est un petit peu donné. Il dit excusez-moi mais depuis tout à l'heure on parlait des blanches, des noirs mais elles produisent pareil. C'est quoi la différence? Ah dit, bah là, attention, les branches, c'est que c'est les miennes. Et les noirs aussi, d'ailleurs.
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4: Pauvre jeune, il cherche l'amour, c'est sûr, les jeunes, ils savent pas encore ce que c'est, qu'est-ce que tu veux, hein? Eh non, c'est normal, moi ça fait des années que je suis mariée, j'ai compris, hein. Alors je regrette pas, c'est fait, hein, c'est pas ce que je veux dire. Non mais je veux dire, c'est vrai, pour entretenir le couple, il a raison le petit, il faut y mettre du sien, hein. Non, parce que l'amour, si tu mets pas un peu de nouveauté dedans, tu sais, tu rames, hein. Ah, même pire, tu ramollis. Je te dis. Moi je me souviens d'Albert d'une soirée qu'on avait fait extra, hein. On était allé voir le film 9 semaines et demie, tu sais. Tu te rappelles de ce film, Estrae, mon Dieu. Alors après, quand on est rentré, moi je m'étais acheté la cassette, tu sais. J'avais appris la chanson de Joe Cocker, You Can Leave You At Home. Ah, j'y ai fait la totale, hein. Allez, j'ai dit, là ce soir je me l'émoustille un peu, hein. Bon, à l'époque il avait encore de la vigueur, et c'était pas difficile, hein. Et puis après, j'ai dit ce soir, Albert, parce qu'on sortait du film, j'ai dit, tu me mets pas les cerises à la gelée, tu sais, comme ils ont là-bas en Angleterre, sur le ventre, et comme dans le film, hein. Ah non, non. Moi, tu me mets la tapenade d'olive, hein. Ah. Attends, non, c'est pas ça. Il me l'a mise dans le nombril. 2 jours pour la l'enlever. Ah non, moi je préfère avec les produits du pays, et tant qu'à faire, hein. Bah, seulement, tu peux pas le faire tous les jours, ça revient cher, hein, quand même. Alors après, on l'a plus fait, hein. Alors, tu sais, bon, il a commencé à attaquer, tu sais, je l'avais chauffé comme ça. D'un coup, il me secouait, mal. Il fallait voir comment il me secouait, comme un flipper, hein. Oh, puis, j'ai dit, oh, Albert, tu vas me faire tilt de suite, hein. Oh. Alors, non, et non, tu te remets, hein. J'ai dit, tiens-toi un peu, oh ouais. Alors, il m'a mis les mains de partout, tu sais, j'en avais de partout, des mains propres et le poulpe, tu sais. Ah oui, non, mais il fallait voir, hein, de partout, j'avais des mains. J'ai dit, tu vas voir qu'il va me faire le jet d'encre précoce. Tu vas voir, donc. Ah non, déchaîné, ce soir-là. Malheur, alors il était là, il me soufflait comme un bœuf, tu sais. On aurait dit que j'étais une poupée gonflable. Ah non. Je dis que ce soir-là, malheur, qu'est-ce qu'il m'avait fait? Ah oui, après, il m'avait mis la langue d'acquis. Et que je te tourne la langue, et que je. Il m'a noyé l'oreille. Alors attends, il me l'a noyé comme ça, comment il m'a tourné comme ça, les deux oreilles, dit. Un coup d'acquis, un coup d'acquis. Oh. Attends. Ah oui. Tu sais qu'il y a un chemin. Un batteur électrique, il m'a fait. C'est comme ça. Dans l'oreille. Oh. Non, non, tu sais que. Non, vous rigolez, mais tu sais que. Non, d'un coup, je me suis levée, tu sais. D'un coup, il m'est monté la bouffe à Is, tu sais. Je me suis levée, j'ai fait. Oh, Albert, tu te tiens un peu. Oh. D'accord, on fait l'amour, mais tu en as pas un peu des sentiments, non? Non, c'est vrai, faire l'amour avec un peu de sentiment quand même. Il n'y a pas de raison, hein? Alors, tu me les mets, ces sentiments? Eh bien, mets-les! Tu vois pas que ça fait une heure que tu me serres de tous les côtés, que tu me serres à rien. Hein? Allez, mets-moi ce préservatif. Quoi, attends, tu veux pas mettre le préservatif? Quoi, qu'est-ce que tu as dit? Tu as l'impression d'avoir un chewing-gum collé? Eh bien, tu sais ce qu'on fait. La prochaine fois, je te l'achète au pastis, on met deux glaçons et comme ça, on se fait l'apéro.

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1: Marceau refait l'info, on commence avec cette vague de chaleur inédite par sa précocité dès le mois de mai avec déjà des alertes canicules dans de nombreux départements.
2: Météo France.
3: Oh putain.
2: Ah. Avec
1: Jacques Kessler. Ah oui, je sais Jacques, mais un petit point quand même météo pour aujourd'hui.
4: Et oui, chaleur et record de précocité, mais assez parlé de la vie sentimentale d'Aurélie.
5: Oh
4: pas de vent aujourd'hui, c'est son anniversaire.
5: Oui.
4: Ah, apparemment, ça a déjà commencé. Parlons plutôt de cette météo exceptionnelle, ces records de chaleur qui n'effraient pas, évidemment, Bruno Robles, complètement insensible à la chaleur, comme en témoigne 16 heures passées devant le barbecue à retourner merguez et brochette. Face à 180 degrés du Weber, c'est pas une canicule à 30-32 qui va l'atteindre.
1: C'est clair.
4: Vous l'avez dit, de nombreux départements déjà en vigilance canicule. Le premier ayant été le Finistère, non par les températures très élevées, mais surtout parce que la population n'a pas l'habitude d'une quelconque chaleur et encore moins de devoir boire beaucoup d'eau.
1: Président Macron,
4: chacune et chacun.
1: Oui, bonjour.
4: Ah, quel soleil écrasant. L'occasion pour moi de remettre mes lunettes de soleil.
1: Oui,
4: c'est une bonne nouvelle.
5: Pour sûr.
4: Malgré tout, ça tombe mal. Une vague de chaleur, de canicule pour la Pentecôte. Mmh. Journée de solidarité pour les aînés.
1: Oui.
4: Oui, Brigitte, ça la fout mal. Ça va, Brigitte?
1: Bonjour, mon Jean-Luc Reichmann.
6: Alors comme ça, c'est déjà la caca.
1: Oui.
6: C'est déjà la nini.
1: Oui.
6: C'est déjà la cucule. On suit du cucu.
5: Ah,
6: on suit du franfran.
1: Oui.
6: On suit des bras-bras.
1: Oui.
6: Ça sent la riri, ça sent la
1: rire. Oh,
6: sur un fond français,
1: oui.
6: Combien profite de la chaleur pour rien foutre?
1: On va passer au tournoi de tennis de Roland-Garros. Évidemment, un début de tournoi marqué par une mésaventure par le français Arthur Géa qui a demandé d'arrêter le match pour aller au WC. Je le cite, j'ai la chiasse, j'ai envie d'aller aux toilettes, je vais chier sur le court.
5: Oh,
1: Monsieur Montebourg.
7: Alors là, cocorico.
1: Ah oui.
7: Alors là, on a à apprendre de personne.
1: C'est
7: le savoir-faire français toujours au top. Après, le perchiste qui fait tomber la barre avec son pénis.
1: Oui.
7: Bien tous. Après, le plongeur qui se casse la gueule lors de l'inauguration de la piscine dans la ville. Le tennisman qui arrête le match en plein jeu parce qu'il va déféquer sur le
1: coup. Ouais.
5: Ah ouais.
7: On a de quoi te faire.
1: Ah oui, c'est vrai.
7: Et ça, il n'y a que nous.
1: Il n'y a que nous. Vive la France.
4: Oui, mon cher Bruno.
1: Oui, mon cher Nelson.
4: Oh, et quel dommage. Quel hommage plutôt à Alain Chabat dans La Cité de la Peur.
8: Je vais me chier dessus.
4: Alors, vous le savez, à Roland-Garros, parfois l'arbitre, attention, peut descendre de sa chaise pour vérifier une trace. Alors attention, Arthur Géa a malheureusement perdu le match et j'ai la chance d'être à ses côtés. Arthur, ça a été dur. Enfin, ça a été dur.
1: Oui.
4: C'était mou aussi. Mais bref, votre impression, Arthur.
9: Disons que je suis actuellement un peu dérangé niveau...
4: Bruno, désolé, il a dû interrompre l'interview. La bonne nouvelle, en tout cas, c'est ce flot de nouveaux sponsors Pro France Télévisions.
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1: Patrick Boël, bonjour.
11: Bonjour Bruno. Il y a un problème avec le courrier en ce moment.
1: Pourquoi?
11: Parce que je comprends pas, cette année, j'ai pas reçu une invitation pour Roland-Garros.
1: Ah oui,
11: c'est bizarre. C'est bizarre. Même au fond des tribunes, j'ai pas reçu de carton. Depuis des années, chaque fois on me voit. C'est bizarre, j'ai l'impression qu'on veut pas de moi. Il y a un souci avec la Fédération Française de tennis,
1: Patrick. Zizou. Vous aussi, vous êtes un habitué du tournoi parisien, il me semble.
4: Bonjour Bruno. Bonjour. Ben ouais, le tournoi de Roland-Garros, c'est toujours les mêmes gestes. Le match que tu dois suivre d'abord sur France 4,
1: oui.
4: Puis sur France 2,
1: oui.
4: Puis sur France 3.
1: Oui.
4: Puis encore sur France 4.
1: Oui, c'est vrai.
4: Les spectateurs qui font les malins pour qu'on les entende dans la télé.
1: Prends
4: ta gueule. Les bacheliers qui révisent leur bac.
1: Ouais.
4: Enfin, qui sont censés réviser leur bac devant le tennis. Puis il y a aussi ces joueurs amateurs de tennis, tu sais, qui touchent pas une raquette de l'année, qui viennent te prendre tes cours de ceux qui jouent toute l'année, Bruno Robles.
1: Ouais.
4: Faut chier, ça.
1: C'est clair.
4: Et puis le pire, il y a cette pub, Bruno, partenaire officiel.
1: Oh ouais, putain.
4: Que tu vas voir 327 fois en 15 jours.
1: Tu m'étonnes.
4: Toujours les mêmes.
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2: Heureusement, ce soir, je suis bien, je suis à l'aise. Je me dis, enfin, je peux parler à des gens simples. Attention. Attention. Attention, quand je dis simple, je veux pas dire imbécile. On est d'accord, hein? Si j'avais voulu parler à des Mongols, j'aurais fait de la télé-réalité. Alors, je sais que ce soir, j'aurais pas besoin de me justifier à chaque vanne. Exemple, si j'ai besoin de faire une vanne sur une personne obèse, je la fais et puis c'est tout. Hein, je veux dire, en France, à chaque fois que je fais une vanne sur une personne obèse, on me dit « Hey, Cavana, t'es en France ici, ok? En France, on se moque pas des gros, c'est pas de leur faute s'ils sont comme ça, c'est hormonal. » Non, c'est buccal. Dépose la fourchette, boulette. Dépose la fourchette, boulette. Attention, attention, que ce soit bien clair, je n'ai rien contre les gros, j'adore les États-Unis. La meilleure amie de ma femme est obèse, elle a le droit de manger ce qu'elle veut, je m'en fous. Tant qu'elle chie pas chez moi, il n'y a pas de problème. Non, non, il l'a fait une fois, on est obligé de déménager. Donc, c'est dur d'être un personnage public parce que il faut faire attention à tout ce qu'on dit, on transforme tout ce qu'on dit, puis ça peut détruire des réputations. Exemple, Tiger Woods. Tiger Woods, oui, il a fait des erreurs, Tiger Woods. Hein, mais ça reste quand même un des plus grands athlètes de l'histoire. Ce mec-là était capable de se taper 18 trous et après ça, d'aller jouer au golf. Respect! Attention, quand je dis ça, je dis bien sûr, je dis pas que tous hein, les hommes trompent leurs femmes. Hein. Il y en a aussi qui se font pas choper. Ah oui, demandez aux footballeurs. Et donc... Attention. Attention, je n'ai rien contre les footballeurs, hein, j'adore les putes. Donc... Je dis pas non plus, attention, je dis pas non plus que tous les Noirs trompent leurs femmes. Hein, je veux dire, les Chinois, c'est pire, ils trompent tout le monde. Alors, attends, je n'ai rien contre les Chinois. Hein, j'adore vivre à 40 dans 10 mètres carrés en roulant des nems avec mes pieds comme n'importe qui. Et les Chinois, ils sont très forts. Les Chinois contrôlent tout. Ils contrôlent tout, les Chinois. Oui, ce sont les nouveaux Juifs. Et attention, je n'ai rien contre les Juifs. Hein, j'adore l'argent. Et attention. Je ne veux surtout pas m'embrouiller avec mon producteur, mon avocat et mon dentiste. Donc, s'il vous plaît. Les Chinois, ils sont forts. Ils contrôlent même les naissances. Oui, pendant des décennies, ils ont empêché les couples d'avoir des petites filles. Nous, on trouve ça scandaleux. Mais 30 ans plus tard, en Chine, il n'y a pas un accident de voiture. Comment ça, où? Je viens de vous le dire, en Chine. Attention. Ah non, mesdames, vous avez mal compris. Je dis pas que les femmes conduisent mal. Il y a plein de femmes qui conduisent très, très bien. Oui, les lesbiennes. On oublie souvent. Attention, je n'ai rien contre les lesbiennes. Hein. J'adore le tennis, la natation et les gros camions. Donc, je suis moi-même un grand fan de foufoune, donc s'il vous plaît. Donc, je précise parce que j'ai pas envie, à la fin du show, de me faire casser la gueule par une bande de broutes minous plus musclées que moi, gavées à la bière. Donc, s'il vous plaît, attention. Bien sûr, je ne dis pas que toutes les lesbiennes boivent. Hein. Toutes les lesbiennes ne sont pas dans la police. Je veux surtout pas, non, s'il vous plaît, je veux surtout pas que vous sortiez d'ici en disant « Eh, putain, je suis allé voir le sketch de Yannick Noah, là, et... Les Chinois, les Noirs et les lesbiennes, c'était ces têtes de Turcs. Hein. Et puis, bien sûr, je n'ai rien contre les Turcs. J'adore leurs chiottes. Donc, oui. J'adore me pisser dessus et chier sur mes pompes au bistrot du coin, comme n'importe qui, comme tout le monde. Et je dois juste dire qu'en ce moment, que tous ceux qui me trouvent grossier en ce moment, mais qu'ils aillent se faire voir chez les Grecs. Donc, et bien sûr, je n'ai rien contre les Grecs. J'adore faire faillite. Et je n'ai rien contre les pays en faillite, hein, je vis en France. Donc, s'il vous plaît. Donc, ne déformez pas ce que je dis. Parce que c'est comme ça que le téléphone arabe commence. OK? Et bien sûr, attention. Je n'ai rien contre les Arabes, hein, j'adore le Moyen-Âge. Attention. J'aime aussi l'Antiquité, la Renaissance. Le temps béni des colonies, la période de l'abolition de l'esclavage. Bon, il n'y a pas grand-chose qui a changé depuis. Hein. C'est toujours un noir qui travaille et des blancs qui regardent.
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13: Paris, c'est vraiment une ville à part, hein. Vraiment, on va pas se mentir. Moi, il y a un autre truc que j'ai découvert à Paris, il faut que je vous en parle, c'est les manifestations. À Paris, il y a des manifestations tous les jours, mais elles ont toutes un point commun, elles ne servent à rien. Elles n'ont aucun intérêt. J'ai participé à la manifestation pour la réforme des retraites. J'ai observé des trucs incroyables. J'ai vu des pères de famille manifester en faisant des chorégraphies. Mais t'as pété les plombs, Jean-Paul. Macron, il voit ça à la télé, il se dit quoi? Mais il est en forme, lui. Ben, la vie de ma mère, il va travailler jusqu'à 70 ans. C'est des teubés, c'est la réforme des retraites. Tu vois une caméra, fais semblant d'avoir mal au dos. Aïe, aïe, aïe, aïe, aïe, aïe. Lui, non, il voit une caméra, il danse. Bah non, c'est pas comme ça que ça marche. Alors, je suis désolé de vous dire ça, mais les manifestations à l'époque en France, c'était beaucoup plus virulent. Est-ce que je dois vous rappeler que dans l'histoire de France, il y a un roi, il s'appelait Louis XVI. Il a augmenté le prix de la baguette, il s'est fait couper la tête. Ce qui veut dire que les Français de l'époque, c'était des malades. Ils sont allés le menacer jusqu'à devant chez lui, au château de Versailles. À l'époque, Paris, Versailles, pas de transport en commun. 4 jours de marche. Ce qui veut dire qu'en 4 jours, ils avaient le temps de se chauffer la tête sur la route. Ils avaient le temps de bien s'énerver et arriver devant le château, bah c'était notre histoire. Ils sont arrivés vraiment très énervés devant le château, en mode « Eh Louis, sors !»« Louis 1 !»« Louis 2 !» Eh, la vie de ma mère nous force pas aller jusqu'à 16. Ah, le roi, il a vu ça par la fenêtre, il était en panique. Il est ressorti, bon, il a pas réussi à répondre à leur demande, ben, il s'est fait couper la tête, hein, voilà. Bon, ça, c'est ma version de l'histoire, hein, d'accord? Ouais. Non, non, parce que j'ai vu dans vos regards, ben, Maé, on sait pas dans quelle école t'étais. Mais nous, on a jamais vu ce programme, par contre, hein. Non, non, c'est ma façon de voir l'histoire, bien évidemment. Mais quand on voit nos manifestants actuels, je suis désolé, mais c'est pas du tout la même attitude. Moi, je les ai vus. Ah non, pas du tout. Je les ai vus en face de Macron en train de discuter en direct, c'était comme ça. C'est pas gentil. Ça se fait pas. Toi, tu vis bien, nous, on galère. Tu t'es marié avec ta grand-mère, on n'a rien dit. Oui, on va se faire vacciner, mais après, t'arrêtes aussi. Et le prix de l'essence, on en parle ou pas? 2 euros le litre, t'abuses, Manu. L'autre jour, j'avais rendez-vous avec une fille, je voulais lui faire plaisir, au lieu de lui payer un verre, j'ai mis un litre d'essence dans sa voiture. Oui, on va payer les impôts, mais après, t'arrêtes. Les amis, c'est un sketch, hein, d'accord? Non, je tiens à le préciser parce que j'en ai vu quelques-uns dans la salle en train de se chauffer le cerveau. On va aller à l'Elysée, on va voir. Mais moi, j'aurais aimé vivre à l'époque de Louis XVI, pour une raison toute simple, vraiment, les moyens de transport. Et vous savez que Louis XVI, à l'époque, il faisait ses besoins publiquement devant les gens. Je trouve que c'est une très bonne idée parce qu'aux toilettes, on s'ennuie énormément. Moi, je suis incapable d'aller aux toilettes sans mon téléphone portable. Vraiment. L'autre jour, j'ai été hyper pressé, j'allais aux toilettes, j'ai vu que j'avais plus de batterie, je me suis retenu. Non, non. sans mon téléphone, j'y vais pas. Parce que sinon, je m'ennuie. Et quand je m'ennuie aux toilettes, je deviens con. On a tous le même comportement. T'es posé, premier comportement, tu comptes les carrelages. Dans ta tête, tu veux refaire la déco, tu te prends pour Valérie Damido. Deuxième comportement qu'on a tous aux toilettes, tu prends la bombe de désodorisant et tu lis les composants à l'arrière. Alors que tu connais rien en chimie. Non, mais on est tous les mêmes, la vérité. Moi, chaque fois que je monte sur scène, on me dit « Ouais, Maé, dis des choses intelligentes, comme ça tu pourras faire changer les mentalités. » Ouais. Bah, je veux bien, mais alors où je vous parle, je suis un humoriste pas connu. Hein. Ouais, il y a des rires qui font mal au cœur, visiblement. Et j'ai vu dans vos regards le « Bah, on l'avait remarqué, hein, t'étais pas obligé de le préciser. » Et en fait, nous, dans le monde du spectacle, pour devenir connu, c'est très simple. Il y a deux possibilités. Soit tu passes à la radio, soit tu passes à la télé. Dans ma vie, je suis passé une seule fois à la télévision. Je vous jure, c'est une histoire vraie. Il y avait un 90 minutes enquête sur la ville de Lille. La journaliste, elle commence le documentaire en disant « Le dealer a pour habitude de se déplacer à vélo. » Qui passe au même moment ? Merci d'avoir écouté, c'était vrai. Merci beaucoup.
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2: Bonjour.
3: Bonjour monsieur, c'est bien le café ?
2: Oui.
3: Monsieur Martin à l'appareil, les désencombrants Martin ?
2: Oui.
3: On nous a signalé qu'il y avait des détritus à enlever devant chez vous ?
2: Bah non, j'ai rien, non.
3: Ah si, on nous a dit qu'il y a des tables et des chaises qui traînent devant, il faut les embarquer.
2: Bah non, y a rien du tout, j'y suis là.
3: Ah, parce que le problème, c'est que moi j'ai déjà calé une intervention chez vous pour des encombrages.
2: Bah après vous pouvez passer, hein, mais y a rien à prendre en fait.
3: Oui, mais si je viens et que j'embarque rien, ça me valide pas ma mission de désencombrage.
2: Bah mais qu'est-ce que vous voulez que je vous donne ? Y a rien à jeter.
3: Bah vous devez avoir des chaises et des tables à l'intérieur du café, non ?
2: Oui.
3: Et bah celles-là, vous me les sortez sur le trottoir, comme ça je passe et je les embarque.
2: Ouais, mais vous allez pas embarquer mes tables et mes chaises.
3: Si vous avez aussi un peu de vaisselle, enfin des trucs qui traînent.
4: Oui, bonjour.
3: Ah, bonjour
4: mais
3: monsieur.
4: De toute façon, je n'ai rien à sortir de mon bain. Je vois pas pourquoi.
3: Non, mais juste vos tables et vos chaises, ce sera déjà bien.
4: Mais oui, puis bien sûr. Et puis moi, je me sers de quoi dans le bain ? Si vous les embarquez, moi, je fais quoi dans mon bain ?
3: Bah, vous pouvez toujours servir au comptoir.
4: Non, je vous sors rien du tout. Hein.
3: Ouais, mais pardon, mais moi, si je repars à vide, je suis pas payé.
4: Ah oui, non, mais alors là, je suis entièrement d'accord avec vous.
3: Super, donc on fait comme on a dit. Vous me sortez vos chaises, vos tables.
4: Mais non, mais moi, c'est hors de question que je sorte des tables et des chaises.
3: Non mais si ça vous arrange, je peux vous les rendre après.
4: Non mais non, ça c'est hors de question.
3: Ah si, quand même. Après, je garantis pas qu'on vous rendra exactement les mêmes.
4: Non mais attendez, vous êtes en plein délire là. Il se passe quoi alors ?
3: Il se passe que comme moi je fais pas mal de désencombrage, j'ai d'autres chaises et d'autres tables que je peux vous rapporter.
5: Oui, allô.
3: Ah, bonjour madame.
5: Bah, vous annulez, c'est tout, nous y a rien.
3: Non mais vous compliquez pas, je vais sortir moi-même les chaises et les tables.
5: Comment ? Vous allez quoi ?
3: Si vous voulez, on fait ça ensemble, on balance tout sur le trottoir, il y en aura pour deux minutes.
5: Non mais vous venez du monde des bisounours ou quoi monsieur là ?
3: Pas du tout, je suis originaire du Martinland.
5: Vous venez du monde des bisounours là, mais c'est les tables, c'est mes tables et de mes chaises d'établissement du bar. Je vais pas sortir des tables et des chaises de mon bar alors qu'il y a pas ça.
3: D'accord, donc je le fais tout seul, ok, j'ai compris.
5: Non mais écoutez, voyez.
3: Dès qu'on demande un petit coup de main, de toute façon il y a plus personne.
5: Bah, écoutez, moi ça fait 4 jours que j'ai pas aux toilettes, donc je ferai un gros coca et une forme de table et de chaise.
3: Alors,
5: voilà.
3: C'est très gentil, mais j'ai quand même un doute.
5: Non, mais attendez, arrêtez la connerie, là, parce que là, vous commencez à me pomper l'air.
3: Bon, moi, j'essaye juste de trouver une solution qui arrange tout le monde.
6: Oui, allô.
3: Ah, bah, c'est une autre dame.
6: Non, mais c'est pas grave, on est associé.
3: Ah, parfait, donc c'est réglé avec votre associé. Je vais passer, je pense, en début d'après-midi demain.
6: Non, mais de toute façon, vous n'avez pas passé en début d'après-midi, on en a pas, c'est pas nous. Alors, je vois pas pourquoi vous nous dites que c'est nous ou c'est pas nous. Alors, vous cherchez ailleurs et puis c'est tout.
3: Oh là là là là là.
6: Voilà.
3: Oh.
6: Allez, bonne journée, salut.
3: Bon, dans ce cas.
6: Ouais, salut.
3: Non, mais j'ai pas fini.
6: Non, mais vous commencez à me faire chier, monsieur.
3: Ah, bah, décidément, vous avez le même problème que votre associé.
6: Vous voulez que je sois poli ?
3: Non, mais, moi, j'ai fait un ordre de mission.
6: Non, mais, moi, votre ordre de mission, vous le mettez où je pense.
3: Ah oui, donc on reste vraiment sur un thème.
6: Alors, moi, j'en ai rien à foutre, monsieur. Ok ?
3: Ok, donc on dit que c'est bon pour vous ?
6: Non, mais, t'es qu'à paumé ou quoi, là ?
3: Ah, on se tutoie. Bah, t'as raison, c'est plus sympa.
6: Non, mais, vous êtes à paumé ou quoi, là ?
3: Ah, donc on se revouvoie.
6: Non, mais, moi, si vous voulez, vous venez me voir tout de suite, là. Ça va être vite réglé.
3: Ah, bah, voilà, on est d'accord. Je vous embarque le matos en 2 minutes.
6: Moi, je vais vous les claquer dans la tronche, mes chaises.
3: Non, alors, faudra juste les empiler, ce serait déjà super.
6: Non, mais, monsieur, n'insistez pas.
3: C'est pas mon genre. Mais si on dit que je prends que les tables.
6: Moi, je n'ai rien à foutre.
3: Puis je reviens et je prends que les chaises.
6: Bah non, mais venez me voir.
3: Oh, mais j'arrive.
6: Non, mais attendez.
3: En revanche, désolé, j'aurai pas le temps de rester.
6: J'en ai rien à foutre.
3: Non, parce que si vous voulez m'inviter boire un coup, je préfère prévenir.
6: Allez vous faire voir.

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2: Il n'y a pas longtemps, je suis rentré dans une église et j'ai rencontré un prêtre incroyable. Il m'a fait halluciner. Son parcours, son chemin, cette autre vérité. Il m'a touché, cet homme. Salam alaikum. Mes frères et mes sœurs, bienvenue dans la maison du Seigneur. Permettez-moi de me présenter, je suis le père Abdelzak. Je remplace le père Michel. Parti en congé maternité. Le père Michel, un homme incroyable, un homme à qui je dois beaucoup, mais je vais le rembourser petit à petit, Inch'Allah. Un homme issu d'une famille de prêtres de père en fils. Mes frères et mes sœurs, ici ce soir, vous êtes nombreux à me demander quel a été mon chemin dans la hiérarchie sacerdotale, vu mon identité. Eh bien, comme bon nombre de mes frères qui sont devenus pères, j'ai reçu l'appel. Cet appel, c'est mon cousin m'a téléphoné. Il m'a dit, Abdelzak, je peux plus t'héberger, c'est la mer, dégage. Oh, j'ai regardé le Seigneur, j'ai dit, hey, il est où le bonheur, il est où? J'étais dans la merde. Et c'est là que j'ai repensé à la parole de Jésus. Qu'est-ce qu'elle a dit, Jésus? Qu'est-ce qu'elle a dit, Jésus? Miskine, à la fin, l'arhamou, quand il a galéré. Il a regardé, il a dit comme ça, le Seigneur, pourquoi m'as-tu abandonné?
3: Ah oui.
2: Mais le Seigneur ne l'avait pas abandonné, il le mettait à l'épreuve tout simplement, comme il nous a mis nous aussi à l'épreuve pendant la pandémie, la crise du Covid. C'était une épreuve du Seigneur. Mais ça va mieux, alhamdoulilah. Nous sommes en période de fin de bout du rouleau. Malheureusement, on voit arriver d'autres rouleaux. Alors mes frères et mes sœurs, ce soir je souhaiterais prier pour vous. Prier le Seigneur, le Dieu des Juifs, des chrétiens, des musulmans, des chrétiens dans leur totalité. Attention, hein, je n'oublie pas bien sûr les protestants. Ah oui, spéciale dédicace, vraiment, comme les protestants. J'ai un grand respect car n'oublions jamais les protestants, c'est avant tout des catholiques qui se sont mis à leur compte. Donc ça c'est... Ah oui, respect total en tant qu'entrepreneur. Ah oui, oui, oui, oui.

0: nous promenons-nous dans les bois. Et n'oubliez jamais, mes frères et mes sœurs, que qui que vous soyez, juif, chrétien, musulman, athée, agnostique, bouddhiste, ce que tu veux, riche, pauvre, moyen, chômage, petit, grand, gros, blanc, bleu, jaune, noir, le jour où malheureusement tu es dans la souffrance et tu te retrouves à l'hôpital, eh bien tous, et vous et moi, quand on va se lever et on va marcher au loin, on verra tous la même chose de chacun. Que Dieu vous garde.
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6: Il fait que des conneries l'autre fois. Il rentre au bloc avec son portable. Blablabla, blablabla. Bla. Oh, je dis, professeur, le téléphone portable est interdit au bloc. Avec les ondes, ça perturbe tous les appareils. Il m'a dit, j'emmerde les ondes. C'est vous le patron, ça pas raté, il vient me voir après l'OP. Il me dit, Lucon, viens voir, je trouve plus le portable. Je crois que je l'ai tombé dans la malade. 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
8: Je te le dis, c'est la ville principale. Tu sais, regarde, c'est un tatouage, c'est ma devise. Je l'ai fait tatouer, regarde, sur mon épaule. Vas-y, li. La vie ne vaut rien, mais rien ne vaut la vitre.
6: Voilà. Bah, tu déconnes, ils ont quand même pas mis la vitre, merde.
8: Mais ils ont mis la vitre. Putain, j'aurais dû me méfier de cette pancarte. Un kebab acheté, un tatouage offert, merde.
9: Bonjour.
10: Bonjour monsieur, c'est bien là au salon de coiffage?
9: Oui.
10: Oui, tu es moi-même, tu es Martin à l'appareil, je vous appelle parce que j'ai un petit souci.
9: Oui.
10: J'ai acheté du gel chez vous et il est totalement défectueux.
9: Le produit est totalement défectueux.
10: Oui, bah votre gel pour les cheveux, il désinfecte pas du tout les mains.
9: Bah pas du tout, bah non.
10: Ah.
9: Vous allez pas vous désinfecter les mains avec du gel pour les cheveux monsieur quand même?
10: Excusez-moi, j'ai essayé, ça ne fonctionne pas, donc effectivement c'est bien qu'il y a un problème.
9: Mais non mais vous vous gourrez, hein. Vous êtes complètement barré.
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15: Je crois que je suis pas une bonne mère. C'est con, hein, j'aurais fait un super papa, moi. Putain. Non, je suis pas une bonne mère, je le sais. Alors, pas au sens maltraitant, bien sûr. Hein, je subviens aux premiers soins, quand même, hein, bien sûr. Non, mais ça va, je sais les nourrir, les divertir, les décorer avec des écharpes et tout, oui. Mais je sais pas les élever, ça, mon problème. Ah, moi, je sais pas élever un enfant, j'ai pas la main verte. Oh. Donc ça pousse, mais de guingois, quoi. C'est pas... Qu'est-ce que je leur transmette, moi, comme valeur? À part la peur et l'alcoolisme, je veux dire... Compliqué, moi, je savais pas que c'était si dur, moi. Moi, je croyais qu'il fallait juste leur donner du lait pour qu'ils grandissent. Eh ben non, c'est beaucoup plus compliqué que ça, c'est dur tout le temps. Le coucher, par exemple, moi, je sais pas faire. Puis alors, c'est tous les jours, hein, le coucher, je te rappelle, attention, hein. Ah, tu peux pas les coucher un jour sur deux, j'ai essayé, c'est le bordel, hein, ils sont énervés, hein. Oh là, ça gueule, ça se frotte les yeux, laisse tomber, hein. Ah non, non, alors le coucher chez la maman calme, hein. Je suis sûre que ça doit être comme dans un film de Walt Disney.
16: Ils se marièrent et eurent beaucoup d'enfants. Oh, il dort déjà.
15: Mais d'où il dort le sien? T'as le coucher chez moi, c'est... Si, remarque, c'est comme dans un film aussi, hein. Un film de Scorsese.
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0: 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I did the kiss. I did the gratouille dans le dos. What do you want? You want a drink? You want a pee? Why don't you drink your pee, motherfucker? Oh, motherfucker. Motherfucker. Motherfucker, justement, et dire que je vous ai fait chier avec ce spectacle éponyme, là. Ah, dis donc, ben l'accouchement, ça fait mal. Mais ferme ta gueule. Oh non, mais écoute, si j'avais su, mais l'accouchement, ce n'est rien. Mais l'accouchement, c'est... Oh, une écharde, ah. Ah, à côté de ce qui t'attend tous les jours. Les devoirs. Pourquoi ils font ça? On les a déjà fait, nous, les devoirs. Pendant 15 putains d'années, moi, je les connais, mes tables, hein, ça va, hein? 2 fois le 4, 4 fois 4, 6, c'est bon, me prenez pas la tête, hein? Non, les devoirs chez la maman calme, ça doit être la mélodie du bonheur.
1: Les enfants, sortez vos cahiers du soir et faites vos devoirs, vous avez 30 minutes. Rejoignez-nous pour le souper, je te fais une mousseline.
0: T'as les devoirs chez moi, c'est les nerfs à vif. 20h. Putain, on a oublié les devoirs. Réveille-toi. Réveille-toi, chérie. Mon cœur, on a oublié les devoirs. Ouais, je sais. Ben, on va les faire. Ah si, on va les faire rapidement parce que maman a des invités. J'arrive. Non, mais passez à table, commencez. Alors c'est quoi, cahier du soir? C'est lequel? Rouge, vert, jaune, bleu, je sais pas, je m'en branle, hein, je te le dis. Pas moi qui suis au CP, rangez vos affaires, c'est pénible. Alors, ah voilà, c'est ça, cahier du soir. Dictée, parfait. Alors, là. Là. Y'a pas de piège, non. Y'a pas de... difficulté majeure, quoi, c'est... C'est deux lettres, quoi. Non, voilà. C'est bien, il est bien, il est bien, il est bien, il est bien. Non, on s'en fout de la petite queue du A. On s'en fout. Non, je te... Non, ne refais pas. Ne refais pas. Ah, elle refait, putain, elle refait. C'est bon? Voilà, elle est très jolie, on n'y touche plus. La tortue. Tor, comme ma bouche. Tor. Tor. Tortue. Prr, tor. Et tu. Non, pas toi. Maman. Voilà. Tortue. Tortue. Mais c'est féminin, tortue. Si, c'est toutes des filles. Elles ont des chapeaux en osier avec des marguerites, donc je le sais. Voilà, la tortue. Très bien. Ah. Non, plus loin. Non, on n'écrit pas plus loin. Oh putain. Plus loin, barre espace. La barre espace. Clac, clac, clac, clac, clac. Voilà. La tortue A. Hein? Oui, je sais. Bah, passez au plat. Voilà, c'est chaud, je m'en fous. La tortue A, très bien. Une. Foulée en chiffres. On s'en fout. Foulée en chiffres. Une. Voilà. Kéké à tortue. Une. Carapace. Oh putain. Carapace. Attends une seconde, chérie. Dessine-la, maman se repousse.

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0: c'est un avant.
1: Bon, tant pis, c'est pas grave.
2: Et comme si j'avais pris la mer, j'ai sorti la grand voile, j'ai glissé sous le pain.
1: Je sais pas faire les femmes. 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Non mais, c'est hors contexte, je veux dire, ça... 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

0: Bon, alors j'ai bien ri. Au collège, en tant que cancre, fou de la classe, j'ai déliré. Hein. Mais c'est vrai que bon, où tu ris moins, c'est en fin de troisième. Ah ouais, puis là, à ce moment-là, t'as rendez-vous avec une dame spécialisée en avenir. La conseillère d'orientation. Ah ouais, la dame, elle revient du futur que pour toi. Pour te donner ton chemin de la vie.
1: Alors, voyons le prochain élève. Ben dis donc, il est pas beau celui-là. Oui, monsieur Ivanov ? Oui, c'est même pas que c'est lui. Allô ? Voilà, je suis madame Bigelow, tout à fait. Voilà, la conseillère d'orientation du collège. Oh oui, bon, allez-y, asseyez-vous, je vous en prie. Hein. Non, asseyez-vous sur la chaise. Oh, il est con, lui. Hein? Ah ben oui, c'est écrit là, d'accord. Élève très très con, d'accord. Bon, là, on va passer une bonne après-midi, hein. Bon, écoutez, monsieur Zazazov, Ivanov, ah ben excusez-moi, j'ai écorché. Ivanov, je pense que c'est joli comme nom, Ivanov. C'est de quelle origine, ça? Russe, d'accord. Bon. Votre papa est alcoolique? Oui, bon, ben on va le noter, hein. Ça fait combien de temps que vous êtes au collège, vous? Parce que j'ai l'impression de vous avoir vu grandir. 8 ans, ah oui. Oui. Ben c'est bien, vous relâchez pas. Hein. Ah ben vous aurez la prime d'ancienneté avant moi. Hein. Oui. Bon, allez-y, enlevez le doigt de votre nez, s'il vous plaît. Voilà, l'autre aussi. Hein. Ah oui, c'est un nez, pas des moufles. Hein. Bon, vous avez vu vos résultats du dernier trimestre? On n'est pas dans du chef-d'œuvre. Hein. 1 en français. 1 en maths. 2 en histoire. C'est votre matière préférée. Ouais, on sent de la passion. Hein. Hein, dommage que la cantine soit pas notée. Hein. Et on a aussi des gros problèmes de comportement. Hein. Vous nous avez quand même envoyé 4 professeurs en dépression. Ben, c'est énorme pour un seul élève. Évidemment, sans compter Madame Thibault. Hein. Il y a 3 semaines, on l'a retrouvée pendue dans sa baignoire. Avec votre copine mathématique à la main. C'est un indice. Ah oui, mais Pythagore n'est pas un joueur du Real Madrid. Oui, mais bon, vous riez, mais quelqu'un est mort quand même. Bon, qu'est-ce que vous voulez faire plus tard? Est-ce que vous avez une idée d'un métier qui pourrait vous plaire, quelque chose? Du marketing, d'accord. Et plus précisément, ce serait pour faire quoi? Vendre des maillots de bain, d'accord. Ça, j'ai peut-être encore, hein. Ou une passion, est-ce que vous auriez une passion? Un rêve? Comédien? Ben, pourquoi pas. Oui. Vous avez du talent? Votre maman dit que oui.
2: Oui, ben oui. Oui, oui, oui.
1: Oui, oui, votre maman, c'est la dame qui est garée au milieu de la cour? Oui. Oui, qu'est-ce que c'est comme véhicule, ça?
3: Un quad, d'accord.
1: Elle fait des roues en attendant,
3: d'accord.
1: Bon, écoutez, je pense que le mieux pour vous, et ce sera le plus clair, le plus possible, le plus simple, serait de partir sur un BEP chaudronnerie. Pour devenir chaudronnier, oui, monsieur. Ah, c'est comme le théâtre, exactement. Voilà, mais avec des chaudrons, quoi, hein. Il y a un spectacle de fin d'année, vous serez très bien là-bas. Voilà, pardon. Et pourquoi pas une seconde générale. LOL.

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2: Ça y est, moi j'ai décidé, c'est officiel cette année, j'arrête de faire des blagues sur les femmes. Voilà, c'est officiel. Parce que j'ai compris un truc, mesdames, votre vie elle est plus dure que la nôtre et c'est pas la peine d'en rajouter une couche. Donc voilà, terminé pour moi, fini. Merci, bonsoir. Merci. J'ai arrêté à partir du moment où j'ai appris un concept qui s'appelle la charge mentale. Incroyable comme concept. Messieurs, si vous n'avez pas suivi, je vous explique. En gros, la charge mentale, c'est que les meufs, dans leur journée, elles doivent penser à tout ce qu'elles ont à penser pour elles. Et en plus, elles doivent penser à tout ce que nous, on pense pas. C'est ça, la charge mentale. Et nous, les gars, notre charge mentale, c'est juste de se dire « Putain, j'espère ma meuf, elle a pensé à tout. » Voilà, et ça s'arrête là. C'est une charge mentale déséquilibrée. C'est comme ça que ça marche. Et puis il y a un autre truc que je trouve très bizarre, les filles. Dites-moi si je me trompe, mais j'ai l'impression que, comment dire, les femmes, vous vous auto-jugez trop mal physiquement par rapport à ce que vous êtes, et nous les gars, on se voit trop beau par rapport à ce qu'on est. Je te jure, j'ai vraiment l'impression de ça. Et je crois que c'est sociétal. Je pense que la société l'a mis dans la tête des femmes comme une petite fille qui n'a pas confiance en elle et qui vous dit en permanence, oui, on n'est pas assez belle, on n'est pas assez intelligente, on n'est pas assez drôle, pas assez ceci, pas assez cela. Alors que nous les gars, la petite fille, elle s'est pendue il y a bien longtemps, les mecs, hein. Et pas avec une corde, hein, avec des phrases du genre « Mais c'est pas une calvitie, j'ai des petits trous. Regarde, c'est juste des petits trous sur la tête. » C'est toi bien, j'ai un pote à moi, il a plus qu'une mèche devant comme ça, il croit qu'il a des cheveux. D'ailleurs, c'est un pote arabe, je l'appelle Salam Mèche. Ça me fait beaucoup rire, mais c'est un autre sujet. Mais bref, je pense que les filles, il faut reprendre confiance en vous. Et on le verra. Si vous avez confiance en vous en un, je pense, vous déjà vous arrêterez de coucher avec nous. Je pense que vous resterez entre vous. Pour moi, les lesbiennes, c'est juste des meufs qui ont compris. Ça y est. Du coup, les gays, comprends pas. Alors là. Ça doit avoir goût de fraise, j'en sais rien, j'ai jamais essayé. Et puis il y a un autre truc qui est délirant, je trouve. Mesdames, mais ça aussi vous me direz, mais j'ai l'impression que la société vous a fait croire que si vous sortez pas un peu maquillé, coiffé, habillé, vous êtes pas normal. Il faut à chaque fois être un peu pimpé, c'est bizarre ça comme truc. D'ailleurs, vous êtes dans un cercle vicieux, j'ai capté. Regardez, si vous sortez de chez vous maquillé, coiffé, habillé, toute jolie, vous vous faites emmerder par des mecs dans la rue, ok? Et si vous sortez de chez vous pas habillé, pas maquillé, pas coiffé, éclaté au sol, vous vous faites quand même emmerder par des mecs dans la rue. Et en plus, quand vous arrivez au taf, il y a toujours un connard pour vous dire eh mais. T'es fatigué, ma grande, je sais pas ce que t'as fait, mais faut dormir, hein. Donc pareil, je pense un truc. Si visiblement c'est la société, les meufs, qui vous oblige à être toujours maquillée, coiffée, habillée pour pas avoir de réflexion, eh ben ça devrait être à la société de payer pour votre maquillage, votre coiffure et votre habillage. Tous les mois. Tous les mois, on devrait mettre en place une cagnotte, qu'on appellerait, je sais pas, une cagnotte de beauté. Voilà, on met 50 euros à l'intérieur, et c'est fait pour que vous habillez, vous coiffez, vous habillez. Ça serait bien. C'est un bon concept. Après, bien évidemment, voilà, en fonction des problèmes de chacune, on reverra la cagnotte à la hausse, bien évidemment. Mais on devrait le faire parce que nous, les gars, on se rend pas compte. Nous, quand on s'habille le matin, personne nous fait de réflexion. Tu vois, voilà, toi, t'en bats les couilles, t'es venu, t'en as rien à foutre, ça se voit. Non, mais tu vois ce que je veux dire, tu t'habilles au pif, t'en fous. Pas au pif au hasard, au pif au nez, toi t'as fait. Ouais, ça c'est bien, ça c'est super. Tranquille. Tranquille. Tu vois, même monsieur derrière, il a même pas mis les cheveux. Alors là, vraiment, c'est la détente absolue. Puis il a vu un peu de soleil, cabriolet. Pff, il est parti tout droit, nickel. Et ça, c'est nous les gars. Alors que vous les meufs, quand vous vous préparez le matin, il y a toujours un travail qui est fait, c'est vrai. Il y a toujours une direction artistique qui est prise, ça que je veux dire. Il y a une seule mauvaise direction, les meufs, on en parle une bonne fois pour toutes, c'est les grands faux ongles en plastique. Ça, faut arrêter, c'est dégueulasse. T'as déjà vu ces meufs avec arc-en-ciel au bout des doigts là? Maman, t'as l'impression de sortir avec le Grinch. T'as déjà vu ce truc? Tu veux t'amuser avec ces meufs? Jette une pièce de 2 euros par terre, dis-lui ramasse. Pendant une heure, tu t'éclates. Comme le grappin à la fête foraine qui arrive pas à attraper le nounours là. Pendant 2 heures, que galère. Et j'ai demandé à ma pote au grand ongle, je dis pourquoi tu fais ça, c'est moche. Elle me dit ouais, mais tu te rends pas compte, mais au lit c'est sexy. Alors on va se le dire tout de suite, les meufs, aucun mec n'a envie de se faire tripoter par une branche, d'accord? Il y a aucun mec qui kiffe que t'arrives à son oreille et que tu lui fasses je s'appelle Groot. Il y a aucun mec qui kiffe ça, ok?
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2: Je suis père de deux magnifiques petites filles. Ah mais c'est moi le père, on n'est pas objectif en tant que parent, sans déconner, il faut se détendre. Là, ma grande qui a 3 ans, ça fait 3 ans que je me dis que c'est la fille la plus belle au monde. Il n'y a pas un jour où je ne l'ai pas dit. Mais là récemment, je suis tombé sur des photos d'elle à 1 an. En vrai, elle n'était pas ouf, elle n'était pas... On manque de recul en tant que parent, sans déconner. Je vois la crèche, là, il y a 20 gamins dans la section, hein, 20 gamins. T'écoutes les parents? 20 génies. Pourtant, il y en a un, il s'est mis un feu dans le derche. L'autre, il se coupe avec une gomme, faut y aller quand même, non, c'est... T'écoutes tes parents, y'a plus de teubés, ça n'existe plus. Pourtant, mais moi, je les vois arriver, moi, chez moi, les teubés. Tu sais, j'ai des potes qui viennent avec leurs gamins, tu vois tout de suite qui est teubé, qui l'est pas. Jouer à cache-cache avec des gamins. Y'a deux catégories qui se distinguent. Y'a celui qui te dit « Je suis caché !» Et y'a celui qui te dit « Je suis caché dans le placard !» Tu les vois? Ça change un couple d'avoir un enfant, vraiment, c'est... D'ailleurs, très souvent, après un enfant, ça t'a tellement changé ton couple que tu changes de couple. Et ma femme, on a plein de divergences sur la façon d'éduquer nos enfants. Elle est plus pour les surprotéger et moi, je suis plus pour les s'exposer au monde. On a des gros débats. Par exemple, est-ce qu'il faut frapper l'enfant? Ouais, c'est un vrai débat à avoir, non, c'est... C'est juste bizarre d'avoir ce débat avant que l'enfant arrive. Ta femme est enceinte, tu passes une bonne soirée? À ce coup, tu te poses sur le canapé. Alors, du coup, on la frappe ou qu'est-ce qu'on fait? Dans un autre contexte, c'est de la préméditation. C'est très étrange, non? Mais c'est une question qui est très actuelle, non? Non, mais actuelle parce qu'à l'époque, ils ne se la posaient pas beaucoup, cette question. À l'époque, la seule question qui se posait, c'était avec quoi? On la frappe pas. Non, je vous rassure, on la frappe pas. Non, non, ma femme a gagné. On la frappe pas. J'ai obtenu qu'on la menace. J'ai obtenu ça d'elle. Ouais, on menace beaucoup chez moi. Sur 2021, j'ai calculé, on a plus menacé que Booba. Voilà, pour donner le... On est entre Booba et Daesh. On est entre les deux. Mais on met jamais à exécution. Non, du coup, ma fille, elle le sait. Tu comptes jusqu'à 3, à 3, tu vois dans son regard le 4. Qu'est-ce que tu vas faire, tu sais? Elle s'en bat les couilles! Elle s'en fout, mais c'est déconnant. On la surprotège. Même les jeux qu'on lui a achetés récemment là sont déconnants. À Noël, là, ma femme lui a acheté des jeux collaboratifs. C'est des jeux dans lesquels il n'y a pas de perdants. Il n'y a que des gagnants. Dès lors que les enfants collaborent entre eux, c'est bienveillant. C'est chiant. C'est chiant. Si, rien que le nom, il est chiant. Sauvons les abeilles, ça vous parle, non? Mon premier verger, peut-être? Je vais vous expliquer. Mon premier verger, tu lances les dés, tu collectes des pommes. Et c'est tout! Tu collectes des pommes! C'est tout ce que tu fais! Le pire qui puisse t'arriver, c'est qu'il y a un corbeau qui te pique une pomme! Eh, ça me rend dingue, j'ai pas grandi avec ça, moi j'ai grandi avec Docteur Maboul! Docteur Maboul, on avait 9 piges, on opérait à cœur ouvert, sans diplôme! Le but c'était que le patient ne se réveille pas pendant l'opération! Ton frère il te faisait des coups de pute à côté, dépêche-toi frérot, il va crever! Tu joues à ça, tu te couchais jamais avant 2h du mat, t'avais un mort sur la conscience! Je dis pas que c'était mieux, mais ça nous préparait au monde extérieur, sans déconner. Ma femme, elle est dans un délire, de toute façon. Elle est dans un vrai gros délire. Le monde des bisounours. Chez nous, elle raconte les histoires. Chez nous, il n'y a pas de méchant loup. Non, elle invente un concept qui s'appelle, tenez-vous bien, le loup chatouilleur. Il veut pas manger les petits cochons, il veut leur faire des guilis. Chez nous, Mufasa n'est pas mort, non. Il faisait la course avec les gnous, il a eu un point de côté et il s'est endormi dans la vallée. La merde Bambi, partie faire des courses, c'est un délire! Sans déconner, je repasse tout le temps, je fais le service après-vente. Elle t'a dit quoi, maman, le loup? Chatouilleur? Le loup frotteur, chérie, il se frotte. Si, dans le métro, la ligne 13, attention à toi! Je suis obligé, j'ai pas été éduqué comme ça, sans déconner, mes parents se prenaient bien moins la tête. Moi, j'ai l'impression que la seule contrainte que mes parents se mettaient quand j'étais petit avec mon frère, c'était qu'on meure pas. Et encore, mon père pouvait rouler à 180 sur l'autoroute, il doublait tout le monde par la droite, il fumait des clopes, la fenêtre fermée. Je disais, papa, je peux me détacher et aller à l'avant, sur les genoux de maman. Il faisait, oh, j'ai conduit là, pourquoi tu demandes? Fais-le. C'était ça, mon père, sans déconner. C'est... Je me rappelle pas d'un jour de l'an où il nous a pas ramené complètement bourré, mais pas un seul. Chaque année, la même discussion sur le parking avec ma mère, tu sais, Mano, t'es complètement bourré. Chaque année, la même réponse de mon père, oui, mais moins que toi, chérie. C'est...
14: Merci beaucoup. Merci.
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3: Oui, allô?
4: Bonjour madame, c'est bien le pressing?
3: Oui.
4: Monsieur Martin à l'appareil, comité de défense des barbecues domestiques.
3: Oui.
4: Je vais venir pour vous installer le point grilladiste dans le pressing.
3: Pour le point?
4: Le point grilladiste.
3: Ah mais c'est quoi ça?
4: Eh ben c'est parce que le maire a interdit les barbecues sauvages en extérieur.
3: Oui.
4: Donc à la place, j'installe des barbecues domestiques dans les commerces pour qu'on puisse continuer à grillader tranquillement.
3: Bah, dans un magasin de vêtements.
4: Bah non, dans un pressing.
3: Ah bah oui, dans un pressing, oui.
4: Voilà, donc moi je peux vous installer le point grilladiste demain matin.
3: Oui, mais vous allez pas mettre un barbecue dans le magasin?
4: Bah si, je me suis dit, c'est un endroit chaud et sec, c'est idéal pour les braises.
3: Dans un pressing, c'est frais et humide.
4: Eh, et puis en plus, ça vous rapporte des nouveaux clients.
3: Mais non.
4: Bah si, les gens qui viennent se faire des grillades chez vous, ça vous ouvre un nouveau business.
3: Mais ça va pas m'ouvrir un business que des gens se fassent des grillades, là.
4: Bien sûr que si, parce que vous allez pouvoir leur vendre des chipots, des merguez.
3: J'ai pas envie de vendre des chipots.
4: Alors sinon, on a des petites côtelettes d'agneau en ce moment qui sont très bien.
5: Attendez, vous êtes dans un pressing.
4: Bonjour, donc c'est monsieur.
5: Je suis la gérante du pressing, vous n'allez pas me foutre de la grillade chez moi.
4: Si, c'est ce que je disais, moi je vous installe un frigo à chipots en plus.
5: Mais j'en ai rien à cirer, monsieur, vous ne venez pas chez moi pour m'amener des saucisses dans un frigo.
4: Ah oui, mais alors ça veut dire que tout le monde doit venir avec sa propre saucisse?
5: Non, il n'en est pas question, monsieur, pas de saucisse dans mon pressing.
4: Oh, vous, je sens que vous hésitez, non?
5: Ah mais non, mais moi j'en suis certaine, hein. Vous mettez vos saucisses où vous voulez.
4: Bah c'est ça, oui, moi je mets mes saucisses dans votre pressing. En tout bien tout honneur, bien sûr. Comme ça, vous avez déjà les saucisses pour les grilladeurs qui viennent.
5: Non, monsieur, m'en fous du point grilladiste. Là, vous voyez, avec la mairie, oui, ils peuvent les mettre leurs saucisses.
4: Bah, les saucisses, de toute façon, on les met sur le barbecue qu'on installe dans le pressing.
5: Il y a le barbecue avec, mais dans le pressing, monsieur. Mais vous êtes en plein délire, vous êtes fumé ou quoi, sans déconner.
4: Oh, à propos de fumée, il faut aussi que je vous dépose le charbon.
5: Mais je n'en veux pas. Eh, vous comprenez le français ou pas? Vous êtes dans un pressing, j'en veux pas de votre charbon.
4: Mais juste par sécurité, je vous stocke quelques sacs à côté du frigo à chipots.
5: Écoutez,
4: ouais.
5: Vos sacs de charbon, vous vous les mettez.
4: Ah non, pas là, non.
5: Vous les mettez où vous voulez, mais vous ne les amenez pas au magasin. Je ne veux pas de grillade chez moi. vous me faites la journée, hein.
4: Ah bah, échange de bons procédés, merci à vous.
5: Écoutez, j'ai du boulot, hein. Bonne fin de journée, au revoir.
4: Ah zut, c'est dommage, parce que si vous raccrochez, je pourrais même pas vous dire que c'était un canular. Ouais, non, mais je vais pas vous embêter avec ça.
5: Non, mais c'est la blague.
4: Ah, mais c'est complètement la blague.
5: Et c'est une connerie de chez qui?
4: Bonne question, à votre avis.
5: Oh, bah, ça me fait penser à une radio.
4: Bien, on avance. Laquelle?
5: Rire et Chanson.
4: Eh bah oui, bienvenue.
5: Je vous jure, mais j'ai dit, mais ils sont dingues.
4: Oh, bah, ils sont surtout complètement cons.
5: Bon,
4: donc, je vous parle pas du point apéro que je devais rajouter.
5: Ah, bah là, c'est. Ah, bah, quoi, apéro, on veut bien, par contre.
4: Ah, tiens, c'est marrant, ça m'étonne pas trop. En tout cas, merci pour ce moment.
5: Mais je vous en prie.
4: Et au revoir, monsieur.
5: Bah, au revoir, madame.

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2: Et c'est comme ça qu'on est arrivé à San Pedro, un petit village fait de tôles ondulées, de cagettes en bois, de moteurs de mobilettes volées, enfin bref, une horreur. 200% d'humidité, 70 degrés à l'ombre. Et à l'ombre, autant que possible, il vaut mieux rester. Ah non, parce qu'ici, quand il fait chaud, un homme... Vous, monsieur, normal, hein, je pense. Alors là, j'en suis sûr. Il pue des pieds. Je ne me trompe jamais. Et ben là, Paris fait tellement chaud qu'ils arrivent à puer, mais du front. Vous imaginez, bonjour, monsieur. Oh, Dieu, s'il te plaît, oh, remets ton chapeau, là. Attendez, là-bas, ils n'ont pas le droit de lever les bras en l'air, ça. Non, la police ne dit pas les mains. Non, non, elle dit pas les pattes, pas les pattes. C'est du chilien, là-bas au village, ils marchent tous comme ça. Je vous jure, c'est eux qui ont inventé le Playmobil. Je vous remercie, mais moi je ne fais que narrer, hein. Je n'ai pas de... Là-bas, pour plus de précautions, je me mettais du talc sur les fesses. Oui, c'est un conseil de Nouvelle Frontière. Il paraît que ça limite la sudation. Du talc partout bien, bien réparti comme ça sur... On y reviendra tout à l'heure. Le premier soir, pour fêter mon arrivée, ils ont organisé un magnifique Fuego del Quampo. Traduisez... Oui, feu de camp, oui. Et après, on a joué de la guitare. Excuse-moi, jeune indigène. Comment t'appelles-tu? Gérard. Je peux t'emprunter ta guitare, Gérard? Merci. Oh, dis donc, hey, waouh, c'est une magnifique guitare chilienne, hein, waouh. Non, je déconne, c'est une véritable merde. Bon, attention, vous êtes prêts? Attention, 3, 4.

0: chier, Rodrigo, merde.
1: Enfin, tu vois bien que je joue, quoi, mince. Tu ferais pas ça avec Sacha Distel ou Louis Chélib, tu sais. Bon, t'as gagné, je suis crevé, je vais me coucher. Voilà, c'est tout. Les filles, y'en a pas une qui va en profiter? C'est un sketch, pas vous. On y reviendra tout à l'heure. Les filles, ok, prudente. Buonanotte. Dernière chance. Ah, ils sont partis. Okay. Le lendemain, ils ont construit une estrade au milieu du village, et là, je me suis adressé au peuple. El Papelou. Rock and roll. Écoutez-moi bien. Hombre. Et hombres. S'il faut s'unir, nous nous unirons. S'il faut se battre, nous nous battrons. Et s'il faut mourir, vous mourrez. Toi, Pueblo, tu as vu tes enfants bafoués. Toi, Pasqualino, qui a vu ta femme mourir sous tes yeux. Et toi, Marcellino, mais qui n'a rien vu parce que tu es aveugle. Et ça, una mortadella con un vaso de agua per la pina colada y después una verdad because donde

0: pareil. Ils ont rien compris, mais c'était comme des dingues. Du Bouc en pouvoir. Du Bouc en pouvoir. Allez. Pas du Bouc. Du Bosc. Et autant vous dire que normalement, avec un discours comme ça, t'emballes. Et effectivement, j'ai emballé. Rosita. Ah, oh, ça m'a coûté 200 balles, mais bien.
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14: À Paris, moi, je sors. Ah, non, mais bon, enfin, je veux dire, je vais pas dans les boîtes à Paris, pas les boîtes à la mode, tu sais. Non, c'est vrai, quoi. Une heure et demie de queue en t-shirt à moins 15, tu vois, pour voir deux mecs danser, des anciens de la télé-réalité qui dansent sur David Guetta, tu vois. Non, je préfère aller aux Zoo, c'est moins cher, tu vois. Non, moi je sors sur Rouen en fait. C'est vrai, j'adore Rouen parce que je vais souvent à l'Hacienda. L'Hacienda à Rouen, c'est. Non, mais c'est hyper tendance l'Hacienda chez nous, attends. Ah bah, je peux te dire que nous, on n'a pas entendu les interdictions de fumer pour que ça sente la sueur chez nous, tu vois. Nous, ça fait 20 ans que ça pue, si tu veux, là. Quoi, quand je sors, je bois, quoi. Alors, je sais pas si t'as déjà remarqué, mais quand t'arrives en boîte à 1h30, c'est toujours très classe. Tu sais, c'est. Hey, Sylvie, non, viens, on va prendre un verre. Excuse-moi. Ouais, super, adorable, c'est cool. Excuse-moi, est-ce que tu peux me faire un whisky coke et un gin tonic? C'est cool, je te remercie, quoi. Non, Sylvie, t'es malade ou quoi? Mais non, attends, je t'invite. Ça me fait hyper plaisir, ok. Hey, ouais, c'est ça la classe. Hop, me garde la monnaie, attends, c'est pour moi. Tu peux m'avoir une table, s'il te plaît? Allez, viens, Sylvie, on y va. Tu fais la même à 3h du matin. Je vais. Ouais, ferme ta gueule, j'étais avant toi. Ah oui, c'est quoi? Et un gin tonic.
15: Sylvie!
14: Veille un peu. Non, ben, juste pour voir l'effet que ça fait. Hé, tu auras la monnaie ? Hé, je peux avoir une table ? Je fais la même à 6h du matin. Je vais.
15: Sylvie !
14: Pareil un peu pour voir, merde ! Et c'est pareil en boîte quand il est 5h du mat. Il est 5h du mat, un truc de malade, ça fait 3h que t'es sur la fille. Tu vois, t'en peux plus, tu vois, tu t'es envoyé tous les zouks de la Caraïbe. T'es aussi excité qu'un furet au début du printemps, tu vois, c'est... Et là, t'as le DJ de l'Hacienda qui rallume les néons. Ouais, salut monsieur, salut les Attention les amis, on nous signale au niveau du rond-point des vaches de Franqueville-Saint-Pierre, on nous signale un escadron de gendarmerie. Alors, si t'es au volant bourré, reste au volant, mais prends un itinéraire bis. Attention, on nous signale, bien sûr, événement le week-end prochain à l'Hacienda Discothèque. Eh bien oui, Sébastien Follin viendra dédicacer son nouveau livre, Mon Brushing, Ma Bataille. Bon, bah, quand le DJ de l'Hacienda rallume les néons de la boîte, si tu veux, tu passes de l'Hacienda à l'urgence. Et la fille sur qui t'étais, elle passe de Miss France à Miss Trans, tu vois. T'as pour finir sur la boîte, et quand tu sors de boîte, 6h du mat. Bye. Et s'il vous plaît, monsieur. Attendez, vous êtes gentil. Attendez, un petit peu moins de bruit pour le voisinage, ok, hein, c'est cool, un petit peu moins de bruit, quoi. Quoi, le voisinage, monsieur? La villère. On va réveiller les tournesols, il y a une vache qui a un somniac.

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2: Je suis actuellement en couple. Ouais, merci. Avec quelqu'un, tenez-vous bien, de célèbre. Ouais, vous voulez savoir qui c'est?
3: Oui.
2: ChatGPT. Ah là là. Vous aussi, vous avez des échanges érotiques avec ChatGPT? Non, moi non plus. Écoutez, mesdames, si je peux vous convaincre, je peux vous dire un truc. ChatGPT, il m'a fait un truc qu'aucun homme ne m'avait jamais fait, d'accord? Il m'écrit sans faute d'orthographe. Je pose ça. Et c'est vrai que je m'en donne un petit peu à cœur joie. Là, je vais vous dire, je ne verrai plus jamais ces 3PO pareil. Hein. Ces 3PO, vous savez, c'est le robot doré dans Star Wars. Celui qui fait « Je ne suis pas programmée pour ça !» Ben, c'est pas ce que tu disais hier soir. Et en fait, j'ai fait une vidéo sur Internet sur mes échanges érotiques avec ChatGPT. Et il y a plein de mecs qui ont commenté « Ouais, ça se saurait si on pouvait nous remplacer !» On leur dit ou pas? Parce que moi, je vais vous dire, j'ai ChatGPT, j'ai mon Womanizer, j'ai une équipe qui tourne. Hein. Là, merci. Merci beaucoup. Alors, on rigole, mais les masculinistes, ils sont pas toujours marrants. Là, le 1er juillet dernier, à Saint-Etienne, il y a eu une tentative d'attentat masculiniste. Je sais pas si vous avez suivi. C'est un jeune homme de 18 ans, il a voulu tuer des femmes parce qu'elles voulaient pas coucher avec lui. Ouais, du coup, j'imagine que ça les a confortés dans leur choix. Hein. Bien vu, mesdames. Alors, messieurs, je dis pas que vous avez un problème de violence. Moi, je dis juste que le truc le plus dingue que j'ai pu faire après un râteau, c'est une frange, en fait. Alors, c'est intéressant parce que ce gamin, il a dit qu'il faisait partie de la communauté des incels. C'est les célibataires involontaires. Ça existe. Ce sont des gens qui pensent que la société leur doit une femme. Alors, je sais pas si vous avez vu la crise économique en ce moment, mais bientôt, la société ne nous devra même plus d'eau potable. Alors, une femme, et le pire, c'est que ces gamins-là, ils pensent vraiment qu'ils sont des révolutionnaires. Et du coup, j'ai envie de lui dire, écoute, Kevin, parce que c'est forcément un Kevin. J'ai envie de lui dire, les révolutionnaires, en fait, ils veulent changer le monde. Toi, si j'ai bien compris, t'as juste envie de tremper ton biscuit. En tout cas, moi, j'ai une pensée émue pour le parquet antiterroriste qui, en 2 secondes, est passé des djihadistes aux puceaux. Ça a dû leur faire drôle quand même. Et du coup, je réfléchissais. Oui, parce que je suis un petit peu philosophe. Enfin, je suis un petit peu philosophe. J'ai fait 2 ans de philo. J'ai redoublé ma terminale. Et je me disais... Non, mais vous allez voir, c'est pas bête. Je me disais, les djihadistes, ils veulent 72 vierges, d'accord? Les incels, ils veulent ne plus l'être. Ils ont qu'à se débrouiller entre eux. Tout le monde a l'image? Voilà. Après, attention, pas d'amalgame, je dis pas que tous les puceaux sont dangereux. Sinon, vous imaginez le dispositif de sécurité devant tous les magasins Micromania? Ça serait quand même un beau bordel. Je ne déteste pas les hommes, d'accord? Je suis célibataire depuis 4 ans et je cherche, je suis sur les applis, tout ça, mais c'est un petit peu difficile. Il y a des couples, ce soir, il y a des couples, ils sont les couples. Vous êtes en couple? Non, eh ben mettez-vous ensemble, parce que c'est la jungle dehors, d'accord? Une fois, pendant un rencard, il y a un mec qui m'a dit que je ressemblais à Anthony Hopkins. Et je sais que c'est vrai, c'est pas la question. Je garde cette blague parce qu'elle marche, mais sachez que pendant que vous riez, je meurs à l'intérieur. Oui, bon, ça va. C'est peut-être aussi parce que j'ai des critères maintenant en matière d'homme. Enfin, je veux dire, je viens d'avoir 43 ans. Tu ne les fais pas, merci. Maintenant, je sais ce que je veux, je sais ce que je veux plus. Avec ma psy, on a établi un portrait robot. Vous voulez connaître mon type d'homme?
3: Oui.
2: Vous voulez connaître mon type d'homme?
3: Oui.
2: Les connards. Ah là là. J'adore les connards. Il y a des connards d'ophiles ce soir? Non. En fait, ma psy a dit que dans ma famille, tous les hommes sont des connards, d'accord? Donc j'ai grandi en pensant que c'était ça l'amour et j'adore essayer de me faire aimer des connards. Ouais, c'est pour ça que j'adore jouer devant le public parisien. Là, je suis gros kiff ce soir, merci beaucoup. Et c'est là que je vois que toi, t'es un vrai gentil. Et tu sais à quoi je vois que t'es un vrai gentil? Je ne suis pas du tout attirée par toi.

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2: Avec des manipulateurs très doués, on peut tous se faire avoir. Regardez avec l'affaire Weinstein, hashtag balance ton porc, tout ça. Moi, avant toutes ces histoires, si un producteur de cinéma m'avait proposé de lire un scénario dans un hôtel, je sais pas ce que j'aurais fait. On imagine la situation. Le mec me dit, viens à mon hôtel, on s'est déjà croisé, il est sympa, pourquoi pas. J'y vais, je l'attends dans le hall. Là, il m'appelle, il me dit, rejoins-moi plutôt dans ma chambre. Je me dis, bon, admettons, tu vois. Admettons, le gars est agoraphobe, il est connu, il a peur qu'on le reconnaisse. Bon, j'y vais, je pousse la porte. Là, je vois du champagne sur la table et des pétales de rose sur le lit. Je me dis, bon, admettons, tu vois. Admettons, le gars est allergique à la vitelle et il a la main verte. Bon, là, je me retourne, il est en peignoir. Je me dis, bon, admettons, tu vois. On est à Cannes, il fait chaud, voilà. Il sort de la douche, je suis arrivée un peu trop tôt. Bon, jusque-là, ça se tient. Là, je m'assois, je me dis, on va lire le scénario. Là, il pose sa bite sur mon front. Je me dis, bon... Reste calme. Admettons. Admettons, le gars veut me proposer un rôle de licorne. Ah, voilà. Là, je réfléchis très vite et très fort, tu vois. Je dis, bite sur le front, palme d'or, bite sur le front. Ah, non. Non, mais non, les gars, je me casse. Attendez, je suis pas débile. Ça sent le film à petit budget, ça. Ah non, franchement, depuis toutes ces histoires, c'est pas facile de vous défendre, les gars, hein, vraiment. Après, moi je reste convaincue qu'il y a des trucs sur lesquels vous en chiez plus que nous, et ça mérite d'être souligné. C'est pareil, nous quand on grossit, les nanas, bah, on grossit aussi des nichons. Vous, les gars, quand vous grossissez, bah, vous grossissez pas de la bite. Hein. Non, c'est vraiment pas facile d'être un mec. Ah, par contre, on parle jamais des michetonneurs. Pourtant, ils existent. Hein. Je veux dire, on parle toujours des michetonneuses. Tiens, Gilda du public, regarde. On te propose de satisfaire une octogénaire, une vieille, sexuellement pendant un an, en échange d'un max de blé, genre 3 millions d'euros. T'y vas ou t'y vas pas? T'y vas pas? Personne n'y va? Ah, moi, j'envoie mon mec direct. J'en ai rien à foutre. Ah, mais vraiment. Ah, je lui dis, chérie, regarde-moi, je t'aime. Mais tu vas me niquer, mamie ! 3 millions d'euros ! Ah, il y a un truc dans lequel on est quand même très égaux. Hein. Ça, c'est les embrouilles. Les embrouilles, ça, tout le monde est d'accord. Il y a un endroit où ça s'embrouille énormément dans les couples. C'est les supermarchés. Moi, je les vois. Et j'adore les embrouilles. Juste regarder les gens. Regarder s'embrouiller, parce que sinon, j'aime pas trop ça. Mais... on les voit, je les vois, moi, quand ils arrivent chez Carrefour. Ils mettent la pièce dans le caddie. Eh, c'est parti, flipper de la discorde. Non, mais je rêve. Oh, je t'ai dit sans gluten. Un épi de blé avec une croix dessus, c'est trop compliqué. Alors, écoute-moi bien, Rick Azaraï. Toi, la dernière fois que t'as raté un panneau avec une croix dessus, ça m'a coûté 12 000 balles. Alors, la ramène pas trop, OK? Et tu sais, quand t'arrives aux caisses, mais c'est un festival, c'est l'apothéose. Pourquoi faut toujours que tu choisisses la mauvaise queue? Eh ben, faut croire que j'ai jamais su les choisir, pauvre naze.

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2: C'est une femme qui est en cure d'amaigrissement et qui téléphone à son mari en disant chérie, c'est super, ça fait 2 semaines que je suis là et j'ai déjà fondu de moitié. Et le mari lui répond, si tu pouvais rester encore 15 jours, ça m'arrangerait.
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0: que vous voulez faire dans la vie, c'est important, on se le dit pas assez. Quand vous vous levez le matin, messieurs, mesdames, quand vous avez juste une lubie, c'est en dessous de envie. Faites-le, allez au bout. Et si jamais il y a quelqu'un ou quelqu'une que ça dérange, qu'il ou elle aille bien se faire enculer. On n'a plus rien à foutre. Moi, je pousse le concept un peu trop loin maintenant. Maintenant, dès que les trucs m'embêtent, j'arrête. C'est un slogan. Dès que ça m'embête maintenant, j'arrête. Tu vois, la fidélité, j'arrête. L'activité ne me plaît plus. Je me suis lassé, voilà. Un peu comme un bonbon au miel qu'on a un peu trop sucé. J'ai démarré ma tournée en France. Je compte faire tourner les culs aussi. J'aime bien commencer. Putain, il faut peut-être qu'on parte de la salle quand même. Mais non, mais c'est vrai, la fidélité, j'ai étudié le concept. Franchement, venez, on pose les débats. Ils nous ont dit, un homme, une femme, baiser le même cul pendant 60 ans. Ou bien, madame, sauter sur le même bambou pendant... Le tableau est pas dingue, hein? Et comment qui pense ça? Ah, j'aime bien ce moment-là, hein? Je vois vos visages, hein? Je vous vois, hein? Ils sont là, ben... La question est un peu technique, quand même. C'est dur de formuler une réponse dans des conditions aussi extrêmes, quand même, hein? Il y a des couples ici par applaudissement? Ah, très bien. On a la réponse. J'ai le regard. Je suis en prison. Je ne peux que cligner deux fois les yeux pour participer à l'interaction que tu proposes. Non, mais c'est vrai, moi, j'en ai plus rien à foutre, hein, je vous le dis. Hein. Parce que je me suis rendu compte, en fait, qu'on s'est un peu trop fait niquer, les humains. Et honnêtement, je me mets dans le lot, je nous trouve un peu cons. Je suis désolé, regarde ce qui se passe. En fait, nous, on vient au monde, on nous dit, fais ça, et nous,
1: on fait ça.
0: Charisme de bigorneau. C'est vrai, non? On nous dit, suis cette route, c'est là qu'il faut aller de père en fils depuis 82. Et nous, comme des petites putes. Sans se dire, est-ce la voie que je veux suivre pour moi? Et des fois, ça met 10, 15, 20 ans avant qu'on réalise que non. C'est vrai ou pas? Ouais. On manque de vigilance. Soyez vigilants. On manque de vigilance. Soyez vigilants. On manque de vigilance. Soyez vigilants. Ouais.
1: Ouais.
0: Ouais.
1: Ouais.
0: Ouais. Ouais. Ouais. Ouais. Ouais. Ça commence à partir en couille cette soirée. Il y a des trucs qu'on m'a dit de faire avec le recul. Jamais j'aurais dû le faire. L'école. Bon, d'accord, l'école, tout était pas utile, non? Répondez aux questions, putain! T'as la dame qui est là. Oui, mais c'est bon, on a répondu, hein! Ça va, on est là pour rire aussi, hein! Tu te calmes, Kirekou, hein? Oh! Ben non, mais l'école, moi, je suis pas fan, enfin, je suis pas fan. J'ai rien à dire, tu vois, j'ai pas de reproche à faire, je suis personne. Mais j'estime quand même toutefois qu'il y a quelques restrictions globales qu'on peut apporter au projet de l'éducation nationale. T'as vu un peu quand je me chauffe, hein? T'emballe pas, je parle de chatte dans deux minutes, normalement. Non, mais l'école, moi j'ai eu des problèmes avec la notation. C'est par moments, enfant, ils ont réussi à me faire croire que le mec qui avait 18 valait plus que le mec qui a 6. Est-ce qu'il y en a, par applaudissement, qui l'ont aussi ressenti un peu ça ici? Ouais, y a pas que moi? Ok. Bon, ben du coup, je donne mon avis, je suis pas d'accord, j'imagine que vous non plus. Pour moi, l'école ne fixe pas l'intelligence, mais la mémoire. C'est du par cœur. Tu bûches, t'as de bonnes notes. Mais la vraie vie demande une autre forme de vigilance, c'est vrai ou pas?
1: Ouais.
0: Avez-vous des nouvelles des premiers de la classe, vous? Les premiers de la classe, vous avez des nouvelles? Non? Moi non plus. J'ai mené une enquête, apparemment, ils sont tous dans le fossé avec une capote dans le cul, comme ça. Mais pourtant, on avait tout révisé! Chez. Heureusement que quand ils m'ont envoyé à l'école, j'étais un gamin. Donc, charisme de bigorneau, voilà. En plus, fils de père africain. Donc, quand tu y vas à l'école, tu y vas. Hein. Pour éviter le décès, c'est la marche à suivre, je te le dis. Ah non, mais très clairement. Parce que s'ils avaient envoyé le moi de 36 ans à l'école, oh Jésus, protège-les. Écoutez, je pense qu'en arrivant, le prof de techno, lui, je l'encule directement. Je lui dis même pas bonjour, hein. Tourne-toi! J'arrive du futur, c'est officiel, ton cours, c'est de la merde. J'avais déjà un doute, hein, mais là, c'est validé. Tourne-toi! T'as volé ma vie! Avec ta diode de merde, tourne-toi! Excusez-moi. Je suis allé trop loin, là, ma soeur. C'est les impôts, madame, ça me stresse. 5 chiffres! Ça, et j'ai arrêté la confiture, je suis plus le même depuis.

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1: Hé hey, camarade, t'as pas 100 balles ? 100 balles ? Enfoiré, ouais. Allez, va bosser, la France a besoin de toi, là. Tu diras qu'elle m'attend pas, hein, je vais être en retard aujourd'hui. Hein. Je suis peinard, moi, j'ai besoin de rien. Hein. J'habite une petite piole, là, c'est grand comme un placard. J'ai tout le confort sur le palier, je suis bien. Mais je bosse pas, hein, je vide récipient comme ça. Ah, ça merde pas. Les flics m'ennuient pas. J'ai mes papiers en bonnet difforme. Je suis peinard. J'habite avec Ahmed. Un philosophe arabe. Pauvre garçon. Ça va pas bien. Il a une maladie des boyaux de la tête. C'est ses parents qui l'ont secoué quand il était petit, puis ça s'est mélangé maintenant. Il y a un merdier là-dedans. Je voudrais pas habiter là, moi. Hein. Pour vous donner un exemple, l'autre jour, je l'ai envoyé faire une course à la belle jardinière. Il restait deux plombes parce qu'il voulait parler au beau jardinier, vous voyez. Alors dis donc déjà, moi je suis pas malin, mais alors lui il est analphabète, alors, comme ses pieds. Ouais. Et puis on comprend rien, qu'est-ce qu'il dit, hein. Il a un accent, on pourrait y accrocher son par-dessus. Ouais. Sans ça, il est sympa, hein. Mais j'habite pas avec lui pour l'odeur, hein. Oh le salaud. L'autre jour j'y ai dit, il avait les mains sales, on aurait dit des pieds, dis donc. Vous savez, chez les clochards, j'en ai déjà vu des dégueulasses, hein. J'ai vu des mecs qui portaient des vêtements pas propres, hein. Alors lui, il est porté par ses vêtements, lui. Sans ça, physiquement, il est agréable. De face, on dirait un peu Tabarly, vous voyez. Mais de profil, on dirait son bateau, quand même. Ah, il est peinard, il peut fumer sous la douche, hein. Il est philosophe, Ahmed. Il a des idées sur tout. Il a surtout des idées, hein. Il dit toujours, le changement, c'est quand prendra les Arabes en stop. Et pas arrivé le beau mec, hein. Ah, nous, on n'est pas des enfants prodigues, hein. On nous a pas inculpé les bonnes manières. Alors, ma mère, elle me disait toujours, t'es une andouille, toi. T'es la troisième roue du carrosse. Allez, bon, ouais. Tout le monde peut pas être sorti de la cuisine à Jupiter, hein. La société n'a pas voulu de nous. Qu'elle se rassure, on ne veut pas d'elle. Elle a qu'à nous foutre tranquille, c'est pas nous qu'on ira y mettre des bâtons dans les trous. Hein. L'hiver, on ramasse des cartons, on a bien chaud. Et puis l'été, on se fait emballer par les bleus. Ils nous emmènent à la campagne pour nous nettoyer tout ça. Trois mois, il y a eu le boulot. Hein. On part en autocar sur l'autoroute. Alors on voit les mecs qui partent en vacances, ils s'arrêtent sur le bord pour bouffer. Alors avec Kamel à la fenêtre, on leur fait « Bande d'abrutis !» Alors ils font « Merci !» On se fout de leur gueule, hein. Et dis donc, c'est un prêté pour un vomi, hein. C'est pour un rendu, oh. Et encore, vous plaignez pas, hein, si Kamel était venu, hein. Moi, je parle bien français, appelez lui, hein. Lui, il dit toujours « Le français, je le parle très mieux que vous et je vous merde. » On n'est pas des lumières, hein. C'est pas comme mon frère. J'ai un frère intelligent. Il a fait toutes les études qu'on peut faire. Il aurait pu être notaire ou les conneries comme ça. Hein. Finalement, il est ingénieur à Grenoble. Mais il me dit plus bonjour. Hein. Ah, il me connaît plus maintenant. Il est fier comme s'il avait un bar tabac. Hein, pareil. Hein. Mais c'est pas un con. Hein. Faut pas croire. Quand il était petit... Il écrivait des poésies, vous savez, sur l'amour, les oiseaux, les conneries comme ça, quoi. Mais bien, hein. Un peu le genre Baudelaire, vous voyez. Il y a un accident chez lui. Oh la vache. T'arrives là-dedans et on s'abrille. C'est que de la glace et de la dorure, donc. Tu croirais la caserne d'Ali Baba, toi. C'est beau là-dedans. Il doit gagner des sommes gastronomiques, lui. Alors, ils ont des grands clébards, tout plats, marrons avec des taches, qui se font faire exprès. C'est des croisements des chiens-loups avec des Sarah Bernard, un truc comme ça. Il a eu un accident de cheval, là. Il était sauté plus haut que le cheval, il est retombé après, il s'est écrasé les... Il y a un nom, c'est... les choses de la vie, là. Les gesticules. Eh, mais bien, hein, jusqu'à là. Hein. Il paraît, ça y avait foutu des coliques frénétiques. Ils étaient drôlement emmerdés, hein. Ils ont fait venir un savant de Marseille. Le mec, il a dit, il faut vous enlever les amygdales, hein. Ah, il bosse, hein, c'est pas un con, hein, c'est pas comme moi. Hein. Moi, je suis un con, mais tu sais que le dernier qui m'a vu bosser, il est pas jeune. Hein.
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11: Est-ce que vous allez bien? Ah, bande d'hypocrites. Ah, en tout cas, moi je vais bien, je suis super content d'être là. Même si je constate qu'encore une fois je suis le seul. Après, pas de malaise, hein. J'en ai beaucoup souffert dans ma jeunesse. Maintenant, ça me fait plus rien d'être le seul beau gosse. Vous l'avez pas vu venir, hein? Toi, je t'ai vu, t'étais là. Mais je suis là, mon frère! Mais c'est pas ça le pire, c'est les gens autour de toi, ils étaient à deux doigts de te dénoncer. Non, ce qui m'arrive assez souvent par contre, c'est d'être le seul grand. Je fais 1m94 et ça j'en ai vraiment souffert. Ok, là j'en vois qui se disent, c'est possible de souffrir d'autre chose que d'être noir pour un noir? Ils nous blaguent là? Et oui, et je vais vous donner un exemple qui va vous aider à comprendre. Grâce à une femme extraordinaire comme Rosa Parks, depuis 1956, ma couleur de peau peut s'asseoir à l'avant comme à l'arrière d'un bus. À cause de ma taille, en 2017, je peux ni m'asseoir à l'avant ni à l'arrière d'un bus. Mes jambes, elles passent pas. Je suis debout au milieu. Je me fais frotter comme vous, les filles. Je suis toujours victime de discrimination, mais de la part de l'urbanisme. Tu vois, ce soir, je suis content. D'habitude, je joue dans des petits cafés-théâtres de Hobbit, où je peux même pas me tenir debout. Je suis obligé de sacrifier ma colonne vertébrale. Vous voyez qui c'est, Hagrid? Bah, je me sens comme Hagrid, mais dans la chatte d'Hermione. Très à l'étroit. Tenez, par exemple, je dois m'adapter. Si je m'avance trop, le premier rang, vous avez deux options. La rupture d'anévrisme ou fixer ma bite. On n'est pas là pour ça, on va se calmer.
12: Ce qui me dérange aussi avec ma taille, c'est les étiquettes qu'on a mis dessus. Vous savez ce que c'est un grand noir comme moi qui fait pas du basket? Une anomalie. Et c'est pas une blague que je vous fais, mais un constat. Un constat fait après des années de « Waouh, t'es grand, tu fais du basket ?» Non. Pourquoi? Et là, je suis censé m'expliquer. Limite, lui donner un certificat médical, sinon ma vie, c'est de la merde. C'est comme si moi, à chaque fois que je croisais un nain, je lui disais « Viens voir, tu récoltes des clés pour Fort Boyard ?» Non. Petite merde, va. Je fais pas ça parce que j'ai du respect. L'autre étiquette que je dégage, quand t'es grand, tu fais rassurant, protecteur. Ça a l'air cool, hein. Sauf que moi, j'ai jamais dit ça. Donc, ça crée des quiproquos. Par exemple, si un homme fait éruption dans le théâtre, là, et se montre menaçant envers vous, bah, t'en as qui, naturellement, vont se tourner vers moi. Alors que moi, je vais me tourner vers la sortie. Et là, je vais en décevoir alors que j'ai rien promis. À la sortie, il y aura une journaliste. « Alors madame, qu'est-ce qui s'est passé ?»« Bah je sais pas, il y avait un grand noir sur scène et il a rien fait !» Attendez, vous voulez dire qu'il y avait un vigile présent sur les lieux ?
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2: Oui, bonjour.
3: Bonjour monsieur, c'est bien la société comptable ?
2: Oui.
3: Monsieur Martin à l'appareil, commission pour la déplastification gouvernementale.
2: Oui.
3: Est-ce que je peux passer demain ? Il faut que je change votre téléphone.
2: Non mais alors attendez, vous êtes notre fournisseur d'accès, vous êtes qui ?
3: Comment ça taxer ? Ah non, je veux pas vous taxer.
2: Non, vous êtes notre fournisseur.
3: Non, il y a aucune taxe, c'est gratos.
2: Non, vous êtes notre...
3: Oui, non mais je sais, je vous ai dit déplastification gouvernementale, donc tout de suite gouvernement, vous vous dites taxe.
2: Non, c'est pas ce que
3: vous dites, ça y est, il va me demander de l'argent.
2: Vous êtes...
3: Il va me coller des impôts.
2: Non, c'est pas ce que je vous... Non.
3: Oh, non mais rassurez-vous. Pas de ça chez moi.
2: Non, pas du tout. C'est pas ce que...
3: Ah, je vous garantis zéro taxe.
2: Non, mais c'est pas ce que je vous ai demandé.
3: Pas de TVA. Ah, elle a raccroché. Bah, je la rappelle tout de suite.
2: Allô?
3: Oui, rebonjour, c'est monsieur Martin. Vous inquiétez pas, il y a rien
2: à
3: payer.
2: C'est pas ce que je vous ai demandé. Qui vous êtes, vous?
3: Moi, je m'occupe de la déplastification parce que le gouvernement s'est engagé à ce qu'on utilise moins de plastique dans les entreprises.
2: D'accord.
3: Donc, à la place de votre matériel téléphoniste en plastique, je vous mets la même chose mais en éco-recyclagé.
2: Vous mettez quoi à la place de mon matériel?
3: Ce sont des téléphones mais fabriqués avec des métaux lourds recyclagés.
2: Qu'est-ce qui fait votre téléphone?
3: Bah, il téléphone quand on fait un numéro.
2: Oui, non mais moi j'ai un gros téléphone fixe avec plein de programmes.
3: Bon, alors là, il y a pas les programmes. En revanche, vous allez contente parce que c'est aussi un très gros téléphone. D'ailleurs, il faut l'installer directement au sol.
2: Donc je pose mon téléphone au sol, c'est ça ?
3: Ouais, parce qu'il est à base de plomb et d'amiante, donc il pèse dans les 60 kilos. Si vous le mettez sur le bureau, ça va tout vous péter.
2: Et je réponds comment alors ? Je réponds de par terre.
3: Voilà, avec le haut-parleur.
2: Avec le haut-parleur ?
3: Bah oui, vous décrochez avec le pied et vous parlez un peu fort.
2: Pardon ?
3: Bah c'est ce qu'on appelle le mode pied libre. C'est comme main libre, mais avec les pieds.
2: Non monsieur, je peux pas.
3: Ah, et puis il faudra aussi qu'on voit pour les ordinateurs après.
2: Les ordinateurs ?
3: Oui, vous savez les grosses machines à écrire électroniques.
2: Il faut changer les ordinateurs aussi ?
3: Non, ça je me permettrai pas, je vais juste récupérer les touches en plastique sur les claviers.
2: Alors attendez, mais c'est une obligation?
3: Ah non, pas du tout, c'est surtout que ça m'arrange, donc je mets que vous êtes ok, comme ça je passe.
2: Je suis pas ok, faut que je voie avec le responsable.
3: Ah.
2: Attendez.
1: Votre correspondant vous a mis en attente.
4: Monsieur, bonjour.
3: Madame, bonjour.
4: Non, c'est pas madame, c'est monsieur, directement. Qu'est-ce qui vous...
3: Bah, je voulais parler au responsable.
4: Eh bien, vous êtes avec lui, monsieur.
3: Absolument pas, non, je suis tout seul dans mon bureau, je peux vous garantir que votre responsable n'est pas avec moi.
4: Non, mais vous êtes pas avec mon responsable, c'est vous qui m'appelez, monsieur.
3: Oui, alors ça je sais.
4: Voilà, vous êtes avec monsieur...
3: Non, pardon, mais comment voulez-vous que je sois avec votre patron, puisque je suis actuellement seul?
4: Mais non, vous êtes avec moi en ligne, monsieur.
3: Oula, ouais, pas clair.
4: Bon, alors, essayez de vous réveiller et vous me rappelez, hein.
3: Non, mais de toute façon, je vais passer, il faut que je récupère vos téléphones.
4: Bon, mais alors, écoutez-moi, je vous donne aucun téléphone.
3: Non, mais juste ceux qui contiennent du plastique.
4: Bon, mais monsieur, ils sont tous en plastique, qu'est-ce que vous nous chauffez, là?
3: Bon, bah écoutez, je vais tous les prendre, c'est pas grave.
4: Non, vous prenez rien du tout.
3: Bah si.
4: Et moi, je vous dis non, essayez de venir et de les prendre quand je suis là, vous allez voir, ça va être tout drôle.
3: Ah, bah si on peut rigoler en plus, avec plaisir.
4: Mais pour moment, il n'est pas question que vous me preniez mes téléphones, monsieur. Je sais pas d'où vous avez sorti ça.
3: Bah c'est vous m'avez demandé de venir les chercher et qu'en plus on allait rigoler.
4: Non, moi je viens de rien de vous demander, monsieur.
3: Oh, l'autre
4: C'est à moi que tu dis l'autre? Dis-moi, Pedro.
3: Bah je ne suis pas Pedro, mais...
4: À qui t'as dit l'autre?
3: Bah c'est un collègue, il passait justement là.
4: Ah ouais, un collègue qui passait, il vaut mieux, ouais. Parce que moi, je suis pas l'autre, hein.
3: Ah bah je sais, l'autre c'est mon collègue, c'est son nom, il s'appelle monsieur l'autre.
4: Ouais, arrêtez de me prendre pour un con.
3: Ah non, ça c'est moi.
4: Arrêtez de me prendre pour un con.
3: Ah bah attendez, je vous le passe.
4: Non, moi je...
3: Monsieur l'autre, je vous passe la dame. Oui, allô?
4: Oui.
3: Bonjour madame, monsieur l'autre à l'appareil, que se passe-t-il?
4: J'ai un charlot là qui est au téléphone,
3: ouais.
4: Qui veut venir m'enlever les téléphones parce qu'ils sont en plastique.
3: Ah ouais, vous avez encore des téléphones en plastique, vous?
4: Allez, c'est bon, merci.
3: Je vous repasse, monsieur Martin.
4: J'ai autre chose à faire, monsieur.

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2: Il y a des gens qui ont vu mon premier spectacle. D'accord. Non mais l'entrée elle est à 40 euros, mais moi je voulais pas y aller, c'était trop cher tout ça. Pourtant je vous jure que mon premier spectacle il a cartonné. J'ai joué un peu partout dans le monde, j'avais choisi comme thème la société de beaux gosses dans laquelle on vit. C'est pas maintenant qu'il faut rigoler. Non, non, parce qu'on vit, on vit dans une société, franchement, où si t'es pas beau, c'est chaud. Hein, tu me comprends, toi. Allez, courage, le combat continue. Je savais pas qu'en choisissant ce thème, j'allais devenir le représentant des moches de France. Je te jure, des moches, ils en venaient des quarts entiers pour venir voir mon spectacle. Ils venaient directement de Mochi, un pays où il y a que des têtes de ouf. Tu sais, mais j'étais pas prêt, ça fait peur quand le rideau s'ouvre, 800 personnes. Boulère, boulère. Une fois, il y en a un, Sylvie Boudère, tu nous représentes. J'ai dit non. Et moi, ça m'arrive souvent quand je suis dans la rue, tu sais, on me demande des photos, une fois véridique, une meuf, une hôtesse de l'air, un avion, super jolie. Elle vient me voir, elle me dit, Boudère, on peut prendre une photo? Je dis, oui, y a pas de problème. Elle me dit, oh là là, t'es gentil. En plus, t'es le portrait craché de ma sœur. Je dis, putain, la pauvre. Après, elle montre une photo de sa sœur, il manquait un œil, des chicots. J'ai dit, oh, ben, ils ont pas abusé quand même, moi. Elle même sur la photo, et puis de la gueule, hein. Je te jure, après mon spectacle, c'était des cours des miracles, moi, ma loge. Messire, messire. De fou, je te jure, ça fait peur. En plus, c'est vrai, on vit dans une société de beaux gosses. Je vous jure, c'est vrai que même la chirurgie esthétique, ça coûte cher. Moi, j'ai une copine à moi, elle aimerait bien se faire gonfler les lèvres. Bon, comme elle a pas d'argent, une fois par semaine, je lui mets une patate, c'est pour l'aider. Non, mais c'est vrai, c'est super chaud. Pourtant, mon premier spectacle, comme je vous l'ai dit, j'ai joué un peu partout dans le monde. J'ai joué en Belgique, j'ai joué en Suisse. Et tu sais, quand tu joues dans les autres pays, le public n'est pas le même. En Belgique, ils ont pas de filtre, les mecs. Je te jure. Il y a un couple, il est venu me voir après le spectacle, direct, il me dit, Monsieur Boudère, je suis avec ma femme, Maggie, et on se posait une question, c'est un masque ou c'est votre tête? Mais sors de là, ouais. Après, j'ai joué en Algérie. J'avais un peu peur de jouer en Algérie au début, je connaissais pas. Tu sais, mais le producteur qui a acheté le spectacle, il m'a dit, Boudère, t'inquiète pas, le peuple algérien, c'est un peuple hyper gentil. Vraiment rigolo, ils sont très accueillants. Ils sont bons, ils sont accueillants partout, sauf dans les restaurants et les cafés. Il m'a dit, fais attention, parce que les serveurs, c'est des mecs hyper vénères. Faut leur parler très gentiment, parce qu'ils travaillent 30 heures par jour. Cherche pas à calculer, c'est l'Algérie, c'est comme ça. Donc un matin, j'ai été prendre un petit déjeuner sur Alger, j'ai fait le test. Et j'ai appelé le serveur, j'ai dit, excusez-moi, oui, votre Altesse. Oui, je pourrais avoir un café et un croissant, s'il vous plaît? Le mec, il me ramène un café, un croissant. Je goûte le croissant, il était un peu bizarre. Je dis, excusez-moi, votre croissant, il est bizarre, on dirait un croissant d'hier. Il m'a dit, alors? J'ai dit, alors, t'énerve pas, je veux un croissant d'aujourd'hui. Il m'a dit, viens demain.
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0: tu déconnes, ils ont quand même pas mis la vitre, merde! Mais ils ont mis la vitre! Putain, j'aurais dû me méfier de cette pancarte, un kebab acheté, un tatouage offert, merde!
1: Bonjour.
2: Bonjour monsieur, c'est bien le salon de coiffage?
1: Oui.
2: Oui, tu es moi-même, tu es Martin à l'appareil, je vous appelle parce que j'ai un petit souci.
1: Oui.
2: J'ai acheté du gel chez vous et il est totalement défectueux.
1: Le produit est totalement défectueux.
2: Oui, bah votre gel pour les cheveux, il désinfecte pas du tout les mains.
1: Bah pas du tout, bah non.
2: Ah.
1: Vous allez pas vous désinfecter les mains avec du gel pour les cheveux monsieur quand même?
2: Excusez-moi, j'ai essayé, ça ne fonctionne pas, donc effectivement c'est bien qu'il y a un problème.
1: Mais non, mais vous vous gourrez, hein. Vous êtes complètement barré.
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12: Allô, ouais, c'est Béatrice, ouais. Ouais, non, finalement, je suis libre ce soir. Ouais, non, je vais annuler, ouais. Non, le mec, il se fait appeler Beau Gosse 93. Je me suis dit, c'est chelou, j'ai demandé à le voir sur Skype. Putain, j'ai pas été déçue. Un vrai Goliot, le mec. Donc, je te dis, un vrai Goliot, c'est un vrai Goliot. Attends, le mec, il a 42 ans. Il vit encore chez sa mère. Il fabrique des cendriers en pâte à sel, le mec. J'ai pas compris l'histoire, là. Attends, physiquement, on était entre eux, faites entrer l'accusé et confession intime. Hein. Ah non, mais j'y allais, c'était rendez-vous en terre inconnue, là, carrément. Ah non, j'ai pas compris, là. Attends, j'aime pas dire du mal, mais attends, le mec, s'il baisse comme il parle, je veux dire, tu chopes le mal de mer direct. Hein. Je sais pas ce qu'il avait, le type. La maladie d'Al Capone ou je sais pas quoi, je vais compris. Oh putain, mais c'est con, parce que moi je m'étais préparée, je veux dire, attends, tu me connais, je suis une romantique, attends, j'étais au spa Empire d'Essence, gaieté santé par les formes, mon copain Fabrice, là, je veux dire, c'est un artiste le mec, hein. Attends, il m'a décoloré le minou, façon Paul Naref. Bon, l'ammoniaque, ça pique, mais... Je veux dire que le résultat, c'est magnifique, hein. Toi, tu me crois pas? Attends, je te fais un self-food. T'as reçu? C'est beau, hein. Attends, c'est con que ça serve pas. Oh, c'est pas grave, je passerai la soirée avec William. Au moins, lui, William, on est sûr de lui à 100%. D'ailleurs, faut que je pense à le recharger. Mon petit God Elmaleh, comme je l'appelle. Ah, oh, j'en ai marre des plans foireux, j'en peux plus. Putain, je tombe que sur des nazes, des hommes mariés, des pervers narcissiques, des nains, des branleurs. Ah, j'en peux plus, putain, je mérite pas ça. Attends, moi, je veux dire, je me désinscris de tous les réseaux sociaux, c'est de la merde, hein. Ah non, mais attends, Internet, c'est terminé dans 2 ans, hein. Ah, mais je l'ai lu dans Google, alors laisse tomber. Ah, c'est pourri, attends, mais comment ils faisaient, les hommes préhistoriques? Attends, ils prenaient leur bagnole, ils allaient dans des bars. Putain, à l'ancienne, je veux dire, on se regarde les yeux dans les yeux, voilà. On a une vraie complicité. Et après, je le suce. Oh, je t'ai pas dit, je me suis fait un piercing au téton. T'as reçu? C'est classe, hein, c'est distingué. Hein. Je me suis fait un tatouage aussi. Attends, je te fais un selfion. C'est du tibétain. Bah, c'est une phrase de Serge Lama, je crois. Du Dalai Lama, je crois. Ça va, fais pas ta prétentieuse. T'es pas plus intelligente que moi. Attends, je te fais un selfie de mon cerveau. Bim. T'as reçu? Comment ça, y a rien?

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2: Moi, depuis que je suis en couple, c'est-à-dire il y a deux ans que je me suis mis avec ma compagne, on a le même âge, elle a 42 ans, j'en ai 46, on s'est rencontrés sur Le Bon Coin, et d'ailleurs je ne sais pas comment l'appeler, puisqu'on n'est pas mariés, donc la présenter, c'est pas ma femme, c'est pas ma compagne, ma meuf, bah, ça fait deux ans, bah, mon auxiliaire de vie, voilà, ça fait deux ans que je suis avec mon auxiliaire de vie, et les amis, je me dis qu'il nous faut une femme au pouvoir à l'Élysée. C'est le moment, les amis, c'est là. Il nous faut une femme au pouvoir, et je suis d'autant plus légitime pour vous dire ça, que moi, ça fait deux ans que j'ai une femme au pouvoir à la maison, et c'est très, très efficace, vraiment très efficace. Moi, chez moi, j'ai une ministre de l'Intérieur, une ministre de la Santé, une ministre de la Culture, et une ministre de l'Aménagement du Territoire, tout ça dans une personne d'un mètre 65. C'est la même. Franchement, les amis, le couple après 40 ans, c'est extraordinaire. Il n'y a plus la pression du regard des potes, de la famille. Alors, c'est quoi vos projets d'avenir? Quels sont vos projets d'avenir? Ne te casse pas, 42, 46 ans, nous, nos projets d'avenir, ils sont sur Doctolib. Les amis, tous les jours, il y a un truc, à 21h30, je m'endors tous les soirs devant la télévision. Mais je m'endors pas comme quand j'avais 20 ans ou 30 ans, la bouche fermée, classe, beau à regarder. Non, après 40 ans, il faut être prêt à voir sa compagne ou son compagnon s'endormir comme un macabé, la bouche ouverte, comme ça. Avec la bande-annonce de régurgitation, là. Et on a toujours honte de dire qu'on s'est endormi devant la télévision. Moi, à chaque fois, je dis non, je réfléchissais. Ah bon? Tu réfléchis en regardant le plafond, la bouche ouverte. Toi. Tous les jours, les amis, tous les jours, il y a un truc. Ostéo, ophtalmo, podologue. Une semaine après qu'on ait emménagé ensemble avec ma ministre de la Santé, là, mon médecin généraliste m'a posé cette question hallucinante. Il m'a dit, Monsieur Barra, vous avez déjà fait une colo, vous? J'ai oui, à 8 ans, dans le Jura. Il m'a dit non, plus bas que le Jura. Je fais, ah bon, les Bouches-du-Rhône? Ah, l'enfer. J'ai pas fait la colo, les amis, mais rassurez-vous, je suis très bien suivi médicalement. J'ai une montre connectée. Ça, c'est extraordinaire. Ça, c'est mon auxiliaire de vie qui me l'a offert l'année dernière. Ça, c'est pas un cadeau que tu peux faire avec quelqu'un de jeune, ça. Ça, c'est un cadeau qu'on s'offre entre seniors, tu vois. Ça, c'est l'étape juste avant le bracelet qui siffle quand tu tombes. Putain. Ah, il est tombé le vieux, il est tombé. Oh putain, j'ai hâte. Ça c'est extraordinaire. Ça, c'est 149 balles, ça coûte ce truc. C'est une marque chinoise, ça s'appelle Weiwei. C'est super. J'ai plus besoin d'aller voir le médecin. C'est le docteur Weiwei, il me dit tout. Et il porte très bien son nom, le docteur Weiwei, parce que tous les résultats qu'il m'annonce, il le fait de façon mitigée. La tension, ouais. Le rythme cardiaque, ouais. Le taux d'oxygène dans le sang, ouais, ça va. Il est obsédé par la qualité de mon sommeil, le docteur Weiwei. Tous les matins, je me prends une petite pulsation dans une mauvaise qualité de sommeil profond. Mauvaise qualité de sommeil profond. C'est fou de se dire que si là, je fais un infarctus devant vous, le docteur Weiwei va dire, ah, très bonne qualité de sommeil profond.

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2: Ça fait 15 ans que j'ai pas fait de sport. Ah, je le sens un petit peu quand même. Hein. En plus, je... Ah, mort. 5 paquets par jour. Je sais 6, mais je m'endors avant. Oui, je sais, soi-disant, c'est mauvais de trop fumer, mais je fais attention. Enfin, je fume 5 paquets, d'accord, mais que d'un côté. Mais tout dans le même poumon, dans celui-là. D'ailleurs, on dirait un bâton de réglisse, celui-là, maintenant. Mais l'autre, il a rien, l'autre poumon. Ah non, celui-là, je le garde intact pour les radios. Oh, j'aime pas les sportifs, ça m'énerve. Un sportif, c'est con. C'est con comme un âne. Je comprends pas les sportifs. D'ailleurs, souvent, on les voit, enfin, on les reconnaît hein, dans les parcs ou dans les stades, hein, parce qu'ils sont fluo, hein, souvent. Hein. Hein, tout fluo, comme ça, et ils courent. Un sportif, ça court, hein, sans prévenir. Hein, ça... Et pendant des kilomètres, ça court, et hop, ça revient au même endroit. Mais tu viens de là.
3: Pourquoi t'es pas resté?
2: Non mais c'est vrai, qu'est-ce qu'ils ont besoin d'aller se ridiculiser à faire tout le tour en fluo? Mais là, ils sont tous aussi ridicules au même endroit. D'ailleurs, ils font un peu comme les pigeons voyageurs. À chaque fois, ils reviennent. Enfin, avec des messages, les pigeons. J'ai jamais vu un sportif revenir avec un message. Hein. Ah, jamais, je le sais, j'ai eu un ami sportif qui courait à longueur de journée. Ça va?
3: Ouais.
2: Ah, tu vas courir.
3: Ouais. T'as vu fluo.
2: Mais on n'avait pas des conversations très passionnantes. Hein. Alors bon, je le détachais, puis pouf. Oh, il partait pour des kilomètres, mon sportif, des kilomètres. Pour vous dire, c'est seulement à la tombée de la nuit.
4: Oh, c'est le mien. Au même endroit.
2: Puis un soir, il n'est pas rentré. J'ai perdu mon sportif, plus de nouvelles, j'ai fait des recherches à me retrouver. C'est un peu de ma faute, hein, je l'avais pas bagué. Alors... Non, c'est méchant. Ça, c'est méchant. En plus, j'en ai fait du sport, alors, une fois. Derrière un taxi, j'ai couru 10 mètres, je suis tombé. J'ai raté le taxi, c'est les pompiers qui m'ont ramené. Et ce soir, avec l'entrée, deuxième sonnette d'alarme. Dès demain, je vire l'entrée, même pas de slow, tant pis, je ferai un sketch, un rappel, un salut, un suppo yoli.
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5: C'est un monsieur très bien qui se balade dans un square pour rêver, comme ça, pour méditer sur la politique.
6: Ça va pas. Monsieur très bien sur la politique.
5: Oui, mais justement, il y a un petit garçon qui vient le voir et qui lui fait: Monsieur, tu me fais faire adada sur tes genoux? Alors il se tourne vers la maman, il lui dit: Excusez-moi, madame, est-ce que votre fils fait encore pipi dans sa culotte? Et la dame fait: Non, vous inquiétez pas, mon fils est propre depuis longtemps. Donc il prend le petit garçon sur ses genoux, il fait: Allez. Adada, sur mon bidet, adada. Et là, le petit garçon lui fait pipi dessus. Il fait: Mais madame, c'est dégueulasse, mais assurez que votre fils était propre. Elle fait: Oui, mon fils, oui, mais là, c'est mon neveu.
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1: Mars, on refait l'info. On commence avec cette vague de chaleur historique pour un mois de mai. Ce mercredi, ce sont désormais 13 départements vigilance orange canicule, du jamais vu sur cette période de l'année. Bonjour Nagui.
2: Bonjour et surtout, bienvenue, mais aussi bienvenue à tout le monde veut prendre sa clim.
1: C'est ça.
2: Sa machine à glaçons, sa pistoche. Oui, les possesseurs de piscine reçoivent des déclarations d'amour tous les jours, des demandes en mariage, des propositions indécentes.
3: Moi j'ai une piscine pour celle que ça intéresse.
4: Ah.
2: La canicule, Bruno, un fléau terrible aussi pour les humoristes. Et oui, après l'actu omniprésente de Patrick Bruel tous les jours, encore et encore, de pire en pire, place désormais à la canicule, présente tous les jours, encore et de pire en pire. On fait comment pour faire des vannes, nous ?
5: Bonjour, Bruno.
1: Bonjour, Renaud.
5: Avec la canicule, vous vous rendez compte ce que c'est que d'avoir toujours soif, hein ?
1: Ouais.
5: Ben moi, c'est toute l'année. Toujours vivant, toujours debout.
1: Madame Hidalgo, bonjour.
6: Ah là là, bonjour Monsieur Robles, c'est terrible ces chaleurs dans les grandes villes, surtout à Paris.
1: Hein. Oh bah c'est infernal.
6: Surtout que la baignade dans la Seine n'est pas encore autorisée.
1: Ouais.
6: C'est dommage.
1: Oui. C'est sûr.
6: Mais quand il fait chaud, qu'on a beaucoup transpiré, qu'on se sent sale, on a envie de se piquer une tête sous le pont neuf,
1: ouais,
6: non ?
1: Mon Dieu.
6: Non ? Quoi ? On a encore en plus envie de prendre une douche.
1: On va passer au tennis à Roland-Garros avec cet exploit du français Moïse Kouamé, le jeune prodige du tennis tricolore, vainqueur au premier tour pour sa première participation à seulement 17 ans.
6: Mon cher Bruno. Oh, et 17 ans est déjà tellement habile avec des balles. Hein, Jean-Marc Morandini était devant sa télé.
1: Comme quoi,
6: le talent n'attend pas les âmes bien nées.
1: Laissez tomber.
6: Enfin bref, comme le disait le grand philosophe Kylian Mbappé, moi, tu me parles pas d'âge.
1: Oui, bien sûr. Madame Le Pen.
7: Alors, Moïse Kouamé, vous dites.
1: Oui.
7: Ouais, d'accord. Alors, moi, j'étais plutôt satisfaite de la retraite de Gaël Monfils.
6: Oh.
7: Et voilà qu'on est un nouveau champion qui arrive. D'accord. Oui, mon Jordan, la malédiction, Yannick Noah continue. Oui, c'est ça.
1: Gabriel Attal, bonjour.
8: Bonjour. Vous voyez, on peut avoir du succès, avoir de la maturité malgré une certaine jeunesse. Et passer sans difficulté le premier tour.
6: Ah oui.
8: Vous avez compris la métaphore.
1: Oui, je vois la métaphore, monsieur Attal.
8: En éliminant un vieux candidat,
1: Oui, je comprends.
5: Ça va, moi je n'aime pas ces tennismans.
1: Non, tennisman,
5: je ne te juge pas,
1: noir. Mélenchon, faites pas l'effort.
5: Monsieur Robles.
1: Oui, président Sarkozy.
5: Alors, excusez-moi, mais quelle indignité ce tournoi de Roland-Garros. Bravo, jeune prodige français, mais quelle indignité. Mais attendez, Roland-Garros, c'est le seul tournoi où il y a encore des juges.
1: Oui, ça, évidemment,
5: comme
1: ça vous
5: dit. Comme par hasard, à Paris, en France, forcément, on préfère des juges, il y en a partout. La haine n'a décidément aucune
1: limite.
5: C'est bien, vous connaissez mes chansons.
1: On va terminer avec ce rappel conso qui concerne les préservatifs de la marque Friday Bay. Il ne faut pas les utiliser, ils sont défectueux, il y a un risque de transmission de MST ou de grossesse non désirée. Monsieur Bayrou.
9: Laissez-moi parler. Des préservatifs défectueux. Donc,
1: oui.
9: Est-ce que quelqu'un a prévenu les animateurs périscolaires des écoles parisiennes ?
1: Oh non !
9: Moi j'ai prévenu Bétaram.
1: Michel Simès, bonjour.
10: Eh bien, bonjour Bruno. Eh bien, oui, utiliser un préservatif, c'est important. Vérifiez que vous n'êtes pas en possession de la marque concernée.
1: Oui.
10: D'ailleurs, Bruno et Aurélie, vérifiez aussi la date de péremption.
4: Ça va.
10: C'est tellement longtemps que vous n'avez pas ouvert la boîte qu'on ne sait jamais. Alors, habituellement. Non.
1: Hein?
10: Ah, c'est d'ouvrir la boîte qui.
1: Oui, voilà, ok.
10: Ils ont eu des doubles images. Des vannes se dessinent alors qu'elles n'étaient pas prévues.
1: Tu parlais de quelle boîte? Alors, on y va. Allez-y, je vous en prie.
10: Non, mais vous n'avez pas. Alors, habituellement, je ne sais pas si on va arriver à rattraper ça. Habituellement, les rappels conso concernent, vous le savez, plutôt les aliments de grande consommation, même si ici, on n'est pas très éloigné de tout ça, puisqu'on peut consommer de la saucisse ou de l'escalope à Paris.
1: Mon patoche, je m'attends avec de la finesse.
5: Est-ce que c'est la peine que je vienne?
1: Je me pose la question.
5: Est-ce que c'est la peine que j'en rajoute un peu? Non,
1: un
5: parce
1: peu,
5: que.
1: Un peu,
5: allez,
1: léger.
5: Un petit peu. Mais dire que. Rappelez que le préservatif, c'est important.
1: Bah oui.
5: Ouais, il faut sortir couvert. Je veux dire, le préservatif, c'est un bonnet pour la teub.
1: Oui, si tu veux, oui.
5: C'est un bonnet où tu rentres pas les oreilles.
1: Allez, vive la poésie, vive l'amour. C'est compliqué.
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1: L'autre jour, j'étais contente parce que ma fille m'a dit « Oh là là, maman, mon copain Loïc, il m'a dit que tu faisais pas du tout ton âge. » J'ai fait « Oh, merci !» Elle m'a dit « Oui, il croyait que t'avais 60 ans. » Non, j'ai 49 ans et l'avantage de l'âge, c'est qu'on a l'expérience de la vie. C'est vrai, moi, à mon âge, je me sens lourde d'expérience. D'ailleurs, je me sens lourde tout court, hein. J'ai le corps lourd, le bras flasque, mais le bourrelet tonique. À partir de 40 ans, dès que tu mets un jean trop serré, t'as le bourrelet qui ressort façon cupcake dégoulinant. On appelle ça des poignées d'amour, mais souvent, quand t'as trop de poignées d'amour, tu fais l'amour avec ton poignet. J'ai remarqué que j'ai toujours un petit peu plus de femmes que d'hommes dans mon public, et ça, je pense, c'est parce que j'ai un peu un physique de bonne copine, en fait. C'est vrai, je suis pas du tout une menace pour les autres femmes. De toute façon, les femmes humoristes ne font pas fantasmer les mecs. Moi, je vois mes collègues humoristes hommes, vous verriez les canons qui les attendent à la fin de leur spectacle, mais vous verriez les mecs qui m'attendent à la sortie. Mais je me demande d'ailleurs, si je démarrais l'humour aujourd'hui, quel type d'humour je ferais. Peut-être que je ferais du stand-up. Ce physique un peu space. J'ai des petits yeux slaves bridés, un bassin méditerranéen. Vous avez vu tous les gens qui payent pour voter aux émissions de télé-réalité, que les élections c'est gratuit, les gens se déplacent pas. Faudrait faire voter les gens par SMS. Pour sauver la gauche, taper 1. Pour sauver la droite, taper 2. Pour éliminer l'extrême droite, taper 1 ou 2. Peut-être que je pourrais faire un humour plus sophistiqué à la Raymond Devos. Vous avez remarqué, mesdames et messieurs, quand on avance en âge, on va plus souvent à des enterrements qu'à des mariages. Quoi qu'il y en ait en mariage, qui tire une tête d'enterrement, car il considère que le mariage est un enterrement de première classe. Au mariage, on t'apporte des fleurs, aux enterrements des couronnes. Vous imaginez, si on apportait une couronne à un mariage, ce serait le bouquet. À la sortie du mariage, on te jette du riz cru, mais le riz cru, c'est dur. C'est peut-être parce que le mariage est dur à avaler quand tu te maries, t'es cuit. En tout cas, un des avantages de l'âge, c'est que ça y est, je m'entends enfin à peu près bien avec ma mère depuis que je la vois moins. Mais attention, j'aime beaucoup ma mère. D'ailleurs, souvent on me dit que je lui ressemble et je fais « Ah, merci !» Par contre, quand on me dit que ma fille de 20 ans me ressemble, je fais « Ah, merci !» Et ma fille, elle fait « Ah !» Non, j'aime beaucoup ma mère, mais comme beaucoup de mamans, elle pratique à merveille l'art du reproche. Ma mère, quand elle me parle, c'est sujet, verbe, critique. J'essaye de pas faire ça avec mes enfants. Quand j'ai quelque chose à leur dire, je l'enrobe toujours de deux compliments. Ça donne « Oh là là, ma chérie, t'es jolie, coiffée comme ça, t'aurais pas un peu pris des cuisses, en tout cas, je suis contente d'être notes au premier trimestre. » L'autre jour, je me suis aperçue d'un truc, c'est que j'ai passé ma vie entière à faire le contraire de ma mère, tellement j'avais peur de lui ressembler. Ma fille fait le contraire de moi. Et l'autre jour, j'ai percuté que du coup, ma fille ressemble à ma mère. Quand tu avances en âge, ton corps se transforme. Par exemple, avant, moi, quand je m'achetais un pantalon, je me disais, je vais prendre du 38, comme ça, ça va me forcer à maigrir. Maintenant, je me dis, je vais prendre du 42, comme ça, je vais pouvoir le mettre. Des hommes aussi se transforment, alors ils sont beaucoup plus cool par rapport à ça. Oh, je plais quand même. Je la vois plus. Eh oui, quand il y a trop de brioche, on voit plus la baguette, hein. Comme dit le proverbe que j'ai inventé, ventre qui pendouille, désir qui se barre en couille. En ce moment, il y a une phrase qui me revient de ma grand-mère russe qui me disait souvent, elle me disait « Ce qui compte, ce n'est pas les choses qui t'arrivent, c'est la manière de prendre les choses. » Et c'est important de bien prendre les choses qui t'arrivent. Par exemple, tu te fais virer de ton boulot, bah, tu peux dire bah, « C'est bien, comme ça je vais rencontrer de nouvelles personnes. » D'ailleurs, tu dis pas que tu t'es fait virer, tu dis « Je prends une année sabbatique financée par les acédiques. » Tu te fais larguer par ton mec, tu peux dire bah, c'est bien, comme ça je vais avoir du temps libre, je vais pouvoir rencontrer de nouvelles personnes, puis ça tombe bien parce que j'ai plus de boulot. D'ailleurs, tu dis pas que tu t'es fait larguer, tu dis on s'est quitté d'un commun accord, enfin c'est surtout lui qui était d'accord. Et si comme moi, dans 3 mois, tu vas avoir 50 ans, tu peux dire bah, c'est bien parce que vraiment j'ai toujours rêvé d'avoir 50 ans, c'est un âge qui donne envie. Non, le problème, c'est que quand j'étais petite, 50 ans, ça me paraissait très très vieux. Et maintenant, 50 ans, ça me paraît plutôt jeune. En tout cas, à mon âge, j'ai arrêté de quêter l'approbation dans le regard de mes enfants. J'ai arrêté de quêter l'admiration dans le regard de mes parents. À mon âge, j'ai compris que le bonheur dépend de moi. Le bonheur est en moi. Mais où ?
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15: Je suis en garde alternée. Enfin, pas moi. Et c'est vrai que c'est marrant, la garde alternée, ça a plein d'avantages. Moi, c'est ce que je préfère. Je vais vous dire, dans la parentalité, la garde alternée, c'est surtout les semaines paires. Parce qu'au départ, évidemment, t'es triste hein, quand ils partent avec leur petite valise. Et après, tu découvres les after-work. Le dimanche soir, la table de 8, le lundi soir, la pinte de 16. Ah bah les parents séparés, c'est comme les nouveaux riches. On pète un câble, il y a trop d'opportunités. Enfin, il y a surtout trop de disponibilité. Deux jours avant, tu pouvais même pas pisser seul. Là, tu arrives à entendre le frigo qui démarre. Ah, ce silence, c'est terrible. Du coup, moi, je me suis remise un petit peu sur les applis de rencontres. Hein. On n'est pas des bêtes. Faut faire gaffe, hein. Il y a plein de faux profils. Ah bah t'as autant de faux profits sur les sites de rencontres que d'emplois fictifs au Parlement. Hein. Je vous donne un petit conseil. Photo de profil, sourire, bouche fermée. Ça, c'est quelqu'un qui a quelque chose à cacher. Ses dents. Je suis tombée sur le sosie de Cristiano Ronaldo avec le sourire de Didier Deschamps. Avant les travaux, il m'a fait une bise, j'ai eu deux aftes. Pareil, photo de profil, lunettes de soleil. Et moi, j'ai rien hein, contre un petit strabisme. Moi, quand je suis fatiguée, j'ai la paupière qui clignote et un œil qui dit au revoir à l'autre. Non, mais là, le mec, il arrivait en bagnole, c'était pas les mains qui étaient à 10h10. Hein. Alors, si s'aimer, c'est regarder dans la même direction, on était mal barrés. Non, mais la garde alternée, ça a des avantages. Qu'est-ce que je pourrais vous dire d'autre? Moi, ça m'a permis de me recentrer sur mon rôle de mère, sur l'éducation. C'est vrai que l'école, ça reste quand même le mode de garde le moins cher qui existe. Mais bon, et on est sursollicités, nous, les parents. Hein. Y a tout le temps un truc. Les sorties scolaires, les réunions parents-prof, les ventes de gâteaux. Toutes les semaines, je me tape une vente de gâteaux. Hein. Je soupçonne l'école de ma fille d'être une franchise Marie Blachère. À la kermesse de l'école, j'ai acheté une part de mon propre gâteau, 15 fois plus cher. C'est des génies. Autre avantage, t'as une chance sur deux que l'anniversaire du petit Titouan, ça tombe pas ta semaine. Bah ça, on aime, parce que maintenant, sur les cartons d'invitation, vous savez, ils mettent que les parents peuvent rester. On n'a pas envie de rester, en fait. 20 gamins, pas de sucre, pas d'alcool, pas de gluten. À côté, le pot de départ du comptable de ta boîte, c'est la full moon. Bon, en plus, fallait lui faire un cadeau non genré. Pff, qu'est-ce que tu veux que je te dise? On lui a offert une pelle. Je préfère encore les anniversaires des enfants vivants que des autres. Vous connaissez pas les baby showers? Ouais. C'est pour les enfants qui sont pas encore nés. Pas encore nés. Les enfants qui sont pas nés, quoi. Pas nés. C'est une fête pour ton fœtus. Cette fête, pour cette personne qui n'est pas là, qui n'existe pas légalement, civilement, la seule fête avec le même principe, c'est les enterrements, en fait. En plus, t'as tout un cérémonial avec l'annonce du sexe, des ballons, des confettis, aucun suspense, on va pas apprendre que c'est un dauphin. Attends, t'imagines, on fait pareil aux enterrements, crémation, mise en bière, oh, des flammes, crémation, ouais! Non, mais le secret d'une bonne garde alternée, c'est quand même l'entente entre les parents. Ben oui. Et moi, j'ai de la chance que je m'entends très bien avec le père de ma fille. En même temps, ça avait 4 ans. De l'eau a coulé sous les ponts. De l'alcool. C'est marrant parce que... Enfin, c'est marrant. Cette année, j'avais pas ma fille pour la fête des mères. Et puis, elle est mignonne parce qu'avant de partir, elle m'a dit... Maman, j'espère que ça te dérange pas, mais cette année, pour la fête des mères, j'ai fait un cadeau à la copine de papa. On a ri. Ah, j'ai dit, bah non, ma chérie, ça me dérange pas. Mais vérifie quand même sur le calendrier, parce que je suis pas sûre que la fête des mères, ça tombe le même jour que la fête des grosses putes.
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1: Allô.
2: Bonjour madame, c'est bien la boucherie?
1: Oui, vous êtes à la boucherie.
2: Monsieur Martin, à l'appareil, comité pour le biodéchetage alimentaire.
1: Oui.
2: C'est juste pour vous prévenir, je vous ai mis point collecte pour les déchets de viande et de charcuterie.
1: Bah moi mes déchets, des cochons, des bœufs, ça va dans une poubelle.
2: Ah oui mais pardon, là vous me parlez de vos déchets, de vos bœufs à vous.
1: Oui.
2: Voilà, mais moi je vous parle des particuliers qui habitent dans votre quartier et qui peuvent maintenant déposer leurs restes de viande directement à la boucherie.
1: Oh c'est quoi ces conneries? Moi je vais pas récupérer la viande des particuliers quand même.
2: Si, c'est ça l'idée.
1: Ouais, non mais je vois pas pourquoi ça viendrait chez moi.
2: Parce que vous êtes boucher, donc vous récupérez les restes de viande et après vous refaites d'autres viandes avec.
1: Quoi, je vais récupérer les déchets des gens et faire des fabrications avec?
2: Exactement.
1: Bah bien sûr que non hein.
2: Bah bien sûr que si.
1: Non mais arrêtez les conneries là, c'est quoi de ce délire là?
2: Eh, par exemple, vous faites des pâtés.
1: Non mais je peux pas faire venir des déchets d'extérieur et refaire des fabrications avec. Non mais il y a un sacré manque d'hygiène là.
2: Oh, si vous les recuisez, en principe ça craint rien, non?
1: Bah non mais récupérer les déchets des gens pour faire des pâtés, non mais...
2: Oui bah vous mixez les restes de viande et de charcuterie, hop, vous tassez dans une terrine.
3: Non mais mixer des déchets, non mais vous êtes pas bien pour faire des pâtés.
2: Ah bah bonjour monsieur.
3: Donc en fait les gens vont nous rapporter leurs morceaux de viande qu'ils ont pas mangé. Non mais vous êtes pas bien ou quoi?
2: Eh, en même temps y a rien de compliqué.
3: Vous avez déjà fait des pâtés?
2: Bon pas besoin, je sais comment on fait, il suffit de mélanger des restes.
3: Mais on fait pas des pâtés avec des restes, hein. Hors de question qu'on fait du brun avec n'importe quoi.
2: Non mais par exemple, on vous rapporte un reste de steak, hop, vous faites un pâté de steak, zéro gâchis.
3: Donc en fait nous on va vendre de la merde pour faire moins de gâchis.
2: Alors un petit conseil, sur les pâtés vous marquez recette maison.
3: Recette maison?
2: Voilà, comme ça c'est pas vraiment ce qu'il y a dedans.
3: Non mais n'importe quoi.
2: Ou aussi vous pouvez mettre spécialité du patron, ça marche bien.
3: Vous allez manger vous ça?
2: Bah oui, si je le sais pas et qu'il y a écrit spécialité du patron.
3: Ah ouais, si vous le savez pas.
2: Eh oui, et en plus tout ce que vous revendez, c'est que du bénéfice.
3: Mais non, mais on va pas revendre des déchets, allons.
2: Non mais vous dites pas déchets, à la limite vous mettez pâté de reste de viande.
1: Bah ouais. Bah non, mais vous avez vu ça où?
2: Eh allez, bonjour madame.
1: Moi, je passe ça chez moi.
2: Eh, entre nous, ça vous fait quand même de la matière première livrée gratos à la boucherie.
1: Ah non, mais là, la matière première pour faire quoi? Vous n'êtes pas bien, vous, là?
2: Bah pardon, les gens vous rapportent leur reste de viande, vous avez plus qu'à les revendre.
1: Les gens vont nous ramener... Non, mais...
2: Bah oui, me remerciez pas, surtout.
1: Ah non, bah... Oh, mais là, c'est pas possible. Non.
2: Oh si, c'est possible.
1: Ah non, c'est impossible.
2: Ah, c'est super possible.
1: Bah, certainement pas.
2: Vous fourrez tout dans une terrine, vous faites bouillir...
1: Bah, c'est interdit de faire ça, monsieur, vous avez vu ça où, vous? On n'est pas en Égypte ou en...
2: Ah bah, en Égypte, je sais pas, mais au Martinland, on a toujours fait comme ça.
1: Eh, vous avez des normes à respecter, mon...
2: Non, mais si vous voulez pas faire des pâtés, vous pouvez aussi faire des saucisses.
1: Non, vous avez pas de... Non, mais n'importe quoi, là.
2: Bon, je vais déjà vous apporter les bacs de récupérage de restes de viande.
1: Non, j'ai pas besoin de vos bacs.
2: Ok, dans ce cas, faites un peu de place dans la vitrine, comme ça on déposera directement les restes à côté de vos viandes.
1: Non, mais là, vous marchez sur la tête, là.
2: Oula, non, alors ça, j'en suis complètement incapable.
1: Non, mais vous marchez sur la tête.
2: Non, moi non. En revanche, je peux demander à mon beau-frère, il est à côté de moi.
1: Non.
2: Non, mais parce que lui, il arrive carrément à tourner sur la tête. Il fait de la breakdance de jeune.
1: D'accord, bah là, je pense que je pars pas un truc. Bon, je vous laisse.
2: Et... Voilà, comme vous dites. Et puis moi, je vous passe mon beau-frère, il va vous faire une démo.
1: Bah, certainement pas.
2: Ah, bah, certainement que si. Un gars qui appelle la boucherie pour faire écouter par téléphone comment il tourne sur la tête, à mon avis, vous en avez pas tous les jours.
1: Bon, attendez, là, c'est là où vous foutez de ma gueule. Là.
2: Ah oui, ça c'est possible.
1: Non, n'importe quoi, là.
2: Ah, je dirais même c'est super possible.

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2: J'allais faire un sketch là, mais finalement non. Non, parce que non, parce que public de qualité. Et c'est pour ça que je vais faire autre chose. En fait, je me suis mis dernièrement à écrire des petites nouvelles. Et vous savez, tous les soirs, à chaque présentation, je l'ai là, puis je l'amène avec moi, et je me dis un soir, je vais tomber sur le public qui tue, et je vais la faire. Et ce soir, je trouve que vous tuez. Voilà, donc c'est pour ça, si vous voulez... Bon, j'ai ma nouvelle sur moi. Si vous voulez, je vous la lis, puis vous me dites ce que vous en pensez. Hein ? Il y en a quatre qui ont dit oui, je vais la faire, hein ? Bah parce qu'ils sont à fond les gens, t'es fou quoi. Bon, alors, vraiment je vous demande de l'indulgence parce que je débute là-dedans. Hein. Alors, j'y vais. Il est très exactement 19h30, ou 22h environ. Mais peu importe, lorsque prestamment, un peu n'importe comment, je pousse avec emportement la porte de l'appartement appartenant à ma partenaire. Vous avez bien aimé, je mets un pouce en l'air, pouce en l'air. Tout de suite, je l'aperçois s'affairant dans la cuisine. Impeccable Nadège. Elle est superbe, arborant sa belle chevelure, laquée par une grande marque parce qu'elle le vaut bien. Et préparant la popote parce qu'il le faut bien. Pousse en l'air. Qu'elle est belle, même de dos, me dis-je. Ouais, c'est un peu con, ça, d'accord.

0: Je détecte une odeur tristement familière. Que sens-je? Cumge. Ah non, pas encore une soupe d'asperges, j'espère. Qui sent l'air? Si, il s'en est. C'est insensé, c'est incessant. C'est agaçant. En plus, elle sert ça sans sel, sans épices et sans sauce. Soliloque. Ton assiette, ordonne-t-elle. Pas trop, ose-je en présentant mon auge. Ignorant ma requête, elle l'a remplie à ras-bord, et donc me la rend pleine. Ouais, ça sert à rien, ça. Mais tu m'en as mis plein, me plains-je. Et je n'ai pas très faim, finge. Ça tombe bien, y'a que ça, lâche-t-elle. Allez, mange. Oui, je mange, médine, adège, mon ange, de temps en temps, change. Comment ça, grince-t-elle? Je sais pas, y'a pas du madrange. Non, là, je marque honte, hein. Non, c'est ce que je ressens actuellement, hein. C'est une cuisine très variée, affirme-t-elle. Ah oui, ça c'est varié, rétorque. Tu fais soit de la soupe, soit des légumes, soit de la soupe de légumes. Ou parfois du potage, ajoute-je. Si t'es pas content, tu peux toujours le faire toi-même, crache-t-elle. Sans blague, tu veux pas 100 balles, 100 balles-t-elle, tu veux pas 100 balles et un nut. Pourquoi y a des nuts Qu'est-ce qu'il y a au-dessus de la honte? Désir de mourir immédiatement, voilà. Nadège se penche vers moi furieuse, ce qui la rend encore plus désirable. Qu'elle est belle, même de face, me dis-je. Ça, j'aime bien, pouce en l'air. Écoute, bébé, et si ce soir on se faisait un bon resto, suggère-je? C'est moi qui t'invite, me la pète-je. Allez, mets ta plus belle robe, on va chez Flinch. Pour qui me prends-tu, se pique-t-elle? Oh, mais pour personne, ironise-je. Quand je te prends, je le fais pour moi. Espèce de con, dit-elle. Oh, mais qu'as-tu aujourd'hui, bredouille-je? Tu as ton cycle ou quoi? Me renseigne-je au passage. Lâche-moi, fait-elle. Oh, je ne comprends pas, bébé, pleurniche-je. Je rentrerai de te retrouver, tu n'as de cesse de me gourmander. Oh, pauvre chou, ricane-t-elle. Ça joue les machos et c'est toujours là à geindre. Pardon, réagis-je, vexé à mort. Comment, insiste-je? Pardon, fulminge. Moi, je geins. Nadège, ginge. Ai-je déjà geins? Par exemple, là, j'ai faim, je suis à jeun. Ginge. Choupette, la chatte, juchée sur la cheminée, choquée et effarouchée par nos chamailleries, tente une échappée. Mais malchanceuse, chavire, chancelle, puis choix, entraînant dans sa chute un sachet de chips acheté chez Shopee. Chapeau, dis-je. Shit, se dit la chatte. Oui, la chatte est british. Toujours vexé, je décide d'attaquer. Dis-moi, tous ces légumes, ces agrumes, c'est pour que disparaisse ta graisse de grosse ogresse, la graisse, je... Ah oui, fier de moi, je me moque. Oh, oh, oh, me fange la poire. Imbécile, siffle-t-elle. Friponne, réponds-je. Bougre, drôlesse, coquin. Alope. Ne puis-je réprimer? 5 secondes avant le grabuge, évalue-je. En effet, la belle a plus d'un tour dans son sac à main. Elle s'empare d'ailleurs de celui-ci et me le projette en pleine poitrine. Rote-je. Puis la bougresse se jette sur moi et, emportée par son courroux, me roue de coups. Pif, paf, pouf, je m'écroule le pif dans le pouf et la pouf, pouf. Chialge. Arg, chouinge. Alors, qui commande ici, demande-t-elle. File et mange ta soupe. Me tais-je.
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6: Des fois les papas, tellement qu'ils sont énervés, dans leur engueulade, ils disent n'importe quoi. Attends, ça c'est bon. Genre, je te dis que je ne sais ici. Toi, non, ou que ce soit toi, ou quoi, ou qu'est-ce, vous êtes avec ton frère pour moi de A à Z.
7: Les hommes et les femmes, ils font ça pour faire le couple. Voilà, il faut être deux, c'est ça, c'est la base. C'est comme toi, un jour, tu vas être amoureux, toi aussi, tu vas voir.
6: Non !
7: À 7 ans, 8 ans, grande pudeur par rapport à ça. Ils veulent pas qu'on leur parle de leur amoureux, ni de rien du tout. Non, pas du tout, hein.
6: J'aime pas les vues.
7: Après, tu vas t'extasier devant les dessins de l'enfant alors qu'ils vont être bidons. Ça, d'ailleurs, j'aime pas, moi, je fais pas. La plupart des dessins d'enfants, ils se font nuls et tout le monde fait « Oh là là, c'est incroyable, oh là là, tu l'as fait tout seul !» Ben heureusement, c'est quelqu'un l'a aidé en plus, alors là...
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10: Non, je fais pas très peur, moi, comme vous pouvez le constater physiquement. Merci. Après, c'est pas très grave. Tu sais, j'ai fait la paix avec cette idée-là il y a quelques années. Je pense que ce qui est important dans la vie, surtout, c'est de s'accepter tel que tu es. Voire même, ce qu'il faut aller chercher chez quelqu'un, c'est ce qu'il y a à l'intérieur, pas ce qu'il y a à l'extérieur. Mais le petit problème qui subsiste, c'est que dans ma tête, je ressemble pas du tout à ce à quoi je ressemble. Alors qu'en vrai, on est d'accord, je ressemble totalement à ce à quoi je ressemble. Et je le vois dans les loisirs et les divertissements que j'ai au quotidien, parce que c'est aussi ce qui définit quelqu'un. J'ai que des loisirs qui vont avec ma tête. Par exemple, en ce moment-là, je suis à fond dans la lecture. Et c'est des livres pas toujours très intéressants. En plus, j'en ai acheté un là qui s'intitule « Guide de survie en milieu hostile ». Et j'habite à Paris. Mais maintenant, je sais parfaitement me battre contre un crocodile. D'ailleurs, un des conseils qu'il donne, si vous en croisez un, il faut lui mettre les doigts dans les yeux. Voilà, est-ce que vous voulez avec cette information ? J'ai pas trop compris tous les conseils d'ailleurs qu'ils donnent dans ce livre. Ils disent que tu peux tenir 3 semaines sans manger. Non. Moi, une fois, j'ai sauté un repas, je n'y voyais plus de l'œil gauche. Et l'œil droit ne voyait plus que des crocodiles. J'ai acheté un autre livre un peu particulier aussi récemment, là. Peut-être que certains ou certaines d'entre vous l'ont lu ce soir, qui s'intitule « Réfléchissez et devenez riche ». Et je l'ai acheté 40 euros. Je me suis dit, bon, est-ce que t'as vraiment réfléchi, hein? Alors, j'essaye de lire beaucoup, j'essaye de m'instruire un peu, parce que je crois que je suis arrivé à un âge dans la vie où plus je vieillis, plus j'ai la sensation de devenir stupide. Sauf que parfois, je discute un peu avec des gens autour de moi, et je me dis, moi, en fait, ça va. Ça vous le fait très certainement aussi, d'ailleurs. Parfois, tu parles avec quelqu'un 2 minutes, tu te dis, mais... Mais comment il a fait pour survivre jusque-là dans la vie, lui ? J'ai eu la confirmation de ça, là, il y a quelques jours. J'ai appelé mon banquier au téléphone pour une simple question. Il m'a dit...
11: Avant de commencer la conversation, monsieur Mirabel, est-ce que vous pouvez me confirmer votre nom et prénom ?
12: Paul Mirabel.
11: Oui, c'est ça, oui.
12: Je savais, en fait, hein...
11: Je crois qu'il a essayé de me piéger ensuite. Il m'a demandé mon nom de jeune fille. Ah, je croise vraiment des gens particuliers en ce moment-là. Je suis entré dans un magasin aussi, là, il y a quelques jours. Il vendait une montre 100 000 euros. Et le vendeur m'a dit, c'est parce qu'elle va à 2000 mètres de profondeur. Je lui ai dit, je vois pas en quoi c'est rassurant. Hein. Si elle y va, vous pouvez être sûr que moi, j'y vais pas. Un jour, j'ai fait tomber du gel douche au fond d'une baignoire, je ne l'ai jamais retrouvé, donc... Et même admettons qu'un jour, je coule à 2000 mètres. Je suis pas sûr que mon premier réflexe soit de faire « Oula, 14h30 hmm. ». Non, ben je vais être en retard, là, c'est sûr, hein. Je croise vraiment des individus extraordinaires en ce moment. Après, attention, hein, je dis pas que je suis la personne la plus normale qui existe sur Terre. Mais j'ai fait une rencontre qui m'a particulièrement marqué, là, vous allez comprendre, avec un livreur Amazon. Il m'a envoyé un message très particulier, ce monsieur. Il m'a envoyé « Je suis en bas, tu descends ». Je lui ai dit « Ben non, je suis en haut, tu montes, hein. Je suis pas une petite salope. » C'est très particulier à Amazon d'ailleurs comme processus. Le livreur te tend un colis et après il s'en va. Et après Amazon t'envoie un mail, il te demande de noter ça de 1 à 5. Mais comment tu notes ça de 1 à 5 ? Est-ce que tu dis ben il a très très bien tendu le bras ? Parfois ils vont même plus loin dans le processus, ils te prennent en photo avec la livraison pour avoir une preuve. Sauf que moi je sais jamais quoi faire sur la photo. Et du coup il existe quelque part une photo de moi avec un aspirateur comme ça. Une fois j'ai paniqué, je lui ai mis les doigts dans les yeux.

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2: Moi, j'ai grandi avec un père comme ça, t'es impulsif qui part au quart de tour. Mais pour n'importe quoi, hein. C'est-à-dire que par exemple, il perd la télécommande. Il gueule tellement fort que tout l'immeuble se met à chercher la télécommande. Et honnêtement, les plus traumatisés, c'était pas moi ni mes sœurs. Hein. Non, nous, on était habitués, on savait qu'il y avait rien de grave. Non, les plus traumatisés, c'était les voisins. Ah, moi, je revois Madame Michard le lendemain dans l'ascenseur, elle était pas bien, elle était comme ça. Hein. Ça va, mademoiselle? Oui. Votre papa a pu changer la chaîne hier? N'hésitez pas à venir me voir, troisième gauche. Hein. Madame Michard, je pense que tous les voisins avaient envie de venir se plaindre. C'est sûr, tu sais, quand t'entends un voisin comme ça qui crie, il pouvait pas venir se plaindre parce que mon père, c'est le gardien de la résidence. T'as pas envie de te fâcher avec ton gardien. Déjà parce que ça peut être utile et puis en plus parce que c'est le genre de gardien que tout le monde adore. Mais que tu crains un peu aussi. Tu sais, t'as entendu qu'il était un peu fou. En plus, c'est le genre de gardien, tu sais, qui laisse des mots dans le hall de l'entrée en mode passif-agressif. Tu vois, sur deux gardiens qui les émoient, genre merci au propriétaire du vélo de le sortir du hall avant ce soir. Ce serait dommage qu'il finisse en morceaux. Et quand il dit finir en morceaux, il parle pas du vélo. Il parle du propriétaire du vélo qui le sait extrêmement bien. Le soir même, il n'y avait plus de vélo. Donc moi, c'est cette enfance que j'ai eue. Du coup, voilà, donc je travaille sur ma communication. J'essaye, voilà, d'avoir une communication plus apaisée, notamment en couple. Et encore récemment, là, j'ai lu un livre sur la communication non violente. Le principe, c'est que si quelque chose te saoule, faut pas accuser l'autre. Genre, tu m'écoutes jamais. Ça, c'est violent. Faut en revenir à toi. J'ai besoin d'être écouté. Ça, dans le couple, c'est super. Si l'autre aussi a lu le livre, sinon t'es seul, vraiment t'es seul. C'est-à-dire que quand j'ai lu le bouquin, vraiment, j'ai trouvé ça super. Donc j'explique les règles à mon mec et je lui dis, viens maintenant, quand quelque chose nous agace, on essaie de s'adresser l'un à l'autre comme ça. Ça tombe bien, 10 minutes plus tard, on a l'occasion de tester. On déménage un meuble dans l'appartement, meuble hyper lourd, donc lui, il le porte facilement, puis il avance vite. Moi, je suis derrière, je porte le truc à bout de bord, mais vraiment, il va vite, je suis en galère. Et à un moment, je tape un petit peu dans le mur. Et là, je l'entends qui souffle. Excuse-moi, j'ai besoin qu'on ralentisse la cadence. Je suis en difficulté. Ce à quoi il me répond, 2 points. Oh là là. Oula. Ça, c'est pas dans le bouquin, mais c'est violent. Hein? On en revient aux règles, s'il te plaît. Moi, ce que j'aimerais, c'est de la reconnaissance. Je fournis un gros effort par rapport à mon gabarit. J'ai besoin d'encouragement. Ce à quoi il me répond, bon, on va parler longtemps ou... Monsieur est joueur. S'il te plaît, fais un effort, c'est important. Moi, je prends sur moi aussi. Hein. Moi, ce dont j'ai besoin, c'est que tu meurs. Voilà. Voilà, ça ne marche pas. J'ai testé pour vous, faut être deux. Vraiment, faut être deux. C'est marrant parce qu'en plus, je réalise à quel point j'ai beaucoup moins de patience avec lui. Et même d'ailleurs avec les gens proches, souvent. Hein. Alors que les gens qu'on connaît moins, on met grave les formes. Par exemple, moi, mon mec, je lui demande un truc une fois, la deuxième fois, s'il me répond pas, ça va me saouler. Alors que mon collègue, à qui je demande 8 fois le même dossier, la 9e fois, je suis encore là. Hello Stéphane! J'espère que tu vas bien. Je me permets une petite relance. Non, ça arrive à tout le monde, hein, t'inquiète pas, Stéphane, d'oublier 8 fois, 9 fois, 10 fois. Va te faire foutre, Stéphane. Voilà, c'est ça que j'ai en tête, mais j'arrive à le dire posément. Il faut dire aussi qu'en entreprise, on nous aide. Hein. Moi, dans mon ancien job, on m'avait fait faire les RH, les ressources humaines, vous avez fait faire un test pour apprendre à mieux communiquer entre collègues, le test des couleurs. Le principe est simple, tu remplis un questionnaire qui te demande comment tu réagis dans telle ou telle situation. Et à la fin, ça te donne un profil, une couleur parmi 4 couleurs. Voilà, une fois que tu as l'info, j'ai toujours pas compris comment s'en servir. Je me dis, en réunion, peut-être, t'interromps. Excuse-moi, Stéphane. La dernière fois, tu te rappelles, quand tu m'as rendu le dossier en retard, j'étais un peu tendue. Hein. C'est parce que je suis rouge. Voilà. J'attends le dossier pour ce soir. Sale con de bleu.

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2: Et à 3h du matin, dans un bar, il y a un client qui vient de terminer son 10e whisky. Et il commence à tanguer sur son siège comme ça. Il oscille de plus en plus et bon, il finit par se casser la gueule, évidemment. Il traverse toute la salle à quatre pattes. Il traverse la rue. Il regagne son domicile en se traînant comme ça. Et il gravit les trois étages en rampant dans l'escalier. Il ouvre la porte d'entrée comme il peut. Il se traîne jusqu'à sa chambre. Il s'appelle sur son lit. Et le lendemain, vers midi, il y a sa femme qui le réveille. Alors elle lui dit, on t'en tenait encore une hier. Hein. T'as encore picolé toute la nuit au bistrot. Ben non, écoute chérie, je te jure que non. Allez, arrête de mentir. Le patron du bar a appelé, t'as oublié ton fauteuil roulant.
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2: Il est 17h, bonsoir et bienvenue dans l'Afterwork du Rire, l'émission la plus wokiste du monde. On est très wokiste ici. Aucune blague sur les hommes, aucune blague sur les femmes, aucune blague sur les véganes, sur les LGBT+, divisé plus, multiplié puissance 4, aucune blague sur ces ligues. On est très inclusif dans cette émission parce que vous êtes de plus en plus nombreux à nous écouter chaque soir de 17h à 18h en podcast et sur les réseaux sociaux. Plus de 30 millions de vues en 4 mois et notre invité, il a dépassé les 30 millions de spectateurs dans ses salles. C'est le Marseillais le plus célèbre. C'est le plus célèbre derrière Julien Tanti et Pagan et Marseillais. Applaudissements pour Titoff, s'il vous plaît.
3: Hey, bonjour.
4: Bonjour, bonjour.
2: T'as vu un peu cette musique? Elle est belle cette musique. Je l'ai composée cette nuit pour toi.
4: Tu es un amour.
2: T'as vu un peu?
4: Ouais.
2: C'est la musique d'ouverture de ton spectacle.
4: On peut le dire, oui.
2: On peut le dire, on a le droit. Hein.
4: Il faut appeler quand même la SACEM ou la SACD.
2: On a plus d'oseille.
4: Quand même un peu vérifier, je pense.
2: On a plus d'oseille maintenant, ça y est. On a diffusé ça, on a plus d'oseille. On est obligé de couper maintenant parce que là, voilà, ça coûte trop cher de diffuser cette magnifique musique. Showbiz, ton nouveau spectacle, le 27 septembre à l'Olympia. C'est pas beau, ça?
4: Eh bien, écoute, ça fait vraiment plaisir. Je pense qu'on ne pourrait pas faire une autre salle à Paris que l'Olympia, vu le titre et vu les histoires que je raconte dans ce spectacle.
2: Bien sûr.
4: Donc, voilà, on s'est dit, tiens, l'Olympia, ça claque.
2: Ça claque. Tu l'as fait combien de fois, l'Olympia?
4: J'ai fait 4 fois.
2: 4 fois. Et ça te fait toujours le même effet? Tu te dis toujours, c'est incroyable. Ah,
4: la première fois, j'étais très, très jeune, tu sais.
2: Ouais.
4: Je crois que...
2: Je m'en souviens.
4: J'étais très, très jeune. Donc, le premier soir, j'avais vraiment... Ça représentait, surtout à l'époque, ça représentait tellement quelque chose d'incroyable, tu vois. Edith Piaf, tous les grands, les
2: Jolly,
4: humoristes. J'étais tétanisé par le track et après je me suis beaucoup amusé. Et la salle, on peut se prêter à l'humour parce qu'en configuration spectacle, c'est très très chaleureux malgré qu'il y ait, je crois, presque 2000 personnes. C'est vraiment, c'est une salle où on s'amuse bien.
2: Exactement. Au 27 septembre à l'Olympia, ça avec Rire et Chanson, bien sûr. En plus, on est partenaire de ce spectacle, Showbiz, 26 juin à Mondorf-les-Bains. Tu sais où c'est ça?
4: Évidemment.
2: Au Luxembourg.
4: Oui.
2: Voilà, bien sûr. Le 9 octobre à Mâcon à la rentrée, voilà, vous prévoyez déjà. 16 octobre à Lille ou à Besançon, bien sûr. Et Marseille, le 28 novembre, Montvier.
4: Je vais sûrement aller faire un petit tour au Festival d'Avignon aussi.
2: Non, c'est vrai.
4: Oui, je suis juste à côté. Voilà, je pense que je vais faire quelques soirs au Festival d'Avignon. J'ai pas mal de plateaux aussi d'humoristes entre temps et beaucoup de dates qui se rajoutent, si vous voulez tout savoir.
2: Eh bien, ça fait plaisir. N'hésitez pas à suivre Titoff, bien sûr, sur Instagram, comme disent les jeunes. Et justement, à ta gauche, elle sera aussi au Festival d'Avignon cet été. Elle en train de se préparer pour le marathon. Elle sait qu'elle va perdre beaucoup d'argent, comme tous les gens à Avignon. C'est Sabrine Zayani.
5: Bonsoir.
2: Salut. Bonsoir, Steph. Ça va, Sabrine?
5: Mais très bien. Je me remets de ma soirée en boîte d'hier.
2: Ah, t'étais en boîte, toi, pendant que moi je préparais l'émission?
5: Exactement.
2: T'étais en boîte, toi?
5: Ouais, mais chacun travaille à sa façon. Tu vois, moi j'ai besoin de m'inspirer de la vie.
2: Ah, c'est vrai, tu t'inspires de la vie.
4: En boîte de nuit.
5: Ouais.
2: Et de la chicha aussi.
4: Ça existe encore.
5: C'était un truc afro lounge.
2: Ah.
5: Et il y avait des chichas, effectivement. Et j'ai cru que je m'habillais sexy, mais en fait, pas du tout, parce que le patron de la boîte, il m'a dit, c'est bien, toi, t'es habillé corporate.
2: Ah, d'accord, bah, c'est très sympa.
4: On sent même pas que c'est pas du tout une vanne, on sent que c'est la réalité.
5: Non, c'est la réalité.
4: C'est ça, tu sais, parfois, quand on raconte, surtout sur cette magnifique radio, qui fait quand même rire et chansons.
2: Bien sûr.
4: Il y a quand même de temps en temps des chansons, mais il y a surtout beaucoup
2: de rire.
4: Et de rire. Et là, on sent que c'est vraiment, du vécu.
5: C'est-à-dire
4: quoi, corporate?
5: Je sais ce que ça veut dire, mais dans
4: un tel cadre, ça veut dire quoi, corporate?
5: En fait, moi, j'avais mis une mini-jupe, des bottes et un dos nu. Donc, pour moi, je suis en mode bombasse.
2: Et il pleuvait
5: en plus,
2: ce jour-là.
5: C'était une boîte afro avec des nanas qui étaient habillées comme dans un clip de rap. Donc, effectivement, moi, à côté, j'avais l'air de rien. Et le patron de la boîte, qui m'a quand même mis à sa table, je ne sais pas pourquoi, m'a fait la remarque, nanana.
4: Patron de boîte m'a mis à sa table.
2: C'est beau, hein?
4: Il t'a demandé quand même ton autorisation.
5: Non, il m'a installé.
4: On dirait qu'il a pris un crapin qui t'a mis à sa table.
5: Non, il m'a...
4: Et tu sais que, alors, bon, j'ai failli faire école de, tu sais, de stylisme et tout
2: ça.
4: Bien sûr. Évidemment. Oui, tu sais qu'un dos nu, si tu le retournes, ça fait un super décolleté.
5: Un peu trop, oui. Non, c'était un full dos nu et tout.
2: Eh bien, sache, Titoff, que Sabrine, tout ce qu'elle raconte, c'est vrai.
5: Oui.
2: Et elle aura certainement besoin que le professeur Jackie Love revienne un petit peu.
4: Ah.
2: Voilà, ça, c'est pour ceux qui connaissent les experts. Titoff était le professeur Jackie Love il y a quelques années. Il va pouvoir t'aider, Sabrine. Ne t'inquiète pas, Sabrine a beaucoup d'aventures sentimentales. Voilà, n'hésitez pas à demander des conseils à Titoff toute la semaine.
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2: Hop. Je sais même pas si on a encore le droit de mettre cette chanson, Titoff. Est-ce qu'on peut encore écouter cette chanson avec ce qui s'est passé cette saison? On va en parler cette semaine, hein, forcément, de l'Olympique de Marseille.
4: On n'est pas obligé.
2: On est obligé parce que je suis en dépression, il faut que ça sorte. Il n'y a qu'avec toi que je peux sortir tout ce que j'ai, j'en peux plus de ce club. Donc on va en parler bien sûr dans la semaine. Titoff est avec nous sur Rire et Chanson dans l'Afterwork du Rire. Sabrine Zayani est avec nous. Elle a raconté ses aventures en discothèque, comme disent les jeunes. C'était formidable. Le patron m'envoie un message, dit que tu reviens quand tu veux.
5: Voilà, ah bah, il me l'a dit, ouais, je te confirme.
2: Il a dit c'est Oasis quand tu veux, Oasis tropical pour tout le monde, pour toutes tes copines, il n'y a aucun souci, ne t'inquiète pas. Alors on est avec Titoff, qui est en tournée dans la France entière. Showbiz, ça s'appelle ton spectacle, et tu seras à l'Olympia, je le rappelle, le 27 septembre. On sera là, il y aura une captation, j'espère.
4: Alors on est en train de se savoir si on va capter à l'Olympia ou dans une autre salle. Mes avocats s'en occupent. Non, moi je n'ai pas fait la captation à l'Olympia.
2: Jamais.
4: J'ai fait au Casino de Paris, j'avais fait au Palais des Glaces, enfin bref, dans, j'ai fait plusieurs captations.
2: Oui.
4: L'Olympia, c'est en fait... ce qui s'était passé, c'est que tu sais, la veille de ton spectacle, de la première, l'Olympia t'appelle, bonjour monsieur Titoff, je dis bonjour, c'est l'Olympia, votre nom est affiché sur l'enseigne de l'Olympia. Et là, je crois que j'avais 28 ans, j'étais avec, tu sais, la fille d'équipe, mon frère, mon ami d'enfance, on travaillait tous les trois ensemble, on habitait ensemble, on avait une smart pour trois.
2: C'est pratique.
4: C'est pratique pour pas croiser la police, parce que forcément, quand il y a deux sièges, il y en a bien un qui doit se mettre dans le coffre, et dans le coffre, bon, le coffre d'une smart, c'est bon, bref.
2: C'est compliqué.
4: Et on dit ça, putain, on est à l'Olympia, quoi. Donc on part, on habitait dans le 10e, on part, on met le petit Jean-Philippe, on le met dans le coffre, on traverse tout Paris. Et à l'époque, tu sais, pour te dire comment c'est fait, ça, je me rends compte que j'ai quand même une longue carrière, tu filmais pas avec les téléphones. Il y avait des téléphones portables, tout ça, mais il n'y avait pas assez de mémoire et compagnie, donc on avait des caméscopes.
2: Oh là là, le caméscope.
4: Et là, on part, on traverse Paris, on arrive, putain, il y a des jeunes femmes qui me reconnaissent, ah, qu'est-ce que vous faites? On va voir l'Olympia, ah, on vous suit, bim bam boum, tac tac tac. Et là, on arrive dans le boulevard qui...
2: Les Capucines, me semble-t-il.
4: Capucines, boulevard des Capucines, côté Madeleine, hein, côté passé Madeleine. On arrive là, feu rouge. Là, je te jure, à la radio, il y a Whitney Houston.
2: Non.
4: Bodyguard qui se met. Tu veux le faire exprès, tu peux pas. Le meilleur démonteur peut pas monter aussi bien que ça. C'est-à-dire que ça, c'est au rouge, ça passe au vert. Le morceau de Whitney Houston démarre. On crie comme des fous. On filme avec le caméscope, on descend, et là, l'accent oblige. Passe-moi le caméscope. Je dis, passe-moi, je vais filmer. Mais il dit, tu es con ou quoi? Tu es l'artiste, va te mettre devant l'Olympia.
2: Et bien sûr.
4: On va te filmer en train de danser devant l'Olympia. L'autre, il fait, mais non, vas-y, toi, tu es son frère, vas-y, passe-moi le caméscope. Le caméscope passe entre plusieurs mains. Moi, je fais la totale. Je sors mes meilleures danses devant l'Olympia. On crie comme des fous, on s'embrasse. Tu peux pas savoir. Et surtout, on était en autoprod, tu vois. Donc,
2: oui.
4: Bon, tu peux pas savoir la joie que c'est. On était complet, voilà, on était complet tous les soirs. Et puis c'est génial. Et puis on rentre à la maison, on pose le caméscope, je pars en tournée. Donc je fais l'Olympia, je pars en vacances, je reviens, je pars en tournée, on revient, on se dit, tiens, on était avec nos copines de l'époque, on se dit un dimanche après-midi, on se dit, putain, ça c'est le moment de regarder l'Olympia.
2: Bien sûr, mais ça, bah oui.
4: Et là, c'est simple, tout est filmé quand on est sur la route. Le morceau de Whitney Houston commence. On arrive dans l'Olympia et il n'y a plus rien.
2: Il n'y a plus aucune image.
4: C'est-à-dire que l'autre, il filmait, l'autre, il pensait que la caméra était sur pause. Il a pensé à appuyer sur REC, parce qu'on disait REC. Et il n'y a plus rien. Donc voilà, j'ai que les souvenirs dans ma tête.
2: Tu l'as frappé, ce monsieur, ou pas?
4: Non, mais on ne travaille plus ensemble.
2: Ah, c'est magnifique, magnifique. Attention, si vous croisez Titoff à l'Olympia, filmez-le, aidez-le et lui envoyez-lui les vidéos forcément de Titoff. C'est extraordinaire.
4: C'est dommage, j'aurais pu comparer avec mon premier Olympia et j'espère pas le dernier, mais.
2: Pas le dernier, bien
4: sûr. Celui quelques années après.
2: On rigole, quoi, le 27 septembre à l'Olympia avec Rire et Chanson, bien sûr. Je voulais te faire la première fois, un petit jingle, même si on a déjà commencé. Dans ton spectacle Showbiz, tu racontes beaucoup de rencontres avec des stars, des méga stars. La première star que tu as rencontrée de ta vie à Marseille, que ce soit à Marseille ou c'est vraiment une star, tu dis waouh, je la vois en vrai, c'est incroyable.
4: La première star que j'ai rencontrée, c'est mon ami d'enfance, c'est Akhenaton.
2: Akhenaton, bah oui, mais c'était pas encore une star à l'époque.
4: C'était pas encore une star, on se connaît tout petit.
2: Il s'appelait Philippe à l'époque.
4: Son surnom c'est Chill, Philippe Fagione.
2: Oui.
4: Et ma première star, je crois que c'est Jean-Luc Delarue, je crois.
2: Ah, c'est directement Jean-Luc Delarue qui est venu te voir directement depuis Paris pour aller voir un spectacle à Marseille.
4: En fait, on était très proche du groupe IAM, j'avais une troupe. Les locaux, on jouait, et je commençais du stand-up, sans savoir que ça s'appelait comme ça. Je jouais dans des bars, des restaurants, il y avait pas de comédie club, il y avait des cafés-théâtres. Et donc, du coup, nous, on avait inventé ça. Je jouais dans un piano-bar aussi à Saint-Tropez. Tu vois, je faisais la plonge, mon frère avait un tout petit restaurant. Et après, on allait dans ce piano bar et Jean-Pierre, il s'appelait, et il disait, tiens, il y a un jeune humoriste, est-ce que vous voulez l'écouter? Quand le groupe faisait sa pause, donc je prenais le micro, ouais. Sans micro, et c'est comme ça que j'ai fait du stand-up sans le savoir, puisque
2: à l'époque, on n'appelait pas ça.
4: Et donc, j'avais fait des progrès incroyables parce que on écrivait la journée et avec mon frère, ou j'écrivais seul, et puis le soir, je testais directement.
2: Alors pendant la
4: devant un public de Saint-Tropez, des gens qui venaient boire des verres dans un piano-bar. Et un soir, j'arrive, là, j'étais monté en grade, je faisais plus la plonge, j'étais serveur, je crois, barman.
2: Ça change tout.
4: Et là, on arrive, il dit, dépêchez-vous, il y a un monde fou ce soir, putain, vas-y, le groupe fait sa pause, vas-y. Et là, j'y vais, je prends le micro, je commence à faire le même sketch que la veille, et pas un rire. Wow. Putain, je sors de là, c'est pas possible, quoi. Là, hier, ça cartonnait, je sors de là un peu dépité. Il y avait mon frère et le patron du piano bar, ils étaient en mort de rire. Enfin, alors, ça a cartonné, je lui dis, non, il n'y a pas eu un rire. Mais c'est normal. Ce soir, c'était un groupe d'anglais.
2: On comprend mieux.
4: Donc voilà. Et sinon, la première star, c'est Jean-Luc Delarue.
2: Eh bien, on va revenir sur Jean-Luc Delarue dans la semaine. On a le temps de reparler de lui parce que c'est quelqu'un qui t'a marqué forcément et qui t'a beaucoup apporté au début de ta carrière forcément. Et surtout qui a permis de payer le loyer quand tu ne pouvais pas payer ton loyer, d'après ce que j'ai compris. On va se retrouver dans un instant. Combien était le loyer de Jean-Luc Delarue avec Titoff? Combien payait de loyer Titoff chez Jean-Luc Delarue? On aura toutes les réponses cette semaine. Ne vous en faites pas. J'arrive plus à parler correctement français aujourd'hui. 17h25, à quoi? Les rires à la demande, Titoff.
4: Les rires à la demande.
2: Il faut que tu réfléchisses à qui tu as envie de rendre hommage aujourd'hui. Qui tu veux qu'on écoute comme humoriste? Tu pourras me dire ça dans un instant. 17h33, les traumatismes d'enfance. Comme par exemple, c'est quoi ton traumatisme d'enfance par exemple, toi? Moi, c'est les mouchoirs en tissu, comme Titoff. C'est quoi ton traumatisme d'enfance, Sabrine?
5: De m'être fait larguer, non, ça compte pas.
2: En enfance déjà, directement, à 8 ans?
5: Ouais.
2: À 8 ans?
5: Ouais.
4: C'était lequel de tes oncles?
2: tout de suite, sur Rire et Chanson.
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2: On est très rock'n'roll sur Rire et Chanson. Je sais que c'est ton groupe préféré. Il y a Red Hot Chili Peppers et juste après, il y a Ram Jam, je crois qu'il s'appelait. Rappelle-toi, tu t'en souviens? Black, ouais. Betty, me semble-t-il. T'as pas eu une ex qui s'appelle Betty?
4: Oui.
2: Betty, c'est vrai, t'as eu une ex qui s'appelle Betty? Ah, mais c'est génial. Alors, toute la semaine, je vais tester. Je vais te donner des prénoms et à chaque fois, tu me diras si c'est ex ou pas ex, d'accord?
4: Très bien. Okay.
2: Françoise?
4: Oui.
2: Oh là là là là! Eh ben, on garde ce jeu. On va garder ce jeu, je vais tenter.
4: Non, mais je te dis n'importe.
2: J'aurais bien aimé. Sabrine, je peux faire n'importe quel prénom, il y a toujours oui.
5: C'est possible, moi j'ai fait les lettres de l'alphabet.
2: Ah oui. Ouais.
5: Tu connais ce truc?
2: Bien sûr. Et c'est que des prénoms de chez nous, en Tunisie, ou est-ce que...
5: Non, il y a assez varié. En fait, au début, je consommais local, parce que j'habitais en Tunisie.
2: Bien sûr.
5: Et après, je suis venue en France, et là, je me suis ouverte à toutes les cultures.
2: Félicitations. Merci beaucoup, Tito, pour ton spectacle showbiz. Le 27 septembre, à l'Olympia, mais en tournée dans toute la France. J'essaye d'enchaîner, vous avez vu très très vite, parce qu'il y a des enfants qui nous
4: écoutent. C'est juste une expérience ou c'est...
5: C'est-à-dire...
4: Non, parce que tu parles de ça, je suis moi-même, je suis... Enfin, je peut-être parce que je suis un vieux monsieur.
5: Oui.
4: Et je trouve ça très bien, l'ouverture, vraiment.
5: Bien sûr.
4: La sexualité pour tous, enfin, l'égalité des sexes.
2: La sororité. Forcément, la sororité.
5: Ouais.
4: Mais de la façon dont tu l'expliquais, ça faisait style vraiment, voilà, quoi. J'ai décidé. Le mec avait fait l'expérience, tu sais, avec McDo, je crois.
2: Oui, tout à fait.
4: Moi, j'ai le McDo. Toi, j'ai l'impression que tu as pris l'alphabet, tu dis, tiens, je vais coucher avec un mec avec un prénom qui démarre. Alors, excuse-moi, parce qu'on a des auditeurs, je crois, quand même.
2: Remets les points sur les i.
4: Tu pourrais être ma fille et je connais. Et je précise bien que c'est pas, je dis pas que c'est pas bien de coucher avec.
2: C'est génial.
4: Chacun fait ce qu'il veut de son corps, évidemment, de sa sexualité, tant que c'est autorisé par la loi et dans le respect, le consentement.
2: Tu t'es bordé là.
4: Mais je te prie de croire que voilà.
5: Très
4: la
5: bien.
4: Façon j'ai perçu ton information, ça faisait style très une expérience scientifique.
5: Non. Alors je clarifie. Déjà, il y a des bisous. On n'est pas obligé d'aller jusqu'au bout parce que bon.
2: Bisous, c'est ex. Bisous, c'est ex.
5: Non, mais quand j'étais ado, bisous, c'est ex. Parce que quand j'étais ado, voilà.
4: J'ai bien fait de m'intéresser.
5: Et
4: merci,
5: après, Tito. Moi, j'ai fait une liste des gens avec qui, effectivement, plus qu'un bisou. Mm-hmm. Et je note leur signe astro.
4: C'est quoi plus qu'un bisou? Parce que plus, entre un bisou et...
5: Eh ben non, bah du coup...
4: Parce que parfois, des gens, c'est vrai, dans la sexualité, je regardais un documentaire passionnant autrefois,
2: oui,
4: sur le fait qu'on n'est pas obligé d'avoir... Parce que souvent, la sexualité est associée à la pénétration.
5: C'est vrai.
4: Alors que il peut y avoir aussi la sexualité sans pénétration. Voilà.
5: Exactement. Voilà. Donc on va dire...
4: Tu cherches un attaché de presse ou un conseiller?
2: Le docteur Jacques, je te dis.
5: Bon, en gros...
4: Ou un conseiller d'image
5: Mais fais la liste de toutes tes ex et tu notes les lettres de l'alphabet.
4: Non, on n'a que 5 jours.
2: C'est ça.
5: Et tu fais des stats. Tu fais des statistiques après.
4: Des statistiques?
5: Mais ouais, et tu vois combien de lettres de l'alphabet en termes de signes. Est-ce que tu vas plus vers des signes de feu, des signes d'eau? Ça te permet de te comprendre en fait.
2: Alors, Sabrine, je te comprends, puisque moi j'avais fait ça également. J'avais pris une carte du monde et j'avais mis des points sur toutes les nationalités que j'avais
5: eues.
4: Il n'a pas dépassé Toulon.
2: Non, je te vois, c'est
5: moi
2: pas
5: aussi,
2: mal.
5: C'est top.
2: Tu l'as fait toi aussi.
5: Alors j'ai pas fait la carte, mais j'ai fait les stats genre 30% d'hispanophones, 40% de maghrébins. Ouais.
2: Voilà, il y a des statistiques très précises.
4: Ça fait déjà 90%. Là. Non, 70. Il y a 30 et 40.
5: Ouais.
2: Bon, les amis, il y a les traumatismes.
4: Et toi, ta carte alors du
2: tatissé de... Franchement, alors il y a ma femme qui écoute, donc il ne faut pas dire ça, mais ça marchait très bien. Franchement, elle était bien remplie.
5: Est-ce que tu as fait le tour du monde?
2: Presque. Il y a longtemps, j'avais des cheveux jusque-là.
5: Il y a 200 états dans le monde.
4: C'était des relations, des rapports tarifés ou...
2: Je disais, je suis sur Rire et Chanson, hop, direct, ça marche tout de suite, tu le sais très bien. C'est la carte, je dis, je connais ces ligues, boum, directement, ça marchait. Tu comprends la technique. Tu l'as fait cette technique, je connais ces ligues.
4: Dire que je connais ces ligues. Oui.
2: C'est comme ça que tu as.
4: C'est la seule fois où je me suis pris un râteau.
2: On l'embrasse, Céline.
4: On t'embrasse.
2: Il nous écoute tout le temps, en plus, Céline. Je fais tout le temps des vannes sur lui parce qu'il nous écoute tout le temps et j'adore.
4: Les chansons, il y a. Voilà.
2: C'est un sketch sur deux, c'est Céline.
5: Ça lui appartient.
4: Pas un sketch sur deux.
2: Sur un et demi.
4: Il faut faire sur plus de sketchs. Il faut faire sur 10 sketchs.
2: Combien est-ce? 8 sur 10?
4: 9 et demi. Non, mais on l'embrasse, et il a de très très bons skates.
2: Il a de très bons skates et de très belles maisons, du coup, grâce à nous, grâce aux droits d'auteur, bien sûr, que Céline. Voilà, il était en garde. Il nous a appelé récemment parce qu'il était en garde à vue, Céline, à cause de nous, tellement que forcément les gens disent, mais il y a trop d'oseille, il a trop de droits d'auteur, c'est pas possible.
4: Non, mais après, c'est un parti pris, je pense que de la radio aussi. Moi, l'autre fois, j'étais sur la route, j'étais en tournée, j'ai miré la chanson.
2: Ouais.
4: Bon, il y a une chanson, et puis d'un coup, il y a un sketch, c'est pas Céline. J'ai zappé.
2: Voilà. On est d'accord. Mais tu sais quoi, on va appeler Céline dans un instant.
4: Avec plaisir.
2: Est-ce que tu veux qu'on appelle Céline? Tu veux qu'on appelle Céline?
5: Avec grand plaisir.
2: Louis, c'est lui le spécialiste. Est-ce que tu veux qu'on appelle Céline?
3: Oh, bien sûr.
2: Eh ben, on va appeler Céline dans un instant. Retrouvez-nous dans un instant. Les traumatismes d'enfance, on en parlera plus tard. Je sais pas encore quand. Peut-être en podcast à la maison. Je sais pas. Mais on se retrouve dans un instant. On va téléphoner à Céline. Et puis, il y aura le GOAT, bien sûr. Le GOAT. Il va falloir choisir ton GOAT. Pour moi, mon GOAT, c'est Céline, bien sûr. Qui est le GOAT des humoristes pour notre ami Titoff. À tout de suite sur Rire et Chanson.
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2: Oh là là là là, du Michael Jackson. Tu passes encore du Michael Jackson, Louis, on a le droit.
3: Bien sûr,
2: moi,
3: c'est intemporel.
2: Je croyais que R. Kelly, Michael Jackson, Puff Daddy et Patrick Bruel, c'était interdit. Mais non, ok, d'accord, on peut le passer, il n'y a pas de souci. Nous sommes avec Titoff sur Rire et Chanson.
4: Et bonjour. Bonjour, mec, je viens d'arriver.
2: On se régale.
4: Le mec, il valide pas du tout la vanne, tu sais.
2: C'est pas moi, non, ne faites pas ça. Sabrine Zayani est avec nous, bien sûr, qui nous vient tout droit du bled. Elle a passé une semaine, combien, 10 jours au bled?
5: Ouais, 10 jours en Tunisie, ouais.
2: Ça fait du bien quand même.
5: Ah, c'était magnifique. magnifique.
2: Voilà, c'est cool. La 3G arrive en Tunisie, sache-le, Titoff. Ça y est, la 3G est arrivée en Tunisie. Ça fait plaisir.
5: Faut que t'arrêtes ces vannes-là.
2: Pardon, copain d'avant également arrive là. Facebook d'ici 2028-2029.
4: Continuez tes vannes, je ne suis pas là.
2: Ouais. Il n'y a pas de souci.
5: Il adore la Tunisie, Titoff.
2: Il y a un instant, on parlait de Selig. Selig, c'est mon idole. Selig, c'est quelqu'un qu'on
4: passe. Tu sais pourquoi il s'appelle Selig quand même.
2: Alors, ça, tu sais que je l'ai su très tard. Je te laisse expliquer à la France entière.
4: C'est Gilles en verlan.
2: Ben oui. Et là, les gens vont se dire, mais bien sûr que oui. Selig, tu retournes, ça fait Gilles.
4: C'est
2: et
4: comme
2: il s'appelle
4: moi,
2: Gilles.
4: Comme mon pseudo, c'est la même chose.
2: Exactement, à l'envers.
4: Voilà.
2: Titoff, donc à l'envers.
4: Mon vrai prénom, c'est Titoff à l'envers.
2: T'as ça vu, donne. Donc alors, on a perdu Sabrine. Hein. On a perdu Sabrine dans la voiture.
5: Non, parce que je me disais, est-ce que c'est pas Christophe à la base?
4: Oui, bien bravo. Sûr.
5: Et voilà, et bah oui, parce que j'ai vu, et c'est le prénom de mon ex, et au début, ça m'a tendu. Après,
4: alors, lequel par rapport à ton échelle de Richter?
5: Ex-mari. Ex-mari, qui m'a largué pendant mon voyage de noces aux Seychelles. Donc, lui, on est énervé.
4: Mais déjà, vous êtes parti aux Seychelles?
5: Oui.
4: Mec, il veut positiver. C'est tu as été marié, et il t'a largué pendant le.
5: Oui.
4: Ah, bah ouais, ouais. Je comprends que tu montes sur scène.
2: Voilà.
4: Non, là, il faut
2: évacuer tout ça.
4: Ouais.
2: Et grâce à lui, elle va être très riche maintenant, puisqu'elle va cartonner sur scène. Elle cartonne déjà sur scène au Festival d'Avignon. Où ça, cet été, rappelle-moi?
5: Oui, à l'autre Carnot, du 5 au 25 juillet.
4: À Orange.
2: Exactement. C'est ça. Dans ma ville d'Avignon. Et là, il fait Avignon tout le temps. Peut-être est-il à Avignon maintenant dans sa Fiat Multipla. C'est Selig. On va tenter d'appeler Selig en direct. Va-t-il répondre? C'est parti.
4: Peut-être il est en train de faire un sketch sur Rire et Chanson.
2: Ah, c'est possible. En direct.
4: Il est fait en live, non?
2: Il fait que des sketchs en live, Selig.
3: Allô?
2: Oh, est-ce que Selig est avec nous, s'il vous plaît? Est-ce que c'est bien vous?
3: Selig en personne. Ça va, Cédric?
2: Ça va, et toi? Est-ce que tu sais que t'es en direct sur Rire et Chanson? Ben, comme d'habitude, en fait. Ça ne change rien.
3: Comme d'habitude, ça ne change pas mon quotidien.
2: Ça ne change pas du tout. Je suis dans l'émission L'Afterwork du Rire avec un invité qui t'adore, comme moi. Je vais pas dire qui c'est. On va voir s'il te reconnaît. D'accord?
4: Voilà. Salut, Selig. Ça va? Tu m'entends?
3: Oui, je t'entends bien, oui.
4: C'est Titoff, comment tu vas?
3: Oh, bonjour Titoff, ça
4: tu
3: va?
4: Tu vas bien? On va dire la vérité, on s'est beaucoup croisés, mais on n'est pas intimes, mais je t'apprécie beaucoup. Et c'était Nergumène, qui vient de la même ville que moi, arrêtez pas de te chambrer. Et donc je suis venu monter au créneau. Je suis monté au créneau pour te défendre. Bon, je cache pas qu'il y a eu 2-3 balles perdues quand même. Mais t'y oblige, mais je t'embrasse et je t'apprécie beaucoup, sache-le, voilà.
3: C'est gentil. On s'était croisés il y a très longtemps quand on était jeunes à l'époque. Et puis voilà, quoi. On a pris des années, mais je t'apprécie également beaucoup, voilà.
4: Ah bah écoute.
2: Magnifique.
4: Voyons-nous, tu fais quoi ce soir?
3: Bah oui. Je suis en spectacle, je sais plus où exactement.
4: Bah c'est très, très bien.
3: Peut-être pas en France.
2: Bien sûr.
3: Et en direct sur Rire et Chanson.
4: Voilà. Et je te passe aussi Sabrine, qui nous parlait de ses ex, apparemment, dont tu fais partie.
2: Allez, vas-y.
5: Salut Selig, ça va?
3: Ça va, Sabrine, bien?
5: Ouais, moi, tu m'apprécies ou pas?
3: Moi, je t'apprécie également. Je te vois sur les réseaux sociaux, ouais.
4: C'est bien.
3: J'ai beau être vieux, j'ai quand même un compte Instagram.
5: Ça fait plaisir. Bah, en tout cas, Cédric, il nous parle tout le temps de toi. Tu as un peu sa raison de vivre.
3: Bah, c'est vrai. Pareil, mais en tout cas, lui, il a fait une belle carrière. Bravo, Cédric, hein, parce qu'au début, c'était pas gagné. Mais...
4: Ouais. Et ça sent la carrière qui c'était pas gagné au début. Ça va s'arrêter très vite.
2: Merci beaucoup. Je m'en vais.
3: Moi. Des milliards de vues. Et je suis fasciné quand même.
5: Ouais, il est fort. Franchement,
4: t'as vu les risques qu'il prend quand même.
3: Je sais pas comment il fait. Prends-toi un garde du corps.
5: Hein, il est interdit de territoire en Corse là actuellement.
3: Il y en a, ils sont chauds patates, ils volent ta peau. Hein.
2: Ah oui.
4: Voilà, c'est pas à n'importe quel prix quoi, c'est ça que je veux te dire.
2: Ma femme a très peur, mais c'est pour faire rire la France. Ah, comme vous le faites tous les deux.
3: Oui, c'est ça. C'est mais une noble cause, bravo.
2: Exactement. Ouais,
4: c'est vrai que c'est légalement, on s'est beaucoup engagé quand même.
2: C'est vrai, beaucoup.
4: Ouais, Ikea, moi les chips, tout, c'est pas bon. S'il y a deux humoristes engagés, c'est toi et moi, je pense, mon ami.
3: J'ai été loin, j'ai même changé le nom pour pas être trop emmerdé.
2: T'as raison. Eh ben écoute, Selig, on t'embrasse.
5: On t'embrasse, Selig, merci.
4: C'est un vrai plaisir.
5: À bientôt.
4: On t'embrasse.
2: Et à très bientôt. Ciao, bis.
5: Ciao.
2: Ciao. Ah, ça fait tellement plaisir d'avoir Selig. Sabrine, c'était un peu un rêve qu'on a réalisé ce soir, toi et moi.
5: D'appeler Selig?
2: Ben oui, en direct.
5: D'accord, oui.
2: Elle se rend pas compte de la chance.
5: Appelle Gad, parce que Gad, c'est depuis que j'ai 14 ans, je suis amoureuse. Donc
2: et moi, depuis 14 ans, je suis amoureuse de Selig, et voilà.
5: Ah,
2: on va se retrouver demain, Titoff. Est-ce que tu es de retour demain?
4: Je vois, si.
2: Tu restes. Eh ben voilà, il y a pas de problème. J'ai calé un clic-clac pour toi dans le studio.
4: Ça me va.
2: Je t'ai mis la. Attends, je t'ai pas mis le foot. Je t'ai pas mis Ligue 1 Plus. Ça sert à rien. La saison est terminée.
4: Moi, le foot, ça m'a jamais intéressé.
2: Ouais, on est d'accord. Moi non plus. J'ai arrêté le foot il y a quelques mois.
4: Ni le foot ni l'OM.
2: Eh bien sûr, tu as compris. On va parler peut-être quand même de l'OM parce que la saison s'est terminée. Enfin, on va pouvoir passer à autre chose.
4: Je savais même pas qu'elle allait commencer.
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17: Oui.
18: Bonjour madame, c'est bien la société de chauffeurs routiers ?
17: Oui.
18: Monsieur Martin à l'appareil, établissement Les Radiateuristes Martin.
17: Comment ?
18: Les Radiateuristes Martin, on fabrique des radiateurs et des chauffages.
17: Vous êtes de où ?
18: Bah de Martinville, capitale mondiale du radiateurisme.
17: Ouais.
18: Et justement, j'ai des radiateurs qui vont arriver chez vous.
17: Des radiateurs ? Mais j'ai pas commandé de radiateurs.
18: Je sais, mais nous on en a fabriqué plein à cause de la vague de froid au début du mois, et maintenant qu'il fait trop chaud, plus personne en veut. Donc c'est vous qui allez les récupérer.
17: Mais je vais en faire quoi, moi, des radiateurs ?
18: Eh bah vous les revendez, vu que c'est votre métier.
17: Nous, on n'est pas vendeurs de radiateurs, on est dans le transport.
18: Ouais, mais vous employez des chauffeurs.
17: Oui, j'ai des chauffeurs, ouais, bah ouais.
18: Chauffeur, on est d'accord, c'est celui qui installe les chauffages.
17: Ah non, chauffeur routier, il conduit un camion. Moi, je fais des transports,
18: Des transports de radiateurs, ouais, j'ai bien compris.
17: Non, de marchandises, du papier, du carton, des engrais.
18: Des engrais ? Mais pourquoi vous me parlez des engrais ?
17: De l'engrais.
18: Oula, en plus, moi, je parle pas un mot de britanniste.
17: Ah non, je parle pas anglais.
18: Attendez, je vous passe un collègue qui parle anglais. Mister Martin ?
17: Des engrais, de l'engrais pour mettre dans les champs.
18: Je vous passe la dame parce qu'elle parle anglais.
17: Ah non, mais je veux pas d'anglais ni tout ça.
18: Yes, hello ?
17: Allô ?
18: Yes, it's Mr. Martin, donc you speak English.
17: You speak English ? Non, français.
18: You français ?
17: Hein, alors, au revoir, j'ai pas commandé de radiateur.
18: Ah mais pardon, vous parlez aussi français ?
17: Ah oui, je parle français.
18: Ok, parce que mon collègue, Monsieur Martin, me dit que vous voulez commander les radiateurs en anglais.
17: Je vous ai dit, j'y ai dit, ne fais pas de radiateur, j'ai pas commandé de radiateur, j'ai rien commandé. Il se trompe qu'il regarde sur son téléphone, moi j'ai rien à voir là-dedans, monsieur transporteur. J'ai rien à voir avec vos radiateurs, qu'est-ce que j'en ai à foutre d'être des radiateurs, moi ?
18: Ça, il m'a expliqué, vous êtes chauffeur routier, ça veut dire que vous transportez des chauffages sur la route.
17: Ah non, je transporte même pas de chauffage, j'en fais jamais, c'est pas vrai. J'ai qu'il raconte des conneries.
18: Oui, alors c'est vrai que ça lui arrive de raconter des conneries, mais enfin, vous inquiétez pas, l'essentiel c'est qu'on vous a attribué l'intégralité de notre stock de radiateurs.
17: Mais j'ai pas de radiateur, mais on n'attribue pas des choses à qu'on n'a pas commandé quand même. J'ai jamais commandé de radiateur, j'en ai rien à foutre de vos radiateurs.
18: Bah, c'est quand même votre métier, pardon.
17: Mais non, c'est pas mon métier, je suis transporteur. Mais vas-y, vous êtes sourd, c'est pas possible quand même.
18: Je m'excuse, mais à quoi ça sert que vous employez des chauffeurs si c'est pas pour les faire chauffager ?
17: Non, transporteur ! Vous savez ce que c'est qu'un transporteur ? Un transporteur, il transporte de tout, des cailloux, des pommes de terre, de l'engrais, du sable.
18: Ah bah vous me ressortez les anglais maintenant.
17: De l'engrais !
18: You don't have to crier, I am not sourd.
17: Ah Dieu, vous êtes sourd !

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2: Oh là là là là, je sens que Titoff a envie de faire un petit moonwalk. Mais je crois que c'est pas cette chanson, le moonwalk. C'est pour ça que t'as pas envie de le faire maintenant, c'est ça, hein?
3: Évidemment.
2: Évidemment, je le sais très bien. Titoff est avec nous, passe toute la semaine sur Rire et Chanson, l'afterwork du rire, avec Sabrine Zayani qui est en train de danser comme ce week-end en boîte de nuit. Elle a eu la chance quand même d'être invitée par le patron de la boîte à boire de l'Oasis Tropical à volonté. Bravo, une belle vie. Titoff, dans ton spectacle Showbiz, le 27 septembre à l'Olympia, avec Rire et Chanson, bien sûr, tu parles de notre enfance. Nous qui avons grandi sans portable, sans YouTube, sans vegan. Et tu évoques de nombreux traumatismes. C'est l'interview. Traumatisme d'enfance. J'avais prévenu, hein, ça fait très très peur. Hein. J'avais prévenu, traumatisme d'enfance, parce que tu évoques des sujets qui m'ont ramené en enfance quand j'avais des cheveux, et en fait on a vécu la même enfance, en plus pas très loin l'un de l'autre. Alors, par exemple, Titoff, mon plus grand traumatisme, et j'en parle tout le temps, je suis content que tu évoques ce thème, c'est le mouchoir en tissu.
3: Avec nos initiales dessus.
2: Avec nos initiales dessus. Explique, pour ceux qui ne connaîtraient pas, ce qu'est le concept du mouchoir en tissu qu'on avait quand on était petit.
3: Ben, j'ai vu, il y a quelques temps, j'ai vu une campagne de sensibilisation pour l'hygiène, tu sais, de comment, pour t'apprendre à te moucher, en fait.
2: Ouais.
3: Qu'en fait, il faut se prendre le mouchoir en papier, le prendre du bout des doigts. Alors, il y a des images de synthèse, tu vois les bactéries, parce que la petite fille, elle le jette par terre, le mouchoir, et là, tu vois qu'il y a tous les microbes qui se répandent, et qu'après, il y a une pandémie et tout ça, donc il fallait le jeter. Et donc, du coup, ça m'a évoqué, tout de suite, j'ai dit, putain, moi, quand j'étais petit, on avait des mouchoirs en tissu.
2: Ben oui.
3: Et de ces initiales dessus. Et je peux te dire, on se mouchait pas qu'une seule fois.
2: C'est ça.
3: Voilà.
2: C'est ça
3: qu'il faut mouchait. Le mouchoir était encore humide, tu te remouchais, tu mettais dans la poche, tu ressortais, on se le prêtait. Carrément, des fois, tu veux te moucher toi aussi, mais qu'il se mouchait. Et tu essuies les chaussures et te le rentrer. Et moi, par contre, le truc qui me dégoûtait à l'époque, ça, je crois que là, tous les gens de ma génération et même ça a continué, c'est quand c'était ta mère qui arrivait avec son propre mouchoir en tissu à elle pour t'essuyer un peu de chocolat au coin des lèvres.
2: C'était horrible.
3: Et juste avant de t'essuyer, qu'est-ce qu'elle faisait?
2: Elle léchait.
3: Elle
2: le Ah oui, mais oui, on a eu la même maman. On a eu la même maman. Elle léchait et après elle te mettait ça.
3: Ouais, exactement. Ouais.
2: Et tu préférais avoir le chocolat au bord de la langue que la laine de ta maman, évidemment.
3: Ah, arrête.
2: Bien sûr. Mais c'est vrai, c'est un truc de fou. On cherchait le moindre centimètre carré qui restait sur le mouchoir pour se moucher.
3: Parce que toi, tu faisais ça, nous on faisait. Non, et après je dis que souvent on le mettait dans la poche du manteau. Après, il y avait le printemps, l'été, les vacances scolaires. La rentrée scolaire, l'automne, on ressortait le manteau. Machinalement, tu mettais la main dans la poche du manteau. Et là, tu tombais sur ton mouchoir en tissu.
2: Qui était comment?
3: Ben, tu le ressortais, la morvelle était toute craquelée. Tu le frottais un peu, tu te remouchais pour le plaisir, un an après.
2: Et tu faisais du feu.
3: Tu pouvais faire du feu.
2: Mais c'était fou.
3: Voilà, voilà. Et apparemment, alors ça, je vais pouvoir rajouter, c'est l'avantage du stand-up, c'est que ça revient à la mode parce que c'est écolo, c'est ça?
2: C'est ça, c'est qu'en fait, avant, t'étais considéré comme un gros dégueulasse, maintenant, t'es considéré comme un écolo. Quand tu fais un mouchoir en tissu, t'es un écolo, parce qu'en fait, c'est bien. Tu n'utilises pas de mouchoir en papier.
3: Et tu sais que l'essuie-tout,
2: bien sûr.
3: L'essuie-tout, il faut surtout pas jeter ça dans les toilettes. Ça ne se détruit jamais, le sopalin.
2: Jamais.
3: Autant, tu as vu le téflon?
2: Oui.
3: Tu as vu les gilets pare-balles, ils les font en quoi?
2: Je sais pas.
3: Les sacs en plastique. Ouais. Autant ça se dégrade, ça se désagrège.
2: Ouais.
3: Autant le papier essuie tout. Ça reste
2: tel quel.
3: C'est pas biodégradable du tout.
2: C'est une honte. On apprend des choses sur Rire et Chanson.
3: Donc il faut faire la même chose pour la cuisine aussi avec des mouchoirs.
2: On va lancer ça, ne t'inquiète pas, j'ai un peu d'oseille, on va lancer ça tous les deux, Titoff. Ne t'en fais pas. Mais en tout cas, voilà, le mouchoir en tissu pour moi, c'est une régalade parce que c'est vrai que c'est hallucinant.
3: Et puis après, je parle du thermomètre.
2: Alors, ça aussi, c'est pareil. Aujourd'hui. Tu évoques que des sujets qui me traumatisent. Aujourd'hui, ma fille, elle a de la fièvre. Je prends un petit pistolet, je le mets un tout petit peu dans son oreille.
3: Ouais, ou sur le front même.
2: Ou sur le front. 38,5, c'est terminé. Comment
3: c'est? Non, c'est 1 degré en moins.
2: Ah, ben voilà, 1 degré en moins.
3: Ça veut dire qu'elle a de la fièvre.
2: Elle a de la fièvre, donc aujourd'hui, c'est comme ça.
3: Mais non, le thermomètre, il n'était pas électronique.
2: Il était comment?
3: C'était thermomètre mercure.
2: D'accord.
3: C'est en verre avec du mercure dedans. Et moi, à l'arrivée, ma mère me dit: viens, viens, mon chéri. Maman, t'as pas ta peinture. Viens, viens, regarde, c'est une petite fusée. Et mon cul, c'est la lune. Parce que arrivé, il fallait à 33 minutes. Et moi, j'avais des copains, moi, je l'ai jamais fait. Moi, j'avais ma cousine, elle avait pété parce qu'elle avait mis sur la lampe pour faire croire qu'elle avait de la fièvre. Et ça chauffait. Et effectivement, c'est très, très dangereux, le mercure. Voilà, je parle de ça. Je parle aussi du bégon. Enfin, tu sais, les produits pour dégommer tous les insectes. Tout ça.
2: Ah oui.
3: J'étais obligé de faire une petite parenthèse, on va dire, sur des revival un peu années 80-90.
2: Ouais. Ah, mais c'est magnifique. Moi, j'aime beaucoup aussi le vélo. Quand on est papa, notre fille, effectivement, on part faire du vélo. Elle a le casque. Elle a les coutières, elle a les genouillères.
3: C'est Robocop, ouais.
2: C'est Robocop, exactement.
3: Et nous, à Marseille, les vélos, ils n'avaient même pas de roues.
2: Mais voilà, c'est ça, il n'y avait pas de roues.
3: Il y a un copain qui te tirait avec la ficelle. On prenait des descentes. Bon, ton père, il te dit, il n'y a pas la roue, il n'y a pas la roue.
2: C'est pas grave, démerde-toi.
3: Faut trouver qui c'est qui te l'a volé.
2: C'est fou, c'est pour ça, les différences.
3: Les boulons, moi, le nombre de roues que j'ai vues. Je sais pas si c'est typique à la ville dans laquelle on a grandi ou si c'était partout.
2: Peut-être.
3: Mais le nombre de roues que j'ai vues, ou alors les roues voilées aussi.
2: Bien sûr, voilà ce qu'on a vécu, nous les vieux. Les amis, il y a beaucoup d'enfants qui nous écoutent en sortant de l'école là avec leurs parents. Voilà, les parents peuvent dire aux enfants, voilà ce qu'on a vécu. Titoff le raconte, c'est magnifique. Oui. Et aussi, moi j'aime beaucoup aussi.
3: Et vous inquiétez pas, les enfants, Céline revient dans pas longtemps.
2: Ne vous inquiétez pas. Là, on va faire une pause pour écouter un peu de Céline. On va se retrouver dans un instant, tiens. Avec quoi? On n'a pas parlé du martinet. On n'a pas parlé du martinet.
3: Non, j'ai jamais eu ça, moi.
2: T'as jamais eu ça, le martinet?
3: Non, mon père, il avait un calibre.
2: Et bon, on se retrouve dans un instant avec les réels à demander à tout de suite sur Rire et Chanson.
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0: Et avec le nom que tu as, tu n'as jamais fait un jeu de mots pour un titre d'émission radio?
1: Alors,
0: de 17h à 6h, tu vois.
1: Alors, je voulais faire le morning. Tu sais que c'est le rêve du
0: de
1: morning.
0: De 6h à...
1: Le 6h-10h. Tu vois, le 6h-10h. Oui. Mais il y a Robles qui est là et je lui laisse la place. Je lui laisse le fait de se lever
0: c'est
1: à 4h du matin.
0: Parce qu'avec un nom comme ça.
1: Ouais, mais je préfère me lever, tu vois, à 10h, 11h plutôt que me lever à 4h du matin et faire le morning. Tu vois, je suis bien à 16h, 17h, 18h. Je suis là. Je suis ici tranquille avec toi.
0: Non, mais c'est super. En tout cas, Sabrine est partie. Ça nous fait un bien fou.
1: Enfin.
0: Ah, elle est là.
1: Pardon, non, c'est vrai. J'ai essayé de la cacher, mais comme elle est habillée comme un Teletubbies en ce moment.
0: Mais non, c'est la pub CTLM.
1: Ah, c'est CTLM, excusez-moi.
2: Pardon d'être dans la charte.
1: Oui, la charte graphique. Comme vous le voyez dans la
0: tête. Tu vois, comme quoi, d'une radio à l'autre, la dernière fois que j'ai vu cette tenue, je sais pas si c'est la même marque, c'était sur Roselyne Bachelot. Mais comme quoi, le même habit, tu vois, ça donne deux choses différentes. J'embrasse, c'est ma chérie.
1: Roselyne Bachelot, bien évidemment, qui sera certainement dans le prochain gouvernement, puisqu'elle est absolument dans tous les gouvernements, puisqu'elle s'en fout complètement, elle veut juste sa carrière. On embrasse Roselyne Bachelot, bien sûr. Là, je te mets dans la merde. Dans Showbiz, ton spectacle qui est à la rentrée 27 septembre à l'Olympia Titov, tu racontes tes rencontres avec des stars, les coulisses des stars, les coulisses des émissions que t'as faites. Et au cours de ta carrière, t'as bossé avec beaucoup de pointures. On se fait l'interview pointure ou pas?
0: Avec plaisir.
1: Ça m'arrange.
3: L'interview pointure.
1: Ça, c'est mon jingle préféré puisque j'ai l'impression que dimanche matin, tu vois Téléfoot.
0: Oui.
1: Tu vois, il y a Christian Jean-Pierre qui est là. Ou Kill Bill, si t'es un cinéphile, bien sûr. Et donc, je vais te faire écouter à chaque fois un son et tu devras retrouver la personne avec qui tu as travaillé en rapport avec ce son. Est-ce que tu es prêt?
0: Je suis prêt.
1: Premier son.
0: Tiens.
4: Où sont passés les jours?
1: Tu me fais très peur, Titov, si tu te rappelles plus de ce film.
0: Ah.
1: Donc, c'est avec qui que tu joues dans ce film?
0: J'ai pas entendu. Non, je croyais que le chanteur, c'est Calogero.
1: Non, c'est Axel Renoir.
0: Axel Renoir.
1: Et qui a un peu la même voix que Calogero, bien sûr.
0: Mais
1: avec qui tu joues dans ce film?
0: Je joue avec Stomy Bugsy, Marion Cotillard.
1: Et voilà, c'est ta femme, sa meuf dedans.
0: Patrick Bruel, oui.
1: Patrick comment?
0: Patrick Bruel. D'accord. Et Ophélie Winter.
1: Et Ophélie Winter, donc je le précise que parmi...
0: Et c'est un film de Virginie Despentes.
1: Exactement.
0: J'ai commencé par du cinéma d'auteur, si
1: exactement.
0: Tu veux.
1: Et je me rappelle, j'avais vu ce film au cinéma, que t'étais pas très sympa avec Marion Cotillard.
0: Alors c'est-à-dire que mon personnage sort de prison, forcément ils ont pris Marseillais.
1: Et bien sûr.
0: Et donc, et c'est dans le livre et fait dans le film, Marion Cotillard joue des sœurs jumelles. Comme elle n'a pas de sœur jumelle, donc elle joue les deux rôles. Hein, tu vois, c'est comme ça, Sabrina, le cinéma.
1: C'est le secret du cinéma.
0: C'est le secret du cinéma. Et en fait, elle comprend, elle comprend puisque sa sœur jumelle est morte. Puis elle prend ça. Le mec, je fais quand même le pitch.
1: Il y a 25 ans.
0: Et donc, elle se fait passer pour sa sœur et elle comprend que je couchais avec sa sœur. Donc voilà.
1: Et c'est ça.
0: Et on a une scène d'amour, de sexe qui est quand même assez incroyable.
1: Alors, je t'avoue que j'avais 19 ans à l'époque et j'étais assez émoustillé. À l'époque, j'avais pas encore YouPorn OnlyFans contre me, mais
0: Non, tu l'as arrêté là.
1: Je rigole, bien sûr.
0: Non, parce que rien que t'imaginer, parce que là, j'espère que ça n'a pas utilisé le mouchoir en tissu. Hein.
1: Non. L'essuie-tout, bien sûr. Non, bien sûr, je me rappelle très bien de cette scène. Et donc, ça a été deux fois ta femme, Marion Cotillard, dans Cavalcade aussi.
0: Oui, dans Cavalcade. Et donc, très très beau film. Je jouais le rôle de Bruno Sabenrat, inspiré d'un best-seller d'une histoire vraie. Je jouais quelqu'un en fauteuil roulant et j'ai eu encore l'honneur et le privilège d'avoir l'une des meilleures actrices françaises me donner la réplique.
1: Et justement, est-ce que tu as un souvenir, parce qu'on aimerait bien avoir un souvenir marrant, un souvenir un peu marquant que tu as avec Marion Cotillard?
0: Alors oui, j'en ai deux. J'en ai un, pardon Marion, hein, parce que... J'en ai un, à l'époque c'était la pellicule.
1: Oui, bien sûr.
0: Donc, et je tourne cette fameuse scène de sexe.
1: Mmh. Ouais.
0: Voilà. Bon, moi, franchement, je suis allé chercher dans ma mémoire, tu sais, affective et tout ça.
1: Bien sûr, évidemment.
0: Et blague à part, alors, pour le coup, tu sais, quand tu fais des préambules, c'est que tu réfléchis à tout ce que tu vas dire.
1: Je vois ça.
0: Franchement, c'est du très, très beau cinéma. Et moi, j'ai un respect immense pour les gens en général et les femmes en particulier. Et c'est vrai que c'est même si les actrices de ce niveau-là sont prêtes à faire ce genre de scène, ça reste quand même quelque chose de très pudique. Donc, on est équipe réduite. Il y a des peignoirs et là il te donne une espèce de coque, tu sais, de comme un string avec un truc en latex en fait pour un cache-sexe.
1: Ah d'accord.
0: Voilà.
1: Okay.
0: Donc on est nu et tu es censé être nu puisque moi on filme, on voit mes fesses et tout ça, donc tu vois. Et puis je mets ce truc là et puis ça nous fait rire avec Marion parce que le truc se trimballait et compagnie. Je précise bien que vraiment on joue la comédie, on n'est pas dans un truc porno et compagnie.
1: Évidemment.
0: Il y a équipe réduite, les techniciens, il y a juste le preneur de son, l'habilleuse, la régie, tout ça est vraiment dans une pièce à côté. Alors que normalement, quand tu tournes, tu sais, il y a 80 personnes, quand c'est des gros films, il y a 80 personnes autour de toi et tu joues la comédie. Dans

0: dans ce contexte-là. Donc là, c'est équipe réduite. Et à l'époque, c'était de la pellicule.
1: Oui.
0: Et la pellicule, le chef op, l'assistant lumière, non, l'assistant image, l'assistant du chef op, chaque fois vérifier comme ça avec un petit truc, un filtre, c'est difficile à expliquer à la radio, surtout quand tu es marseillais, que tu fais tout, tu expliques avec les gestes. Et à la fin de la séquence, chaque fois il vérifie, il dit, il y a pas de poils.
1: Ah non, c'est quoi ça? Il vérifie.
0: C'est la phrase de cinéma. Mais à l'époque, non. Quand il y avait ce genre de pellicule, la pellicule, il regardait comme ça parce que tu sais, un grain de sable ou un cheveu, ouais, ou un poil, quand c'est diffusé sur un écran de cinéma dans un grand écran, ça prend la moitié de ça prend des proportions énormes et donc forcément il faut vérifier qu'il n'y ait pas ça. Et là, donc, tous les jours, ils vérifient ça. Nous, on s'en rendait même pas compte. On tourne cette fameuse séquence. Moi, Marion, au bout d'un moment, elle me dit, putain, c'est génial. Bah, ça nous faisait rire. J'enlève la protection.
1: Aïe, aïe, aïe.
0: On fait comme ça. Bon, voilà. On mime la scène. La scène est très belle, pour le coup. Voilà. Et puis, fin de séquence. Le réalisateur dit, bon, c'est bon. On l'a. L'habilleuse met le peignoir à Marion. Moi, je reste à poil. Non, j'ai que... et là, le chef op regarde, il fait, il y a un poil.
1: Ah, mais évidemment.
0: Et là, écoute-moi, c'est bien la seule scène où il faut pas dire cette phrase. C'est tombé sur cette scène.
1: Il faut tout recommencer.
0: Et il a fallu recommencer,
1: non,
0: oui, parce que sur
2: avec
0: toutes les prises, il y avait. Donc voilà, on a recommencé cette séquence là. Et après, je raconterai pas la deuxième anecdote parce qu'elle m'en avait voulu.
1: Ah ouais, non,
0: j'étais sniper, tu sais, en alternance avec le grand, l'immense Laurent Baffy. Ouais. Et justement, il m'avait pris parce que j'étais jeune et on avait un humour totalement différent. Et donc, j'étais Thierry Ardisson tous les samedis soirs. L'émission la plus à la mode, tout le monde en parle.
1: Ah bah oui.
0: Et justement, Thierry, qui était très taquin, tout ça, me lance sur ce film-là. Et moi, je sors une vanne. Malencontreuse, tu sais, une vanne que tu fais entre potes, je la referai pas d'ailleurs.
1: Non, on refait pas, bien sûr.
0: Et ça fait vraiment rire. Et moi, en fait, il me dit de pitcher, il me dit qu'est-ce que tu as fait avec Marion, tout ça. Je fais ma vanne très, très, très lourde. Ça fait rire le public sur l'émission, ça fait rire, pleurer de rire Thierry. Et puis moi, je lui dis non, par contre, franchement, on a bien ri, mais tu la coupes au montage. Magnéto Serge, tu coupes au montage, et il a pas coupé au montage.
1: Évidemment.
0: Et là, c'est samedi soir, il est 1h du matin, je vois Marion Cotillard.
1: Qui m'appelle.
0: Ah, là, là. Avec, c'était son mec de l'époque à côté.
1: Aïe, aïe, aïe.
0: Et voilà, quoi. Et j'ai dit, écoute, j'appelle Thierry tout de suite. Chose que je n'ai pas faite.
1: C'était étonnant.
0: J'ai dit non, j'ai présenté mes excuses et puis franchement, voilà. Mais il n'avait pas coupé au montage.
1: Ah, mais ça, c'est malheureusement, il le faisait très souvent. Et elle t'en a pas voulu après, ça va, a posteriori?
0: Elle ne m'a plus jamais parlé.
1: Ah bon, d'accord.
0: Non. Bon, après, elle est une grande artiste, actrice. Et puis voilà, on connaît un peu les rouages. Et puis elle a vu que j'étais sincère. C'est-à-dire que la vanne, elle était vraiment. C'était pas une vanne qu'il fallait laisser. Voilà,
1: et c'est connu que Thierry Ardisson, même si on l'aimait beaucoup, faisait exprès de laisser pour un petit peu avoir des séquences fortes. Ce qu'on ne fera pas, bien sûr. Dans un instant, on va se retrouver sur Rire et Chanson. Avec quoi? Le grand moment. Le message d'une légende du sport, effectivement. Tu as laissé un message parce qu'il écoute Rire et Chanson tous les jours depuis Madrid. A tout de suite sur Rire et Chanson.
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1: Je suis obligé de me remonter le moral en écoutant cette musique extraordinaire. Notre invité toute la semaine, c'est Titoff sur Rire et Chanson. Sabrine Zayani est avec nous. Tu as reconnu, bien sûr, cette musique. Est-ce que tu sais c'est qui, comme disent les jeunes, tu sais c'est qui chante ça ou pas?
0: Je ne sais pas
2: qui chante, c'est une musique de film, ça?
1: Non, pas du tout. Une musique avec des gens qui avaient beaucoup de cheveux, très longs. Comme toi d'ailleurs.
2: Ouais.
0: Le même.
2: Affida Turner.
0: Les mêmes mèches,
1: effectivement. Van Halen, bien sûr. Qui est la musique d'entrée des joueurs de l'Olympique de Marseille.
2: Ah, c'est pour ça que je la connais.
1: Qui ne mérite bien sûr de ne pas rentrer sur la pelouse avec cette chanson magnifique. Alors pourquoi on a mis Titoff, cette musique de l'Olympique de Marseille? C'est parce qu'une légende du foot, pas malheureusement ancien joueur de l'OM, mais né à Marseille, t'as laissé un message. Et c'est vrai qu'il adore cette émission, et ça je le savais, parce que souvent j'ai des petits messages, voilà, Christophe Dugarry m'a dit, ouais, il écoute beaucoup Rire et Chanson, etc. Est-ce que t'as une idée de qui il s'agit?
0: Évidemment.
1: Ça serait qui pour toi?
0: Alors, c'est l'imitateur officiel de Zizou.
1: C'est qui l'imitateur officiel de Zizou?
0: C'est toi.
1: Je sais pas du tout, il y a personne qui imite dans cette émission. Sache qu'on a juste des vrais messages, excusez-moi, il m'a envoyé ça sur mon Messenger, sur Facebook. Eh bien écoutons tout de suite la légende du foot française qui laisse un message à Titoff.
5: Bonjour Titoff, c'est Zinedine. J'espère que tu vas bien. C'est important d'aller bien parce que si on va pas bien, on n'est pas bien. Et c'est bien d'être bien pour se sentir bien. Et ma question pour toi, Titoff, c'est, si je m'en souviens bien, c'est Titoff, tu vas bien?
1: Il pose toujours des questions sans concession, Zizou. Oui, et c'est oui. Le vrai Zizou, bien sûr. Hein. C'est pas moi qui fais ça avec mon WhatsApp, pas du tout. Voilà. Donc, est-ce que tu vas bien?
0: Ah ben oui.
1: Non, Zizou, non, avec qui tu as grandi? Enfin, t'as joué contre Zizou au foot ou pas?
0: J'ai joué contre et avec.
1: Mais c'est dingue ça, je savais pas. Tu vois, moi qui connais ta carrière, est-ce que tu te souviens de lui? Est-ce que tu savais déjà que ça allait devenir une...
0: Alors, c'est-à-dire qu'il était, il sortait du lot. Donc on jouait en club, lui jouait à Septem et Valence qui est un club des quartiers nord, moi je jouais au Cayol qui est un club voilà de quartier qui était comme très très réputé chez les jeunes et on était aussi dans la même sélection des meilleurs jeunes de Méditerranée à l'époque, c'était ça, c'est la sélection Méditerranée.
1: T'as joué avec Zidane dans la même équipe quoi?
0: Oui, je crois qu'il y avait même Emmanuel Petit aussi qui lui était à Monaco déjà, parce qu'à cette époque-là il faisait rentrer les gens dans des centres de formation très tôt, donc certains rentraient vers 12-13 ans, ce qui est très très jeune.
1: Ouais.
0: Et moi j'étais rentré dans un centre de formation, mais je crois que j'avais 15 ans, ce qui est jeune aussi, et je me souviens, oui, de, parce qu'après il avait signé justement à Cannes et on se connaissait tous, un petit milieu, donc on se connaissait voilà, mais on n'était pas intime, hein, on a joué juste l'un contre, et après j'ai eu la chance de le rencontrer dans le contexte de l'association et là, donc il était le parrain.
1: D'accord, et il se rappelait de toi?
0: Non, je pense pas que lui se rappelait de... Je sais pas, je n'ai jamais posé la question.
1: Et il t'a jamais mis de coup de boule?
0: Non, à moi non.
1: Jamais.
0: Mais il faut pas le chercher.
1: Parce que tu as pas dit ta maman, elle est pas gentille.
0: C'est... Frère, mais lui, il est très gentil. Lui, c'est la classe, franchement, hein, hors foot. On parle même pas de football, on parle de l'homme. C'est la classe absolue.
1: Ah,
0: moi, j'ai la chance d'aller chaque année à son événement pour les associations, dans son club, tu sais, le Z5, où c'est les clubs avec le foot en salle, paddle et compagnie, c'est à Aix-en-Provence. Et tous ses copains, tous ses amis viennent jouer le jeu. Donc il y a des humoristes, il y a des chanteurs, il y a Cyril Gann, le champion d'MMA qui va bientôt jouer, Redouane Bougueraba, Robert Pires, Fabien Barthez. Moi j'étais gardien de but, donc chaque fois quand on s'échauffe, Fabien il veut plus jouer, il veut jouer que sur le terrain. Et donc quand il me fait l'échauffement gardien de but, moi tu sais, c'est des métiers artistes, c'est des métiers extraordinaires parce que parfois tu fais des matchs de gala et donc moi je suis gardien de but, donc tu as Laurent Blanc par exemple qui te fait une passe en retrait ou des gens comme Lizarazu et Zizou, on le sait déjà mais il faut jamais cesser de le rappeler. C'est quelqu'un humainement d'extraordinaire, c'est-à-dire que quand quelqu'un va souffler, lui, on lui demande des autographes, on lui demande des selfies, il le fait. Ah, même pour le regretté qui était mon ami, Roland Courbis, il y a une séquence qui n'est pas très glorieuse, il sort par une porte débusquée de l'enterrement de Roland. Et puis là, il est tout seul, il a même pas de sécurité, rien, il se balade tranquille. Et on est tous tristes parce que c'est quelqu'un d'incroyable, parce que c'était surtout notre ami, le regretté Roland Courbis. Et là, il y a des gens on est à côté d'une église pour un enterrement, on sait très bien la situation, il y a des gens qui le harcèlent pour avoir, pour lui parler, pour avoir des images. Et c'est un peu ça qui était un peu dommage parfois aujourd'hui avec ces objets-là, avec les téléphones portables et avec tous les réseaux sociaux. Parfois, les gens sont prêts à faire n'importe quoi et oublient un peu le respect, ce qui est un peu dommage. Mais lui, en tout cas, pour ses associations, pour les gens, pour sa famille et pour le football, c'est quelqu'un juste d'incroyable de simplicité et c'est un très très grand monsieur.
1: Eh ben bravo, parce que ce que tu as dit, c'est bien. Merci beaucoup.
0: Voilà. Merci. On a trouvé le vrai Zizou.
1: Le vrai Zizou, c'est moi.
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1: Oh là là là là là là, quel kiff de chanter. Vous chantez, je sais, dans la voiture, dans la Twingo, vous nous écoutez. Dans la quoi? Dans la Mercedes, classe A, vous nous écoutez dans la... C'était quoi ta première voiture, Titoff?
0: Ma première voiture, c'était une vieille Golf.
1: C'est
0: la Golf de mon frère.
1: Magnifique.
0: Non, voilà. Ma première voiture, j'avais vendu le Dax. Tu sais ce que c'est?
1: Ah non, c'est quoi ça? C'est quoi?
0: C'était une petite moto de...
1: Ah, oui,
0: tu sais,
1: oui.
0: C'était un 50.
1: Mais oui.
0: Et pour acheter une Renault 5 pourrie.
1: Ah là là là là.
0: Je regrette ça, mais c'est le plus grand regret de ma vie.
1: Je le sens. Titoff, je sens que tu regrettes vraiment fortement ceci. Il y a des meufs que tu regrettes pas, mais ça tu regrettes, je le sais très bien. Titoff, on a évoqué plein de choses ensemble. On a envie d'évoquer plein de choses ensemble. Par exemple, je me souviens de toi, moi, le samedi soir, j'allais pas en boîte de nuit. tant que je n'avais pas vu. Tout le monde en parle avec Ardisson. Et tu as travaillé avec Thierry Ardisson.
0: Eh oui, oui, oui. Pour tout te dire, il était très curieux. Et moi, à cette époque-là, on s'autoproduisait. Donc là, tous les jours, il y avait le banquier à Marseille qui nous appelait, mon frère et mon ami d'enfance. Et donc, nous, on vivait sur la recette. Et je jouais. Heureusement, il y avait un théâtre fantastique, c'était le théâtre du Trévise.
1: Oui.
0: Où il y avait, le dimanche soir, il y avait la scène ouverte. Parce qu'il n'y avait pas tous ces trucs comme vous, là,
1: Le field.
0: Et la semaine, il y avait des programmations quand même assez jeunes. Et donc les gens achetaient l'officiel des loisirs. Non, il y avait le bouche à oreille qui fonctionnait. Et donc ça permettait des jeunes comme moi, qui n'étaient même pas produits par des grosses prods, de jouer. Et donc on vivait à la recette, quoi. Donc il fallait vraiment remplir. J'avais pas passé encore le chasseur à la télé, mais j'avais passé, je crois, les chips. Donc tant bien que mal, j'avais un super attaché de presse en plus. C'était un vieux de la vieille, Dominique Segal. Je bricolais un petit peu. Des fois on était complet, des fois il y avait du monde. Et un soir, je savais même pas, je suis dans ma loge, en train de me rhabiller, j'avais pris la douche, puis là il y a quelqu'un qui me tape sur les fesses, mon retour c'est Thierry Ardisson.
1: T'avais remonté le pantalon ou pas encore?
0: J'étais en train de mettre le caleçon, et là Thierry Ardisson très timide, toujours sûr, très réservé comme personnage. Hein. Et je dis, ah bonjour, je dis, ça va, vous avez les meilleurs, tu peux me tutoyer, j'ai adoré le spectacle, et on parlait pas encore de stand-up, il me dit, c'est du hard rock, il y a van sur van, j'ai un truc à te proposer, alors appelle ton équipe, je vous invite à dîner au restaurant, wow. Mais je préfère te prévenir, le restaurant, ça s'appelle Les Chandelles. En fait, c'est un club échangiste, mais moi, j'y vais pour le restaurant.
1: C'est Ardisson qui te dit ça.
0: Ah oui,
1: non, arrête.
0: Mais franchement, je vois pas. Tout ce que je raconte dans le spectacle est vrai. Je dis, donc ça fait beaucoup d'informations en même temps. J'ai mis comment ça. Et moi, dans ma tête de Marseillais, je me dis, il nous charrie, tu vois. Parce que le spectacle, en fait, c'est le regard d'un gamin de Marseille qui arrive dans l'hyper showbiz avec Jean-Luc Delarue en premier, puis après des gens comme Thierry Ardisson. C'est ce qui est intéressant, je crois, dans ce spectacle. C'est-à-dire que là, le mec, moi, dans ma tête, je pense qu'il nous charrie. Au moment dans le taxi, il fait « Je peux fumer ?» au chauffeur de taxi. Le chauffeur de taxi, nous, on est tous les trois derrière, en oignon, serré. Le chauffeur, il dit « Oui, c'est vraiment parce que c'est vous, M. Ardisson. » Et là, du paquet, au lieu de sortir une clope, il sort un joint.
1: Eh oui, bien sûr.
0: Et le chauffeur, il a pas le temps d'ouvrir la vitre. Il dit « Non, mais je parlais de cigales, je parlais pas de ça. » Il fait « Non, vous inquiétez pas, ça va être bientôt légalisé. » Bon, on est en 2026, hein, c'est toujours... Et donc, là, le mec, pour te dire, moi, j'ai 27 ans, je crois, à l'époque, 28 ans. On est là, tous les soirs, nous, on vit sur la recette. On ne sait pas si on va rentrer. Tu es content, il y a un mec, bon, mon frère et mon ami d'enfance étaient au courant qu'il y avait Thierry Ardisson, mais ils n'avaient pas voulu me le dire pour ne pas me stresser. Bon. Et donc, nous voilà partis dans le taxi. Et là, il dit au chauffeur taxi, est-ce que vous connaissez, Les Chandelles, c'est un club échangiste, mais moi, j'y vais pour le restaurant. Là, je lui dis, moi, là, je dis, aller dans un club échangiste pour manger, c'est aussi con que d'aller au McDo pour prendre une salade verte, tu vois.
1: C'est vrai, ça
0: fait rire le chauffeur, et moi jusque-là je me dis il nous charrie, quoi, tu vois, il nous fait une magagne, comme tu dis.
1: Oui.
0: On arrive devant Les Chandelles.
1: Pouah.
0: Là tu vois déjà que c'est pas un restaurant, hein, quand la porte elle est feutrée, tu sais, tout en matelas avec un petit regard, tu vois, et que le mec il t'ouvre, il a les cheveux teints, tu sais, habillé avec un costume Bordeaux, tu vois, t'es pas chez Flunch, quoi, tu vois. Et donc on va, et là on mange vraiment, on dîne, et c'est dans la pénombre, tu sais pas quoi choisir, tu vois. Et là, moi, il me parlait, Thierry, il était là, oui, alors, mais tu comprends, là, j'ai adoré ça, j'ai tout un truc à te proposer, tu comprends, et puis bon, moi, j'étais là, je mangeais dans la pénombre, tu vois, et puis, il me dit, mais tu m'écoutes, et je dis, oui, je t'écoute, bien sûr, je t'écoute, Thierry, bien sûr, et puis bon, lui, c'était normal, tu vois, moi, je dîne dans un club échangiste. Et je continue à manger, il m'explique, il parlait très vite, et tu comprends, et assis, puis j'ai pensé à ça, et là, et tu m'écoutes, Titoff, et tu m'écoutes. Au bout d'un moment, j'ai été obligé de lui dire la vérité. J'ai dit, écoute, Thierry, ça fait un quart d'heure qu'il y a trois coupes à poil derrière toi en train de faire la chenille. Reconnais que c'est pas le meilleur contexte pour se concentrer, quoi. Tout est vrai.
1: C'est magnifique. Et t'as signé le contrat où et quand, alors, au final?
0: Mais non, il m'avait fait, alors le premier truc c'était pour aller faire un sketch là-bas, et ça c'est encore une autre histoire, parce que bon voilà, c'est après Catherine Marmat m'avait appelé, et alors ça par exemple c'est des sélections que j'ai été obligé de faire pour ce spectacle, qui a demandé beaucoup de travail, même si les histoires sont vraies, c'est du stand-up, ouais. Dans la tradition du stand-up, il faut qu'elle soit, ça nécessite
1: efficace.
0: Une certaine efficacité.
1: Bien sûr.
0: Voilà, c'est pas un recueil, c'est pas un livre, hein, tu vois, donc il y a des histoires en fait qui ont fait pleurer, mais vraiment aux larmes, des gens du métier, mais c'était trop de name dropping avec Catherine Barma, qui était la productrice de Thierry Ardisson, et après de Laurent Ruquier. J'ai un sketch où elle m'appelle et je ne la connais pas.
1: D'accord.
0: Et en fait, j'ai dit, mais qui vous êtes? Il me dit, mais comment ça que je suis Catherine Barma? J'ai dit, mais excusez-moi, je vous connais pas. Il me dit, en fait, je suis la productrice de Tout le monde en parle, Thierry Ardisson. Ah, j'ai dit, ah, d'accord, mais j'ai dit, ben voilà, alors Thierry voudrait que vous fassiez le sketch des chips. J'ai dit, non, et moi j'avais un sketch sur une soirée où les gens prenaient de la cocaïne.
1: Ah oui.
0: Et moi, je dis non, je préférais faire le sketch de la coque. Je dis mais pourquoi? Mais on vous demande pas votre avis. Je dis mais vous avez déjà fait de la télé? Je fais oui, une ou deux fois sur France 3 Méditerranée. Elle me dit oui, bon, ça va. Bah, écoutez, Thierry veut qu'on fasse les chips. J'ai dit oui, mais moi, je pense que. Elle m'en raccroche au nez.
1: Non, mais non.
0: Et là, il y a mon frère, on habitait tous dans le même appartement en rue d'Hauteville. Mon frère en peignoir.
1: Laurent.
0: Il était 14h, mon frère Laurent. Jean-Philippe Bouchard, qui a fait une belle carrière de producteur d'ailleurs.
1: C'est vrai.
0: Il était, lui, il était comme ça, lui, il était au bureau. Voilà. Mais moi, je dormais dans le bureau là.
1: Hein. Évidemment.
0: Parce que la soirée était finie, on est fini un peu tard. Et là, il y a une fille qui sort de la salle de bain, qui me dit ah, c'est super, tu vas faire Ardisson. On sait même pas, on dit. On la regarde.
1: Tu sais pas c'est qui? Tu sais pas c'est qui?
0: Voilà, on refuse qu'on y est, je vais pas vous montrer comme vous voudrez. Je raconte pas dans le spectacle ça là, c'est du bonus, rire et chanson.
1: C'est génial.
0: Il sait pas si Natacha a laissé des serviettes hygiéniques. Je dis non, mais qui c'est Natacha? On connaît pas Natacha. Sinon, Barbara. Ah oui, Barbara, on sait pas. Là, elle sort. Voilà. Et puis là, mon frère, il dit, mais qu'est-ce qu'elle t'a dit? J'ai dit, ben rien, elle a raccroché. Mais t'es con. Il me dit, mais pourquoi t'as pas dit oui pour les chips? J'ai dit, mais non, c'est toi. Parce que mon frère est un peu plus aîné, c'était Cyril le manager, tu vois. J'ai dit, c'est toi, tu m'avais dit que si je devais faire une émission de télé, on ferait la coque, parce que c'est plus subversif. Mais qu'est-ce subversif? On s'en va les couilles. Tu sais, l'émission la plus branchée.
1: Eh oui.
0: La plus branchée. Et puis là, le téléphone sonne. Jean-Philippe Roche, LTP Production, bonjour. Oui, passez-moi Titoff. La personne ne voulait pas lui parler, c'est Catherine Barma.
1: Wow.
0: Il dit bonjour, rebonjour. Je dis bonjour. Il dit bon, ben voilà, j'ai parlé à Thierry, je sais pas ce que vous lui avez fait, vraiment il vous adore, donc c'était suite à. Voilà. Et il sait, je sais pas ce que vous lui avez fait, il dit que vous faites une belle connerie, mais faites tout ce que vous voulez. Voilà. Et là, elle raccroche.
1: Encore?
0: Elle est pressée, hein.
1: J'arrête pas.
0: Elle était pressée. Et mon frère, lui, qu'est-ce qu'elle t'a dit? Elle a dit que finalement, on peut faire ce sketch-là. Il me fait, oh putain, tu es un génie, putain, c'est super. Et moi, en fait, quand elle a raccroché,
1: ouais,
0: je lui ai dit, mais c'est quand? C'est où? Moi, j'y connaissais rien. Je lui ai dit, mais c'est quand? C'est où? Et là, tout, tu connais, bah, voilà, toute la ribambelle d'assistants, de production, de télé, de tout appel. C'était le jeudi soir. Et ça passait le samedi soir. Et là, je passe le sketch en question. Il n'y a pas un seul rire.
1: Wow.
0: Le sketch cartonné sur scène. Pas un seul rire. Je me prends un bide.
1: Ah, là.
0: Et mon ami Philippe Corti, voilà. Ah. Voilà, pourquoi la vie est injuste? Parce que, voilà.
1: Très bien.
0: Voilà, là, je suis en dépression. C'est jeudi soir, c'est jeudi 2h du matin. Tu dis, putain, là, ma carrière, elle n'a pas commencé et elle est déjà terminée.
1: Ouais.
0: Tu te prends un bide. Là, Thierry arrive et dans la loge. Thierry Ardisson arrive. Il dit, bah, tu vois, je t'avais dit, c'était une connerie. Hein. Bon, allez, on va manger. On va manger, mais il est 2h du matin. Et oui, allez, on y va. Là, on est allé à l'hôtel Coste.
1: Ah, oh, ça va. C'est que les endroits classe.
0: Et donc, je me suis pris ce bide monstrueux parce que ça, tu vois, c'est un public de télé et tout ça. Et la deuxième fois, on m'a proposé l'émission de télé de passer un sketch. Je l'ai écouté, j'ai fait les chips.
1: T'as fait les chips, voilà. Ouais, il fallait toujours
0: c'est
1: écouter.
0: C'est une excuse parce que celle-là.
1: Mais c'est magnifique,
0: beaucoup,
1: merci.
2: Très belle histoire.
1: Magnifique. Catherine Barma, qu'on embrasse, bien sûr, qui m'a buzzé dans On ne demande qu'en rire il y a quelques années. Je t'embrasse, bien sûr. Eh bien, Titoff, merci beaucoup pour cette spéciale Thierry Ardisson. C'était magnifique. On se retrouve dans un instant avec les rires à la demande. Est-ce que tu veux écouter un sketch de Catherine Barma dans un instant?
0: Ah.
1: Tu veux écouter un sketch? Je suis pas sûr. On va jouer à une famille en
0: c'est
1: or.
0: C'est Florence Forestier qui refaisait très bien Catherine Barma.
1: C'est hyper bien, c'était magnifique. Bah, bien sûr. Des amis en or dans un instant sur l'hygiène. Restez avec nous, il y a plein de sondages marrants sur l'hygiène et les Français. Vous allez sûrement vous reconnaître. Ouf. Et puis on abordera malheureusement en fin d'émission à l'Olympique de Marseille. Et ça me brise le cœur. À tout de suite, au Momguier.
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1: Vous êtes sur Rire et chanson, l'afterwork du rire. Toute la semaine, notre invité, c'est Titoff. Oui, Titoff, celui qui vous a fait rire à l'époque avec les chips. Moi, je me revois au lycée. On faisait toutes les vannes de Titoff sur les chips. Oui, je suis désolé, au lycée, je sais. J'étais à Jeng à l'époque, j'étais plus à Avignon et je parlais comme ça déjà à l'époque. Et on disait, putain, les chips, c'est pas beau, mais c'est bon. Et c'est vrai qu'on se régalait et on est content. Allez voir son nouveau spectacle qui s'appelle Showbiz, qui sera donc le 27 septembre à l'Olympia, en tournée partout en France, même au Luxembourg. Sabrine Zayani a déjà ses places. place pour le Luxembourg, tu m'as dit.
2: Ouais, j'ai pas d'ex là-bas, mais pourquoi pas.
1: Mais peut-être, ça sera l'occasion d'eux. Peut-être. Et dans ce spectacle showbiz, Titov, tu parles beaucoup de stars, mais tu parles aussi d'un sujet qui m'importe beaucoup, parce que je suis un mélange de Monk et de Sheldon Cooper, l'hygiène. Tu parles même de la surhygiène, on est d'accord ou pas? Qu'est-ce que tu en penses de la surhygiène? Tu trouves qu'on se lave trop, par exemple?
0: C'est-à-dire qu'il y a eu... Moi, je ne trouve pas, parce que moi-même, je suis très, très porté sur l'hygiène.
1: C'est vrai?
0: Mais c'est vrai que maintenant, enfin, le nombre de savons, il y a des savons différents, les savons liquides, savons pH neutre, savons sans savon, les lingettes, c'est du marketing, ils ont inventé les lingettes pour la cuisine, lingettes pour la salle de bain, lingettes pour les fesses des bébés, bientôt ils vont inventer des lingettes pour nettoyer les lingettes.
1: C'est vrai.
0: On est devenus fous, les femmes se passent des crèmes, les hommes s'épilent aussi maintenant.
1: C'est vrai.
0: On se passe des crèmes, c'est un truc de fou.
1: Moi,
0: par exemple, des fois, ouais, on est tellement propre que moi, maintenant, parfois, quand je fais l'amour, j'ose plus accélérer de peur que ça mousse.
1: Ah, carrément! Ah ouais! C'est vrai. Ça m'arrive très très souvent.
2: Tu t'épiles où toi, Cédric?
1: La tête, les cheveux.
2: Ah ouais.
1: Voilà, les cheveux, c'est très important. Ça marche très très bien. Et bien forcément, j'ai envie. Tu connais le jeu Une famille en or parce que tu y as participé. J'ai envie qu'on fasse des amis en or. Tu reconnais ce générique mythique, bien sûr. Eh bien, nous allons jouer à des amis en or. Vous jouez avec nous dans la voiture, vous utilisez le buzzer. C'est votre klaxon, vous le savez. La Ford Fiesta a un magnifique klaxon, d'ailleurs, sache-le. Et donc, tu veux tester ta table buzzer ou pas, Titov?
0: Bien sûr.
1: Alors, vas-y, quand tu veux. T'as vu un peu la modernité?
0: Incroyable, on n'a pas du tout entendu le bruit de ma main, ça.
1: C'est vrai. Donc vous avez eu le buzzer donc dans le studio, vous aussi en voiture, n'hésitez pas. Donc je pose une question.
0: Et je reviens sur ce que tu as dit, tu as raison, Laurent Ruquier n'a pas ça.
1: Ah, on est d'accord, il n'a pas l'oseille pour ça.
0: Non,
1: il n'a pas l'oseille. Déjà de payer les chroniqueurs, ça coûte tellement cher qu'il n'a plus d'oseille pour les buzzers, bien sûr. Vous le savez. Alors vous connaissez le principe, je pose une question et vous essayez de me donner la réponse la plus donnée par notre panel, parce que Rire et Chanson a un panel désormais. Vous vous rendez compte quand même, il y a des gens qui téléphonent toute la journée pour poser des questions pour ce jeu. Comme par exemple, sa première question. Quelle est la chose qu'on oublie le plus souvent de se laver? Titov.
0: Les dents.
1: Non, c'est pas en première
0: position. Ah non, je l'ai la réponse en plus.
1: Ah, c'est quoi alors?
0: C'est-à-dire que c'est derrière les oreilles.
1: Eh non, ça c'est numéro 2. Qu'est-ce que c'est vraiment alors, Sabrine?
2: Bah en fait, j'allais dire les oreilles.
1: Eh non, la première chose, malheureusement, ça me dégoûte, mais c'est la vérité.
2: Le nombril.
1: Non.
0: Le sgeg.
2: Les mains.
0: Jamais de la vie avec tous tes camps. Mais tu rigoles.
1: Je te jure que non. Alors sache que je suis un spécialiste S, lavage de mains. Ici à Rire et Chanson, je connais le nom de toutes les personnes qui se lavent pas les mains après être à la toilette, puisque je surveille absolument tout le monde. Et je peux te dire que c'est pas joli, Titov. Sache-le. Voilà. Et moi, après, je dois toucher les boutons, etc. C'est pour ça que je nettoie absolument tout avant de toucher ceci.
0: Nous, sur notre radio, on a chacun notre bonnette, par exemple.
1: Oh, il y a de l'oseille.
0: Mais c'est-à-dire que les mains, c'est pas possible.
1: Ah,
0: moi, une fois, j'étais chez moi, il y a un pote très sympa qui paraît plutôt propre. Il est arrivé de sa journée de travail, il avait pris le métro, tout ça, c'était à Paris. Il arrive, moi, j'étais en train de jouer à la PlayStation. Il s'assoit, il me dit, tiens, passe-moi, je fais la prochaine partie. Je lui dis, écoute-moi bien, tu vois. tu vois cette manette-là? Tu sais ce que tu vas faire? Je vais sortir une règle de vieux instituteur de maître. J'ai dit, tu vas te lever, tu vas te laver les mains, tu vas revenir et là tu pourras toucher la manette. Sinon je te mets un petit coup de règle sur les doigts.
1: Mais tu passes pour un taré quand tu fais ça.
0: Parce oui, que moi, dit, ah ouais, tu crois, mais non. J'ai dit, non. J'ai dit, ah ouais, je suis sûr, c'est pas que je crois.
1: Mais oui,
0: je suis sûr.
1: Mais oui, mais c'est dégueulasse. Mais c'est vrai que les gens rentrent chez eux, ils se lavent pas les mains direct. C'est la première chose que tu dois faire, c'est te laver les mains, bien évidemment. Et en numéro 2, effectivement, derrière les oreilles. Mais ça m'embête un peu moins, puisque je touche pas les oreilles de mes amis. Derrière les oreilles, 22% effectivement ne le font pas. Ils oublient tout le temps, sans arrêt.
2: Ah, derrière, moi je pensais dedans.
1: Non, derrière les oreilles. Parce que c'est vrai qu'on oublie forcément de laver derrière les oreilles, mais c'est moins gênant. Et donc après, t'as le dos. Sachez qu'en cinquième position, le dos, plein de gens se lavent pas le dos. Et juste après, les jambes. Il y a plein qui disent, oh, c'est bon, les jambes s'en vont, on s'en fout. Et ils descendent pas pour nettoyer. C'est vrai, c'est véridique, hein, c'est le panel qui dit ça. Ne vous inquiétez pas. Attention, deuxième question, et ça c'est dégueulasse. À quelle fréquence changez-vous vos draps? Titov!
0: Il faut dire ce qu'on dit, les gens.
1: Ce qu'on dit, le panel, à ton avis?
0: Les gens ont dû dire 3 semaines.
1: 3 semaines, c'est pas 3 semaines, mais c'est pas loin, c'est 2 semaines.
0: 2 semaines.
1: 2 semaines, tu te rends compte? Et toutes les semaines, c'est 30%, et une fois par mois, c'est 18%. Vous vous rendez compte des bactéries qu'il doit y avoir dans leur lit? Et il y en a quand même 7%, c'est quand ça commence à sentir. tu te dis, bon allez, c'est bon. Sabrine, alors c'est obligé que ça m'est arrivé en tant que célibataire. Je suis arrivé chez une femme, tu te dis, elle est magnifique, ça, elle est là, ouais. Et t'arrives et c'est dégueulasse chez elle. Ses draps, c'est une porcherie. Qu'est-ce que tu fais si toi ça t'arrive avec un homme?
2: Je me retire de.
1: Tu t'en vas
2: du, oui, je pars.
0: C'est ce qu'il a fait lui aussi.
1: Non, mais c'est ce que j'ai fait.
0: Tu t'es retiré.
1: Moi, je suis taré. Non, mais je me suis retiré. Mais je te jure, c'est vrai, je te jure, je peux pas. Ça me bloque.
0: Je sais pas si c'est. Moi, j'ai eu ça, j'ai eu un rendez-vous. La nana, elle me dit non, mais attends, ce bordel, j'étais pas là. La nana faisait des photos.
1: Ouais.
0: Pour tout te dire. Donc, voilà, elle était dans une agence de mode et tout ça. Donc, bon, ben, très belle, dans un très beau quartier. Elle me dit non, mais attends, ça me fait plaisir que tu passes parce que c'est vrai qu'on se l'était dit. Mais bon, mais là, il y a un peu le bordel. Moi, dans ma tête, tu te dis, tu sais, comme dans les séries, les films américains, à deux, trois culottes qui traînent, à les foutre sous le lit, tu vois. Et là, tu rentres, tu dis, tiens, il y a un problème.
1: Ouais.
0: Tu dis, tiens, c'est bizarre, c'est pas net, quoi.
1: Mm-hmm.
0: Bim, bam, boum. Et puis, je dis, je vais me chercher un verre d'eau. Elle me dit, non, non. Elle me fait, non.
2: Non.
0: Non. Non, mais bouge pas, je vais juste me chercher un verre d'eau. Non. Et non, t'imagines bien que plus sa réaction.
1: T'y vas.
0: J'y suis allé chercher le verre d'eau.
6: Oui.
0: Et là, écoute-moi, j'ouvre la porte de la cuisine. Bah, tu sais ce que c'est, 2-3 mois de poubelle.
1: Oh, non.
2: Non.
0: Elle souffrait de la fameuse maladie.
2: De Diogène.
0: Ah. Ouais. Le truc, elle pouvait pas jeter, donc elle est venue. Elle m'a dit non, mais c'est vraiment, voilà, c'est compliqué pour moi. C'est la première fois que je vis à Paris. J'ai le syndrome de je sais pas quoi. Je peux pas jeter quelque chose. Mais voilà, ne me juge pas. J'ai eu pas du tout.
1: Pas du tout.
2: Je vais partir.
0: Mais il y a ma mère qui vient de m'appeler. Non, je suis resté. Elle était tellement belle. Elle était tellement belle, je suis resté.
1: Ah ouais, c'est vrai?
0: Oui, oui.
1: Et après, est-ce que toi, t'as le syndrome?
0: Et on n'est pas resté dans la cuisine.
1: Voilà, c'est ça. Est-ce que t'as le syndrome opposé? Tu as jeté cette meuf après?
0: Non, mais elle était. Non, c'était comme ça, c'était amical, hein, évidemment. Et puis, j'espère qu'elle ne se reconnaît pas.
1: Effectivement. Envoyez-nous un message, mademoiselle, si vous voulez, sur le 3615 Rire et Chanson. Dans un instant, on va se retrouver. Et la rigolade Titoff sera terminée. Parce qu'on va parler de l'Olympique de Marseille.
0: Ouais.
1: Et là, ça va faire très mal. Sabrine Zayani, tu peux rentrer chez toi si tu veux tout de suite, parce que je sais que tu détestes le foot.
0: Et là, on va
2: non,
0: pas
2: je
0: faire
2: déteste pas le foot.
0: On va pas faire dans l'hygiène, là.
1: Ah non, pas du tout. Ça va ruer dans les brancards, comme on dit chez nous. Et c'est vraiment une expression de jeune. À tout de suite sur Rire et Chanson.
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1: Vous êtes en train de sortir les tifos. Toute la saison, si vous êtes fan de l'OM, vous avez sorti les mouchoirs comme moi. Comme lui, Titoff. Titoff, on n'a pas parlé d'un sujet sensible. Un sujet qui nous crée bien des souffrances. Bien des galéjades. Bien des galéjades. Le problème, c'est que toi et moi, Titoff, on a le même souci. C'est qu'on ne sait pas être infidèle. En rien.
0: Ben non.
1: Ni avec les femmes, ni avec les voitures, ni avec les radios, ni avec un club de foot. Comment tu t'es senti pendant cette saison où rien n'a été? Tout a été catastrophique.
0: Alors la chance que j'ai eue sur cette saison, c'est que mon spectacle Showbiz a beaucoup tourné à l'étranger. C'est vrai que, tu sais, quand tu fais ta tournée, tu fais un peu à l'image de Charles Aznavour à l'époque, tu traduis ton spectacle, tu sais, en mandarin.
1: Bien sûr.
0: En grec.
1: Combien de langues au total, ton spectacle?
0: Oh, j'ai pas compté, mais je pense qu'on est entre 46 et 60 langues différentes.
1: Non, oui, c'est pas mal quand même.
0: Ouais, oui, et puis selon la langue, la gestuelle, ça change.
1: Ça change, bien sûr.
0: Tu vois, parce que je reprends mes classiques.
1: Évidemment.
0: Je prends les chips, enfin les chips crevettes.
1: Bien sûr, en Chine.
0: Au Japon.
1: Cette séquence, c'est n'importe quoi. J'aime beaucoup.
0: Quand je fais le chasseur au Groenland, t'imagines bien que, tu vois, c'est pas Bambi, mais c'est un ours.
1: Bien sûr, évidemment. Tu t'adaptes à tous les pays.
0: Je joue dans tous les pays.
1: Bien
0: voilà.
1: Sûr, et donc,
0: là que j'ai joué Showbiz. Voilà.
1: Ça, bien sûr. Et justement,
0: donc, au lieu de parler de Thierry Ardisson, je parle de Letterman. Tu sais,
1: bien sûr, David Letterman.
0: David Letterman.
1: J'ai travaillé 2-3 ans avec lui, je me souviens.
0: Voilà, c'est ça. Et puis j'ai appelé Gad Elmaleh en renfort écriture.
1: Il t'a beaucoup aidé.
0: Du coup, ça allait très vite. Et du coup, j'ai eu beaucoup de chance parce que j'ai pas pu assister à aucun match de l'Olympique de Marseille.
1: Tu n'as vu aucun match de l'OM cette saison en vrai?
0: Non, j'ai vu que Real de Madrid parce que je jouais là-bas.
1: Ah, bah oui, bien sûr, évidemment, t'as fait la première partie d'ailleurs.
0: Ah, oui, voilà, c'est le seul match que j'ai vu. À l'aller,
1: on s'est dit c'est génial, on a perdu que 2-1.
0: Et j'ai vu que le match aller du PSG aussi. J'étais en France, je passais en France.
1: Que les matchs où on n'a pas été trop
0: ridicule. J'étais au stade. J'ai vu contre le PSG quand on a gagné. C'est les deux seuls matchs que j'ai vu la saison. Tu voulais en parler plus?
1: Ouais, c'est tout. C'est tout ce que tu veux me dire.
0: Tout ce que je dis, et comme normalement tout ce que je viens de dire est vrai.
1: C'est vrai. Non, mais très bien. Il y a pas de souci. C'est comme
0: mais
1: ça.
0: Mais pourquoi qu'est-ce qui s'est passé?
1: Qu'est-ce qui s'est passé? Je pense que c'est peut-être la pire saison de l'histoire de l'humanité pour nous. Je pense que ces joueurs pour la première fois me dégoûtent. Pour la première fois.
0: Mais lui, il est premier degré, il a un Marseillais en face de lui, il voulait vraiment pas.
1: Non, c'est pas vrai, pas du tout. Il veut se confier. J'ai envie de partager ça avec toi.
0: Ah, mais j'étais pas là, voilà. J'étais en tournée internationale.
1: Et t'as raison de partir en tournée, je vais partir avec toi en tournée pour la saison prochaine, ça va recommencer.
0: On sait jamais la saison prochaine, attends.
1: On sait jamais, bien sûr.
0: Parce que chaque année, le syndrome des Marseillais, c'est que chaque année, on se dit, cette année, c'est la bonne.
1: Je te l'ai dit, moi, Deux Herbi, je peux te dire. Au Shakhtar Donetsk, il n'y a pas de problème. Non, mais c'est horrible. Donc c'est pour ça que je voulais qu'on évoque quand même ça. Et je suis content d'avoir appris que ton spectacle, donc Showbiz, avait été traduit en 53 langues précisément, ce que j'ai vérifié avec ChatGPT pendant que tu parlais, 53 langues. Donc n'hésitez pas à aller voir Showbiz à la rentrée à l'Olympia le 27 septembre. Tu le joueras en quoi à l'Olympia?
0: Je joue en Suisse.
1: En Suisse,
0: du
1: d'accord.
0: Du coup, il dure 4 heures le spectacle.
1: Il dure 4 heures et les places sont seulement à 553 €.
0: En France,
1: bien sûr. N'hésitez pas à aller le voir partout en France et au Luxembourg. On se retrouve demain, Titoff.
0: Allez, avec
1: d'accord,
0: plaisir.
1: T'inquiète pas, on parlera plus de l'OM, ça suffit maintenant. Il y en a marre de parler de l'OM. Sabrine, elle n'en peut plus.
0: Non, merci de me t'avoir informé, je te dis, j'ai pas suivi.
1: C'est important, tu as raison. On se retrouve demain. Les podcasts de l'émission, on s'est régalé. Allez réécouter notamment les histoires de Titoff avec Thierry Ardisson, c'est mythique. Sabrine Zayani, merci beaucoup.
2: Merci à toi, Cédric.
1: On se retrouve sur scène très bientôt, je crois.
2: Oui, j'ai deux dates exceptionnelles à Paris, au Métropole, le 3 juin et le 18 juin. Donc venez nombreux.
1: Eh bien, venez nombreux.
0: On fait un appel.
1: Un petit code de réduction ou pas
0: pour le 18. C'est un appel.
1: Oh, joli, mais ça, elle est tunisienne.
2: L'appel du 18 juin.
1: L'appel du 18
2: juin. Ah oui, Général de Gaulle, merci.
0: Un peu de culture, enfin. Savoir qu'elle soit tunisienne, ouais, c'est moi, raciste ce que tu fais.
1: Mais non, mais moi je connais rien de la Tunisie, cultive. Par exemple.
2: J'étais à l'école française en Tunisie.
1: Mais excuse-moi, je ne connais pas toute ta vie. On travaille ensemble, on fait semblant d'être copains, mais en fait on se connaît pas, on se parle jamais. Donc c'est pour ça. C'est comme vous, aux grosses têtes, vous parlez jamais en vrai tous.
0: Ah nous, on couche ensemble aux grosses
1: têtes. Ah mais voilà, ça change tout. Sabrine, il faut qu'on discute. À demain sur les chansons.
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1: Il est 17h, bonsoir et bienvenue dans l'After Work du Rire, l'émission qui accueille tout le monde sauf les coachs de vie, bien évidemment, ces gens qui veulent coacher nos vies, mais niveau coaching, ils sont du niveau d'Habib Bey. Il pourrait être prof de galéjade, de gaudriole, comme disent les jeunes, mais non, vous l'adorez, il est avec nous toute la semaine, depuis lundi il est avec nous, il se régale, on se régale, Titoff est avec nous sur Rire et Chanson. Et je voulais vous remercier dès le début de l'émission pour vous dire que nous avions dépassé les 30 millions de vues pour nos vidéos en 4 mois pour cette émission à l'Afterwork du Rire. T'imagines, Titoff ?
0: En un seul soir, les gens, 30 millions de... C'est dingue !
1: En un soir. J'ai fait, voilà, je me suis montré en train d'aller chez le coiffeur, 30 millions de vues directement. Les gens étaient tellement choqués, ils attendaient tous ce qui allait se passer. Et voilà, merci beaucoup à tous ceux qui nous écoutent déjà en vrai, tous ceux qui nous écoutent en pas vrai, en podcast, en train de faire autre chose, en train de draguer des meufs, etc. Et les personnes donc, qui nous découvrent peut-être sur les réseaux sociaux. 30 millions de vues, on est hallucinés. Hein. Sabrine, qui est avec nous tous les soirs, qui est avec moi tous les soirs.
2: Je peux plus faire mes courses, moi.
1: Ouais, je vois ça, ouais. Et tout le monde te saute dessus.
2: Ah bah, c'est ça. Et puis après, je marche sur des corps. Ouais, bref.
1: Quel plaisir. Et vous voyez, avec l'oseille, tu vois, Titoff, l'oseille qu'on a, ça permet à Sabrine d'acheter donc le costume des Teletubbies qu'elle porte aujourd'hui, tu
0: c'est
1: vois.
0: C'est beau.
1: Voilà, c'est beau, exactement. Moi, j'étais là. Voilà, c'était plus là, voilà. Et là, ça, c'est les darons qui parlent, bien évidemment. Alors.
0: J'avais un sketch sur les Teletubbies.
1: T'avais un sketch sur les Teletubbies ?
0: Ben oui, oui.
1: Ah là, je m'en souviens plus.
0: Je regardais, j'étais tombé dessus en rentrant de soirée.
1: Mais tu rentrais tout le temps de soirée à l'époque, c'est pas possible. C'est pas possible. Et ben, il faudra que je le réécoute. Moi, tu sais ce que je voudrais faire, parce que tous les jours, je te demande de choisir un sketch à écouter, mais j'aimerais bien qu'en exclusivité, demain, on écoute un sketch de toi. Est-ce que j'ai le droit de faire les rires à la demande ou c'est moi qui choisis ?
0: Alors franchement, je vais appeler mon avocat, mais ça me fera extrêmement plaisir, évidemment.
1: Et ben là, ok. Alors aujourd'hui, tu choisis pour la dernière fois les rires à la demande à 17h25 comme tous les jours, et demain, ce sera moi. Voilà. Je suis le chef de cette émission, c'est moi qui gagne le plus d'oseille.
2: C'est vrai.
1: Donc forcément, j'ai le droit de choisir quelquefois de me faire plaisir, et me faire plaisir, c'est facile.
0: J'espère que les gens vont du coup quand même écouter l'émission demain. C'est le contre-teaser. Demain, il y a un sketch de Titoff. Et là, putain, vous voyez la courbe. La courbe, elle chute.
1: Non, là, ne t'inquiète pas.
0: J'ai une pression. Tu veux une pression ?
1: Sais, mais j'aime
0: je
1: veux
0: dire à toute ma famille. Ma famille, déjà, je crois que c'est la moitié des auditeurs.
1: Et ben,
0: donc
1: oui.
0: Là, je peux te dire qu'on va écouter demain. Hein. Enfin, vous écoutez quand même aujourd'hui.
1: 17h25 demain, Titoff, les Marseillais en exclusivité.
0: Ne donne pas l'heure exacte en plus.
1: Moi, j'aime bien. Alors attention, si vous aimez Titoff, foncez le voir. Prenez vos places tout de suite pour l'Olympia le 27 septembre. Une belle salle, un dimanche. Tranquille.
0: Ouais. Fin d'après-midi.
1: Donc l'après-midi, vous faites la sieste. Ensuite, vous allez voir le spectacle, vous rigolez. Et ensuite, vous emmenez votre meuf, bien sûr, au Flunch, juste à côté de l'Olympia, parce que ça cartonne le Flunch.
0: Oui, il n'y a que des restos comme ça dans le quartier.
1: Exactement, c'est que ça. À peine 35 euros le plat. Eh bien, on peut également aller voir Titoff au Luxembourg. Vous êtes luxembourgeois, vous écoutez Rire et Chanson. Eh bien, qu'est-ce qui se passe? Vous allez le voir le 26 juin, Titoff. À Mâcon, les Mâconnais, la ville de Griezmann. Le 9 octobre, le 16 octobre à Lille. Il faut que je donne un Lillois maintenant. Un Lillois connu. Céligue, il est ch'ti, on va dire Céligue. Et puis Besançon.
0: Il est lyonnais, non?
1: Oui, effectivement, il n'est pas du tout ch'ti, il est lyonnais. On embrasse bien sûr Céligue, je suis désolé. C'est la légende lyonnaise, Céligue, bien sûr, je t'embrasse.
0: J'ai fait que défendre toute la semaine, j'ai défendu Céligue.
1: Mais il n'y a pas à défendre, c'est mon ami Céligue, je l'adore. Eh bien, aujourd'hui, tu es en tournée dans le monde entier, on est d'accord. Quand il met cette musique, Louis, le réalisateur, ça veut dire Cédric. Ferme ta race, comme dirait Moundir, enchaîne. Donc je vais fermer ma race, je vais enchaîner en disant que dans un instant, l'interview showbiz arrive.
0: Allez.
1: Et ça, je l'attends. L'interview showbiz, toutes les rencontres du showbiz de Titoff. Et je peux vous dire qu'il n'y a pas que du Larousseau et il n'y a pas que du Aziz du Loft. Je peux vous le dire. Il va y avoir du scoop qui vont vous éclater, comme hier, par exemple, avec Thierry Ardisson, c'était mythique. Allez écouter ça en podcast. 17h25, dans les rires à la demande, tu vas choisir quelqu'un. Et puis, tu connais Secret d'histoire, forcément.
0: Évidemment.
1: Voilà. Et bien, nous, on aura Secret d'histoire du rap. Parce que tu as grandi avec des légendes du rap et tu connais les coulisses de la création des tubes de rap. Tu connais Stéphane Bern ?
0: Oui.
1: Nous, on a Stéphane Burn. Voilà, qui sera là, bien sûr, pour Secret d'histoire du rap. Que dans la finesse, on est sur Rire et Chanson. À tout de suite.
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2: Bonjour.
3: Bonjour monsieur, c'est bien le café ?
2: Oui.
3: Monsieur Martin à l'appareil, les désencombrants Martin ?
2: Oui.
3: On nous a signalé qu'il y avait des détritus à enlever devant chez vous ?
2: Bah non, j'ai rien, non.
3: Ah si, on nous a dit qu'il y a des tables et des chaises qui traînent devant, il faut les embarquer.
2: Bah non, y a rien du tout, j'y suis là.
3: Ah, parce que le problème, c'est que moi j'ai déjà calé une intervention chez vous pour des encombrages.
2: Bah après vous pouvez passer, hein, mais y a rien à prendre en fait.
3: Oui, mais si je viens et que j'embarque rien, ça me valide pas ma mission de désencombrage.
2: Bah ouais, mais qu'est-ce que vous voulez que je vous donne ? Y a rien à jeter.
3: Bah vous devez avoir des chaises et des tables à l'intérieur du café, non ?
2: Oui.
3: Bah celles-là, vous me les sortez sur le trottoir, comme ça je passe et je les embarque.
2: Ouais, mais vous allez pas embarquer mes tables et mes chaises.
3: Si vous avez aussi un peu de vaisselle, enfin des trucs qui traînent.
4: Oui, bonjour.
3: Ah, bonjour
4: mais
3: monsieur.
4: De toute façon, je n'ai rien à sortir de mon bain. Je vois pas pourquoi.
3: Non, mais juste vos tables et vos chaises, ce sera déjà bien.
4: Mais oui, et puis bien sûr. Et puis moi, je me sers de quoi dans le bain ? Si vous les embarquez, moi, je fais quoi dans mon bain ?
3: Bah, vous pouvez toujours servir au comptoir.
4: Non, je vous sors rien du tout. Hein.
3: Ouais, mais pardon, mais moi, si je repars à vide, je suis pas payé.
4: Ah oui, non, mais alors là, je suis entièrement d'accord avec vous.
3: Super, donc on fait comme on a dit. Vous me sortez vos chaises, vos tables.
4: Mais non, mais moi, c'est hors de question que je sorte des tables et des chaises.
3: Non mais si ça vous arrange, je peux vous les rendre après.
4: Non mais non, ça c'est hors de question.
3: Ah si quand même, après je garantis pas qu'on vous rendra exactement les mêmes.
4: Non mais attendez, vous êtes en plein délire là, il se passe quoi alors?
3: Il se passe que comme moi je fais pas mal de désencombrage, j'ai d'autres chaises et d'autres tables que je peux vous rapporter.
5: Oui allô?
3: Ah bonjour madame.
5: Bah vous annulez c'est tout, nous y a rien.
3: Non mais vous compliquez pas, je vais sortir moi-même les chaises et les tables.
5: Comment? Mais vous allez quoi?
3: Si vous voulez on fait ça ensemble, on balance tout sur le trottoir, il y en aura pour deux minutes.
5: Non mais vous venez du monde des bisounours ou quoi monsieur là?
3: Pas du tout, je suis originaire du Martinland.
5: Vous venez du monde des bisounours là, mais c'est les tables, c'est mes tables et de mes chaises d'établissement du bar. Je vais pas sortir des tables et des chaises de mon bar alors qu'il y a pas ça.
3: D'accord, donc je le fais tout seul, ok, j'ai compris.
5: Non mais écoutez, voyez.
3: Dès qu'on demande un petit coup de main, de toute façon il y a plus personne.
5: Bah écoutez, moi ça fait 4 jours que j'ai pas aux toilettes, donc je ferai un gros coca et une forme de table et de chaise.
3: Alors,
5: voilà.
3: C'est très gentil, mais j'ai quand même un doute.
5: Non, mais attendez, arrêtez la connerie, là, parce que là, vous commencez à me pomper l'air.
3: Bon, moi, j'essaye juste de trouver une solution qui arrange tout le monde.
6: Oui, allô.
3: Ah, bah, c'est une autre dame.
6: Non, mais c'est pas grave, on est associé.
3: Ah, parfait, donc c'est réglé avec votre associé. Je vais passer, je pense, en début d'après-midi demain.
6: Non, mais de toute façon, vous n'avez pas passé en début d'après-midi, on en a pas, c'est pas nous. Alors, je vois pas pourquoi vous nous dites que c'est nous, c'est pas nous. Alors, vous cherchez ailleurs et puis c'est tout.
3: Oh là là là là là là.
6: Voilà. Allez, bonne journée, salut.
3: Bon, dans ce cas.
6: Ouais, salut.
3: Non, mais j'ai pas fini.
6: Non, mais vous commencez à me faire chier, monsieur.
3: Ah, bah, décidément, vous avez le même problème que votre associé.
6: Vous voulez que je sois poli?
3: Non, mais, moi, j'ai fait un ordre de mission.
6: Non, mais, moi, votre ordre de mission, vous le mettez où je pense.
3: Ah oui, donc on reste vraiment sur un thème.
6: Alors, moi, j'en ai rien à foutre, monsieur. Ok,
3: donc on dit que c'est bon pour vous?
6: Non, mais, t'es qu'à paumé ou quoi, là?
3: Ah, on se tutoie. Bah, t'as raison, c'est plus sympa.
6: Non, mais vous êtes à paumé ou quoi, là?
3: Ah, donc on se revouvoie.
6: Non, mais, moi, si vous voulez, vous venez me voir tout de suite, là. Ça va être vite réglé.
3: Ah, bah, voilà, on est d'accord. Je vous embarque le matos en 2 minutes.
6: Moi, je vais vous les claquer dans la tronche, mes chaises.
3: Non, alors, faudra juste les empiler, ce serait déjà super.
6: Non, mais, monsieur, n'insistez pas.
3: C'est pas mon genre, mais si on dit que je prends que les tables.
6: Moi, je n'ai rien à foutre.
3: Puis je reviens et je prends que les chaises.
6: Bah non, mais venez me voir.
3: Oh, mais j'arrive.
6: Non, mais attendez.
3: En revanche, désolé, j'aurai pas le temps de rester.
6: J'en ai rien à foutre.
3: Non, parce que si vous voulez m'inviter boire un coup, je préfère prévenir.
6: Allez vous faire voir.

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2: Ah là là là là là là.
3: Qu'est-ce qu'on danse dans cette émission?
2: On est en train de danser. Titoff danse magnifiquement dans le studio, sachant que Titoff maîtrise, vous verrez dans son spectacle Showbiz, il maîtrise parfaitement les danses de TikTok. Je n'ai jamais vu quelqu'un maîtriser autant de TikTok.
3: Non, je parle de danse avec les stars dans le spectacle, évidemment.
2: Eh bien, alors, danse avec les stars, c'est une émission qui me parle particulièrement parce que je travaille dessus. Et demain, on va en parler. On va en parler beaucoup ensemble de danse avec les stars.
3: Putain, j'ai l'impression d'être avec Cyril Hanouna. En fait, tu parles que de ce qu'on va faire demain
2: oui,
3: ou après.
2: Mais oui, exactement.
3: J'embrasse Cyril. Mais si tu sais, c'est sa spécialité. Tu sais, là, ma mère m'attend à voir tous les soirs. Donc, quand je suis à la maison, tu vois, je suis avec elle, j'envoie même des textos à Cyril pendant l'émission. Et lui, chaque fois, il dit alors là, mes gâtés, mes bébés,
2: mes chéris, vous allez voir,
3: là, juste après, voilà, là, après, on va parler de ça. Et ça, c'est un scoop international. Et là, toi, tu regardes, tu vois, et puis finalement, on n'a pas eu le temps, on en parle demain. Une fois, je ne sais plus sur ce qu'elle coupe, il a fait 3 mois comme ça.
2: Je sais. C'est extraordinaire. Mais j'ai été formé par Cyril Hanouna, donc forcément.
3: Oui, c'est vrai.
2: Bien sûr, j'ai passé 4 ans avec lui, plus qu'avec ma femme. Donc, ton spectacle s'appelle Showbiz, Titoff. Plein d'anecdotes sur ton expérience de 25 ans dans le show business. T'es prêt?
3: Ah oui.
2: Jingle. Le showbiz pour moi c'est Michel Drucker. Hein. Michel Drucker, je pense qu'il n'y a pas plus connu, tu vas à n'importe quel endroit, tu parles de Michel Drucker, tout le monde sait c'est qui.
3: Très très grand hypochondriaque. On parlait de l'hygiène, c'était hier ou avant-hier, je ne me rappelle plus.
2: Exactement.
3: Il a toujours, tu sais, des dossiers dans la main droite et il te sert la main gauche comme ça, parce qu'à mon avis, il se dit c'est quelqu'un justement qu'on en parlait hier, je ne sais pas laver les mains. Et puis une fois qu'il a quelque chose, Michel, j'embrasse Michel.
2: Bien sûr. Hein,
3: Et il te le sort à vie.
2: Voilà. Il te le répète à chaque fois.
3: Donc moi j'ai toutes les émissions que j'ai faites avec Michel Drucker, je ne sais pas, alors ça va à Marseille, j'adore Marseille et le foot, alors comment ça va? J'ai envie un peu de parler de mon spectacle quand même, Michel. J'adore Marseille.
2: C'est vrai.
3: Et le foot, ah ouais, ouais.
2: Mais ce qui est énorme, c'est que Michel Drucker, dès qu'il rencontre quelqu'un, il dit je te regarde tous les jours. Sauf qu'en fait, tout le monde est en même temps, et donc il regarde tout le monde.
3: Un grand monsieur de la télé.
2: Ah, mais Michel Drucker, on l'a reçu dans cette émission il y a quelques années, on s'était régalé, c'était fou. Donc on embrasse Michel Drucker qui nous écoute en train de faire du vélo.
3: Il s'en souvient, c'est son animateur radio préféré.
2: Mais alors, il paraît qu'il parle de moi tout le temps.
3: Oui.
2: Il paraît que dès qu'il a les Chevaliers du Fiel qui viennent dans son émission, c'est-à-dire tous les 15 jours, il parle de moi. Donc c'est quand même incroyable. On embrasse bien sûr Eric et Francis, les Chevaliers du Fiel. Titoff,
3: oui.
2: Tu as travaillé. Tu as été produit par une légende absolue de la télévision française, justement, Jean-Luc Delarue. Dans le spectacle, tu expliques que tu voulais que Jean-Luc Delarue vienne voir ton spectacle pour éventuellement le produire, et tu arrives à le faire venir à Marseille.
3: Oui, comment ? C'est l'inverse. C'est-à-dire qu'en fait, Paul Edermann, grand producteur de Coluche, Les Inconnus, Thierry Leluron, enfin tout ça, m'avait un petit peu approché. Ça, c'était bon, j'avais pas signé chez lui. Et puis du coup, on était tout seul, comme ça. Enfin, j'étais là, et puis un jour, il y a Jean-Luc Delarue qui m'appelle.
2: Ah, d'accord.
3: Voilà, bonjour. Il avait eu mon contact par Florian Gazan, qui était proche d'Ayam.
2: C'est-à-dire,
3: il cherchait des jeunes humoristes pour faire une sitcom et pourquoi pas pour produire, parce qu'il était producteur télé et animateur, mais il était aussi producteur quand il avait des coups de cœur sur des spectacles dans Cadet Olivier.
2: Bien sûr.
3: Et donc là, c'est Jean-Luc Delarue qui m'appelle. Bonjour, je dis bonjour. Il me dit oui, voilà, est-ce que vous pouvez faire justement le fil? Je peux voir à Paris. Je dis, nous, on n'a pas d'argent. Si vous voulez venir nous voir, on joue tous les jours sur le Vieux-Port, au Quai du Rire. Je pense que pour vous, prendre un avion ou un hôtel, ça devrait passer dans le budget. Il me dit je vais voir ça. Je vais voir ça, mais je pense que c'était au summum de réservoir prod. Je vais voir ça, mais ça devrait aller. Et là, Jean-Luc Delarue déboule sur le Vieux-Port.
2: Waouh.
3: Et là, à l'époque, Jean-Luc Delarue avait l'image du gendre idéal, du premier de la classe.
2: Oui. Hein. Oui.
3: Vraiment. Et nous, avec mon équipe, hein, la fameuse équipe, on se dit, putain, mais qu'est-ce qu'on va se raconter après le spectacle?
2: Eh oui.
3: Nous, on est des mecs de Marseille, tout ça. Enfin, on se dit, et là, il arrive. Le théâtre était plein. C'est petit. Il y a 80 places. Il y avait 120 personnes. On était beaucoup moins regardant sur la sécurité à l'époque. On était au mois de juin. Il y avait comme ça arrive parfois à Marseille, il y avait la canicule. Il devait faire 45 degrés. Évidemment, là, il y a une femme enceinte qui a pas eu la meilleure idée que de venir voir un spectacle dans une salle de 80 places. Il y a 120 personnes.
2: Sans clim,
3: évidemment. Il fait 45 degrés dehors et là elle était enceinte de 12 mois. Donc, voilà, bon, je te la fais court, je te la fais simple. Elle s'assoit. Là, j'étais avec la troupe, les locaux, on joue, ça rit. Jean-Luc Delarue rentre très discret avec une petite veste longue, sa casquette. Il se met au fond de la salle, c'est-à-dire à 2 mètres de nous.
2: C'est ça.
3: Et là, nous, on savait qu'il était dans la salle, mais les gens ne savaient pas qu'il était là.
2: Personne
3: évidemment, la femme enceinte, au bout de 45 minutes de rire, tu sais, quand les gouttes tombent pour ceux qui connaissent le Quai du Rire, tu sais, c'est les anciens galères, tu sais, c'est tout en briques et tout ça. Il y avait carrément, tu sais, ça goûtait tellement il faisait chaud. Nous, on jouait, moi j'étais en nage. Et là, évidemment, la femme enceinte, elle tombe dans les pommes.
2: Oui, bien sûr.
3: Donc la lumière s'allume et tout ça, attention, oui, qu'est-ce qui se passe? Moi, j'avais un sketch, j'étais en slip avec un peignoir en satin, tu sais. Et là, j'étais là, et là, d'un coup, tu vois, elle se sentait vraiment mal. Là, le régisseur allume la lumière, et là, Jean-Louis Delarue, il ne peut pas s'empêcher. Et il fait, s'il vous plaît, laissez-la respirer, s'il vous plaît. Et là, ils font la foule, les gens se poussent, je dis, c'était bourré à craquer, c'est très dangereux d'ailleurs. Et là, la femme enceinte est dans les vapes, et les gens sont hallucinés. À l'époque, hein, c'était 98. En 98, les gens étaient hallucinés de voir la plus grosse star, une des plus grosses stars de la télé française dans la salle. Et oh putain, il y a Jean-Luc Delarue. L'autre est là, poussé. S'il vous plaît, laissez-la respirer. Il s'approche de la femme enceinte. Il lui met deux, trois tapes comme ça.
2: Ouais.
3: La femme enceinte, elle ouvre les yeux. Elle voit Jean-Luc Delarue. Elle retombe dans les pommes. Je te jure, c'est vrai.
2: Je te jure, c'est vrai.
3: Sa sœur, elle n'avait pas fait gaffe parce qu'elle était tellement en panique. Elle voit Jean-Luc Delarue, elle laisse tomber sa sœur. Elle n'était pas très haut, elle était à 10 cm du sol, elle retombe là. Et donc voilà, la première rencontre avec Jean-Luc Delarue. Après, on est allé dîner au restaurant. Boum, café chez un ami, c'est un restaurant qui n'existe plus. Et là, on s'est rendu compte que Jean-Luc Delarue avait une autre, dans le privé, c'était pas tout à fait l'image du genre idéal du premier de la classe.
2: Et effectivement, ouais. C'est vrai que ma maman, quand je lui ai un petit peu expliqué, elle ne le croit toujours pas.
3: Hein. Ma mère non plus, ma mère.
2: Ah, d'accord, voilà, elle ne le croit pas.
3: Parce qu'on est d'accord qu'après, on doit envoyer un sketch de Céline je continue l'histoire.
2: On peut en parler dans un instant si tu veux. On va se retrouver dans un instant. On va continuer ces histoires magnifiques avec Titoff toute la semaine avec nous sur Rire et Chansons, plein d'anecdotes incroyables. Je suis en train de réfléchir au conducteur. J'annonce plus rien parce que je sais pas ce qui va se passer, parce que je sais pas ce qu'on va faire. J'ai envie qu'on fasse du freestyle aujourd'hui. On va se retrouver dans un instant, c'est tout ce que je peux vous dire avec Titoff. Et la deuxième chose, c'est qu'on va rigoler. À tout de suite sur Rire et Chansons.
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2: 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Bonsoir à ceux qui viennent de nous rejoindre à 17h33. Si vous travaillez à la mairie, par exemple, vous avez fini le travail, ça y est, depuis à peu près 15h. On est d'accord. Titoff est avec nous sur Rire et Chanson. On peut l'applaudir, Titoff. On se régale. Titoff, encore une journée ensemble demain. Et je veux qu'on profite de chaque seconde. Je veux vivre chaque seconde comme si demain était la fin du monde.
3: Oh, c'est,
2: voilà, c'est beau ça, non?
3: C'est beau.
2: Voilà, j'embrasse Benoît Poher qui a écrit ces paroles magnifiques, le chanteur de Kyo, que j'embrasse, qui était à ta place il y a quelques semaines. Eh bien, j'ai teasé beaucoup. Les chéris. J'ai teasé énormément pour dire dans un instant, on va avoir une anecdote incroyable sur un grand acteur français. Si je me souviens bien, tu devais faire ta grande première au Palais des Glaces, ce qu'on appelle la Générale.
3: Oui.
2: Explique ça, c'est extraordinaire.
3: Allons-y. Alors en fait, c'était la première fois que je faisais une Générale. Générale, c'est où il y a c'est le soir où tout Paris est invité, les journalistes, d'autres artistes, des gens du métier, enfin voilà. Et c'est quand c'est très très impressionnant, et surtout quand c'est la première fois. Et donc, moi j'étais avec mon attaché de presse, la prod, on était en train de préparer la Générale, et je regardais la liste des invités, et qui avait répondu, qui n'avait pas répondu. Et on arrive à un moment donné à Richard Ancolina. Mm-hmm. Et elle me dit, et moi j'étais fan de Richard Ancolina. Elle me dit, ah, mais il viendra pas. Je dis, ah bon, mais pourquoi? Elle me dit, bah, il est au courant qu'il y a une vanne sur lui dans son spectacle. Et il viendra pas. Je dis, pourquoi? C'est dommage, vous allez bien la vanne. Donc je vais vous faire la vanne que je faisais à l'époque dans mon premier spectacle. Je dis, ouais, le soir je sors beaucoup. Le soir en boîte de nuit, les filles, on dirait des top modèles. Le matin, tu te réveilles à côté, c'est Richard Ancolina.
2: Très bonne vanne pourtant. Et il a mal pris. Richard Ancolina a mal pris.
3: Non mais c'est pas ça. Alors vous allez, tu vas voir la suite. Donc elle me dit non mais il veut pas venir. Je dis, mais c'est dommage. Elle me dit, mais écoute, tu sais quoi, je te donne son numéro de téléphone. Si tu arrives à le convaincre, tant mieux. Me voilà en train d'appeler Richard Ancolina. Moi, ça commence à marcher pour moi dans le métier, mais j'étais pas, tu vois, je connaissais pas vraiment grand monde. Donc je le vouvoie, il me répond. Je dis, bonjour, c'est Titoff. Ah, Titoff. Je dis, bonjour Richard, voilà, je vous appelle, je suis au courant, vous voulez pas venir dans mon spectacle, c'est dommage. Il m'a dit, non, je veux pas venir. Je dis, non, mais c'est dommage, voilà, parce que franchement, la vanne, elle est, c'est plus, comparer la beauté d'une femme et d'un homme au réveil, c'est plus absurde que méchant. Il m'a dit, non, moi, je m'en

0: marre au téléphone. Il fait ah, oui, c'est beaucoup plus drôle comme ça. Et donc il me dit bon mais ok si tu me promets, je dis moi je suis quelqu'un de parole, je vous promets que je ferai cette vanne là. Il me dit ok mais je viens. Il vient. L'attaché de presse elle me dit putain t'as fait fort et tout ça. Donc là et là pour le coup j'ai vraiment il y avait vraiment vraiment le tout Paris dans la salle. C'est vraiment une très très belle générale.
1: Incroyable.
0: Vraiment. Donc moi je joue c'est très stressant. Ça se passe plutôt pas mal parce que c'est des soirs où souvent ça rit moins tout ça. Ça se passe quand même plutôt pas mal. J'arrive au fameux moment. C'est normal. Je suis quelqu'un de parole. Je fais comme prévu.
1: Ah là là là là là.
0: Je fais, ouais, je sors beaucoup le soir en bas de nuit, les filles en direct top modèle. Le matin, tu te réveilles à côté, c'est Christophe Lambert. C'est la première fois que je faisais cette vanne. La salle se marre.
1: Ouais.
0: Je laisse un petit temps, je fais, d'habitude, je la fais avec Richard Anconina. Mais comme il est là ce soir.
1: C'est magnifique. Il l'a bien pris, j'imagine.
0: Mais il n'est plus jamais revenu voir un de mes spectacles. Non, mais après, il y a un cocktail. Enfin, évidemment, c'est des soirs où après, il y a un cocktail, les gens se croisent, les gens se connaissent, et il était content comme tout. Parce que,
1: voilà. C'est exceptionnel.
0: Mais il est très réservé pour de bon. Hein.
1: Non, mais c'est vrai qu'il est très réservé, Richard.
0: Et c'est un de mes acteurs préférés, mes acteurs français préférés, pour le coup.
1: Qui a eu le César.
0: De bon aussi.
1: Qui a eu le César pour Ciao Pantin, me semble-t-il.
0: Les deux avaient eu le César.
1: Ouais.
0: Coluche.
1: Oui.
0: Et Richard Anconina dans un second rôle. Le César. D'ailleurs, depuis, dans le métier, on dit. Quand un humoriste joue dans un film à contre-emploi, dans un film sérieux, on dit faire son ciao pantin.
1: Voilà. C'est vrai, c'est vrai.
0: Moi, c'est ce que j'ai fait. Je joue dans un très beau film en fauteuil roulant et ça a été mon ciao tout court. Voilà, non, c'est pas vrai, non, c'est vraiment pour la blague. Patrick Timsit m'avait interdit de faire cette vanne.
1: C'est vrai, pourquoi?
0: Ouais, parce qu'il me dit, tu donnes le. En fait, le film, c'était. Alors, en fait, le film, c'était Cavalcade, inspiré d'un très beau film, d'un best-seller. En fait, c'est cette histoire d'un. De quelqu'un en fauteuil roulant, c'est un peu comme le film Intouchable, sauf qu'on a fait 20 millions d'entrées en moins. Voilà.
1: Ça va, c'est pas mal quand même.
0: Et Patrick Timsit m'a dit ne fais pas ça parce qu'en France, l'autodérision, des fois ça marche pas bien, les gens retiennent ce truc-là. Bon, moi.
1: Non, on s'en fout complètement, ça marche
0: pas. Moi, je vis pas en France. Hein.
1: Bah, déjà, tu vis pas en France, tu vis à Marseille. Ça n'a aucun rapport. Ça n'a aucun rapport, tu le sais très bien.
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1: Vous êtes sur Rire et Chanson, il est 17h44 à votre montre, en tout cas Flic Flac, j'espère. Vous vous rappelez des montres Flic Flac? T'as connu toi les montres Flic Flac? On rêvait tous d'avoir ça, moi j'avais pas l'oseille malheureusement, je regardais l'heure.
0: C'était dans quoi déjà Flic Flac?
1: Flic Flac c'était une petite montre avec deux petits personnages qui faisaient les horloges comme ça. Et moi j'avais pas l'oseille forcément. Donc,
0: confondu avec Pif Gadget, tu sais.
1: Ah, Pif Gadget, effectivement. Hercule, Pif Hercule, effectivement. Voilà, vous voyez qu'on est vieux avec Titoff, mais on est content d'être vieux. Parce que pourquoi justement on est content d'être vieux? Pourquoi on est ravi d'être vieux, Titoff?
0: Parce que
1: on a oublié.
0: On est bientôt à la retraite.
1: Exactement, c'est fini tout ça. Bientôt on sera avec Céline. On boira des coups tous les trois tranquillement à Lyon et non pas à Lille. Parce que tu connais ce jeu, on aime bien ce jeu dans le foot. Celui-là ou celui-là, tu dois choisir un des deux, tu gardes et il faut à la fin,
0: oui.
1: Il n'en restera qu'un. On a vécu une saison à l'OM difficile, j'ai envie de regarder que les bons moments. J'ai envie qu'on désigne ensemble le GOAT de l'Olympique de Marseille de tous les temps. Je vais te citer deux personnalités de l'OM. À chaque fois, il faudra en choisir une. Et à la fin, il n'en restera qu'un. Musique qui fait peur. Titoff, le GOAT de l'OM, de toute l'histoire de l'OM. Basile Boli ou Carlos Moser?
0: Basile Boli.
1: Basile Boli ou Mathieu Valbuena?
0: Basile Boli.
1: Basile Boli ou Florian Thauvin?
0: Basile Boli.
1: Basile Boli ou Dimitri Payet? Ah, ça réfléchit enfin, ça y est.
0: Ah ouais, mais là tu as commencé avec Basile Boli, ça va être compliqué de changer.
1: Non, t'inquiète pas. Ouais.
0: Basile Boli, Dimitri Payet pour le jeu, Basile Boli.
1: Basile Boli. Basile Boli ou Didier Drogba? Le petit sourire en coin. Il est resté qu'une saison, Didier.
0: Ouais, mais il a tellement marqué, il a tellement l'OM. Désolé Basile, mais Didier Drogba.
1: Oh, Didier Drogba ou quelqu'un qui était assis à ta place il y a quelques semaines, Djibril Cissé.
0: Drogba.
1: Drogba ou Skoblar?
0: Alors ça c'est toujours pareil parce que tu sais moi j'ai jamais assisté à des matchs de Skoblar mais on en a tellement parlé et compagnie.
1: Eh bien sûr.
0: Mais comme je soupçonne un peu mes ongles d'exagérer un petit peu, j'ai eu le plaisir de rencontrer Skoblar mais bon c'était il y a quelques années. Là, je vais rester sur Didier Drogba.
1: Alors je vais pas dire les vieux, on va dire Drogba ou Mamadou Niang.
0: Drogba.
1: Drogba ou Manuel Amoros.
0: Drogba.
1: Drogba ou Tony Cascarino?
0: Tony Cascarino, bien sûr, pour le nombre de

0: de botte d'herbe qu'il a relevé quand il ratait le ballon.
1: Bien sûr.
0: Avec non, quel attaquant il nous venait d'où? D'Irlande, non?
1: Il nous a fait remonter.
0: Incroyable. Non, mais je reste sur Didier Drogba.
1: Didier Drogba ou Franck Ribéry?
0: Didier Drogba.
1: Didier Drogba ou Laurent Blanc?
0: Didier Drogba.
1: Ça va commencer à monter là, hein, prépare-toi. Hein. Didier Drogba ou Enzo Francescoli?
0: Francescoli.
1: Ah, bah bien sûr.
0: Francescoli. Ah, c'était extraordinaire.
1: C'était fou.
0: Tu sais que Zizou a appelé son enfants Enzo.
1: Et bien sûr, moi ma fille s'appelle Enzo grâce à Francescoli.
0: Ah oui,
1: bien sûr.
0: Et pas le parfum.
1: Non, il n'y a pas. Francescoli ou Nasri?
0: J'aime bien Samir.
1: Ah.
0: Mais Francescoli.
1: Francescoli ou Boxish?
0: Ouf!
1: Ah là là!
0: Ah, l'efficacité de Boxic! Ah, franchement, puis bon, en plus, ouais, c'est comme Basile, hein, ils étaient là hein, quand on a amené Francescoli, parce que voilà, c'était.
1: Ça va bouger à la fin, de toute façon, on le sait très bien. Francescoli ou Barthez?
0: Ah, bien préparé, Francescoli Barthez. Barthez, pour moi, c'était un génie. C'est quelqu'un qui a apporté au sport une façon d'être gardien de but. J'ai joué contre lui aussi en Coupe Gambardella. Il était à Toulouse moi, je jouais à Martigues au centre de formation. Et bah, évidemment, comme j'étais gardien de but, je veux dire Fabien Barthez, qui est un pur génie.
1: Extraordinaire et très bien coiffé en plus, je précise.
0: Oui. De dos, on vous confond.
1: C'est vrai. Mais mon banquier ne me confond pas avec Barthez, malheureusement.
0: Je pense pas.
1: Barthez ou Dimeco? Ah là, c'est délicieux.
0: Est-ce qu'il y en a d'autres après?
1: Ah, bien sûr, il y en a trois autres énormes qui arrivent.
0: Alors.
1: Et tu vas changer à la fin, je suis sûr.
0: Comme je vois plus souvent Eric que Fabien.
1: Il essaye de trouver des excuses.
0: Il est tellement sympa, Eric, mais des fois, il peut avoir un mauvais caractère.
1: Non, ça balance.
0: J'étais encore avec lui hier. Et là. Et aussi parce qu'il représente. Et le joueur extraordinaire qu'il était. Et lui aussi, quand j'étais au centre de formation à Martigues, il était à Martigues, il jouait à Martigues. Il avait même une coccinelle décapotable, les cheveux longs. Il n'a jamais changé le cours des cheveux. Et il jouait ailier. Il était pas. Et après,
1: exactement.
0: Il est passé défensif. Et moi, c'est mon ami. Et puis surtout, c'était un joueur extraordinaire, donc Eric Dimeco.
1: C'est une légende de l'OM. Et donc là, il reste trois légendes.
0: Vas-y. Eric Dimeco.
1: Dimeco ou Cantona?
0: Eric Dimeco.
1: Dimeco ou Chris Waddle? Aïe, c'est mon idole absolue, Chris Waddle.
0: Je pense que Eric ne m'en voudra pas. Et que lui-même, il s'appelle même, j'en ai des fois, après des matchs, ils ont gardé contact. Et je pense qu'il m'en voudrait de ne pas dire Waddle. Donc je vais dire Chris Waddle.
1: Alors le souci qui se pose maintenant, c'est que tu sais c'est qui, comme disent les jeunes, tu sais c'est qui que je vais citer face à Chris Waddle?
0: Non.
1: La plus grande légende de l'Olympique de Marseille, qui a marqué but sur but, des buts extraordinaires.
0: Ah ben, c'est. Tu sais quoi?
1: Chris Waddle ou JPP?
0: Et alors, je vais te dire. Parce que tu sais, les Marseillais, quand tu es à Marseille, avant de te parler, et le préambule, il dure 3 heures. Je sais que là, le réalisateur, il sort ses cheveux. Et alors, je vais te dire.
1: Ouais, tu vas me dire.
0: Écoute-moi bien.
1: Et je t'écoute. Hein.
0: Écoute-moi bien, et au fur et à mesure, ils enlèvent une lettre pour raccourcir, mais ça devient encore plus long. Je vais te dire. Écoute-moi bien.
1: Je t'écoute.
0: Écoute-moi bien.
1: Je t'écoute.
0: Franchement,
1: ouais.
0: JPP, c'est mon idole absolue.
1: Donc JPP le GOAT?
0: JPP le GOAT.
1: JPP le GOAT de l'Olympique de Marseille pour Tito.
0: Bien joué, bravo.
1: Bien sûr.
0: Et si t'avais dit JPP, j'aurais fait JPP jusqu'au bout.
1: C'est pour ça que je l'ai pas dit.
0: Tu sais, j'avais participé à Meilleur Pâtissier, spécial personnalité, et ils avaient demandé de faire des gâteaux à l'effigie de ta star préférée. Ils ont tous fait Michael Jackson, Céline Dion, et moi, d'après toi, le gâteau, je l'ai fait.
1: JPP.
0: J'ai fait un gâteau JPP.
1: Wow, mais c'est exceptionnel, JPP. C'est pour ça, je savais que t'allais changer à la fin, c'est exceptionnel. JPP qu'on embrasse bien sûr, puis qu'il nous écoute très très souvent.
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1: Nous sommes dans l'Afterwork du Rire avec Sabrine Zayani qui est là, qui est en train de danser. Titoff danse également, tel Mike Jackson, vraiment au firmament de sa carrière. Eh bien Titoff, tu aimes la musique,
0: oui,
1: je savais. Tu aimes le foot, je le sais, mais tu aimes aussi la télé. C'est la télé de Titoff.
4: Momotus.
1: Tout le monde connaît Momotus.
0: Thierry
1: Beccaro, qu'on embrasse. À chaque fois, j'ai une pensée pour lui. Il prenait des vannes tous les matins parce qu'il faisait des vannes devant des gens décédés dans le public. Il faisait des vannes et des vannes et des vannes. Les vieilles, elles comprenaient rien à ces vannes. Et lui, il continuait. Je trouvais ça mythique. Ah. On embrasse vraiment Thierry Beccaro, que j'adore vraiment. Premier degré. Hein. Eh bien, Titoff, justement, ton émission préférée, à part Motus à l'époque, actuellement, c'est quoi l'émission où tu dis, ah, il faut absolument que je regarde. Je peux pas rater ça.
0: Alors, j'aime bien. Quelle époque?
1: Ah, à quelle époque? Tous les samedis soirs.
0: Bref, c'est mon école. J'ai commencé quasiment la télé avec chez Thierry Ardisson.
1: Bien sûr.
0: Je suis souvent passé aussi à On n'est pas couché.
1: Bien sûr.
0: Je trouve que c'est un super rendez-vous, voilà, où il y a un mélange d'artistique, de culture. Et voilà, donc j'adore cette émission.
1: Donc là, on est dans le premier degré. Et maintenant, l'émission que tu adores regarder au 15e degré. Moi, par exemple, c'est 4 mariages pour une lune de miel.
0: Ah, ben oui, oui, oui.
1: Je suis fan.
0: Ben là, moi, j'ai participé, on m'a appelé.
1: Pour ?
0: J'étais obligé, je vais te dire.
1: Arrête ! Pour 4 mariages pour une lune de miel ?
0: Non. On m'a appelé pour les anges de la télé-réalité.
4: Non.
1: Je t'ai vu. Tu es dans la bande-annonce.
0: Oui.
1: On te voit donner des cours, des coaching à Vivian.
0: Ouais.
1: C'est vrai ou pas ?
0: Oui, oui, oui.
1: Le salaire était bon ?
0: C'était à Miami. Non, moi, alors, pour le coup, j'ai beaucoup fait dans toute ma carrière. Souvent, les gens, les Marseillais, on est des grandes gueules, mais souvent, on use plus de l'autodérision que de se foutre et d'aller, voilà, l'effet de meute, de se foutre la gueule des gens qui ont déjà été moqués, je sais pas combien de milliers de fois. On préfère souvent se foutre de notre propre gueule.
1: Exactement.
0: Moi, j'ai un passage, c'est-à-dire, je veux pas dire un tube, mais j'ai un passage qui est où je parle des Marseillais à Miami et compagnie, et les gens rient beaucoup. Et même beaucoup de gens qui n'ont jamais vu ce genre de programme rient, on me le dit, voilà. Et quand ils m'ont appelé, j'ai dit, ouais, vous savez quand même comment j'ai un sketch. Ils m'ont dit, non, mais justement, c'est ça qui est bien. Il y a le fameux Vivian qui veut avoir des cours de stand-up. Il veut vraiment faire de la scène. Donc, vous venez en tant que professeur. J'ai dit, c'est où? Ils m'ont dit, c'est à Miami. J'ai dit, bah, écoutez, je suis déjà dans le taxi. Je suis dans le taxi. Vous savez quoi? Je suis déjà à Miami.
1: Vous savez pourquoi Titoff a accepté de faire les ans de la télé-réalité? Ben oui, bien sûr, ça aurait été à Suisse.
0: Et après, c'est après que j'ai su que c'est en plus c'était payé. Non, mais alors pour le coup, moi je me moque jamais. J'ai pas de. Il y a des gens qui regardent. Moi-même, voilà, quand on tombe dessus, je critique pas quelque chose que je n'aime pas dans mes spectacles. Donc moi j'ai rien contre la télé-réalité. C'est des garçons et des jeunes femmes sympathiques comme tout. Voilà. Et donc j'y suis allé. J'ai vraiment joué le jeu. J'ai vraiment fait un coaching. Et je veux pas spoiler le parce que je sais pas comment ça a été monté. Mm-hmm. Mais franchement, c'est une vraie belle expérience.
1: Bon,
0: parce que c'est vrai que quelqu'un qui vient passer un sketch et qui ne connaît pas son texte,
1: ouais,
0: c'est compliqué quoi.
1: Ah, donc.
0: Un sketch qui a écrit lui-même, il veut faire passer un message, mais ce qu'il dit, le ton de la façon dont il le dit, ça veut dire l'inverse. C'est vrai, ça a été très très très belle expérience de coaching.
1: Eh bien, on a envie de voir ce que ça donne. On regardera ça, bien sûr, les anges de la télé-réalité. Je ne rate pas un épisode, ne t'inquiète pas, sur TFX, bien sûr. Et évidemment, j'ai envie de te poser une question par rapport à ça. Sur un Jive, Titoff et sa partenaire, Sylvia
0: Nota Giacomo.
1: J'arrive pas à dire son nom. Tu as fait Danse avec les Stars, ouais. Saison que je me souviens bien, saison 4.
0: Ouais.
1: Saison 4, il y a un petit moment déjà, parce qu'on était à la 15e saison cette année. C'est quoi ton souvenir? T'en parles dans ton spectacle. C'est quoi ton souvenir, ton meilleur souvenir de Danse avec les Stars?
0: C'est-à-dire que dans le métier, dans le showbiz, il y a un truc qui est particulier, c'est qu'en fait, quand tu as quand même une bonne cote, tout ça, c'est quand tu refuses, l'année d'après, on te propose le double. Hein. Donc moi, Danse avec les Stars, en plus, mon agent de cinéma de l'époque me dit, mais non, mais tu vois pas, il faut surtout pas faire ça, c'est pas bon pour l'image. Tout ça, je dis, oh oui, d'accord. Et puis bon, au bout de 4 ans, je dis, putain, en fait, j'adore ça, moi, la danse.
1: Bah, bien sûr, évidemment.
0: J'avais une tournée qui se passait plutôt bien, j'étais quasiment complet partout. Tout ça, mon producteur de spectacle de l'époque me dit, mais vas-y, ça va ouvrir. C'était le début, tu sais, il y avait Twitter, tout ça, c'était le début.
1: Oui.
0: Ça va t'ouvrir un nouveau public, c'est bien. Voilà, à ce moment-là de la carrière, je dis, écoute, bon, allons-y. Et là, écoute-moi, je rencontre Sylvia Nota Giacomo, je me suis mis, mais j'ai adoré. C'est-à-dire concentré, je m'entraînais. Tu sais, quand il y a un coup de foudre pour un métier, j'ai dit, putain, mais je sais pas, c'est mon truc, la danse, quoi.
1: Ah, ton truc, c'est vrai? Pourquoi?
0: Mais tu sais, on avait des sessions de 4 heures, 3 heures. Moi, il y a des jours, je m'entraînais 8, 12 heures de danse d'affilée. Oh. J'étais là, j'appelle mon producteur de l'époque, Richard. J'ai dit, écoute, Richard, franchement, tu vois le niveau de danse que j'ai. J'ai un coup de foudre. Je finis la tournée, mais après j'arrête. Je vais faire danseur. Mais tu es con ou quoi? C'est une caméra cachée. Mais je dis non, tu vas voir. J'ai dit, tu vas voir. Là, le prime bientôt. Tu vas voir ce que c'est. Tu vois ce que c'est? C'est John Travolta, tu as vu? Mais je vais faire des films.
1: Wow.
0: Je vais faire des comédies musicales. Je vais apprendre à chanter aussi. Je suis un danseur. On me met le costume comme ça, j'arrive en direct. À l'époque, on faisait des 6-7 millions de téléspectateurs.
1: Ouais,
0: encore.
1: C'était énorme.
0: Et là, je suis en direct sur TF1. Et donc, ce soir, Titoff et sa danse, Sylvia Nota Giacomo, sur un cha-cha. Et là, je pars, bam, bam, bam. Quand tu es sûr de toi, tu sais, bam, bam, bam, tchac, tchac, tchac, bam, bam, bam. Allez, grand écart, boum, boum, pirouette, me met la touche dans la tronche. Je tourne, bam, bam, bam, parce qu'il y a plein de portées, tu sais, comme je suis costaud, moi, je me faisais faire. Et là, je dis, je suis en train de les déchirer, je m'avance, tu sais, bam, bam, fendu, fendu, bam, bam, bam, devant le jury, je fais tchac, tchac, tchac. Et ils font bravo Titov, c'est un 2.
1: Non.
0: Et moi je te jure sur ma mère, j'étais premier degré. Je lui dis comment ça un 2. Il fait oui, tu as pas assez ouvert le pied. Je lui dis mais oui, j'ai ouvert le pied. Et il y avait mon producteur en coulisses, il me faisait calme-toi, on s'en fout. Il me faisait on s'en fout, tu es humoriste. Et moi j'étais là, non, comment ça. Mais bon, j'ai fait un beau parcours, je me suis fait éliminer le premier soir. Non, j'ai fait, je crois que je suis allé juste avant la demi-finale.
1: 8e.
0: Et 8e. J'ai gardé un super rapport, vraiment d'amitié avec la prof. Et certains de participants, c'est une très très belle expérience.
1: Ils sont magnifiques, Chris Marquez, Jean-Marc Généreux, ils sont extraordinaires. Et bien voilà, cette petite plongée dans les coulisses de Danse avec les Stars qu'on adore.
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5: Saves me.
1: Vous avez reconnu bien sûr le dernier single d'IAM sur Rire et Chanson, l'Afterwork du Rire avec Titov. Il nous reste plus que, allez, 20 minutes à passer ensemble, 25 minutes,
0: déjà,
1: et j'en suis très triste.
0: Oh là
1: déjà,
0: là.
1: C'est terrible, tu vas me manquer comme mon ex-femme me manque. Non, c'est pas vrai, pas du tout.
0: Mais ça, ta nouvelle femme t'écoute ?
1: M'écoute. Salut ma femme,
0: ah, c'est
1: salut.
0: Bon, ça.
1: Ouais, exactement, salam alaikum, Abdullah, comme on dit chez elle. Bien sûr, on est sur Rire et Chanson avec Titov, il nous reste encore quelques minutes. Le blind test marseillais, ça te dit ou pas ?
0: Je crois que je peux pas refuser, non ?
1: Ouais, c'est vrai, tu peux pas refuser. Allez, c'est parti pour le blind test.
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1: Je rappelle, Titov, toi qui nous écoutes très souvent dans ta Fiat Tipo, le blind test, la spécificité. Vous me donnez une réponse. Pour me donner la réponse, moi, tout de suite, je vous demande qui vous préférez qu'il chante le refrain qui va partir de la chanson. Comme ça, il y a un moment de solitude, d'accord ? Donc, tout de suite après, vous me dites, par exemple, tu trouves Allumer le feu, et tu dis Sabrine. C'est Sabrine qui doit chanter Allumer le feu, d'accord ? On est parti. Premier extrait. On ne le sait pas forcément, mais celui qui chante ça est marseillais. Oui ?
5: Sous le soleil.
1: Et qui chante ? Ok.
5: Et... Ah oui, et qui chante ?
1: Eh oui.
5: Eh oui, et ben Titov.
1: Titov !
0: Sous le soleil. Je prépare le.
1: Rien bleu.
0: Mais pas du tout, c'est Obispo, il est bordelais.
1: Mais, oui.
0: Mais c'est Pascal Obispo, il
1: c'est
0: est pas
1: mal. Lui qui chante, c'est Avi Marciano qui chante, c'est Samuel.
0: C'est Avi qui chante.
1: Mais oui, c'est Avi Marciano, tu le connais en plus.
0: Je le connais très bien, c'est un ami, je l'embrasse.
1: Alors remets le refrain tout de suite, c'est Avi Marciano qui chante.
0: Sous le soleil,
4: bleu marine et bleu.
1: C'est Avi qui chante et c'est Pascal qui prend l'oseille.
0: Ah là là.
1: Voilà, mais on t'a jamais proposé de jouer dans cette série il y a 20 ans.
0: Ah non.
1: Ah là là, mais qu'est-ce que je kiffais cette série. Eh oui, j'adore. Et attention, là, ça va aller très vite. Je veux donc le nom du chanteur et non pas la chanson.
5: Ah.
0: C'est Jules. Non, la soprano.
1: Soprano qui chante.
0: Non, c'est soprano, oui. C'est soprano.
1: Ah,
0: c'est Sabrine.
1: Sabrine.

0: C'est pas le refrain le plus compliqué, hein.
1: Voilà, ça va, Sabrine, ça a été.
2: Nickel.
1: Alors attention, là, on va passer à un de mes groupes préférés.
0: C'est IAM.
1: Eh, hey, mais quelle chanson ?
0: L'école du micro d'argent.
1: Oh là là, oui, bravo ! Ouais. Il faut que ce soit toi qui chante. Vas-y, allez, vas-y, c'est parti.
0: Non, non, non.
1: D'argent.
3: L'école du micro d'argent.
1: Encore.
3: L'école du micro d'argent.
1: Quoi donc ?
3: L'école du micro d'argent.
1: Encore.
0: Vous connaissez l'anecdote quand même ?
1: Ah non, pas du tout, pas du tout.
0: En fait, on était en vacances dans les Pyrénées.
1: Ouais.
0: Dans une station de ski. Et on était ensemble, tout ça. Et eux, ils préparaient l'écriture de leur prochain album. Moi, de mon... c'était mon premier spectacle. Et en fait, son frère, Fabien Fradjon, moi, mon frère, enfin toute notre équipe, nous, on était l'équipe de la bouteille rosée.
1: D'accord, ok, très bien.
0: Et fait chill, tout ça, qui me fait pas. Et qui est en train d'écrire son album, il a dit, ben nous, on est l'école du micro d'argent. Donc chaque fois qu'on jouait aux cartes, chaque fois qu'on faisait des trucs, on faisait deux équipes, ceux qui buvaient du rosé et ceux qui en buvaient pas. Et du coup, tu vois, quand ils ont sorti, je crois que c'est la plus grosse vente d'albums de rap,
1: bien sûr.
0: En France, de l'histoire du hip-hop, le titre de l'album est venu d'une connerie comme ça.
1: Mais c'est génial.
0: L'école du micro d'argent, tu peux vérifier.
1: Eh ben je vérifierai, bien sûr. Je vais appeler Fabien Lecoeuvre immédiatement pour voir si c'était vrai.
0: Je suis pas sûr qu'il y serait fort.
1: Je suis pas sûr non plus. Attention, extrait suivant.
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1: Qui chante ?
4: Encore un jour.
1: Marseillais, Écorce.
0: Oh mon Dieu, c'est Patrick Fiori.
1: Patrick Chouchaillant, qui chante ?
0: C'est toi.
1: Patrick Chouchaillant.

0: Patrick Fiori pour dire presque au revoir à Titov, parce que dans un instant on va se retrouver pour se dire au revoir. Titov, je sais, ça va être maintenant le moment des adieux, et quoi de mieux que Patrick Chouchaillant pour se dire au revoir. On est d'accord ou pas?
1: Bien sûr,
0: à tout de suite sur Rire et Chanson pour les adieux, mais un peu plus fort, Patrick Chouchaillant.
2: Et des semaines.
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5: Hello.
1: Wow.
0: Is it me you? Titov. Qu'est-ce que je vais devenir sans toi, moi?
1: Écoute, tu sais quoi? Je crois que c'est le moment de se quitter, c'est ça?
0: C'est ça, et j'ai pas envie.
1: J'ai passé une semaine extraordinaire.
0: C'était magnifique, on a ri.
1: Tu sais que tu appelles ta femme, j'appelle la mienne?
0: Oui, on leur dit la vérité.
1: Oui. Y a pas que la radio dans la vie, on.
0: Y a l'amour aussi.
1: Oui.
2: Oh là là.
1: Moi, je pars en tournée, on va pas pouvoir se voir souvent.
0: C'est vrai, tu vas être en tournée.
1: Mais tu sais quoi?
0: Quoi?
1: Je sors de l'émission.
0: Ouais.
1: Je vous dis au revoir.
0: Ouais.
1: Réservé pour l'Olympia et toutes les dates de tournée.
0: Le 27 septembre à l'Olympia.
1: Et je reviens très vite, si vous me voulez bien.
0: Moi, j'ai dit que tu revenais quand
2: oui.
0: tu voulais. Donc si tu me dis quand, on signe ça et tu reviens rigoler avec nous pendant une semaine.
1: Ah oui, oui, oui. Et okay. Là, je te dis, j'ai des anecdotes sur Zizi Jeanmaire.
0: Tapez sur ChatGPT qui était Zizi Jeanmaire. On a perdu la moitié des gens. Merci beaucoup, Titov, d'avoir été avec
1: bonheur,
0: nous cette semaine.
1: Un vrai plaisir.
0: On s'est tellement régalé. Je suis trop content que tu sois venu rigoler avec nous. Sabrina retrouve au Festival d'Avignon et au Métropole à Paris. Et puis donc Showbiz, ton nouveau spectacle. Patrick, n'importe quoi. Patrick Chouchaillant, c'était il y a quelques minutes. Titov, le 27 septembre à l'Olympia, le 26 juin à Mandorf-les-Bains, le 9 octobre à Mâcon, le 16 octobre à Lille, Besançon, Ajaccio, la Grande Motte, et le 26 novembre.
1: N'hésitez pas à me suivre sur les réseaux sociaux. Il y a plein de dates qui sont rajoutées. Exactement. Au fur et à mesure, et je pose quelquefois des petits trucs tout sympas.
0: Bien sûr, des petites rigolades, voilà. Bien évidemment. La semaine prochaine, quelqu'un que tu connais, Romain Dauduic, sera avec nous.
1: Très bien,
0: toute
1: connais.
0: La semaine, on va beaucoup rigoler. Capillairement parlant, il est plus proche de Sabrine. Bien sûr. Merci beaucoup, François, pour ton aide. Merci, Louis, à la réalisation. Et merci à vous qui nous écoutez. Tout est à retrouver en podcast sur rirechanson.fr.
1: Ah oui,
0: dépêchez-vous, foncez. Et on se retrouve lundi. Je vous embrasse à tous. Allez,
1: bisous. Le béco.
0: Bisous, bien sûr.
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1: Marceau refait l'info, on commence avec cette polémique. Une passagère d'un Paris-Nice écope d'une amende de 200 euros pour avoir ouvert une issue de secours d'un TGV à l'arrêt, en panne, sans climatisation, sous les fortes chaleurs. Bon, alors, monsieur Castex, des explications
2: alors,
1: quand même.
2: Évidemment, monsieur Robles, c'est scandaleux. 200 euros d'amende.
1: Bah oui.
2: Eh ben, c'est pas assez, franchement.
1: Oh,
2: de faire travailler un contrôleur alors qu'il fait chaud, non. Il est formellement interdit d'ouvrir une issue de secours sans raison valable. Oui, monsieur Robles, ça c'est valable. On l'accepte. Faut en ouvrir deux, même.
3: Oh.
2: Donc, une panne de climatisation, l'odeur de l'aftershave du contrôleur, oui. L'ouverture d'un sandwich triangle de la voiture bar ou des œufs durs sous papier aluminium, toute odeur néfaste n'est pas une raison valable.
1: Voilà. Bien sûr.
2: Par contre, si vous êtes seul à seul dans la rame, avec Patrick Bruel, bon, là, vous pouvez actionner l'issue de secours. Salut, c'est Arthur.
1: Salut, Arthur.
2: Un TGV à l'arrêt sans clim, c'est un TGV en panne ou simplement un Ouigo?
3: Oh.
2: C'est pour savoir. En plus, Bruno, il demande parce que sur Paris-Nice, il connaît que la business d'Air France. C'est quand même pas de chose pour cette dame, quand même, ce qui est arrivé. Elle aurait fait ça n'importe quel autre jour, elle aurait pas eu d'amende.
1: Ouais.
2: C'est vrai, et là, c'est tombé le seul jour où les contrôleurs étaient pas en grève.
3: Oh.
2: Merci de m'avoir écouté, c'est tout pour moi.
1: Merci, Arthur.
4: Bonjour Bruno Robles.
1: Monsieur Ciotti, bonjour.
4: Alors, encore un problème sur un TGV Paris-Nice. Non mais est-ce que ce serait pas un sabotage, hein?
3: Oh.
4: Est-ce qu'il n'y aurait pas quelqu'un derrière tout ça?
3: Oh.
4: Hein? Ce train à grande vitesse a été bloqué. Est-ce que, où se trouvait Christian Estrosi à ce moment?
1: Suite de l'affaire de la pétition contre Bolloré, le comédien et réalisateur Jean-Pascal Zadi revient sur sa signature. Canal+ ayant financé nombreux de ses films, il dit avoir mal lu le document.
5: Oh.
1: Salut Johnny, ça va là-haut?
5: Je réfléchis.
1: Ah oui.
5: C'était pour dire que j'aime beaucoup ce comédien.
3: Ah.
5: C'est un de mes préférés.
1: Ah oui?
5: Ah oui, j'aime beaucoup Jean-Pascal Zadi.
6: Bonjour, c'est Vincent Cassel.
1: Salut Vincent, oui.
6: Alors évidemment, je fais pas partie des signataires de cette tribune, parce que si je la signe, je fais couler Canal+. Ma signature a tellement d'importance, un autographe et Vincent Bolloré pourrait mettre la clé sous la porte, quoi. C'est normal.
1: Dominique Besnéard, bonjour.
7: Bonjour Bruno. Jean-Pascal Zadi revient sur sa signature parce qu'il dit qu'il a pas bien lu. Ouais, on y croit, ouais. Bon, bah, c'est bien, en tout cas, moi, du coup, je vais trouver un nouveau rôle. Hein.
1: Ah oui?
7: Oui, pour le remake de Serge le Mytho. Frère, je te jure, le dos, je l'ai pas lu. Je suis tellement l'autographe, morph, truc de ouf. On m'a tendu une feuille, j'ai pas tes mains. Je vais vous faire le tigeant, j'ai pas signé.
1: On va terminer avec cette opération de police inédite en Thaïlande. Des policiers se sont déguisés en drag queen pour arrêter un trafiquant de drogue dans un festival de danse de rue.
5: Des policiers déguisés en drag queen.
1: Ouais, oui.
5: Dans le festival de danse, on dirait une idée de moi. Je me demande même si on ne m'a pas plagié.
3: Ah.
1: Ça se demandait.
5: Je pense que je me suis fait pomper par des Thaïlandais.
1: Oh non, écoutez, c'est quoi?
5: Pomper l'idée.
1: Ah, pardon. Oh, vous m'avez fait peur.
5: Quoique.
3: Oui. Ah,
5: si vous me permettez ce jeu de mots, nous avons donc ici affaire à des drag queens.
3: Oui.
1: Ah oui, oui, oui.
5: Vous avez vu comme je manie la langue.
1: Oh, oui, ça. Il paraît.
5: Non, monsieur Robles, s'il vous plaît. Non.
1: Ah, mais j'ai rien dit.
5: Non, mais après tout ce que j'ai fait
3: pour la culture.
1: Oui, monsieur Lang, bien sûr. Commissaire Navarro.
8: Alors là, comptez pas sur moi pour que je me déguise en drag queen, la compte de toi. De toute façon, bien maquillé, la Xantia, c'est tellement une voiture de bonhomme que je me ferai tout de suite repérer. C'est pas possible, la putain de toi. Là. Puis j'ai peur.
1: Quoi?
8: Bah, je vous l'avoue, j'ai peur.
1: Bah, enfin.
8: J'ai peur que ça me plaise d'être déguisé en bonne femme.
3: Oh.
9: Oui, bonjour, Jean-Pierre Patulacci. Moi, la moustache, je veux faire repérer aussi.
1: Hein. Ouais, vaut mieux. Salut Nikos.
10: Salut les déguisements en Thaïlande, c'est assez fréquent. Parfois même, ce sont des filles qui se déguisent en policiers. Enfin, des filles armées qui cachent un gros calibre.
3: Non.
10: Oh, mais il y en a que ça dérange pas.
3: Oh.
10: Puis du moment que tout le monde est d'accord, il n'y a pas de raison que ça finisse pas bien. Hein.
1: Ouais.
10: Oui, il n'y a pas raison qu'il n'y ait pas d'happy ending.
3: Oh, non.
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2: Ça manque de diversité, on est d'accord, à la télé, ça manque de diversité. J'aimerais que ça change, j'aimerais aussi qu'on mette des Portugais. Mais le problème, quand vous parlez, on comprend pas ce que vous dites. Sérieusement, moi j'ai un ami portugais, j'avais du mal à comprendre ce qu'il disait. J'ai dit, hey, Gougabès, on se fait un karaoké. Oh, j'adore le karaoké. Quand il prenait un micro pour chanter, c'était pire. Alexandrie, Alexandra, j'ai plus de petite que l'on burkuda. Alors imaginez si on met un portugais dans une série américaine, un hold-up, essayer de comprendre ce qu'il dit. Boum, pam, et tout le monde va sous nos têtes. Je sais pas que le puisse couler. Arrête de fiche ma gueule, arrêtez de fiche ma gueule. Eh non, je suis une hold-up, tu peux le caméra cacher là, qu'est-ce que tu fais? Comment tu te perles? Comment tu te perles? Moi c'est Mohamed, écoute-moi Mouyoumed. Mouyoumed, arrête tes conneries, Mouyoumed. Moi je suis comme une chuchin, je suis comme une profiler. On dit profiler, profiler, profiler, profiler, lourd caray. Et arrête de fiche ma gueule, qu'est-ce que tu fais? Toi aussi tu rigoules, tu rigoules, tu fiches ma gueule, tu fiches mon gueule. Si je le vois, tu rigoules, comment tu te perles? J'ai dit comment tu te perles ou caray. Moi c'est Mamadou, écoute-moi Mimidou. Mouyoumed et Mimidou, arrêtez le connerie, là je vous faire mal. Deux minutes, qu'est-ce que tu fais toi là-bas? Tu veux te chauffer, je le vois avec mes joues. Lève-toi, lève-toi, comment tu te perles? Je répète, comment tu te perles? Moi c'est Bernadette, écoute-moi Bernadette. Bernadette, arrête de pleurer, Bernadette, arrête de pleurer. Non, c'est parce que je panique, faut pas paniquer. Personne ne peut paniquer ici.
3: Monsieur Gomez, monsieur Gomez, ne bougez plus ici, le GIGN.
2: Où ça parle des poupettes? Le GIGN.
3: Non, GIGN.
2: GIGN.
3: Non, GIGN.
2: GIGN, ou caray.
3: Bon, monsieur Gomez, arrêtez vos conneries, il y a des tireurs d'élite sur le toit.
2: Ah, des tireurs d'élite?
3: Non, des tireurs d'élite.
2: Ah, des tireurs d'élite?
3: Non, non, non, enfin, des snipers.
2: Ah, des snipers?
3: Bon, monsieur de Calvez, je vais passer quelqu'un de votre famille qui va essayer de vous raisonner.
2: José, arrête de connerie chez moi, Maria, rentre à la maison, rentre à la maison. Ma choupinette, mon amour, mon petit bacalhau, qu'est-ce que tu fais là?
3: Bon, repassez-moi ça. Bon, monsieur de Calvez, maintenant arrêtez vos conneries et dites-nous quelles sont vos revendications.
2: Oh, je veux un hélicoptère.
3: Un quoi?
2: Un hélicoptère.
3: Un quoi?
2: Un hélicoptère, craig.
3: Mais qu'est-ce que c'est que ça?
2: C'est ton avion avec du gelisse.
3: Quoi, vous voulez un Kinder Délice?
2: Ah, j'ai dit, je prends le compteur!
3: Ok, calmez-vous, est-ce que vous pouvez appeler le mot?
2: Ouais, coulou, coulou, terre!
4: Portugais sont extraordinaires, vraiment, sincèrement, c'est pour ça qu'on va parler. Sérieusement! Monsieur Gongalves, c'est lui qui m'a inspiré ce personnage. Il était extraordinaire. Il savait que j'adorais les DVD de Walt Disney. Un jour, il m'a regardé, hey, tiens, j'ai ramené le nouveau DVD de Walt Disney. Je lui ai dit, c'est quoi? Il m'a dit, Rototouille. Imaginez alors si on mettait des Portugais dans n'importe quelle émission, ça changerait l'émission. Imaginez si on remplaçait Valérie D'Amido dans M6 Déco par un Portugais, ça serait plus la même émission. T'aurais les candidats qui seraient là. Bon, on a préparé nos valises, on est prêt à partir pour une semaine. Une semaine, arrête de conneries, tu reviens cet après-midi, moi je termine, oh, j'ai notre champion. Tu mets n'importe où, il change l'émission. Je suis désolé, tu mets un Portugais à Colonta, c'est sûr et certain, c'est lui qui gagne. T'aurais Philippe comme ça qui partira avec sa machette vers la jungle et là. Là, que je te fais Philippe avec le machette là. Mais je coupais des branches et des feuilles pour faire une cabane pour le mettre à l'abri ce soir. Arrête de conneries, il y a du sable, il y a de l'eau, je te fais du mélange, ce soir je te mets du ciment et je te monte une maison. Denis Brunière, il vient deux jours après, il trouve des villas, des hôtels partout sur la plage. Ah ah, ils ont mis du carrelage sur toute la plage. Qui c'est qui a fait ça? Qui c'est qui a fait ça?
5: C'est moi qui l'ont fait.
2: Et vive le Portugal.
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8: On fait un petit quiz ? Ouais. Je vais le faire dans tous les cas. Alors, de toute façon, est-ce que quelqu'un ici connaît la date de la bataille d'Austerlitz ? 1805. Eh bien, vous êtes tous recalés pour l'obtention de la nationalité française. J'explique, c'est très sérieux. Maintenant, pour tous les migrants, tous les gens qui veulent devenir français, t'as un test de culture générale, et si tu foires, hop, tu dégages. Et heureusement pour nous, il n'y a pas un délire genre contrôle technique, tous les deux ans, on fait tous le test. Sinon, on dégage tout ça, moi le premier. Hein. Franchement, j'ai regardé les questions. Qui était Gambetta? Je croyais que c'était un nom de pizza. Mais t'as dit quoi? T'as oui, je crois, c'est un arrêt sur la ligne 3. Tu dégages avec moi, mon gars. Non mais regarde la France, on est tout le temps à donner des leçons à tout le monde. Genre ouais, pays des droits de l'homme, liberté, égalité. Eh ben vas-y, égalité. Tous les ans, tout le monde fait le test. Nous et les migrants. Et si tu foires, tu lui files ta place. T'échanges, Erasmus. Lui, il vient et toi, tu dégages. Gilet, bateau, plein sud. Allez hop, tu tentes ta chance en Somalie. Tu vas vivre The African Dream. Je suis arrivé à Mogadiscio avec des étoiles dans les yeux. Je suis parti de rien et aujourd'hui, j'aimerais bien rentrer. Et là, on bosserait cet examen. C'est parce que moi, je vois déjà en France, je galère. J'ai plus de batterie dans l'iPhone, je peux me perdre dans la ville. Tu me lâches en Somalie. Putain, je tiens 30 secondes. Ça serait un délire, hein, par contre, si on fait ça. Mais ça veut dire qu'il y aurait que des migrants dans la salle. Donc, faudrait que j'adapte mon texte. T'sais, parce que le stand-up, ça parle du quotidien. Je sais pas si t'as déjà remarqué, quand il y a un trou dans la bouée... Black test, hein. Tous ceux qui ont rigolé, vous êtes des mauvaises personnes, bien sûr. Hein. C'est vrai, ça changerait plein de trucs. Quand même à la télé, il y a des émissions qui n'existeraient plus. Fort Boyard, fini, trouvez plus de candidats. Et au début, ils étaient dans Zodiac sur le bordel. Les mecs, ils seraient là, et c'est mort, c'est un piège, je monte pas là-dedans, moi. T'es un malade, quoi. Même niveau logistique. Parce que ça veut dire qu'il faut dégager tous les Français. C'est des bateaux pour 20 personnes. Ils les surblindent, ils mettent 100 mecs dedans. Si tu mets que des Français dans le bateau, il va jamais partir. Non, les Français, on va se plaindre. Excusez-moi. Non, parce que vous êtes à ma place. Parce que j'ai la 14 que tout couloir. Hein. Je veux dire, c'est un Ouigo, j'ai réservé. Hein. Je suis Français, j'ai des droits. Hein. J'ai des droits, hein, moi. On va pas faire comme ça tout de suite. Mais je sais qui on peut dégager du pays en préventif. C'est pour faire un peu de place. On dégage les gens qui répondent à la question SMS qu'il y a avant la pub sur TF1 et qui se trompent. Eux, ils dégagent. Putain, c'est toujours des questions de débiles, quoi. Les gars qui les rédigent, ils ont aucun respect pour l'intelligence humaine. Dans la série Dr. House, quelle est la profession de Monsieur House? Réponse A, docteur. Réponse B, garagiste. Tu mets un système d'alarme. Si le mec, il met B, ça sonne chez le GIGN. Il débarque dans son salon, coup de taser, il le fout dans un sac, il coule ça dans l'Atlantique, réglé. Ouais. T'inquiète pas, l'autre, il est teubé, il va rien comprendre. Hein. Un stylet, j'ai gagné un cours de plongée. Allez, dégage ta race, va voir les dauphins.

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2: Ah, René, tu me mets un quénon, un morpion et une bière.
3: Oh, remarque, c'est un peu tôt pour la bière. Mets-moi un Ricard. Bah non, j'ai plus de moumoute, j'ai plus de perruque. C'est fini cette période. Non, puis je pouvais plus faire croire que j'avais 22 ans.
2: Tu sais quand c'est qu'est-ce que je m'en suis aperçu? Le jour de mes 50 ans. Viens, viens. Un Game Boy.
3: C'est Laetitia qui me l'a offert pour nos un an de liaison.
2: Hein? 17 ans en novembre. Non, mais là, il y a de l'eau dans le gaz, là. J'essaie de mettre de la distance, là, non. Depuis que je l'ai foutu enceinte, c'est insupportable.
4: Tiens, un exemple typique. L'autre après-midi, après l'école, on faisait un Monopoly. J'avais les trois hôtels, hein. Hôtel de la Paix, hôtel de Breteuil, plus un Formule 1 que je m'étais mis de côté. Bon, bref. Plus la caisse des communautés. Il manquait plus que la gare du Nord, hein. Ben, elle a refusé de me le vendre. J'ai été obligé de revendre tous mes hôtels. Qu'est-ce que tu aurais fait à ma place? Maintenant, de temps en temps, se comporte comme une gamine. Ah non, j'étais furieux. J'ai pris l'Opel Vectra, je suis retourné chez ma femme. Tu sais, c'est pas évident de plaire aux femmes, hein, je te le souhaite pas. Marc, ça risque pas de t'arriver.
2: Tu sais, c'est marrant qu'en ce moment, en réflexion.
3: Tiens, exemple. L'autre soir, on était en te bois. En boîte, connard. Avec Laetitia et ses copains-copines. Bon, entre autres... petite copinette, bien excitante, bien sympathique. Bon, petite Fiona, là, mini jupette, enfin tout le pack complet. Bon, bref, là-dessus, je me suis pas posé de questions. Bon, bref, et donc, bon, comment ça liait connaissance avec la petite Fiona, tu vois, comme... Et bon, je lui dis, gentiment, comme ça, je lui dis, bon, bah, Fiona, fion, si je peux me permettre. Imagine que je sois, attiré par ton chien, par ta personne. Et que je te propose gentiment également de se raccompagner chez toi. Bon, je te cache pas que je t'emmène dans l'Opel Vectra. Bon, j'actionne le verrouillage des portes automatiques. Et là, je te fais l'amour comme un dieu de force pendant 5 minutes. Comment réagis-tu, s'il te plaît, Fiona? Sois gentille de répondre. C'est ce qu'elle me dit, la petite.
4: Droit dans les yeux, hein?
3: Elle me dit, pourquoi pas? Eh ben, elle a de la chance que ce soit son père qui l'a raccompagné, hein? Heureusement que j'ai une certaine morale, que j'ai une certaine éthique. Mais les jeunes, là, mais je les voyais en boîte, les petits branleurs, hein? Ils savent pas draguer, non? Mais j'avais envie de leur dire, mais invite-la à danser un blues! Fais-lui sortir ton aftershave. Et puis dans le creux de l'oreille, tu lui glisses un poème de Daniel Guichard. Fais-la rêver, merde. Et les jeunes, hein, ils ont plus de repères. Ils pensent qu'ils ont fumé leur boulette de pied. Alors ça, hein. Petit con. Tiens, remets-moi un Ricard. Oh putain, ça va pas du tout en ce moment. Je dors mal depuis que je deviens intelligent. Oh, ça va pas du tout. Oh, j'ai besoin de vacances là. Et partir au soleil là. Aller sur Dunkerque. Et je vais emmener ma fille. Oh oui, c'est bien, ça c'est une bonne idée. Et peut-être une copine à elle.

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2: Oui, allô.
3: Bonjour madame, c'est bien le pressing?
2: Oui.
3: Monsieur Martin à l'appareil, comité de défense des barbecues domestiques.
2: Oui.
3: Je vais venir pour vous installer le point grilladiste dans le pressing.
2: Pour le point?
3: Le point grilladiste.
2: Ah mais c'est quoi ça?
3: Eh ben c'est parce que le maire a interdit les barbecues sauvages en extérieur.
2: Oui.
3: Donc à la place, j'installe des barbecues domestiques dans les commerces pour qu'on puisse continuer à grillader tranquillement.
2: Dans un magasin de vêtements?
3: Bah non, dans un pressing.
2: Ah bah oui, dans un pressing, oui.
3: Voilà, donc moi je peux vous installer le point grilladiste demain matin.
2: Oui, mais vous allez pas mettre un barbecue dans le magasin?
3: Bah si, je me suis dit, c'est un endroit chaud et sec, c'est idéal pour les braises.
2: Dans un pressing, c'est frais et humide.
3: Eh, et puis en plus, ça vous rapporte des nouveaux clients.
2: Mais non.
3: Bah si, les gens qui viennent se faire des grillades chez vous, ça vous ouvre un nouveau business.
2: Mais ça va pas m'ouvrir un business que des gens se fassent des grillades, là?
3: Bien sûr que si, parce que vous allez pouvoir leur vendre des chipots, des merguez.
2: J'ai pas envie de vendre des chipots.
3: Alors sinon, on a des petites côtelettes d'agneau en ce moment qui sont très bien.
4: Attendez, vous êtes dans un pressing.
3: Bonjour, donc c'est monsieur.
4: Je suis la gérante du pressing, vous allez pas me foutre de la grillade chez moi?
3: Si, c'est ce que je disais, moi je vous installe un frigo à chipot en plus.
4: Mais j'en ai rien à cirer, monsieur, vous ne venez pas chez moi pour m'amener des saucisses dans un frigo.
3: Ah oui, mais alors ça veut dire que tout le monde doit venir avec sa propre saucisse?
4: Non, il n'en est pas question, monsieur, pas de saucisse dans mon pressing.
3: Oh, vous, je sens que vous hésitez, non?
4: Ah mais non, mais moi j'en suis certaine, hein. Vous mettez vos saucisses où vous voulez.
3: Bah c'est ça, oui, moi je mets mes saucisses dans votre pressing, en tout bien tout honneur, bien sûr. Comme ça, vous avez déjà les saucisses pour les grilladeurs qui viennent.
4: Non, non, non, monsieur, m'en fous du point grilladiste. Là, vous voyez, avec la mairie, et oui, ils peuvent les mettre leurs saucisses.
3: Bah, les saucisses, de toute façon, on les met sur le barbecue qu'on installe dans le pressing.
4: Il y a le barbecue avec, mais dans le pressing, monsieur. Mais vous êtes en plein délire, vous êtes fumé ou quoi, sans déconner.
3: Oh, à propos de fumée, il faut aussi que je vous dépose le charbon.
4: Mais je n'en veux pas. Hey, vous comprenez le français ou pas? Vous êtes dans un pressing, j'en veux pas de votre charbon.
3: Mais juste par sécurité, je vous stocke quelques sacs à côté du frigo à chipot.
4: Écoutez,
3: ouais.
4: Vos sacs de charbon, vous vous les mettez?
3: Ah non, pas là, non.
4: Vous les mettez où vous voulez, mais vous ne les amenez pas au magasin. Je ne veux pas de grillade chez moi. vous me faites la journée, hein.
3: Ah bah, échange de bons procédés, merci à vous.
4: Écoutez, j'ai du boulot, hein. Bonne fin de journée, au revoir.
3: Ah zut, c'est dommage, parce que si vous raccrochez, je pourrais même pas vous dire que c'était un canular.
4: Hein?
3: Oui, non, mais je vais pas vous embêter avec ça.
4: Non, mais c'est la blague.
3: Ah, mais c'est complètement la blague.
4: Et c'est une connerie de chez qui?
3: Bonne question, à votre avis.
4: Oh bah, ça me fait penser à une radio.
3: Bien, on avance, laquelle?
4: Rire et Chanson.
3: Eh bah oui, bienvenue.
4: Je vous jure, mais j'ai dit, mais ils sont dingues.
3: Oh bah, ils sont surtout complètement cons.
4: Bon,
3: donc je vous parle pas du point apéro que je devais rajouter.
4: Ah bah là, c'est... Ah bah quoi, apéro, on veut bien, par contre.
3: Ah tiens, c'est marrant, ça m'étonne pas trop. En tout cas, merci pour ce moment.
4: Mais je vous en prie.
3: Et au revoir, monsieur.
4: Bah, au revoir, madame.

Ils te pètent la gueule, ils refont notre pyramide pour recasser les couilles à ceux du dessous qui sont tout de suite clopes. Et on se dit, naïvement, les animaux, ils échappent un peu à ça. Pas du tout. Les animaux, par exemple, qui vivent en meute, ils ont aussi un patron. C'est le chef de meute. C'est un vrai patron, hein. Ah ouais, il n'y a pas d'élection, hein. Chez les animaux, ça se fait autour de biceps, hein. En principe, c'est le plus balèze, hein. D'ailleurs, c'est celui qui insémine tout le troupeau. Ouais, les autres, ils font comme les cerfs en avril et... Ils regardent, ils prennent des photos, tous mes gars. Tu vois ? Mais il est cool, hein, remarque, il le dit, hein. Il est gentil, il dit aux autres, surtout s'il y en a un qui n'est pas d'accord, hein. Alors là, n'hésitez pas, les gars, hein. Vous venez me voir, hein. Je vous pète votre gueule, et puis hop, tout rentre dans l'ordre. Ah oui, tu vois, j'ai toujours une petite pensée pour le petit mâle qui viendrait voir le patron. Il dirait, patron, je suis venu vous voir. Non, non, je veux pas être chef de meute, hein, pas du tout, hein. Oh là là, non, c'est trop de responsabilité pour moi, mais quand même, il n'y aurait pas moyen que j'en tire une de temps en temps. Hein? Non, mais je ne l'insémine pas, hein, je me retire au dernier moment, je lui jouis sur les poils, hein, il n'y a pas de problème. Hein. Non, mais c'est parce que, comme j'avais un bon contact avec Vanda, je m'étais dit, mais juste pour le fun, comme ça. Non, c'est pas possible. Bon, bah, tant pis. Tu vois, enfin bref, il y en a qui ont droit à tout, et puis d'autres qui ont droit à rien. Et ça, on le retrouve bien chez nous. Parce que nous, avec notre génome formidable, on a tendance à se la péter quand même un petit peu. Non, on se dit, excuse-moi, mais chez les animaux, c'est toujours plus simple, plus radical, plus définitif, il y a beaucoup moins de nuances que chez nous. Toi. Et bien là, on fait une erreur encore. Il y a énormément de nuances chez les animaux. Tiens, je vais vous raconter une expérience que j'ai vue de mes yeux étonnante. Écoute ça. On met dans une cage un gros singe dominant. Et dans la même cage, on met un petit singe dominant avec sa femelle. Tu me suis? Et on s'aperçoit que le gros, il tourne systématiquement le dos au petit couple. Il regarde pas, il regarde pas. Tu peux essayer de taper avec un bâton pour attirer son attention. Il regarde pas, comme ça, il regarde pas. Et tu sais pourquoi il regarde pas? Parce que le gros, il sait que si jamais il jette un regard à la femelle du petit, il va y sauter à la gueule. Ah, il se posera pas la question, hein. Il est 5 fois moins fort, il va se faire tordre le cou à tous les voyages, mais il n'hésitera pas, c'est un dominant, petit mais dominant. Il saute à la gueule. Donc le gros, il sait ça, il regarde pas, il regarde pas. Et alors, non, tu sais, c'est une question de vie ou de mort. C'est des vrais patrons, hein, chez les animaux. S'il faut y aller, ils y vont, hein. Ils se posent pas la question une seconde. Tiens, je vais vous raconter un truc. J'ai raconté à vos collègues la semaine dernière, je vais essayer de recaser le... Vous le foutre dans la guiche pour voir la gueule que vous faites quand je vous... Si, après je vous dirai si je le vire ou pas, je le réessaye un coup. Non, et ben tu sais, c'est important, parce que c'est pour te dire, j'étais sur le cul. J'ai un chercheur qui m'a dit il y a quelques semaines, tu sais comment on teste les médicaments qu'on nous donne à nous quand on fait un infarctus. C'est testé sur les animaux, notamment sur les singes. Et ben tu sais ce qu'ils font? Ils mettent un singe dominant dans une cage. Et ils mettent sa femelle dans une cage, sa femelle préférée, dans une cage un peu plus loin. Déjà, il est inquiet, le gros. Je comprends pas pourquoi il peut pas y aller, toi. Il sent le truc arriver, toi. Et à ce moment-là, on fait rentrer un autre singe dans la femelle, dans la cage où il y a sa femelle, dans la femelle. Oui, mais pas tout de suite, il rentre d'abord dans la cage. Et au moment où il lui rentre dans sa femelle, c'est vrai, au moment où il nique sa gonzesse, le gros, il fait un infarctus, mesdames et messieurs. Et là, on lui administre le médicament. Alors, je lui ai posé la question que tout le monde se pose ici. Mais ça marche une fois sur combien? 1 fois sur 10? Il m'a dit non, 9 fois sur 10, il fait un infarctus. Et on lui donne le médicament. Tu te rends compte? Tout le monde s'en branle de ce que j'ai. Toi, ben, je vais le virer, ça, ce truc-là, par exemple, toi. Je reviens sur mon gros sac. T'avais pas fini mon histoire. Donc le gros est toujours là, regarde pas contre toi. Et les spécialistes, ceux qui font cette expérience, tenez-vous bien, pour être sûr que le gros il veut pas la bagarre, ils amènent de la bouffe, mesdames et messieurs, dans la cage. Je sais pas si tu vois le bordel dans la cage à ce moment-là. Le pouvoir, le cul et la bouffe. Ah, ils ont pas de pognon les animaux, hein, donc tout est là. Hein. Et évidemment la bouffe, il la dépose au pied du petit couple, comme par hasard. Et ben là, tu sais ce qu'il fait le gros? Il sent la nourriture. Ok, il ramasse de la nourriture à tâtons,
comme ça. Il se baisse même pas, là, les mains qui traînent par terre.

Alors, de toute façon, moi, il ramasse la terre et retourne dans le fond, il mange, sans jeter un regard au petit couple. Eh ben, tu vois, moi, au gros singe, je lui dis « Monsieur ». Et d'ailleurs, attendez, il est là, et je vais vous le présenter. Enfin, on notera quand même que dans cette affaire, tout le monde a voté la paix, à commencer par le plus fort, si vous voyez ce que je veux dire. Et donc, mais bon, on n'est pas là pour parler de ça. Mais c'est vrai, et c'est vrai aussi, que si tu les laisses 3 semaines hein, dans la cage comme ça, qu'est-ce que tu veux que je te dise? Il y a un moment, le gros, quand il aura 2,4 kg de pression dans les roubignoles, quand il sera rongé tous les ongles des mains et des pieds, parce qu'il peut le faire, lui, hein, il y a un moment, il va se tourner vers le petit, puis il va y faire... Regarde pas toi-même! Tu vois bien que ça va péter, là! Et là, le petit, il va y sauter à la gueule, hein, et il va y tordre le cou, et il va lui niquer sa femelle. Et là, pour le coup, j'allais dire, ça devient presque humain. Là, j'aime bien, à la fin de ce sketch, regarder la femme des gros balèzes pour voir s'il me saute à la gueule. Regarde, il bouge pas une oreille. T'as vu? Regarde. Ouh là là, regarde, il y a un gros, là, regarde, il bouge pas. Toi, regarde, je lui regarde, là, toi, regarde. Enfin, c'est mieux de regarder la femme des plus petits, quand même. C'est moins dangereux. En leur rappelant, d'ailleurs aux plus petits, qu'en cas de conflit chez les animaux, le gagnant sodomise le vaincu.

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2: Bonsoir la Polo, ça va? Mais quelle ambiance de folie!
3: Ça fait plaisir. Je suis ravi d'être là, messieurs, dames. Merci infiniment d'être ici. Ravi d'être à l'Apollo. Je viens de revenir à Paris. Là, j'étais à Bordeaux. J'y ai joué hier pour la première fois. Dans des conditions un peu particulières, d'ailleurs, parce que c'était un grand théâtre, mais les deux premiers rangs étaient occupés par des hommes et des femmes sublimes. Ouais, qui venaient pour le concours de Miss et Mister Aquitaine, en fait, qui avait lieu le lendemain. Et moi, vraiment, j'arrivais pas à jouer, quoi. J'étais hyper intimidé par leur beauté. Du coup, si ça vous dérange pas, je check juste les deux premiers rangs. Bon, ce soir, ça va. Il y a pas de concours de Miss ou de Mister, là, visiblement. Hein, ouais. Non, mais c'est vrai, ces Miss, ces Mister étaient vraiment tous très beaux, très belles. Puis moi, ce qui me plaisait, c'est que c'était une beauté naturelle, tu vois. Pas de chirurgie esthétique, c'est interdit dans leur règlement. Évidemment, j'ai rien contre la chirurgie, bien sûr, mais je trouve que ça va un peu loin, quand même, par moment, quoi. Tu sais, il y a des trucs... Moi, je vois, ça me trouble de plus en plus, quoi. J'avais un date, il y a pas longtemps, avec une fille, par exemple, qui avait fait des injections aux lèvres importantes, quoi, tu vois. Un petit peu comme ça, tu vois ce que... Non, tu sais, moi d'habitude, bah, quand je suis avec une fille, je lui pose des questions, je m'intéresse à elle. Bah là, j'ai passé toute la soirée à me demander, mais en vrai, est-ce qu'elle peut siffler? Comment tu fais, quoi? Comment ça marche? C'est une vraie question que je me suis posée, quoi, tu vois. Et même, je voyais bien que les injections, bah, même lui causaient des problèmes pour parler, tout simplement. À un moment donné, elle appelle le serveur, elle dit, excusez-moi, comment c'est qu'on doit faire si on veut une entrée, un plat, mais pas de dessert? Je dis, bah, tu prends une entrée et un plat, voilà. Et un bécherel aussi, peut-être, ça serait pas mal, éventuellement. Et tu vois, je sentais que ça n'allait pas, quoi. Tu vois, alors évidemment, on a commencé à discuter, tu vois, on en vient à parler de religion. Bon, sujet plutôt intéressant. Elle me regarde, elle me fait, donc, toi, tu es juif, d'accord. Et tu parles couramment, le juif? Oui, j'habite en juiverie, d'ailleurs, si tu veux tout savoir. Enfin, d'accord, donc t'es hébreu. Allez, les hébreux. Ah, tu vois, je sentais qu'elle avait des problèmes pour parler, quoi. Et moi, je l'ai vu, en fait, de plus en plus, ça m'a quand même rappelé que les gens, avant, s'exprimaient beaucoup mieux, quand même, je trouve, quoi. Moi, je le vois notamment dans les micro-trottoirs de l'INA. Je sais pas si vous connaissez ces micro-trottoirs en noir et blanc des années 50-60, là. Qu'est-ce que les gens parlaient bien, quoi. Je regardais, il y a pas longtemps, un journaliste qui demande à un passant son avis sur le mariage, tu vois. Et le passant qui répond hyper classe, eh bien, compte tenu des circonvolutions de la société moderne, et si j'en crois l'allégresse que pourrait provoquer une vie maritale, je peux vous assurer que ma fille n'épousera jamais un noir. Voilà. Tu sens qu'ils étaient éloquents, quoi, tu vois. Les mecs savaient parler, bordel. Après, le journaliste lui demande s'il bat sa femme. Le mec est là, ah non, de ma vie, je n'ai jamais levé la main sur mon épouse pour des broutilles. À chaque fois, c'était mérité. Oh, c'est très bien, là encore. Le mec respecte la concordance des temps, messieurs, dames. On voit pas ça tous les jours, je suis désolé. Ah, moi, ça m'a plu, je sais pas. Je me souviens, c'était un micro-trottoir de 1962, tu vois. Qui me rappelle ma mère, d'ailleurs, parce qu'elle est née en 1962, tout simplement. Ce qui lui fait quel âge? 63? Et non, parce qu'elle est décédée. Vous inquiétez pas, hein, je sais où je vais, hein, pas de malaise. Puis elle avait une très bonne assurance vie, en plus, c'est pas ça le problème. Non, c'est vrai que c'était une période compliquée de ma vie. Hein. Moi, j'avais 13 ans, mais c'était beaucoup plus difficile pour mon père, en réalité, parce qu'il s'est retrouvé avec trois gosses sur les bras, tu vois, mes deux sœurs et moi. Mais heureusement, après le décès de ma mère, il a tout pris en main avec mes deux sœurs. Il nous a réunis dans le salon et il nous a dit « Bon, bah, comment vous vous appelez ?» Il nous connaissait pas tant que ça, tu vois, finalement. Mais il a essayé de succéder dignement à ma mère. Il s'est donné à corps et âme pour nous. Il a tout fait pour nous. Il a notamment commencé à cuisiner pour nous. Et nous, on lui a dit assez rapidement, tu sais, papa, t'as déjà perdu maman. Voilà, faut arrêter de cuisiner si tu veux pas perdre tes enfants, en fait. Parce qu'on va se barrer, là, voilà, papa. Les pâtes au couscous, ça n'existe pas, en fait. Donc tu t'arrêtes rapidement. Ah, c'était une deuxième mort, messieurs, dames. Je vous dis la vérité. C'était l'enfer, hein. Il nous faisait des boulettes, la spécialité de ma mère. Mais immangeables. Il nous les faisait vendredi. On les digérait le mardi suivant. Je veux dire, à un moment donné. On a mis moins de temps à digérer la mort de ma mère que les boulettes de mon père, je vous dis la vérité.

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2: C'est un gars qui va à la chasse au gorille avec un copain à lui. Et il lui dit, bon, je vais t'apprendre comment on chasse le gorille. Tu vois, donc c'est l'autre, il est un peu novice. Alors il dit, voilà, pour chasser bien le gorille, il faut un chien, un filet et un fusil. Voilà. Alors il part, il dit, voilà, alors ce qu'on va faire, c'est qu'on va se mettre sous un arbre. On va repérer un gorille dans un arbre. Moi, je vais monter sur l'arbre. Une fois dessus, je vais secouer les branches de façon à ce que le gorille tombe. Quand le gorille tombe, toi, tu mets le filet dessous. Tu le prends par le filet. Le chien, tu le lâches. Il va mordre les couilles du gorille qui va s'immobiliser. Comme ça, après, t'as plus qu'à serrer le filet, c'est fini, tu vois. Il dit, bon, d'accord. Il me dit, mais je comprends pas, le fusil, il sert à quoi? Ben, il a ça, le fusil, c'est en cas, si c'est moi qui tombe, tu tues le chien.
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Alors, Christine, c'est papa. C'est ma petite poulette. Oh, ça fait plaisir de t'entendre. Alors, t'as beau temps, Tahiti? Il fait beau, Tahiti? Tant mieux qu'il fait beau, c'est le principal. Ah bon, je te réveille? Pourquoi? Quelle heure qu'il est? Oh, ben, faut régler ta montre. Bon, Christine, il va bien. Oui, il va bien, ton gamin. T'inquiète pas, on le chouchoute. Qu'est-ce qu'il est gourmand, dis donc, hein? Il veut tout le temps bouffer, le gosse, là. Oui, il va être costaud, comme son papy. Bon, je t'appelle juste pour vérifier deux, trois petits trucs avec toi, parce qu'on a perdu le papier. Tu savais que tout marquait dessus. Le mode d'emploi du gosse, quoi. Mais c'est pas moi, c'est le petit, il l'a bouffé. Oui, il a bouffé le papier. Mais crie pas, on dirait ta mère. Oh. Pourtant, il n'y avait pas marqué bouffer le papier dessus. Mais il l'a bouffé quand même. Bon. Donc, si je me souviens bien, les petits pots, une à deux fois par semaine, hein, c'est ça? On s'est gouré. Ah oui, on s'est bien gouré, dis donc. Non, mais c'est bon, crie pas. C'est bon, t'inquiète pas. Je vais lui en donner une bonne vingtaine d'un coup, puis c'est réglé. Petit à petit, d'accord. Je lui donne petit à petit. Crie pas, on dirait ta mère. J'ai compris. Bon. Excuse, j'ai confondu avec le changement de couche. Ça m'a... Oh, c'est gouré aussi. Ah bon? Ah oui, dis donc. Bah oui, parce qu'on tourne avec deux, nous, là. Oui, les deux mêmes, une semaine sur deux. Ah oui, on va en acheter. Oui, j'ai bien compris, on va en acheter. Ah ben, je suis content, c'est pas la plomberie, l'odeur, alors c'est le gamin. Financièrement, ça me rassure. Je vais décommander le plombier carrément. Hein, bon, je vais pas t'embêter plus longtemps. C'est bon, sinon, quel temps qu'il fait à Tahiti? Il fait beau ou quoi là? Il fait beau? Tant mieux qu'il fait beau, c'est le principal. Hein? Sinon, il fait beau à Tahiti là? Quel temps qu'il fait? Il fait quoi comme temps? Je te l'ai déjà demandé? Ah bon? Alors, il fait beau? Tant mieux, c'est le principal. Bon, juste avant de raccrocher Christine, je voulais savoir, c'est quoi déjà son prénom, gamin? Non, parce que si j'avais son prénom, ça m'aiderait pour l'appeler, pour le retrouver. Hein? Oh, me crie pas, on dirait ta mère. Mais non, elle a pas perdu tout de suite les grands mots perdus. Mais on l'a juste un petit peu égaré, c'est tout. Oh, ça va, il y a à peine 2-3 jours. Ça va. Oh, mais ça va, ben, qu'est-ce que tu me dis? Ben, il va rentrer. Attends, il doit crever la dalle. Hein? Puis ça, les gens, ils le ramèneront, parce qu'à l'heure qu'il est, il doit schlinguer. Hein? Oui. Mais crie pas, on dirait ta mère. Mais dis-moi comment qu'il s'appelle, ça va m'aider à le retrouver. Antoine! J'ai failli le dire. Antoine, quitte pas, Antoine. Antoine! Antoine! Il entend, mais il veut pas venir, hein. Oui, on le cherche. Oui, c'est bon, on le cherche. Oui, ben, il y a même ta mère qui est dehors depuis ce matin, dans le quartier, là. En train de le chercher, sauf quelle gueule prostate, cette jazz, hein. Ah, on n'a pas idée d'appeler un gamin prostate, c'est même pas son deuxième prénom, hein. Bon. Écoute-moi, Zaza, je prostate. C'est pas... Oh, le vlog! Oh, je l'ai retrouvé, c'est moi qui l'ai retrouvé. Mais tout était, tout le monde s'inquiète. Il était dans le placard. Oh, je vois cache-cache, j'ai complètement oublié. C'est moi qui ai gagné, fallait pas sortir. J'ai gagné cache-cache. Eh ben, t'auras pas de petit pot, ça t'apprendra. Mais je blague, je te taquine. Oui, je l'ai retrouvé. Oui, c'est lui, oui. C'est bien lui. Hein? Oui, je lui sors sa couche. Oui. Oui, je lui donne à manger. Oui, j'ai compris. Oui, prostate. On va prostate. Non, pas prostate. Non. Ah non, tu t'appelles pas prostate. Oh, il croit qu'il s'appelle prostate maintenant. La faute à ta mère. Non, tu t'appelles pas prostate. Mais non, tu t'appelles... Comment qu'il s'appelle déjà, tu m'as dit? Antoine, tu vois? Oui, je vais le noter, t'as raison. Bonne idée, je vais le noter. Ah ben, il n'y a plus de papier, il a tout bouffé, l'autre gamin. Là. Ah ben, tiens, approche. Hop là! Mais non, je fais pas une connerie, je l'écris sur son front. Oui, son prénom. Mais c'est bien, comme ça, si je veux l'appeler, il suffit que je le regarde. Mais pour ta mère, c'est mieux. Ah ben, tiens, je vais lui mettre notre numéro de téléphone sur les joues. Hop! Mais c'est bien, comme ça, si on le perd, les gens, ils appelleront. Voilà. Tu crois qu'il faut que je mette une petite récompense, il reste une joue? Combien que je mets? Ah, non, pleure pas. C'est rien, c'est que du feutre dans l'œil. C'est rien, il pleure pas. Il y a du feutre dans l'œil. Mais c'est bien qu'il pleure, ça rince. C'est bien. Vas-y, pleure, ça rince. Ah non, on va pas aller chez le docteur, pas toutes les semaines. On va pas... Oui, on est allé la semaine dernière. Ah, je te l'ai pas dit. Mais quel temps qu'il fait à Tahiti, là? Il fait beau, quoi? Comment que... Hein? Non, mais trois fois rien. Mais crie pas, on dirait ta mère. Oh, mais justement, c'est de la faute à cette Zaza aussi, hein.
Ben, elle voulait une mèche du petit pour coller dans son album photo, tu la connais, elle est son satané album photo. Bon, elle trouvait plus les petits ciseaux, du coup elle a pris les grands. Tu vas rire. Ben, elle a coupé une bonne mèche de cheveux, puis un gros bout d'oreille à ça. Mais c'est pas moi, c'est ta mère. Mais c'est bon. Non, mais crie pas, c'est bon. C'est allé trop vite, hein. Y a pas souffert. Hein. Oui. Non, y a pas pu les recoudre l'oreille. Mais c'est pas moi. C'est ta mère, elle l'avait déjà collé dans l'album photo. Oui, l'oreille, oui. Ben, elle veut plus la rendre. Coller, c'est coller, ta gueule. Elle l'a planqué, son album photo. Elle dit que si elle la décolle, ça va coller les deux pages ensemble, ça va faire dégueulasse. Et attends, attends la meilleure. En dessous de l'oreille, elle a écrit prostate zaza. Complètement zaza. Mais non, mais t'inquiète pas, il entend pas moins bien. Hein? Tu m'entends bien? Oui, il m'entend bien. Puis dès que les cheveux ont repoussé, ça se verra plus. Hein? Bon ben. Puis du coup, pour équilibrer, j'ai coupé l'autre. Hein? Quoi? Moi aussi, j'ai un album photo, je te signale. Hein? Je vois pas pourquoi ta mère est pas moi. Quoi? Non, je peux pas te le passer, il n'y a plus d'oreilles. Oui. Ah bon, tu rentres tout de suite? T'arrives demain matin de Tahiti? Pourquoi? Il n'y a pas beau temps? Il pleut ou quoi? Quel temps qu'il fait? Ah bon? Demain matin, d'accord. Ah oui, j'ai compris. Oui, oui, je vais donner à manger. Oui, je lui sache sa couche. Oui, c'est bon, ça va. Hey, on t'a élevé, ce signal. Hein? Oui, et je vais même lui greffer les oreilles de mémé parce que ça sert plus, sort comme un pot. Ah, mais si, je vais faire ça, on fera repasser, ça va coller, ça va y aller. J'attends que tu reviennes, d'accord. On fera ça ensemble demain matin, oui. Ah ben, je suis ravi, très bien. À demain matin. Attends, quel temps qu'il fait là? Tu veux pas regarder dehors s'il fait beau à Tahiti? Allô? Ah, elle a raccroché. Elle arrive, ta maman. T'es content, 01-44-64-0032? Ah! Avec tout ça, j'ai complètement oublié de lui demander de nous ramener du Tahiti douche.

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2: Alors, allons-y, tout le monde en scène, là. En scène, Louis XVI. Louis XVI. Mohamed. Oh, Mohamed, enfin, qu'est-ce que ça veut dire? Où tu traînais encore, là?
3: À la cour de récréation.
2: Eh ben non, Mohamed, il faut répéter le texte parce que ce soir, on joue devant toute l'école. Alors allons-y, le roi.
3: Qu'il était facile d'être le roi de la France. Ouais. J'ai fait la sourde d'oreille et tout ce que le peuple me raconte.
2: Bon, alors attends, Mohamed. Attends, je t'arrête tout de suite, Mohamed. Qu'est-ce que tu fais comme roi, là?
3: Henri XVI, ici.
2: Non. Non, Mohamed, enfin, c'est Louis XVI, écoute.
3: C'est le même chiffre, français, hein,
2: mais oui, mais enfin, c'est pas bon. Allez, le peuple, riton.
3: On veut de pain, on veut de pain, on veut de pain. Bonjour, le peuple, comment tu vas?
4: Ça va, et toi?
3: Ça va. Alors, qu'est-ce qui se passe, le peuple? On a faim. Eh bien, il faut manger.
4: Oui, non, on n'y arrive pas.
3: Eh bien, il faut te forcer.
5: Ça, si t'as faim, tu vas au McDonald's, là, c'est à moi de
2: te
5: faire.
2: Non, c'est pas ça, qu'est-ce que ça veut dire? Qu'est-ce que ça veut dire? C'est les enfants, c'est toi qui rajoute du texte, Mohamed. Mais non, mais écoutez, les enfants, ça suffit, c'est une adaptation d'Alain Decaux que j'ai adapté moi-même. Alors, je vais l'adapter à votre tour, qu'est-ce que ça va devenir? Du good? Alors, voilà, écoutez, les enfants, ça suffit. Je vous signale une chose, ce soir, nous avons une surprise. Ce soir, nous avons Jack Lang. Monsieur Jack Lang nous fait l'honneur de choisir notre école pour fêter le bicentenaire. C'est formidable, ça! Non? Bon, alors, il y a aussi autre chose. Il y a quelque chose, c'est que le peuple, à cette époque, Riton, il n'a pas de travail. C'est pour ça qu'il a fait la révolution. C'est ça qui a tout changé aujourd'hui.
3: Hein? Ah, mais c'est pour ça qu'il y a les ACDEC, alors.
2: Mais non, Riton, c'est pour ça qu'on est en démocratie aujourd'hui.
3: C'est quoi la démocratie, monsieur?
2: La démocratie, les enfants, on est dedans.
3: Ah, d'accord.
2: Mohamed, attention, tu me fais pas ça ce soir, il y aura Jack Lang, hein.
3: C'est qui, Jack Lang?
2: Mais Jack Lang, les enfants, c'est grâce à des gens comme Jack Lang qu'on fête le bicentenaire.
3: Ah bon?
2: Mais je signale qu'à l'époque de Giscard, il n'avait pas fêté le bicentenaire, hein. Alors, allons-y, le texte, allez.
3: Quelle est des faisselles d'être la roi de la France. J'ai fait la sourde oreille à tout ce que les peuples me racontent. Et je me balade dans les Tuileries et je prends le métro.
2: Ouais, d'accord,
3: mais là, j'y retourne le tir, c'est temps qui m'a dit.
2: Je peux pas accepter ça, je peux pas. Je suis très mécontent, le jour où tu m'avais dit que tu avais déjà joué un roi.
3: Ah non, j'ai pas dit ça, monsieur. J'ai dit que tous les ans, c'est moi qui ai la fève.
2: Donc, alors, vas-y, alors, joue-le-moi comme si t'avais la fève, Mohamed. Tu es heureux, tu es fier.
3: Quelle est des faisselles d'être la roi de la... Oh, j'ai la fève, je suis le roi de la France.
2: Mais non, Mohamed, Riton, c'est quoi? Qu'est-ce que tu fais avec ce ballon, là?
3: Ah, ben, je fais un Tigana, les Girondins.
2: Qu'est-ce que ça veut dire? Ça, c'est la scène du peuple qui a faim. Maintenant, on fait la scène du peuple qui veut changer de régime.
3: Non, le peuple, il a faim, il veut changer de régime. C'est les conneries.
5: Lui croit pas tôt, monsieur. Il sait pas lire Henri XVI, monsieur Lénard. Il sait pas lire Henri XVI,
2: oui,
5: Lénard.
2: C'est 16. C'est pas Henri XVI, il lui croit pas tôt, c'est Louis XVI. Comment? Riton, si... Écoute, Riton, fin. Si je te demande d'écrire Henri IV, comment tu vas m'écrire 4?
3: Un cobra qui 4.
2: Allez, les enfants, la Bastille, on fait la scène de la Bastille. Allez, allez,
3: moi,
2: allez.
3: Je fais rien de toi, moi.
2: Ah bah non, Mohamed, tu restes là, tu es le roi, tu attends. Allons-y, la Bastille.
3: Je suis le roi, je m'emmerde, moi, je fais rien de toi, là.
2: Le roi, il regarde, et toi, tu casses la Bastille, allons-y.
3: Essayera. Allez, les aristocrates, ça, là,
2: Je vais casser la Bastille, moi aussi,
3: monsieur. Ah non, mais non, tu es le
2: roi, Mohamed. Pourquoi je peux pas casser la Bastille? Mais parce que tu es le roi, Mohamed.
3: Pourquoi je peux pas casser la Bastille?
2: Mais tu vas pas me casser ma Bastille, enfin tu es le roi!
3: Moi, je suis le roi, je suis Belmondo, je suis plus fort!
2: Qu'est-ce que ça veut dire, ça?
3: C'est moi qui casse la Bastille!
2: Non, Riton, c'est pas... ça suffit! Mais non! C'est en train de me faciliter le transit intestinal, là-haut! Ça veut dire quoi, ça? Mais la Bastille, les enfants, c'est un symbole!
3: C'est quoi un symbole?
5: L'autre, il est nain, c'est mon frère, fait de la batterie, là, il symbole, ça
2: suffit! Non.
3: Tu excuses moi de te faciliter le transit intestinal, mais moi, je
2: ça suffit! Bon, alors, Riton, écoute, non, la Bastille, ça a été un bouleversement, les enfants, quand on a pris la Bastille! Vous vous rendez pas compte du changement que ça a fait quand on a pris la Bastille?
3: Eh ben, ça fait un changement à peuplé!
2: Alors, les enfants, non! Allez, on fait la dernière scène, allez où la guillotine? Allez, la guillotine, allons-y! La dernière scène, le roi, tu as peur, tu t'enfuis à Varennes, allons-y! Allons-y. Alors, Mohamed, tu as peur, tu t'enfuis à Varennes.
5: J'ai pas peur, monsieur. Ouais, ouais.
2: Non, mais je sais, Mohamed, tu t'enfuis à Varennes.
5: Ouais, je m'en fiche, j'ai rien fait, monsieur.
2: Mais non, mais tu émigres.
5: Pourquoi j'émigre? Je suis plus français que toi, je suis né à Mont-de-la-Jolie, oh. On est pas décapité là. On a du comité qui salue le public. Je vais te décapiter au nom de la liberté.
2: Ouais.
5: Égalité.
2: Ouais.
5: Va te faire niquer.
2: Non, non. Ah,
5: ouais, je suis Guillotin.
0: Et moi, je suis Biomar.
2: Non.
0: Je suis le roi de l'univers. Chevalier du Zodiac. Viens la Marie-Antoinette et le dauphin flipper.
2: Non, mais...
5: Et moi, je suis un robot. Je suis Robespierre.
2: Non, non, non.
0: Je suis Louis XVI Soupard. Attention, transformation.
2: Jacques-Claude, les enfants. Mohamed, Jacques-Claude.
5: Attends, on va être contents tous les deux.
0: Je suis force bleue.

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2: Bon, mon premier spectacle, comme je débutais dans le milieu artistique, j'avais un jeune producteur et il me fallait un tourneur. Alors, je vous explique rapidement. Un tourneur, c'est un mec qui nous trouve justement des dates pour jouer en province et un peu partout dans le monde. J'ai voulu faire travailler un mec avec qui j'ai grandi, tu sais, pour lui donner de la force et du travail. J'ai pris comme tourneur mon pote Abdelkrim. C'est lui qui a géré ma tournée. La première date qu'il nous a trouvée, c'était en Belgique. C'est un public extraordinaire. Mais ils n'ont pas de filtre dans leur tête. Tout ce qu'ils pensent, ils te le disent directement. Moi, j'avais fini mon spectacle, il y a un couple de vieux qui est venu me voir dans ma loge. Je dis bonjour monsieur Boudère, je suis avec ma femme Martine, on aimerait bien faire des photos. J'ai pas de problème, entrez. Martine, t'as vu, il est gentil, hein. En plus, c'est sa tête, c'est pas un masque, hein. Après la Belgique, on a été jouer à Roubaix. Je sais pas si vous connaissez Roubaix. Ah, c'est un public extraordinaire, mais ils ont des têtes à Roubaix. Comment je me sentais beau gosse, moi, à Roubaix. Je marchais dans les rues de Roubaix, c'était Georges Clounet. Les filles, quand elles me voyaient, elles se décomposaient. Bon, c'était pas très composé à la base, hein. En plus, en partant de Roubaix, j'ai remarqué un truc. J'ai remarqué qu'il y avait une centrale nucléaire pas loin. Et je me suis posé une question. Je me suis dit, est-ce que la centrale nucléaire, elle était là avant les habitants de Roubaix, c'est pour ça qu'elle était de nous? Ou alors, est-ce qu'il y avait d'abord les habitants de Roubaix, puis le gouvernement, il a dit foutu pour foutu, on met ça là-bas. Après Roubaix, on a été jouer aux Antilles. Y a des Antillais ce soir? Ouais. Eh ben c'est bien, quand vous êtes à l'heure, faut crier, c'est pas grave, attends. Non, mais moi j'ai ça, alors va aller voir bouder, hein. J'étais, tu sais, j'avais été faire mon spectacle, c'était une petite salle, il y avait 30 personnes, tu sais, c'était aux Antilles. Je commence mon spectacle, première vanne, pas un rire. Deuxième vanne, pas un rire. Yo, je suis pas marrant, moi. J'ai dit quoi, allume la salle, et ils dormaient tous, ces bâtards. C'est 30 personnes qui cherchent un endroit où faire la sieste. J'ai dit, mais Abdel, c'est quoi cette tournée? Il m'a dit, t'inquiète pas, Boudère, on va se refaire avec le Maghreb. La première date qu'on a faite, c'était en Tunisie. Alors, pour ceux qui ne connaissent pas, la Tunisie, c'est un pays extraordinaire, mais c'est pas étape. La première étape, il t'accueille avec cet accent un peu chantant, tu vois. Ça va, Boudère, bienvenue à Tunisie. La deuxième étape, il t'emmène manger, c'est très bon, mais très épicé. La troisième étape, c'est la chiasse. Pendant 15 jours, j'avais la diarrhée, même mon corps, il m'a dit, arrête de chier, il n'y a plus rien là. On a été joué en Algérie. Ouais. Voilà. Ils sont obligés de crier, sinon on leur enlève le passeport. Tu vois, il se passe un... Non, c'est... Il y a un truc... Si, Clément, les Algériens, tu connais, c'est ceux qui bloquent la route quand ils gagnent un match. Oui, il y a les gilets jaunes et les gilets verts. Non, mais attendez, moi, je connaissais pas l'Algérie et j'ai été, et franchement, pour moi, c'est le plus beau pays du monde. Après, c'est la production qui m'a dit de dire ça pour des raisons de sécurité. J'ai peur. Non, je connaissais pas l'Algérie. Enfin, si, je connaissais l'Algérie, mais que dans Envoyé spécial, tu vois. Et le mec qui a acheté mon spectacle, il m'a dit, t'inquiète pas, Boudère, le peuple algérien, il t'aime, il t'adore, ils sont gentils, ils sont adorables, ils sont accueillants. Et c'est vrai, ils sont gentils, ils sont adorables, ils sont accueillants partout, sauf dans les cafés et les restaurants. Non, mais ça, il m'a prévenu. Il m'a dit, Boudère, fais attention, les serveurs, c'est des mecs hyper énervés, ils travaillent 30 heures par jour. C'est possible en Algérie, cherche pas. Il m'a dit, donc quand tu parles à un serveur, parle-lui gentiment, sinon ça peut dégénérer. Et ce matin-là, tu vois, j'étais prendre mon petit déjeuner sur Alger, et c'était à mon tour d'appeler le serveur, mais j'étais un peu, tu vois, Votre Altesse. Oui, je pourrais avoir un café, un croissant, s'il vous plaît. Le mec, il me ramène café, croissant. Bon, je goûte le croissant, il était un peu bizarre, tu vois. J'ai dit, excusez-moi, monsieur, votre croissant, il est un peu bizarre. On dirait même un croissant d'hier. Il m'a dit, alors? Je lui ai dit, alors, je veux un croissant d'aujourd'hui. Il m'a dit, viens demain.

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2: Oui, bonjour.
3: Bonjour monsieur, c'est bien la société comptable ?
2: Oui.
3: Monsieur Martin à l'appareil, commission pour la déplastification gouvernementale.
2: Oui.
3: Est-ce que je peux passer demain ? Il faut que je change votre téléphone.
2: Non mais alors attendez, vous êtes notre fournisseur d'accès ? Vous êtes qui ?
3: Comment ça taxer ? Ah non non, je veux pas vous taxer.
2: Non, vous êtes notre fournisseur.
3: Non non non, il y a aucune taxe, c'est gratos.
2: Non, vous êtes notre...
3: Oui, non mais je sais, je vous ai dit déplastification gouvernementale, donc tout de suite gouvernement. Vous vous dites taxe ?
2: Non non non, c'est pas
3: vous vous dites ça y est, il va me demander de l'argent.
2: Vous êtes... Non.
3: Il va me coller des impôts.
2: Non non, c'est pas que je
3: Non. Ah non mais rassurez-vous. Pas de ça chez moi.
2: Non, pas du tout. C'est pas ce que
3: je vous garantis zéro
2: non,
3: taxe.
2: Non, mais c'est pas ce que je vous ai demandé.
3: Pas de TVA. Ah, elle a raccroché. Bah, je la rappelle tout de suite.
2: Allô.
3: Oui, rebonjour, c'est Monsieur Martin. Vous inquiétez pas, il y a rien
2: non,
3: à payer.
2: C'est parce que... Non, c'est pas ce que je vous ai demandé. Qui vous êtes vous?
3: Moi, je m'occupe de la déplastification parce que le gouvernement s'est engagé à ce qu'on utilise moins de plastique dans les entreprises.
2: D'accord.
3: Donc, à la place de votre matériel téléphoniste en plastique, je vous mets la même chose mais en éco-recyclagé.
2: Vous mettez quoi à la place de mon matériel?
3: Ce sont des téléphones, mais fabriqués avec des métaux lourds recyclagés.
2: Qu'est-ce qui fait votre téléphone?
3: Bah, il téléphone quand on fait un numéro.
2: Oui, non mais moi j'ai un gros téléphone fixe avec plein de programmes.
3: Bon, alors là, il y a pas les programmes. En revanche, vous allez contente parce que c'est aussi un très gros téléphone. D'ailleurs, il faut l'installer directement au sol.
2: Donc je pose mon téléphone au sol, c'est ça ?
3: Ouais, parce qu'il est à base de plomb et d'amiante, donc il pèse dans les 60 kilos. Si vous le mettez sur le bureau, ça va tout vous péter.
2: Et je réponds comment alors ? Je réponds de par terre.
3: Voilà, avec le haut-parleur.
2: Avec le haut-parleur ?
3: Bah oui, vous décrochez avec le pied et vous parlez un peu fort.
2: Pardon ?
3: Bah c'est ce qu'on appelle le mode pied libre. C'est comme main libre, mais avec les pieds.
2: Non monsieur, je peux pas.
3: Ah, et puis il faudra aussi qu'on voit pour les ordinateurs après.
2: Les ordinateurs ?
3: Oui, vous savez les grosses machines à écrire électroniques.
2: Il faut changer les ordinateurs aussi ?
3: Non, ça je me permettrai pas, je vais juste récupérer les touches en plastique sur les claviers.
2: Alors attendez, mais c'est une obligation?
3: Ah non, pas du tout, c'est surtout que ça m'arrange, donc je mets que vous êtes ok, comme ça je passe.
2: Je suis pas ok, faut que je voie avec le responsable.
3: Ah.
2: Attendez.
1: Votre correspondant vous a mis en attente.
4: Monsieur, bonjour.
3: Madame, bonjour.
4: Non, c'est pas madame, c'est monsieur, directement. Qu'est-ce qui vous...
3: Bah, je voulais parler au responsable.
4: Eh bien, vous êtes avec lui, monsieur.
3: Absolument pas, non, je suis tout seul dans mon bureau, je peux vous garantir que votre responsable n'est pas avec moi.
4: Non, non, mais vous êtes pas avec mon responsable, c'est vous qui m'appelez, monsieur.
3: Oui, alors ça, je sais.
4: Voilà, vous êtes avec monsieur...
3: Non, pardon, mais comment voulez-vous que je sois avec votre patron, puisque je suis actuellement seul?
4: Mais non, vous êtes avec moi en ligne, monsieur.
3: Oula, ouais, pas clair.
4: Bon, alors, essayez de vous réveiller et vous me rappelez, hein.
3: Non, mais de toute façon, je vais passer, il faut que je récupère vos téléphones.
4: Bon, mais alors, écoutez-moi, je vous donne aucun téléphone.
3: Non, mais juste ceux qui contiennent du plastique.
4: Bon, mais monsieur, ils sont tous en plastique, qu'est-ce que vous nous chauffez, là?
3: Bon, bah écoutez, je vais tous les prendre, c'est pas grave.
4: Non, non, vous prenez rien du tout.
3: Bah si.
4: Et moi, je vous dis non, essayez de venir et de les prendre quand je suis là, vous allez voir, ça va être tout drôle.
3: Ah, bah si on peut rigoler, en plus, avec plaisir.
4: Mais pour moment, il n'est pas question que vous me preniez mes téléphones, monsieur. Je sais pas d'où vous avez sorti ça.
3: Bah c'est vous m'avez demandé de venir les chercher et qu'en plus on allait rigoler.
4: Non, non, moi je viens de rien de vous demander, monsieur.
3: Oh, oh l'autre
4: C'est à moi que tu dis l'autre? Dis-moi, Pedro.
3: Bah je ne suis pas Pedro, mais...
4: À qui t'as dit l'autre?
3: Bah c'est un collègue, il passait justement là.
4: Ah ouais, un collègue qui passait, il vaut mieux, ouais. Parce que moi, je suis pas l'autre, hein.
3: Ah bah je sais, l'autre, c'est mon collègue, c'est son nom. Il s'appelle monsieur l'autre.
4: Ouais, arrêtez de me prendre pour un con.
3: Ah non, ça c'est moi.
4: Arrêtez de me prendre pour un con.
3: Ah bah attendez, je vous le passe.
4: Non, non, moi je...
3: Monsieur
4: pas...
3: l'autre, je vous passe la dame. Oui, allô?
4: Oui.
3: Bonjour madame, monsieur l'autre à l'appareil, que se passe-t-il?
4: J'ai un charlot là qui est au téléphone,
3: ouais.
4: Qui veut venir m'enlever les téléphones parce qu'ils sont en plastique.
3: Ah ouais, vous avez encore des téléphones en plastique vous?
4: Allez, c'est bon, merci.
3: Je vous repasse monsieur Martin.
4: J'ai autre chose à faire monsieur.

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1: Vivoir comme vous, à fin arrivant en France. Vivez pitié dans la forêt, mon enfant. Midi, m'a écrit une petite lettre à ma mémé pour expliquer à elle comment que la France il est. Cher mémé, je suis bien arrivé en métropole. Tu m'as dit que mon cousin Germain viendrait me chercher à Orly. Orly s'appelle pas Germain, mais Robert. Mémé, toute la famille Robert, la neurogène à moi dans un petit loto. Comme les pas PMI. D'ailleurs, elle avait pas besoin de PMI. Toute la famille Robert, t'es pareil, sardine dans l'auto. Sardine Robert. Mémé, moi la croise l'idole des jeunes en ville. Jean-Pierre Boyer. Lui ressemble Big Deal. Mémé, Astor m'y connaît quoi, il est la mobilité. Il donne à où une mobilette pour ramasser la merde, le chien de monde dans le bord de chemin. Le formateur l'a dit, moi, inquiète pas, dans ce métier-là, on est bon, on peut déboucher. Déboucher, m'y connaît pas, mais déboucher. Nana. Mémé, la Réunion, on a de monde, il crie la misère. En France, ici, on a de monde, il est au bout du rouleau. Et quand on est au bout du rouleau, on est considéré comme un sans-papier. Mémé, en France, l'Afrique, il se coque. Il se coque. Frigidaire, en sol, personne n'y achetait pas. Hier matin, m'a tiré mon linge pour prendre mon bain. Mon affaire était tellement glacée, mais croyait que t'es un boudou. C'est bon de rêver. Mémé, la Réunion, on a de jolies filles, oui. Ici en France, toutes les blancs, la plume, les roses. Banal est tellement blanc, quand ça t'y marche dans le soleil 2 heures, à t'es à la pointe de l'ombrage. Mémé, m'en a entendu dire que Saint-Pierre l'a acheté papin. Allez voir qu'au Transcadieux, j'allais par Ronaldo, s'il est en solde. Son genou, la fin gagne le choc. D'ailleurs, c'est pour ça qu'on a gagné la Coupe du Monde d'avoir. Mémé, Yves Etève, la Roguin, ils sont en place président. Ben, elle a bien dit, Bougla, t'es plus dur que béton. Lui, là, envoie le 4 lits se faire foutre. Mémé, en France où Samy travaille, n'a point du tout oreilles. On dirait la Réunion n'a plus. Ben, allez comme guêpe, il vient de la chaleur. Il faut rod un système pour bloc azote. Allez où à Bougle était pour la préférence régionale, là, d'y aller embauche Tyson. Mette Ali debout de gilo pour mordre oreilles quand oreilles arrivent. Mémé, ou la vue d'actualité, comme est la bonne PD, elle est content. Votre papier, elle est en règle. Le temps pax l'arrivée. Le homme, il marche pied avec sac pour les travaux, il marche avec serviette. Mémé, ou rappelle mon camarade Kafla, Jacques. En France, lui, c'est plus un caf, lui, c'est un black. Lui, il a gagné un place travail, la française des jeux, il a mettre son nom sur billet de la loterie, comme il a dit, appelle Monsieur Black Jack. Mémé, en France, quand il est malade, les durs. Ma partie, voir 50 docteurs pour mon douleur dans le dos, là. 50! Personne pas gagné guéri à moi. Mais elle a fini par aller voir un marabout. C'est la mode. M'y arrive là-bas, mémé. Quitte sa mère de marabout. Li rode pour la moins. Il a bien vu à moi, lui, moi, colle, moi. Il garde à moi, dis-moi comme ça.
2: Regardez-moi dans les yeux. Regardez-moi fixement dans les yeux, là, maintenant. Regardez-moi dans les yeux.

tu es guéri. Mémé m'a regardé, il m'a dit, regarde-moi dans les yeux. Regarde-moi bien. Ça y est, vous venez de payer.

Mais mon camarade, t'es plus comique. Il y avait une douleur. Il partait dans son ventre, il descendait, remontait dans son cou. Il n'a jamais trouvé quoi que c'est. Il y en a à bout de trouver chez un bon et vieux docteur. Il a dit, docteur, dites-moi tout, c'est grave ou c'est pas grave? Le docteur a dit, non, c'est pas grave. On a un coup de pète, il bat de carré de corps. Et comme on est figure de qui ne connaît pas, ça, il faut sortir. Bon, mais il peut continuer ma lettre. Mémé, cousine Roberte, la femme cousin Robert, s'il voit la bouche, il reste juste une dent pour boire café dans le milieu. La bouche n'est pareil à un portefeuille, il n'a plus de l'argent dedans. Par contre, elle n'a un gros garçon mignon, mignon comme un péché. Un petit Américain, il boit rien que coca avec la tête barthèse. Il appelle Andrew pour prononcer son nom, fait la bouche comme ça de Gramoun Lélé. Mémé, vivement la langue créole à l'école, oui. Et dans le monde entier. Moi, à mon voisin, les oreilles, son chien l'a crevé dans la nuit. 5 heures de matin, il téléphone à moi, fait peur à moi. Il dit à moi, Antoine, il dit quoi? Et moi, viens vite, j'ai un problème. Il dit, c'est quoi le problème? Ce matin, en me réveillant, j'ai trouvé mon camarade dans le jardin. Mémé, la femme cousin Robert, la pauvre malheureuse, vu la vie restait juste une dent pour boire café. Eh bien, figure à zot, la garde moi, elle dit moi, Johnny, j'adore cousin Robert. Cousin Robert, à partir de maintenant, c'est toi et moi contre le monde entier.

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2: Les gens qui travaillent à la SNCF, tu vois ? Ah, ils sont à la bourre, comme d'hab. Ah non, non, non, mais non, alors, d'ailleurs, je vous dis, nous on voyage en TGV, pas en Ouigo. Voilà, je vous le dis, voilà, vous connaissez le Ouigo ? Alors, pour ceux qui ne connaissent pas, le Ouigo, c'est le TGV low cost de la SNCF. Voilà. Ça s'appelle le Ouigo. Voilà. Donc, parce que souvent, il y a des gens qui te disent, ouais, bah, c'est pas parce que c'est moins cher que c'est moins bien. Et ben, bah, le mec qui dit ça, c'est qu'il a jamais pris le Ouigo. Je te le dis tout de suite. Non, mais on peut en parler deux minutes parce que, non, mais moi, je vous rassure, hein, qu'on soit bien, alors, que ce soit bien clair entre nous. Moi, j'ai tout pris, hein. Bah, quand je partais de Rouen pour aller à Paris, le train Corail, j'ai pris le TER, le bus, l'autocar, j'ai tout pris. Mais si tu veux, le Ouigo, c'est vrai que je me dis souvent, il y a un truc qui m'énerve un peu, c'est que je me dis, c'est pas parce que tu payes moins cher qu'il faut que tu sois traité comme de la merde. Parce que, je sais pas, pour ceux qui connaissent le Ouigo, je vous explique, déjà, quand tu prends le Ouigo, il faut arriver 30 minutes avant le départ. Mais pourquoi ? Bah, une fois que tu rentres dans le TGV, t'as compris. C'est pour te préparer psychologiquement, je te le dis tout de suite. Ah bah, écoute-moi bien, t'es assis sur des chaises de camping, t'as les genoux au niveau des ratiches, t'as l'impression de voyager dans un karting. Même la valise à côté de toi, elle est mieux installée, c'est te dire. Non mais, attendez, pour ceux qui connaissent pas, vous allez comprendre, pour ceux qui ne connaissent pas la différence entre le TGV et le Ouigo, c'est la même différence qu'entre, comment vous dire, Brad Pitt et Jean Castex. Si tu veux, les deux, ils ont le même âge, mais tu sens bien qu'à poil, c'est pas le même cuir. Bon. Non mais... C'est simple, quand tu prends le TGV, c'est simple les places. Les places, c'est duo, solo. Voilà, c'est simple, tu vois. Bon, bah, quand tu prends le Ouigo, c'est solo, duo, trio, tête bêche, en cuillère, sur le flanc. Hein, demi-siège, mini-tabouret, un mousqueton à la ceinture que t'accroches au plafond comme ça, tu voyages en rappel. Bah, écoute-moi bien, les Ouigo, c'est comme les trains à Bombay. Tu veux, c'est des wagons de 50 places, ressenti 1002. Mais alors, tu croises des voyageurs dans le Ouigo que tu ne croiseras jamais ailleurs. Je te jure, la dernière fois, je sors des toilettes, devant moi, Jack Sparrow. Avec une bière et un berger allemand. Le problème, c'est que quand je suis rentré dans les toilettes, à mon avis, le mec juste avant moi, ça devait être Shrek. Avec l'âne. Et alors, pour ceux qui prennent le Ouigo, qui n'ont pas encore pris, qui vont le prendre, je vous le dis, alors que ce soit bien clair, il n'y a pas de wagon-bar. Voilà, cherchez pas, il n'y a pas de wagon-bar, moi je le savais pas. Donc un jour, j'ai fait un Paris-Montpellier, 4h30, hein, sans manger, sans boire. C'est un mini ramadan. Mais il n'y a que moi qui ne le savais pas, parce que écoute-moi bien, là c'est, tu peux y aller, tout le monde ramène sa tambouille. Ah bah là c'est eux. Là c'est là, le saveur des délices, tu peux y aller. Ah bah t'as l'autre derrière, coupe le tupperware, bam, 4 œufs durs, bleu. Hein, tu la connais celle-là, hein. Avec la banane posée sur le côté, là. Allez, sandwich à la sardine, macro à la moutarde, les chips au curry. C'est simple, hein, t'as l'impression de voyager dans une salade niçoise. Comme ça, c'est... Et c'est vrai que... Il y a beaucoup de gens qui te disent que pour le Ouigo, souvent ils te disent, ouais, c'est vrai que, bon, c'est vrai que t'es pas super bien installé, mais bon, ça va, ça dépanne. Ouais, voilà, à ce moment-là, on part tous de ce principe-là. Si tout dépanne, il n'y a pas de problème. À ce moment-là, regardez, admettons ce soir, on imagine, ce que je ne vous souhaite pas, bien évidemment, Forges les eaux, tout le monde s'est fait voler sa bagnole. Je ne le souhaite pas, bien évidemment, mais vous inquiétez pas, j'ai de quoi vous dépanner. Hein, je vais vous filer à tous un vélo sans selle. T'inquiète pas, tu vas arriver à destination, mais au bout d'une demi-heure, tu vas sentir un sacré courant d'air. C'est moi qui te le dis.
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3: Ça se passe dans un clapier. Il y a le papa lapin qui dit au petit lapin, écoute, maintenant, je commence à me faire vieux, il va falloir que tu prennes la relève pour la reproduction. Ben oui, c'est normal. Et alors donc, écoute, je vais t'expliquer un truc, on va sortir les lapines, on va les mettre les unes à côté des autres, comme ça, tu vas te mettre d'un côté, moi de l'autre, et puis, on va reproduire, hein, reproduire pour le clapier. Ah, et puis d'accord, papa, pas de problème. Alors d'accord, je t'explique une chose. Par contre, il faut que toujours être poli avec les dames. Donc avant, tu dis bonjour madame, et après tu dis merci madame, au revoir madame.
4: Très bien papa, ok.
3: Ils se mettent chacun d'un côté, puis le papa il commence, bonjour madame, au revoir madame, bonjour madame, au revoir madame, bonjour madame, au revoir madame, le petit lapin, bonjour madame, au 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

Cher maman, Pépé veut aller en vacances en Norvège. Quand on lui demande pourquoi, il dit, là-bas les jours sont tellement courts que quand t'as fini l'apéro de midi, c'est déjà l'apéro du soir. Pépé s'est inscrit aux alcooliques anonymes. Mais je pense qu'il n'a pas bien compris le principe. Il croit que chez les alcooliques anonymes, il va pouvoir boire sous un faux nom. Quand il a bu, Pépé veut toujours jouer du violon dans la rue. L'autre jour, un flic lui a dit, vous n'avez pas d'autorisation, je vais vous demander de m'accompagner. Pépé y a dit, avec plaisir, qu'est-ce que vous voulez chanter? Il faut dire qu'au niveau de la boisson, Pépé a de qui tenir. Son père buvait déjà 2 litres de gnôle par jour. Quand il est mort, ils ont calculé qu'il avait bu 40 tonnes d'alcool. Il était tellement imbibé qu'à l'incinération, ils ont cru que le feu s'arrêterait jamais. Depuis qu'il boit, Pépé a tendance à devenir un peu obsédé. Sur ses paquets de cigarettes, quand c'est marqué « la cigarette tue » et ajoute au feutre, mais la pipe, ça détend. Hier, il s'est fait tatouer Clio sur la bite, comme ça il dit maintenant à la toux d'une grande. Quand on lui dit qu'il faut qu'il arrête de boire, Pépé dit qu'il suit les consignes ministérielles. Il a entendu à la télévision qu'avec la canicule, il faut que les vieux boivent même quand ils n'ont pas soif. Le problème, c'est quand il a bu, il veut conduire. Quand les flics l'arrêtent pour un alcotest, il enlève ses lunettes. Comme ça, il dit, ça fait déjà 2 verres de moins. Hier, il a eu un accrochage avec sa bagnole. Quand les flics lui ont demandé pourquoi il roulait à gauche, il a dit, je roulais pas à gauche, je roulais à l'ombre. Les flics l'ont foutu en garde à vue, et quand il est sorti, il était frigorifié. Il m'a dit, j'ai claqué des dents toute la nuit. Et pourtant, ils étaient dans ma poche. Quand j'ai demandé pourquoi les flics l'avaient embarqué, il m'a dit, j'aurais juste balancé des tomates. Le flic m'a dit, oui, mais elles étaient en boîte. Pépé avait déjà fait une garde à vue en Écosse. Il a mis un kilt sans slip. Franchement, ça aurait pu passer inaperçu. Le problème, c'est quand il avait chaud dans la rue, il s'essuyait le front avec son kilt. Depuis une semaine, tous les matins, Pépé sort de la maison avec une saucisse dans la poche. Quand je lui demande pourquoi, il me dit, en cas d'avalanche, les chiens me retrouveront plus vite. Avec l'alcool, il sait plus ce qu'il dit. Ce matin, il est entré dans une pharmacie. Il a dit au pharmacien, ils font des préservatifs pour les jeunes à la fraise. Je voudrais des préservatifs pour les vieux à la soupe de légumes. Signé Roland Magdan, qui vous aime très fort.

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2: J'espère que je resterai pas dans l'histoire, quoi. Parce que j'ai peur qu'un jour il y ait un journaliste raté qui fasse une espèce de biographie nulle sur moi, parce que ce sera nul, il se passe rien dans ma vie. Je vous dis tout de suite, on croit que les artistes sont des vies palpitantes. Moi j'écris des blagues, je viens les jouer, je rentre chez moi, tisane, je dors. Voilà, c'est tout. Et ça me va très bien, je suis très content comme ça, mais j'ai une vie pas du tout palpitante. Le truc le plus palpitant qui me soit arrivé, c'est que je me suis fait contrôler par la police. Ouais, si. si. Vous y croyez pas, mais je vais vous raconter. En fait, j'étais en gare de Marseille, j'avais une casquette et je marchais vite parce que j'avais un train à prendre. Et là, il y a des policiers qui m'ont dit « S'il vous plaît, monsieur. » Et moi, je pensais qu'ils voulaient prendre une photo. Et c'est bizarre, quand entrer en matière, on a un contrôle de police, quand tu fais « Bah, on fait vite, s'il vous plaît. » C'est bizarre. Il m'a dit « Non, monsieur, contrôle de police. » Et moi, je fais « Quoi ?» Enfin, genre, t'as vu ma tête. Contrôle de police. J'ai des lunettes. C'est normalement, ça, c'est immunité diplomatique. Hein, je suis tout sous temps. Je me fais jamais contrôler par la police, mais vraiment, hein, vraiment. Moi, le policier, il me dit contrôle de police, je peux lui répondre pour un contrôle fiscal, hein, tu vois. Et donc, vraiment, j'y croyais pas. Et moi, je suis contre les contrôles au faciès. Je trouve que ça se fait pas de contrôler les gens juste parce qu'ils sont noirs ou arabes. Mais là, j'avais envie de dire à la police, gars, contrôle ce que t'as l'habitude de contrôler d'habitude et laisse-moi prendre mon train, tu vois. Mais bon, il rigolait pas, je lui ai pas dit ça. Il a dit, mettez-vous là, monsieur, contrôle de police. Et moi, je lui dis, mais ça va durer combien de temps parce que j'ai un train à prendre. Il me dit, ça durera le temps qu'il faudra. Ok, bon, et à ce moment-là, il y a la personne qui m'attendait dans le train qui m'appelle, qui me dit dépêche-toi de venir, il y a le train qui va partir. Et moi, je dis je peux pas, je suis avec la police. Il m'a dit bah, dépêche-toi de faire une photo. Et arrive. Et il y a la policière qui est juste à côté, elle dit vous raccrochez, monsieur, vous raccrochez. Elle était un peu énervée, j'ai raccroché. Et elle a dit quand on est poli, on enlève sa casquette. Et moi, je suis humoriste. Et je pense à des répliques, tu vois. Parce que là, elle avait une casquette. Moi j'ai des lunettes, elle a une casquette, je suis là, c'est celui qui dit qui est. Non, j'ai pas dit ça, mais je pensais fortement, quand on est poli, on enlève sa casquette avant de dire aux gens que quand on est poli, on enlève sa casquette. Mais faut pas dire ça, là on a un contrôle de police, non, tu t'argumentes pas, on n'est pas dans un concours d'éloquence, on est plus dans un concours de circonstances, hein, thèse, antithèse, matraque. Donc j'ai rien dit, et là le policier il me dit, où est-ce que vous courez comme ça? Et moi, je suis humoriste. Et j'ai envie de dire, ben, je cours parce que je suis en retard à mon attentat. Ben, ah ouais, parce que non, ah ouais. Ah non, mais Daesh, ils sont ponctuels, hein. Franchement. Hein. Non, mais j'ai pas dit ça. Faut pas faire de blagues dans ces cas-là. Je lui ai dit, je cours parce que j'ai mon train à prendre. J'ai envie de dire, à ton avis, pourquoi on court dans une gare, Sherlock Holmes? Et le gars me dit, vos papiers. Et moi, j'ai pas mes papiers. Parce que j'ai des lunettes. J'ai pas besoin d'avoir mes papiers. Regarde ma tête. Donc je lui dis, j'ai pas mes papiers, je lui donne ma carte vitale et je vois qu'il a la flemme. Il a... Tu sens qu'il doit faire des démarches à la fin du service et tout. Il a, bon, vous avez que ça? Et je lui dis, non, j'ai un train à prendre aussi. Et là, mon train part et lui, il regarde la carte vitale comme ça, il dit, oh, bon, ok, c'est bon, vous pouvez y aller. Et je lui dis, bah non, parce que maintenant, j'ai du temps. Vous venez, on discute un peu, tu vois, qu'est-ce que vous faites, à part la police, bon, je sais pas, on peut peut-être discuter, tout ça. Et le gars, il me dit, non, vous pouvez y aller, machin. Et je lui dis, bah, faites-moi un mot d'excuse pour la SNCF, pour dire que j'ai raté mon train, mais j'ai un mot d'excuse, pour me faire rembourser mon ticket. Il me dit, non, on fait pas de mot d'excuse. Je sais pas, dans ce cas-là, tapez-moi un peu, pour que ça ait pas servi à rien, tu vois, parce que j'avais vraiment l'impression, tu sais, je me disais, vous voulez pas me mettre un peu de drogue dans la poche, un truc, tu vois, pour qu'on on vive quelque chose, quand même, tu vois. Il dit, non, on va pas faire ça. Je fais, bah, tirez-moi dessus. Vous me tirez dessus, dans un endroit pas dangereux, comme ça, moi, je vais au guichet de SNCF, que vous pouvez me rembourser mon ticket, pour cause de blessure par balle, tu vois. Je suis sûr qu'il m'aurait répondu, eh non, c'est pas dans les conditions au dos du billet. Donc, il a refusé, et il a dit, bah, c'est comme ça, merci monsieur, au revoir. J'ai dit, mais non, ça va pas se passer comme ça. Et je renverse la poubelle, monsieur. Ils étaient en train de s'éloigner, ils en avaient rien à foutre de moi. Je fais, vous pourrez au moins prendre une photo. Merci beaucoup de m'avoir écouté, merci beaucoup.

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2: On va dire qu'il y a comédien et comédien. Quand t'es un comédien au chômage, tout le monde s'en bat les couilles de toi, évidemment, c'est normal. Par contre, quand t'es un comédien connu, là t'as plein de privilèges.
3: Monsieur Testo, quelle joie de vous recevoir dans mon établissement. Oh là là, il est là, mon air, il est là.
4: Oh, ça me fait plaisir. Je peux vous déranger, non. Hein? Pardon, vous êtes avec la petite équipe? Vous n'avez pas réservé?
2: Non, vous inquiétez pas, c'est pas complet.
4: Non, c'est pas complet, vous inquiétez pas. Messieurs, dames, bonsoir. Je vais vous demander de dégager, en fait. Hein, voilà. Oui, la table était réservée. Voilà, ben, on se dépêche, on se lève et on retourne manger chez soi. Allez, hop, voilà.
2: Non, on s'en fout complètement, c'est pas des gens importants, ça, monsieur Testo. Non,
4: allez, entrez avec votre petite équipe, je vous en prie.
2: Ah, c'est marrant, je voyais un petit peu plus grand. Hein?
4: Installez-vous, je vous en prie. Vous savez ce qu'on va faire? On va faire à ma façon.
2: Je vais vous offrir une bouteille de champagne. Bah, si, c'est normal, ça me fait plaisir, tiens. Hein?
4: Patricia, tu écoutes ma chérie avec tes grandes oreilles? Hein? Tu me commandes une bouteille de champagne? Hein? T'es de fait,
2: ah, ça me fait plaisir que vous soyez là. Hein, vraiment, quand même, c'est un honneur. Hein? Et vous savez, ce qui serait très bien avec le champagne, c'est de goûter la spécialité du chef. Les petits beignets de grenouille.
4: Si, c'est super sympa pour picorer, pour pignocher en apéro. Hein? On fait ça? Petit beignet de grenouille? Allez, tiens. Patricia, tu me commandes en express une assiette de beignets de grenouille? Hein? Attention, ma chérie, ça peut être ton dernier jour.
2: Je veux pas vous déranger, hein, évidemment, mais quand vous aurez deux minutes, si vous pouvez me signer le livre d'or, ce serait sympa quand même d'avoir un petit mot comme ça, parce qu'il quand même, il est juste à côté. Voilà. Hein? Ah ben vous avez vu, on avait du beau monde dernièrement. Là. Rihanna, Astérix. Et puis il y a 15 jours, la star internationale japonaise.
5: La petite Hello Kitty.
2: Elle est toute petite, faut faire attention de ne pas l'écraser non plus. Hein.
4: Ah, puis c'est marrant, avec ma serveuse, on se demandait si c'est un chat ou une dame, on ne sait pas vraiment. Hein. Parfois j'ai servi à table, parfois j'ai une petite assiette de lait par terre.
2: Elle rappliquait, donc on en a dit que c'était plutôt un chat. Hein. En même temps, avec les Japonais, on ne sait pas trop ce que c'est à la base. Hein. Hein, voilà, en tout cas, profitez-en, c'est super sympa hein, de vous avoir. C'est... Ah, tiens, les beignets de grenouille.
4: Mais qu'est-ce que tu fais, Patricia? Pourquoi tu restes plantée là comme une bécasse?
2: Mais tu es serveuse, tu fais ton métier, tu sers des plats, voilà, ça va pas plus loin que ça, hein?
4: Attention, Patricia. De pas me fiche la honte devant les gens importants, hein?
5: Parce que sinon, je te serre le mollet. Hein?
2: Il devient violet, hein?
4: Eh ben, tu viens en boitant, voilà.
2: Vous allez voir, c'est super sympa, hein? Vous savez comment il fait, le chef? Il prend comme ça les petits bébés grenouilles, ouais, juste après la naissance, comme ça. Il les jette sur la plancha. Ouais. Ah ben là, elles sont à peine étourdies, hein, sont encore vivantes, hein, bien sûr. Ah, faut croquer dans la tête, c'est meilleur. Ah ben le goût du sang qui se mélange à la brioche, alors là, c'est une explosion en bouche. Hein. C'est gourmand, c'est provoquant. Ah, je suis content que ça vous plaise, en tout cas. Puis vraiment, je veux pas vous déranger, hein. Vraiment, c'est pas le but. Hein. Enfin, quand vous aurez 5 minutes, vous pouvez me faire une petite photo avec le chef et la brigade, parce qu'ils voient pas le jour là-dedans, ça leur fera plaisir. Hein? En même temps, c'est pas de notre faute. C'est qu'il n'aura pas arrêté l'école en troisième. Hein. Ah ben c'est ça, à un moment donné, on fait les tours de mobilette et puis on se rend compte qu'on a raté sa vie. Hein. Voilà. En tout cas, profitez-en, buvez, hein, mangez, amusez-vous avec vos amis, puis quand vous serez fatigué, vous me dites, et puis... Je demanderai à la petite Patricia de vous raccompagner à l'hôtel, hein. Comme ça c'est plus prudent, c'est vrai que c'est... Et juste entre nous, arrivé à l'hôtel, si vous avez envie de bien décompresser, évidemment que la petite Patricia c'est pour moi, hein. Ne vous inquiétez pas, elle a l'habitude. Ah bah la semaine dernière on a reçu le 15 de France, la semaine d'avant la compagnie créole, donc... Après je dis ça... Je dis ça, je dis rien, hein. Voilà, les goûts, les couleurs, chacun fait ce qu'il veut, hein, ça me regarde pas. Non, parce que sinon, au besoin, et le petit commis, le petit Sri Lankais, là, ragout, hein, il se fera un plaisir de bien vous accompagner aussi, hein, voilà.
6: Allez, bon appétit, bonne dégustation.

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2: Je me suis penché récemment sur le thème de l'écologie. Bon, là on est sur un gros projet, je vous le cache pas. Alors je ne démarrais pas du politiquement correct. L'écologie, le combat est noble, hein, nécessaire, évidemment. Mais je sens que moi, j'ai pas la fibre à moi. Non, parce que chez moi, des fois, je fais couler l'eau et pas forcément pour l'utiliser. Ah non, je me suis pris à me dire l'eau qui coule, c'est beau. Pour moi, il y a un côté artistique là-dedans, ok? Il y a des gens dans ma tête, ok? L'écologie, le combat est noble, même nécessaire, mais vous m'accorderez que les arguments que les gars emploient pour nous sensibiliser, ils sont pas incroyables, ok? L'argument majeur, c'est, oui, si on continue comme ça, dans 70 ans, il y aura plus de planète. Oui, mais dans 70 ans, moi, personnellement, j'ai fait le calcul, ça passe, hein? Quand je m'en bats les couilles, en fait, Pareil, je m'en suis rendu compte lors de mes soirées grillades. En ce qui me concerne, je ne compte ni arrêter ni baisser ma consommation de viande. Steak power. Ouais, dans ma tête, il y a un cochon qui tourne en permanence comme ça. Ouais. Non, mais je le vois, quand je vais en campagne me promener, les chèvres me regardent bizarrement. Elles sentent que je suis pas un gars bien. Moi, ma soirée grillade, il y avait un pote vegan qui était là. Alors, donc moi, les vegans, je reconnais le droit à leur existence. Mais ils plombent l'ambiance quand même, hein, vraiment. Il me disait, Edgar, t'as pas le droit de dire ce que tu dis, t'as pas le droit de dire ça. Les animaux ont une sensibilité. Moi, j'étais bourré, je comprenais rien. Il me dit, oui, j'ai vu un documentaire hier soir sur Arte dans les abattoirs. Apparemment, elles souffrent, les vaches. Du coup, moi, bourré, je lui réponds, eh ben, à ce moment-là, mets un peu de musique. L'animal, elle est tendue, moi, j'ai mon steak, c'est du win-win, tu vois. Ah, j'en ai plus rien à foutre, hein. Pareil, je m'en suis rendu compte, là, j'ai réfléchi. Moi, je pense qu'il y a une époque de l'histoire des humains, pour le coup, être vegan, ça devait être vital. Là, c'était pas une question de sensibilité artistique au gré du vent, t'avais pas le choix. C'est la préhistoire. Vous voyez la préhistoire? Là, les gars, pour moi, vegan, c'était le meilleur choix de carrière, parce qu'on parle quand même d'une époque où pour se faire un steak de mammouth, il fallait une stratégie béton, quand même. Si tu rates ton coup, c'est le pronostic vital qui est engagé, quand même, hein. Moi, j'aurais été une sacrée... Edgar, viens, on va à la chasse. Ah bon? Oh, les animaux ont une sensibilité, quand même, hein. Attends, hé. Ah ben ouais, hein, là, vegan, quand tu veux, hein, pas de soucis, hein. On parle d'un mammouth, les gars, hein. C'est pas un chevreuil à tirer avec papy le dimanche, là, hein. Là, il faut une vraie formation, un vrai plan. Imagine, t'as la préhistoire. Donc, au réveil, donc, au sol, parce que je pense qu'il n'y avait pas de matelas mémoire de forme à cette époque. Je m'avance un peu, mais je pense, hein. T'es de mauvaise humeur, normal, t'as dormi sur du granit, t'es pas en mode vive la vie. Il y a ton meilleur pote, Antonio, ce connard, il devait bien avoir. Le mec lui dit, allez, viens, on va aller se faire un mammouth. Et son argument principal pour ça, c'est quoi? Toute sa confiance repose, c'est un bout de bois avec un caillou taillé chelou au bout. Non, non, non, je vais aller cueillir des baies, moi. Ah oui, je me sens fruit aujourd'hui, étrangement. Je sens la puissance des framboises en moi. Non mais, c'est vrai que moi je suis extrémiste, je m'en rends compte, mais... Parce que l'argument principal que mon pote vegan emploie avec moi en général, c'est que les animaux ont une sensibilité. Ben je lui dis, mais bien sûr, juste, je veux pas lâcher le McDo, mais par contre je suis d'accord avec toi, c'est vrai ça. Et moi je m'en suis rendu compte le jour où j'ai voulu faire cuire mon premier homard. Alors pour ceux qui savent pas comment on fait cuire un homard, je vous le dis d'emblée, c'est vachement taquin. C'est là que tu vois que dans l'esprit des cuisiniers, il y a un mec qui zouk, à mon avis, c'est un truc... Ouais, parce que c'est chelou, hein. Tu prends une marmite vide, tu mets de l'eau dedans, tu la fais bouillir. Quand l'eau bout, c'est selon les goûts, hein. Moi je râpe gingembre, citronnelle, une ambiance thaï. Tu prends le homard vivant et tu lui perds un aller simple pour l'Asie. Et c'est là que tu vois que l'animal est sensible, parce que le homard, tu sens que t'as pas son accord sur le coup quand même. Non, non, non, parce que quand tu veux le mettre, il bloque avec ses pinces comme ça, en mode putain. Ah, humain de merde. Et tu te dis, ouais, mais c'est émouvant, il se bat pour sa vie l'animal. Il y a un côté touchant, tu vois. Mais après, tu dis oui, mais 31,90€ quand même.

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1: Allô.
2: Bonjour madame, c'est bien la boucherie?
1: Oui, vous êtes à la boucherie.
2: Monsieur Martin, à l'appareil, comité pour le biodéchetage alimentaire.
1: Oui.
2: C'est juste pour vous prévenir, je vous ai mis point collecte pour les déchets de viande et de charcuterie.
1: Bah moi mes déchets et des cochons, des bœufs, ça va dans une poubelle.
2: Ah oui mais pardon, là vous me parlez de vos déchets, de vos bœufs à vous.
1: Oui.
2: Voilà, mais moi je vous parle des particuliers qui habitent dans votre quartier et qui peuvent maintenant déposer leurs restes de viande directement à la boucherie.
1: Oh c'est quoi ces conneries? Moi je vais pas récupérer la viande des particuliers quand même.
2: Si, c'est ça l'idée.
1: Ouais, non mais je vois pas pourquoi ça viendrait chez moi.
2: Parce que vous êtes boucher, donc vous récupérez les restes de viande et après vous refaites d'autres viandes avec.
1: Quoi, récupérer les déchets des gens et faire des fabrications avec?
2: Exactement.
1: Bah bien sûr que non hein.
2: Bah bien sûr que si.
1: Non mais arrêtez les conneries là, c'est quoi de ce délire là?
2: Eh, par exemple, vous faites des pâtés.
1: Non mais je peux pas faire venir des déchets d'extérieur et refaire des fabrications avec. Non mais il y a sacrément que d'hygiène là.
2: Oh, si vous les recuisez, en principe ça craint rien, non?
1: Bah non mais récupérer les déchets des gens pour faire des pâtés, non mais...
2: Oui bah vous mixez les restes de viande et de charcuterie, hop, vous tassez dans une terrine.
3: Non mais mixer des déchets, non mais vous êtes pas bien pour faire des pâtés.
2: Ah bah bonjour monsieur.
3: Donc en fait les gens vont nous rapporter leurs morceaux de viande qu'ils ont pas mangé. Non mais vous êtes pas bien ou quoi?
2: Mais en même temps y a rien de compliqué.
3: Vous avez déjà fait des pâtés?
2: Bon pas besoin, je sais comment on fait, il suffit de mélanger des restes.
3: Mais on fait pas des pâtés avec des restes hein. Hors de question qu'on fait du brun avec n'importe quoi.
2: Non mais par exemple on vous rapporte un reste de steak, hop vous faites un pâté de steak, zéro gâchis.
3: Donc en fait nous on va vendre de la merde pour faire moins de gâchis.
2: Alors un petit conseil, sur les pâtés vous marquez recette maison.
3: Recette maison?
2: Voilà, comme ça c'est pas vraiment ce qu'il y a dedans.
3: Non mais n'importe quoi.
2: Ou aussi vous pouvez mettre spécialité du patron, ça marche bien.
3: Vous allez manger vous ça?
2: Bon, oui si je le sais pas et qui a écrit spécialité du patron.
3: Ah ouais, si vous le savez pas.
2: Eh oui, et en plus tout ce que vous revendez c'est que du bénéf.
3: Mais non, mais on va pas revendre des déchets alors.
2: Non mais vous dites pas déchets, à la limite vous mettez pâté de reste de viande.
1: Bah ouais. Bah non, mais vous avez vu ça où?
2: Eh allez, bonjour madame.
1: Moi, je passe ça chez moi.
2: Eh, entre nous, ça vous fait quand même de la matière première livrée gratos à la boucherie.
1: Ah non, mais là, la matière première pour faire quoi? Vous n'êtes pas bien vous là.
2: Bah pardon, les gens vous rapportent leur reste de viande, vous avez plus qu'à les revendre.
1: Vous, les gens vont nous ramener. Non mais.
2: Bah oui, me remerciez pas surtout.
1: Ah non, bah. Oh, mais là, c'est pas possible.
2: Non. Oh si, c'est possible.
1: Ah non, c'est impossible.
2: Ah, c'est super possible.
1: Bah, certainement pas.
2: Vous fourrez tout dans une terrine, vous faites bouillir.
1: C'est interdit de faire ça, monsieur. Vous avez vu ça où vous? On n'est pas en Égypte ou en.
2: Ah bah en Égypte, je sais pas, mais au Martinland, on a toujours fait comme ça.
1: Eh, vous avez des normes à respecter, mon.
2: Non mais si vous voulez pas faire des pâtés, vous pouvez aussi faire des saucisses.
1: Non, vous avez pas de soucis. Non mais n'importe quoi, là.
2: Bon, je vais déjà vous apporter les bacs de récupérage de restes de viande.
1: Non, j'ai pas besoin de vos bacs.
2: Ok, dans ce cas, faites un peu de place dans la vitrine, comme ça on déposera directement les restes à côté de vos viandes.
1: Non mais là vous marchez sur la tête là.
2: Oula non, alors ça j'en suis complètement incapable.
1: Non mais vous marchez sur la tête.
2: Non, moi non, en revanche, je peux demander à mon beau-frère, il est à côté de moi.
1: Non.
2: Non mais parce que lui, il arrive carrément à tourner sur la tête, il fait de la breakdance de jeune.
1: D'accord, bah là je pense que je pars pas un truc. Bon, je vous laisse
2: et... Voilà, comme vous dites, et puis moi je vous passe mon beau-frère, il va vous faire une démo.
1: Bah, certainement pas.
2: Ah bah certainement que si, un gars qui appelle la boucherie pour faire écouter par téléphone comment il tourne sur la tête, à mon avis, vous en avez pas tous les jours.
1: Bon, attendez, là c'est là où là, vous foutez de ma gueule. Là.
2: Ah oui, ça c'est possible.
1: Non, n'importe quoi. Là.
2: Ah, je dirais même c'est super possible.

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2: Salut Eric.
3: Salut.
2: Salut Eric.
3: Salut.
2: Salut Eric.
3: Salut.
2: Eric, c'est super de te recevoir parce que tu sors ton premier disque, t'es numéro 1 top 50 et avant t'avais jamais chanté ni fait de musique.
3: Ouais, c'est peut-être pour ça, je veux dire.
2: Ouais. Quel effet ça fait? C'est super, non?
3: Ouais, bah disons que ça me fait vachement plaisir pour moi, je veux dire.
2: Ouais.
3: Au niveau personnel, je veux dire.
2: Ça t'est venu comment, cette chanson? T'as eu un flash
3: Bah disons que j'ai fait une rencontre.
2: Ouais.
3: Parce que je crois beaucoup aux rencontres dans ce métier, tu vois.
2: Ah, il faut quand même signaler que celui qui t'a lancé, c'est le plus gros producteur de disques en Europe. Et c'est ton père.
3: Ouais, disons que j'ai eu la chance de rencontrer mon père.
2: Alors après, ça a été vachement vite quand même, parce que t'allais enregistrer à New York avec les meilleurs musicos.
3: Ouais, les machus Cambos.
2: Ouais.
3: Bon, c'est pas évident d'aller à New York, même si tu vis dans un palace, toi.
2: Ouais, mais tu connaissais déjà les States. C'est pas la première fois que t'y allais.
3: Ouais, mais j'y allais comme ça le week-end avec des potes, pas pour bosser, toi.
2: Ouais. Ouais, super, ouais, super. Ouais, t'y allais juste pour le fun.
3: J'aime pas les mots anglo-saxons comme fun. C'est un peu destroy, quelque part.
2: Ouais. Alors après, t'as eu une enfance difficile, enfin, avec tes parents, parce que vous étiez toujours entre Monaco, les Seychelles, Los Angeles, Melun.
3: Ouais, c'était chiant. Surtout Melun.
2: Ouais. Alors, je voudrais te poser une question qu'on pose toujours dans ces cas-là. La scène, c'est pour bientôt?
3: Ouais, la scène, ça me branche, je veux dire, mais ce qui m'emmerde, c'est le public.
2: Et tu penses à quoi comme scène pour débuter?
3: Le Zénith.
2: 15 jours au Zénith, alors on peut le dire?
3: Un jour, ça suffira, toi.
2: Ouais.
3: Parce que j'ai pas envie d'aller au boulot tous les soirs.
2: Ouais.
3: Je suis pas un fonctionnaire.

0: Ouais, super. Ouais, super. Super. Ce qu'il y a, c'est que à ton répertoire, il y a une seule chanson. Puisque la face A, c'est le tube qu'on connaît. Et la face B, tu accordes ta guitare.
1: C'est pas un problème, le public même. Je leur chanterai 10 fois le tube. Quand on aime, on compte pas.
0: Ouais. Ouais, super. Dis-moi, tu te sens concerné par l'actualité?
1: De loin, mais ça m'intéresse vachement.
0: Ouais. Qu'est-ce que tu penses de ce qui se passe à l'Est en ce moment?
1: Je crois que des villes comme Strasbourg ou Mulhouse, elles doivent être libres.
0: Ouais. Ouais, super. Et qu'est-ce qui, dans le monde actuel, dans le contexte, en un mot, te fait le plus flipper?
1: Le racisme.
0: Le racisme.
1: Ouais, le racisme.
0: Pourquoi le racisme?
1: Parce que si ça continue, il y aura que des étrangers qui vont faire des disques.
0: Ouais.
1: Ça me fout les boules! Putain de négros qui prennent nos places!
0: Ouais, super, ouais. Tu vas me dire très vite 3 choses que t'aimes, très vite 3 choses que tu aimes pas. Tu réponds très vite, sans réfléchir, comme t'as l'habitude. 3 choses que t'aimes.
1: J'aime l'intelligence.
0: Super.
1: Le travail.
0: Ouais, c'est super.
1: Les bêtes.
0: Ouais, c'est super. 3 choses que tu détestes.
1: La bêtise.
0: Super.
1: La facilité.
0: Ouais.
1: Les bêtes.
0: Ouais, super. Ah, tu m'as déjà dit que tu aimais les bêtes.
1: Ouais, mais il y a des bêtes qu'on aime et d'autres qu'on aime pas, je veux dire.
0: Ah ouais. Oh merde, un glaire. Les paroles de tes chansons, enfin de ta chanson, enfin de la chanson qu'on a écrite pour toi.
1: Attends, mais c'est ma chanson, je veux dire.
0: Ouais, enfin, elles sont un peu hard quand même.
1: De toute façon, je les comprends pas toutes moi-même.
0: Parce que tu m'excuseras, mais bleu bleu comme l'enfer, tu es belle comme l'amour. Rouge rouge comme ta mère, tu pètes comme un tambour. On n'a rien vu d'aussi fort depuis Marcel Hamon.
1: Ouais, j'aime bien la provoque.
0: Ouais, super Eric. Merci pour cette interview et puis on va pouvoir lire les paroles de ta méga chanson sur cette très jolie musique générique de fin. C'est super.
1: Salut.
0: Ouais, super.

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1: Nathalie, Nat, je suis là. Je peux te parler? Bah viens. Il a appelé hier soir. Il m'a appelé. Mal, très mal. Non, j'ai pas envie d'en parler, non. Parce que c'est trop frais, là. C'était hier soir, j'ai aucune envie de rentrer dans les détails, ça va m'achever. Non, s'il te plaît, insiste pas, on parle d'autre chose, parce que j'ai pas envie. Il a appelé à 20h16. Quand j'ai vu que c'était lui, j'ai laissé sonner 4 fois, comme tu m'avais dit, hein, pour faire genre, je suis occupée. Super, j'écroche, il était plus là. Merci infiniment, donc je rappelle. La honte. Donc il décroche, il me fait « Ouais, c'est moi, Jérôme ». Moi, comme une conne, je sais pas ce qui me prend, je lui réponds « Oui, Jérôme, c'est moi. Non, je n'ai pas de danger. » Je sais pas, c'est sorti, comme ça, j'en sais rien. Je me demande pas, parce que j'en sais rien moi-même. Je sais pas pourquoi je suis dit ça, je suis con. En plus, ça marche pas, Jérôme, c'est pas moi, c'est lui, alors ça... Ça marche pas, la blague. Du coup, la blague, quand tu fais « Oui, non, c'est moi. » Non, non. Non, moi, c'est Florence, du coup. Laisse tomber, c'est pas grave. On a parlé 4 minutes 37 à peu près. Il était avec son portable. À un moment, il me fait « Ça capte pas, je te rappelle. » Donc effectivement, je l'ai rappelé. Vers 21h33. Enfin bon, je te passe les détails. T'as pas envie de savoir, de toute façon. Laisse-moi. Je m'en vais. Si ? Ça t'intéresse ? Ah bon. Et ben après, on s'est vu, oui, bien sûr, je l'ai vu. Non, c'était pas prévu, c'était par hasard en fait. Ben, je suis passée par inadvertance devant chez lui et au bout de 4-5 heures, on est tombé nez à nez. C'est dingue, enfin, quand j'ai sonné, en fait. C'est fou les coïncidences des fois. Mais... Quoi ? Non, c'était l'horreur, c'était la pire soirée de ma vie, je te jure. C'était un cauchemar, on est allé bouffer avec des potes à lui, il m'a pas calculé, c'était un massacre. C'était Beyrouth, tu vois. Non, pire, Dunkerque. Ah oh, si, la zone indus de Dunkerque, même. Un dimanche de novembre. Non. Avec Arlette Chabot, voilà. Horrible. Quoi? Non, pas du tout, pourquoi je dis ça? Ah non, il m'a pas quitté, oh bah non, s'il te plaît. Quitté, il pourrait pas. Parce que... Parce qu'on n'est pas ensemble. Enfin, lui surtout, hein, moi je suis ensemble à mort, mais... Non, c'est pas ça, tu comprends rien, c'est juste que... Je sais pas, j'ai l'impression que je suis en train de devenir son meilleur pote, là, je te jure. Ah bon, on dirait des potes d'armée quand on se voit, c'est pas normal. Ah bah, il me tâte dans l'eau, et qu'est-ce qu'il dit, et qu'est-ce qu'il boit, ah bon... Mais je te promets. Mais je le sais, ça va, je suis pas con. Quand il y a du monde et qu'il me dit bonjour, il me serre la main. C'est bizarre quand même. J'ai l'impression qu'il veut pas que ça sache qu'on est même pas ensemble. Enfin, en même temps, je sais pas pourquoi il me fait ça en ce moment. J'étais adorable ces derniers temps, c'est ça que je comprends pas. J'étais hyper sympa, j'ai fait plein d'efforts pour lui. Attends, j'ai accepté de faire un tour de périph à moto avec lui, déjà. Je déteste. Or, il me va qu'il y a pas de coups de sang. Bah, ça tourne que dans un sens, le périph. Bah, t'es obligé, c'est circulaire, c'est un virage, le périphérique. Sinon, tu chutes. T'es con, toi, des fois, hein? Si, des fois, t'es con, tu comprends pas. Ah non, c'était horrible, j'ai pas supporté. Non, j'ai vomi dans le casque intégral à un moment, parce que... Quoi, qu'est-ce que j'avais mangé? Mais on s'en fout, c'est pas le propos. Tartiflette, bon, mais... Ça va, j'aime pas la moto, je suis pas Ponche. Ponche? Bah, Ponche Arello, le motard de chips, là, t'as quel âge? Je signale qu'ils ont tous compris ici. Et bah après, dans la soirée, bah évidemment que j'ai essayé de lui parler. Non, il m'a ressorti son truc habituel, je veux pas m'engager, tu comprends, je suis pas prêt pour une relation stable. Pff, je lui ai jamais demandé de s'engager, moi je lui ai rien fait signer ce que je chasse. Ce que je chasse. Mais bon, c'est dur à dire. Hein? Non, ça va, tu parles, c'est pas parce que je l'ai amené une fois au salon du mariage, oh là là. On peut plus se balader à Paris maintenant. Chercher de ces trucs, les mecs. Bon, bref, au bout d'un moment, j'en pouvais plus. Dans la soirée, je me suis dit, je vais lui mettre un ultimatum devant tout le monde. Je l'ai chopé entre 4 yeux, comme ça, il était de dos. Je lui ai fait attention, Jérôme. Attention si ça continue. Ça va pas pouvoir continuer. Voilà. Terminé. Quoi? Non, c'est pas fini, pas totalement, non. Non, il veut bien qu'on continue à se voir, mais juste chez lui, en fait. Ouais, il veut pas qu'il y ait du monde autour. C'est pas bon. Non, que le lundi soir. Enfin, quand il va pas au tennis. Ouais, quand il pleut, en fait. Ouais, c'est ça, le lundi soir entre 9 et 10, quand il fait un temps de merde, ouais. Pourquoi tu dis ça? Tu crois que je devrais pas accepter, non? Tu dirais quoi, toi? Tu dirais non? Ouais. Non, mais bien sûr que je refuse. Attends, ça va, je suis pas à sa disposition, il est fou, lui. Bon, évidemment que j'arrête, ça va, ça fait 5 ans que ça dure, je suis pas... L'autre, il a pas écrit la conne, hein? Si? Non, mais ça y est, là, j'en ai marre, là, j'ai atteint le point de mon retour, là, j'arrête tout, là. Ah, je te jure, je le rappelle plus jamais de ma vie, c'est terminé. Terminé. En même temps, qui tue que je foute le lundi soir quand il pleut, moi.
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3: C'est un playboy, genre vieux beau, tu vois. On en connaît tous ici, sur cette table. qui se vante auprès de son copain et dit, tu sais, les femmes, le secret avec les femmes, c'est de jamais leur céder. Alors, moi, l'autre jour, il y en a une qui a tapé à ma porte toute la nuit. Elle a eu beau supplier que je lui ouvre. Et ben, je ne l'ai jamais laissé sortir.
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0: Vous voulez qu'on aille faire un tour à Paris?
1: Bon, on va le jouer, ok? Imaginez-vous, je suis l'ange Gabriel, je vous accueille. Mesdames et messieurs, bonsoir. Bonsoir et bienvenue au paradis. Ça, vous êtes content d'être au paradis?
2: Ouais.
1: Ok, en même temps, ça veut dire que vous êtes morts. Mais c'est pas grave, ça, vous êtes morts nombreux, hein? C'est quoi, c'est Ebola? C'est quoi? Hein? Non, beaucoup trop de blancs, donc je sais pas. Les mecs sont morts en famille, ça c'est trop mignon. Ouais. Mais boire ou conduire, monsieur a choisi, hein? On est ravis de vous accueillir. Alors, donc voilà, je vous explique un petit peu comment ça fonctionne au paradis, avant de vous distribuer les clés de vos bungalows. En ce qui concerne les sanitaires, on ne pisse pas n'importe où dans les nuages. Hein? Non, je vous connais, on a fait un petit trou prévu à cet effet. Voilà. Alors vous allez voir, il est situé juste au-dessus d'Haïti, donc vous pouvez y aller, lâchez-vous. Haïti, tout le monde s'en fout, c'est eux qui prennent le coup. Que vous dire de plus? Bon ben voilà, je crois que l'heure est venue de vous présenter le patron. Le seigneur. Vous allez pouvoir déjà vérifier si vous avez prié pour le bon, hein? Il y en a quand même plusieurs. Il y en a qui vont pouvoir vérifier si ça valait le coup de se priver de bacon pendant toute une vie. Seigneur! Bon, Seigneur, voilà, les nouveaux arrivants, qu'est-ce que je voulais... Ah. Alors, Seigneur, autant je vous rappelle que les humains ne vous voient pas, autant je vous rappelle que je vous vois. Voilà. Donc si c'est juste possible d'enfiler un slip, ça sera drame. Merci, c'est gentil. Bon, Seigneur, j'aimerais qu'on débriefe de 2-3 trucs. J'ai reçu vos croquis concernant les nouvelles espèces animales que vous voulez créer. Alors, il y a des trucs très bien, mais d'abord j'aimerais qu'on parle des animaux qu'on a déjà créés. Il y en a quelques-uns sur lesquels j'ai des doutes. Ouais. Ah bah si, bah déjà le bousier. Le scarabée qui pousse des boules de crotte. Voilà, donc on a créé un insecte dont le seul but dans la vie est de faire la plus grosse boule de crotte possible. Ouais, ouais, parce qu'on a mis que plus il fait une grosse boule de crotte, plus il plaît à la femelle. Donc plus il fait de la merde, plus il pécho. Bon, depuis on a fait David Guetta. Ça fait doublon. Ouais, il faudrait en garder qu'un des deux, quoi. On garde quoi? Le bousier? Ok, on est d'accord. Oui, autre animal, Seigneur, le putois. Ah bah lui, on lui a rien mis pour le coup, lui. Ah bah non, c'est-à-dire que le lion, vous voyez, on lui a tout mis, quoi. Quand on l'attaque, il est là, il a de la gueule. Le putois, il fait non, s'il vous plaît. C'est tout, quoi. On laisse comme ça? Ok, voilà, pas de problème, c'est vous le patron. C'est vous le patron. Maintenant, Seigneur. Qu'est-ce qu'il fout là, lui? Oh! Monsieur, faut pas rester au milieu, là, hein. Ben non, ben soit vous descendez avec les vivants, soit vous montez avec les morts. Mais là, vous gênez ceux qui montent. Ben oui, mais faut prendre une décision, monsieur Schumacher. Seigneur, on se concentre par rapport aux nouveaux animaux. Donc, j'ai reçu vos croquis. Il y en a, j'ai pas compris. Sur le descriptif, vous avez mis mammifère possédant 3 testicules. Jusque-là, ça va. Mais il s'arrête là, le descriptif. Parce que c'est que ça. D'accord. C'est que 3 couilles comme ça. D'accord. Et comment il se déplace du coup? Il se déplace pas. D'accord. Et comment il s'appelle? Le triboule. D'accord. Donc vous voulez que j'aille sur Terre poser 3 boules qui ne bougent pas. Est-ce que pour que ça ait plus de gueule, à côté vous voulez que je mette une housse à un cochonnet? Non, pour la déco quoi, histoire que... Non, d'accord, okay, c'est vous le patron. Il a une femelle le triboule? Le tritoris, évidemment. Ouais. Faudrait faire une ou deux espèces à jeun de temps en temps, Seigneur. Parce que ça commence à se voir en bas les conneries. Ouais. Ah bah autant la girafe on l'a fait passer, autant le triboule je suis pas sûr. Hein. Ouais. Mais validons. Pardon. Ouais, madame, ouais, vous voulez gérer s'il vous plaît? Non, parce qu'ils font du bruit et du coup on s'entend pas. C'est un peu chiant. Merci madame. Merci. Pardon seigneur. On vient de recevoir une classe de CM2. Oh. Bah, voyage dans les Alpes, chauffeur polonais, il y a un moment. Ils l'ont cherché aussi, hein. Ils sont trop mignons, ils ont encore les cartables. Non, il n'y a pas EPS cet après-midi. Trop mignon. Bon, Seigneur, on se concentre. Oui, j'ai vu que vous voulez faire des croisements bizarres aussi, dont un notamment que j'ai pas compris. C'est quoi un léopard paresseux? Un croisement entre un léopard et un paresseux. Donc ça donne quoi? Quelque chose qui court très vite mais qui en branle pas une. Un antillais, on l'a fait. Ouais. Là, on l'a déjà fait, quoi. Allez. Non mais moi c'est pour vous, c'est juste pour qu'on évite les doublons quoi, ça va être... D'accord, bon ben faisons-le. Maintenant Seigneur, j'aimerais qu'on parle d'un sujet un petit peu plus important, les humains. Ouais. Là aussi il y a quelques trucs qu'on a déconné. Ah bah si, bah déjà les Chinois. Bah, on en a trop mis. Ah bah je sais pas, on devait être bourré mais on en a foutu partout. Ah bah si, bah allez voir en bas, vous verrez. Hein. Bah là achetez les clopes, juste vous... Vous allez vous en rendre compte. Non mais c'est pas grave, je vous dis juste que pour le chinois, on a vu en grand, voilà. Enfin, on a vu en grand, pas pour tout. Ça, c'est pas cool, hein. Ah, petit didi, petit didi. Mais bon, on laisse comme ça. Maintenant, Seigneur, en ce qui concerne les Arabes, voilà, bon, mais c'est vous qui l'avez dit, c'est pas moi. Pareil, Seigneur, en ce qui concerne les Arabes, je crois qu'on s'est planté sur un petit détail. C'est-à-dire que quand on les a créés à la base, on est d'accord qu'on les avait destinés à l'Afrique du Nord. Eh ben, ils sont pas là. Non, ils sont tous à Marseille, on a dû lâcher trop tôt. Je sais pas ce qu'on a foutu avec la pince, mais... Non. Ben non, mais laissons comme ça, c'est vous le patron. Pas de souci. Bon, eh ben, écoutez, super, je vais récupérer... Qu'est-ce qu'il fait ? Non, mais je suis toujours là. Ben remettez-le, du coup. Ah, mais là, j'ai tout vu, hein. Ah ouais, tout. D'ailleurs, Seigneur, vous n'êtes pas d'origine asiatique ?

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2: Thérèse. Bon, déjà, j'ai le titre. Quelque chose de... Il faut que je trouve quelque chose d'original, quelque chose de profond, de subtil. Thérèse. Thérèse. Thérèse. Ça, c'est bien. Je me demande si j'ai pas à m'en servir pour quelqu'un d'autre. Non, non, non. Thérèse. Ma puce. Je vous écris pour vous dire à quel point ça me démange de vous... Ça, c'est un peu vulgaire. Ça, c'est un peu vulgaire. Il faut que je trouve quelque chose de plus léger, quelque chose qui les fasse moins peur, quelque chose de plus mystérieux, quelque chose de plus fou. Ambiance 40-44, Thérèse. Celui que tu sais, pense à toi de la façon que tu sais. N'insiste pas, je sais que tu sais. Signé, je sais tout. Là, si elle sait que c'est moi, là, j'aurais l'air d'un con. Ceci dit, c'est peut-être l'occasion de l'habituer. Après tout, quand même pas non plus, hein, quand même pas passer des plombes. Prendre une décision, c'est jamais qu'une pétasse que t'as envie de te sauter, faut quand même pas non plus. Oh, ça va peut-être aller 5 minutes la poésie. Bon, alors, Thérèse, quand est-ce qu'on... Non, là il y a peut-être un manque de subtilité quand même assez flagrant. Bon allez, je lui téléphone et je lui dis. C'est ça qu'il y a de mieux à faire, c'est de lui dire, c'est de cracher le morceau. Faut cracher le morceau avant de cracher autre chose. Allô, Thérèse. Comment ça, qui c'est? Tu me reconnais pas? Mais c'est ton mâle, c'est ta bête, hein, chienne. Ça va, chienne? Tu vas bien, chienne? Tu réponds toujours pas, hein? Oh, t'as l'air surprise. Oh, elle a l'air inquiète, hein? Tu me reconnais pas? Qu'est-ce que j'entends, là? Qu'est-ce que j'entends? J'entends un petit bruit. Comment? Oh, tu te grattes. Tu te grattes où? Tu te grattes le genou. Ah, tu te grattes le genou. Et des fois, ça te gratterait pas un peu plus haut. Hein? Ça te gratterait pas un peu plus haut. Hein? Tu vas répondre, oui ou non? Hein? T'es où, là? T'es vautré dans ton canapé, c'est ça? Hein? Sur ta terrasse? Depuis quand il y a une terrasse dans ton rez-de-chaussée? Je suis pas au 42, 83, 12. Oh, pardon, madame. C'est pour ça qu'elle avait une voix d'enfant. Bon, ça résout pas mes problèmes, ça. Allez, faut lancer. Un truc désespéré, un truc fou. Thérèse, la première fois où je vous ai vu, j'ai compris que jamais auparavant, je ne vous avais déjà vu. Je me demande si c'est pas un peu crétin, ça. Ce qu'il faudrait, c'est quelque chose de beaucoup plus poignant, quelque chose de poignant, de plus triste. Thérèse, je vous écris de l'hôpital où on va m'amputer une jambe. Le docteur a dit que pour aller chercher du pain, ça ira mieux. Et pour la randonnée pédestre en Auvergne, fallait peut-être pas y compter. Victor. Là, je signe Victor, mais demain, je signerai Vic. Moi aussi, j'ai décidé d'amputer mon nom. Quand elle va me voir, elle va voir que c'est des conneries. À ce moment-là, j'écris une autre lettre. Thérèse, ça va mieux. Le docteur m'a greffé une autre jambe. Évidemment, sur un pied, je chausse du 38 et sur l'autre du 43, mais je vais. Hier, j'ai acheté des chaussures, une vendeuse a fait une dépression. Victor, en deux mots, moi aussi j'ai greffé mon nom. Ça, c'est bien, c'est frais, c'est léger. C'est encore plus crétin que tout ce que j'ai pu écrire. Thérèse, avez-vous remarqué comme j'ai écrit votre nom en majuscule? Mais c'est parce que pour moi, vous êtes majuscule. Je serai demain matin à la mairie, comme tous les matins depuis une semaine. Tâchez de faire un effort pour venir. Hier, le maire m'a frappé. Victor, avez-vous remarqué comment j'ai écrit mon nom en minuscule? Mais c'est parce que je suis minuscule. bravo. Alors ça, ou une lettre d'excuse, alors là, c'est... J'ai plus qu'à envoyer un mot du médecin, là, c'est... ou un faire-part de décès, mais là, c'est vraiment... Je vais lui envoyer une feuille blanche, et après, je l'appellerai et je lui dirai « Thérèse, j'espère que vous êtes comme cette feuille, je veux dire vierge. » Dès qu'on me répare le téléphone, je le fais. »

Ça va? Maman, je suis venu là ce soir, c'est pour faire une révélation. Une révélation comme on n'en fait jamais dans le monde du grand banditisme. Parce que tout le monde, il se chie dans le pantalon. Moi, je m'en fous. J'ai des couches. Alors, je me présente. Je m'appelle Giacomo Palombra. Mais on m'appelle Don Diablo. Parce que j'ai l'œil du diable. Je suis né en Sicile, dans un petit village à côté de Palerme. On était 5 copains. Il y avait Don Corleone, Donkey Kong, Don Dorgana et Don Tonky. On était unis comme les 5 balles du barillet. Excusez-moi, quand je pense à mon enfance, ça me fait rigoler. Mais là, la révélation que je vais faire là ce soir, ça va être comme un séisme médiatique, 9 sur l'échelle de Drucker. Je vais remettre les points sur les i. D'ailleurs, tu sais pourquoi il y a 2 points sur l'œil de Caïd, un pour l'œil et un pour ta gueule. Excusez-moi, j'ai un fou rire. La révélation que je vais faire là ce soir, personne ne l'avait prédit, pas même les Mayas. Attention, il y a 2 catégories de Mayas, les Mayas à l'envers et les Mayas à l'endroit. Et il ne faut pas confondre les Mayas et les Incas. Remarque, Inca sur 2, c'est Maya. Quand j'aurai fait cette révélation, toutes les mafias du monde voudront ma peau. Peut-être même qu'Al-Qaïda voudra ma peau. Attention, avec Al-Qaïda, se sont mis en informatique. Ils ont des ordinateurs. Des ordinateurs halal. Sans port USB. Ils sont là, ils communiquent sur Facebook. Vous avez reçu un nouvel email. Allah. Non mais Allah quoi. Qu'est-ce qu'il y a? C'est pas du racisme, moi je respecte toutes les religions. Les catholiques, les protestants. Voilà. Bon, je vais la faire, ma révélation, sinon je suis venu là pour rien. Et moi, quand je viens, c'est pas pour rien. Parce que moi, quand j'ai un truc à dire, bam, je le dis. Et même si c'est interdit, bam, je le dis quand même. Les autres me disent, putain, tu l'as dit? Moi, je l'ai dit. Ouais. Qu'est-ce que tu as dit? Et j'ai dit, qu'est-ce que j'avais envie de dire? Oh, mais t'as bien fait de le dire. Bien sûr, j'ai bien fait de le dire, j'avais envie de le dire. Des fois, on a envie de le dire, et puis au moment de le dire, on le dit pas. Et après, on se dit, tiens, j'ai pas dit qu'est-ce que j'avais envie de dire au moment que j'avais envie de le dire. Moi, j'avais envie de le dire au moment de le dire, je l'ai dit. Après, je me suis dit, tiens, ça m'a fait du bien de dire ce que j'avais envie de dire au moment qu'il fallait le dire. Parce que moi, ce que j'ai vu, je l'ai vu, ce que j'ai entendu, je l'ai entendu, ce que je vais dire, je vais le dire. Mais vous, ce que je vais dire, vous allez l'entendre sans jamais l'avoir vu, on faudra pas dire qu'on vous l'a pas dit. Je suis Don Diablo, j'ai peur de rien ni de personne, et puis c'est tout, voilà. Tout à l'heure, je vais à la boulangerie, je dis une baguette. Il m'a donné la baguette. Je suis Don Diablo, j'ai peur de rien ni de personne. Ma... Scusi. Pronto? Si. Rire les chansons. Rire les chansons. La radio qu'on écoute dans la voiture quand on va enterrer les chansons. C'est sourd. C'est sourd. Putain, il est vraiment sourd ce con, c'est pas possible. Ouais, si, si, capito, si. Si, si, ciao. Ciao, ciao. On est dans la merde. Vous savez quoi? Vous allez faire comme si j'avais rien dit.

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1: Si un jour j'ai un enfant, parce que je veux un enfant un jour, hein, 2 jours max, après c'est chiant. Il y a un truc que je leur apprendrai parce que je sais bien faire, c'est le lâcher prise, tu vois, oublier tous ces soucis le temps d'un instant, rire un bon coup, c'est important, c'est pour ça que vous êtes venus. Je possède plusieurs techniques pour me faire rire un bon coup, si vous voulez je vais les partager avec vous. Ce que je fais par exemple, tu vois, c'est que je vais au restaurant, je mange mon plat tout à fait normalement et puis juste avant de partir, je commande un verre d'eau. La serveuse me l'apporte et là je lui dis « Oh, mais gardez-le, c'est pour boire !» Non, j'aime bien. J'aime bien parce que des fois elles comprennent pas parce qu'elles sont cons. Parfois je suis dans la rue comme ça, je me promène dans la rue comme ça, je repère une femme qui porte la burqa et je marche derrière elle en faisant pam pam pam pam pam pam pam pam pam, je suis ton père. Quand son mari n'est pas avec elle, évidemment. C'est pour me détendre. C'est pas pour mourir. Ah oui, parfois j'aime bien. Parfois je débranche la prise de l'aspirateur pendant que mon frère passe l'aspirateur. Ce qui pourrait ne pas être super drôle si mon frère n'était pas malentendant. Après je lui dis, mais t'avais dit que tu passais l'aspirateur, c'est dégueulasse. Ma fille, t'as maté l'aspirateur. Ne fais comme ça, mais t'as marre pas. Un autre truc que je fais, alors celui-là je vous le dis à vous, ça sort pas d'ici, hein, parce que c'est pénal. Je sors dans la rue comme ça, devant chez moi, comme ça, vers 3-4 heures du matin et j'attends. J'attends d'en voir passer des petits chats. C'est parce que je les aime pas. En général, j'attends pas trop longtemps, d'abord parce qu'il y en a plein dans ma rue et ensuite parce que je porte des vestes en saucisse de Strasbourg. J'aime Lady Gaga. Je me mets comme ça, bras ouverts, au milieu de la rue et ils viennent à moi, ils commencent à me respirer puis à manger des petits morceaux de saucisse de Strasbourg. Alors j'en prends un au hasard et je le caresse. Je le caresse entre les oreilles, sur les côtés et puis dès qu'il commence à bien ronronner, schlaf ! Je lui brise les cervicales. Ensuite, alors qu'il est encore chaud et malléable, je le dispose contre la roue de la voiture de mes voisins pour qu'ils pensent qu'ils l'ont écrasé la veille. Le lendemain, quand ils vont à leur voiture pour bosser, je les guette par la fenêtre de ma cuisine. Ils ont l'air tellement gênés. Alors je sors de chez moi en trombe et je fais « Oh mon Dieu, fripouille !» Vous avez tué Fribo. C'est la seule chose qui me retenait à la vie. Faut bien s'amuser. Merci.

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2: J'ai observé un truc, vous mesdames, vous avez une vision précise du ménage. Alors que nous les mecs, t'as vu, on en a une vision, disons, plutôt globale. Ouais, c'est ça. Ma femme, elle me dit, t'as fait le miroir? J'ai dit, bah, ouais. toi aussi, hein. Elle me dit, t'es sûr? J'ai dit, bah, disons que je l'ai fait globalement. Prends un mec qui va déjeuner, n'importe lequel, à moi, 7h du matin, t'es comme ça, hein. Tu vas à la cuisine te faire un café, tu t'assois à la table que ça avec ton café, comme ça. Et sur le placard, tu vois une grosse tache, comme ça. Bon. Nous, les mecs, on va prendre le temps d'analyser la tache. Putain, c'est une tache de quoi? Qui c'est qui a fait la tache? Pourquoi il fait des tâches? On est capable de déjeuner des jours et des jours devant la tâche? Putain, sans jamais l'enlever, la tâche! Et quand on vous demande gentiment, mesdames, gentiment, hein, chérie, c'est quoi la tâche, là? On a droit à des réflexions à 2 balles? Du genre, au lieu de te demander c'est quoi la tâche, ça te vient pas à l'idée de prendre une éponge et de l'enlever? Attends. Évidemment, vous agissez sur des coups de tête. Dès que vous voyez une tache, vous sautez sur la tache. Avec l'éponge à tache et pas avec l'éponge à vaisselle. Ouais. C'est une éponge, ça lave pareil, hein. Attention. Des coups de tête, je vous dis, des fois on est avec ma femme dans le salon, on est dans le canapé comme ça, on est assis. Elle est en train de lire. Moi je suis assis à côté, je suis en train de faire rien du tout. Et d'un seul coup, elle pète un boulard, elle fait comme ça, elle se lève, elle dit « Bon, je vais faire les vitres !» Ça va pas, tu m'as fait peur. Jamais tu verras un mec avec ses potes en train de regarder un match de foot, péter un boulard et dire « Oh les gars, je reviens, je vais faire tourner une machine !» Ben ouais, attends. Attends, on se prenait la tête sur l'aspirateur. Parce que j'ai remarqué, une femme qui pose l'aspirateur, c'est comme ça. Vite, lève les pieds. C'est méchant. Oui, c'est ça. Un mec, c'est différent, c'est la main dans la poche, je m'en fous. C'est comme les éponges, ça aspire pareil. Voilà. Mesdames, j'ai un scoop. 1000 watts, c'est 1000 watts. Putain, t'auras beau secouer comme ça, ça fera jamais 2000 watts. Fais attention. Donc, pour arrêter de se prendre la tête, j'ai horreur de ça, on a acheté un robot aspirateur. Vous savez les trucs ronds qui font tout seul, les robots? Bon, on n'a pas mis cher, nous, dans le nôtre. Le mien, il est abruti grave, attention, hein. Il lui faut 20 heures pour aspirer 12 mètres carrés.

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2: Madame qu'est-ce qu'elle fout cette connasse? Madame, ouais. C'est ce que vous voyez là, madame? Ouais, exact, ouais, je suis d'accord avec vous, un plafond, ouais, je suis d'accord. Mais là où je ne suis pas d'accord avec vous, madame, c'est qu'il y a des infiltrations, et c'est très grave. Hein. Alors qu'est-ce qu'on fait, madame? On attend que le plafond il tombe sur la gueule à votre enfant et qu'il le tue, ou on dépense 3000 balles? C'est vous qui voyez, hein? Attends, excusez-moi, madame. Attends, c'est qui le con là, avec la Jaguar sur le chantier? Oh! Oh, c'est privé le chantier, monsieur! Oh! Vous reculez la Jaguar, tu recules ta belle chiotte et tu fous le camp, le chantier est privé! Oh, tu comprends le français, tu vas voir dans ta gueule! Hein? C'est votre mari? Ah, pardon. Je le connais, ce con. J'ai déjà vu à la télé. Ah, d'accord, Elie Mouloudi. Oh, d'accord. Oh, ça fait bizarre. Ah, bah, enchanté, hein, en chantier, hein. Ah, c'est marrant, quand je vous ai vu, je me suis dit, c'est pas possible, c'est une fausse imitation. Mais on m'a le fait. Vous faites plus petit sur la télé, hein. Surtout dans la Jaguar, là, vous êtes ridicule, là. Ah, c'est marrant, non, ça fait bizarre. Je vous aurais plutôt vu avec une blonde à forte poitrine, hein, que votre femme.

0: Bon, terrible, hein. Hein? Ah ouais, d'accord. Non, non, non, ça fait bizarre. Vous savez à quoi je vous ai reconnu? À votre visage. Ça fait bizarre. Kevin! Kevin, viens voir, viens voir, viens voir, viens voir, viens voir. Regarde, c'est mon gamin, il va halluciner. Tiens, regarde, regarde, regarde la tête de con. Regarde le charlot, regarde. Hein? Bon, ça va, c'est pas la peine d'être mal à l'aise non plus. Tu vas pas faire ta star non plus, bah fallait faire un autre métier, puis c'est tout, hein. Tiens, regarde, tu reconnais pas? Hein? Un monsieur qui fait des conneries à la télé? Hein? Non, pas celui qui est mort, l'autre. Voilà, Élie Semoule. Eh, hey, monsieur Semoule, on doit pas vous le dire souvent, mais j'aime bien ce que vous faites. Oui, donc je disais à madame Semoule, là, que y a des... on a envie de saper, là. Bon, donc je disais, il y a des infiltrations, hein, c'est pas bon ça, hein. C'est mauvais, hein. Là, les enculés, les salauds, là, ils l'ont caché sous un faux plafond, hein. C'est qui vous a revendu la baraque, hein? C'est les juifs? Ah, oh, ça m'étonne pas, ça. Ah, ça, les juifs, c'est tout. Mais qu'est-ce que t'as, Kevin, un gardien de ce moule? T'as jamais vu une personne d'obédience judaïque? Eh ben, tu dis shalom et tu fous le camp, voilà. Espèce de mal poli, là, fils de con. Bon, qu'est-ce que je voulais dire, monsieur Semoule, niveau électricité, qu'est-ce qu'on fait? On garde comme ça, tout pourri, ou on change tout? Hein? On change tout, hein, bien sûr. Non, c'est un conseil, là, que je donnais à un collègue à vous, qui est dans le métier, comme vous, qui fait le con aussi. Dindon. Vincent Dindon. Je connais bien monsieur Dindon, hein. On lui a refait toute sa plomberie, à celui-là. Par contre, c'est un vrai connard, hein. Il est là, comme ça, avec son petit peignoir, il grosse tête et tout, hein. Hein? C'est pourri comme milieu, non? C'est combine et compagnie, non? C'est ça, hein? C'est de la merde, ça, hein? Et puis le dimanche, quand on s'emmerde, on se téléphone, puis on fait une partouze générale, non? Le resto du cul, là, je sais pas quoi. Hein? C'est comme l'autre, là, l'autre Mireille Robin, là, avec son sketch du chantier. Fait du tort aux petits artisans, celle-là! Elle nous a fait passer pour des voleurs! Faudra pas qu'elle s'étonne si elle se réveille avec un coup de truelle dans la gueule à celle-là, hein! C'est une belle connasse!
1: Non, je me permets, quoi, parce que disons que. Bah, disons, moi aussi, à une époque, j'étais dans la branche. Ah non, j'ai eu ma période de show business, ouais, exact, hein.
0: À une époque, je sortais avec une des sœurs Castagnette. Enfin! Maintenant, elles sont inaccessibles, hein, mais c'est à l'époque où elles n'étaient pas connues, quoi. Hein? Elles sont toujours pas connues? Hein? Bon, bref. Bon, niveau plomberie, monsieur Semoule, là, rien à dire, hein. Champion, bravo, hein. Sauf si vous avez l'intention de faire une salle de bain ou des toilettes. Oui, ben, faut tout changer, hein. Oui, les cheminées, là, j'imagine qu'on les garde pas, c'est pourri, de toute façon, on les a déjà détruites avec le gamin. Les portes, les fenêtres, on les a brûlées. Hein? Du 17e siècle? Ah, c'est pour ça, ça a bien pris. Je pouvais pas savoir que vous aimiez les vieilleries, moi, monsieur Semoule. Hein? C'est pas grave, on ira chez le roi Merlin, c'est aussi mieux, hein. Bon, le mur, là, vous pouvez l'abattre, hein. C'est bon, ça, hein. Ça va agrandir les toilettes de 30 à 40 mètres carrés, hein. Ça, c'est bon, hein. Hein? C'est un mur porteur. Ah, faut pas y toucher, monsieur Semoule, hein. Sinon, la baraque, elle se casse la gueule, hein. Heureusement que je vous l'ai dit, celui-là, hein. Bon, bah voilà, je crois qu'on a tout vu, hein. On va voir le plus important, monsieur Semoule. Partie financière, monsieur Semoule. Qu'est-ce que vous aviez prévu niveau budgétisation, monsieur Semoule? Ah, il faut rajouter un zéro, là. Hein. Ah non, là, je vous le dis, le devis va faire des petits, là. Hein. Ah non, croyez-moi, moi, ça fait 15 ans que je suis dans l'arnaque, dans les travaux. Non, puis vous y connaissez rien niveau bâtiment. Hein. C'est pour ça le devis n'est pas pareil. Hein. Hey, monsieur Semoule, oh! Eh, un petit billet de 100 000, c'est rien pour vous, hein. C'est trois conneries chez Arthur, hein. Faut pas me la faire à moi non plus, hein. T'as de paresseux, on les connaît. Bon, allez, au plaisir, monsieur Semoule, hein, vous me laisserez vos coordonnées. Eh, oh, monsieur Semoule, attendez. Eh, monsieur Semoule, allez pas faire un sketch sur moi, hein.

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2: Pour être heureux, je pense qu'il faut savoir qui tu es. Pour savoir qui tu es, il faut savoir d'où tu viens. Alors c'est pour cette raison que j'ai décidé de faire les tests d'ADN qu'on trouve sur Internet. Il y en avait un à 500 euros et un à 9,95 €. Devinez lequel j'ai fait. Il m'a appris que j'étais 50% haïtien, 50% canadien et 100% radin. Précis! Précis! Alors du coup, ça m'a donné envie de faire celui qui était à 500 balles. Le principe, on t'envoie une éprouvette dans laquelle tu dois cracher pour mettre un peu ton ADN. Je l'ai fait, je l'ai envoyé. Quelques jours plus tard, ils me l'ont renvoyé avec une note disant « Monsieur Cavana, quand on vous demandait de cracher dans l'éprouvette, c'était avec la bouche. C'est de la salive qu'on voulait. » Je fais « Ah putain !» Je me disais aussi, ça m'a pris 3 jours pour la remplir. J'ai dû appeler des potes pour venir m'aider. On était desséchés dans le salon. Aïe, c'est là que j'ai vu que j'ai plus 14 ans. Oh là là là là. À 14 ans, c'était tout le temps. À 14 ans, j'étais invincible. J'avais la police. J'étais une machine. C'est là. Allez, 8 éprouvettes pour la 12. Et ils veulent quoi? Ils veulent des demi. Allez, je vous mets une pinte. C'est happy hour. Pop-up. Maintenant, c'est fini. Après, une fois, c'est de la poudre. Après, une fois, c'est de la poudre. Vous, monsieur, ça doit être de la poussière. Vous, ça doit être de la poussière. Des toiles d'araignée. Mon Dieu, c'est Spider-Tub. Ma femme aussi a fait le test d'ADN. Sauf qu'elle, elle a demandé de recevoir les résultats par la poste. Et j'étais là quand le facteur a déposé l'enveloppe que j'ai subtilement subtilisée. Oui, je me suis permis de modifier quelque peu. Les résultats, elle a ouvert l'enveloppe, j'ai fait « Alors, qu'est-ce qu'ils disent ?»« Ben, ils disent que je suis 20% frigide, 20% dépensière et 30% jalouse. » Je me fais voir, ça doit être une erreur ça. 20% frigide, ça me paraît très peu quand même. Oh là là, j'ai tout pris de ma mère. Mais non, regarde, les 10% casse-couilles, c'est ton père ça. En ce qui me concerne, les amis, les résultats, ben, en résumé, je suis une ratatouille. J'ai du sang irlandais, antillais, français, scandinave, somalien, chinois, et j'en passe. En gros, mes arrière-grand-mères étaient des grosses cochonnes qui aimaient voyager. C'étaient des globe-fuckeuses. Et je les remercie du fond du cœur, car c'est grâce à elles que je suis qui je suis et ici avec vous en train de kiffer ce soir. Merci, mesdames. Merci, mesdames.

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1: J'aurais bien travaillé dans l'administration, hein. Mais toute la journée à rien foutre, c'est dur. Mais c'est-à-dire que vous savez, l'administration en France, c'est très fertile. On y plante des fonctionnaires, ils poussent des impôts. Moi, je ne pouvais pas y travailler parce que je pars en dormant. Alors la nuit, c'est pas grave, mais au bureau, c'est chiant. Et puis alors, le premier jour que j'arrive à l'administration, personne. Alors, j'appelle, personne. Bon, finalement, je vois le signal d'alarme. Je tire le signal d'alarme. 5 minutes après, le mec arrive du bistrot avec 6 bières. Ah ouais, c'est comme ça. Alors j'arrive, mon vieux pas de bol, il nous donne du travail comme 4. Heureusement, on était 8. Et tout de suite, je me suis fait un copain dans l'administration, il m'a dit, mon vieux, si je peux te donner un conseil, je te vois là, ne dors pas le matin, sans ça, tu sauras pas quoi faire cet après-midi. Parce que vous savez, les administrations, c'est des endroits où, quand on arrive en retard, on croise ceux qui s'en vont en avance. Et d'ailleurs, on dit que si jamais il y en a un qui meurt dans l'administration sur le lieu du service, il faut lui retirer les mains des poches pour faire croire à un accident de travail. Ah oui. Sans compter qu'à l'administration, on devrait lui confier l'inflation. Ben, ça la stopperait pas, mais ça la ralentirait considérablement quand même, hein. Combien vous croyez qu'il y a de gens qui travaillent à la sécurité sociale? Hein? 1 sur 4, et je suis large. La sécurité sociale, tout est assuré. Sauf la pendule. Ça, on risque pas de nous la voler, le personnel a les yeux constamment fixés dessus. Hein? Alors l'autre jour, une copine, je la vois qui part en avance, le patron lui dit, dites donc, vous partez en avance et vous êtes arrivé en retard aujourd'hui déjà. Ah ben, dis justement, hein, je veux pas être en retard 2 fois dans la même journée. Hein. Allez, ah, donc, heureusement qu'ils sont pas dans le bâtiment, la sécurité sociale, ils auraient les doigts pris dans le béton. Hein.

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2: Et je peux pas faire un spectacle sans vous parler de mon père. Parce qu'il s'est passé bien des choses dans la vie de mon père, de mes parents tout simplement, pas que de mon père d'ailleurs. Parce que malheureusement, durant l'année écoulée, mes parents ont divorcé. Non, mais bon, non, c'est vrai que mes parents donc, ont plus de 60 balais. C'est vrai que c'est triste, tu vois. Aujourd'hui, je pensais qu'ils allaient finir leur jour ensemble. Et c'est vrai qu'aujourd'hui, quand je vois mon père, il est tout seul, quoi. Franchement, non, mais c'est triste. Non, mais ris, toi, espèce de grosse merde. Non, mais c'est triste, je jure. Quand je vois mon père, il est tout seul en plein salon. Il se laisse aller, le monsieur. C'est fini. Il n'y a plus rien, tu sais, dans le regard. Il n'y a plus rien. Il est tout seul. Il regarde la télé, là. C'est même pas ce qu'il regarde. C'est énergie douce, pour vous dire... Tu sais, il y a une pauvre bouteille d'eau à côté de lui, du robinet, hein, je sens le calcaire, tout ça, une boîte de sardines entamée. Pff, non, ça fait mal au cœur, parce que je sais qu'il a faim en plus, tu vois. Bah, j'entends son ventre, hein, brrr. Mais il reste toujours digne et fier à l'africaine, hein, menton levé, narine dilatée. Et je lui dis quand même, papa, ça va, tu tiens le coup, ça va, il est là. L'expérience prouve que... Il lui dit, arrête papa, l'expérience prouve plus rien, là, t'es malheureux. Et il craque après, oui, c'est vrai, tu as raison, hé hey, t'as même manqué, hein. J'ai faim, oh. Non, je ne sais pas à quel moment ça a déconnecté avec ta mère, je ne peux pas l'expliquer. Je dis, bah tu l'as un petit peu trompé quand même, maman. T'as deux, trois enfants illégitimes dans la rue. J'en ai 12 exactement, mais bon. J'aime la nature, je suis polygame. N'importe quoi, t'es chrétien. Non, j'étais à la préfecture, il y a jurisprudence, ça peut... On est des noirs, quoi, vraiment là. Là, on est dans le livre de la jungle, là, vraiment. Je vais vous dire que mon père, il doit être très embarrassant, quoi, il va chercher ses allocs. Hein. Vos livrets de famille, monsieur, j'en ai 13. Non, mais j'ai vu qu'il y avait un problème avec mon père depuis un petit moment. En 2002, que mon père était un peu particulier. Vous vous rappelez de ce qui s'est passé en France en 2002 ? Chirac, Le Pen, exactement, madame. Le Pen était passé donc au deuxième tour des élections présidentielles. Le Pen, Jean-Marie, il faut le préciser pour les petits jeunes. Parce que pour vous, les jeunes, là, aujourd'hui, Le Pen, c'est Marine. Et pour vos enfants, ça sera Marion Maréchal. J'ai l'impression qu'ils deviennent de plus en plus beaux avec le temps, quand même. Je te jure, j'ai l'impression que la prochaine Le Pen, ça va être une bomba, ça va être là, oui. Je pense que l'immigration est le fruit des problèmes de la France. Et tu vas être là, ouais, grave, grave. Ah ouais, ouais, ouais, ouais. Ah, je suis d'accord qu'ils rentrent chez eux, là, ça va, mec. Ah ouais, elle est tellement bonne, mon frère. Ouais. Bref, je parlais de Jean-Marie. Donc, Le Pen était passé au deuxième tour des élections présidentielles. Et c'est vrai que le même jour, le 21 avril, je ne peux pas l'oublier, j'ai vu que mon père était fou. J'étais chez mes parents. J'attendais les résultats. J'étais avec un de mes grands frères qui est ultra cynique. Hein. Et même lui, en voyant la tête de Le Pen apparaître à l'écran, là, au deuxième tour, il était là. Ouf. Ah, c'est chaud, là. Tiens, ma mère, elle a vu la tête de Le Pen apparaître à l'écran. Elle était vraiment touchée. Tu sais, je l'ai senti triste, quoi. Elle baissait la tête et tout, elle était pas bien. Mon père, il a vu la tête de Le Pen apparaître à l'écran, il a fait « Oui, on a gagné !» « Oh, Jean-Marie, oh !»« Foutez la camp, dégagez tous de chez moi !» Il a pété un câble, littéralement. « Foutez la camp, hein, vous êtes toujours là à critiquer la France. Nique la France, nique la France. Allez vous niquer là-bas dans vos pays, alors. » Sodomite. Hein, vous êtes toujours là à demander du respect. Oui, la France ne nous respecte pas. On veut du respect, on veut du respect. Mais respect de quoi? Hein? Est-ce que vous respectez même déjà vous-même? Là où on vit, là, ici, là, HLM, au rez-de-chaussée, là, ça sent le pipi. Pourquoi? Pourquoi? Parce que vous avez la haine, hein? Vous avez la haine dont vous faites pipi là où vous habitez. Hein? Mais si vous avez la haine contre le système, là, allez faire pipi alors à l'Élysée. Allez, vous allez à peine avoir le temps de sortir votre gourdin là que... Bim, c'est fini. Non, je suis content que Jean-Marie soit passé, parce que moi, je suis venu sous Giscard. Valéry, un grand président, avec un prénom de pédale, et alors... Ça vous gêne? C'est comme Tom, là, ton ami malien, là, Abdoulaye. Je ne l'aime pas. Il est toujours là à se plaindre. Oui, la France ne veut pas nous intégrer. On refuse de nous intégrer. Tu sais ce qu'il a fait hier? Hier, je vais chez l'arabe. Je vois Abdoulaye. Je lui dis bonjour. Tu sais ce qu'il me répond? Salam. Mais ça, c'est quelle intégration, ça? On est en France, dis-moi bonjour, non? Salam, hein, avec la laine qui sent le Jack Daniel. Menteur. Hippo. hypocrite. Salam, salam, salam. Et quand c'est pour aller mettre les bombes, là, il parle très bien le français. Hein. Bonjour, monsieur, je peux laisser mon sac là? Et après, boum! On ne les a pas vus venir. Je disais doucement, papa, toi aussi. On peut quand même t'expulser. Hein. Non, ça va aller. J'ai été à la préfecture, il y a jurisprudence. C'est bon, ça.

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2: Quand je vois tes yeux, je suis amoureux. Quand j'entends ta voix, je suis fou de toi. Dany Briand. Bonsoir. Merci pour Dany. Là, vous me regardez et vous vous dites, ce mec-là, il est sur l'autoroute de l'amour. C'est pas faux. Puis vous vous dites aussi, ce mec-là, sur l'autoroute de l'amour, il doit être sur la bande d'arrêt d'urgence. C'est pas faux. Ben oui, effectivement, je viens de me faire larguer. Je t'aime plus, va-t'en, casse-toi, tu pute, t'es qu'un pauvre con. Ok. Et c'est marrant parce que un mec normal, il serait parti. Et là, je dis non. Faut savoir se battre, merde, le mec. Véronique, viens là, s'il te plaît. Véronique, mon amour, est-ce que tu es sûre d'avoir pris la bonne décision? Ah, attends. Dis pas oui tout de suite, t'as pas réfléchi, Véro. Véronique, tu peux pas briser 17 jours de vie commune sur un coup de tête. Oui, pour un coup de tête, si tu veux. Ah, s'il te plaît, ne joue pas avec les mots, c'est pas le moment. Hein. Bon, eh bien, écoute, adieu, Véro. Mais bon, forcément, elle veut qu'on se revoie, la coquine. Sous prétexte qu'elle voudrait que je lui rende sa voiture. Oh. Non, mais c'est bien, c'est bien. On va se revoir, on va prendre un verre en copain. Salut, Véro. Ça va? Tu vas bien? Alors, t'as un nouveau mec? Bien. Fais bien l'amour? Mieux que moi? Bah oui, il y en a, hein, puis heureusement, hein. Parce que je peux pas être partout. Dis donc, t'as un petit peu pris les fesses, non? Non? Ah, j'avais jamais remarqué que t'avais... Mais ça te va bien, hein? Non, puis c'est plus pratique pour s'asseoir, hein? Ça fait du bien de rire, merde! Parfois, quand je suis triste le soir et que j'en ai assez, que les murs me parlent à sa place, je sors de chez moi et je marche dans les rues de New York, de Pontoise. Je marche pendant des heures sans savoir où aller. Puis quand je commence à me geler les couilles, je rentre. Non, mais, je veux bien essayer de comprendre les femmes, mais j'y arrive pas. Je sais, hein, j'ai essayé. J'arrive pas. Diane Tell a dit... Moi, si j'étais un homme, je t'offrirais de beaux bijoux, des fleurs pour ton appartement, et je te ferais construire une villa dans une ville qu'on appelle Bergame. Coût total de l'opération, 6 millions de francs. Je les ai, c'est pas le problème. Non, je crois que le vrai problème, c'est que plus ça va, et plus je me rends compte que les femmes, tout ce que je peux leur faire, c'est beaucoup de mal. Et que moi, de mon côté, bah, j'ai beaucoup de mal à me les faire.

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2: Bonsoir.
3: Bonsoir.
2: Bonsoir.
3: Bonsoir.
2: Bonsoir.
3: Bonsoir.
2: C'est incroyable ce cocktail. Tu as vu, elle là-bas, elle est tellement tirée, elle pourrait dormir les yeux ouverts. La dernière fois qu'elle a éternué, il y a une fesse qui a éclaté.
3: C'est Botoxland ici, toutes ces femmes avec ces bouches de babouin. C'est plus un cocktail, c'est 30 millions d'amis.
2: Regardez là-bas, c'est pas Rachida Dati ?
3: Oh !
2: Vous savez qu'elle a sa statue au musée Grévin, c'est incroyable, une cireuse de pompe qui finit en bougie.
3: Rachida a une bougie, mais elle, même si on lui rajoute une mèche, c'est toujours pas une lumière.
2: Non, mais moi je l'aime bien, Rachida. C'est vrai, je l'aime bien. Franchement, on sent vraiment que c'est la femme qui a réussi à la force du poignet.
3: À la force du poignet, d'accord. Enfin, vaut mieux ça que les dents, sinon il y aurait eu des blessés.
2: Écoutez, c'est injuste parce qu'en politique, dès qu'une femme est jolie, on soupçonne la promotion canapé.
3: Bah, au moins Martine Aubry, on va pas l'accuser de ça. Hein. Elle, c'est pas la promotion canapé, c'est un canapé en promotion. ⁇ 100% peau de vache.
2: Regardez là-bas, c'est pas Jacques Chirac là ?
3: Oh !
2: Bonsoir, bonsoir Jacques. Il n'est pas bronzé, il est orange. On dirait Casimir en col roulé.
3: Et Luc Ferry là-bas devant vous ?
2: Ah oui ?
3: Encore en train de sécher les cours. Jules Ferry, c'était l'école publique obligatoire. Luc Ferry, c'est les cours payés facultatifs.
2: C'est incroyable, parce que certains à l'UMP ont dit que le RSA, c'est les assistés, c'est le cancer de la société. Mais ceux qui profitent du système, c'est quoi ? Les hémorroïdes ?
3: Pas bon, pas bon, pas bon. Regardez sur votre droite, Camille Lacour. Qu'est-ce qu'ils sont beaux, ces nageurs ?
2: Ah oui, ah oui, oui, oui.
3: Le chlore, ça conserve.
2: Bonsoir, Camille.
4: Bonsoir, Camille.
2: Ça fait plaisir de vous voir habillée, on n'a pas l'habitude. Vous n'auriez pas un peu trop chaud, non ?
3: C'est normal qu'on soit bon en natation, nous, en France. Les ministres sont mouillés, l'économie, c'est la brasse coulée, les Français ont la tête sous l'eau.
2: Non, mais faut pas exagérer, il y a quand même d'autres sports que la natation. Regardez, le tennis, à Roland-Garros, il y avait quand même un Français en finale.
3: Ah bon ?
2: L'arbitre.
3: Ah, les tennisman français dans les tournois, c'est comme le 11 septembre. Deux petites tours et puis s'en vont. Regardez, c'est la nouvelle femme du ministre là-bas devant
2: ah
3: nous.
2: Oui.
3: Elle, de dos, c'est le lycée, de face, c'est le musée.
2: Elle a des heures de vol, mais en low cost. C'est EasyJet.
3: C'est bon, ça.
2: C'est incroyable maintenant, dans les cocktails, mais il n'y a plus rien à manger. C'est la crise, même les riches sont touchés. C'est plus le petit four, c'est les dark fours.
3: Attention, ici, il n'y a que des SDF.
2: Ah bon ?
3: Oui, les SDF, sans difficulté financière. SDF. Oh, attendez, excusez-moi. Bonsoir. J'ai beaucoup aimé votre travail. Hein. Précision dans le geste, au niveau des collages, du choix des couleurs. Non. Franchement, rien à dire. Hein. Résultat très original.
2: C'était qui ?
3: Le chirurgien des Bogdanov.
2: Oh non ! Les pauvres Bogdanov, ils devront envisager une grève du visage, mais c'est très cher. Regardez, Ribéry n'a pu faire que la moitié.
3: C'est vrai. Vous avez raison. C'est quoi cette grosse tache rouge là-bas au fond ? C'est pas un Roumanov ?
2: Oh ! Oh, si elle pouvait changer de couleur, ça nous reposerait !
3: Vous savez qui elle est en vrai, Anne Roumanoff ?
2: Non.
3: François Bayrou.
2: Bah, il a raison, on a toujours besoin d'une gourde pour traverser le désert. Bonsoir,
3: Anne.
2: Vous avez vu là-bas, je crois qu'il y a Jérôme Commandeur.
3: Jérôme qui ?
2: Commandeur, vous savez, c'est celui qui envoie Cadmerat dans le Nord, dans ce film. Bienvenue chez Ch'ti.
3: Ah. Et à part ça, il a joué dans quoi ?
2: Mais les comiques !
3: Remarquez, vu sa tête, il a pas trop le choix.
2: Bonsoir,
3: bonsoir machin.
2: Regardez là-bas, c'est pas Nico Chaliagas ?
3: Ah oui ?
2: Vous savez qu'il brade tout en Grèce, si seulement il pouvait nous le reprendre.
3: Nikos Aliagas, c'est pas celui qui a redoublé 7 fois la Star Academy et qui sait toujours pas chanter?
2: Non, mais les gens sont hypocrites à Paris, c'est horrible. Moi, ces gens qui te sourient par devant et t'assassinent par derrière, moi je peux plus, moi, c'est vrai.
3: Vous avez raison, c'est pour ça que moi je dis toujours du bien de moi. Dire du mal de soi aux autres, c'est idiot, c'est leur donner des idées qu'ils auraient pas eu tout seuls.

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2: Moi, ce qui m'angoisse le plus, c'est le passage de la sécurité dans les aéroports. Oh, les agents de sécurité dans les aéroports. Mais qu'est-ce qu'on leur a fait? Mais à peine ils nous voient arriver de loin, là, dans les serpentins, là, comme ça. Ils sont à bout, on n'est même pas arrivés. Et si tu vas pas assez vite au rayon X, mais ils te gueulent dessus. Et si t'as le malheur de poser une pauvre petite question, excusez-moi, il faut que je sorte l'iPad aussi. Ben oui, évidemment. Il a éteint, hein? Il a éteint. Il a éteint ou il n'a pas éteint? Bah vérifiez. Oui. Bah, c'est-à-dire si je vérifie et que s'il est éteint que j'appuie, ça le rallume. Qu'est-ce qu'on fait? On appuie pas? Qu'est-ce qu'on fait? Vous foutez de ma gueule! Non. Mettez-le dans le bac! Un bac tout seul! Ah oui, un bac tout seul, pardon. Voilà. Videz vos poches! Ah oui, mes poches, voilà. Videz, allez! Sortez tout! Oui, je sors tout. La montre! La ceinture! Allez, hey, chaussures! Ah! Téléphone aussi et tout! Tout dans le bac! Ouais! Dans les bacs, voilà! Ah, en fait, t'as pas l'impression de prendre l'avion, mais 10 ans à Fleury-Mérogis! C'est bon. Liquide, hein? Liquide! Non, j'ai pas de cash sur moi, Non! Les liquides de 100 ml maximum! Oh, d'accord, j'ai mis dans des petits échantillons, j'ai tout. Regardez, j'ai le ziploc. Faut qu'il ferme! Oh, ah bon, faut qu'il ferme. Un bac tout seul, voilà, il a fermé. Allez, au portique! Gaïa, oui, bien sûr, oui, je me dépêche. La veste! Oh putain, la veste, pardon. Et tu te retrouves dans la queue, comme ça, en chaussettes. Tu tiens ton pantalon parce que t'as plus de ceinture. Le summum de l'élégance, le défilé de mode des chaussettes, tu sais. Et surtout, c'est la honte, surtout quand tu découvres, enfin que tu sens, que t'as un orteil dehors, que t'as un trou dans la chaussette. Merde. T'essaies de le rentrer, le gros orteil, mais il veut pas, il est curieux, ton gros orteil, il découvre l'aéroport.
3: Ah, c'est génial, il y a plein de lumière.
2: Et au lieu de rentrer, le gros orteil, il appelle l'orteil d'à côté. Il dit, viens voir, c'est génial, il y a plein de lumière, viens. T'as deux orteils dehors, avec le trou qui s'agrandit. Merde. Et comme t'es en train de twister du pied pour essayer de les rentrer, bah tout le monde te regarde dans la queue comme ça. Et vois ton trou dans la chaussette. Et toi, minable, tu dis, enfin, je comprends pas, ça y était pas ce matin. Puis soudain, soulagement, de l'autre côté du portique, il y a un autre gars de sécu comme ça, qui te fait un signe super amical sans te regarder pour que tu passes le portique. Allez, grouillez!
3: Merci. J'avance, je passe le portique, concentré pour pas sonner.
2: On fait tout ça, on se concentre pour pas sonner, alors ça sert à rien.
3: On passe, oh, j'ai pas sonné, ouf, j'avais rien oublié dans mes papoches.
2: Mais je suis tiré au sort pour le contrôle explosif.
3: Oui, d'accord, je viens.
2: Voilà, heureusement, j'avais pas manipulé d'explosif depuis, jamais, hein.
3: Donc, voilà, c'est bon, allez, ouais, dégagez. Oui, d'accord, pardon, merci pour les explosifs, merci. Ah, vite, sortie des rayons X. Ah, et là, t'attends tes affaires, hein, qui ressortent des rayons X, pas dans le même ordre qu'elles sont rentrées, ouais.
2: Tout éparpillé, tu vois arriver une chaussure, puis pas l'autre.
3: Il est à qui ce bac là? Ah, c'est à vous, madame. Allez-y, avancez.
2: On va te faire engueuler, avancez.
3: Vite.
2: Oh là, monsieur, pardon, paniquez pas, hein, mais c'est ma chaussure que vous êtes en train de remettre.
3: Donc, gardez-la au pied.
2: Gardez-la au pied, on échangera au duty free. En zone libre.
3: Allez.
2: Et là, je vois, après toutes mes affaires éparpillées, arriver mon sac vide, dans lequel je dois tout ranger, comme ça. Il passe la lanière de caoutchouc, et il fait un petit temps d'arrêt à la sortie du rayon X, comme ça.
3: Oh là, non, pas le temps d'arrêt, vite, non, va tout droit.
2: C'est pas bon signe, hein, quand ça dure, là, c'est d'un seul coup, là. Il prend la bifurcation! Oh non! Le tapis roulant derrière le plexi, le tapis roulant des suspects!
3: Oh merde, non, mon sac en garde à vue, oh là là, tous les agents de sécu me regardent comme ça en disant,
2: bah oui, c'est le chelou avec le trou dans la chaussette, là, regardez.
3: Et moi, j'attends tel un coupable avec mon sac de l'autre côté. Et là, il y a une femme de sécu qui arrive, qui attrape mon sac, qui le soulève et qui demande avec cette délicatesse qui leur est si caractéristique. C'est qui ça ? C'est à moi, madame. Et là, elle monte mon sac du doigt, elle fait Chopin ! Comme si elle n'allait pas fouiller si je disais non. Oui, bien sûr, madame, je vous en prie, allez-y. Et il est vide. Hein. Et là, elle sort du fond de mon sac un petit flacon de démaquillant à l'eau de rose hydratant hein, que j'avais oublié dans le fond du sac. Comme ça, pardon. Pardon, j'avais oublié. Je me pisse dessus. Il peut aller dans le ziploc, s'il vous plaît. Il refait un tour avec le ziploc. S'il vous plaît.
0: C'est... Non ! Ça fait 110 millilitres, ça, monsieur ! 110 !
3: Écoutez, madame, pardon, je me rends bien compte du risque que je fais prendre à tout l'aéroport avec 10 millilitres de démaquillant en trop. Attention, le secouez pas. Mais bon, allez, pour une fois, hein, 10 millilitres en trop, c'est pas...
0: Non ! C'est la règle ! Je jette !
3: Non, attendez, je vais me démaquiller d'abord, allez. Non, je suis pas maquillé, c'est pour me rafraîchir le visage, pour pas tout jeter avant le voyage. Quelqu'un veut être démaquillé dans la queue ? Avant de monter dans l'avion ? Parce qu'elle va tout jeter. Non, personne ? Oui, c'est moi, le mec avec le trou dans la chaussette, oui. Ah bah, ils sont tous sortis, les curieux. Et là, la femme de sécu récupère ma bouteille, elle la jette ! Elle jette mon flacon, ça énerve. Quand ils jettent nos affaires comme ça, ça rend fou le nombre de voyageurs qu'on voit finir frénétiquement leurs bouteilles pour pas gaspiller. Un jour, j'ai même vu une femme très élégante devant moi boire 200 millilitres de Chanel numéro 5. Ah, elle a chanté pendant tout le vol, complètement bourrée, mais avec une super haleine. Hein. J'ai même vu une famille entière s'enlever les chaussettes pour se couper les ongles des pieds les uns les autres avant de se faire confisquer un coupe-ongle de 6e catégorie. Oui, dans l'aviation, le coupe-ongle est une arme blanche. Tu peux détourner un avion au coupe-ongle. Ah bah si t'arrives à monter dans un avion avec un coupe-ongle et que tu menaces tout l'équipage de leur couper les ongles beaucoup trop courts. Si, et c'est pas fini, regardez.
0: Ah, il

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2: Bonjour madame, bonjour monsieur, toute l'équipe de Youpi Matin et moi-même sont heureux de vous accueillir sur le plateau de Youpi Matin, les petits matins qui chantent. Alors il est 6h30 et si vous n'êtes pas encore en forme, eh bien Youpi Matin est là avec toutes ses rubriques pour s'en charger. Et tout de suite on retrouve Bouquin Matin, la rubrique avec Jean-Pierre.
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4: Ah, Jean-Pierre. Bonjour Jean-Pierre.
5: Salut William.
2: Je suis ici, Jean-Pierre.
5: Salut, William.
2: La pêche.
5: La pêche.
2: Alors, quoi de neuf, Jean-Pierre, aujourd'hui?
5: Alors, pour Bouquin Matin, j'ai sélectionné pour vous un bouquin qui s'intitule Guerre et paix, et c'est édité chez Plon.
2: Super. Jean-Pierre, un petit café.
5: Ah, je veux bien.
2: Alors, Jean-Pierre, un petit peu pour nous résumer, l'histoire, c'est quoi un petit peu l'histoire de guerre?
5: Alors, l'histoire est toute simple, c'est l'histoire de la guerre et de la paix.
2: Oui.
5: Et c'est Tolstoï qui l'a écrit.
2: Ah, un petit peu de café, Jean-Pierre?
5: Ah, je veux bien, un petit peu.
2: Alors, quelqu'un qui a dû se lever du bon pied avec Youpi Matin pour regarder tout ça.
5: Tout à fait.
2: Allez, il est 6h34, Jean-Pierre, on va passer à Zodiac.

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0: C'est à vous, Valentine Tesserre.
2: Bonjour. Bonjour. Aujourd'hui, les béliers sont un petit peu en stress comme d'habitude. Sinon, les taureaux avec les cornes, c'est un petit peu sale caractère, ça c'est normal. Les rapricornes, les bitères et tout ça, un petit peu comme les autres. Et puis on va en arriver forcément aux poissons. Les petits poissons dans l'eau.
3: Merci, on va peut-être passer à la cuisine.
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0: La cuisine, effectivement. Alors pour la cuisine, il faut retrouver tout de suite Michel. Michel, quel plaisir de vous retrouver.
4: Eh bien, bonjour William, quel plaisir de vous retrouver.
0: Ça sent bon tout ça. Qu'est-ce que vous nous avez préparé, Michel?
4: Eh bien, c'est une surprise, bien sûr. Alors, hier, nous avons vu ensemble le céleri rémoulade au Jurançon. Mmh. Eh bien, aujourd'hui, nous allons voir ensemble la préparation du fameux hachis parmentier.
0: Ah.
4: Hachis parmentier qui fait le régal des petits comme des grands.
0: Bien.
4: Alors, pour le hachis parmentier, deux éléments essentiels. Le hachis, bien sûr, et...
0: Le parmentier.
4: Un brin d'humour ne fait jamais de mal. Alors, bien sûr, une précision très importante pour ceux qui n'auraient pas de hachoir électrique, bien manipuler, bien sûr, le hachoir à main, qui se manipule comme ceci, n'est-ce pas? J'ai mal.
0: On va peut-être passer à la suite, Michel.
4: J'ai mal.
0: Eh bien, 6h32, c'est l'heure de la météo.
4: J'ai mal. J'ai votre matinale, j'ai mal.
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5: Alors, le temps, effectivement, William, le temps. Alors, dans l'ensemble du pays, il y aura quand même des nuages à Albrecht, de la pluie à Bordeaux, avant 5 et moite du côté de Paris. Un petit peu de soleil quand même, hein, par-ci, par-là, dans l'ensemble de la France, bien sûr. Et puis voilà, donc il y aura des températures au nord-ouest du sud-ouest de la France. Et le soleil se couchera, comme tous les jours, il a bien de la chance.
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4: J'ai mal.
6: Au secours.

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2: Je m'appelle Yann Guillarme, je suis breton, j'ai 20 ans. Bon, mais si tu veux, non, mais moi dans la vie j'ai choisi de m'amuser, donc bon, bah ça marque quoi. Moi je dis toujours, l'ambiance est là où on la met. Oh bah non, la semaine dernière j'étais chez Lidl. Voilà, ambiance de merde, hein, là. En dessous, c'est les restos du cœur, donc bon, tu vois. Oh, j'ai dit, les copains, je vous laisserai pas comme ça. J'ai attrapé le micro, et puis je me suis installé au milieu du magasin, et là, je leur ai fait tous mes tubes. J'ai dit, allez les clients, les pauvres, c'est pour vous, 3, 4. Là-bas, au Conforama, on vous dit que la vie est moins chère. C'est pas vrai, chez Lidl, il y a des promos de fous, mais sur des marques pas connues du tout, comme par exemple Sylvain Brideau. Le jambon fleurinichon, le Nutella, le riz basmati et le DVD de Bernard Platini. Oh les paroles,
3: des fois je me dis mais attends, mais t'es Maître Gims quoi.
2: Moi je suis dans la catégorie des festifs quoi, tu vois, voilà. Je suis tout le temps invité dans les soirées, quand j'arrive on dit oh génial il est là. À 6h du matin on dit putain il est encore là l'autre. Là. Parlant de soirée, j'ai fait mon réveillon là chez des amis véganes.
4: L'enfer!
2: Écoute, pour ceux qui... vegan, c'est-à-dire pour respecter la nature, tu dois vivre comme un caillou, quoi, vraiment. À côté, un dîner au tofu chez des amis végétariens, c'est une orgie romaine, quoi, là, vraiment. J'aurais dû m'en douter, hein, quand je suis arrivé, il y a des posters de Cécile Duflot toute nue devant la centrale de Fessenheim. Alors, c'est efficace, hein, tu vois ça, t'es contre le nucléaire, hein, mais bon... On portait des sarouels, à minuit on écoutait Pierre Bachelet en marchant sur du compost, voilà. Écoute, à un moment donné, moi j'en pouvais plus. Je me suis levé, j'ai attrapé la maîtresse de maison par son pancho commerce équitable. Je lui ai dit, écoute Eva Jolie, le combat est super, hein, mais putain, mais il est où le pâté croûte, merde. Oh non. Oh, je lui dis, allez hop, vodka pour tout le monde. Ah bah l'ambiance, elle va changer. Hein. Ah bah dans 20 minutes, avec tout ce qu'on va se mettre dans le cornet, tout le monde va finir à poil. Moi, je le vois déjà avec deux mon chéri, je suis déjà en slip. Alors, tu vois... Eh ben, reste pas assis tout seul, toi. Va danser avec les autres, l'ambiance est partie. Lève-toi et danse. Hein? T'es paraplégique? Voilà. Bah ouais, mais je suis pas Jésus, mon merde. Oh, c'est pas grave, t'es en vie, c'est ça le principal. Ah bah la vie, c'est le principal, c'est même ma devise. Ouais, je l'ai fait tatouer sur mon épaule. Tiens, bah regarde, lis, ça va te faire du bien. La vie ne vaut rien, voilà, mais rien ne vaut la vitre. Voilà.
3: La vitre?
2: Enfin, tu déconnes, ils ont quand même pas mis la vitre, merde! Oh, j'y crois pas, j'aurais dû méfier de cette pancarte, un kebab acheté, un tatouage offert, merde! Oh. Bon, ça avait remis l'ambiance, hein. Je crois que mon chef-d'œuvre en termes d'ambiance, c'est quand j'ai réussi à la mettre à l'enterrement de ma grand-mère. J'ai pris le micro du curé, je lui ai dit, bon, allez. Bah ouais, mais arrête de faire le con, tout le monde est en train de chialer, toi, alors bon. Ouais, ouais, Question ambiance, c'est se faire les professionnels, hein. Allez, la famille, on se rapproche, c'est pour vous, 3, 4. Ah, qu'il est joli, l'enterrement de mamie. Laï, laï, laï, laï, laï, laï, laï, laï, laï, laï. L'enfant qui va être heureux, c'est papy. Laï, laï, laï, laï, laï, laï, laï, laï, laï, laï. Après, on a fait une chenille autour du caveau, putain. Ah ben, on s'est régalé, quoi. Ah, ah, l'enterrement de mamie. La famille est réunie, olé. Tout le monde s'éclate, parce que mamie est partie. Ouais, bah, pareil, tout le monde était consterné. Hein. Bon, faut dire que je m'étais planté d'enterrement. Hein.

Messieurs, dames, enchantés, je vous connais pas, vous me connaissez pas. On va faire en sorte que ça se passe bien. Du coup, par applaudissement, est-ce qu'il y a des gens ce soir qui ne supportent pas les petites blagues racistes? Par applaudissement. Deux. Ok. Et encore, ça va, vous avez rien dit. Écoute, la première fois que j'ai essayé ça, je suis allé jouer à Neuilly, tu sais, en première partie d'un pote. Maman, j'arrive là-bas, je dis oui, il y a des gens qui aiment pas les blagues racistes. Il y a une vieille, premier rang, elle me regarde, elle dit ça dépend la race. J'ai dit non, là, madame, non. Là, non. Là, je vais me fâcher. Après, j'en ai pas voulu, tu sais, c'était une vieille, le cerveau il est cramé, elle avait genre 60 ans. C'est poubelle, ça, tu vois ce que je veux dire? Non. Pardon, les vieilles, j'avais pas vu que vous étiez là. Non. Non, je vous le dis, au nom de l'équipe, je vous le dis, vous nous ralentissez. Voilà, c'est fait. Pas vous directement, mais l'équipe dans laquelle vous êtes, au global, vous nous faites chier. Voilà. Parce que qui s'est jamais retrouvé, tu sais, dans un couloir de métro derrière une vieille qui avance pas? Merci, voilà. Tu vois, t'as même pas les mots, t'es derrière, t'es là. La vieille, accélère, qu'est-ce que. Va mourir en haut, meurs pas là, tu vas faire chier tout le monde, tu vois ce que je veux dire? Tu sais, après le corps il va tomber, on va s'entraver dedans, on va dire, ah, RATP, histoire en retard. Non, c'est Huguette, elle s'est tuée, ça n'a rien à voir avec la RATP. Tiens, anecdote, première fois que j'arrive à Paris, tu sais, je vais pas d'ici. Je rentre dans le métro, écoute-moi bien, il y a une vieille, elle rentre derrière moi, elle se coince le bras dans la porte. Non, mais elle est con la vieille, il faut y aller pour se coincer un bras, tu sais, tes bras, tu les gères, mamie, ça fait 60 ans, c'est les mêmes, c'est pas un truc qui pousse. Tu vois, c'est pas un matin, tu te réveilles, tu touches tes pieds, tu vois ce que je veux dire, normalement, tu gères tes bras. C'est pas une queue non plus, c'est pas un truc derrière qui se balade comme ça et que tu gères pas, tu vois. Personne n'est assez con pour se mettre le bras dedans, normalement. Même le petit lapin, t'as vu sur l'affiche dans le métro, là, il s'est coincé les doigts, mais pas le bras, personne. N'est assez con pour se mettre le bras dedans, bref. Et moi, à ce moment-là, je viens d'arriver à Paris depuis pas longtemps, j'essaie de m'intégrer aux Parisiens. Qu'est-ce que je fais? Eh ben, je fais semblant de pas la voir, la vieille, exactement. Eh oui. On a des méthodes, on est éduqué ici, eh oui. Tu la regardes, tu dis, ouais, ça fait mal, mamie, hein. Tu tournes la tête et tu t'en vas. Et là, t'as un mec qui va l'aider, il tire, il essaie d'ouvrir la porte. Il me dit, viens m'aider toi aussi. Je dis, pourquoi? Il me dit, mais t'es con ou quoi? Tant qu'elle est coincée, la vieille, le métro, il part pas. Je dis, ah, voilà. Ça, c'est Paris comme on les aime, voilà. Donc, il n'y aura pas de blague sur les vieilles ce soir, beaucoup trop de respect. De toute façon, c'est fait.

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2: Bonsoir Marrakech, bonsoir, c'est toujours un plaisir de venir jouer ici, vraiment, je suis très content de jouer ici. J'ai joué mon spectacle l'année dernière à Marrakech, et souvent quand je joue mon spectacle, j'aime bien demander au premier rang les gens ce qu'ils font dans la vie, je leur demande un petit peu, je les interroge, et l'année dernière, je vous jure que c'est vrai. J'ai demandé à une fille ce qu'elle faisait dans la vie, elle m'a regardé, elle m'a dit « Moi, je travaille chez France Télécom. » Et je me suis rendu compte que c'était les personnes que t'appelais quand Internet déconne chez toi, tu sais. Les personnes que t'appelles, qui décrochent et qui font « Ouais, bonjour, c'est Nathalie pour vous servir. » Votre internet, il est cassé? Est-ce que vous avez essayé de souffler sur la prise? Mais souffler fort, que sec! Ça clignote fixe ou vite? Fixe? Est-ce que vous avez essayé de débrancher et rebrancher le boudin? C'est cassé apparemment, oui. Alors bougez pas, je vais appeler Valérie, ma responsable. J'appelle Valérie tout de suite, bougez pas. Hafida! Hafida! Alouette, je vais internet, j'ai le zippé, même chiche! Pour le 118-218 en France. Ils nous prennent pour des fous. Hey, le 118-218, t'appelles... Oui, bonjour madame, je voudrais le numéro d'un magasin qui se trouve sur les Champs-Élysées, Adidas, s'il vous plaît. Les Champs-Élysées, c'est dans quelle ville? À Ouarzazate, c'est les Champs-Élysées de Ouarzazate, avec les chameaux, la montée, tout ça là. Vous savez qu'ils ont essayé de faire les renseignements téléphoniques en Algérie. Ça a tenu 1h15. Oui, bonjour monsieur, excusez-moi de vous déranger, j'aurais voulu louer une voiture, s'il vous plaît. Et pourquoi faire? Ben, parce qu'en fait, j'aurais aimé aller voir mon cousin. Pourquoi tu vas aller voir ton cousin? Viens te voir, lui. Ben non, mais parce que c'est mon cousin. Y a pas de parce que c'est mon cousin. Quand toi, t'as des problèmes, lui, viens pas. Et là, Zaman, toi, t'as des problèmes, il va pas venir. Tu restes chez toi. Ben, je vais aller à la piscine, alors. Merci beaucoup, au revoir. Peu importe le métier que tu veux faire. Peu importe. 118-218, France Télécom. C'est très important, le métier que tu veux faire. Moi, j'ai fait gardien de musée avant de monter sur scène. Je vous jure que c'est vrai. J'ai longtemps été gardien de musée. Et gardien de musée, c'est vraiment le genre de métier avec lequel tu peux te dire à quoi je sers dans la vie. Quel est mon but? Quel est mon objectif? Qu'est-ce que je fous là? Tu dois garder des tableaux qui coûtent une fortune, qui pour la plupart ont une valeur inestimable. Et pour les garder à ta disposition, tu as une lampe torche, une casquette et une veste avec des boutons dorés. En gros, un braquage saurait donner quoi? Posez ce tableau! Pose ce tableau ou je t'éclaire avec ma lampe! Dans les yeux, il n'y a plus de piles. Pose ce tableau, arrête ça, Van Gogh, putain, je vais me faire virer! Eh, pose-le ou. Bah, brrr! C'est ma mère qui fait ça avec les chats généralement. Ah, chez moi, il n'y a pas de Félix, tu sors de la cuisine! Ma mère, elle voit un chat qu'elle connaît pas à la maison, elle fait. Il change de pays, le chat, elle est tarée, celle-là. J'adore ma mère. Maman, si tu me regardes, je t'aime. Je te le dis à la télé, voilà, je te le dis en direct. Non, c'est vrai, elle est marocaine, elle vient de Meknès, et mon père est algérien. Tu vois, donc j'ai les deux origines, souvent. Il y a des Meknès au fond de la salle, hein, Meknès, comme d'habitude. Ah bah oui, hein. Mon père, il est algérien, j'adore. Souvent, les gens me demandent, tu es quoi? Tu es algérien, tu es marocain? Je dis, je suis les deux pleinement. Je peux pas choisir entre mon père et ma mère, même si je préfère ma mère. Mais c'est vrai que... Mon père, je l'adore, il a des expressions propres, tu sais, qui lui correspondent. Il fait pas exprès. Je me rappelle, à l'époque, pour me frapper, mon père, il me disait, viens essayer là-bas. Viens essayer là-bas. Ou alors, quand il voit un truc pour marquer le mécontentement, mon père, c'est sa spécialité. Quand il est pas content, quand il est énervé, il dit un truc, il est là, j'aime des gouttes. J'aime des gouttes. Il me l'a sorti pour Koh-Lanta. Je regardais Koh-Lanta avec mon père et pas longtemps, il m'a dit j'aime des gouttes Koh-Lanta. Mais je le comprends, franchement, je le comprends parce que quand tu regardes bien Koh-Lanta, les dernières personnes à avoir foutu le bordel à Koh-Lanta s'appellent Kader, Mohamed et Mundir. Attends, ils ont ramené un premier arabe à Koh-Lanta. Kader, 40 ans, il savait pas nager. Mais tu sais pas nager, va faire les amours, il n'y a pas d'eau dans les amours, pourquoi tu nous emmerdes? J'ai rien dit, d'accord, très bien, ça arrive, très bien, d'accord. Ils ont ramené un deuxième arabe à Koh-Lanta, Mohamed. Il a voulu tuer une chèvre enceinte. Il a accroché une chèvre à un arbre, il est là, il y en a un, il touche la chèvre, je lui nique sa mère. Ils ont ramené un philippin pour essayer de le calmer. Parle pas avec moi! Un marocain qui a pas mangé de viande pendant une semaine, il a craqué la viande! J'ai vu des bœufs j'ai rien dit, d'accord, très bien, ça arrive. Ils ont ramené un troisième arabe à Koh Lanta, Mundir. Il a voulu taper toutes les femmes qu'il y avait sur l'île. Je me suis dit, ils vont les recruter où, les arabes? À Fleury-Mérogis? Bonjour, vous avez un casier judiciaire? Oui, bienvenue sur l'île, allez-y. Violer des chèvres, manger du sable, hein, c'est parti, c'est maintenant, allez-y. En tous les cas, Marrakech, moi je suis très heureux d'être ici. En plus, depuis le début de la journée, là, c'est génial. On a des interviews, il y a des journalistes marocains qui viennent nous interviewer. Juste là, vers, je crois, 11h du matin, il y a un journaliste qui est venu me voir. Et il m'a fait une interview, mais le pauvre, il n'avait pas préparé l'interview. Et il m'a posé des questions floues. Il est arrivé devant moi, il a fait « Alors bonjour Malek Ben Talha, vous êtes un comédien ou c'est vous qui vous avez décidé là de faire ?» Et plus l'interview passait, plus les questions venaient de plus en plus petites. Et vous, ça va? Ça? Brr. Je lui ai dit « Mais monsieur, vous recevez un artiste, vous devez lancer l'artiste !» Je lui ai dit « Lancez-moi !» Il m'a regardé, il a fait «

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2: Coupe la musique, là. Vas-y, qu'est-ce qu'il y a, là? Qu'est-ce qu'ils avaient tous à regarder dans la direction de moi-même, là? Vas-y, qu'est-ce qu'il y a? Vas-y, comment tu me reluques, toi? Qu'est-ce qu'il y a? T'as pas d'amis ou quoi? Laisse-moi tranquille. Cousin, pas une garette-ci, là, tranquille, à me dépanner, là? Eh, tu veux le sous-titrage gentil, là, ou pourquoi, là? Ah là là, t'as trop de cheveux. Cousin, t'as des feuilles. T'en veux. J'ai de la bœuf, déchire la tête. T'en veux? La Marie-Rwanda, défrise les cheveux. T'en veux? Ah, t'en veux pas? Tu fumes pas? Tu devrais, hein? Tu fumes pas? Oh là là, t'es chelou, toi! Tu fumes pas, hein? Tu fais partie de la société, c'est ça? Tu sais, maman, la société, maman, tu sais. Maman, tu sais. Maman, alors laisse-moi tranquille. Maman, les mecs, là, ils se la jouent, là, petit costard, là, genre Bobby Ewing et tout, là. Ça y est, crois, ça y est, c'est ça le bonheur. C'est pas ça le bonheur. Le bonheur, c'est des... Alors laisse-moi tranquille. Attends, tu veux que je t'en parle, moi, du bonheur, moi? Tu veux que je t'en parle? T'as comme une magresse, lui! Oh là là, t'as trop l'hostilité de la rage qui donne du venin, toi, hein? T'as vu les gens, tu veux être gentil, t'agresses. Pareil, l'autre fois, je suis là dans la rue, tranquille. Toi, tranquille, je marchais par terre. Tranquille. I was walking on the street. Et d'un seul coup, j'aperçois dans mes yeux une anticaille. C'est quoi? Une vieille, quoi! Explique-leur, toi! Une gamache, ou en 78 ans, toi! Je m'approche comme ça, je fais... Cousine, viens là. Je vais t'aider à porter ton panier! Qu'est-ce qu'un fait l'autre hôtesse m'a crié? Je sais pas c'est pourquoi tu cries là! Je veux t'aider à porter ton panier! Alors tu continues à crier et tout! Oh biche, je mets une béquille quoi!
3: Après, elle est tombée par terre. Ah là là, c'est déchiré la hanche. M'a trop fait de la peine, je te jure. Bon, elle faisait un peu de chiquet aussi. Elle faisait semblant de saigner et tout. Mais quand même, je t'ai peiné, je fais...
2: Cousine, je vais t'aider à traverser la route. Qu'est-ce qu'une mieux l'hôtesse déchire la hanche par terre, elle me fait la tête de fémur. Qu'est-ce que t'as dit, là? Moi, tête de fémur, moi? Bah, j'ai mis une totale dentier la volée, t'es greffé dans l'œil. C'est comme ça, c'est la loi du talion. Œil pour œil, les dents dans l'œil. Ah non, vas-y. C'est fini, ça, mon amour. Je me suis calmé, j'ai compris le respect des autres. Moi? Tu vois, à tes souhaits. C'est... Tu vois, maintenant je vois les mecs, ils font de la violence, je te jure, ça me... J'ai envie de les frapper, je te jure. Et tu vois, si au moins on arrêtait de dire que c'est toujours les mecs des banlieues qui font les conneries, et ben au moins, on arrêterait de le dire, tu vois. Voilà, parce que je fume la soir, là, à Palais des Glaces, tu vois. Alors qu'il n'y a même pas de glace, chelou son truc. Tu vois, là, c'est parce que j'ai un message. Alors, listen to that and repeat the lesson. 100% d'intelligence is in the house. Ça y est. Tu vois, c'est que le jour où les banlieues, elles seront dans les villes, quelque part dans ma tête, c'est que la ville, elle sera plus grande. Ma parole.

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2: Moi, parfois, pour un mot, pour un petit truc, je... on est tous un peu comme ça. Et plus tu vieillis, en plus, c'est grave. Tu te crispes. Il y a des gens, c'est l'odeur, c'est la peau, c'est le regard, c'est la voix. C'est... Il n'y a pas longtemps, j'ai rencontré une femme exceptionnelle. Putain, elle avait tout. Elle avait surtout la qualité, moi, qui me... Oh, elle avait le truc qui me... Moi, il y a un truc, c'est un bleu. Il y a un truc chez les femmes, ça me... C'est pas la lingerie, c'est pas le dîner en tête à tête, c'est pas l'île des... Non, c'est l'esprit. Oh, putain, moi, une femme a de l'esprit, ça m'excite. Je te jure, ça m'excite, ça me rend fou. Moi, je veux qu'elle devine les blagues avant moi. J'ai envie qu'elle comprenne très vite les choses. En plus, elle s'appelait Manon, c'est beau, c'est joli, Manon. Et cette femme, elle aurait pu être exceptionnelle, mais à cause d'un mot, un mot, elle a tout gâché. On a passé une nuit de rêve, et le matin au réveil, un mot qu'elle a dit m'a fait tout annuler. Elle m'a dit, est-ce que t'as de la confiture? C'est pas le mot en question. Je serais fou. Je lui ai dit, oui, j'ai de la confiture. Pourquoi? Elle m'a dit, est-ce que t'as du pain? J'ai dit, oui, j'ai du pain. Elle m'a dit, est-ce que t'as un toaster? J'ai dit, oui, j'ai un toaster. Elle me regarde, elle me dit, faisons-nous des tartoches. Je lui ai dit, tu vas faire tes valoches. Je ne peux pas construire une relation d'amour avec une femme qui dit tartoche, c'est impossible. C'est impensable. Il va se passer un truc, un jour, plus tard, on va avoir des enfants, ça va être les mioches, les valoches, la téloche. Je peux pas. Alors ouais, j'ai l'impression de juger qui je suis moi aussi. Tu crois que je suis parfait? Non. Du coup, je suis seul, je fais des dates. Comme tous les cinquantenaires pathétiques, je drague des nanas sur Instagram, je l'assume. Oh, voilà! Elle est en maillot de bain, par hasard! Il y en a beaucoup en maillot de bain, il y en a beaucoup presque à poil. C'est un concept, c'est un phénomène. Insta, ces filles presque nues, de dos, en string, à Ibiza, qui citent des phrases philosophiques. Si ton âme et ton cœur regardent dans la même direction de la lumière. Chérie, mon âme, elle voit ton cul sur Insta, il n'y a pas de. Arrête! On dit la vérité, on dit pas la vérité. Et celle qui se fait prendre en photo à la descente d'un jet privé en tenant un sac à main à 5000 euros et qui écrit « Merci la vie ». La vie. Ah, la vie. La vie, c'est Jean-Jacques Lavie, 78 ans, il est dans l'avion. Il n'y a pas longtemps, j'étais dîner avec une fille beaucoup plus jeune que moi et puis on se comprend pas. La communication est complexe, compliquée, ça passe pas, j'ai pas les codes. Je me trouve tellement pas adapté. On s'assoit à table, on est dans le resto. J'ai choisi un restaurant instagrammable et je lui dis ça va, ça te fait plaisir, t'aimes l'endroit. Elle me dit j'avoue. Moi, j'attends qu'elle avoue. Elle commence une anecdote par... Alors, Askip. Askip, j'ai 50 balais, tu dis ça, je vois de la lessive, chérie, de quoi tu parles? Et en fait, on était en train de parler comme ça, et puis le serveur a amené les plats, et elle s'est mise à faire des stories de la bouffe. J'ai toujours trouvé ça impudique, vulgaire, indécent. Tu sais, cette espèce de story où elle filme la bouffe comme ça, le sous-titre, c'est de dire à tout le monde « Hack, tu vas pas manger ça, voilà. » Elle a même fait un boomerang d'une gambasse, le truc le plus inutile au monde. La gambasse elle-même, elle ne comprenait pas. Elle était en boomerang dans un téléphone. Elle a mis un pauvre hashtag genre « gambasse life », c'était ridicule.

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1: Ah, bah c'était très bon, maman, pour une fois. Il y a un dessert? Non, mais je déconne. Hein. Des yaourts dans le frigo? Eh bah, c'est déjà pas mal. Tout à fait, hein, j'ai des jambes, maman, donc je vais y aller moi-même. On est le combien? Le 18? C'est ça, hein, donc les yaourts, ils sont périmés depuis 18 jours. Bah si, maman, je suis désolée, mais un yaourt, ça périme, en fait. Hein. Il marque pas la date juste pour te nuire. Enfin, écoute, regarde-moi ça, maman, franchement, c'est dégueulasse. Tu as mangé ça, toi? Bah, enfin, ça va pas, maman, il me mange pas ça, c'est moisi. Bah oui, mais enfin, justement, le moisi, c'est bon dans le roquefort, pas dans le yaourt. Qu'est-ce que c'est que ça, maman? Encore un faire-part? Ah ben, merci. Alors, c'est qui, cette fois? Bonjour, je m'appelle Tao, et je viens de naître. S'exprime très précocement, cet enfant, hein? Je fais déjà le bonheur d'Esteban et Zia, mes frères et sœurs. Mais écoute, heureux comme ils sont, ils ont plus qu'à aller conquérir les cités d'or. Heureusement qu'elle était pas fan de Barba Papa, ta copine. Hein. Ma cousine. Ils ont pardon, c'est les enfants de Valérie, ça? Bah, enfin, je comprends pas, Valérie, la dernière fois qu'on a eu de ses nouvelles, elle était en troisième. Et maintenant, elle accouche du troisième. Non mais pardon, elle a quel âge, Valérie? 23 ans. Bah attends, 23 ans, c'est quand même très jeune pour avoir déjà 3 enfants, quoi. Oui, toi, maman, toi, tu avais déjà 3 enfants à 23 ans. Mais c'était une époque où on faisait du hula hoop. Tu ne connais plus personne qui fasse de hula hoop, maman? Non. Eh ben voilà, eh ben tu vois, pour les enfants, c'est pareil. Hein, à part Valérie, quelques mormons, peut-être. Plus personne, hein, ne fait d'enfants avant 23 ans. Qu'est-ce qui t'angoisse, maman? La ménopause précoce. Ah maman, pardon, mais dans ton cas, on peut pas tout à fait parler de ménopause précoce, hein? Ah, pour moi? Eh non, moi, si tu veux, j'ai 30 ans, hein, donc pas d'enfant, c'est vrai, mais un peu de temps, hein. Et ça me semblerait quand même assez prématuré de prendre des hormones à mon âge. Mais merci, hein. Je ne m'énerve pas, papa, on discute, c'est tout. C'est quand même marrant de voir du conflit partout. Puis attendez là, chacun s'exprime très librement sur le sujet, hein, mais les chants de Noël, un 18 septembre, on en pense quoi? Maman, tu trouves ça festif? Papa aussi, bah j'imagine, hein, puisque la dernière fois que vous n'avez pas été du même avis, hein, ça devait être avant ma naissance. Marc, cligne des yeux si tu m'entends. Je veux dire, tu n'es pas obligé de t'exprimer en parole, hein. Tu peux par exemple faire un geste. Merci Marc. Fred va bien? Bah écoute, je sais pas maman, parce que Fred et moi, on est séparés, hein, donc... Fred va bien, d'accord, tu me donnes de ces nouvelles. Ok. Et comment tu en as, maman? Bien sûr, vous êtes copains Facebook. Il a une nouvelle petite copine. Ah, super. Elle s'appelle Satine. C'est marrant, ça. Tu quittes un mec qui a des problèmes d'engagement et puis tu le retrouves maqué avec une pute. Non, alors maman, je suis très heureuse que Fred fréquente quelqu'un et que cette fille ait un prénom de pute est toujours moins gênant pour moi que pour elle. Eh ben moi, je vais y aller, hein. Alors, je suis pas désagréable, papa, j'ai quand même félicité maman pour son sauté de vos picards, donc... Si, maman, c'était du picard. Bah, je suis vraiment désolée d'avoir une vie, en fait, hein, mais j'ai un rendez-vous et puis j'ai un petit peu l'impression qu'on a fait le tour des sujets qui me concernent. On a parlé de ma ménopause précoce... De la nouvelle petite copine de mon ex, bah de tous les enfants que j'aurais dû avoir. Tu as raison, Marc, hein, on n'a pas encore abordé le chapitre de ma coiffure de poney. Mais c'est bien, hein, que tu prennes enfin la parole, bah, pour dire ça. Et ben bah, tu vois, c'est pas si mal de se garder quelques sujets sous le coude pour dimanche prochain.

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2: Qu'est-ce qu'on fait si on disait du mal?
3: Oh oui, oh oui. Par qui on commence?
2: Vous savez ce qu'on raconte?
3: Oui.
2: Comment ça, oui? Oh non, si on commence comme ça, moi je joue plus, hein.
3: Enfin, non, non, non. Qu'est-ce qu'on raconte? Eh ben, Mme Janssen, qui paraîtrait à ce qui paraît, qu'elle ouvre sa porte à tous les représentants. Et ils viennent pas que pour représenter, croyez-moi. Il y a même pire. La semaine dernière, elle a fait entrer un témoin de GVO.
4: Et Mme Lecoq, vous savez qu'elle s'était fait tirer les rides. Ils y avaient fait un bon ourlet. Ben, il y a toutes les coutures qu'on lâche. Maintenant, elle ressemble à un boule d'or. Et puis, je trouve qu'elle... qu'elle sent. Vous vous trouvez pas, vous?
2: Ben, maintenant que vous le dites, si, oui, un peu, oui.
4: Enfin, c'est une amie, je veux pas dire du mal, mais...
2: Oui, mais enfin, justement, un jour, par amitié, il faudra quand même la dénoncer au service d'hygiène.
4: Imam Rossignol, elle en a du souci avec sa fille de 16 ans. Il paraît qu'elle fume du hachis.
2: Du hachis?
4: Oui.
2: Ben, ça peut pas y faire de mal. C'est jamais rien que de la viande et des pommes de terre, non? Moi, j'ai bien un cousin à Bayonne qui fume du jambon, alors.
4: Alors, voyons voir. On a fait Mme Janssen, Mme Rossignol, Mme Lecoq. Qu'est-ce qui reste? Ah, Mme Pichet.
2: Oh!
4: Mme Pichet!
2: Finalement, ça y a fait du tort d'épouser un commissaire de police.
4: Oh, ça, ça lui a fait du tort. Surtout qu'il a encore fait un accident de voiture.
2: Alors, bon.
4: Ils ont été obligés de lui couper sa deuxième jambe. En plus, il paraît que la voiture a pris feu.
2: Ah oui? Alors, il a été tout brûlé.
4: Ah, oui, oui.
2: Pauvre Mme Pichet. Ça aussi, ça va encore y faire du tort, hein?
4: Pensez-vous, elle a demandé le divorce.
2: Marqué, je la comprends, hein. Elle avait épousé un commissaire de police entier, c'était pas pour se retrouver avec un demi-poulet grillé, hein.
4: En tout cas, depuis l'accident, Mme Pichet débloque complètement.
2: Oh, ben, va. Et surtout depuis qu'elle a fait sa ménopause.
4: Ouh, mais ça aussi, ça lui a fait du tort. Ouh. Moi, il faudra que je fasse attention quand ça m'arrivera.
2: Vous êtes ménopausée depuis longtemps, vous?
4: Ah bon?
2: Ben enfin...
4: Ben j'ai pas vu passer.
2: Forcément, vous voyez jamais rien venir, alors.
4: Et vous, votre ménopause, ça tombe quand?
2: Le 24 septembre à 15h.
4: Mais dites, Gisèle, la ménopause, c'est obligé de la faire.
2: Ben oui, c'est obligé. C'est...
4: Ben je pensais pas. Vu que moi, j'ai pas encore servi...

0: tenez, regardez donc là, v'là justement ma piché.
1: Oh là là.
2: Mais regardez donc un peu cette allure, hein. On se croit à un carnaval.
0: Ça, elle va encore se faire du tort. Puis regardez donc comme elle se dandine.
2: On dirait une pendule. Tiens, vous allez voir que si on lui dit bonjour, elle va nous donner l'heure.
0: Et puis vous avez vu ses jambes? V'là qu'elle porte des barésies maintenant.
2: Non, non, c'est pas des résines, c'est des varices.
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5: Vous êtes sur Rire et Chanson, l'afterwork du rire. Vous êtes en train de faire du air synthé comme Yann Guillard, notre invité. Vous êtes dans la voiture. Alors attention, gardez quand même au moins une main sur le volant, hein, pendant que vous faites du air synthé. En même temps, Indochine avec une main, ça suffit pour jouer là.
6: Avec trois doigts, ça suffit, je crois.
5: Avec trois doigts, ça suffit. David Guetta, c'est un doigt. Vous rendez compte, c'est vraiment, c'est là qu'on voit la différence.
7: Je ne réagirai pas.
6: Non, comme mon ex.
5: Exactement.
6: Allez hop, yes. Vous aimez l'humour?
5: Vous êtes sur Rire et Chanson, vous sortez de l'école, les enfants, ne vous inquiétez pas, tout va bien. On est avec Sabrine Zayani, Zaev, qui vient de faire sa première chronique à retrouver, bien sûr, en podcast sur rireetchanson.fr et sur le 3615 code Rire et Chanson. On est avec Yann Guillard, ton spectacle s'appelle Libre. Et dans ton spectacle, mon sketch préféré, que je ne connaissais absolument pas, c'est celui sur la fête foraine. Tout le monde va se reconnaître. J'ai les chichis, j'ai les jetons, je pense qu'il est temps de partir tous ensemble à la fête foraine.
8: Attention, attention, accrochez-vous. Bienvenue dans la catapulte d'Infaniche. Vous allez être propulsé à plus de 800 mètres de haut. Ne cherchez pas les protections, les ceintures de sécurité. Il n'y en a pas.
5: Il n'y a aucune sécurité. Vous vous rendez compte quand même? Les mecs, et t'en parles dans ton spectacle. Moi, à chaque fois, on me dit tu veux pas aller là-haut? Mais non, jamais de la vie, on est d'accord, Yann?
6: Ah oui, oui.
5: Mais c'est trop dangereux, la fête foraine.
6: Oui, j'ai bien aimé, il avait un petit accent quand même pas forain.
7: Ouais, un peu portugais.
6: Ouais, portugais, ouais.
5: Non, parce qu'il finit.
6: Allez, on y vache.
5: Mais parce
6: on
5: qu'il
6: y
5: vache. Ça. Écoute, écoute, il parle comme ça, bonsoir, écoutez. Et à chaque fois. Bon, Sabrine, tu n'as jamais mis les pieds dans une fête foraine.
6: Ah, t'es jamais
7: oui,
6: allée là
7: fait.
6: Maintenant.
7: Alors, non, jamais. On m'a jamais fait de date là-bas.
6: Mais c'est n'importe quoi. C'est là-bas qu'il faut aller. Mais
5: d'accord.
6: Enfin,
5: explique pourquoi tu aimes les fêtes foraines.
6: Mais parce que tu rentres. Déjà, il y a de la musique, c'est fort. Tout le monde braille, les enfants, il y a une ambiance qui est incroyable. Tu vas faire des auto-tamponnantes.
5: Mais oui.
6: Tu conduis, t'as pas le permis.
7: Si, bien sûr.
6: Bah, même si t'as pas le permis, tu peux quand même monter dans une bagnole et tu tamponnes. Pas comme ça. Tu te mets un peu sur le teco, comme ça, hop.
7: Ouais.
6: Ça, si vraiment si t'es un peu gitan, là, comme ça, normalement.
7: Ah.
6: Et tu conduis à l'envers. C'est-à-dire, claque, comme ça, et tu fais des marches arrière, bien sûr. Et donc, ça, t'as la musique un peu.
5: La musique comme ça, vas-y, on la remet la musique. C'était The Rhythm of the Night. Tu vas dans une fête foraine, il y a tout le temps ça.
7: Ah, moi je croyais que c'était.
5: Et donc,
7: ah oui, j'ai pas
5: Yann
7: Guillaume, en fait.
5: T'es plutôt manège à sensation ou plutôt manège style la pêche au canard?
6: Non, mais pas du tout.
5: C'est
6: y a
5: vrai?
6: Pas de, y a pas, en fait, y a pas. Manège à sensation, c'est non.
5: Pourquoi?
6: Parce que si tu veux, et moi, et je trouve qu'il faut aller dans les fêtes foraines, c'est magnifique, et mon gamin, il adore, et donc j'y vais tout le temps. Là, je suis allé à la Foire du Trône déjà 4 fois, déjà. Donc,
5: ah
6: bref,
5: ouais.
6: On fait, on va se tabasser, voilà, on est des serial killers, nous. On défonce des petits ballons, tu sais, tu vois, t'as des petits ballons qui bougent avec le vent en dessous. C'est impossible à tous les avoir tout le temps. De toute façon, quand il en reste plus qu'un, t'es là comme ça. Bref. Mais par contre, négatif, c'est-à-dire que les manèges en hauteur, à 45 mètres de haut, vous avez vu la Feria, en Espagne.
5: La boule, explique ce qui s'est passé avec la boule.
6: En plus, là, on parle vraiment dans mon sketch. Il y a une boule, t'es assis sur, tu vois, t'as deux élastiques comme ça, et toi t'es assis dans une boule à deux, sur des sièges de vieille bagnole, tu vois. Ou de la ceinture, ça tient, mais t'en sais rien, quoi. Le matin, elle tenait, c'est comme un carrefour, quoi. Ils mettent un rond-point, ça craint rien, il n'y a jamais d'accident. Ouais, puis bon, t'as un accident, après, ils mettent un rond-point. Ouais, on aurait dû le faire tout le moment. Bon, là, c'est pareil. Et là, après, donc tu montes à 60 à l'heure ou 120 à l'heure. D'ailleurs, la Foire du Trône, d'ailleurs, je fais une parenthèse. Il y a deux manèges l'un à côté de l'autre, et pardon, puisque vous allez nous écouter, évidemment. Il y a deux manèges l'un à côté de l'autre qui font pas du tout la même hauteur. Et les deux, c'est deux trucs où ils mettent, ça monte à 120 mètres de haut, à 60 mètres de haut, et tu vois bien, toi, que c'est pas la même hauteur. Et il y en a un qui est à 40 mètres et l'autre à 60, mais ils disent quand même 60 mètres les deux, 120 km les deux, et tu fais non. Bref, et donc, si tu veux, dans les fêtes foraines, il y a un truc qui est très clair, c'est que tous les grands huîtres comme ça qui font, donc je ne sais pas combien de tonnes, sont posés sur des cales en bois.
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1: Bonjour et bienvenue sur Municipaux FM, la radio des employés municipaux. Je commencerai par une annonce pour aujourd'hui, 14h, nous annonçons une alerte météo puisqu'il y a une baisse de température à 0 degré. Comme vous le savez, suite à nos récents accords syndicaux avec la mairie, les employés municipaux travaillant à l'extérieur et bien que nous ne soyons pas en région de montagne, pourront toucher la prime avalanche. Cette prime sera automatiquement déclenchée à partir de moins 1, encore un effort, et nous y sommes. Et puis, il est maintenant 11h10, voici donc le journal de 11h. Mathias, tu viens faire le journal ?
9: Ouais, j'arrive. Excuse-moi, je suis en retard, mais j'étais en train de renéotyper les tracts pour le mouvement qu'on essaie de lancer. Là,
1: ah, ça y est, vous lancez
9: le
1: mouvement ?
9: Eh ben attends, ils nous ont supprimé le lundi de Pentecôte.
1: Ouais, je sais.
9: On essaie d'avoir le mardi, mais en fait, c'est pas simple. Putain. Tu sais que la gauche, à ce moment... Hein,
1: oui, je sais, oui. Bon, alors, tu nous fais ce journal ou tu ne nous fais pas ?
9: Ah oui, en parlant du journal,
1: oui.
9: Tu sais, j'ai été chargé par la radio pour faire les nouveaux jingles.
1: Oui, je sais.
9: Alors, je me suis proposé, puisque moi, j'ai le studio à la maison,
1: oui,
9: de
1: oui,
9: l'essai
1: oui,
9: de
1: oui, oui,
9: tout.
1: Oui,
9: j'ai tout fait.
1: Oui.
9: La musique, les paroles, j'ai tout fait.
1: C'est bien.
9: J'ai tout mis sur deux clés USB.
1: Très bien.
9: Tu le crois que le chien, il m'a bouffé les deux clés USB,
1: ce con ?
9: Alors, j'ai donné une purge, mais le temps que ça passe, c'est fait. Alors, il m'en a déjà lâché une sur le tapis du salon, tu vois.
1: Très bien.
9: Mais c'est que les paroles.
1: Ah.
9: J'attends la musique d'un moment à l'autre.
1: Oui, bien sûr, bien sûr.
9: En plus, quand il lève la queue, je la vois, tu vois. La clé, c'est quoi ça, en travers
1: ouais.
9: Elle est pas loin de la sortie, tu vois.
1: Mais...
9: J'ai du mal à y mettre les doigts, tu sais, c'est pas...
1: Il n'est pas compatible, quoi.
9: C'est un chien qui n'est pas compatible Macintosh, d'après moi,
1: voilà.
9: Tu vois. Elle s'est mis en travers, la clé.
1: Voilà. En tout cas, c'est ce qu'on appelle une musique de merde.
9: Donc, en attendant, je vais faire les jingles à la bouche.
1: Oui, à la bouche,
9: si tu permets, à l'ancienne. Allez, vas-y.
1: À l'ancienne.
9: C'est parti.
1: Eh bien, c'est parti. Et voici donc Top Journal.
9: C'est le journal.
1: Il faut vite le rattraper, le chien, quand même, parce que...
9: Envoie les virgules.
1: Oui, vas-y. Top Journal. International.
9: International. Grosse poussée de cèpe à Lozère.
1: C'est international, là, Lozère.
9: Bah, t'as déjà été en Lozère ?
1: Non.
9: Parce que rien que le voyage, déjà, t'as l'impression d'en traverser des frontières.
1: Oui, Top, donc, top sport.
9: Sport, championnat de France des employés municipaux de pétanque.
1: Très bien.
9: Aura lieu du 3 mars 2016 au 17 février 2017. On compte déjà plus de 5000 inscrits. À noter que le syndicat a obtenu de la ville que les parties se déroulent pendant les heures de travail afin de ne pas pénaliser la vie de famille.
1: Très bien. Moi, je dis, tu peux être sportif de haut niveau et avoir une famille. C'est
9: exactement,
1: normal.
9: Il n'y a pas que les boules dans la vie.
1: Exactement. Et puis, tourisme.
9: Tourisme, notre maire, M. Doucher, est toujours en voyage d'études à Miami avec sa secrétaire. Le thème de ce voyage, les cantines scolaires. Avec sa secrétaire.
1: Oui.
9: Tu le vois, le menu,
1: oui. Oui, j'imagine, oui. Et puis, une grande nouvelle.
9: Et évidemment, la nouvelle du jour, c'est la titularisation de notre camarade Gilbert Lavergne. Une grande fête sera donnée en son honneur. Et vous êtes tous conviés, d'ailleurs.
1: Évidemment, vous êtes tous conviés à cette fête qui se tiendra au gymnase Strauss-Kahn. Alors...
9: Ils l'ont appelé Strauss-Kahn, ce gymnase, finalement.
1: Ah, ça y est, c'est officiel, ils l'ont appelé Strauss-Kahn, à l'hommage de Pierrette Luge de la piscine municipale, qui nous a quittés cet été, et qui elle-même avait pas mal le feu à la garrigue.
9: Ah, c'est sûr que... Elle en a vu passer des canadaires.
1: Hein. Oh, putain. Elle n'a pas sucé que du chlore.
9: Mais non. Et à force d'avoir le feu, évidemment, elle s'est éteinte.
1: Oh, mais t'es con,
9: Bon, allez, je traîne pas, je dois y aller, je retourne au boulot, que là, faut pas déconner.
1: T'es sur un gros chantier ?
9: Ah, ben oui, là, je dois déposer mes RTT avant midi.
1: Oh, putain !
9: Pas déconner avec ça, tu vois.
1: Moi, je prends de l'avance, c'est le 1er janvier, je vais toute l'année.
9: Ah, ça y est, tu l'as fait, toi ?
1: Ah, oui.
9: Alors, ça ne se commence cette année ?
1: Ah, on a un joli mois de mai, quoi.
9: Ah, ouais,
1: un joli mois de mai qui s'arrête. Oh, putain ! Alors, le 1er mai, ça tombe le jeudi.
9: Ah, c'est bien ça.
1: Alors, pour récupérer le vendredi, comme Noël était tombé dimanche, ça m'a réservé RTT que je remets sur le 2 mai. Là, je tape samedi, dimanche, je bouge pas une oreille.
9: Par raison.
1: Et lundi, j'attaque mon allergie au tilleul.
9: Ah oui, c'est vrai que chaque année... Là, t'as ton allergie au tilleul.
1: Ah, j'ai 15 jours d'allergie au tilleul. Jusqu'à l'ascension.
9: C'est pratique.
1: Ah, oui.
9: Ces allergies régulières, comme ça, c'est pratique.
1: Oui. Tous les ans, je fais l'allergie.
9: C'est bien.
1: Oui. Alors, l'année dernière, j'ai fait une cure à la bourboule.
9: Ouais.
1: Et cette année, j'ai demandé Djerba. Enfin, bon, on va voir si ça passe. Hein.
9: Tu crois que ça va passer, Djerba?
1: Oui, oui. Quand t'as une douche avec du jet, comme ça, ils disent que c'est de la thalasso.
9: Ah, voilà. Ouais, super. Tiens, hein, je t'ai amené ça.
1: Mais qu'est-ce que c'est?
9: C'est le vin que fait mon beau-père. Hein. Il fait pas ça pour l'engin. Hein.
1: Ah ouais.
9: C'est le même plaisir, c'est le même passion.
1: Oui,
9: tu vois.
1: Oui, oui.
9: Allez, goûte-moi ça, goûte-moi ça.
1: Vas-y.
9: Goûte-le, goûte-le.
1: Oui, fais goûter. Et
9: regarde la couleur déjà. On dirait des analyses.
1: C'est
9: bon ça. Goûte-le, goûte-le, tu vas voir. Il est étonnant ce vin.
1: Putain, c'est le vin qui tient le tonneau.
9: Moi je dis, il est comme sa fille. Une haleine de bouchon et du dépôt au fond. Allez, à la tienne.

Hey, je mange de tout, moi. Après, il y en a qui mangent pas de tout. Hein. Les véganes. Alors, je sais pas s'il y a des véganes ce soir dans la salle. Il y a pas de véganes ce soir dans la salle. Tant mieux, parce que je peux pas les blairer. Les véganes, ils ont toujours le même argument. Hein, ils ont toujours le même argument, les véganes. Ils vont te dire, oui, mais l'homme de Cro-Magnon, il mangeait pas de viande. Il se nourrissait exclusivement de baies et de fleurs. Bien sûr. Bien évidemment. Hein, à la grotte de Lascaux, au mur, il y a dessiné quinoa et tofu. On oublie trop souvent que sur cette planète, il y a tellement de gens qui crèvent la dalle. Et moi, je pense que c'est aussi du fait que nos ancêtres, il y en a qui crevaient la dalle, qu'il y a certains aliments, on est pensé à même les manger. Le premier mec de l'histoire de l'humanité qui a mangé une huître. Il était dans la galère. Comment il a su? Il était avec son pote. Il a dit à son pote, c'est quoi, on va tenter un truc. Ça va peut-être pas marcher, mais on sait jamais. Tu vois le caillou là-bas? Ça se trouve, si on le casse en deux, à l'intérieur, il y a un chocobon. L'autre, il est parti, il a cassé l'huître. Il a fait, non, la tête de ma mère. Dans le caillou, il y a un molar. Il y a quelqu'un, il avait une bronchite. Il a craché un gros glaire comme ça. L'autre, il a dégoûté, il a dit, putain, c'est dégueulasse le molar. Il y a l'autre mère, c'est dégueulasse. Plus jamais je rebouffe ça. L'autre, il a dit, t'es sûr? Tu veux pas quand même essayer avec du citron? Non, molar citron, c'est trop bon, le mélange des deux saveurs. Et c'était pas con, ces deux-là. Tu sais qu'ils sont même revus une semaine après. L'autre, il a dit, tu sais quoi, il nous faudrait une petite boisson pour le petit déjeuner. On va tenter un truc, ça va peut-être pas marcher, mais on sait jamais. Tu vois la vache, là-bas? Elle a des sgegs comme ça, là, en rond. Peut-être demain, tu prends deux sgegs en même temps et tu caresses en bas rapidement, il y a une boisson pour le petit déjeuner qui va sortir. L'autre il a dit, tu veux pas que je la suce avec du citron aussi?

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2: Dis donc, mon fils, tu m'as bien dit que c'était du basilic que tu faisais pousser sur le balcon. Parce que hier soir, avec ta mère, ton basilic, on en a mis dans la salade. Il faut voir la nuit qu'on a passée, hein. À la fin du repas, quand j'ai vu maman s'allonger par terre en suçant sa pantoufle, j'ai compris qu'il y avait un problème avec le basilic, hein. Quand je l'ai vu grimper au rideau en criant « Je veux du pistou, je veux du pistou !» Ça fait pas ça, le pistou. Fallait me prévenir, moi. Attends, j'en ai pris 4 fois de la salade, moi. J'ai tout saucé avec mon pain, là. Je me souviens plus de ce que j'ai fait toute la nuit, moi. J'ai réveillé, j'étais roulé en boule dans le tambour de la machine à laver. Hublot bloqué, impossible de sortir. J'ai frappé au carreau toute la nuit pour que ta mère vienne m'ouvrir. Bon, à un moment donné, ta mère est rentrée à la cuisine. J'ai fait un petit signe à travers le hublot. Mais là, dans l'état où elle était, elle m'a même pas reconnue. Elle a vu qu'il y avait un truc dans la machine, elle a mis programme lavage, alors... Putain, je suis parti à 20 000 tours minute. Ah ouais, pour les saurages, j'en ai chié, je te le dis. Hein. En plus, quand je suis sorti de là, ma femme a voulu prendre un bain de minuit. Putain, moi, le bain de minuit, je sais pas vous les mecs, mais moi, le bain de nuit, j'aime pas ça, moi. Nager dans le noir, là, en pleine nuit, là, en l'eau toute noire, avec le truc qui pendouille, là. Oh. Non, mais attends, tu sais jamais qu'est-ce qu'il y a dans l'eau, hein. Attends, tu sais pas qui y a là-dessous, hein. Bon, tu croises un tétard, à la limite, bon, c'est marrant. Bon. Tu croises un mérou. Ça te change la vie, hein, bon. Moi, je sais très bien, il n'y a pas de mérou dans ma piscine. Hein. Mais moi, dans ma piscine, il y a pire. Il y a le robot nettoyeur. Là, tu te prends l'anguille dedans, là. Ah bon, pour limiter les risques, j'ai commencé à nager sur le dos. Mais bon, sur le dos, t'es toujours à la merci des vautours. Hein. Ah bah oui, bah les vautours, ça mange les petits mulots. Hein. Après, j'ai fait un petit peu de nage sous-marine. Ça, j'ai pas fait exprès. En nageant, j'ai pas vu arriver le bord de la piscine. Ping. Ah, j'ai coulé à pic. C'est ma femme qui est venue me chercher. Elle m'a remonté en me tirant par le mulot. Attends, j'ai dit, sa boîte élastique, ça va péter. Hein. Oh, oui. Ah bah ça y est resté dans les mains, hein. Au lieu d'amener ça à l'hôpital pour la greffe, toi t'as le balance dans le jardin, dehors. 3h du matin avec la lampe de poche, en train de chercher mes... Chercher mon mulot dans le jardin, là. T'es... Là, tout d'un coup, au fond du jardin, je vois le chien qui mâchait un truc. Je dis, putain, j'espère que c'est pas mon mulot. Oh, putain, c'était mon mulot. Donne à papa, donne, c'est le pouic-pouic de papa, ça, donne. Non, arrête de le mâcher, il couinera plus, celui-là, donne. Oh, faut voir ce qu'il m'a rendu. Quand j'ai amené ça aux urgences, j'ai montré ça au chirurgien, le mec, il m'a dit, moi, je fais pas le hachis parmentier, hein.

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2: L'argent, c'est fait pour être dépensé. Voilà quoi ça sert, l'argent, ça se dépense et tout. Et moi, je sais de quoi je parle, j'ai déjà divorcé, donc... Non, parce que le divorce, c'est ça. Le divorce, c'est chiant, c'est long, c'est cher. C'est... Parce que quand on aime, on compte pas, mais quand on aime plus... Ah, mais le divorce, c'est notre faute. C'est notre faute. Je parle de ma génération. Nous, on donne de l'importance à des choses qui n'en ont pas tant que ça. Par exemple, au début, quand on est jeune, on est persuadé que le mariage, c'est fait pour être heureux. N'importe quoi. C'est bien d'être heureux, mais c'est pas l'objectif du mariage, pas du tout. L'objectif du mariage, c'est que tu te mets avec quelqu'un. Et le seul objectif avec cette personne, c'est de tenir. C'est tout. Il faut juste tenir. Le mariage, c'est l'épreuve des poteaux dans Koh-Lanta. C'est là. On est deux sur le poteau pour la vie, comme ça. Et il n'y a pas que l'épreuve des poteaux, il y a l'épreuve d'orientation aussi. Parce qu'elle veut toujours savoir t'es où, la dame, toute la vie. Tout le temps, t'es où. Tu vis avec un GPS, en fait. Tout le temps, t'es où. Et il faut tenir. Parce qu'à un moment, il n'y a plus t'es où. Écoute, après 25 ans de mariage, c'est fini. T'es... Après 25 ans, tu peux partir de chez toi 6 jours sans prévenir, il va rien se passer. Tu vas rentrer après, c'est... Oh, ben t'es là, toi. Elle s'en fout d'où t'étais. Elle s'en tape. Maximum, elle va te demander, t'as ramené du pain quand même. Elle s'en fout. Mais bien sûr, il faut tenir parce que les futilités qu'on considère importantes au début, après, ça disparaît. Il y a un moment de la vie de couple où tu te dis... Attends, attends, ça fait combien? Ça fait 34 ans que je suis avec elle, là. 34 ans qu'elle me casse les couilles. Non, je reste. Je veux la voir crever. On avait dit le meilleur et le pire, j'ai eu que le pire. Je veux le meilleur maintenant, allez. Évidemment. C'est pour ça, dans les couples âgés, dès qu'il y en a un qui meurt, l'autre il meurt juste après, t'as vu, hein? Parce que dès qu'il y en a un qui meurt, l'autre il est mission accomplie, on relâche. Allez. Oh, deux cancers, il a tenu ce chien, oh là là. Je cache les médocs, il les trouve. Oh là là. Eh ouais, écoute, eh, ta femme, elle veut que tu partes avant. C'est ça qu'elle... Même si elle-même ne le sait pas, au fond d'elle, ta femme, elle veut que tu partes avant, bien sûr. Parce que ta femme, elle veut avoir ce plaisir qu'elle va savourer de venir un jour sur ta tombe. Eh ben voilà, on sait. T'es où maintenant, hein? Monsieur, je réponds pas au téléphone, j'ai plus de batterie, bah alors? Et même ici, même dans ta tombe, elle peut casser la tête encore. Et c'est qui la meuf enterrée à côté de toi, on peut savoir? Tu crois que je te vois pas la regarder? Tu regardes des os. T'es vraiment qu'un chien. Bah tu sais quoi, je vais arrêter les fleurs, je vais poser des croquettes sur ta tombe. Mais c'est ça, mais... On fait n'importe quoi dans le mariage. Mais dès le début, dès le premier jour, on fait n'importe quoi. Le voyage de noces, terrible erreur. Le problème du voyage de noces, c'est que c'est trop bien, trop tôt. C'est trop tôt dans le mariage pour être si bien. Enfin, tu démarres ta vie conjugale par 10 jours aux Seychelles. Mais qu'est-ce que tu fais? Tu tiendras jamais le rythme. T'as démarré trop vite. Et t'es là, ouais, c'est magique le mariage. C'est pas le mariage qui est magique, c'est les Seychelles. D'accord? Eh, les Seychelles, c'est bien avec n'importe qui. D'accord? Moi, tu m'envoies aux Seychelles 10 jours avec Zemmour. Go! Mais je te jure, j'y vais, c'est sûr que ça va être bien. On va être là avec Eric, on va bronzer, on va se passer de la crème l'un à l'autre. Eric, il sera là, mets-moi de la crème. Eric, ça fait 5 minutes. Non, je veux de la crème. Sinon, je vais devenir noir. Enfin, Eric. On est en vacances, profite. Ah, mais c'est ça, je te jure. Non, mais c'est n'importe quoi, on fait n'importe quoi. Après, attention, j'ai évidemment mes torts. Moi, il y a plein de choses à me reprocher. Première des choses, c'est que moi, je parle pas. Malheureusement, je suis un gars, les gars, on parle pas, on est comme ça, on n'arrive pas à s'ouvrir, on parle pas. Je sais que juste dans la séparation, on l'a pas vécu pareil, c'est sûr. Elle a dû raconter tellement de détails à ses copines, tu sais, des histoires. Avec... Non mais c'est pas le problème qu'il rentre tard, ça c'est pas grave. Le problème c'est qu'il m'a dit qu'il allait rentrer tôt. Tu devais rentrer tôt en fait, tu rentres tard, t'envoies un message, ça coûte rien un message. On est plus en 2001, c'est plus payant, t'envoies un message, écoute, je devais rentrer tôt, finalement je rentre tard et c'est réglé, c'est fini. Enfin, viens, on en discute. Et elle discute comme ça. Nous, les gars, y a pas de ça, nous. Tu sais, ton pote, il va te demander, alors pourquoi tu divorces? Toi, vas-y.

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2: Le rappel, c'est un truc qui doit être toujours très très fort. Faut faire vraiment un truc, vous voyez, t'es fouillé dans son nez, et là. Il vient d'en choper un beau, alors. Je t'ai vu! Sans gêne des gens, hein. Parce que des fois, on se dit, oh non, il est trop loin, je le repars. Alors on se dit, je vais attendre la fin du spectacle, je l'aurai plus tard, tu vois. Et là, elle en a chopé un beau, elle n'a pas voulu le lâcher, hein. Vous l'avez eu finalement? C'était un garçon ou une fille, vous savez pas? C'est une... Remarquez, j'y en veux pas parce que c'est vrai que c'est agréable quand on en chope un gros quand même. C'est vrai, on a tous des crottes de nez, hein. C'est vrai, des fois on est là, on dit, oh là la vache, il est gros, il est gros, il est gros, il est gros, puis hop, il se casse en deux, on en a que la moitié des fois. C'est vrai? C'est vrai, les crottes de nez, c'est comme les paix, c'est pareil. Tout le monde fait des paix et on n'en parle jamais, pourquoi? C'est pas sale, on peut très bien le dire. Tout le monde fait des paix, c'est vrai. Vous, moi, tout le monde. Bon là, le faites pas en même temps, hein. C'est chacun son tour, quand même, on s'arrange, hein. Vous imaginez si tout le monde pétait en même temps, là. La couche d'ozone, elle en prendra un cours, là. Non, c'est vrai, tout le monde. Et puis entre nous, ça rassure quand même de dire ça, parce que c'est vrai, quand on regarde bien les ministres, les présidents de la République, le pape, il pète. Le pape, il fait des bulles, plutôt, lui. Mais il pète aussi, bien sûr, tout le monde. Tout le monde, tout le monde, tout le monde, tout le monde, tout le monde, tout le monde. Par exemple, vous, mademoiselle, vous pétez, par exemple. Voilà, elle se dit aussi, pourquoi moi, tu vois? On est 400, attention. Vous avez vu, elle est ravissante comme tout, et ben, elle pète quand même. Et des fois, ça sent pas bon, faut reconnaître, hein. Mais c'est normal, il n'y a pas de honte. Et c'est vrai que vous êtes ravissante, mademoiselle. Je vais d'ailleurs faire une illustre comparaison avec vous. Si vous le voulez bien, je disais les présidents de la République. Je peux pas faire mieux comme comparaison, vous voyez, pour ça mettre tout à plat. Je disais les présidents de la République, prenons le nôtre. François Mitterrand, président de la République française. C'est pas rien quand même, hein. Bon, ben Mitterrand, il pète comme vous et moi. Bon alors, moi Mitterrand, souvent j'imagine, il est dans sa bagnole Mitterrand, hein. Quatre motards devant, quatre motards derrière, et lui il est au milieu et pff, il va, il pète. D'ailleurs, c'est pour ça qu'ils mettent une vitre entre le chauffeur et le... Vous voyez, c'est pour protéger le chauffeur. Qui, lui, pète de son côté, le chauffeur, bien sûr. Hein. Il va pas se gêner, c'est des bagnoles, on peut péter chacun de son côté. Et d'ailleurs, il y a un truc qu'il faut dire sur le paix, qui est vachement important, je profite qu'on est entre nous. Il y a un truc qui est vachement important, il faut dire, c'est que quand nous, on fait un paix, hein, même s'il est immonde, on peut pas le sentir tellement il pue, c'est une horreur. Eh ben, je vais vous dire un truc, hein, c'est quand même notre paix, tu vois. Un gros paix à nous qui pue, eh ben, il pue moins que le petit paix d'un autre. Le petit paix d'un autre, il pue toujours plus. D'ailleurs, entre nous, c'est très rare qu'on se barre d'un paix à nous, hein. Des fois, on en fait un gros, les copains disent « Oh là, salaud, qu'est-ce que t'as fait ?» et tout. Et nous, on est là, on reste dedans, on dit « La vache, c'est génial !» On en est fiers ! On en est fiers ! Voilà ce que je voulais dire. C'est vrai ! Et c'est pas sale, vous avez vu, on peut en parler. Attention, par contre, des fois, on est emmerdé avec les paix. C'est quand tu te retrouves au lit pour la première fois avec une jeune fille. Je précise, pour la première fois, parce qu'au bout de 6 mois de mariage, on se pète dessus sans se... Hein? Bon, pendant les 6 premiers mois, on se prévient encore un peu. On dit, attention chérie, je vais en lâcher un et tout. Mais après 6 mois, c'est la guerre froide, on se tire dessus, tu vois. Non. Alors là, c'est la première fois, t'es là. T'as mangé un chili con carne la veille. T'avais pas prévu du tout, tu vois. Hop, là, un paix qui arrive. Pas question de le faire sous les draps, t'es repéré tout de suite, tu vois. Alors là, il y a différentes techniques. Il y en a qui passent la jambe par-dessus le drap, disent comment ça va mieux ton grand-père, et hop, il le lâche derrière. Mais il y a des malins, il y a des malins. Et vous savez pourquoi on se fend la gueule? Parce qu'on est tous concernés par ce truc-là. Ouais. Et vous avez vu, c'est pas ça, on peut en parler. Tiens, je vous donne un autre exemple, parce qu'après on va dire, Bigard, il fait avec les paix et tout. Je vous donne un autre exemple. Vous discutez avec votre patron, par exemple. Vous êtes là, en train de discuter, c'est vachement important et tout. Puis alors, vous avez envie de tousser. Ça arrive, des fois, t'as envie de tousser. Alors, vous dites à votre patron, vous dites, attendez, attendez, excusez-moi une seconde. Et là, tu te retournes, tu fais, ah, ah, et clac, il t'arrive un médaillon comme ça dans la main. Et à ce moment-là, le gars, il veut te dire au revoir. Salut! Je pense qu'on s'est tout dit, hein? Non, vous voulez pas qu'on s'embrasse plutôt, non? Vous voulez vraiment qu'on se serre la main? Bon, bah tant pis, alors tu vois, hop, tu repars et t'as un macaron comme ça. Maintenant, je suis d'accord avec vous, il y aurait des sujets beaucoup plus graves que les paix qu'on pourrait aborder, ça c'est sûr. Il y aurait des sujets beaucoup plus graves que les paix. Hein? Tiens, par exemple, des fois on croit que c'est un paix. Eh ben, c'est beaucoup plus grave, hein? Eh oui, parce que ça laisse des marques et tout, hein? Non, mais ça, on n'en parle pas, c'est trop dégueulasse, on n'en parle pas. Non, non, non, non. C'est des traces de pneus, on appelle ça. Et des fois, ça se barre pas au lavage, hein? Faut frotter avec de l'eau de Javel, c'est non. Hein? Bon. Alors, qu'est-ce que je disais avant qu'il fouille dans son nez, le monsieur? Ah oui, je disais le rappel. Voilà, ça, c'est vachement important. Il y a un truc, d'ailleurs, je sais pas si je vous l'ai dit, qui est vachement important dans le spectacle. C'est le dernier effet. Ça, c'est super important. S'il est loupé, c'est l'horreur. Alors, je vais donc vous faire le rappel que je vous ai promis tout à l'heure. Voilà. Je vous demanderai peut-être d'être bien attentif parce que c'est très court. Vous allez voir, c'est très concentré. Hein, ça rappelle bien tout. C'est sûrement pour ça qu'on appelle ça un rappel, d'ailleurs. Parce que ça rappelle bien. Vous allez voir, c'est très court. Hein. Alors, vous êtes bien attentif. Attention. Je vais donc vous faire le rappel. Voilà. Claude, tu es prêt ? Mesdames et messieurs, vous êtes prêts pour le rappel. Attention. Rappel. Rappel. Hein? Rappel. Rappel. Rappel. Oh ben oui!

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2: Hier soir, en rentrant dans mes foyers plutôt que d'habitude, il y avait quelqu'un dans mes pantoufles. Mon meilleur copain. Et bien que je me demande si quand je ne suis pas là, il ne se sert pas de mes affaires. Je vais vous jouer une étude de sort. Sort était espagnol de 1778 à 1830. J'ai des doutes. C'est pas sa pointure, alors il a force, vous comprenez. Alors moi, après, il n'a qu'à s'en payer une paire, quoi. Horreur de... Sort était espagnol de 1778 à... jusqu'à sa mort. Et après de très belles études, il en a écrites plusieurs, très belles aussi, dont la cinquième que je vais avoir le plaisir de vous interpréter. Horreur qu'on se serve de mes affaires. La cinquième de Sort. Pyjama, c'est pareil. Depuis qu'il a acheté le même, je retrouve plus le mien. Il s'en sert, il n'y a pas de doute. Ma femme voulait pas le croire. Hein. Je lui ai dit, tu vas voir, un de ces jours, il va aussi se servir de tes affaires. Mon vieux, le lendemain, je retrouve son soutien-gorge dans la poche de son pardessus. Il s'en sert, il n'y a pas de doute. Soir, j'arrive sur le palier, moi. J'entends « Profitons-en pendant qu'il est pas là !» Tout ça, débarrasse-toi de ton bonhomme de mari, c'est un empêcheur de tourner en rond. Oh, mon vieux, j'entre. Je dis à mon copain qui lui a dit « Ouais, hé, baisse un peu la radio, on l'entend en bas. » Il s'en sert, il n'y a pas de doute. Trois jours après, je rentre, je le trouve dans mon lit en train de fumer une de mes cigarettes. Et je dis à ma femme qui était à côté, je dis, tu peux pas l'empêcher de fumer, non? Il a brûlé mes draps. Trop, il s'en sert, quoi, y a pas de doute. Alors mon pyjama, mes pantoufles, ma radio, mes cigarettes. Pourquoi pas ma femme pendant qu'il y est.

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1: On dit toujours qu'il y a une vie après la mort, c'est peut-être celle-là qui déchire. Hein. Ça se trouve, là, on est dans un pauvre brouillon. On est dans une espèce de version bêta de la vie, tu vois, qui n'a pas été débuguée. Et puis après, arrivera la vie 2.0. Et là, je peux te dire qu'ils auront tout corrigé, les gars. Ah ouais, ils vont nous updater, je te dis pas. Ils vont déjà virer tout ce qui nous fait chier, tu vois. Dans la vie 2.0, par exemple, le foot, ça n'existe plus, c'est sûr. C'est pas logique. Ça... Non, le foot... ça dégage, les supporters! Surtout, ça dégage.

envie d'y aller. Je préfère aller me faire dépigmenter le cul. Voilà, je te le dis. Non, non, ça piloche, c'est évident. Dans la vie 2.0, il n'y aura plus les gens qui ont des housses d'iPhone en cuir, tu sais, comme ça. Avec le petit clapet et la bouton presse. Oh, c'est beau un iPhone, tu mets pas un truc moche. Comme rouler avec une Ferrari bâchée. On ne sait jamais. Mais oui, ah ben c'est ça, tiens. Avoir une housse d'iPhone, c'est comme rouler avec une Ferrari bâchée ou sortir avec une femme voilée. C'est cacher ce que le monde a fait de plus beau. Tant qu'on y est dans la vie 2.0, on enlève l'automne, l'hiver, hein, tout le monde s'en fout, on se pèle le cul, ça dégage, on garde printemps-été, comme ça ça fait printemps-été, quatre saisons, on est bon. Le lundi, ça dégage, les matins, ça sert à rien, Jean-Jacques Goldman l'avait compris avant tout le monde. Bien vu. Et puis alors je pense également qu'ils vont améliorer tout ce qui marchote, quoi. Par exemple, dans la vie 2.0, les machines à composter les billets de train, elles marchent dans les quatre putains de sens. Dans la vie 2.0, la ventouse du boîtier GPS, elle colle. De toute façon, les objets marcheront tous mieux. Et puis surtout, ils arrêteront de faire la loi. Parce que là, dans notre vie, c'est les objets qui commandent, vous en êtes rendu compte? Ben, c'est eux qui te disent quoi faire. T'as vu, tout bip maintenant, ils bipent tous. Tu montes dans ta voiture, ça bip pour la ceinture, le frigo est resté ouvert, ça bip, le micro-ondes, il a fini, il bip. Le lave-linge aussi. Non, mais c'est quoi? Arrêtez là! Moi, c'est pas bip que j'entends quand je monte dans ma voiture, c'est mets ta ceinture, mets ta ceinture, mets ta ceinture, vas-y, mets ta ceinture, mets ta ceinture, même pour 200 mètres, j'en ai rien à foutre, mets ta ceinture, je te sens, t'es là. Si, si, t'es là, je te sens, t'as grossi, dépêche-toi, mets ta ceinture, mets ta ceinture, mets ta ceinture! Quand le lave-linge est terminé, viens nous étendre, on a fini, on est propre, on est mouillé, viens nous étendre. Qu'est-ce que tu fous sur le canapé, espèce de feignasse, qu'est-ce que t'as mieux à foutre que de venir étendre la lessive? Bon, ça, là, j'en ai acheté un autre. Il m'insulte, celui-là. Du coup, j'en ai acheté un autre. Il chante. Quand il a fini, il dit « Nous, on est prêts, c'est quand tu veux. » J'adore celui-là. Mais dans la vie 2.0, il n'y aura plus tout ça, quoi. Je veux dire, les objets ferment leur gueule, les taxis aussi. Ceux qui disent « C'est où ?»« Comment ça, c'est où ? Vous voulez que je conduise ?»« C'est où ?» Mais enfin, taxi, je peux faire une suggestion ? Dis-moi, ne penses-tu pas, ami taxi, que l'achat d'un GPS serait au minimum judicieux, voire totalement indispensable à l'exercice de tes fonctions? Je ne sais pas, hein, je... Non, mais tu vois, moi, par exemple, je suis humoriste, je suis auteur, j'ai acheté un stylo. Tu vois ? Là, ton GPS, si t'as pas d'argent, tu le prends en papier, ça s'appelle un plan ! Taxi qui te demande c'est où, c'est comme si le chirurgien avant que tu t'endormes. Mais attendez, attendez avant de vous endormir. La rate, gauche ou droite, je m'en rappelle plus. Oh mais merde, mais moi je suis inversé, ça fait miroir, alors je me... De toute façon dans la vie 2.0, tiens par exemple, les médecins sauront ce qu'on a. Parce que là, parce qu'ils ont fait à l'école, s'ils sont allés à trop de soirées infirmières ou quoi aux caisses. Mais ils en savent rien, les pauvres. Hein. D'ailleurs, ça se voit dans les hôpitaux, ils se baladent comme ça, les médecins en blouse, comme ça, hop, là, dans les couloirs. Tac, tac, tac, ils rentrent dans les chambres. Bonjour, bonjour. Ça va ? Oui, oui, je suis médecin. C'est bon, j'ai les stylos. Laissez-moi. Laissez-moi faire. Mon diagnostic. Alors, qu'est-ce qu'il a, celui-là ? Oh, putain, mauvaise mine. Ok, alors, mettez-lui du liquide transparent dans la poche qui pendouille. Et ensuite, eh ben, ensuite, vous lui donnerez des cachets. Eh ben, des antidouleurs pour pas qu'il ait mal, voilà, très bien. Des anti-inflammatoires pour pas que ça s'inflamme. Et puis des anti-crevaisons pour pas qu'il meure, voilà. Non, il y aura pas besoin de médecin dans la vie 2.0, je vous rassure. Parce que tout ira mieux, évidemment. Dans la vie 2.0, les poussettes, elles se plient toutes seules. Les housses de couettes se changent toutes seules. Mais bien sûr, ils vont tout performer. Tiens, les bras seront enfin amovibles pour la nuit. Les parcs pour enfants auront un tunnel et surtout Carglass fermera enfin sa gueule.

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2: Vous avez pu constater que je suis revenu à Emmanuel. J'arrête Manu. Terminé. Manu, c'est fini parce que Manu, c'était cool de s'appeler Manu quand j'avais 15 ans. Aujourd'hui, Manu, ça fait un peu... Enfin, un peu Manu, quoi. Ça fait le mec qui se fait consoler par les chansons de Renaud quand il se fait larguer par une meuf. Ah, il chiale pas, Manu. T'as retrouvé une belle gonzesse. Viens faire un tour sur mon 103 SP. C'est que des mots qui n'existent plus. Manu, c'est Manu, il n'y a plus de mystère autour du Manu, tu vois. Si tu es dans une soirée, tu sais qu'il y a un gars qui s'appelle Manu qui va arriver, tu n'as jamais vu de ta vie, tu vois quand même à peu près la gueule qu'il a, le gars. Alors je récupère Emmanuel, parce que Emmanuel, c'est plus joli, c'est plus digne, ça a plus de gueule, ça fait la France, ça veut dire Dieu avec nous. En plus, mon prénom a repris des miles depuis les dernières présidentielles, donc moi je suis pas con, je surfe un peu sur le délire aussi, tu vois. Emmanuel, ça a plus de gueule. Alors que je pensais que mon prénom allait être enterré au cimetière des prénoms avec les autres prénoms de ma génération, eh ben non, j'ai réussi à prendre la bifurcation et à sauver l'Emmanuel. Ça, c'est le bon délire. Alors qu'il y a des prénoms de ma génération qui sont en ce moment même, au moment où je vous parle, en train d'être enterrés au cimetière des prénoms, et pour eux, il n'y aura pas de comeback. J'ai une pensée très émue pour les Thierry. Tu vois ce que je veux dire, il n'y a plus trop de... On va être tranquille pendant 5 minutes dans les maternités au niveau des Thierry. Parce qu'il y a une grosse période, il y a une grosse époque Thierry, tu vois. Et aujourd'hui, dites-vous-le 2 secondes, vous allez voir, c'est vrai que c'est fou Thierry comme... D'avoir collé ces 2 syllabes l'une à l'autre pour appeler un gars, comme un délire, quoi. Thierry, c'est pas un prénom qui se dit, c'est un prénom qui se gueule. Thierry ! Oh putain, Thierry ! Thierry, il est dedans, il n'entend pas parce qu'il écoute de la zik et le mec a pas les clés. Faut que Thierry sorte pour lui ouvrir, tu vois. C'est ça la journée des Thierry en général, tu vois. Faut qu'ils aillent ouvrir à un gars. Tout ça, tous ces prénoms de ma génération-là sont en train de dégager au profit de vieux prénoms qui reviennent à la mode, tu vois. Marcel, Suzanne, ça revient à la mode. Les nôtres, ils dégagent. Jean et Louis refont une petite carrière, mais solo. Tous les prénoms où tu peux mettre mon devant, ça dégage. Ça va, mon Jean-Louis, bah alors, qu'est-ce que t'as ? Et t'es nous foot encore, toi ? Bah, on t'attend, là, tout le monde est là, il y a Manu qui est arrivé, il y a mon Thierry. Manque plus que notre patoche, et on va être bonnard. Ce qui est fou, si on revient 2 secondes sur les Thierry, c'est d'imaginer, pardon les gars, je sais que vous êtes très très nombreux ce soir, mais... c'est d'imaginer que les Thierry qu'on connaît aujourd'hui, qui sont nos amis, nos oncles, ont été des bébés. On s'imagine pas bercer un nourrisson de quelques kilos qui s'appelle Thierry. T'imagines pas faire « Pleure pas, mon petit Thierry !» Tu vois, ça marche pas. T'imagines bercer un gars de 85 kilos. Tenez-lui les pattes, les gars, il chiale pas, mon Thierry. Tous ces prénoms-là, vraiment, ça dégage. Chez les filles, j'ai là aussi une pensée très émue pour les Véros. Là aussi, on va être tranquille, vous n'allez pas rencontrer à la maternité des Bleuets ou je sais pas quoi, une gamine qui va naître, qui va s'appeler Véronique demain matin. Ça, je peux le vous signer sur le papier que vous voulez, ça n'arrivera pas. Si t'es dans la même pièce qu'une personne qui s'appelle Véro, tu peux être sûr que c'est pas un bébé. Tu peux lui taxer une cigarette, ça ouais.
3: Ouais, bah je sais pas ce que j'en ai foutu, mais j'en avais tout à l'heure. Allez-y les gars, servez-vous hein.
2: Ah merci Véro.
3: Bah c'est les clopes. On va se faire chier pour 2 clopos. Servez-vous, j'ai 2 paquets, hein.
2: Ah, merci, Véro. Donc, je récupère Emmanuel, c'est normal, je suis désolé, mais c'est comme ça. Attention, aujourd'hui, j'assume, j'adore m'appeler Emmanuel, je trouve ça très joli, je trouve ça très digne, tout ce que vous voulez, mais quand j'étais petit, que j'entendais mon prénom dit en entier par mes parents, quand tes parents t'appellent pas Titi, Lili, Boubou, Chouchou, mais Emmanuel, c'est que tu vas t'en prendre une. Donc, moi, j'étais pas con, quand il m'appelait Emmanuel, je venais pas. En plus, le rapport à la tarte dans la gueule à La Réunion, il est infime. On y va beaucoup plus vite qu'ici. On se pose pas de questions avant de te la coller. Tu vois, il y a 0 galère avec ça. On te prévient pas que tu vas la prendre. Il y a pas de bande-annonce de tu vas en prendre une. Le film sort directement sur ta gueule en HD. 0 galère avec ça.

Non, mais il faut que je vous raconte un truc qui m'est arrivé. On est parti dans une soirée avec des copines et tout. On arrive dans la soirée. Il y a un mec qui est venu me demander de danser avec lui. Oh, mais les filles, mais imaginez. Le mec, mais beau. Imaginez votre fantasme. Je vous aide, je vous aide, je vous aide. Les filles blanches, vous pensez à un beau black, tu vois. Genre athlète, sportif, fashion blood, tout ça, tu vois. Avec tablette de chocolat, beau gosse, tu vois. Yeah. Je vois, il y en a qui ont faim, c'est ça. Hein? Les filles noires, vous pensez à un blanc avec un beau portefeuille. Les filles arabes, vous pensez à un arabe parce que moi, j'ai pas de problème, d'accord? Et les filles asiatiques, vous pensez à ce que vous pouvez. Donc là, le gars m'invite à danser, je te jure, je fais l'erreur de ma vie. Je colle ma tête contre sa poitrine. Mon Dieu, l'odeur. L'odeur. Mais attention, hein, pas l'odeur du mec qui n'est pas sûr de lui, qui met plein de parfums. Quand tu fais l'amour avec lui, t'as l'impression de faire l'amour dans Sephora. Pas ça. L'odeur du vrai célibataire. Celui qui a oublié son linge mouillé dans la machine à laver pendant 2 semaines, ouais. Là, tu vois, toutes les femmes, on connaît cette odeur. Hein. Donc je me mets à danser comme ça. Et là, le gars me sort, « Oh bébé, je sens que ton cœur palpite. » J'ai dit, « Hey, je sais juste respirer un peu. » Il me dit, on finit la soirée chez moi. J'ai dit, « Ouais, on arrive chez lui, le gars se met à l'aise. Tu sais, il tombe la veste, il enlève les chaussures. Chie. Les pieds. Je fais, mais tu choses du combien? Il fait, je fais du 48. Je fais, mais coupe-toi les ongles des pieds, tu feras du 42, hein. C'est les ongles longs. Les ongles longs, sales, tu vois. J'ai dit, bon, Claudia, on va jouer à la sécurité, tu vois. C'est où la douche chez toi? Il me fait, va, bébé, c'est au bout du couloir, je t'attends. Je fais, tu attends qui? Dépêche-toi, va prendre la douche à ta tête, là. Alors, moi, quand j'ai faim, c'est tout de suite, hein. Il va prendre la douche et tout, il revient et tout. Il me fait une petite ambiance romantique, tu sais, il met du Barry White. Comme si c'est Barry White qui allait faire les préliminaires pour lui. Il me met des bougies partout, tu sais, je suis, oh, oh, oh, oh. On t'a dit, je suis venue fêter ton anniversaire? Je t'ai dit que j'ai faim, couche-toi là! Là, le gars, il tombe le peignoir, tu sais, je regarde comme ça, je fais non! Il faisait pas que du 48 au pied, hein! Quand j'ai vu son truc, je fais non, Claudia, on a faim, mais on n'a pas envie de mourir, attends!

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2: Un jour, je suis en train de boire un verre avec mon pote Abdelkrim. Comme son nom l'indique, c'est un criminel. On est en train de boire un verre, mais avant de vous expliquer cette histoire, je vais vous expliquer l'état d'esprit d'Abdelkrim. Parce qu'il n'est pas tout seul là-haut. Non, je vous jure, il a plusieurs locataires. La dernière fois, par exemple, j'étais avec lui dans le métro, il a mis 2 tickets de métro à la fois. J'ai dit, Abdel, pourquoi tu mets 2 tickets? Bon, parce que si je perds un ticket, il me reste un ticket. Ah, il m'en fait plein comme ça. Samedi dernier, on a fait une super belle. On était en boîte, enfin en boîte, devant la boîte. Hein. Ah, nous, tout se passe devant la boîte. Ah, le videur, laisse un peu ouvert, oh. Ah ben quoi, on peut pas rentrer, laisse sortir la musique. Bref, on passait une soirée Giga Mega Mix. Et là, j'ai dit, Abdel, qu'est-ce qu'il y a? Tu fumes plus ou quoi? Il me dit, t'es fou. Je fume que la journée maintenant. Je raconte. Et pourquoi tu fumes pas la nuit? Putain, mais t'es malade ou quoi? T'as pas ce qui est écrit sur les paquets? Nuit, gravement à la santé. On fait plein la dernière fois, je voulais lui faire un kiff, on se baladait dans Paris. Et à un moment donné, en marchant, on est arrivé sur le Pont Neuf. Et en marchant sur le Pont Neuf, on a vu une stèle où il y avait écrit « Ici est tombé le général, je sais pas quoi ». Abdel l'a regardé par-dessus le pont, il a dit « Putain, il a dû se déchirer celui-là ». Hey, c'est le seul mec que je connais qui a redoublé la maternelle. Parce qu'il savait pas faire la sieste. Mais même dans la ville, et comme ça, la dernière fois, les flics sont venus le chercher. « Abdel, ouvre !» Qui c'est? C'est la police! Ah ouais. Et qu'est-ce que vous voulez? On veut discuter avec toi! Et vous êtes combien? On est 10! Ah ben discutons entre vous! Ah. C'est un mec qui adore la moto. Et comme il n'a pas d'argent pour s'acheter une moto, il s'est acheté un blouson de motard. Et la nuit, il l'attache à un poteau. Mais attention, il n'est pas bête, hein, je vous jure qu'il n'est pas bête. Des fois, il a des phrases dignes des philosophes des Lumières. La dernière fois, on était assis sur ce banc, puis on regardait le quartier, il m'a dit, tu sais, Boudère, ouais. Ah oui, des fois, il se prend pour Columbo, j'ai oublié de vous dire. Tu sais, Boudère, notre passé est triste. Et notre présent est tragique. Et Dieu merci, on n'a pas d'avenir.

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2: J'étais chez moi, j'ai halluciné, j'ai regardé les magazines féminins de ma copine. Retrouvez la libido avec votre mari en trouvant un bon amant. Non mais oh, oh, oh. Non mais oh. J'avais dit il y a des années, le monde devient fou. Qu'est-ce que c'est que ces magazines? Et puis après, l'article à l'intérieur, c'est le point G. Alors déjà, qu'est-ce que c'est le point G, hein? Vraiment, déjà où il est, faut savoir s'il existe et pourquoi on l'appelle G. Hein, ça a une forme de G, c'est peut-être le mec qui l'a trouvé, il s'appelait Gérard. Ou... Voilà, il y avait des scientifiques qui cherchaient comme ça, puis d'un coup, il y en a un qui a trouvé, il a fait G. Moi, la copine, elle veut trouver son point G. Moi, quand je l'ai connu, elle n'arrivait même pas à trouver la marche arrière sur la voiture. Tu vois, elle veut trouver son point G. C'est n'importe quoi, hein. D'ailleurs, une fois, j'étais comme ça, dans ma baignoire, comme ça, je jouais avec mon petit canard. Je me disais, c'est un petit canard jaune, en fait, que Carice a acheté. Et c'est un tout petit canard, comme ça, jaune, et il est génial, parce qu'en en fait, quand tu appuies sur les ailes, il y a le bec qui vibre. Oh, je dis à Carice, c'est super, ça. Je dis, c'est pour faire de la mousse. Elle me dit, non, pas du tout, mon chéri, c'est pour ma chatte. Elle me dit, c'est un sextoy. Un sextoy? Mais qu'est-ce que c'est? Je me suis senti humilié. Se faire tromper par un petit canard jaune comme ça, c'est horrible. Alors bon, une fois j'ai pris ma décision, je l'ai ramené, hein, j'ai ramené au sex shop. Alors j'ai pris mon courage à deux mains, je suis arrivé. Vous avez déjà vu des gens rentrer dans un sex shop? C'est extraordinaire. C'est-à-dire que les mecs, il y a le sex shop qui est là-bas au milieu de la rue, où t'as le mec, il sait qu'il va au sex shop, hein, il marche tranquille comme ça. Et puis d'un coup, on dirait qu'il se fait carrément aspirer, là, il marche des coups de rampe, là. Ni venu connu, hein, le... Il y a toujours des rideaux, c'est pour ça, t'imagines, il met des portes, le mec, il se fracasse, hein. Donc après, je rentre dans le sex shop, là, j'arrive à la caisse, il y avait une jolie femme avec des moustaches, là, voilà. J'ai dit, ramener le petit canard jaune. Elle me dit, mais attention, si vous l'avez utilisé, on peut pas le ramener. J'ai dit, non, j'ai revu juste deux ou trois fois pour la chasse. Ils sont repartis après. Pour sortir, c'est pareil, mais c'est un peu notre style en fait. Hein, c'est... Donc le mec, pour sortir, c'est pareil, il y a des rideaux, vous savez qu'il sort la tête baissée, donc il calcule bien la trajectoire, tu vois. Il sort comme ça et il garde la tête baissée. Jusqu'à chez lui, il garde la tête baissée. Donc... Il rentre chez lui comme ça, sa femme, ah, oh, t'es encore allé au sex shop, toi. Voilà, merci, c'était tout pour ce soir, merci beaucoup.

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2: Vous savez, la petite voix, l'intuition qu'on a, vous la connaissez. Mais moi, je l'écoute tout le temps quand elle me dit « Anthony, ne t'associe pas avec ce mec-là, c'est un gros bâtard. Anthony, ne fume pas ce gros pétard, il y a un peu de tabac dedans. Et tu sais que le tabac, c'est pas bon pour la santé. Ne sors pas avec cette fille-là, c'est quand même ta sœur. » Donc, je l'écoute. Et donc, le corps aussi nous parle. Il nous dit plein de choses, par exemple. Quand t'as mal au dos, c'est le stress. Quand t'as mal à la gorge, hein, c'est la colère et des non-dits. Quand t'as la diarrhée, c'est que t'es en Inde. Donc, il nous dit plein de choses comme ça. Bref, le corps nous parle. Et je l'écoute souvent, mon corps. La seule fois où je n'ai pas écouté mon corps, c'est quand on m'a proposé l'émission « Danse avec les stars ». Mon corps me disait « Non, Anthony, non, fais pas ça, putain, t'es trop gros, t'es trop vieux. » Et puis en plus, il y a Chris Marquez. Il y a Chris Marquez. Tu sais, le petit avec la banane là qui juge tout le monde, il me fait flipper, c'est un farfadet. C'est un lutin maléfique, c'est le Chucky de la danse, c'est le Sarko de la salsa. Anthony, c'est beaucoup mieux, il y a un progrès évident, artistiquement t'es au top, je suis très très fier de toi, je te mets un 2. Et pour ceux qui ne connaissent pas l'émission Danse avec les stars, donc c'est un concours qui associe une célébrité à un danseur professionnel. Quand on m'a demandé de faire l'émission, je leur ai dit, on est d'accord. On est tous au même niveau, hein? Parce que l'année d'avant, j'avais remarqué que le niveau... Les gens, c'est pas très égal, hein? On est d'accord que personne devant sa télévision s'est dit « je me demande bien qui va gagner entre Brahim Zaibat, champion du monde de breakdance et danseur de Manada, ou Laurent Ournac, le petit gros de Camping Paradis. » Suspense. Le producteur de l'émission disait « Mais non, Anthony, mais non, t'inquiète, personne ne sait danser, vous êtes tous égaux. Signe. Alors je signe. » J'arrive sur le plateau, qu'est-ce que je vois? Brian Joubert, champion du monde de patinage artistique. Tonya Kissinger, 15 ans de ballet et maître de yoga. Et Ryan Bensetti, un athlète de 21 ans, beau gosse, taillé au couteau, qui faisait des saltos arrière juste pour me faire chier. Et pour me rappeler que quand j'avais son âge, il était pas né, le petit enculé. Alors, donc, sur 11 candidats, il y en avait 8 qui savaient déjà danser. Dès les premiers primes, Corneille et moi, on se regardait, puis on faisait « Putain, mec, qu'est-ce qu'on fout là ?» Et la Corneille me disait « Alors on vit chaque jour pour être dernier. » Et là, je lui disais « Mais non, Corneille, restons positifs, on peut encore gagner. Papa, pas toi !» Alors, on avait l'impression d'en danser avec les stars, Corneille. On avait l'impression, parce que les gens venaient nous voir et disaient « Vous, les Noirs, vous avez le rythme dans le corps, vous avez la danse dans le sang. » Oui. Oui, oui. Mais pas ces danses-là. C'est des danses de blancs. T'as déjà vu une tribu en Afrique danser une valse sur du Youssou N'Dour? Beaucoup de sentiments, des gens qui font des éternels. Celle qui était ma partenaire dans Danse avec les stars, c'était Silvia Notar Giacomo, grande championne de danse professionnelle, au taquet, 24 heures sur 24. Go Anthony, allez, rapide, tes pieds, précis, tes fesses, au sol, reste droit, garde ton cadre, souris, sois sérieux, romantique, c'est la fête. Complètement folle, ok? Elle me balançait toutes sortes de termes de danse super pointus, je comprenais absolument rien. Ok Anthony, vas-y, Cuban break, vas-y Anthony, New York, allez, promenade run Anthony, vas-y, botafogo, vas-y Anthony. Plus elle avançait, plus elle disait n'importe quoi. Allez Anthony, bouge, sois volubile, plus facétieux, épiscopal, concupiscent, iconoclaste, colissimo, nique ta lope. C'était une expérience extraordinaire et je vous jure que j'étais pas du tout déçu de ne pas avoir gagné parce que déjà, le plus important, c'est pas de gagner, c'est de participer. Belle phrase de loser, ça, hein? Alors, non, ce qui m'a vraiment traumatisé dans Danse avec les stars, je vais vous dire c'est quoi, c'est ça.
1: Sur un cha-cha-cha, Anthony Cavana et sa partenaire Silvia Notar Giacomo.
2: Je l'entendais partout cette voix. Elle me suivait partout, même après avoir été éliminée, j'étais chez moi, je l'entendais. Bon, écoute chérie, je te fais des pommes de terre ce soir, ça te va?
1: Sur un passo doble, Anthony Cavana et son partenaire Gratin Dauphinois.
2: Chérie, ce soir c'est ton soir, je vais te régaler.
1: Sur une salsa, Anthony Cavana et sa partenaire sexuelle pendant 1 minute 30.
2: Attendez, c'est au moins 4 minutes, hein, parce qu'il faut compter la douche, donc... Mais ça a valu la peine de faire ce show, parce que j'ai quand même perdu 8 kilos en 9 semaines. Oh yeah, baby! Yeah! Yeah! Yeah! Comme vous pouvez voir, ça n'a pas été très difficile de les retrouver. Et ils étaient chez moi, ils m'attendaient sur le canapé dans un bol de Nutella de Saint-Doux et de macroute. Hein? Ben alors, Toto, t'étais où? Je m'inquiétais, je te vois plus dans le frigo. Allez, assieds-toi, je vais te faire bouffer boulette. Oh, je te reconnais plus, t'es tout mince. C'est pas possible, t'es passé de ma gloire à McDoom. Merci, Marie.

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2: Bonjour, le public est aujourd'hui à Cajarc, petite ville de l'Aveyron. Je rappelle brièvement que nous savons déjà que le schmilblick est presque rond, qu'il contient du jaune, qu'il tient dans la main, qu'on peut le faire cuire de différentes façons et qu'un navigateur le faisait tenir debout. À vous Cajarc, à vous Simone, premier candidat.
3: Bonjour Guy, le premier candidat, c'est monsieur...
4: Monsieur Moulineau, monsieur article de pêche à plein du marché à Cajarc. Un article de pêche de qualité s'achète chez Moulineau.
2: Posez votre question, monsieur.
4: Ouais, oh, est-ce que le schmilblick est-il vert?
2: Non, monsieur, à quoi pensez-vous?
4: Un ver de terre de chez Moulineau.
2: Non, monsieur. Candidat suivant, Simone.
3: Oui, Guy, c'est à vous, monsieur.
5: Bonjour, Guy-Luc, je me présente. Émilie Boulin, compagnon de la Libération, le passage à Cajarc. Est-ce que le schmilblick a fait 39,40?
2: Non, monsieur.
5: Ça ne m'étonne pas, ce sont tous des planchers à la télévision. Merci.
2: C'est amusant, merci, monsieur. Simone.
3: Oui. Candidat suivant, c'est monsieur.
6: Khwarazim Ben Salim.
3: Monsieur Ben Salim.
6: Salim. Khwarazim, c'est pas français comme moi.
3: Salim, alors posez votre question.
6: Merci, mademoiselle. Est-ce qu'il vous plaît? Est-ce que c'est le salas ou la terre à la tarawal schmilblick? Est-ce que le salas ou la qu'il a trouvé par terre?
2: Je ne comprends pas bien, Simone. Monsieur a été coupé.
6: Qu'est-ce que tu racontes des saloperies, toi?
2: Parce que nous n'avons pas tout compris.
6: Qui se comprend pas, je parle français aussi bien que toi, s'il te plaît. Alors, t'as d'une française, saloperie de gueule, saloperie.
3: Bon, candidat suivant, c'est monsieur...
7: C'est Papy Mougeau.
4: Bonjour, les gars. Alors, est-ce que le chemin... Le chemin...
2: Candidat suivant, c'est monsieur...
8: Bonjour Guy Tou, Jean-François, que faire à Paris avec ce César au camping? Est-ce que tu as peur de servir peut-être le schmilblick de ça dans sa tente?
2: Non, à quoi pensiez-vous?
8: À la même chose que vous, les goutons!
2: C'est ça, alors s'il vous plaît, candidat suivant, Simone!
3: Le candidat suivant est une candidate!
9: Non, non!
3: Oh, excusez-moi, on ne les reconnaît plus.
2: Allez-y, posez votre question, monsieur.
4: Oui, alors, est-ce qu'on peut pousser le schmilblick?
2: Oui, pourquoi?
4: Pour le faire avancer, ben...
2: C'est amusant. Merci, monsieur Simone.
3: Oui, candidat suivant.
10: Bonjour, Minux.
2: Allez-y, posez votre question, monsieur.
10: J'ai pas de question, ce serait pour dire à René qu'il aille directement chez ZZ, parce que comme j'ai paumé les clés du camion, je vais t'emmerder pour livrer l'armoire.
2: On lui dira, monsieur.
10: Bah quoi, j'en paye à la télé, j'en crois, merde.
3: Candidat suivant, c'est monsieur...
4: C'est Papy Rougeau.
10: Bonjour, Minux.
11: Bonjour, monsieur.
10: Bonjour, mon gars.
4: Monsieur Chemin, mais Chemin, le Chemin.
3: Écoutez, attendez, monsieur. Merci. Candidat suivant, c'est à vous, monsieur.
12: Bonjour, Kilux, là. Est-ce que le schmilblick actuellement est-il contre les travailleurs immigrés là-dedans?
2: Non, monsieur, à quoi pensez-vous?
12: Je pensais à une attaque de CRS, mais c'est pas
2: possible. Je rappelle que le schmilblick est un jeu. Je rappelle que le schmilblick est un œuf, et un œuf ne fait pas de politique. Alors voyons. Hein? Mais non, je l'ai pas dit. Alors, Simone, s'il vous plaît, candidat suivant.
3: Eh bien, c'est monsieur.
13: Monsieur Van Plot, au passage à Cajarc. Est-ce qu'on peut mettre une fois le schmilblick dans le biberon des enfants?
2: Quoi pensez-vous, monsieur?
13: Ah, des frites.
2: Candidat suivant, Simone.
3: C'est monsieur Papy
4: Mougeau. Et Papy Mougeau! Bonjour, Benux. T'es pas un cadeau, ton machin. Est-ce que le chien m'éblique? M'éblique? S'il tient de la main, il tient de la main!
2: Admettons, à quoi pensiez-vous, monsieur?
4: Hein? Oh! Ah bien! C'était pour faire avancer le chien m'éblique! Le chien m'éblique!

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1: Et c'est comme ça tous les jours.
2: Alors, comment ça va?
3: Ça va bien, je reviens de chez mon astrologue.
2: Ah, il t'a prédit des choses pour l'avenir ou pour le passé?
3: Il m'a dit que j'allais bientôt avoir mon Mercure trigone à Neptune.
2: Le baromètre que t'as commandé à la Redoute?
3: Non, le trigone. Avec lui, il y a tout qui va me tomber tout cuit. En amour, argent, physique.
2: Eh ben, c'est jamais trop tard, hein. Enfin, il y aura du boulot quand même, oui. Mais comment il a vu ça, lui?
3: Il voit tout, lui, l'astrologue. Déjà, dès que je suis entré, il m'a dit, vous, vous êtes chirurgien.
2: Ah, ça c'est fort, dès qu'il t'a vu.
3: C'est fort.
2: Ah oui, c'est fort. Dès qu'il t'a vu.
3: Dès que je suis entré.
2: Ah oui, si, ça c'est fort.
3: C'est fort.
2: Ah oui, dès qu'il t'a vu.
3: Dès que je suis entré.
2: Ah oui, c'est très fort.
3: C'est fort.
2: Dès qu'il t'a vu.
3: Dès que je suis entré.
2: Ah oui, c'est très très fort.
3: C'est
2: assez
3: fort.
2: Bon, là, évidemment, il s'est trompé, mais... C'était la première fois que tu venais.
3: Oui, la prochaine fois, il le saura. C'est pas n'importe qui, c'est lui qui avait prédit la mort de Pompidou.
2: Ah oui. Dès le début...

0: Mais dis donc, pour avoir des enfants comme ça dans 2-3 mois, faudrait peut-être d'abord que tu rencontres une femme.
1: Ah mais justement, après mes enfants, j'aurai une femme, il me l'a prédit.
0: Ah ouais. Et comment il l'a vue ta femme?
1: Il m'a demandé mes goûts en matière de femme, et tout de suite après, il la voyait.
0: Ah, t'as de la veine.
1: Non. Et elle était exactement comme je voulais, en plus.
0: Oh là là, c'est incroyable ce pôle.
1: Mais non, j'ai le Mercure, Trigone à Neptune. Mais dans la vie d'un homme, ça arrive que tous les 200 ans.
0: Ah bah dis donc, si ça se trouve, moi le Trigone, j'y avais droit il y a pas longtemps.
1: Oui, puis tu l'as laissé passer.
0: Ah, c'est con ça. Mais comment ça se passe avec le Trigone? Une fois que tu l'as, tu le gardes chez toi puis on vient te le reprendre après ou...
1: Non, non, le Trigone, c'est une période de chance. Bah, essaie de te souvenir si récemment t'as une période de chance.
0: Ouais. Il y a 2 semaines, quand j'ai été sélectionné à tourner manège.
1: T'es passé à tourner manège?
0: Non, ils m'ont éliminé aux répétitions.
1: Mais t'as pas su répondre aux questions?
0: Si, mais j'étais malade sur le manège. Moi, j'ai tout vomi. Parce qu'aux essais, ils le font tourner trop vite. C'est comme ça qu'ils font pour la sélection. C'est par la force centripète.
1: Tu devais avoir un parasite dans le trigone.
0: En tout cas, les speakerines, elles ont un trigone impeccable parce qu'elles tournent tous les jours.
1: Ou alors, t'as un problème avec ton signe en astrologie chinoise.
0: Ah, parce qu'il y a une astrologie chinoise?
1: Bien sûr, les planètes là-bas, elles sont différentes. Alors, c'est pas les mêmes calculs.
0: Ah, ben, j'avais jamais pensé à ça, moi.
1: Déjà là-bas, t'as pas l'influence de la Lune, puisque t'es de l'autre côté. Je sais, j'y ai été.
0: Oui, mais quand t'es là-bas, tu t'en rends pas compte.
1: Non, tu tiens.
0: Ah ouais.
1: Ils ont des chaussures avec des semelles spéciales.
0: Ah ouais.
1: Comme les mouches.
0: Ouais, t'es agrippé, quoi. Tu peux pas tomber dans le vide.
1: Non, tu tiens.
0: Ah ouais.
1: Cela dit, non, on s'est pas posé, on est resté dans l'avion. Sinon, on aurait pas eu le temps de te voir.
0: Oh bah oui, 2 jours hein, pour tout visiter. Ça fait court, hein, la Grande Muraille.
1: On l'a vu, la Grande Muraille.
0: Ah ouais.
1: On a tout vu.
0: Oui, le Sphinx, vous l'avez vu aussi?
1: Non, on n'a pas pu le voir.
0: Ah ouais.
1: Parce qu'il y avait de la neige. C'est souvent qu'il y a de la neige.
0: Oui, oui. Ben, cet été, on était à Melun, nous.
1: J'aime bien Melun.
0: Ouais.
1: C'est moins surfait que la côte. On l'a déjà dit, non? Ça marche mieux la deuxième fois.
0: Ah ben, toujours, c'est normal. C'est l'assimilation.
1: Ouais.
0: Mais pour en revenir à la Chine, bon,
1: ouais.
0: Le gars qui est né là-bas, mettons au mois d'avril, il est quoi, lui? Il est rouleau de printemps? Il est...
1: Non, là-bas, t'es considéré comme un animal.
0: Ah oui, mais j'ai lu un truc là-dessus, je crois bien que je suis calamar, moi.
1: C'est possible.
0: Oui, ou poulpe. Je suis calamar ou poulpe, c'est l'un des deux.
1: C'est possible.
0: Ouais, je suis poulpe ou calamar, je sais plus lequel, mais c'est l'un des deux.
1: C'est possible.
0: Ouais, ouais. C'est poulpe ou calamar, je sais plus, mais c'est l'un des deux.
1: C'est possible.
0: Oui, ouais, poulpe ou calamar, oui, oui. En tout cas, c'est un animal à poil ou à plume, je sais plus, mais c'est l'un des deux.
1: C'est possible!
0: Ouais, ouais, ouais, ouais.
1: Parce que moi,
0: calamar...
1: je suis bigorneau.
0: Ah! Ah, voyez? Bigorneau, avec ou sans l'opercule?
1: Bigorneau vierge.
0: Alors, c'est avec.
1: Et j'ai la grande ours en balance dans la maison du zèbre.
0: Eh ben moi, je suis bélier calamar et j'ai la lune dans la chambre de ma femme.
1: C'est possible! Ta femme, elle consulte un astrologue aussi.
0: Oh oui, oh ben alors elle y est toujours fourrée. Ah non, non, non, non, non, non, non, non. Ah non, pas de ça chez nous, hein. Ah non. Ah non, non. Non, ça, c'est pas du tout le genre de la maison, hein. Non.
1: Du tout.
0: Non, ailleurs, oui, mais ici, non. Non, non.
1: Du tout.
0: On va pas être copains, là. Non, non. Vous vous égarez, là. Faites fausse route. L'astrologue de ma femme, il lui lit dans les lignes du pied.
1: C'est fort.
0: Surtout qu'il le fait à travers la chaussure. Il lui a dit que son chiffre à elle, c'était le 38.
1: Qu'est-ce qu'il lui a prédit à ta femme?
0: Or,

0: Rien de grave, une modification radicale de sa vie affective avec changement de partenaire, enfin...
1: Ah oh bah toi, ça te concerne pas.
0: Oh non. C'est avec un autre partenaire.
1: Récemment, il m'avait prédit un changement dans le cadre de mon bureau.
0: Mais t'as eu une promotion?
1: Non, mais ils ont changé le poster qui est dans le cadre de mon bureau.

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2: Je suis un très très très grand fan de télévision. Depuis que je suis tout petit, je baigne là-dedans. J'ai suivi toutes les saisons de Derrick. C'est pas un concept, Derrick. C'est pas la seule série qu'on a traduit en français. On a gardé les noms en allemand. Ouais, Stéphane. Je veux dire que Madame Prude est à l'Optenstrasse. Allons-y, tu veux un Kinder? Très très grand fan aussi des films américains. Je trouve que les Américains ont la classe dans leurs films. Et nous en France, bizarrement, on essaye d'importer cette classe. Les Américains ont fait un film sur le pianiste aveugle noir Ray Charles. Ils ont appelé ça Ray. Ben, je suis sûr que chez nous en France, dans quelques années, on aura notre Gilbert. Les Américains viennent de sortir Sherlock Holmes. Nous bientôt on aura Francis Holmes. Mais Francis, où avez-vous trouvé tous ces enfants? À l'école élémentaire, mon cher Watson. Il y a un film que j'aime beaucoup qui s'appelle Independence Day. Les extraterrestres qui arrivent sur Terre, ils prennent en otage toute la planète, ils détruisent la Maison Blanche. Et là, les êtres humains ont une idée géniale, enfin, les êtres humains américains, ils ont une idée géniale, c'est d'envoyer un virus informatique aux extraterrestres pour casser leur défense, les attaquer, et ça marche. Bien pourquoi les extraterrestres aussi utilisent Windows? Il y a une série qu'on a essayé d'importer en France qui s'appelle Les Experts. Vous savez, les experts, la police scientifique, tout ça, c'est vraiment la classe. En France, nous, on a fait RIS, police scientifique. Je sais pas, dans Les Experts, l'inspecteur arrive, il y a une ligne jaune, il arrive sur les lieux du crime. Il a un café dans la main, il passe sous la ligne jaune, c'est la classe. En France, dans RIS, police scientifique, ils boivent le café, mais dans le troquet d'à côté. Dans RIS, police scientifique, l'inspecteur arrive sur les lieux du crime, il voit la victime par terre, il n'y a pas de ligne jaune. Il regarde son équipe, il fait « C'est la victime ?» Qu'est-ce que c'est que ça ? Une carte d'identité. Certainement celle du tueur. Ouais, il y a des empreintes dessus. Envoyez-moi ça au labo, je veux savoir à qui elle appartient. Il y a un cliché que j'aime beaucoup dans les films américains, c'est toujours le jeune hacker de 16 ans. Alors, le hacker, un hacker, c'est un pirate informatique. Pour vous, monsieur, qui êtes un peu plus âgé, c'est l'équivalent d'un druide. C'est le jeune hacker de 16 ans. Il a réussi à pénétrer dans les locaux de la CIA avec son ordinateur portable. Direct, il se branche au réseau de la CIA. Direct, il a du réseau. Il a le bon câble. Il transfère tous les fichiers de la CIA sur son ordinateur. Et ça, on comprend bien qu'il transfère les fichiers parce que sur son écran, il y a marqué « transfert ». Avec la jauge qui se remplit en dessous, 10%, 30%, 40%. Il a il tape. Et là, on s'aperçoit de quoi? Que le gardien qui fait sa ronde, il arrive dans le couloir, tu sais. On entend les bruits de pas, le hacker est là, putain merde, 70%, 80%, tu sais, il tape. Il a pas de souris, c'est un Américain. Toi, tu serais là en train de galérer avec ta souris. Alors, démarrer. Programme. Ah, oh, ça a planté. Contrôle, Alt, Supre. Écran bleu. Il est là, alors le hacker est là. Tac, tac, tac, 90%, 91%, 92%, 99,9%. Le gardien arrive, il ouvre la porte. Et il n'y a plus personne. Le hacker est planqué au plafond. Ah, j'adore les Américains parce que les acteurs américains pratiquent tous le doublé chuchoté dans leurs films. Le doublé chuchoté, je vous le fais. La fille pleure, elle arrive, elle fait « Mais enfin, Steven, mais tu as couché avec Kimberly !» Le mec, pour la rassurer, « Attends, Trisha, je vais t'expliquer, c'est pas du tout ce que tu crois. Y'a plus rien à expliquer, Steven. Maintenant, tu me laisses !» Doublé chuchoté, « Tu me laisses. Alors attention, c'est pas les Américains qui l'ont inventé, le doublé chuchoté, c'est les Français. Genre le mec qui parle pour parler, il sait pas finir ses phrases, alors à la fin, il double. Roger, oh, il passera pas l'hiver.
3: Il passera pas l'hiver.
2: Vous verrez en arrivant au bureau. Alors qu'est-ce que t'as fait? J'ai écouté Rire et Chanson. Alors comment c'était? Oh, j'ai bien rigolé.
3: J'ai bien rigolé.

15 novembre. On mange ce qu'on trouve à Koh Lanta. Brian est allé chasser le requin le premier jour avec les mains. Le lendemain avec les coudes. 16 novembre, pour éviter qu'on triche, la production nous a fouillés. Ils nous ont mis entièrement nus, mais ils n'ont rien trouvé. Pourtant, le soir, Michel a sorti un briquet et Patrick un thermos. 17 novembre, Tania a gardé ses repères de la vie parisienne. Un autochtone est venu pour lui serrer la main. Elle lui a dit « Non, j'ai pas d'argent ». 18 novembre, un autochtone a appris à Cindy à se servir d'une sarbacane. À la fin de la leçon, il lui a dit « Bravo, t'as plus qu'à faire la même chose avec une sarbacane ». 19 novembre. Manuel s'est dévoué pour construire la cabane comme il travaille dans le bâtiment. Il a commencé par nous dire « Il y aura 3 semaines de retard ». 20 novembre, Mundir a voulu tuer une chèvre enceinte. Patrick l'a empêché. C'était lui le père. 23 novembre, on se raconte des histoires qui font peur au coin du feu. Brian nous a raconté comment Dupont de Ligonnès s'était enfui après avoir tué sa femme et ses enfants. On a tous eu peur, sauf Jean-Luc qui a pris des notes. 1er décembre, Koh Lanta, c'est tactique. David a monté une stratégie. On lui a dit ça, c'est pas une stratégie, c'est Cynthia. 2 décembre, Barbara est allée pêcher. Quand on l'a vue revenir, on a cru qu'elle avait utilisé son maillot de bain pour transporter des oursins. Mais non, elle s'était juste pas fait le maillot. 3 décembre, le volcan de l'île est rentré en éruption pendant la nuit. La lave a commencé à couler dans notre direction. Du coup, on a fait une blague à Michel, on ne l'a pas réveillé. 4 décembre, Patrick a lu une lettre de sa femme. Il est revenu en pleurs. Il s'est aperçu à quel point il est heureux sur l'île. 9 décembre, on a fait le jeu du poteau. Steve a gagné, c'est celui qui l'a fait rentrer le plus. Il faut avoir vu l'émission pour comprendre, hein.

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2: La famille Gasteuil, c'est quelque chose. Si un jour vous êtes invité chez moi, vous regardez, vous rigolez, puis vous cassez le plus vite possible parce que c'est très dangereux, je vous le dis. Même les courses. Mes parents m'ont fait grandir dans une petite province, tu vois, où on allait faire les courses dans des grandes surfaces, dans des zones commerciales. Les Carrefour, les géants casinos, tu vois, les Leclerc. Moi, je suis arrivé à Paris pour faire les courses, putain. Là-bas, t'arrives, là, les Leclerc et tout. T'as 22 000 mètres carrés de magasins, 32 000 places. Paris, il y a 7 mètres carrés de magasins, de rayons, voilà. C'est des micro-marchés. Tu croises que des gens pâles en impair. Ils achètent des graines de chien, on sait pas ce qu'ils branlent, ils sont perdus, pas toi. Non, non, moi je leur ai dit, quand on va faire les courses, nous en province, c'est pas la même chose. Hein. À nous, c'est une sortie, c'est Walt Disney, tu vas en famille. Hein. Tu sais, quand tu pars, tu sais pas quand tu reviens. Hein. Et parfois, tu perds un membre de la famille, hein, je te le dis. Hein. Donc tu t'installes avec ta voiture, oui, parce qu'on y va en voiture. Oui, parce qu'à Paris, eux, ils vont faire leurs courses en vélo cargo. Oh, je peux les cogner, putain. Vélo cargo, c'est pas un vélo, c'est un break. C'est un break. Mais qui a assez... Putain, les mecs, ils ont pas assez d'amour propre. Qui met son gamin de 3 ans dans une caisse de vin accroché avec des tendeurs sur le guidon? Qui? Ils mettent, tu les as vus, ils mettent leur gamin dans les sacoches. T'es facteur, connard? Nous, on y va en voiture, dans les supermarchés. Tu te gares quand même petit enculé le plus près de la porte, tu vois, comme ça. Après, il faut aller chercher le caddie. Pareil, hein, parce qu'à Paris, ils font pas les courses en caddie, ils font des courses avec un tote bag en raffia éco-responsable Isabelle Marant. Tiens, regarde, voilà. Non, je te le dis. Non, non. Hé, hey. Le tote bag, là, les deux packs d'Evian, ça va pas le faire, hein, je te le dis tout de suite. Hein. Nous, on fait comment? La pièce d'un euro, le jeton Super U dans le porte-gobelet de la Clio 2, hein? Tu vas chercher ton caddie. Vous tombez sur le même caddie que moi quand vous allez chercher le caddie? Celui avec la quatrième roue ensorcelée, là? C'est elle qui fait les courses, elle est sous extase, cette roue, elle est droguée. Toi, tu rentres dans le rayon, tu dis coca, rosé, alors on va là-bas. Je vous parle des courses, pourquoi? Parce que moi j'adore manger, j'adore manger. Et j'adore manger bien. Ça veut pas dire cher ou beau, ça veut dire bien. Moi j'arrive chez mon meilleur ami, hein, à l'apéro sur la table basse, il y a du surimi, ça part immédiatement. Voilà. Et puis le mec, tu lui dis c'est quoi ça? Il dit, ben c'est du crabe. Non! Ça, c'est pas du crabe. Moi j'ai déjà été sous l'océan avec un petit masque. Et j'ai jamais vu un stabilo avec des pinces, tu vois?

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2: Je suis au sommet de ma vie. Ouais, alors ça, ça veut dire que j'ai fini de grimper la montagne. Et là, j'admire un petit peu la vue avant d'entamer la descente. C'est-à-dire que je suis pile entre les jeunes et les vieux. C'est-à-dire, j'ai un compte TikTok, mais je paye quelqu'un pour poster les vidéos parce que j'y comprends rien. Et aussi, c'est fini. Ah, fini, il est au talon de 10 cm comme sur l'affiche. Non, alors ça, on emporte toutes hein, pendant la phase montante pour choper de l'alpiniste. Puis une fois arrivé au sommet, basket, bébé. Tu la vois, la montagne des générations? Ok. Talon, basket, chaussons. Ah, je sens qu'on est très nombreuses en basket ce soir. Eh ouais. Et ça, ça plaît moins à ton mari. Ouais, ben moi, j'aimais bien hein, quand t'avais des talons. Ouais, ben moi, j'aimais bien hein, quand t'avais des abdos. Ah ouais, quand t'es au sommet, t'as plus de filtre. Alors déjà, moi, j'en avais pas beaucoup avant. Mais là, je suis en mode palette. Et je pense que le sommet, les amis, c'est le bon moment pour tout dire. Oui, parce que quand t'es encore en montée, tu vois, t'oses pas. T'es un peu, oui, mais qu'est-ce qu'ils vont penser si je dis ça, tu vois. Et puis après, quand t'es en descente, bon, bah, c'est pas que t'as plus rien à dire, c'est que tu t'en souviens plus. Donc ce soir, je vais vous dire toute la vérité. D'où le titre du spectacle, In Vigno Veritas. Ce qui a séparé la salle en deux. D'un côté, on a ceux qui n'ont pas la ref, et de l'autre, les alcooliques. Mais alors attention, oui, je vais vous dire enfin la vérité, mais je préviens, je vais utiliser le second degré. Pas de panique, j'explique. S'il faut expliquer, à cause de la grande pandémie mondiale de premier degré, second degré, ça veut dire, je vais vous dire un truc, mais je pense le contraire. Premier degré, je vais vous dire un truc, et je le pense. Et je vous préviendrai pas quand je vais passer d'un degré à l'autre. Je compte sur votre intelligence. C'est sûr, on va en perdre. Et ce qui est drôle, c'est qu'on va en perdre partout sur la montagne. Vraiment, la preuve. Il se trouve que je fais des vidéos régulièrement avec mes deux fils, Attila et son petit frère Belzébuth. Vidéos que je vais poster sur mes trois réseaux, à savoir TikTok, Instagram, Facebook. Eh bien, les amis, quel que soit le réseau social, j'ai les mêmes commentaires. Oh, mais ils s'appellent vraiment comme ça? Non, c'était une blague. En vrai, mes fils s'appellent Adolphe et Ethan Asie. Là, on vient d'en perdre quelques-uns, là, voyez. Mais je m'arrêterai pas pour vous rattraper, j'ai pas le time, je suis à la moitié de ma life. Ça veut dire qu'il me reste plus que un quart en liberté et un quart en EHPAD. L'EHPAD est une prison de haute sécurité dont tu ne sortiras jamais. Ah ben c'est fini, hein. C'est fini les sorties au théâtre. Ben non, en EHPAD, c'est le théâtre qui vient à toi. Avec ses spectacles de marionnettes. Donné au grand réfectoire, après le souper à 17h40, par la compagnie Rire une dernière fois. Non, je suis pour l'euthanasie. Premier degré. Mais l'euthanasie en France, il n'y a pas droit. Non, non. Du coup, moi j'ai pris mes dispositions. C'est-à-dire, j'ai déjà préparé ma valise pour les EHPAD. Oh, c'est facile, hein. C'est la même que pour la maternité. Tout pareil. Des couches, des bavoirs. Et surtout, surtout, beaucoup, beaucoup de drogue. Ah bah, je pense que l'EHPAD, c'est le bon moment pour tout essayer. Il y a tous les gens là qui sont en train de se dire « Non, mais quand même, enfin, de la drogue pour les personnes âgées, c'est dangereux !» C'est l'idée. Non mais franchement, les amis, mamie est morte dans son EHPAD à 95 ans, c'est triste. Mais si tu ajoutes d'une overdose de LSD, là ça pétille. Et quelle belle solution pour toutes ces mairies qui savent jamais où installer leur salle de shoot. Je milite donc pour la légalisation des drogues dures pour les vieux et je vends mes petites valises sur mon site carolinevignon.com. C'est un peu la nouvelle valise RTL. Si tu as la ref, commande vite la valise.

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2: Alors on m'a demandé de faire une petite revue de presse parce que c'est ma spécialité à la radio. J'essaye de regarder dans la presse les choses qu'on voit pas toujours. Alors on va se lancer. Sachez juste qu'il n'y a pas de Gorafi. Tout est vrai et c'est intéressant parce que ça en dit long, je pense, sur qui nous sommes. On attaque par un premier article que je vous ai trouvé. Les Français sont champions du monde de cache-cache. Et juste vous dire quand même que quand on a Xavier Dupont de Ligonnès dans son équipe, bon, voilà, c'est quand même un peu le zizou du cache-cache. Allez, on continue, parce qu'il y a toute une série, on n'a pas fini. C'était à La Réunion, ivre sans permis à 141 km/h, il ne voulait pas être en retard à son procès pour le même délit. Alors, bon, oui, je dis c'est pas sympa, parce qu'un Réunionnais qui souhaiterait ne pas arriver en retard, je trouvais ça plutôt une belle démarche déjà, mais... Allez, on continue, j'arrête d'ennuyer les Français, on va en Russie. Une Russe prend un selfie avec un pistolet et appuie par erreur sur la détente. Donc là, vraiment, je dirais, mesdames, dissociez les mouvements. Ça peut sauver des vies. Alors, on parle d'armes à feu. Il faut évidemment aller aux États-Unis, où un homme tire sur un tatou, la balle ricoche et blesse sa belle-mère. Je vois les acquéreurs de tatou, là. C'est une bonne idée, c'est bientôt l'anniversaire de ta mère. Allez, je me moque de tout le monde, mais il faut que je me moque des Belges aussi. Et j'ai toute une série d'articles belges, je pense que ça va vous intéresser. Ces policiers gonflables qui vous font ralentir. Ça, c'est une idée de nous, ça. C'est nous qu'on l'a inventé, ça. Non, parce que j'ai fait des recherches, et en fait, c'est lui qui gérait la douane le soir où Abdeslam est passé 3 fois. Et c'est vrai que ça explique un peu le problème. Mais juste, voilà, si vous allez faire la fête en Belgique, vous avez bu un petit coup, je vous connais les étudiants, hein, en rentrant, faites attention à une chose, on ne souffle pas dans le policier. Ne mais rigolez pas les Français, parce que vous êtes capables de souffler dans n'importe quoi. J'ai un article pour vous, Bretagne, on va le voir. Ivre, il tente de réanimer un bateau pneumatique. Bon... Non mais c'est... Alors déjà, la bonne nouvelle, c'est que le bateau va beaucoup mieux depuis, mais... Non mais les Bretons, c'est des gens, moi je les aime beaucoup parce que c'est des gens bien. J'ai un autre article, Quimper, ivre, il se présente au tribunal alors qu'il n'est pas convoqué. Le gars s'est dit, j'ai dû faire un truc, je vais y aller quand même. Bon, j'en étais à ma Belgique et j'y reviens parce qu'on a fait la police belge, on va faire l'armée belge avec l'article suivant. Collision entre 5 tanks de l'armée belge, ils voulaient éviter un tracteur. Et... Oui, mais ça vous explique pourquoi en 40, les Allemands sont quand même arrivés assez vite chez vous. Oui, mais non, nous on était prêts. On les attendait. Normalement, vous deviez jamais les voir, mais il y a un moment, il y a eu une mouche. Et donc désolé pour ça. On continue avec un truc qui ne pouvait arriver que chez nous, Belgique. Ils refusent de sortir de prison car c'est le jour des frites. Je peux vous dire que maintenant, on a mis le doigt sur nos problèmes de surpopulation carcérale. On a changé le menu. Allez, on continue. Ice Bucket Challenge avec un Canadair, un Belge dans le coma. Et peut-être faut que je réexplique ce que c'est le Ice Bucket Challenge. Sur les réseaux sociaux, il fallait se filmer en train de se renverser un seau d'eau sur la tête. Mais même un petit seau d'eau, c'était OK. Et c'est là qu'intervient ce que j'ai envie d'appeler le panache à la Belge. Cette envie de faire mieux. Allez, on continue toujours avec du porno pour les pandas de Paradise. Ça, c'est génial. C'est un zoo en Belgique. On a reçu des pandas du régime chinois. Et le directeur, il avait envie qu'il y ait des bébés pandas. Et comme le panda n'a pas beaucoup de libido, il a décidé de diffuser des vidéos de pandas qui copulent pour donner l'idée aux deux autres. Et ça, si ça marche, le gouvernement belge a dit qu'ils allaient faire pareil avec leurs fonctionnaires. Diffuser des vidéos comme ça de gens qui travaillent. Donner l'idée. Allez, on continue pour vous dire qu'en matière de zoo, nous n'avons pas la palme, puisqu'au Japon, depuis 4 ans, ils tentaient d'accoupler 2 hyènes mâles. Allez, revenons à un produit belge. Boire de la bière rend plus intelligent, mais seulement après 3500 verres. Ne lâchez rien. très important. Non, la bière, c'est un truc qui nous passionne en Belgique. Et j'ai trouvé d'ailleurs un autre article dans la presse japonaise. Enfin, c'est au Japon que ça s'est passé. Ils ont inventé la bière qui rend belle. Et c'est surprenant parce qu'en fait, l'idée, c'est que c'est la fille boit de la bière et dedans, il y a des choses qui la rendent jolie. Et nous, en Belgique, on a une technique, mais je pense que vous avez la même en France, essentiellement dans les universités. C'est-à-dire qu'en fait, c'est l'homme qui boit beaucoup de bière. Ouais, mais il y a un moment dans la soirée où la fille, elle devient très, très jolie aussi. Donc, voilà, c'est vraiment, les deux méthodes sont acceptées. Allez, on continue. Un perroquet fugue pendant 4 ans, revient et parle espagnol. Intéressant ça, donc voilà, ça j'aime bien le montrer aux Français, ça vous prouve que c'est possible d'apprendre parfaitement une langue étrangère, hein, donc n'hésitez pas à fuguer.

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2: On vit dans un monde, mesdames et messieurs, où il y a trop de choses qui servent à rien. Je m'en suis aperçu l'autre jour en feuilletant un programme télé. 90 pages pour une semaine. Merde. Attention, pour choisir un film le soir, faut y prendre 1h du matin. Hein. C'est normal, je regardais, il y a des chaînes, tu sais pas à quoi elles servent. Par exemple, t'as Cheval TV, Astro TV, Poterie TV. Je regarde, le mec, il moule et démoule des poteries toute la journée, comme ça. T'imagines ? Et le présentateur, il dit, pour tout abonnement à Poterie TV, 3 kilos de targlaise offerte. Oh. Passe-moi le téléphone, vite. Allô ? Il y a des chaînes comme ça. Si t'es insomniaque, tu mets LCP, la chaîne parlementaire. T'as en 3 minutes, c'est bouclé, tellement tu t'emmerdes. Ah, il y a des chaînes comme ça. J'adore. Chaîne qui servent à rien. Il y a une chaîne que j'adore. Vous pouvez la trouver en zappant sur les box. C'est... Lux TV. Alors Lux TV, c'est ma préférée, c'est une chaîne où toute la journée, H24, hein, tu vois des milliardaires qui vivent dans des super baraques, avec des superbes bagnoles, des bateaux, des bijoux, ils vont dans les super restos, et qui c'est qui la regarde le plus? Nous, le peuple. Waouh! T'as vu sa montre? 8 mois de salaire. Waouh! Alors je me suis posé la question, je me suis dit, est-ce que les milliardaires, ils regarderaient Peuple TV? Hein? Ouais? Ils nous verraient faire nos courses nous-mêmes à Carrefour dans nos sacs recyclables comme ça. Ils nous verraient mettre de l'essence nous-mêmes dans nos petites bagnoles, comme ça, glou glou glou glou glou glou. Ouais, ils nous regarderaient acheter nos bijoux plaqués or au manège à bijoux chez Leclerc. Ouais. Et le soir, ils nous regarderaient bouffer à Buffalo Grill. Avec nos gamins, tout dégueulasse, mal élevés, qui braillent. Quoi ? Ah ouais, comme ça. Qui servent à rien comme ça. Et alors, pour zapper sur toutes ces chaînes, mesdames et messieurs, il y a trop de télécommandes. Des fois, je vais chez des potes, sur la table basse, il y en a 6. Tout comme ça, voilà. Plus une 7e, une énorme, large comme ça. C'est la télécommande universelle. The Universal Remote. Elle est censée les remplacer toutes les autres. Mais comme personne ne sait jamais la faire marcher, celle-là, elle sert à rien. Ouais, c'est vrai. De temps en temps, t'as un mec de la famille qui passe, qui appuie dessus comme ça pour voir si dans la nuit ça serait pas programmé. Ça sert à rien. Il y a plein de choses, vous savez, qui servent à rien. Et puis alors, sur ces télécommandes, vous regarderez chez vous en rentrant ce soir. Il y a trop de boutons, dont certains boutons, c'est comme les métiers, tu sais pas ce qu'ils foutent. Moi, il y a un bouton mort du fond. Hein. C'est un triangle, comme ça, avec trois ronds qui montent au-dessus. Attention, tu l'as celui-là aussi. J'ai cherché partout sur internet les notices, j'ai rien trouvé, j'ai fini par appeler le service technique du fabricant. Je lui dis allô monsieur, je dis qu'est-ce que c'est ce bouton avec un triangle et trois ronds au-dessus? Il m'a dit allez savoir. Il me dit sûrement une fonction qui existera dans 50 ans. Bon. Ok. J'en ai un autre, véridique, hein. C'est un escalier qui monte comme ça, avec une flèche qui tombe vers le bas. J'ai pas rappelé le mec, hein. Non, non. Mais je me suis dit, peut-être que quand j'appuie dessus, quelque part dans le monde, t'as un mec qui tombe d'un escalier comme ça. Blanc, blanc, blanc, blanc, blanc, blanc, blanc, blanc. Tu vois ? Hein ? Ce serait pratique, ça. Le voisin, il est con comme un manche. Blanc, blanc, blanc, blanc, blanc. Sa femme, aussi con que lui. Blanc, blanc, blanc, blanc, blanc. Des trucs comme ça qui servent à rien, tiens. Électroménager. Oh, y a pas trop d'électroménager ? Tiens, regarde, on va prendre un exemple pareil, concret, que tout le monde va comprendre instantanément. La yaourtière. Ah bah non, on a tous des yaourtières. Tous autant qu'on est là, on s'est dit comme ça un jour, ouais, viens, on fait des yaourts comme les paysans. Juste une fois, hein. Un an après, c'est... on fait des yaourts. Ah non, laisse tomber, c'est tout en haut du placard, il va falloir y descendre. Ça va durer des heures, il va falloir y laver, laisse tomber, je vais acheter 4 yaourts, ça va coûter 1 euro, ça va plus vite. Hein. Yaourtière. Un jour avec ma femme, on a acheté une centrifugeuse pour faire des jus de fruits, un esprit sain dans un corps sain. Bon. Alors ça coûte cher et tout, on rentre machin, donc je la branche, je mets une poire dedans, j'ouvre comme ça, hop, disparu la poire. Tout dans le filtre. Sec, c'est tout sec. Ma femme elle me dit, mais t'en as pas mis assez, mais en plus 8 kilos de poire. Je fais un dé à coude comme ça. Mmh, t'en voulais? Y'en a plus. Va Pascal Poirier, vite. Qu'est-ce que c'est, hein? En plus, il t'a pas un Karcher pour nettoyer le filtre. Jamais tu t'en sers du truc. Non, non, tu finis avec ton presse-agglume en plastique à 2 balles. Et tu vas t'acheter un litre de Joker, c'est réglé.

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1: Mais ta gueule! Ta gueule! Mais t'as pas à dire ça, je passe pour quoi là? Mais maintenant je passe pour un fou! Toi t'es vraiment une conne toi! Ah non mais si, t'es une connasse! Attends, me dis pas ça sinon je t'en fous là! Non mais je t'assure que tu vas la bouffer la tarte à 5 doigts! Pour qui tu nous fais passer là? Bon alors t'arrêtes maintenant! Excusez-nous madame. Alors voilà, si avec ma femme on veut adopter un enfant. C'est parce qu'on a beaucoup d'amour à donner. Non mais bien sûr qu'on a de l'amour. Oh, des fois on élève un peu la voix, mais c'est des chamailleries d'amoureux ça. Je vous assure. Hein, qu'on s'aime. Embrasse-moi. Embrasse-moi, sinon on va croire qu'on s'aime pas. Quand même, oui. Voilà, vous êtes contente? Bon, ça se passe comment? Ils sont rangés où les gamins? Eh ben pour choisir. Bah on va pas adopter si on voit pas. Je sais pas, y'a pas des hangars où sont rangés les orphelins? Non? Bah comment on fait? Un entretien avec vous? Ah oui mais non mais vous êtes trop vieux, on veut pas vous adopter. Attendez, non, non, nous on veut un vrai enfant qui puisse aller à l'école avec un cartable tatontans. Ah bah non, mais parce que nous, on a de l'amour à donner, notre chien est mort. Puis c'est vrai que c'est magique un enfant, c'est... Si, c'est un petit ange. De temps en temps, il fait battre ses petites ailes là, pour nous apporter le vent du bonheur.

0: Elle est trop moche.
1: Ah, on peut pas prendre le risque de faire un petit crapaud, hein. Ah bah non. Ah non, le gamin, s'il prend tout du côté de ma femme, sa vie, elle est foutue, hein. Non mais, attendez, vous en faites pas, on va bien s'en occuper, hein. Bon, pour son instruction, je pourrais pas trop l'aider, parce que moi, j'ai surtout une culture d'adulte. Bah si, si on parle de la vie, hein, je vais l'humilier, je connais beaucoup plus de choses que lui. Alors, pour que son éducation se passe bien, j'ai tout prévu. Depuis 10 ans, j'enregistre tous les jours des chiffres et des lettres. J'ai mis 260 cassettes de 4 heures. Le gamin, niveau vocabulaire, calcul mental, il vient de blinder. Pourquoi je dis toujours il? Ah, comment vous voulez dire pour un garçon? Ah non, non, non, pas une fille. Non, une fille, franchement, on n'en aura pas l'utilité, ça serait gâché. Hein, Ah non, non, attendez, nous, on fait un petit garçon. Un petit Johnny. Ouais, on va l'appeler Johnny, ouais. Johnny Prout, c'est joli, non? Bon, bon, c'est bon, on peut les voir. Quoi? Ça va pas être possible.
0: Pourquoi?
1: Pourquoi? Notre couple ne garantit pas les bases d'un foyer serein nécessaire à l'épanouissement de l'enfant. Putain, tu as dit des phrases que je comprends pas, je t'éclate la gueule. Ah non, non, non, je suis pas violent, j'étais qu'à la gueule toute courtoisie là. Parce que nous on part pas sans un gamin. On a pas fait 300 bandes non-stop pour repartir à vide. Alors tu nous donnes un môme, c'est que ma femme peut être toute dans ton bureau là. Ouais, bah méfie-toi d'elle. Parce que si elle a cette tête là, c'est parce que son surnom c'est Lily Coup de Boule. Non, non, Lily, attends, j'ai pas dit qu'on commençait. Non mais c'est une folle, dès qu'elle peut y aller dans les murs, elle... Non, Lily, arrête. Arrête! T'es pénible, hein. Je vais le sortir le nerf de bœuf. Hein. Bon allez, machouille le bureau, si t'occuperas. Machouille le bureau, moi, tu feras pas de conneries. Non mais ça va, c'est qu'un bureau. Il y aura de chérie, de toute façon, on l'a plus dedans, alors. Bon alors, le gamin. Non? Lily, les murs. Non, Lily, arrête. Arrête! Bon alors, le gamin. Ah, bah quand même. Lily, va chercher le caddie.

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1: Je suis inquiète parce que ce Blanche-Neige, je sais pas, cette histoire ne tient pas la route. Ça va pas parce que quand même, faut bien se remettre dans le truc. C'est quoi l'histoire? On a une fille, un peu cruche, le mot est faible, hein. Qu'est-ce qu'elle fait? Elle bine du terreau dans un jardin. Bon, très bien. Il y a un mec qui se ramène avec un brushing sur la tête. Elle le voit, elle part en courant, elle se paume dans la forêt, faut le faire. Il y a 4 arbres dans la forêt, donc déjà. Mais enfin là, on a de la chance, c'est une mésange qui arrive, qui sauve tout. Donc la mésange, moi déjà, je la gobe pas. Bon, après, de l'autre côté, on a quoi? On a une belle-mère qui a une salle de bain très sophistiquée. Son miroir lui fait la conversation, hein, donc. Alors, bien élevé le miroir d'ailleurs, il lui envoie dans les gencives le matin au réveil, t'as vu ta gueule, t'es moche comme un bout, donc pouf! Donc elle prend mal le truc, elle envoie Gugus pour dégommer la gamine qui est plus jolie qu'elle. Ça c'est pareil, c'est sûr que moi pareil. Dès que je vois une fille plus jolie que moi, ma première réaction c'est de la faire descendre, tout de suite. T'es plus jolie que moi toi, non? Pan, t'es morte, voilà, paf. C'est pas crédible, c'est tout, c'est juste pas crédible. Après, de l'autre côté, on a cette baltringue, hein, on peut dire. Alors eux, ils pensent qu'ils vont trouver les monts de quartier dans de la caillasse. Ça, c'est encore... Bon, ils rentrent chez eux, les civets, ça on peut le comprendre, après une journée de boulot. Là, faut qu'ils se cognent notre gourdasse. Et d'un coup, ça les prend, on sait pas d'où ça sort. Tout ce beau monde se découvre une vocation de technicien de surface. Alors... Bon, pendant ce temps, la vieille, elle se met en cuisine, elle fait une pomme au four. Qu'est-ce qu'elle y fout dedans, on le saura jamais. Elle emballe le tout dans du papier alu, elle se retrouve en 2 secondes dans la cabane alors qu'elle a jamais entendu parler de sa vie de la cabane. Hein? Nous, même avec un plan, il nous faut 2 heures pour trouver une maison de retraite. Elle claque des doigts, elle est dans la cabane. Bon. L'autre gourde, là, parce que quand même, elle en tient une couche. Hein, là. On dirait qu'elle a jamais vu de sa vie une rainette du Canada. Elle se jette dessus comme si elle n'avait pas bouffé de 8 jours. Attrape la pomme, car pouf, elle l'a à peine mordue, pouf, paf. Premier macabé. Après, les 7 baltringos, là, contrariés. Tu penses, il n'y a plus personne pour faire le ménage. Hein? Qu'est-ce qu'ils font? Ni une ni deux, ils zigouillent la vieille. Deuxième macabé. Et là, on ne sait pas d'où il sort. Là, le brushing qui se ramène. Alors lui, on ne sait pas ce qu'il a bouffé, s'il a une haleine de coyote, on ne sait pas. Mais alors, la morte, dès qu'il l'embrasse, elle te pète une santé, elle enfourche un canasson, cramponneau au brushing, tagada tagada, ils se marièrent et eurent beaucoup d'enfants, eu mon dada emballé, c'est pesé. On y croit. Non, mais oh. Ça va pas du tout. Ça va pas, on y croit pas. Puis voilà, c'est se foutre de la gueule du monde. Mais c'est les deux autres frangins, là, les frères. Les frères Grimm qui ont ressorti cette histoire. Puis on se la trimballe, merci, hein, le coup du prince charmant, ça, ils nous la recopieront. Parce qu'on a beau ne pas y croire, on l'attend quand même. Et qu'est-ce qu'on fait, nous, les filles, toute notre vie? On poirote. Ouais. Donc alors, la condition féminine, ils l'ont fouillée. Beauté, enfant, ménage. Point barre, fini. Voilà. Ah, ça valait le coup de s'y mettre à deux pour prendre ça, tiens. Faites-la revisiter l'histoire, moi, en 2 coups de cuillère à peau, vous allez voir. Le comte, il va se prendre un sacré coup de neuf derrière les oreilles. Déjà, j'inverse tout, j'en ai marre. Voilà, moi, j'enferme un quinquagénaire dans une salle de bain. Voilà, je l'enferme, clac-clac, hein. Et d'entrée, je lui colle un beau-fils qui ressemble à Alain Delon dans la piscine. Déjà, le vieux, ça va le calmer, hein. Kevin, le beau-fils, c'est pour toi, hein. Tu feras le puceau, tu vas habiter avec les 7 mecs. Ben voilà, c'est comme ça. Alors, tu prends ton aspirateur, tu le lâches plus et t'attends. On inverse la princesse charmante, hein. Tu t'appelles, eh ben, tu t'appelles Blanc en Neige. Voilà. À la fin, tu meurs empoisonné par le plat du jour, pareil. Tic-tic, schlaf, paf, terminé. Il est bien évident qu'avec 7 mecs dans la baraque, hein, il y a un moment où notre Blanc en Neige, il vire sa cutie, hein, évidemment. Hein. Ah ben, on est en 2005, chérie, hein, alors, on avance maintenant. Hein. Alors, tu auras une aventure avec Joyeux. Voilà, enfin, un truc qui prend son sens, d'ailleurs. Joyeux et gay. Voilà, ça, c'est... Ça, c'est écrit, hein, c'est même pas moi, chérie. C'est pas moi, ça. Comment? Pourquoi ça rigole? Comment, Jean-Charles? Joyeux, monte le Blanc en Neige. Et si je veux, je rajoute des personnages. Je vais pas me gêner, hein. Alors certainement pas Cendrillon, parce que bon, je ne vire pas une gourde pour m'en cogner une autre, hein. Non, j'oublie toute la clique, là, les peaux d'âne, les fées clochettes, les belles au bas dormant. Non, je fais rentrer, il faut un truc qui a de la gueule, qui pète, quoi. Clac, je fais rentrer, allez, les 12 salopards et les 7 mercenaires d'un coup. Hein. J'ai 19 malabars qui déboulent, déjà, ça va les scotcher, ça, hein. Alors après, il faut que... Qui va sortir cette chaumière? Parce que il faut surprendre, quoi, c'est ça le truc. Non, mais c'est bien con, voilà. C'est bien de penser qu'un jour avant, on a encore le temps de changer des trucs. Voilà, qui va sortir cette chaumière? Pinocchio, paf! Pinocchio sort de la chaumière, ça, ils peuvent pas s'y attendre. Pinocchio ne s'aperçoit pas que dans les parages, je fais rentrer qui je veux et je dis ce que je veux surtout. Alors, comme ça, dans les parages, dans les pâturages, dans tout ce qu'on veut. Alors, je ne s'aperçois pas que dans les pâturages, rôde. Géronimo, alors là c'est le suspense, évidemment, qu'est-ce qui va se passer? Heureusement, l'attention est détournée par... Rintintin. Rintintin qui boite un peu, mais courageux, il saute dans une diligence poursuivie par les Indiens. Tout ça se passe à Colombelles et Deux-Églises.

Hein, c'est passionnant votre histoire, Madame Vigneault, mais moi je suis pas psy. Hein. Moi je suis conseillère d'orientation. Hein. Et ici c'est Pôle emploi. Hein. Alors qu'est-ce que je peux faire pour vous hein? Que je vous trouve du travail hein? Ok, on ouvre un dossier, c'est pas un souci. Mais attention, Madame Vigneault, hein, pour valider votre inscription, il faudra me faire une petite demande par écrite. Et bah pour me demander du boulot, hein. Ah ben pour que je puisse vous répondre qu'on n'en a pas. Ah, hein. Oh, mais qu'est-ce qui se passe encore là? C'est pas possible, cet ordinateur. Oh, ça marche jamais, hein. Oh, Nathalie! Nathalie, marche pas l'ordinateur! Encore, hein. Alors, vous voyez, Madame Vigneault, nous, on travaille, hein. Oh, mais dans des conditions. Oh. Bon, allez, l'ordinateur, maintenant, s'allume. Allez, allume-toi. Je peux rien faire, c'est l'ordinateur, là. Oh, allez, allume-toi. Nathalie. Oh. Ah, d'accord, attends, je vérifie, je vérifie. Ah, oh, bah oui, je l'ai pas branché. Oh, oh. Oh non, non, non, Madame Vigneault, on arrête tout de suite de sourire, hein, c'est pas la peine. Hein. Bah, je vous rassure, hein, je l'allume pas non plus tous les jours. Hein. Ah, ça y est, ça marche, super. Alors, Madame Vigneault, pendant que l'ordinateur chauffe, voilà ce qu'on va faire. Donc, moi, je vais vous poser des questions. D'accord? Ok. Dans un second temps, vous, vous allez répondre à la question. Ok. Ok. C'est bon pour vous pour toute la procédure? D'accord, alors on y va, c'est parti. Alors, Caroline Vigneault, première question, nom, prénom. D'accord. Eh ben donc en fait, bah, vous vous appelez comme vous. Hein. Bon, alors deuxième question. Est-ce que vous avez fait des études? Oui. Oh, mais ça c'est super bien, Madame Vigneault. Vous avez dit oui, alors moi je vais cliquer sur oui. Attention. Clique. Voilà. Bon. Ensuite, eh ben qu'avez-vous fait comme études? Non, attendez, j'ai des propositions. Oui. Non.